0: Voici le chercheur à l'Observatoire sur les États-Unis de la chaire Raoul Dandurand, Julien Toureille.
1: Mais c'est pas très surprenant que les négociations soient difficiles. Le premier élément, c'est quand on a quand même des parties qui étaient en conflit il y a encore quelques jours, un conflit militaire ouvert et entre lesquelles le niveau de confiance est extrêmement bas. Donc l'autre élément qui rend les discussions, ces négociations compliquées, c'est qu'on va aborder ou on doit aborder dans le cadre de ces négociations des éléments techniques très compliqués, en particulier cette fameuse question du programme nucléaire iranien avec comme sous-question que fait-on de l'uranium hautement enrichi dont disposerait ou dont dispose encore le régime iranien.
0: Téhéran a indiqué plus tôt que le détroit d'Ormuz ne rouvrirait pas tant que le cessez-le-feu ne sera pas respecté au pays du cèdre. En Colombie, les électeurs se sont exprimés aujourd'hui à l'occasion du second tour des élections présidentielles. Selon les résultats préliminaires, le candidat d'extrême droite Abelardo de la Espriella serait en avance sur son rival, le sénateur de gauche Ivan Cepeda. Les résultats sont toutefois extrêmement serrés. Les deux adversaires ne sont séparés que d'environ un seul point de pourcentage. Le résultat officiel ne sera annoncé que lorsque tous les bureaux de vote auront été dépouillés. Le président colombien sortant, Gustavo Petro, a indiqué sur X que plusieurs irrégularités ont été reportées et qu'il n'est pas possible de savoir avec certitude qui sera le prochain président pour le moment. Le gouvernement du Québec a décidé d'assouplir sa politique de télétravail pour les fonctionnaires provinciaux durant la période estivale. Certains syndicats dénoncent toutefois des inégalités dans l'application de cette directive. Le reportage de Jérémy Camiran.
2: Plus tôt ce mois-ci, la ministre France-Hélène Duranceau, responsable de l'administration gouvernementale et de l'efficacité de l'État, a permis des assouplissements à la politique de télétravail pour l'été. Chaque ministère pourra donc, à sa guise, choisir combien de jours les fonctionnaires de l'État québécois devront être au bureau. Ces assouplissements pourraient toutefois créer des inégalités entre les employés, selon des syndicats. Les fonctionnaires d'un même corps de métier pourraient avoir droit à une application différente de la politique, comme l'explique Guillaume Bouvrette, président du syndicat des professionnels du gouvernement du Québec.
3: On a vu des différences, par exemple, dans les directions de communication qui sont réparties dans l'ensemble des ministères. Ils relèvent tous du ministère du Conseil exécutif. Certains ont une flexibilité plus grande pour la période estivale dans le télétravail, et d'autres, non.
2: Les syndicats craignent également des complications à l'approche d'un été qui promet d'être particulièrement achalandé à Québec. Plusieurs travaux sont prévus au centre-ville, notamment en raison du projet du tramway. Voici Normand Paradis, président régional du syndicat de la fonction publique et parapublique du Québec.
4: Ils ne voient pas un plus-value, ne serait-ce que d'engendrer des coûts supplémentaires pour nos travailleurs qui auront à se déplacer pour aller travailler.
2: Dans une déclaration écrite, le cabinet de la ministre France-Hélène Duranceau explique que le gouvernement n'a pas l'intention de revoir la politique actuelle de télétravail et que les gestionnaires sont imputables et doivent faire preuve de leadership pour optimiser les horaires selon le contexte et que donc la politique doit être appliquée dans l'esprit dans lequel elle a été publiée et que des rappels ont été faits auprès des dirigeants et des ministères des organismes. Ici Jérémy Camiran, Radio-Canada, Québec.
0: Et en terminant, de nombreuses célébrations ont eu lieu partout au pays pour souligner la 30e Journée nationale des Autochtones. C'est l'occasion de souligner certaines initiatives, notamment celle d'un citoyen de Pigeaucan qui travaille à l'intégration des Autochtones dans l'industrie minière. Voici ce que Martin Guindon a préparé.
5: Avec son entreprise Nigan Construction, John Mowat offre des services de génie civil en sous-traitance à l'industrie minière depuis 5 ans. C'est une rencontre avec un surintendant à la mine La Ronde, Dagnico Eagle à Pressac, qui lui a mis la puce à l'oreille.
6: Quand on a commencé à regarder qu'est-ce qui se passait, parce qu'il lui disait qu'il y avait des Autochtones qui venaient travailler, mais ils restaient pas longtemps.
5: John Mowat a alors réalisé qu'il y avait encore beaucoup de méconnaissances, tant du côté des travailleurs miniers que des Autochtones. Il a choisi de travailler en amont.
6: Puis on a développé un projet de formation et d'intégration sur l'histoire autochtone, sur c'est quoi une autochtone, puis comment qu'on fait travailler avec un autochtone.
5: Plus de 500 travailleurs miniers ont été sensibilisés depuis, et aujourd'hui, une dizaine d'autochtones travaillent pour Nigan Construction dans différentes mines de la région. C'est le cas de Jordan Kistebich, qui est journalier à La Ronde depuis le début du projet.
7: Qu'est-ce qui m'a permis de faire, c'est de venir des mines, voir d'autres opportunités de job, qu'est-ce qu'il y a à faire, puis tu sais qu'on est, bien ici. Puis c'est ça qu'il a réussi à faire, John, avec moi. M'allumer une petite lumière en tant que travailleur, puis une estime de soi.
5: Taylor Mapachi est aussi journalier à La Ronde depuis bientôt 3 ans.
8: C'est un élément important pour nous autres, puis pour notre communauté aussi. Puis c'est sûr qu'on veut faire venir travailler les gens qui puissent avoir une chance d'avoir participé de travailler pour Nikan.
5: Ici Martin Guindon, Radio-Canada, Pressac.
0: C'est ce qui conclut les informations. Merci d'être à l'écoute et bonne soirée à notre antenne.

0: Coué Coué, aujourd'hui, une émission spéciale. On est de retour sur le site du Festival Coué à la rencontre des peuples autochtones à Québec. Et clairement, ils ont brûlé une poche de sauge et de tabac parce qu'il fait beau! Après 5 ans, c'est devenu notre tradition, notre manière de célébrer la fin de la saison avant de tomber en vacances. Parce que sur le site du festival, c'est comme se retrouver en famille dans un grand powwow. Dites-le pas à mes patrons, mais ça file plus comme un party que du travail. Alors, je dois avoir l'air occupée, là. Okay? Et d'ailleurs, Chinashko maintenant, merci à tous les gens qui se sont déplacés pour venir nous voir. Et autour de la table, on a quand même des beaux invités. L'auteur-directeur de Kwayatonk, Louis-Carl Picard, si oui, Kwekwe, Louis-Carl.
1: Kwekwe, Mélissa.
0: Ouais, il aime ça se faire dire qu'il est beau.
1: Ah, oh, oui, c'est rare, mais on n'aime pas ça.
0: Hein? L'autrice, compositrice, interprète Sandrine Masque. Oui, Sandrine.
2: Oui, Mélissa.
0: Hey. Et l'artiste, conférencier, Gabriel Bordelot-Landry. Kwe, Gabriel.
3: Kwe, Mélissa.
0: Ah! Oui, quoi, excusez-moi, parce qu'il y a du quoi, quoi, quoi, wachia dans l'air. Alors, je vais vous dire, Chinashko, mettons, à vous trois d'être là. Et comme tout rassemblement qui se respecte, on se doit d'ouvrir le party en musique. Alors, à toi de nous faire les honneurs, Sandrine.
2: Hey-oh.

0: Thank you, Dan.
1: Tia Wang, Sandrine Masse. C'était la pièce Toyoti qu'on retrouve sur ton album Là où la terre est. Viens reprendre ton souffle à la table. Et là, je me tourne vers Louis-Carl Picard, si oui.
2: Ah, pas lui.
1: Ah, lui. Ah, lui, comme on dit chez les Inuits. Auteur, directeur de Koyatonk.
2: Yep.
1: Koyatonk, qui est une OBNL dédiée au développement, à la promotion et à la diffusion de la littérature autochtone et qui existe depuis 2015.
2: Exactement.
1: Et demain, à 13h, pour la dernière journée du Festival Koué, t'animes le désormais très célèbre bingo littéraire Koyatonk au Grand Théâtre de Québec.
2: Tout à fait.
1: Je suis vraiment impressionnée à chaque année que ton bingo... Entre nous, chers auditeuristes, j'ai dit qu'un jour, quand je réussirais à caler le bingo à Radio-Canada, c'est là que j'aurais décolonisé toute la radio. Ouais. Mais Louis-Carl a été le pionnier de cette réalité. Alors, pour se mettre dans l'ambiance, par exemple, tu nous as apporté un petit extrait de ce qu'on pourra entendre au bingo demain.
2: Oh yeah!
1: Fait qu'on va aller écouter ça.

0: Et voici votre animateur, Louis-Carl Picard-Sioui.
1: Alors, vous pouvez comprendre pourquoi je suis un petit peu jalouse, parce que je ne suis pas sûre que je vais pouvoir coller ça de même à Radio-Can. Et peut-être que je vais être obligée de t'inviter si on fait le bingo.
2: N'importe quand, Mel. Je suis toujours disponible pour animer un bingo. Tant qu'il est littéraire, par contre.
1: Ben oui.
2: J'insiste sur le côté littéraire parce que oui, c'est un bingo, oui, c'est un party, oui, on a du fun, bien sûr, comme à Kwekwe, mais on n'oublie pas quand même que le but, c'est de faire découvrir les littératures autochtones des années 70 jusqu'à aujourd'hui au grand public. Sauf que au lieu de le faire dans un cadre un peu plus officiel, tu vois. Sobre. Nous, on le fait de façon éclatée en jouant au bingo. Puis voilà, avec plein d'invités.
1: Ben oui, pour nos auditeurs qui ne s'en doutent pas, le bingo, c'est le sport national, je pense, autochtone par excellence à travers l'île de la Grande Tortue. Mais pour ceux qui ne sauraient pas, comment ça se fait un bingo littéraire? Qu'est-ce qu'on peut s'attendre à faire là-bas?
2: Ben voilà, oui, la première question, ouais. Mettons les choses au clair. Oui, on joue au bingo pour vrai. Donc, les gens jouent au bingo. Il y a deux prix, la ligne et la carte pleine. On gagne des prix en livres. Donc, OK? Donc, on gagne des livres de littérature autochtone, bien sûr. Et c'est un spectacle. Donc, on est trois... Moi, je me targue d'être le grand chef d'un band de bingo. J'ai un band de bingo bien à moi, qui est composé de moi-même en tant qu'animateur, de ma boulière André Levesque-Sioui et du guitariste incroyable de Québec, compositeur Marc Vallée, qui accompagne évidemment l'ensemble des auteurs qui vont lire des textes. Parce que c'est un show de lecture aussi, accompagné de musique. Et en fait, c'est assez simple. On a choisi 75 textes littéraires des Premières Nations des années 70 jusqu'en... je pense que c'est 2022. Il faudrait le mettre à jour bientôt. Ou 2023, je ne suis pas sûr. Et donc, c'est des extraits qui sont courts à lire. Et là, c'est la machine de bingo, les boules, qui choisissent.
1: Ben oui, parce que le chiffre 75, c'est pas au hasard, là. Parce qu'il y a 75 boules dans le boulier.

0: Ah, excusez, je pensais que tout le monde était au courant, mais
1: la,
0: là...
1: Non, ouais, la culture du bingo, faut que tu...
0: OK, excusez, mais moi, je pensais que tout le monde savait qu'un boulier de bingo avait 75 boules. Merci de me ramener à l'ordre. Donc, oui, il y a 75 boules. Et donc, la première boule qu'on tire, la paire, c'est... On choisit quel lecteur lira la boule, et la deuxième, quel texte il lira. Donc, personne ne sait qu'est-ce qui va être lu, et personne ne sait qui va lire quoi. Tout ce qu'on sait, c'est que, dans le cadre de Koué, on a toujours quatre invités, deux auteurs autochtones, deux auteurs allochtones. Alors, cette année, on a encore une fois cette année une superbe distribution. Guy Sioui-Durand, qui est d'ailleurs à l'arrière. On l'applaudit, s'il vous plaît. Il est avec nous. On le savait pas, mais il est là, je le vois.
1: C'est le plaisir d'être sur place, entouré de la communauté. Hein?
0: Ouais. On a l'autrice, l'autrice Inou, Carole Labarre, qui sera avec nous. Et du côté allochtone, on a la poète et romancière Judy Queen, de même que Dominique Sassy de Spoken Word Québec et tout ça, donc un artiste de la voix. Ça va être vraiment extraordinaire comme spectacle. C'est à 13h oui. Demain.
1: D'ailleurs, c'est un spectacle que vous roulez depuis un bon bout, là, Koyatong. Avec Koyantong, excusez-moi. Puis pas seulement au festival, d'ailleurs, parce que vous en avez fait un à Montréal il y a quelques semaines. Comment est-ce que l'idée est venue de promouvoir la littérature autochtone sous la forme d'un bingo? Parce que nous autres, on sait, on irait à n'importe quel bingo. D'ailleurs, c'est comme ça, historiquement, que les gens nous rentraient dans les églises. Ils nous invitaient à venir jouer au bingo. On gagnait des petits prix de rien, mais c'était le plaisir. Fait que c'est une manière un peu de décoloniser les esprits
0: on
1: à travers le bingo.
0: On est tellement influençable, hein? Ça n'a pas de sens. T'sais, c'est vrai. Amène-nous une coupe de boules de même, toi, avec des chiffres dessus, puis on va te faire n'importe quoi. Non, mais sérieusement, l'idée, elle vient à l'origine... Chez Koyatong, on est toujours à la recherche d'une nouvelle façon de faire connaître les littératures autochtones. Puis tu sais, c'est difficile, les littératures. Moi, tu sais, j'ai eu la chance de travailler en musique, en art visuel, en théâtre, dans différents domaines. Et je vous dirais que le plus dur, c'est la littérature parce que ça exige un effort auprès du public. Hein? Faut, tu sais, t'écoutes un film, ben tu le sais si t'aimes ça ou pas, t'écoutes une chanson. D'habitude, si tu tapes du pied, c'est parce que t'haïs pas ça. La littérature demande un effort. Alors là, on s'est dit, on va trouver une façon ludique, une façon, un party où les gens pourront découvrir les littératures autochtones. Et bon, c'est tombé. En fait, je pense que c'est beaucoup plus compliqué, mais à la base, j'avais vu le band britannique Marillion qui avait la loto à l'époque. Il y avait 100 boules. Ils faisaient un show, il y avait 100 boules, c'était toutes leurs propres chansons, là, puis ils jouaient. C'est le boulier qui décidait quelle tune qu'ils jouaient dans leur setlist. Et c'est ça qui m'avait donné de l'idée, mais évidemment, c'est adapté. Là, c'est un autre type
1: de show. Ça devient de plus en plus difficile parce qu'il y a de plus en plus de textes qui sont publiés d'artistes et d'auteurs autochtones.
0: On doit, à toutes les fois qu'on fait un update, on enlève des textes et on en rajoute d'autres, et c'est déchirant. Je vais vous dire, là, c'est tellement déchirant comme choix.
1: Mais dans la même soirée, vous n'allez pas juste remettre des prix littéraires, vous allez aussi remettre le prix voix autochtone. Est-ce que tu peux nous en parler?
0: Ah, ça me fait tellement plaisir de vous parler de ça. Oui, vous savez, les Indigenous Voices Awards existent depuis, de mémoire, 2017. Depuis 2 ans, donc c'est la seconde année cette année que c'est Koyatong qui gère les catégories francophones. Pas seul, on gère ça avec la chaire de littérature autochtone Maurice Lemire de l'Université Laval. Donc, parce que, bon, évidemment, quand c'était géré dans l'Ouest canadien, il y avait beaucoup de misère à déterminer des catégories, à entrer en contact avec les maisons d'édition et tout ça. Donc là, on les a conseillés quelques années. Puis finalement, on s'est dit que c'était plus simple de gérer ça nous-mêmes. Et cette année, nous avons... Bon, les prix voix autochtones, du côté francophone, il y a toujours 2 catégories. Les catégories changent selon les années pour refléter ce qui est publié.
1: Ouais.
0: Vous comprendrez que ça ne sert à rien d'avoir une catégorie meilleur livre de poésie s'il n'y en a pas eu de publié dans l'année. Là,
1: c'est rare qu'il n'y en ait pas. Hein?
0: Oui, ça, c'est rare. Mais cette année, il y a 2 catégories. Donc, catégorie prose narrative, qui inclut bon, la littérature, autant des romans, des nouvelles, des livres jeunesse, donc tout ce qui pourrait même... des essais. Et on a de l'autre côté théâtre et poésie. Donc ça, c'est la seconde catégorie. Et c'est des prix de 5 000 $ chacun, quand même, pour le ou la lauréate. Et ce sont, encore aujourd'hui, en 2026, des fois, ça surprend les gens, mais ce sont les seuls prix littéraires au Canada dédiés aux littératures autochtones francophones. Pour l'instant, on espère qu'il y en aura d'autres. Et c'est pour la relève, entre guillemets. La relève, ça veut dire... Ça ne peut pas être plus que ton 4e livre. Après le 4e livre, tu n'es plus éligible à ce prix.
1: Tu n'es plus relevé.
0: Non, c'est ça. Tu deviens un old-timer.
1: Est-ce que tu peux nous nommer nos finalistes?

0: ou c'est une surprise secrète?
1: Ah non, les finalistes sont publics. Les finalistes sont publics. Alors, dans la section théâtre et poésie, les deux finalistes cette année sont Poussiéreuse de Jessica Gagnon et puis Allumer quelque chose de Marie-André Gill. Et pour la prose narrative, on a le dernier Ne flanche pas de Naomi Fontaine et le tout dernier de Jocelyn Sioui. Mon Dieu, comment il s'appelle? Poisson d'eau douce, voilà.
0: Hey, on en a pas mal parlé à Coué-Coué. Félicitations à nos finalistes. Ouais. Ben, je l'ai dit tantôt, tu es directeur de l'OBNL Coyaton qui travaille à promouvoir la littérature autochtone. Et on l'a vu dans les dernières années, la littérature autochtone a décolonisé le paysage culturel au pays. Et on en retrouve de plus en plus partout. C'est quoi, toi, ton regard là-dessus?
1: C'est un regard grâce à des lunettes, parce qu'honnêtement, j'ai de plus en plus de misère à lire, mais je pense que c'était pas ça le sens de ta question. Je pense véritablement que la littérature... Tu sais, tous les arts sont des vecteurs de vitalité culturelle. Les arts sont des façons d'entrer en contact avec différentes façons de voir, avec différentes cultures. Et la littérature, ce qui est cool, c'est que c'est un moyen privilégié. Comme je vous dis, j'ai eu la chance de travailler dans... pas mal toutes les disciplines. Et la littérature, ça se passe chez vous. Tu vas à ton rythme dans ton livre. Mmh. Alors, tu sais, pour un grand public qui s'intéresse à une nation ou à, tu sais, des fois des sujets durs aussi qui peuvent être discutés dans différents titres, ben tu peux y aller. C'est ça la magie de la littérature, c'est que tu es chez toi, puis tu lis, puis s'il y a un passage difficile où tu n'es pas certain, ben tu refermes le livre, tu vas faire une marche, tu passes à d'autres choses, tu reviens. Donc, il y a quelque chose de sécurisant d'entrer dans des univers culturels via la littérature. Ouais. Moi, c'est ce que je trouve. Et jusqu'à maintenant, on le voit, il y a une explosion depuis quelques années. Tu l'as dit, puis c'est tout à fait vrai. Mais ça, je veux le redire, par exemple, Mélissa, parce que tu en es aussi, là, tu as publié. On l'a gagné ensemble. Tu sais, des fois, on entend des... J'ai entendu des fois, en tant que directeur de Coyatonk, « Ah, c'est le fun, Astor, on vous fait une place. » Je suis comme, « Non, la place, on l'a gagné. On l'a gagné ardemment. » Ouais.
0: Ben, c'est ça, on a gagné une place, mais tu sais, comme la musique, je dis, les auteurs étaient déjà là. On était juste pas encore sur la scène. Puis là, la scène, c'est plus l'effet, on a enlevé le bouchon sa bouteille, puis le génie est sorti, là.
1: Ben, tout à fait. Puis, tu sais, l'avantage de ça, justement, c'est que à partir du moment où c'est que les auteurs sont vus, sont entendus, ça crée des modèles aussi pour notre jeunesse. Ça amène d'autres gens à écrire, puis à se dire, tabarouette, c'est possible pour moi de faire ça. Même si je suis à Kitiganzibi ou bien que je suis à... peu importe à quel endroit que je peux être, c'est possible pour moi d'écrire et de rêver, de publier. Alors, ces modèles-là sont comme ça le fait pour la musique aussi, puis comme ça le fait dans d'autres arts, de voir des gens à la télé, à la radio. Ça crée des modèles et c'est beau pour nos jeunes, je trouve. Tu sais, notre population est jeune, puis on a besoin de rêver puis d'avoir des modèles.
0: Bien, juste rapidement, je veux surtout souligner en plus qu'on a nous-mêmes des maisons d'édition. Je pense à Anne Norac qui célèbre leurs 15 ans. Puis c'est le temps de le dire, on enregistre à Wendake, puis c'est ici qu'il sort beaucoup, beaucoup de littérature francophone, autochtone, parce qu'anglophone, c'est tout un autre public. Là. Mais comme on n'a pas choisi nos colonisateurs, on a des défis qui sont un peu différents. En terminant, Louis-Carl, j'aimerais qu'on parle d'une annonce importante qui a été faite hier. Plus d'une cinquantaine d'organismes de production et de diffusion artistique du Québec et du Canada francophone ont signé le pacte pour la reconnaissance et la célébration des langues autochtones. Peux-tu nous parler brièvement, qu'est-ce que c'est le pacte? Qu'est-ce que ça va changer pour les artistes autochtones? Et c'est pas l'autre pacte, là, c'est notre pacte à nous. Là.
1: The leader of the pack? Non, toutes les fois que je l'entends, je sais pas, j'ai cette toune-là qui... Ouais.
0: Non, mais, le Wolf Pack.
1: Ben, le pacte est né d'un constat, c'est que l'ensemble des langues autochtones du territoire sont en danger. On entend toujours parler du français au Québec, puis oui, c'est important, le français aussi, évidemment, mais on oublie qu'il y a 321 millions de personnes dans le monde qui parlent français. Alors, le français n'est nullement en danger sur la planète Terre. Par contre, les langues autochtones du Québec, du Canada, le sont. Plusieurs n'ont plus de locuteurs, sont sous le respirateur artificiel. D'autres ont quelques centaines, quelques milliers de locuteurs. Et que, dans le fond, ça vient d'un constat, c'est notre responsabilité à tout le monde sur le territoire que ces langues-là survivent. Pas juste aux Autochtones, on a besoin de l'aide de la société civile. Et moi, en tant que producteur-diffuseur, je me suis dit, voilà, on va se joindre avec d'autres producteurs-diffuseurs pour qu'il y ait un engagement formel, dans le fond, à ne jamais discriminer négativement les artistes.

0: Les autochtones, peu importe la discipline, qui font le choix courageux de créer dans leur langue, de leur faire une place. Et derrière ça, il y a une reconnaissance fondamentale qui est assez simple, c'est que ça fait partie de l'ADN de notre pays, de notre province, de notre région, que pendant plus de 10 000 ans, l'ensemble de la création artistique s'est faite dans les langues autochtones. C'est très récent qu'elle se fait. Et de reconnaître ça, et de reconnaître qu'il y a urgence de se mettre ensemble, tout le monde, pour être capable de faire continuer que nos langues se perpétuent, parce qu'on le sait, l'art est un vecteur de vitalité pour les langues. On l'a vu pour le français partout au Canada, à quel point que l'art est important. Et on a une cinquantaine de producteurs, diffuseurs, dont plusieurs importants qui se sont joints. Mais je tiens à saluer particulièrement l'ICQ, l'Institut canadien de Québec, ainsi que Rapai, qui sont les deux co-initiateurs avec Kwayatong de ce mouvement-là, qui ont cru, même ce sont des institutions allochtones, qui ont su voir l'importance de s'inscrire dans le mouvement de la réconciliation de façon concrète. Donc, d'ailleurs, je vois des gens qui sont ici présents. Simon Dumas, derrière, de Rappel, le président, Mme Veillette de l'ICQ. Merci d'être là. C'est important.
1: Je vais vous dire un gros tchinashko maintenant à vous tous pour le travail que vous faites pour les langues. Et un tiawank inain, Louis-Carl Picard, si oui, auteur, directeur de Kwayatong. Pour ceux qui sont dans le coin de Québec demain, je vous invite à aller assister au bingo littéraire Kwayatong de 13h à 15h au Grand Théâtre de Québec. C'est gratuit. Vous allez avoir des prix, par exemple. Ça va coûter moins cher que mes cartes. Et merci d'être passé à l'émission, Louis-Carl. Je te libère. Je suis tel un génie qu'on retourne dans la bouteille. Car tu dois aller justement faire une présentation au festival. Entouré de Gabrielle Bordelot-Landry et Sandrine Masse, que je vais justement réinviter à venir s'installer. Et on est chanceux parce que tu fais le cadeau d'une grande primeur mondiale ici même au Festival Kwe. Tu vas nous interpréter Wasantaye Yandisha, qu'on retrouvera sur ton nouvel EP cet automne. On t'écoute.

0: Tia Wang, Sandrine, c'était la pièce Wasson Taillé, Yann Disha. Écoute, je vais t'inviter à venir t'asseoir avec moi. Hey, c'est fou, là, mais être sur le site de Koué, je le ferai l'émission à toutes les semaines. Fait que Mélanie Vincent, si tu m'entends, il faut un Koué à chaque semaine. Tu sais, les odeurs de nourriture qui viennent jusqu'à nous présentement, la musique de Sandrine. T'sais, je vois même mon frère de micro, Samian, qu'on peut entendre à Minotan tous les vendredis à 22h, qui lui aussi va avoir la chance d'enregistrer sur le site. Ça fait vraiment le besoin qu'on a de se réunir, de se rencontrer. Mais ce qui est fantastique aussi, c'est de voir tous les visages allochtones, des personnes qui vivent à Québec, qui viennent voir le Festival Koué. C'est tellement important pour nous parce qu'autrefois, on célébrait tout seul entre nous. Maintenant, on célèbre avec d'autres personnes, puis de voir que c'est aussi apprécié par les autres que par nous-mêmes, je pense que ça rend l'événement encore plus magnifique que ça l'est. Fait que je veux juste vous dire un gros chinachko maintenant à tout le monde qui est ici aujourd'hui. C'était mon moment émotionnel. Je suis désolée. Écoute, Sandrine, j'ai dit, oh mon Dieu, c'est tellement beau ta musique. T'es un nom très connu quand même à Wendake, là. T'es chez vous ici. Ça fait plusieurs fois qu'on te reçoit à l'émission, mais pour ceux qui ne connaîtraient pas, t'es autrice, compositrice, interprète, artiste Wendat québécoise. Puis ça fait plus de 15 ans qu'on a le plaisir de te voir justement sur les scènes musicales. Quand on disait qu'on était déjà là, Sandrine était déjà là. Et merci de prendre le temps de passer l'heure avec nous parce que tu es très sollicitée en cette période de travail, surtout le début de la saison de ça festival. Là.
1: Chanceuse. Non, ça veut dire chanceuse.
0: D'ailleurs, ça doit être important pour toi ce festival-là parce que c'est chez vous. Qu'est-ce que ça représente pour toi?
1: Absolument. Ben, en plus que c'est justement, c'est tout près de Wendake. Puis je sais que Wendake a toujours été un carrefour, hein, même pré-colonisation. Ça a toujours été un endroit de rencontre. Un peuple qui appelle à la rencontre. Donc, ce festival-là, je pense que c'est exactement ça que ça représente. Fait que c'est toujours... Bien, ça me remplit toujours de fierté de pouvoir accueillir les autres nations aussi puis accueillir les gens qui viennent découvrir bien, ce qu'on a à dire puis ce qu'on fait.
0: Moi aussi, je sais pas pour vous autres aussi, à Wendake, dans le temps, ils venaient nous visiter une fois de temps en temps, mais maintenant, on est sur place, on est au centre des choses. Puis ça, je trouve que ça fait... une différence. J'imagine que ça fait le même effet. Tu sais, par le passé, on était un peu méfiants. Est-ce que on est en danger? Est-ce que ça va être agréable? Mais quand on vient maintenant à Koué, on le sait que ça va l'être agréable. On sait que ça va être joyeux, festif.
1: Absolument. La balle est lancée. Je pense que l'effet domino se sent depuis quelques années avec le festival. Puis à chaque année, il y a de plus en plus de gens qui viennent nous rencontrer. Fait que c'est super. On est chanceux.
0: Je veux revenir sur ta chanson parce que est-ce que tu peux nous parler un peu de ce que ça signifie justement? Wasson Taillé, Yann Disha. C'était tellement beau. Même ma réalisatrice, Annie, elle avait les frissons. J'y voyais les bras.
1: Ben, c'est vraiment c'est super gentil. Moi, c'est un honneur de pouvoir la... C'est la première fois que je la fais en onde. Donc, c'est toujours un peu vulnérabilisant. C'est la deuxième chanson dans laquelle j'inclus la langue Wendat aussi. Là. Je les ai faites tôt et en premier. Donc, après 10 ans d'apprentissage, c'est encore très difficile de produire, d'écrire des chansons complètes, mettons, en langue Wendat. À chaque fois que j'ai l'occasion de le faire, puis là, fait que c'est un moment spécial pour moi de pouvoir le partager. Wasson Taillé, Yann Disha veut dire la lune, en fait. C'est un hommage à la lune que j'ai désiré faire avec cette chanson-là. Il y a plusieurs façons de l'interpréter. Je me suis beaucoup inspirée de notre mythe de création, dont un

0: un extrait du mythe de création une date de la création de la Lune et du Soleil et leur relation un petit peu tumultueuse.
1: Et tu donc, nous ferais-tu un petit spoiler?
0: Ben, en fait, c'est ça. Normalement, les contes, on les partage en hiver chez nous, chez les Wendat. Oui, c'est ça. C'est vrai, c'est retraite. Mais en gros, je fais des parallèles avec un peu les relations peut-être un peu toxiques qui peuvent, qui me sont arrivées, que j'ai vues autour de moi. L'album qui s'en vient est un gros hommage à la femme et à la solidarité féminine, les femmes qui m'ont portée, puis cette bienveillance-là qu'on ressent. Puis moi, la Lune, ben, c'est ma grande amie et ma confidente. Donc, j'ai voulu lui rendre hommage avec ça.
1: Oui, bien, tu nous en parles justement de ta chanson au début, de ta reconnexion à la langue, mais c'est pas évident parce que on en parlait il y a 10 ans, 15 ans, on parlait du Wendat qui était une langue qu'on disait en extinction, là, qui était disparue. Mais il y a eu un travail de la communauté, puis dont des artistes comme toi qui permettent d'avoir des œuvres qui vont faciliter justement l'apprentissage de la langue. Et comment ça se passe pour toi, justement, reprendre du Wendat qui était presque disparu, puis qui maintenant, écoute, je suis tombée dans une friperie, puis il y avait des livres de langue Wendat avec des CD. J'ai dit, oh mon Dieu, fantastique. J'ai failli les acheter, mais j'ai dit, ça va être pour un jeune Wendat qui va en avoir plus besoin que moi. Mais je trouve ça fantastique quand même, là.
0: C'est vraiment une aventure incroyable, personnelle, mais aussi, je pense, communautaire. Il y a des gens qui travaillent d'arrache-pied depuis des décennies pour tenter de sortir cette langue-là de la dormance, parce qu'effectivement, ça fait plus d'une centaine d'années qu'il n'y a pas eu de locuteur. Donc, il y a beaucoup de travail aussi de reprendre confiance en soi, puis de reprendre cette langue-là from scratch, alors qu'on est des locuteurs francophones pour la majorité d'entre nous. Donc, c'est ça. Il y a plein de détours, il y a plein de défis là-dedans, mais moi, je suis une grande amoureuse de la langue Wendat. Je veux la faire entendre le plus possible. Donc ça, pour moi, c'est pas trop difficile d'avoir cette volonté-là. Après ça, dans les faits, c'est je la parle pas couramment, cette langue-là. Donc, puis on est en reconstruction linguistique. Mm-hmm. Donc c'est très délicat. C'est pour ça que j'y vais un mot à la fois, une étape à la fois. D'où ces quelques mots-là que je partage en langue Wendat dans les chansons. Et éventuellement, j'aimerais ça que ce soit un album complet, que tous les artistes Wendat chantent. On n'est pas rendu là, mais on avance.
1: C'est quand même déjà ça.
0: C'est ça. Fait qu'on prend à chaque petite victoire.
1: Je vais me tourner à côté de toi. Il y a Gabriel Bordelot-Landry. Et toi, tu es Abénaki. Et c'est une réalité qui est quand même aussi très proche de celle de la langue abénakise. Est-ce que c'est un processus qui a été aussi quelque chose pour toi de très différent ou de très similaire?
2: C'est similaire parce que nous autres aussi, l'Alnomba, Ondoa-Wongan est sur le respirateur artificiel, mais il y a énormément d'efforts qui sont mis en place. On a des cours. Moi, je participe aux cours de débutants, mais j'ai beaucoup de talent dans la vie, mais pour l'instant, la langue, je l'intègre à un rythme, puis j'ai accepté que ça se peut que je fasse le cours de débutant deux fois, trois fois. Et que je me mette pas trop de pression avec ça.
1: Sentez-vous pas jugé. Moi, je parle encore comme un enfant de 3 ans, mais j'ai dit, tant que tu montres que c'est important et que tu as ça à cœur, tu continues de le faire, ça inspire les autres enfants. Puis je tiens aussi à remercier tous les allochtones qui prennent des cours parce que souvent, on a l'impression que c'est peut-être pas une bonne idée d'apprendre nos langues aux autres, mais j'ai dit, oui, mais nos enfants, avec qui ils vont parler quand ils vont parler leur langue? Fait que je pense que c'est important de montrer à nos jeunes que nos langues intéressent plus que juste les membres de nos communautés. D'ailleurs, il y a beaucoup de personnes qui vont participer à ces cours, les cours d'Abénaki puis les cours de Wendat, qui sont allochtones. Puis je pense que ça doit être quand même quelque chose qui est encourageant quand tu vois ça, là.
0: Bien, je ne sais pas à quel point, en ce moment, il y a quelque chose avec la langue Wendat. Je ne sais pas pour la langue abénakise, mais c'est tellement fragile en ce moment. Donc, on est encore à l'étape de faire très, très attention, de ne pas trop ouvrir les valves. Puis que, par exemple, les gens, après ça, la parlent tout croche puis la propagent de cette façon-là. Donc, je ne veux pas dire n'importe quoi, mais moi, les cours auxquels j'ai participé, on les priorise pour la communauté pour l'instant. Puis je pense que moi, j'en connais des gens qui étudient le Wendat qui sont allochtones. Puis c'est toujours extrêmement touchant de voir quelqu'un abordé dans la langue de ta communauté. Fait que ça, effectivement, je l'encourage. Mais c'est ça, il y a plusieurs nuances, je pense.
1: Là, je ne veux pas mettre des réponses dans votre bouche, mais vous avez aussi la double identité. Vous avez aussi des parents qui sont québécois.
0: Absolument.
1: Et que vous êtes aussi Abénaki. Excuse-moi, j'étais entrée. Gabriel, tu n'étais pas prêt, hein?
2: C'est parfait, je suis là.
1: Mais je me demandais justement, parce que c'est une réalité aussi, tu peux être Québécois puis avoir des ancêtres qui sont autochtones, mais ça fait pas ta réalité une réalité autochtone. Mais tu peux être aussi autochtone, mais avoir des ancêtres qui sont Québécois, mais ça fait pas ta réalité non plus une réalité québécoise. Mais est-ce que vous avez l'impression que, par exemple, ça nourrit ou ça inspire justement votre création en tant qu'artiste? Mais je vais te demander à toi, Sandrine.
0: Bien, cette dualité-là, c'est sûr que ça crée... Ça crée des remous. Ça crée c'est le chaos, l'harmonie, toujours. Je veux dire, la réconciliation, moi, je dois la faire au quotidien entre moi puis moi. Et au sein même de ma famille immédiate, tu sais. Je veux dire, on est constamment dans des grosses discussions avec ma mère, qui est une fière descendante des premiers colons qui sont arrivés de La Rochelle. Puis c'est très, très complexe. Puis... mais ce challenge-là, pour moi, ça me donne le feu au derrière, excusez-moi l'expression, justement pour me battre, pour la faire entendre cette langue-là. Puis, tu sais, mon père qui l'a pas reçu quand il était jeune, ben, j'étais en train de lui apprendre des mots, tu sais, fait que cette transmission-là, comme à l'envers, ben, circulaire, en fait, je dirais, à travers les générations. Puis, fait que la richesse de ma pluralité d'identité, pour moi, ça peut être une grande force aussi. Ouais.
2: Moi, j'ai grandi plus avec mon côté québécois. Puis depuis 5 ans, je retrouve une partie de moi qui ça me fait vraiment beaucoup de bien. Mais comment je dirais? Je réconcilie ces parties-là en dedans de moi. Là, je tends plus vers un équilibre. Je tends vers ça. Mais là, j'ai comme plongé dans mon côté plus Première Nation parce que j'en avais besoin. Puis ces outils-là me font énormément de bien. Mais là, je joue avec l'équilibre, puis comme je navigue entre les mondes. Okay? Mm. En ayant les deux, là, je navigue entre les mondes, puis ça me permet de créer des ponts, puis de sensibiliser les deux côtés, puis de favoriser un rapprochement tranquillement.
1: Moi, je dis souvent, c'est ça qui nourrit mon envie de réconciliation. Je dis, j'en ai beaucoup à reprocher à Jacques Cartier d'avoir planté sa croix sur le deck des Mi'kmaq, mais sans lui, ben, ma famille ne serait pas là. Il y a des beautés aussi dans la relation qui existe qu'on ne peut pas effacer. Mais comment aller de l'avant? Ben, c'est justement en discutant. Et d'ailleurs, merci encore d'être là et de partager vos réalités avec nous. La semaine prochaine, le 21 juin, toi, tu vas être sur la scène, Sandrine, pour le grand spectacle Coué à la place Georges V à Québec, avec Soleil Launière, Willows et Atissé, tout un cercle de femmes, hein, quand on parle d'album
0: grande
1: de femmes.
0: Femme,
1: ouais. C'est super le fun, ça. J'ai un peu biaisé, hein, en tant que fille. Mais qu'est-ce que ça te fait de monter justement sur cette scène-là avec ces artistes-là?
0: Ouais, moi, je suis tellement heureuse de pouvoir faire ce spectacle-là. Premièrement, parce que je vais être... Je veux dire, c'est Soleil Invite, donc oui. Elle m'accueille dans son groupe de musique. Moi, c'est des chansons dont celle que je viens de vous faire, on va la faire. Mais là, accompagnée par des musiciens, j'ai même pas le temps de le faire encore avec mon band. Oh! Fait que c'est comme un cadeau. Moi, j'arrive, je me dépose sur les épaules de ces femmes-là, ces musiciens-là. Fait que c'est un grand, grand honneur. À chaque fois que je peux faire cette scène-là, c'est toujours un trip de famille. C'est vraiment comme des...
1: C'est comme un Lilith Fair autochtone.
0: Vraiment, c'est trop. Puis en plus,
1: pour
0: avec
1: la référence des années 90.
0: Ces trois femmes-là avec qui on va partager la scène, je veux dire, c'est génial. Je suis vraiment contente. J'ai hâte.
1: Super. Je veux dire un gros... Tu n'as pas maintenant, je vais le dire dans ma langue à moi. Sandrine, merci pour les chants que tu as faits. Merci pour l'album, justement. Merci. On a besoin de plus en plus de chants de femmes. Puis on va d'ailleurs avoir la chance de te voir pas juste le 21 juin. Tu vas être en spectacle un petit peu partout cet été, notamment le 26 juin au Power International de Wendake. Ensuite, tu vas être à Chicoutimi, Petite-Vallée, Montréal, Québec.
0: Ça roule.
1: Ça va rouler. En canot, embarquez-nous.
0: Ah, c'est
1: fun. Pour tous les détails, on donne rendez-vous sur tes réseaux sociaux. Fait que je vais te dire encore Thierouin qui met Sandrine Masse. Tu restes avec nous.
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1: Et là, je vais me tourner pas mal sur Gabriel Bordelot-Landry, qu'on a entendu. Désolée, je t'ai fait faire ton entrevue un petit peu plus tôt parce que c'est des réalités qu'on partage. Puis je pense que c'est le fun quand on voit ça un peu travailler ensemble de nation à nation, surtout que vous regardez un petit peu de l'autre bord du fleuve les uns les autres. On t'a découvert, toi, avec la programmation du Festival Coué, parce que tu es un artiste, mais tu es aussi une personne très impliquée dans ta communauté. Mm-hmm. Puis ça, c'est quelque chose que j'adore, j'aime entendre parler. Pis on s'est dit qu'on devrait t'inviter à l'émission aujourd'hui pour en apprendre un peu plus sur toi puis apprendre à te connaître. Tu es en prestation depuis vendredi, plusieurs fois par jour au festival avec des chants que tu accompagnes toi-même au tambour à main, le hand drum. Pis on est chanceux parce que tu as accepté de nous en interpréter un petit peu. Fait que je vais te donner le micro. À toi,
2: avec
1: Gabriel.
2: Avec grand plaisir.

va s'offrir une petite improvisation. Une petite improvisation qui va nous inviter à être pleinement ici, à la place, cette magnifique place. Profiter du fait qu'on est tous ici ensemble.

0: Hey Gabriel, t'as starté la musique. Là, on entend en arrière de nous justement un groupe de Malio Tenam, Wachat Malio Tenam qui vient de chanter. J'ai dit c'est fou. T'as collé les esprits, t'as collé la musique.
1: Let's go, je fais ça moi.
0: Et je tiens à te donner un petit peu de tabac pour ton tambour parce que ça m'a vraiment donné le frisson. On a besoin de cet angle-là, de l'apport spirituel. Et je veux dire un gros Léoné, Gabriel. Bordelot, Landry, c'était magnifique. Bien, comme on l'a dit, on peut entendre pendant toute la durée du festival à Coué, à l'espace de prestations culturelles Hydro-Québec. Puis Gabriel, comme c'est la première fois qu'on te reçoit à l'émission, je vais prendre le temps de te présenter. T'es Abénaki québécois. En plus, t'es un artiste et un papa, un conférencier, t'es aussi un intervenant. Et depuis 5 ans, chaque semaine, tu prends le temps d'allumer un feu autour duquel les gens se rassemblent et peuvent trouver un endroit pour exister sans jugement. Mm-hmm. Fait que, dans cet esprit-là, tu as participé au premier symposium des hommes autochtones, une démarche qui vise à créer la toute première association de guérison pour les hommes autochtones au Québec. Je regarde Sandrine, parce que je me dis que c'est fantastique que ça se fasse écho, parce qu'on y croit vraiment aux besoins autant des hommes que des femmes dans notre féminisme. Puis avec, vous comprenez maintenant pourquoi j'avais envie de le rencontrer. Merci d'être avec nous, Gabriel.
1: C'est un réel plaisir.
0: Je vais commencer par parler du beau chant que tu nous as offert. Est-ce que tu peux nous le mettre en contexte? Parce que ça vraiment, c'est venu me pogner dans le ventre. Là.
1: Ah oui. Écoute, Mélissa, moi, depuis que j'ai appris à chanter... En fait, j'ai pas appris à chanter. Je viens d'une famille qu'on a toujours chanté. OK? Mais si je recule, voilà 5 ans, tu m'aurais vu, là. J'étais courbé, j'étais petit, j'aurais passé entre le mur et la peinture, OK? C'est vraiment dans mon processus de guérison, plus que je m'allégeais de peur, de vieux traumas, plus que je me faisais de la place, puis ma voix, elle a juste pris la place que je lui donne, OK? Fait que j'ai commencé mon processus, j'ai appris les chants de ma nation, j'ai eu la chance d'aller à Odanak, nourrir de gens qui ont été vraiment généreux au niveau du parcours.

tâche culturelle. Fait qu'au début, c'était parfait, j'avais du par cœur, puis c'était le fun. Puis là, plus que je marche mon chemin de souveraineté, plus que je me permets d'explorer des nouvelles voies. C'était ma voix, je chantais pas comme ça.

0: que tu avais besoin de t'ouvrir.
1: Ah ouais. Ben écoute, moi, c'est 5 ans, j'ai reçu l'appel de connecter avec une partie de moi que je connaissais pas. Elle m'a juste crié « Hey, je suis là, je veux vivre. » C'est une partie lumineuse, lumineuse, pleine d'amour. Puis historiquement, dans ma vie, j'avais tout fait pour la fuir, cet espace-là. Fait que la musique, mes outils au niveau culturel, ça m'a donné le courage, puis la force, puis de me sentir bien accompagné pour faire le travail de guérison. Puis le chant m'a permis, me permet encore de sortir des émotions sans nécessairement être capable de dire c'est quoi l'émotion, puis pourquoi, puis que... Non, le chant, ça me permet de m'en libérer, puis après, je suis comme... Oh, yes!
0: Hey, mais je t'avoue, là, parce que t'as parlé beaucoup de guérison, t'as parlé, dans le fond, ta relation à la langue, qui est aussi une guérison. Et demain, tu vas au festival présenter une conférence qui s'appelle « Réaffirmer son identité autochtone, nourrir le feu mm-hmm. ». Sans tout dévoiler, est-ce que tu peux nous raconter un peu ce que tu vas aborder? Parce que je sens qu'il y a de la guérison là-dedans aussi.
1: Assurément. Assurément. Ben, essentiellement, je vais parler un petit peu de ma vie d'avant. Comment que j'avais une partie en dedans de moi que j'avais... que j'ai essayé de geler toute ma vie parce qu'elle était piquante et elle me faisait peur. Puis comment que depuis 5 ans, mon processus de réappropriation culturelle m'a donné la force, le courage pour descendre à l'intérieur de moi puis entamer un ménage. Tout ce que j'avais pas pu ressentir, ça m'a donné les outils pour pouvoir m'asseoir avec moi, m'alléger, puis pouvoir être ici, puis parler devant tout le monde, de dire ma vérité sans avoir donc peur de jugement, puis d'être rejeté, abandonné, n'importe.
0: Oui, ben c'est une réalité pour beaucoup de jeunes. Je veux dire, nous autres, moi, par exemple, on me disait quand j'étais jeune, « Ah, pourquoi tu dis que tu es autochtone? Dis-le pas, le monde ne le sauront pas. » Puis parce que c'était comme une promesse que nos vies seraient plus faciles, mais ça n'a pas rendu nos vies plus faciles, mais pas du tout. Puis je veux dire, mm-hmm. tu sais, je ne l'ai pas fait. Je dis pas comme ça que ça marche. Mm-hmm. Mais c'est un processus aussi quand tout veut éteindre ta flamme, ta lumière. Il faut que tu fasses le contraire. Puis, en parlant de flamme et de nourrir le feu, j'ai mentionné en début de l'entrevue, il y a 5 ans, tu as instauré des cercles autour d'un feu dans ta communauté. Comment ça se passe, ça? C'est quand même assez fantastique.
1: Oui. Écoute, quand je suis arrivé à Oulinac, j'ai vu tous les contextes qui divisaient le monde, puis rien pour les rassembler. Fait que là, moi, je suis arrivé fraîchement, nouveau, arrivé dans la communauté, puis j'avais pas beaucoup de liens. Il y avait juste ma tante qui habitait là, qu'on allait voir une fois de temps en temps. Et je me suis dit, je veux créer un espace sécuritaire où est-ce qu'on va pouvoir se parler de nos vraies affaires, partager aussi nos chants, des danses, puis qu'on en a cruellement besoin chez nous. La colonisation, elle a vraiment... Elle a frappé fort. Fait que moi... J'ai commencé mon chemin de me réapproprier la culture, puis en même temps, je nourrissais les jeunes avec ça. Fait qu'il y a un feu, essentiellement, c'est un feu, on arrive là à jeun. Il y a de la nourriture, de quoi à boire. C'est l'occasion aussi de donner plein de bons aliments aux jeunes de ma communauté. Puis on chante ensemble, on crée des liens, puis on donne de l'amour à notre tissu social. Essentiellement, c'est ça.
0: Un autre parti de tissu social, justement, qui a besoin d'amour, tu as participé au symposium des hommes autochtones.
1: Oui.
0: Puis ça va mener à créer la toute première association de guérison pour les hommes autochtones au Québec. Puis c'est important pour les hommes d'avoir des lieux d'échange, de partage entre eux. Tu sais, ça existe depuis des temps immémoriaux. On en a dans nos communautés. Mais là, ça va devenir un organisme, une association.
1: Ah oui. Écoute, le travail d'homme, c'est le plus beau cadeau que je me suis offert. Des espaces sécuritaires entre hommes des Premières Nations. Puis moi, je te le dis, je navigue entre les mondes. Hein. J'ai la chance de vivre des espaces de guérison entre premiers peuples, puis du côté autochtone aussi. Il y a vraiment des belles initiatives qui se passent de part et d'autre pour s'alléger de qu'est-ce qu'on n'a pas de besoin, puis d'embrasser pleinement notre rôle d'homme, notre rôle sacré d'homme.
0: Fait que vous comprenez, Gabriel, il y en a des chapeaux sur la tête. Et comme pour les femmes, les hommes ont des titres importants comme jeune homme, papa, aîné, qui viennent avec des responsabilités et des privilèges. T'sais, comme on dit dans Spider-Man, avec des grands pouvoirs viennent de grandes responsabilités.
1: Tout à fait.
0: Un mot. Quel super pouvoir tu t'es découvert comme papa? Hein, c'est pour ça que j'ai dit un mot, parce qu'on pourrait partir.
1: Ah oui. Ah, comme papa... C'est vraiment d'accueillir qu'est-ce qui est là, ok, l'émotion que ma fille a là. J'ai compris que je suis

0: pas responsable de comment qu'elle se sent. OK? Puis ça, c'est quelque chose que j'ai eu à me libérer. Souvent, dans ma vie, je pensais que j'étais responsable de comment que l'autre allait se sentir. Fait que là, je modulais mon comportement. Maintenant, je comprends que la meilleure chose que je peux faire, c'est d'être présent, de l'accueillir avec qu'est-ce qui est là, puis c'est du bonbon.
1: Et ça, c'était un mot si on l'aurait dit en Abénaki. Celui qui reste là pendant que ça file.
2: Ouais, exact.
1: Léoné, Gabriel Bordelot-Landry, on peut t'entendre ici au Festival Coué à l'espace Prestations culturelles Hydro-Québec demain à 11h45, 12h55 et à 14h05. Et à 15h, tu seras à l'espace Parlons-en pour la conférence Réaffirmer son identité autochtone, nourrir le feu. Ouais. Et c'est ainsi que se termine l'émission de cette semaine. Ouais. Je peux mettre une Gabrielle.
2: C'est un honneur.
1: Hey, merci au public d'avoir été présent au Festival Coué pour enregistrement de Coué Coué. Merci à tous nos invités, Louis-Carl Picard-Sioui, Sandrine Masse, Gabriel Bordelot-Landry. Merci à l'équipe du Festival ainsi qu'à nos collègues de Radio-Canada Québec. Et en particulier les techniciens que nous avions avec nous aujourd'hui, François Warnet et Jean-François Bettier. C'est quasiment un mariage maintenant avec l'équipe de Québec et j'adore ça. Et merci à l'équipe de l'émission, à la recherche Alice Chiche, à la recherche et réalisation Annie Nosti-Dubois. C'était Mélissa Mollin-Dupuis qui vous dit yamé, au revoir. On se donne rendez-vous la semaine prochaine pour notre dernière émission de la saison avec, entre autres, comme invité Manon Massé. Passez une belle semaine et c'est ainsi que se termine. Coué coué à coué! Yeah. Chez Neige Cométant, tout le monde!

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4: Bonsoir, ici Rebecca Kwan. Voici les informations. Les pourparlers entre les États-Unis et l'Iran ont été interrompus au premier jour des négociations dans les Alpes suisses. La délégation iranienne s'est retirée des lieux des discussions après un peu moins de 2 heures d'échange, à la suite de la publication d'un message de Donald Trump jugé insultant par les représentants iraniens. La délégation iranienne assure toutefois demeurer engagée dans les négociations. D'ailleurs, un diplomate américain affirme que les pourparlers devraient se poursuivre pendant la nuit et que la délégation iranienne demeure sur les lieux des discussions. Greta Juris a préparé ce qui suit.
5: À peine quelques minutes après la déclaration du vice-président américain J.D. Vance, selon lequel d'importants progrès auraient été réalisés en Suisse, Donald Trump a menacé de reprendre les frappes contre l'Iran si le pays n'intervenait pas auprès du Hezbollah pour qu'il cesse ses attaques contre Israël. Le chercheur à l'Observatoire sur les États-Unis de la chaire Raoul Dandurand, Julien Toureil, estime que les paroles du président risquent de compliquer un processus déjà fragile.
6: C'est que l'accord qui a été conclu en milieu de semaine, interdit formellement le recours aux menaces.
5: Les combats israéliens au Liban constituent l'autre enjeu qui risque de faire dérailler les discussions, puisque Téhéran exige le respect par Israël du cessez-le-feu conclu vendredi afin que les négociations puissent avancer. Le gouvernement iranien a d'ailleurs fermé de nouveau le détroit d'Ormuz en riposte aux frappes israéliennes au Liban en fin de semaine. Cette fermeture a toutefois été contestée par le vice-président J.D. Vance. Pendant ce temps, le premier ministre israélien Benjamin Netanyahou demeure inébranlable et promet que l'armée israélienne restera dans la zone qu'elle occupe dans le sud du Liban. Nous y resterons aussi longtemps que nécessaire, dit-il, pour protéger les habitants du nord d'Israël. Ici Greta Juris, Radio-Canada, Montréal.
4: En Colombie, le candidat de la droite dure pro-Trump, Abelardo de la Espriella, remporte de justesse le second tour de l'élection présidentielle selon les résultats préliminaires. Plus de 99 % des bureaux de vote ont transmis leurs résultats et jusqu'à maintenant, Abelardo de la Espriella recueille 49,65 % des voix. Son rival, le sénateur de gauche Ivan Cepeda, cumule pour sa part 48,70 % des voix. À Winnipeg, l'armée canadienne a organisé un rassemblement sous le thème de la réconciliation à l'occasion de la Journée nationale des peuples autochtones. Des représentants des communautés autochtones et des membres des forces armées ont assisté à des danses traditionnelles, des spectacles et des discussions dans un esprit de partage culturel et d'apprentissage. Un reportage d'Océane Kouassi.
7: Marcher vers la réconciliation avec un souvenir de l'histoire, c'est ainsi que les Forces armées canadiennes et l'Organisation des chefs du Sud s'allient pour commémorer l'engagement des soldats autochtones durant les deux guerres mondiales.
8: We need to build bridges between our past and our future.
7: Honorer leur mémoire passe surtout par restaurer leur identité bafouée durant la guerre. Le ministre du département des vétérans de la Rivière Rouge, Sean Naught, revient sur cette période de l'histoire. Il raconte que tous les soldats autochtones étaient automatiquement identifiés en tant que Première Nation, malgré leurs différences. Il soutient aussi que certains ont été dépossédés de leur statut au retour de la guerre. Plus de 100 ans plus tard, la reconnaissance de chaque communauté ravive la fierté d'anciens combattants. Le vice-président de la Fédération métisse du Manitoba, Andrew Carrière, porte leur voix.
9: Aujourd'hui, par exemple, on voit les guerrières avec la ceinture fléchée pour représentant de la métisse de la Rivière Rouge. Nous avons aussi des guerrières avec des chemises spéciales. Alors aujourd'hui, on reconnaît les Inuits, les Premières Nations et surtout les citoyens de la Rivière Rouge.
7: Pour soigner des blessures qui sont l'héritage de traumatismes passés, des représentants autochtones appellent le gouvernement fédéral à mettre fin à ce qu'ils considèrent comme du racisme systémique. Ici, Océane Kouassi, Radio-Canada, Winnipeg.
4: Et en terminant, un adolescent de la Nouvelle-Écosse a été choisi comme porteur officiel de ballon de match de la Coupe du Monde. Originaire d'Égypte, il va présenter le ballon au début du match entre son pays d'origine et la Nouvelle-Zélande, qui commence à l'instant à Vancouver. Héloïse Rodriguez a discuté avec lui.
10: Ibrahim El Sharif, 13 ans, est un véritable passionné de soccer. J'ai joué presque toute ma vie, raconte-t-il. J'ai commencé en Égypte avec mon père et mon grand-père. À l'âge de 6 ans, il a déménagé au Canada, à Halifax. Le soccer est devenu son point d'ancrage dans sa nouvelle vie. Et maintenant, son amour pour le sport va atteindre un point culminant, puisqu'il foulera la pelouse d'un match de la Coupe du Monde de la FIFA à Vancouver. Ibrahim El Sharif est très excité d'être parmi les 13 jeunes Canadiens qui ont été choisis lors d'un concours national pour devenir porteur de ballon pendant le championnat mondial. Un sentiment partagé par son père, Omar El Sharif, qui a un conseil pour lui. Il espère que son fils pourra profiter de ce moment d'être devant la foule et avec des joueurs qu'il suit depuis des années. Car la seule chose qui rend ce moment encore plus spécial pour Ibrahim El Sharif, c'est de regarder le match de l'équipe nationale d'Égypte, son pays natal. Ici, Héloïse Rodriguez, Radio-Canada, Halifax.
4: C'est ce qui conclut les informations.
11: 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Salut, je m'appelle Xavier Watso et vous écoutez Wamban, Retrouvez nos voix. Je suis Wambanaki de la communauté d'Odanak, mais j'ai grandi à Montréal. Je suis créateur de contenu, puis sur mes plateformes, je mets en valeur les cultures des premiers peuples. Mon cheval de bataille, c'est les langues autochtones, parce qu'elles sont toutes en danger au Québec. À travers ce balado, je veux vous faire état de la situation des langues autochtones au Québec. Mais surtout, je veux qu'on comprenne toute la richesse collective qu'on perdrait si ces langues qui résonnent sur nos territoires depuis des millénaires en venaient à disparaître complètement. À chaque deux semaines dans le monde, il y a une langue autochtone qui s'éteint. Certaines sont couramment parlées.

0: D'autres voient leur nombre de locuteurs chuter drastiquement, alors que quelques-unes sortent tranquillement de leur dormance. Dans tous les cas, si on fait rien, il pourrait suffire de quelques décennies pour voir ces langues cesser d'exister. Fait que j'ai eu envie de prendre la route pour rencontrer des locuteurs, des experts et répondre à une question cruciale. Est-ce qu'on en fait assez pour sauver nos langues? Parce qu'il est grand temps de retrouver nos voix. Commençons par la base. Au Québec, il y a 11 langues autochtones. 11, ben c'est pas rien. On parle de langues millénaires qui sont nées sur notre territoire. Certaines langues sont encore très vivantes, comme l'Inuktitut ou l'Atikamekw Nehrumowin. Mais d'autres sont en revitalisation, comme le Wendat ou le Wolastoqwe Ladewewagen. Vu que le dossier des langues autochtones, c'est complexe, je vais d'abord prendre une marche sur le bord du fleuve Saint-Laurent avec Alexandre Bacon, un Ilnul Mashtoyats, qui est une référence sur les enjeux des premiers peuples au Québec.
1: Xavier Ouattsou lui-même.
2: Alexandre, content de te voir. T'habites-tu ici?
3: Moi, je suis revenu à Québec. Okay. Au lieu de passage et de rencontres historiques et depuis des millénaires, probablement.
2: Oui, oui. Puis ici, à Québec, tu fais quoi?
3: Mon chapeau principal, c'est celui à la tête d'Ashukan. Alors, l'Institut Ashukan, Ashukan, ça veut dire pont. Okay. C'est vraiment ça la mission de l'organisation, la reconstruction des ponts avec les peuples autochtones. On le fait à travers des formations, à travers du coaching, de l'accompagnement.
2: C'est quoi qui explique le déclin des langues autochtones?
3: Ben, c'est sûr que, bon, historiquement, il y a eu une réelle volonté fédérale de faire disparaître les langues autochtones complètement. Ça c'est bien documenté, notamment à travers les pensionnats autochtones, où il était littéralement interdit, là, sous peine de punition, de parler quelconque langue autochtone que ce soit. Ça a causé énormément de dégâts à l'échelle du pays, ça c'est clair. Mais c'est quand même au Québec qu'on retrouverait on va dire, la plus grande proportion de locuteurs de langues autochtones. Parce que c'est au Québec qu'auraient été mis en place les pensionnats le plus tardivement au Canada. Donc, okay. À partir au milieu des années 1900, c'est la première fois qu'on met en place des pensionnats au Québec. Alors qu'ailleurs, ça faisait déjà une, deux, puis trois générations que des enfants passaient dans les pensionnats, ce qui a fait en sorte de faire disparaître davantage les langues autochtones dans l'Ouest, comparativement au Québec, où on a encore des nations, par exemple, je pense à la nation Atikamekw, par exemple, 90%. Wow. Des Atikameks parlent encore la langue. C'est énorme. Mm-hmm. Chez les Innus, c'est variable. Ça dépend d'une communauté, mais c'est encore une langue qui est parlée au quotidien. Même chose avec la langue Iyu, langue Cri. C'est sûr qu'il y a toutes sortes de mesures qui ont contribué à la disparition progressive, mais même encore à ce jour, quand on va, par exemple, dans les communautés autochtones, les jeunes, ils sont connectés comme n'importe quel autre jeune. Ils sont sur les réseaux. Ils regardent des streamers qui parlent français, anglais, qui parlent de toutes sortes d'autres langues. Alors, en attendant qu'on ait nos propres streamers en langue autochtone, ben, les jeunes sont connectés, puis nécessairement, la langue, elle change. Et ça, c'est le propre de n'importe quelle langue. De vouloir faire en sorte qu'elle cesse de bouger, c'est aussi la tuer. Au Québec, on a vraiment des défis qui sont très particuliers et uniques, qui n'existent pas ailleurs au Canada, qui découlent du fait que, historiquement, les populations francophones ont subi une guerre de conquête. On est en 1759, en 1763, la proclamation qui fait en sorte d'instaurer une réelle colonisation. Et le fait français, francophone, ici, a réellement été mis en péril. Puis ça a été extraordinaire, tout ce qui a été déployé au cours du 20e siècle pour protéger le français. Mais toutes les mesures de protection ont fait en sorte que les langues autochtones se sont quasiment retrouvées à être des langues étrangères sur le territoire même qui les a vues naître. Par exemple, pour le CRTC, à la radio, une chanson en langue autochtone est considérée et comptabilisée comme une chanson en langue étrangère. Moi, je rêve du jour où, dans toutes les écoles, il va y avoir dans les contenus scolaires au moins quelques éléments de langue autochtone. Juste déjà dire « Kwe Nikshanen Teshenekashen », je m'appelle Alexandre, dans la langue du village parlé à côté, je trouverais ça extraordinaire.
0: Il y a à peine 100 ans, l'Alnamba en Drawangan se parle encore couramment dans ma communauté. Mais aujourd'hui, la nation abénakise n'a plus aucun locuteur natif. C'est tellement rapide comme déclin. Imaginez, là, c'est comme si Jeannette Bertrand avait vu le français disparaître au cours de sa vie. Ne pas pouvoir parler sa langue ancestrale au quotidien, qu'est-ce que ça fait à une personne, à une nation? En quoi ça affecte son identité? Bien, c'est de ça dont je vais discuter avec Suzy Obomsawin, qui vit à Odanak et qui fait beaucoup d'efforts pour renverser la vapeur en transmettant la langue à ses enfants.
2: Fait que là, Suzy, toi, t'as grandi à Odanak.
4: Oui, j'ai grandi à Odanak.
2: Quand t'étais jeune, tu parlais pas beaucoup abénaki. Est-ce qu'il y avait d'autres gens dans ton entourage qui le parlaient, tes parents, tes grands-parents?
4: Non, pas du tout. Ma mère, elle parle pas du tout la langue. Puis mon grand-père, je pense qu'il l'avait entendu là, dans sa jeunesse, mais sa mère, Rachel Wonolet, elle a été très pieuse. Pour elle, la langue abénaki, c'était vraiment une langue... quasi la langue du diable, là, était considérait pas que c'était bien de l'apprendre. Donc, il n'y a pas eu nécessairement une relation positive avec la langue. Là.
2: Tu dis que tu parlais quelques mots quand tu étais jeune. Est-ce que ça voulait dire quelque chose pour toi? Est-ce que tu te sentais moins abénakise à cause de ça?
4: Clairement, ça a eu un impact sur comment que moi, je me voyais en tant qu'abénakise. Le fait de ne pas maîtriser ma langue... Quand on me demandait « Ah oui, t'es autochtone, est-ce que tu parles? » On dirait que c'est toujours la première question, ou c'est souvent la première question, « Est-ce que tu parles encore ta langue? » Puis cette façon-là que les gens te regardent quand ils voient que tu parles pas ta langue, moi, je me sentais, ça m'a fait vraiment sentir moins abénakise. Et ce sentiment-là, c'était celui que je voulais éviter que mes enfants vivent, cette émotion-là de dire « Je me sens moins à cause que je parle pas la langue. » Regarde ici, qu'est-ce qui est écrit? « Scamonal, maïs. » Moi, en fait, mon approche est vraiment ludique. Là. Donc, on s'assoit pas à une table en train de réviser des mots. Là. Ouais. Dans le fond, on marche dans la communauté, on voit des activités, on voit certains objets. Donc, de façon spontanée, je demande, tu te rappelles, c'est quoi le mot?
5: Ça ressemble à un soleil, la plante?
6: Un ciel.
5: Oui, un soleil. Hein? Comment on dit soleil en abénaki? Kisus. Kisus.
4: C'est sûr qu'il y a plusieurs choses dans la communauté qui fait que c'est disponible aussi. Le simple fait d'avoir les noms de rue dans la langue, sur les différents bâtiments, qu'on voit les traductions, même si des fois c'est des longues traductions et que c'est pas si évident que ça, essayer de la prononcer. Il y a vraiment plusieurs façons de pouvoir reconnecter à la langue qui fait que je pense que c'est maintenant une chose possible d'avoir des locuteurs de langue seconde, ce qu'on n'aurait peut-être pas imaginé il y a 10, 15 ans. On est vraiment sur... une réappropriation collective de plusieurs savoirs. C'est ce que je sens beaucoup dans la communauté.
2: Ah, je le sens aussi.
0: Comment est-ce qu'on dit ours, aigle ou arrêt en Alnamba, en Dwawangan? Si je vous pose la question, c'est parce que je suis à Odanak, dans ma communauté. Ici, même les panneaux de signalisation parlent notre langue. Par exemple, pour dire arrêt en abénaki, on dit tsana. En abénaki, ça s'écrit C-H-A-N-N-A, mais il n'y a pas le son C-H. À la place, on utilise le son T-S. Et donc, ça donne Tsana. Même chose pour le nom des rues. La rue de l'ours, ici, s'appelle Awasos. Awasos, ça veut dire ours, tout simplement. Et pour dire aigle, en abénaki, on dit Mgezo. Ce que je trouve vraiment fort, c'est que juste en marchant dans Odanak, on peut apprendre des mots en abénaki sans ouvrir un livre. La langue fait partie du paysage. Et pour moi, c'est encore plus significatif parce que les Watso, on est du clan de l'ours, le clan Awasos, ou Ogawino. Mais ça, c'est une autre histoire qu'on se racontera une autre fois. Dans la plupart des communautés autochtones, les enseignes et les panneaux de signalisation sont traduits dans la langue de la nation. C'est un excellent point de départ, mais c'est pas avec un arrêt stop qu'on va revitaliser une langue. On a besoin d'un système d'éducation qui enseigne nos langues. Je vais rencontrer des gens dans des communautés qui innovent chaque jour pour que leur langue soit enseignée dans nos institutions, à notre façon. Mais surtout, des gens qui se battent contre un système qui favorise l'apprentissage du français au détriment des langues nées sur nos territoires. Premier arrêt, Kiuna, le seul cégep autochtone au Québec. Et ça fait seulement 15 ans qu'il est ouvert. La mission de Kiuna, c'est de démocratiser l'accès à l'enseignement postsecondaire pour les premiers peuples. C'est aussi de revaloriser les langues et les cultures autochtones dans un cadre académique qui nous ressemble. Kiuna, c'est un peu la continuité du Collège Manitou des années 70. Fondé en 1973 dans les Laurentides, Manitou incarnait un projet visionnaire d'éducation autochtone autonome. Mais au bout de 3 ans, les subventions gouvernementales ont été coupées et le collège a dû fermer. Ça démontre bien comment les choix politiques peuvent freiner nos élans collectifs. Par chance, Kiuna n'a pas subi le même sort. On y enseigne l'Alnamba en Dwawangan.
5: Skawate.
7: Skawate Gwik.
5: Skawate.
0: Mais aussi plusieurs autres langues autochtones, dont l'Inu-Emun. Et cette année, c'est nul autre que la

0: Poétesse Joséphine Bacon qui donne ce cours.
1: C'est un temps qui annonce l'automne.
2: Annonce l'automne.
0: Dès que le temps le permet, Joséphine préfère enseigner à l'extérieur. Elle m'a invité à la suivre avec son groupe d'étudiantes pour aller s'asseoir en forêt. Aujourd'hui, elle propose à ses étudiantes un exercice de poésie sur l'automne.
3: Oh, le feu est déjà parti?
4: Oui.
3: C'est parfait, ça.
1: Vous allez composer un texte à la manière d'un poème pour aborder l'automne. Ce sera bon de parler de ces mots en poésie.
5: Comme si j'étais dans le bois.
1: C'est bien ça.
5: J'aime les feuilles. J'aimerais en ce moment me retrouver sur le territoire.
1: Pourquoi?
5: Je serais bien mieux si j'étais loin d'ici. Je sais pas trop comment dire. Loin de la civilisation?
1: Si le mot civilisation n'existe pas en Inuaïmoun, comment est-ce qu'on pourrait te comprendre? Comment l'écrirais-tu en Inu?
3: Enseigner l'Inuaïmoun, pourquoi c'était important?
2: Pourquoi c'est important? C'est important parce que c'est mon identité. Mm. C'est ma langue, ce sont mes racines. Puis le transmettre, c'est d'autant plus important parce que pour que la langue ne meure jamais.
4: Mm. Pendant le mois d'octobre, je ne sais pas comment écrire.
6: Lorsque j'étais petite, c'est écrit Ewasuyan.
1: Oui.
3: Est-ce que de sortir de la classe pour enseigner l'Inuaïmoun, c'est bénéfique?
2: Mais je trouvais qu'ils étaient beaucoup plus inspirés dans ce qu'ils devaient écrire sur l'automne.
3: Oui.
2: Puis ça les a ramenés sur le territoire, ça les a ramenés dans notre... les a ramenés, aux aînés. T'es beaucoup plus proche de ta langue quand tu es dehors, plutôt qu'enfermé entre quatre murs. Aujourd'hui, tu vois comme la langue a beaucoup changé, il a évolué aussi, parce que les activités sont différentes aujourd'hui.
3: Qu'est-ce que tu fais avec les mots, mettons, comme Internet?
2: Alors, tu sais, c'est des néologismes. Mais tu vois, à Wahad, je pense, au Maliou, ils ont trouvé comment traduire Internet. Il l'appelle le voyageur.
3: Ah, OK. Donc, ça...
2: C'est beau, non?
3: Oui, ça se traduit comme ça.
2: C'est
3: beau,
2: le voyageur, parce qu'avec l'Internet, tu vas partout. Donc, c'est normal qu'il soit voyageur.
3: Wow.
2: C'est fantastique, non?
3: Absolument.
1: À ton tour, Alanis.
7: Nimnonen kami kwawa wanwetemi. 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
6: J'admire le paysage tout en rouge. Il me transporte en territoire. Cette forêt d'octobre. Je me revois enfant montant dans les terres. J'ai souvenir de ma grand-mère allumant le feu au lac. La nostalgie des journées d'octobre m'envahit.
2: Très beau. C'est très poétique.
3: Où est-ce qu'on est avec les odeurs, les sons? Je suis devenu émotif.
2: Ouais.
3: C'était beau à voir, c'était de vous entendre. Même quand je ne comprenais rien. Mais une fois que j'ai su c'était quoi la signification, c'était beaucoup plus prenant. Comment est-ce que se porte l'Inuaïmoun?
2: Je pense qu'il souffre un peu quand même. La langue vit une souffrance qui peut être guérie, par contre. Mm-hmm. Hein?
3: Oui. Du manque de locuteur, peut-être? Ou
2: c'est
3: du...
2: pas tant de locuteur comme la technologie. Tu sais, moi, dans mon temps, des gens qui ont mon âge, on vivait ensemble. T'sais, on était toujours ensemble à se parler. Aujourd'hui, tu vois, les jeunes sont souvent enfermés dans leur chambre. Donc, ils n'entendent pas leurs parents qui parlent dans la langue. C'est comme si, en s'isolant, ils s'isolent de leur langue en même temps.
3: Oui.
2: Aujourd'hui, je trouve que la langue est devenue solitaire. Hein? Mm-hmm.
3: Et parler de ça, le vent nous entend, il est d'accord avec nous. Je pense que c'est
2: il est d'accord.
3: Est-ce que tu trouves que...

0: Ce qu'on fait pour sauvegarder les langues présentement, c'est assez. Est-ce qu'on devrait en faire plus?
1: Moi, je pense qu'il faudrait en faire plus. Parce que dans les communautés, les langues sont enseignées comme langue seconde. Mm. Il n'y a pas beaucoup de temps alloué pour l'enseignement. Mm-hmm. Tu sais, puis je trouve qu'il devrait toujours, dans toutes les écoles, tu sais, il devrait toujours y avoir, tu sais, un aîné en résidence.
0: Ah, j'aime
1: quand
0: ça.
1: Quand il y a un cours de langue inno, par exemple, tu sais, autant pour le primaire que le secondaire, j'aimerais ça que l'aîné soit là pour intervenir pendant le cours. Mm-hmm. Ça, ce serait bien, mm-hmm. je trouve.
0: Ça pourrait être une bonne liste de solutions.
1: Oui, oui.
0: Est-ce que tu penses aussi que les allochtones devraient s'y intéresser plus aux langues autochtones?
1: Mais pourquoi pas? On s'est bien intéressé à la leur.
0: Mmh. Hein?
1: On parle tous
0: de
1: la langue des allochtones et pourquoi pas à eux?
0: Oui.
2: Moi aussi, je rêve de ça. Qu'au Québec, tout le monde apprenne au moins une langue autochtone. Il me semble que c'est un excellent moyen d'aller à la rencontre de l'autre. J'étais à Odanak, puis là, je fais 3h30 de voiture, en partie sur une route de bois, pour me rendre vers Manawan, une des trois communautés Atikameks au Québec. 90% des Atikameks parlent leur langue maternelle. C'est énorme! En fait, c'est la seule langue autochtone en croissance au pays. Pourquoi? Il y a deux raisons principales. L'éloignement des grandes villes et l'enseignement. Parce qu'ici, tous les cours se donnent en Atikameks Nairomowin jusqu'en troisième année du primaire. Il y a aussi des projets qui décolonisent l'éducation, comme l'école en forêt. J'arrive au cœur du Nitaskinan, le territoire ancestral des Atikameks. Il y a un lac, un camp traditionnel et des jeunes secondaires qui apprennent comment caler l'orignal. Je vais rencontrer Sagi Ottawa, qui est directeur de l'école secondaire Odabi. Chaque année, il emmène des jeunes sur le territoire pendant une semaine pour approfondir leur langue et leur savoir traditionnel.
3: Oui.
0: Xavier.
3: Sagi.
0: Oui.
3: Merci de me recevoir.
0: Ah, tant mieux. C'est numéro de Tanabadouchinine. Je suis content de te voir.
3: Ben merci au Léoné. C'est un beau site.
0: Oui.
3: Qu'est-ce que vous faites pendant la semaine que vous êtes ici?
0: On organise là, des sorties culturelles pour les jeunes. Mm-hmm. Donc, les jeunes vont faire là, la chasse, quand même la grosse chasse, là, l'orignal ces temps-ci.
3: Okay.
0: Ils font un petit peu aussi là, de chasse, le gibier, le petit gibier. T'sais, on apprend beaucoup en observant. Là.
3: Ouais. Okay.
0: Pour moi, c'est important là, de faire en sorte que notre école soit l'image de notre identité, que nos jeunes se reconnaissent dans les choses qu'on leur donne la possibilité d'apprendre.
3: Est-ce que justement ici, à l'école, dans la forêt, ils apprennent les mots de ce qu'il y a autour d'eux en même temps, de faire les activités?
0: Bien, on dit souvent que beaucoup de mots de vocabulaire peuvent être entendus seulement quand tu es sur le territoire.
3: Hein?
0: Quand tu es dans la communauté, t'as plus ou moins d'opportunités d'entendre ces mots-là.
3: Ouais.
0: Fait qu'on dit souvent qu'il y a une langue de la forêt.
3: C'est quoi l'état de la langue atikamekw?
0: Je dirais que notre langue est en danger.
3: Mm-hmm.
0: Parce qu'on dit qu'une langue est en danger quand il y a moins de 20 000 personnes qui la parlent, puis on n'est pas à 20 000 atikamekw.
3: OK, ouais, je savais pas, ouais.
0: À peu près 8 000. Moi, je suis très fier là, de parler la langue et que ce soit encore une langue première, mm-hmm. dans la communauté. Là.
4: Il y a aussi quelquefois quand l'orignal se gratte avec son panache. Tu peux faire ça. Et l'orignal entend le bruit que je fais.
2: On s'est rassemblés, les jeunes, Sagi puis moi, sur le bord d'un feu. Je voulais savoir comment eux voyaient leur langue, mais aussi pourquoi ils avaient décidé de s'inscrire à l'école en forêt.
4: Dessine un panache. Dessine-le bien, pas seulement vers le haut, vers le bas aussi.
3: Vous êtes là à peu près depuis dimanche passé, c'est exact?
5: Oui, exactement.
3: Puis pourquoi c'est important pour vous de continuer à parler l'atikamekw ou de la garder vivante?
5: C'est la langue autochtone, c'est une langue parlée dans le bois. Fait que si si tu la parles plus,

0: super une grosse partie de ta culture?
1: Parce que notre langue est très descriptive. Mettons juste le lac Sakhigan. Ça veut dire répandeur d'amour. Ouais. Wow. Ça veut dire que c'est comme ça nos ancêtres voyaient qu'est-ce que ça fait un lac. Ça répand l'amour, les poissons, ça alimente les rivières, et ainsi de suite. Mm. Ouais. Puis c'est pour ça que c'est important de préserver.
2: Est-ce que vous pensez que, par exemple, autour de Manawan ou sur votre territoire, les écoles allochtones devraient enseigner l'Atikamekw ou non-Atikamekw? Ça devrait être quelque chose qu'on implante?
0: Mm. Ben, juste de sensibiliser le fait qu'il y ait des Autochtones aux alentours et que c'est une langue vivante. Mais de là à l'enseigner, je pense que non. Mm. Parce que moi, c'est notre langue à nous, c'est notre culture. Je veux qu'on la préserve.
2: J'avais jamais pensé que l'apprentissage de nos langues par les non-Autochtones puisse être perçu comme une menace. Mais je comprends totalement d'où vient cette inquiétude. Après s'être fait arracher nos territoires et nos traditions, on ne veut pas que nos langues nous échappent. C'est pour ça qu'il faut tout faire pour les préserver. Justement, parlons d'une nation qui a décidé de se battre. Les Ganyangihaga ont vu leur langue décliner rapidement. Mais au lieu de baisser les bras, ils sont passés à l'action. En 1988, des membres de Ganawage ont fondé une école primaire indépendante où l'enseignement se fait entièrement en Ganyangiha. Je suis très curieux de découvrir le fonctionnement de leur école. Dans cette école, chaque journée commence dans la salle commune, où les élèves de la maternelle à la sixième année et les professeurs se rassemblent. Ils et elles prennent le temps de réciter l'action de grâce selon la tradition ancestrale des Ganyangihaga.
3: Rendons grâce aussi aux quatre vents, au printemps, à l'été, à l'automne et à l'hiver. Qu'il en soit de même dans nos esprits. Et rendons grâce aussi aux étoiles dans le ciel qui nous guident sur terre la nuit.
2: J'ai eu la chance de rencontrer Dale Dion, une des fondatrices de l'école, ainsi que sa fille Jolie Van Domelen, qui est la directrice actuelle de l'établissement. Quand et pourquoi avez-vous décidé de fonder cette école?
4: On a d'abord eu l'idée en 1987, mais on a commencé en 1988. On en parlait déjà avant parce que les jeunes enfants n'avaient nulle part où apprendre notre langue, ni à la garderie, ni ailleurs. Souvent, les parents non plus ne parlaient pas la langue. On a donc voulu créer un programme où tout l'environnement serait en Ganyangiha. Comme ça, ils pourraient l'apprendre.
2: Le déclin de la langue, est-ce que c'était un autre facteur?
4: Absolument. Ceux dont la première langue était le Ganyangiha vieillissaient. Certains mouraient. Alors, il n'y avait plus de transmission. C'était notre principal objectif. Il a fallu plusieurs années, mais il y a maintenant quelques familles qui ont le Ganyangiha comme langue première. Parce que les parents ont étudié ici. Quand ils ont eu des enfants, ils ont parlé la langue avec eux. Ça complète la boucle.
2: J'ai profité de ma visite pour apprendre quelques mots de Ganyangiha. Mais les élèves étaient tellement bons, c'est sûr que je n'étais pas à leur niveau. C'est Waragarawi Dunkley qui m'accueille. Elle enseigne à une classe de cinquième année.
5: On va travailler comment exprimer une, deux, trois choses ou plus. Vous avez déjà une petite idée de ce dont je parle. Donc, si c'est une racine de A, c'est Zewan Nizera. Zewan Nizera.
6: Ça veut dire un jour il y a longtemps.
5: Un jour. Et que veut dire Dewan Nizeraage? Deux?
6: Deux jours.
2: Est-ce que tu trouves que le déclin de la langue ralentit ou peut-être même s'inverse?
7: Je crois pas encore que ça s'inverse.

0: Je ne sais pas si ça sera le cas un jour, mais grâce à Gary Wanoro et à d'autres initiatives dans la communauté, ça s'améliore.
1: Comment on dit ça de fruits? Et un fruit? Dites-le ensemble. Et deux fruits?
2: Je poursuis ensuite ma discussion avec Dale et Jolie.
3: Au début, on ne recevait aucun financement. Mais peu importe, il y avait un besoin. C'était nécessaire parce que la survie de notre langue est primordiale. On a tout fait ensemble, sans financement, pendant un an. On a trouvé des bénévoles qui voulaient aider. Je crois qu'on cherchait à nous étouffer. On nous mettait de la pression pour nous obliger à ce qu'on adopte l'anglais et le français, pour qu'on disparaisse.
0: On n'entrait dans aucune case du système d'éducation au Québec. Normalement, notre financement vient surtout du fédéral.
2: Aucun fonds du provincial?
0: Non, Gary Wanoro ne correspond pas aux critères de financement provincial.
2: OK, alors j'ai une question. Pourriez-vous m'apprendre quelques mots en 5 minutes?
0: OK.
2: Qu'est-ce que je devrais savoir?
1: Qu'est-ce qui compte?
2: Il n'y a pas de mauvais mots, là. Hein? Comment est-ce qu'on dit? Bonjour, je m'appelle Xavier.
4: Sego Xavier Ujet.
2: Je dis mon nom en premier?
0: Oui.
5: So, Sego Xavier
4: Ujet.
5: Ujet.
4: Yep.
2: So what would, toi, tu le dirais comment?
1: C'est bien.
5: Oh, all right.
2: C'est génial. Et comment est-ce qu'on dit merci?
5: Nyawa.
4: Nyawa.
1: Mais tu pourrais dire Nyawa ou Nyawankoa. Ça veut dire merci beaucoup.
2: Vous enseignez le Ganyengeha. Vous êtes de la nation Ganyengehaga. Quand et pourquoi les Mohawks sont-ils devenus les Ganyengehaga?
3: On nous appelait d'abord Kognawaga avec un C. Mais c'est Gognawage. Ça veut dire eau rapide dans notre langue d'origine. Ganyengeha fait référence à notre histoire. Le nom de notre nation signifie le peuple du silex. Notre nation vivait à un endroit où on trouvait du silex. Notre nom vient de là. Le nom Mohawk vient des colonisateurs. C'était leur façon de nous nommer. C'est pour ça qu'on a changé de nom. On a repris notre vrai nom et notre identité.
2: La détermination des Ganyengehaga est inspirante. Et leurs efforts portent fruit. Grâce à cette école et à d'autres initiatives, dont une loi linguistique, environ 10 % de la nation parle maintenant le Ganyengeha. Les Ganyengehaga prouvent qu'on peut revitaliser une langue, même quand elle semble condamnée. Avec la volonté, des lois, des écoles d'immersion, le Ganyengeha renaît, un locuteur à la fois. Et il n'y a pas plus beau message d'espoir que ça. Mais le cas de cette école met en lumière un problème systémique. Au Québec, les politiques de protection du français nuisent à la protection de nos langues autochtones. Et ça, c'est aberrant. Protéger une langue, ça ne devrait pas empêcher d'en protéger d'autres. À Kiuna, à Manawan et à Ganawagi, j'ai vu une chose claire. Quand on donne de la place à nos langues, elles reviennent. Pour mieux comprendre les défis politiques autour des langues autochtones, je vais rencontrer Sarah Cleary chez elle, près de Wendake. Elle est directrice du Comité régional sur les langues ancestrales, un organisme qui se bat pour faire reconnaître nos droits linguistiques au Québec.
6: Je viens de la communauté de Mashtuyat, puis je suis Cree-Innu et Abenaki. Mashtnoududen, j'appartiens au clan de l'ours. J'ai cette mission-là première d'essayer de faire en sorte que nos cultures survivent, donc nos façons de faire surtout, nos visions du monde, nos valeurs, puis défendre nos droits linguistiques à un plus haut niveau. C'est très inquiétant ce qui se passe aujourd'hui au niveau de certaines politiques. En fait, quand on regarde l'ampleur des besoins, puis parlons seulement du financement, par exemple. Il y a un rapport qui est sorti en 2022 de l'APN qui mentionne que pour le Québec seulement, ça serait 100 millions de dollars par année qu'on aurait besoin pour revitaliser nos langues. Tout dernièrement, il y avait le budget fédéral 2025, rien sur les langues autochtones. Il faut comprendre qu'est-ce que l'on perd aussi quand une langue meurt. C'est un trésor collectif. Puis le Québec adhère à ça, à l'international. Donc

0: Il adhère à la Convention de 2005 sur la promotion et la protection des diversités culturelles. Donc, il est un grand pionnier de ça en disant le français, c'est important de le protéger. C'est une diversité linguistique et culturelle qui mérite d'être protégée. Mais on est devant un grand cas d'aphasie coloniale où on est incapable de revirer le miroir puis de redonner ce même droit. Cette même légitimité aux Premières Nations. Donc, c'est là le travail de sensibilisation qu'on doit faire. Puis, je pense que ça va prendre des leaders à l'écoute. Mais nous, on n'arrêtera pas de le faire. Puis, on va devenir de plus en plus créatifs à le faire. On est fiers d'être militants, de porter ce message-là, puis on n'arrêtera pas de le faire. Parce que pour nous, c'est viscéral. C'est essentiel, c'est une question de survie. Faut faire prendre conscience que toutes nos langues comptent, puis toutes nos langues dans cet espace collectif là du Québec, ben c'est pas une langue commune, mais ça pourrait être une reconnaissance d'un multilinguisme qui devient très très riche parce qu'elles sont immensément riches nos langues.
1: On a parlé d'école, de loi et de politique, mais nos langues ne vivent pas seulement dans les salles de classe. Elles vivent aussi dans les arts. Je vais rencontrer des artistes et des créateurs qui font rayonner leur langue autrement.
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1: Je suis présentement en territoire Wendat. Une petite précision importante, on ne dit plus Huron, on dit simplement Wendat. Le mot Huron vient de la colonisation. Les colons ont associé la coiffure traditionnelle des Wendat à la hure sur la tête d'un sanglier, un nom imposé. Basé sur un regard extérieur et franchement insultant. Aujourd'hui, les Wendat ont repris leur nom. Et ils ne sont pas les seuls. Partout, des nations se réapproprient leur nom dans leur propre langue. Parce que se nommer soi-même, c'est aussi se réapproprier son identité. Cette démarche-là, elle est aussi au cœur de NIN, une exposition créée par la nation Anishinaabe que je vais découvrir au Musée de la civilisation. Au Québec, leur langue, l'Anishinaabemowin, compte aujourd'hui moins de 2000 locuteurs. Et dans plusieurs familles, elle ne se parle plus au quotidien. C'est face à cette réalité que l'organisme culturel Minahochin a créé NIN. L'exposition a d'abord été présentée à Paris, puis dans plusieurs communautés autochtones, avant d'arriver ici, à Québec. Mais derrière NIN, il y a aussi des histoires de noms qu'on a perdus et qu'on reprend. Pour en parler davantage, j'ai rencontré Richard Ejinagouzi, Kistabish, qui a justement choisi de se réapproprier son nom traditionnel, Ejinagouzi.
3: NIN, ça a commencé durant une assemblée en 2019, lors de l'année internationale des langues autochtones. Durant les trois jours qu'on a fait l'assemblée, il y a eu toutes sortes d'idées. Mais une la plus farfelue de la gang, qui était de faire une exposition sur la langue Anishinaabe, une langue orale, qui ne se parle presque plus. Ça fait qu'on a appelé les artistes chez nous, puis on leur a demandé de faire des œuvres pour exposer une langue qui ne s'expose pas, parce qu'elle est invisible.
1: J'entre dans l'exposition et je vois un mur où le mot Anishinaabe est écrit de toutes sortes de manières, parce que presque chaque communauté a sa propre façon d'écrire la langue.
4: Ah, c'est le fun, ils sont en train de montrer toutes les façons différentes de l'écrire. Avec des P, des G, des B, deux A, un S, un C, un CH, un SH, deux N. Des symboles que je connais pas.
3: NIN, c'est une question de réappropriation de notre identité aussi en même temps. Tu sais, la langue, ça s'apprend seulement quand on est en mouvement. Ça ne s'apprend pas en étant assis. Mm-hmm. Moi, les parents étaient nomades. C'était un mode de vie. Donc, j'ai été nomade pendant les 6 premières années de ma vie. Puis j'ai appris ma langue de cette manière-là. Mais le français a été introduit par le régime des pensionnats indiens. Donc, avant que je rentre au pensionnat, on m'appelait Ejinagouzi. Mais à rentrer au pensionnat, on m'a enlevé ce nom-là, puis on m'a appelé Richard Kistabish. OK? Fait que là, NIN, c'est un peu ça aussi. Encourager le monde à retrouver leur identité pour qu'ils puissent savoir c'est qui ils sont.
1: Au centre de l'exposition, je rencontre

0: Fabienne Théoré-Jérôme, une artiste visuelle de 25 ans de la communauté de Lac Simon.
1: Quoi?
2: Quoi, quoi?
1: Quoi, Fabienne? Enchantée?
2: Ah oui, t'as rencontré?
1: Ben, pareillement, pareillement. T'es une artiste ici?
2: Oui, je suis artiste Anishinaabe, illustratrice majoritairement.
1: Puis toi, c'est quoi ton rapport avec l'Anishinaabe Mohine?
2: J'ai grandi dans une famille où c'est que ben mon père, il parlait pas l'Anishinaabe Mohine, puis ma mère, elle voulait que mon père comprenne, donc on a parlé français. Mais là, maintenant, dans ma jeune vingtaine, j'apprends ma langue grâce à des projets comme ça. Puis aussi, je voulais retourner en région. Il y a rien comme être dans le territoire pour apprendre la langue.
1: Est-ce que tu veux me présenter ton œuvre?
2: Ah ben oui. Ben oui, mon œuvre s'appelle Métigouche, ça veut dire bâton de parole, parce qu'il y a un bâton, puis on te donne la parole. Comme un jeu. Dans le fond, tu vas t'asseoir là, tu parles dans le micro, puis tu vas répéter qu'est-ce qui est écrit sur le truc. Tu dis Nin Xavier.
1: C'est Nin, ça veut dire quoi?
2: Je suis.
1: Je suis Xavier.
2: Je suis.
1: OK, ça va faire apparaître l'illustration.
2: Ça va faire apparaître l'image comme un petit cadeau, genre après.
1: C'est toi qui as dessiné ça?
2: Ouais, j'ai dessiné ça digitalement, là.
1: OK. Nin Sapiel. Qui est Xavier en Abenaki.
2: Ah, cool. Mon nom traditionnel, moi, c'est Penaki. Ça veut dire « feuille qui tombe oh. ». Parce que je suis née en septembre. Mais...
1: Nice.
3: Métic.
1: Métic.
2: Tiens.
1: Hein?
2: Vraiment?
1: Hein? Hum. Oh,
4: Odei.
1: Le cœur. Odei. Oh.
2: Je suis quelqu'un qui, quand j'ai grandi, j'avais vraiment honte de ne pas avoir appris à parler ma langue. Puis tu sais, je sais que c'est pas vraiment juste de ma faute, mais de voir qu'une organisme comme Menoachin fait tellement d'efforts pour nous rencontrer mi-chemin, tu sais, de faire quelque chose qui est interactif, qui utilise la technologie moderne pour garder la langue en vie, mais ça, c'est quelque chose qui vraiment qui me touche, là, puis j'espère en faire encore plus. Mm.
0: J'entre dans une immense installation, un cylindre rouge et blanc. Tout autour, je vois plein de rubans rouges avec des mots en français, en anglais ou en Anishinaabe Mohine. J'entends le tambour, la langue. C'est introspectif et magnifique.
1: C'est quoi la signification du centre de la pièce ici, le gros tube rouge?
2: C'est le cœur de l'exposition, mais c'est aussi le cœur du territoire. Là, comme on peut voir, tout est enraciné envers là. On voit le plancher qui y a plein de dessins de racines. Puis au milieu, ben c'est là que tous les petits rubans rouges qu'on a vus à travers l'exposition se ramènent.
5: Mémé.
2: Les rubans rouges, mais ça représente les vœux non seulement des jeunes, mais aussi des aînés, tu sais, des mots. Je vais pleurer.
1: Non, je te comprends.
2: Non, mais comme quand j'en lis, puis je suis comme, c'est juste des enfants, puis ils sont en train de dire comme, tu sais, je veux parler à Anishinaabe, puis ils veulent être à Anishinaabe, puis comme, tu sais, ça me fait de quoi là, de penser à ça, puis de. C'est de voir tout l'effort que les aînés font pour nous rencontrer à mi-chemin. Puis nous, on a tellement peur de ne pas dire quelque chose comme il faut, puis de ne pas prononcer les mots comme il faut, mais les autres, ils s'en foutent, ils veulent juste qu'on essaye.
0: Je ressors du musée vraiment ému. En tout cas, si cette exposition-là, c'est pas une main tendue aux non-autochtones pour qu'ils s'intéressent à nos langues, je sais pas c'est quoi. Comme l'exposition le propose, je partage un souhait aux prochains visiteurs. J'écris sur un ruban « Kasewe ». Ça veut dire « ensemble » en Abenaki. Parce que c'est ensemble qu'on va réussir à sauver les langues ancestrales. Et tous les moyens sont bons pour y arriver. Comme le sport, par exemple. À l'été 2024, pour la première fois, les Jeux olympiques ont été commentés en Innu-Emun et en Atikamekw Nairomowin. Joyce Dominique était l'une des commentatrices. Comme on l'entend en ce moment, elle commente le hockey Internation à Wahat Makmanyotenam depuis plusieurs années. Donc, elle était toute désignée pour la tâche.
6: Belle Fleur cherche à faire une passe. Oh, oh! Il décide d'avancer avec la rondelle, fait une passe à Andy Canapé. Ce dernier patine très vite. Il lance, c'est tout prêt, mais il manque un joueur devant le filet.
0: Sa langue, l'Innu-Emun, compte près de 10 000 locuteurs. C'est beaucoup comparé à d'autres langues autochtones, mais comme le nombre de locuteurs diminue chaque année, elle reste menacée. Je suis allé la rencontrer pendant qu'elle se préparait pour un autre défi, commenter les Jeux olympiques d'hiver de 2026. Elle est chez elle avec Paul-Arthur McKenzie.

0: nos langues? La réponse courte, c'est non. Mais si on rassemble nos forces, avec l'appui concret des gouvernements et de toute la société, on peut y arriver. La protection des langues autochtones, c'est une responsabilité collective et leur survie va enrichir tout le Québec. Le défi est immense, mais on n'abandonnera pas. Parce que retrouver nos voix, c'est affirmer qui on est. Et ça, ça vaut tous les combats du monde. Wamban, ça veut dire soleil levant en Alnamba en Douaouangan. Le soleil se lève déjà sur nos langues et ensemble, on a le pouvoir de les faire briller encore plus fort. Je m'appelle Xavier Watso. Merci d'avoir écouté Wamban, retrouver nos voix. Je tiens sincèrement à remercier toutes les personnes qui ont accepté de prendre parole dans ce balado. 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
7: Bonsoir, ici Rebecca Kwan. Voici les informations. En Suisse, la première séance de négociation entre l'Iran et les États-Unis a pris fin, selon les médiateurs pakistanais et qataris. Ces derniers rapportent que Téhéran et Washington se sont entendus sur une feuille de route pour un accord définitif en 60 jours. Les deux belligérants se sont aussi accordés sur une ligne de communication pour sécuriser le transit dans le détroit d'Ormuz, en plus de la mise en place d'une cellule de gestion des conflits pour mettre fin aux affrontements au Liban. Les discussions techniques entre l'Iran et les États-Unis vont se poursuivre jusqu'à la fin de la semaine. Téhéran fait état de bons progrès, dont le déblocage d'avoirs iraniens et la levée de restrictions sur le pétrole. En Colombie, près de 25 millions d'électeurs sont allés aux urnes aujourd'hui pour s'exprimer au second tour des élections présidentielles. Selon les résultats préliminaires, le candidat d'extrême droite, soutenu par Donald Trump, Abelardo de la Espriella, l'aurait emporté sur le sénateur Ivan Cepeda, proche du président sortant de gauche, Gustavo Petro. Martin Movilla est à Bogota.
8: Avec une participation dépassant 62%, le scrutin colombien est historique. Pourtant, le précomptage ne permet pas de dégager un vainqueur. Et ça, malgré la faible avance de l'ultra-conservateur Abelardo de la Espriella sur Ivan Cepeda, le candidat de la gauche. Près de 250 000 voix, soit moins de 1% des suffrages. Les résultats seront proclamés par les magistrats du Conseil électoral après les scrutins officiels, précise Hernán Penagos, directeur de l'État civil. Une position partagée par l'ombudsman du pays, le président Gustavo Petro et les candidats de la gauche. Nous considérons que le précomptage n'est pas un résultat officiel ni obligatoire, dit-il, avant d'annoncer qu'il contestera les résultats de plus de 33 000 bureaux de vote. Malgré ses réserves, des médias et des figures de droite du pays ont déjà déclaré gagnant M. de la Espriella, qui est aussi le candidat soutenu par Donald Trump. Martin Movilla, Radio-Canada, à Bogota.
7: La Chine annonce qu'elle interdit à ses administrations publiques et ses collectivités locales d'acquérir les produits d'une quarantaine d'entreprises américaines, notamment dans le secteur de la défense. Les sociétés Lockheed Martin et Raytheon figurent parmi les entreprises touchées. La Chine impose également des restrictions à

0: export vers 10 entités américaines. Les pluies torrentielles qui se sont abattues sur le Grand Montréal au cours de la fin de semaine ont laissé de lourdes traces. Samedi, un déluge a inondé des centaines de résidences et a causé des pannes d'électricité majeures. L'heure est au nettoyage et au constat des dégâts pour les municipalités et les citoyens. Samy Rebaïn a préparé ce qui suit.
1: Tout est à refaire, c'est décourageant.
2: Cette mère de famille a vu l'eau monter à près d'un mètre et demi dans le sous-sol de sa maison construite l'an dernier. Les dégâts matériels se comptent en milliers de dollars, mais c'est la perte de toute une vie de souvenirs qui pèse le plus lourd.
1: Je dirais même que ces objets-là, ces articles-là, ça fait encore plus mal au cœur.
2: Un déluge de 100 à 150 mm de pluie s'est abattu sur le Grand Montréal en quelques heures à peine. L'eau a grimpé si rapidement dans les rues que le service de sécurité incendie de Montréal a dû employer des mesures exceptionnelles, comme le souligne le chef de division, Martin Guilbeault.
3: Donc, c'est des bateaux qu'on a utilisés pour aller chercher les gens à l'intérieur de leur véhicule.
2: Les infrastructures n'ont pas la capacité d'absorber de telles quantités d'eau, comme le rappelle le maire de Pierrefonds-Roxboro, Dimitrios Jimbais.
4: Mais la quantité qu'on a eue dans n'importe quelle ville, dans une période de temps comme ça, c'était impossible de même anticiper et de gérer en conséquence.
2: Et avec Dame Nature qui se déchaîne de plus en plus fréquemment, le chef de division voirie et aqueduc de Dollard des Ormeaux, Joël Joly, tient à rappeler ceci.
5: Il y a un changement climatique qui est réel. Il va falloir s'adapter, mais également, c'est de façon paritaire, ville et résidents.
2: Une invitation claire à repenser la résilience collective face à des événements extrêmes qui sont de moins en moins exceptionnels. Ici Samy Rebaïn, Radio-Canada, à Montréal.
0: Et en terminant, c'est le début de la saison touristique au Bas-Saint-Laurent. Le parc du Mont-Saint-Mathieu, situé entre Rimouski et Rivière-du-Loup, a inauguré aujourd'hui ses nouvelles pistes de vélo de montagne, au grand bonheur des amateurs de ce sport. Alex Villeneuve était sur place.
6: En dessous de mon manteau, j'ai mis un plastron.
7: Alexandre Fillon s'est bien préparé pour cette journée de vélo de montagne.
6: Ben, je suis jamais venu. C'est parce que j'ai un chalet ici.
7: L'ouverture des pistes. Un bel addon pour sa famille en vacances.
8: On en fait souvent à Bromont.
7: Et pour son père, Dominique.
9: Ah ben oui, c'est vrai, ça fête des pères.
10: Ben moi, ça me fait plaisir. C'est un cadeau de fête aujourd'hui de venir faire du vélo de montagne avec mes enfants.
11: Très stressé aussi parce que c'est jour 1 de l'an 1.
7: Annie Couture, la directrice générale du parc du Mont-Saint-Mathieu, a pédalé dur pour cette ouverture.
11: Dans le Bas-Saint-Laurent, on a quand même, on veut vraiment devenir une destination, une région qui va être marquée par le vélo de montagne, entre autres.
7: Dans la file, devant le télésiège, les cyclistes attendent leur tour.
12: Ça faisait longtemps qu'on attendait ça, fait qu'on est contents.
13: On vient faire beaucoup de ski l'hiver, fait que on va en profiter plus l'été maintenant avec le vélo de montagne.
14: T'as-tu déjà fait ça avant?
12: Non, première fois à vie.
14: Oh!
12: Oui, mais les conditions sont vraiment belles, je trouve.
15: C'est la boîte, c'est un symbole de plaisir.
14: Ça résume bien.
15: Ça résume bien la journée, oui. On a bien du plaisir. On est bien boîtés.
7: Pour le parc comme pour les amateurs, c'était la journée pour se mettre en selle.
16: Super!
7: Ici Alex Villeneuve, Radio-Canada, à Saint-Mathieu-de-Rioux.
0: C'est ce qui conclut les informations. Merci d'être à l'écoute et bonne soirée à notre antenne.

Bonjour, bienvenue chère Lefto. C'est Evelyne Charruet qui est avec vous pour une heure aujourd'hui à cette belle émission où on recense toutes sortes de contenus qui vient d'ici première, d'un bout à l'autre du pays. Avez-vous passé une belle semaine? On a passé le solstice d'été hier. Ça veut dire que la moitié de l'année 2026 est déjà entamée. C'est une période, en tout cas, qui sent les vacances chez nous. Je ne sais pas autour de vous, mais j'ai beaucoup de profs de cégep dans mon entourage qui savourent la fin des corrections. Les enseignantes du primaire également, qui comptent les jours et qui reçoivent ces jours-ci des cadeaux, des petits potelés. C'est aussi la dernière émission de notre saison régulière, chère Lefto. On sera de retour dans quelques semaines avec toujours plus de moments de radio épatants. Cette semaine, j'ai appris l'existence d'une nouvelle initiative pour découvrir presque l'ensemble des fromageries du Québec. Ça s'appelle tout simplement la route des fromages. J'ai appris ça à vivement le retour en Estrie. Vous savez qu'il y a la route bleue au Québec. C'est les voies navigables sur les cours d'eau. Il y a les routes vertes, les voies cyclables. Il y a la route des vins. Bien, maintenant, on a la route des fromages. C'est un circuit qui met de l'avant plus de 70 fromageries québécoises. Il y a 15 parcours dans autant de régions. Je trouve que ça fait partie des belles initiatives qui donnent envie de prendre la route. Vraiment, cette semaine, dans notre écoute, Geneviève et moi, il était beaucoup question de vacances.

0: Justement, je vous amène à Sainte-Luce, un village côtier du Bas-Saint-Laurent au Québec, où il y a de magnifiques couchers de soleil, des maisons colorées, des longues plages qui attirent les vacanciers. C'est là qu'a eu lieu une correspondance hors de l'ordinaire entre un groupe d'enfants et un mystérieux corsaire, un fantôme qui rôde sur le fleuve Saint-Laurent. C'est la véritable histoire de Louise Proulx, conjoint à l'instant. Bonjour, Madame Proulx.
1: Bonjour.
0: Vous êtes résidente de Sainte-Luce, professeure de littérature à la retraite. Vous avez travaillé au cégep de Rimouski. Ramenez-moi à l'été 2012. Racontez-moi le tout début de cette histoire de correspondance.
1: Oui, alors je dis dès le début du roman que ça commence par une histoire vraie. Et c'est que le matin, très tôt le matin, je promène mon chien au bord de l'eau. Et un de ces matins du mois de juin, je vois vraiment avec le chien au loin une petite cabane qui est neuve, qui vient d'arriver au bord de l'eau. Et on se dirige vers cette cabane-là et je jette un coup d'œil à l'intérieur. Et à l'intérieur, c'est vraiment comme un bel espace arrangé avec une petite table, avec des rideaux, avec une petite table, avec un cahier.
0: Un petit cahier.
1: Comme je trouve ça très beau, je vais écrire un mot dans le petit cahier en disant « Bravo les enfants, très belle petite maison ». Et je signe « Zoulou ». Et le lendemain, je repasse et j'arrête par curiosité voir encore la petite maison. Et dans le cahier, il y a une petite phrase de trois mots qui s'est ajoutée. Qui es-tu? Alors, c'est à peu près comme ça que l'histoire a commencé. Le corsaire a répondu qui il était, donc corsaire né au 17e siècle, tout ça. Et c'est un peu comme ça que l'histoire commence.
0: Et pourquoi vous avez signé Zoulou au lieu de signer Louise la première fois?
1: Parce que je trouvais ça plus sympa qu'écrire « Louise, votre voisine, vous félicite ». Je sais pas, il y avait comme un peu de mystère dans le nom. Et puis, ça me plaisait.
0: Et comment le personnage du corsaire fantôme qui rôde sur le fleuve Saint-Laurent, comment ça s'est construit dans votre tête?
1: Ben, peut-être simplement l'idée d'être toujours souvent dehors au bord de l'eau. Et mes enfants étaient au bord de l'eau quand ils étaient petits. Et c'était notre grand terrain de jeu. Alors, c'est un peu dans cette idée-là qu'est partie l'idée de parler d'une correspondance, parce que, dans le fond, c'est un peu eux autres qui l'avaient initié avec le cahier.
0: Et avec cette question toute simple, qui es-tu? Quelle a été la fréquence de la rédaction, Louise?
1: Il y avait à peu près 2 ou 3 lettres par semaine. Eux me posaient beaucoup de questions. Le corsaire répondait. Puis, à un moment donné, le corsaire a trouvé que les réponses étaient plus longues et étaient plus difficiles à faire que les questions. Alors, il s'est mis à faire simplement des questions pour vraiment laisser parler les enfants.
0: Mm-hmm. Qui c'était, ces enfants-là? Est-ce que vous les connaissiez?
1: De vue seulement. C'est des enfants du village qui habitent à 2 ou 3 maisons de ma propre maison. Et je ne leur avais jamais parlé. Je connaissais un peu les parents, c'est tout.
0: Et vous avez avisé les parents que vous étiez la personne derrière le corsaire. Quelle a été leur réaction quand vous les avez appelés?
1: Et j'étais tout à fait d'accord. Et puis, comme ils savaient que les enfants aimaient beaucoup aller jouer au bord de l'eau, ils se sont dit que ce serait peut-être une bonne affaire de les laisser s'amuser.
0: Est-ce qu'ils ont gardé le secret?
1: Oui, ont gardé. Et ça, c'est assez exceptionnel. C'est que maintenant, ça fait 14 ans donc que l'histoire a commencé. Et ça fait pas très longtemps que les enfants savent que c'est moi qui écrivais des textes. Alors, c'est ça.
0: C'est une correspondance qui a duré 2 étés de suite. C'est tout un engagement, Louise. Pourquoi ça s'est étendu sur 2 étés?
1: En principe, ça devait être un seul été, parce que j'ai trouvé, dans le fond, que ça faisait pas mal de boulot d'aller 2 fois, 3 fois, des fois 4 fois à la maison, d'écrire et tout ça. Et puis, à la fin de l'été, j'avais simplement dit aux enfants, bah, écoutez, le corsaire passera pas l'hiver au bord du fleuve Saint-Laurent, c'est trop froid, il s'en va en Floride, alors on avait fait des adieux. Et un petit peu plus tard dans la saison, il y a un des parents qui avait frappé à la porte en demandant si le corsaire pouvait revenir une deuxième année.
0: Oh, un rappel. Pourquoi?
1: Et alors, c'est ça, je dis nous parce que mon conjoint qui est géographe, il m'a beaucoup aidé donc à trouver des activités. Parce que dans les lettres que le corsaire écrivait, il faisait aussi, il donnait des petites missions à faire, des petites recherches à faire, des fois des charades, des fois des mots, des phrases cryptées qu'il fallait décoder. Alors ça, je pense que ça occupait les enfants une partie de la journée. Les enfants adoraient ça.
0: Ah, c'est pour ça que le parent voulait que vous recommenciez pour un autre été, je comprends tout. Vous avez, Louise, conservé l'échange. La correspondance est à la fois fantastique et enfantine. C'est devenu un roman jeunesse, le journal de bord de mer. Bon, vous avez romancé l'histoire, changé les noms. Qu'est-ce que vous avez ajouté à cette histoire-là pour tenir sur 200 pages?
1: En fait, c'est que... Étant donné que ça fait déjà 14 ans que l'histoire première a commencé, puis moi j'ai travaillé de temps à autre sur le manuscrit, je distingue plus nécessairement très bien qu'est-ce qui était de la vraie histoire, de ce qu'ont dit les filles par exemple, et de ce que moi j'ajoutais. Mais je sais que vraiment, Zulu était très bavard. Alors, il leur a raconté comment il avait passé son enfance. Il leur a raconté comment il était devenu fantôme, par quel accident il était devenu fantôme. Il leur a parlé de ses parents, tout ça. Et les enfants, de l'autre côté, eux, ont parlé d'eux-mêmes, ont parlé de leurs espoirs, ont parlé de leurs rêves. Et tout ça s'est allongé. Et là, moi, je me suis fiée pour écrire le roman maintenant. C'est sûr que j'ai emprunté des bouts de phrases, j'ai emprunté des expressions des enfants, mais aussi j'ai inventé des aventures et des chapitres. Mm. Et j'ai actuellement un petit peu de difficulté à distinguer les deux, qui était vrai, qui était vraiment la fiction.
0: Ben, c'est une histoire fabuleuse, en tout cas, qu'on a pu lire ici, Geneviève et moi, dans l'émission. Il y a toutes sortes de lieux marquants de la région, le vocabulaire également d'une autre époque. Il y a tout un lexique à la fin du roman, des missions, on apprend à connaître les enfants aussi. On a vraiment l'impression d'être au Bas-Saint-Laurent. Le livre est paru ce printemps. J'imagine que vous avez invité les enfants qui sont devenus des jeunes adultes. Quelle a été leur réaction?
1: Ah oui, j'ai reçu des enfants à Pâques. C'était la première fois que je rencontrais je dis les enfants parce que ce sont des gens dans la vingtaine maintenant, mais pour moi, c'est devenu des grands-enfants. C'est la première fois que je les rencontrais parce que tout le temps que duraient les deux saisons, dans le 2012-2013, je n'ai jamais rencontré les enfants. Et eux pensaient vraiment que c'était un vrai fantôme qui leur avait parlé.
0: Oui, vous avez ajouté de la magie dans leur été avec ces histoires de fantômes qui colonisent le fleuve Saint-Laurent. C'est vraiment charmant ce livre-là. Je rappelle le titre, le journal de bord de mer. C'est donc à partir d'une histoire vraie, une histoire vécue, celle de notre invitée Louise Proulx. Si vous voulez mettre la main sur un exemplaire, vous pouvez joindre les librairies indépendantes du Bas-Saint-Laurent qui peuvent acheminer un exemplaire du livre de Louise Proulx. Et merci de nous avoir écrit pour nous raconter cette histoire. D'abord, on est privilégié à Lefto d'avoir des histoires comme la vôtre, Madame Proulx. Merci encore.
1: C'est moi qui vous remercie.
0: Bon été.
1: Bon été.
0: Le journal de bord de mer pourrait faire partie des lectures estivales du plus grand club de lecture d'été bilingue au pays, le club de lecture TD. C'est un programme national offert dans 2200 bibliothèques environ, spécialement pour l'été. J'ai entendu parler de ça de la bouche de la directrice de la bibliothèque publique de Moncton. Chantal Bellemare est allée parler du programme à l'émission La Matinale. En fait, elle, dans son entrevue, elle expliquait pourquoi la bibliothèque de Moncton a décidé de joindre le programme national cet été.
2: Qu'est-ce que ça va changer là, concrètement pour les bibliothèques municipales?
3: Ce qui est bien, c'est que c'est un programme national. Donc, c'est offert dans plus de 2200 bibliothèques.
2: Quand même.
3: Oui, c'est un programme bilingue qui est créé par un ensemble de bibliothécaires à travers le pays. Donc, ça ressemble beaucoup à ce qu'on faisait avant au Nouveau-Brunswick, mais avec une portée plus nationale, puis peut-être un petit peu plus de moyens aussi à cause du commanditaire
2: qui
3: aide ça. Donc, c'est sûr que pour nous, ça nous aide aussi, quand on fait partie du pays, on a le même programme que partout ou presque au Canada. Mmh. Il y a vraiment beaucoup de bibliothèques qui participent à ce programme.
2: Ben ouais, c'est quand même assez prestigieux. Le lancement national de ce programme-là, c'était chez nous.
3: Oui, le 11 juin, on a accueilli deux écoles de Moncton pour des activités vraiment spéciales liées au thème qui est cette année autour de l'eau. Les rivières, les océans, les lacs.
2: On a ça, nous autres,
3: on a ça pas mal dans les maritimes, donc c'est vraiment un bon thème. Puis, ils étaient contents que le Nouveau-Brunswick se joigne au programme. Fait qu'on dit, bon, on va aller fêter chez vous.
2: Ah,
3: puis,
2: ben,
3: à Moncton, on était capable d'offrir un lancement bilingue aussi. Donc, on a fait un lancement en anglais avec une école de la région, puis un lancement français avec l'école Claudette Bradshaw. Il y a deux classes de troisième année qui sont venus nous visiter.
2: Oh, wow.
3: Ils ont pu faire des belles activités comme on avait un tapis pour la semaine des océans qui nous a
2: un
3: été fourni.
2: Ouais,
3: un tapis géant qui est une carte du Canada avec un accent mis sur les plans d'eau. Qu'est-ce qu'on retrouve dans les océans, les rivières, comment tout ça est interlié.
2: Le tapis rouge avant les Oscars, là, c'était une carte du Canada avec nos plans d'eau. Là.
3: C'était grand comme notre grande salle multifonctionnelle ou presque. Donc, il y avait une partie des enfants qui étaient autour puis qui faisaient une activité interactive. On a eu aussi la chance d'avoir l'artiste Natasha Pilote qui est basée à Saint-Jean, au Nouveau-Brunswick, qui est la créatrice d'un comic web, d'une BD web juste pour le club de lecture. Donc, elle a fait la BD en français. Donc, elle est venue donner un atelier de dessin. Fait que les enfants ont dessiné toutes sortes de créatures étranges de la mer.
2: Parce que c'est ça qui est intéressant avec la lecture. Hein. Il n'y a pas juste les romans avec pas d'images. On peut aussi aller avec les bandes dessinées puis tout ça. Là, pour pendant l'été, c'est tellement fantastique. Là.
3: Puis un avantage du Club de lecture d'été national, c'est qu'ils mettent beaucoup d'efforts dans l'accessibilité. Donc, le programme est vraiment pour tous les enfants parce qu'il y a plusieurs façons de lire. Oui, on peut prendre un album illustré puis le lire soi-même quand on sait lire, mais quand on a une difficulté en lecture, que ce soit de la dyslexie ou un autre trouble d'apprentissage, ben il existe des livres audio, il existe des livres électroniques pour lesquels on peut changer la police de caractère. Il y a donc une police de caractère qui s'appelle Open Dyslexic, qui est faite pour les personnes qui ont la dyslexie. Donc, les lettres sont un peu plus distancées. Le haut et le bas de chaque lettre est un peu plus épais. Donc, c'est intéressant parce que quand on emprunte un livre électronique, on peut changer sur notre appareil la police de caractère. Il y a des livres en braille. Donc, tout ça, c'est possible aussi grâce à un partenariat que le programme a avec le CAEB. C'est le Centre d'accessibilité pour d'accès équitable aux bibliothèques. C'est un organisme canadien. Les bibliothèques du Nouveau-Brunswick en font partie. Donc, si vous arrivez à n'importe quelle bibliothèque puis vous dites j'ai besoin de format accessible, on va pouvoir vous aider à vous connecter avec, avec ces ressources-là.
2: Le braille, on connaissait ça un peu plus, mais le format fait pour les personnes qui souffrent de dyslexie, parce que c'est ça, on mélange un peu, on va inverser des lettres et tout ça, d'avoir une police de caractère distancée, comme ça, ça doit vraiment aider les gens. Là.
3: Oui. Il faut pas oublier aussi que même si les enfants savent pas lire, c'est important dès le plus jeune âge de leur lire. Donc, lire à un enfant. Puis, ce qui est bien avec le programme, c'est qu'on lit ce qu'on veut, quand on veut. C'est l'été. C'est axé sur le plaisir. Donc, on peut inscrire aussi les enfants d'âge préscolaire. Il y a des activités pour eux en bibliothèque. Parce que le programme peut être fait, chez soi à la maison. On lit ce qu'on veut. On emprunte des livres physiques ou électroniques. On peut aller en bibliothèque aussi, faire des activités gratuites où on peut participer en ligne. C'est possible de s'inscrire en ligne puis ensuite aller chercher votre carnet de lecture, vos autocollants à la bibliothèque.
2: Ben en gros, là, quelqu'un qui a jamais fait ça, là, un club de lecture, là, bon, comment ça fonctionne? Dans le fond, on s'inscrit puis on dit qu'on partage un peu nos lectures dans un portail. Comment ça fonctionne?
3: Oui, ben en fait, c'est possible de le faire de la maison en ligne, donc d'inscrire son enfant. Ou sinon, on va à la bibliothèque.
2: Okay.
3: Puis on va se faire remettre un carnet de lecture. C'est un petit carnet d'activité que j'ai amené ce matin qui est illustré, très coloré.
2: Le thème de l'eau est là.
3: Oui, des personnages. Il y a des devinettes, il y a des jeux. Il y a des défis. Donc, la page à toi de jouer, c'est une liste d'actions qu'il faut associer avec un mot. Donc, par exemple, cet été, je me donne le défi de trouver. Puis là, dans l'autre colonne, on peut choisir un mot comme une rivière, une bulle, un masque de plongée. Donc, c'est ça, les enfants peuvent se donner leurs propres défis. Puis, dans la page centrale aussi, il y a toutes sortes de petits défis. Puis, quand on les a réalisés, on peut se mettre un collant qu'on reçoit. Donc, par exemple, propose un livre à un ami. écrit une drôle d'histoire. Donc ça, c'est possible aussi de le faire en ligne. Tu peux créer tes propres blagues.
2: Oh, wow.
3: Puis les enfants qui créent leur compte, on leur demande de choisir un nom qui n'est pas le leur. T'sais. Donc, tu inventes un faux nom, puis là, tu écris tes blagues ou tu finis une histoire,
2: ah,
3: tu
2: oui.
3: fais les jeux. Il y a même des livres qui sont accessibles à travers le site web du Club de lecture TD. Fait que c'est tout en ligne. Puis si on veut pas d'électronique, on est libre aussi. Hein.
2: Ben,
3: on
2: n'est
3: pas
2: ça.
3: Obligé d'aller sur la plateforme en ligne. On peut aller directement à sa bibliothèque publique, s'informer qu'est-ce qu'il y a à faire dans notre communauté, puis participer de cette façon-là.
2: Est-ce que c'est habituellement c'est populaire, les clubs de lecture d'été dans nos bibliothèques? Et là, avec ça, avec ce programme-là TD, on s'attend à quoi?
3: Ben, je crois qu'on s'attend à continuer d'aller chercher le plus d'enfants possible. C'est vraiment important. L'année dernière, c'était une année record en termes d'inscription.
2: Ah oui.
3: Donc, c'est sûr qu'on espère pour battre ce record-là encore cette année. On a des étudiants qui sont embauchés pour l'été pour nous donner un coup de main aussi avec ces activités-là. Donc, informez-vous, il se passe des belles choses. Puis, c'est gratuit aussi. Autant emprunter les livres qu'assister aux activités.
0: Chantal Bellemare de la Bibliothèque publique de Moncton était au micro de Louis-Philippe Leblanc, un collègue du Nouveau-Brunswick. Je suis allée consulter le site du club de lecture td.ca. C'est vraiment un site conçu pour les enfants. Là, il n'y a pas beaucoup d'onglets à cliquer. Et chaque semaine, il y a une nouvelle blague. Voulez-vous savoir c'est quoi la blague pour les enfants, hein? Je vous préviens. Pourquoi les poissons vivent dans l'eau salée? Parce que le poivre les fait éternuer. Moi, j'imagine très bien mes propres enfants, là, quand ils avaient 5-6 ans, venir dire « Maman, j'ai une blague pour toi! » Bref, ça encourage la lecture de façon ludique. Si vous cherchez des activités, d'ailleurs, pour occuper les enfants cet été, les bibliothèques publiques dans votre coin de pays sont de véritables mines d'or. Il y a des activités en tout genre, notamment le club de lecture, mais aussi la location de jeux vidéo, de magazines, de films, des activités d'artisanat, de bricolage. Vraiment, ne boudez pas votre plaisir. Si vos enfants s'ennuient, là, amenez-les à la bibliothèque publique. Et puisqu'on parle de famille, je salue au passage les pères et les grands-pères à l'écoute. Bonne fête des pères, c'est demain. Après la musique de Minou, on se rend à Tadoussac.

0: Vous écoutez Lève-Tô, je m'appelle Évelyne Lecharuet. J'espère que votre samedi matin se déroule à votre goût. L'émission Côte à Côte, qui est l'émission du retour à la maison sur la Côte-Nord, a présenté une émission spéciale à Tadoussac, vraiment au cœur du village. C'est la porte d'entrée de la Côte-Nord pour ceux qui sont allés. C'est vraiment le repère des bélugas. On observe les baleines au large de ce village. Un village de carte postale, il faut dire, très, très beau, qui attire des dizaines de milliers de visiteurs chaque été. Et le journaliste de l'émission Côte à Côte, Paul Fontaine, c'est un journaliste qu'on aime beaucoup à l'émission. Il a pris le temps de rencontrer des travailleurs saisonniers. Vous savez, ces gens qui font partie de l'expérience, qui accueillent les vacanciers pendant la belle saison. Il y a le chasseur-porteur à l'hôtel Tadoussac, Robert Harvey, la technicienne de scène au Festival de la chanson Alice Martos et le serveur au restaurant de chez Mathilde, Malcolm Billy. Moi, ce que j'ai aimé là-dedans, c'est vraiment d'entendre la fierté et la satisfaction dans leur voix.
1: Je m'appelle Robert Harvey, je suis chasseur, porteur, bagagiste, service à la clientèle à l'hôtel Tadoussac. Ça va faire 40 ans cette année. Oui. J'ai commencé, les deux premières années, j'ai commencé comme commis débarrasseur à la salle à manger. Ensuite, le poste s'est ouvert à la réception. J'étais chasseur, porteur dans le temps, comme on dit. Et ensuite, depuis ce temps-là, je suis à la réception.
2: 40 ans à travailler à l'hôtel, qu'est-ce que t'aimes là-dedans?
1: Moi, c'est le contact avec les gens. Moi, comment je dirais ça? Je fais de la maintenance pendant l'automne et l'hiver. Mais quand j'ai terminé, je dirais un mois avant que l'ouverture se fasse, comme je dis souvent, je suis comme une puce. Je suis excité, je suis énervé, j'ai hâte.

0: hâte d'embarquer avec les clients. Puis, moi, dans ma tête, être avec les clients, si vous avez 100 chambres ou 149 chambres ou 50 chambres, même si c'est le bordel, moi, je suis comme un poisson dans l'eau. J'adore ça. Je rends service aux clients. Tout ce qui est service, je vais dire, demandé par la réception, je suis l'extension de la réception. Eux, ils peuvent pas se déplacer, mais moi, je peux me déplacer. Avec les clients comme tels, c'est, je veux dire, c'est facile. On va dire oui puis non, tout dépendant des clients, évidemment. Ouais. Mais moi, si vous me donnez un client qui est difficile, moi, c'est comme un défi, OK? Dans ma tête, je vais t'avoir. Je vais t'avoir, c'est sûr que je vais te calmer ou je vais te donner un service pour que tu puisses, pas améliorer ton expérience, c'est ça. Ouais. Être satisfait de ton expérience, puis pour nous revenir. Puis habituellement, ça réussit. Il y a des exceptions, comme dans tout travail, je veux dire ça, c'est normal. Mais c'est ça. Moi, c'est avec... Donnez-moi des clients, moi, je suis comme un poisson dans l'eau. Bon.
1: T'en parles quand même avec une grande joie dans les yeux, ça pétille.
0: Oui.
1: Mais je suis curieux aussi quand même, est-ce que ça peut être épuisant? Tu sais, dans la réalité de ce métier-là, de ce travail-là, est-ce qu'il y a quelque chose qui peut être éreintant, épuisant? Tu sais, t'arrives là en septembre, octobre, oui. Lorsque la saison se termine, oui. T'es dans quel état?
0: Je suis dans un état encore boosté, comme je dis.
1: OK, ça n'arrête pas.
0: Non, j'arrête pas. Moi, j'ai de l'énergie, pour en parler avec la directrice générale, avec ceux qui me côtoient. Moi, j'ai de l'énergie, là, c'est non-stop. J'ai même dit à la gang, j'ai dit, si on avait eu du Ritalin quand j'étais plus jeune, mes parents m'en auraient fait prendre, ça, c'est sûr. Mais non, j'ai beaucoup d'énergie. Et comment je dirais ça? Je suis capable de me ressourcer. C'est-à-dire que moi, je demeure à 6 km de Tadoussac. Donc, une fois que j'ai eu mon bassin de population, je suis capable d'y aller avec ça. Okay. Mais j'ai d'autres travails que je fais aussi indépendants.
1: OK.
0: Ça fait que j'ai beaucoup d'énergie.
1: Tu as des lieux d'évasion.
0: J'ai des lieux d'évasion. Puis moi, dans l'endroit où je reste, moi, j'ai deux petits chalets. C'est des petits chalets qu'on dit très, très humbles. Mais j'ai une rivière autour, il y a de la nature. Moi, quand je rentre dans ma cour, là, c'est... C'est fini. Je peux faire tout ce que j'ai à faire.
1: Tu comptes faire ça pendant longtemps encore? Travailler ici à l'hôtel?
0: Tant qu'ils vont avoir besoin de moi, puis tant que la santé va être là.
1: Ouais.
0: Oui. Dans ma tête, oui.
1: Okay.
0: Mais comme on dit, le corps, je dis, je vais avoir 65 ans au mois de septembre. Si la santé me le permet, puis si mon employeur a encore besoin de moi, je vais être là.
2: Je m'appelle Alice Martos. Je suis originaire de la France. J'ai grandi à l'île La Réunion. Ben, je travaille en fait essentiellement pour le festival. Je viens effectivement une fois par année, je viens plusieurs fois par année à Tadoussac, mais je viens spécifiquement à chaque année pour faire la run du Festival de la chanson.
1: Des festivals, il y en a quand même partout au Québec. Pourquoi celui-ci à Tadoussac?
2: Ah ben, Tadoussac, c'est sûr que c'est un cadre complètement en dehors du temps, en dehors de la réalité un petit peu. En tout cas, quand le beau temps est avec nous, tout est merveilleux, tout est chaleureux à Tadoussac.
1: Tu me disais que c'est un lieu qui est inspirant. Un exemple, peut-être?
2: Mais c'est inspirant, même au niveau des shows. Moi, j'adore, une de mes responsabilités de job, c'est d'être là pour des shows dans des lieux inusités. Ce qui n'est pas tous les festivals qui le font, là, mais d'avoir des shows à la pointe de Lillet. Moi, j'ai fait longtemps les shows sur la traverse, qui est quand même quelque chose. Avoir un show sur une traverse entre Baie-Sainte-Catherine et Tadoussac, what the fuck, c'est incroyable.
1: Ah, oui, c'est vrai.
2: C'est quand même proche de la communauté ici à Tadoussac. C'est beaucoup de gens à qui je tiens beaucoup, que je vois très peu parce que ben, je n'ai pas toujours l'occasion de venir, mais quand je suis là, j'adore retrouver la même réalité, les mêmes personnes. J'aime retrouver le rythme, les bars, les coins tranquilles où on peut observer le fjord. Fait que non, j'adore retrouver mes habitudes du village et prendre leurs nouvelles une fois par année.
1: Dans les gens que tu côtoies autour de toi, est-ce qu'il y en a beaucoup du monde qui viennent spécifiquement pour le festival, pour travailler ici à Tadoussac?
2: Absolument. En fait, on est une sacrée gang, une méchante gang de Québec et de Montréal à faire le déplacement pour venir travailler à Tadoussac. Il y a même des gens qui viennent de la région. On est une team qu'on se retrouve à chaque année. Puis il y a des gens, moi, ça fait 5 ans. Il y a des gens, ça fait peut-être 10 ans qui travaillent au festival et plus. Fait que puis c'est des gens qui font la route à chaque année pour ça. Fait que on est une coupe, ouais. Puis c'est retrouver aussi une gang d'amis, une gang d'un village dont je me suis rapprochée avec le temps. Fait que c'est comme retrouver une maison qui n'est pas la sienne, mais à quelque part, c'est un peu retrouver une maison.
3: Bonjour. moi, je m'appelle Marc.

0: Malcolm Bille, puis je vis à Tadoussac depuis maintenant 4 ans.
1: Dans le fond, je suis juste venu faire une saison, travailler, faire une saison l'été. Ouais. Puis finalement, j'ai beaucoup aimé la place, puis j'ai décidé de rester.
2: Tu faisais quoi durant ce premier été-là?
1: Oui, c'est une bonne question. Donc, je travaillais dans le milieu brassicole, je travaillais dans le milieu de la dégustation beaucoup. Là, il se fait qu'il cherchait un serveur. Fait que je suis juste venu travailler en tant que pour faire du service. Puis petit à petit, il mettait vraiment en avant les produits locaux. Puis c'était quelque chose qui m'intéressait beaucoup. Mettre en avant justement les produits qu'on pourrait avoir sur la côte nord.
2: Aujourd'hui, tu travailles plus à la micro, tu travailles où, non?
1: Non. Dans le fond, je travaille, j'ai comme un petit peu une double vie, mettons. L'hiver, je travaille en construction. Okay. Je fais beaucoup de rénovation. Puis l'été, je travaille en restauration, donc je travaille pour un restaurant gastronomique à Tadoussac et je fais du service. Je veux pouvoir mettre en avant les produits locaux et on a la chance d'avoir d'autres restaurants, de nouveau aussi personnes qui commencent à s'établir, qui sont établies ou qui commencent à s'établir, puis qui créent des nouveaux restaurants. Ouais, donc avec ces mentalités-là, on a un terroir qui est incroyable sur la côte nord. Il faut pouvoir en profiter. Ouais. Tadoussac, c'est comme il y a deux saisons qui sont vraiment complètement différentes. Ben, il y en a quatre, mais vraiment deux saisons différentes entre l'hiver où on va avoir pas un chat qui va venir nous visiter et l'été grâce justement aux baleines, l'industrie des baleines qui sont présentes, on va avoir énormément de monde. Sauf qu'à Tadoussac, il n'y a pas que des baleines, il y a plein d'autres choses à découvrir, comme un festival de la chanson, il va y avoir plein de petits événements chaque semaine. Il y a la Penning des Arts, exactement. Il y a comme, on a beaucoup d'oiseaux aussi qui viennent. Fait que c'est une très très bonne chose, puis il ne faut pas cracher dans la main qui nous nourrit aussi. On sait tous que c'est le tourisme qui nous nourrit à Tadoussac, fait que on les accueille avec les bras ouverts.
2: Oui. Sans compter aussi le fait qu'il y a plusieurs travailleurs saisonniers qui viennent s'établir à Tadoussac pour la saison touristique.
1: Oui, on a beaucoup de personnes qui viennent en tant que saisonniers. Puis nous, ça nous fait du bien parce que ça fait un renouveau aussi dans le village. On s'est tous voisinés pendant tout l'hiver et d'un coup, on a plein de nouveaux visages. Puis grâce à eux, ils nous permettent de revoir un petit peu Tadoussac, de nous rouvrir les yeux un peu sur Tadoussac. Fait que c'est comme s'ils nous rapprennent chaque année que c'est incroyable l'endroit où on vit, c'est beau. Il y a au niveau de la biodiversité, est incroyable, culturellement parlant aussi. Puis oui, effectivement, ça amène derrière des petits défauts sur le fait que on a des problèmes de logement. C'est très très difficile de loger du personnel. Je côtoie beaucoup de chefs d'entreprise qui ont du mal par rapport à ça.
2: Mais ça vaut la chandelle.
1: Exactement, ouais. Exactement, complètement.
3: Nos merveilleux collègues de Côte à Côte, c'est Catherine Paquette, l'animatrice, et Paul Fontaine, un journaliste très, très talentueux. Quels sont vos plans de vacances, cher Lefto? Écrivez-nous lefto@radiotradeunioncanada.ca ou encore la bulle de conversation de l'application Radio-Canada Audio est toujours à votre portée. Pour une dernière fois cette saison, on se transporte au nord du 60e parallèle à Mendel Hall, au Yukon. C'est un hameau situé dans un lieu de villégiature. C'est à peu près à 75 km de Whitehorse. On a rendez-vous avec Laurie Tweddle. C'est une grande amoureuse de la nature sauvage et surtout du Yukon. Ça me fait très plaisir de la joindre. Bonjour Laurie.
4: Bonjour, comment ça va?
3: Ça va bien, merci d'être avec nous ce matin. J'étais curieuse de Mendel Hall. J'ai même pas trouvé votre village sur Google Maps. À quel point c'est reculé?
4: C'est pas un endroit très, très connu. Même des fois, tu vas dire à des gens de la population de Whitehorse que j'habite à Mendel Hall et ils vont avoir aucune idée c'est où sur la carte.
3: Ça, c'est drôle.
4: J'ai pas surprise qu'il y avait rien sur le web.
3: Décrivez-moi l'endroit où vous vivez.
4: Alors, Mendel Hall, c'est une petite communauté. C'est à peu près 70 km de la capitale, je dirais. Alors, c'est juste un endroit où il y a des gens qui se sont installés dans les années 60 et ils ont fait une petite communauté. Il y avait un restaurant, il y avait un magasin, une station de pompiers, tout ça. Et c'est ça, maintenant, je pense qu'il y a à peu près 30 personnes qui vivent là à l'année longue. Et nous, on s'est installés il y a 10 ans, à peu près.
3: 30 personnes. Et qu'est-ce qui fait que vous êtes installés là?
4: Vu que c'est un endroit quand même assez reculé de la ville, Et il y a plein de terres agricoles et mes parents avaient le rêve d'avoir une ferme. Alors, c'est pour ça qu'ils se sont installés là, il y a quelques années.
3: Vos parents sont québécois. C'est en 2005 qu'ils ont décidé de partir vivre au Yukon. Vous et votre sœur jumelle, vous aviez seulement 4 ans. Quels sont vos premiers souvenirs du Yukon?
4: Je dirais les premiers souvenirs que j'ai du Yukon, c'est vraiment à l'école. Il y avait une école francophone dans la capitale de Whitehorse. Alors, j'ai fait toute mon éducation en français. Et c'était une belle bulle d'être élevé dans cette communauté francophone au nord. Tout le monde se connaît, tout le monde est très, très sympathique. Alors ça, c'est des très beaux souvenirs que j'ai du début de ma vie au Yukon.
3: Pourquoi vous êtes si attaché au territoire du Yukon?
4: Il n'y a pas beaucoup de place dans le monde qui a encore des grands espaces. Tu peux partir en voiture, tu conduis 5 minutes, tu es dans les montagnes, il n'y a personne autour. Et pour moi, le plein air, c'est très, très, très important. Alors, c'est vraiment ici que j'ai trouvé qu'il y avait le plus d'opportunités.
3: Quand on pense au Yukon, depuis Montréal ou des villes du Sud, on imagine des grands espaces sauvages. J'ai lu quelque part qu'il y avait un orignal pour 3 habitants au Yukon. Chassez-vous? Pêchez-vous?
4: Oui, moi, je pratique la chasse et la pêche. J'essaie de ne pas acheter de produits animaliers comme viande et poisson à l'épicerie. J'essaie de juste manger ou consommer ce que j'ai chasser et pêcher.
3: Et vous y arrivez toute l'année?
4: L'année passée, je vais être bien honnête avec vous, j'ai pas eu beaucoup de chance avec la chasse, mais j'ai eu beaucoup de poissons alors. J'espère que cet été, je vais pouvoir remplir mon congélateur un peu mieux.
3: Et vous chassez quoi?
4: Au Yukon, on a, comme vous avez dit, des orignaux. Moi, j'ai souvent chassé la chèvre de montagne et le bison. Je peux nourrir une famille de 4 avec un bison pendant 2 ans. Alors, c'est vraiment parfait.
3: Pendant 2 ans, OK, il faut un bon congélateur, là.
4: Quand même, oui, c'est des gros congélateurs.
3: Et du côté des légumes, est-ce qu'on arrive à faire pousser fruits, légumes, de quoi s'alimenter toute l'année?
4: Je dirais de plus en plus. Toute l'année, non, par exemple. L'hiver, il n'y a plus grand-chose qui pousse. Mais si les gens sont adaptés à beaucoup carrer leurs aliments où on sèche beaucoup de choses, alors des patates, on en a à l'année longue. Des tomates canées, on peut en avoir à l'année longue. Et de plus en plus, à cause des changements climatiques et les étés plus clémentes, on peut faire pousser beaucoup plus de choses.
3: Vous parlez de l'été, on approche du solstice. À quoi ressemblent vos étés dans votre coin de pays?
4: De plus en plus chaud, je dirais, mais cette année, l'été a été très, très lent à venir. Il fait encore quand même très froid. Ici, ça a tombé sous zéro la nuit, toujours. Mais je dirais que ma partie préférée de l'été, c'est vraiment le soleil de minuit. Le soleil se couche presque jamais. Et moi, je trouve ça magnifique.
3: Il faut le vivre au moins une fois dans sa vie. Là. Le soleil de minuit, c'est particulièrement touchant et étrange, hein, je dois le dire. Aller se coucher,
4: oui,
3: des fois...
4: Oui, c'est étrange.
3: C'est ça, il faut essayer de dormir, mais c'est contre nature, en fait, parce que le soleil brille encore. Laurie, je veux absolument vous parler de votre pratique du musher. Vous êtes donc musher de traîneau à chien. Combien de chiens vous avez? Comment ça vous occupe? Racontez-moi comment vous êtes tombée dans cet univers-là.
4: Moi, mes parents, il y avait des chiens avant que je sois née. Alors, j'ai grandi dans un chenil toute ma vie. Et à partir de l'âge de 16 ans, moi et ma sœur, on a décidé qu'on avait le goût de faire comme nos parents et avoir nos propres chenils et faire des compétitions. Alors, j'ai commencé à avoir mes propres chiens à l'âge de 16 ans. Et maintenant, je crois que j'ai 18 chiens. Je crois parce que je viens d'avoir un nouveau chiot. Et là, il y a d'autres chiens qui arrivent. Alors, je suis un peu mêlée dans le chiffre.
3: Et l'été, qu'est-ce qu'ils font, vos chiens?
4: En ce moment, l'été, dès qu'il n'y a pas de neige, on ne peut pas faire du traîneau. Mais ma sœur, elle travaille à Carcross. Carcross, c'est à peu près 80 km au sud de Whitehorse. Et il y a une compagnie touristique là qui font des tours de chiens, mais avec des petits chariots. Mmh. Alors, ils attachent des chiens à un chariot. Alors, mes chiens sont là pour l'été avec ma sœur.
3: OK, fait qu'on arrive à faire du traîneau à chien modifié, même dans les belles, les belles journées d'été. Je ne savais pas ça, j'ai appris ça avec vous, Laurie. Merci beaucoup. Si des auditeurs visitent l'endroit où vous vous trouvez cet été, bon, d'abord, il faut le chercher, il faut aussi le trouver.
4: Ouais.
3: Vous suggérez quoi comme activité incontournable chez vous?
4: Je dirais dans la région où moi je suis, c'est vraiment magnifique. On est proche du parc Kewanee, qui est un gros parc national avec les plus belles montagnes, à mon avis. Il y a plein de randonnées à faire. Les lacs sont magnifiques si vous aimez les sports aquatiques. Vraiment, tout ce qui est plein air au Yukon, je recommande 100%. C'est vraiment l'endroit pour jouer dehors.
3: On a un peu peur des grizzlies. Est-ce qu'on a raison quand on va au Yukon?
4: Je dirais que ça fait 21 ans que je suis au Yukon maintenant. J'en ai vu des grizzlies.

0: Tesla, mais j'ai jamais eu une mauvaise expérience. Ils veulent pas nous faire mal. Ils sont juste là. On est dans leur environnement. Alors, s'il y a un crédit, il faut juste reculer, le laisser tranquille et ils devraient avoir aucun problème.
1: Ils devraient, OK. Il y a une cohabitation qui est possible à vous entendre. C'est vraiment le paradis, en tout cas. Merci de nous avoir parlé de tout ça ce matin. Ça nous fait voyager dans des coins qu'on visite trop rarement. Laurie Twedell-Schmidt, merci encore.
0: Merci tellement de m'avoir reçu.
1: Ça fait plaisir. À bientôt. Bye-bye.
0: À bientôt.

0: Maintenant, on s'en va en Mauricie. La journaliste Perrine Buland a visité le Moulin Michel, c'est à Gentilly, au centre du Québec. En fait, elle a appris à faire de la farine auprès de Robert Saint-Cyr, qui est meunier, un passionné de farine.
1: Ça, c'est du sarrasin. Le sarrasin, c'est une fleur. C'est pas du blé, il n'y a pas de gluten à l'intérieur. Et c'est ce grain-là, une fois qu'il est mûr, qu'on récolte au mois de septembre et qu'on va moudre. Le grain, ce qu'on consomme, là, on le brise, le grain. À l'intérieur, c'est blanc. Et c'est ce qu'on consomme.
2: Mais ça vient d'une fleur. Donc, la fleur de sarrasin, on la secoue, on récupère des petits grains qui sont de couleur noire. Et ce que fait la machine en ce moment, quand elle sera en marche, c'est qu'elle appuie pour, en fait, enlever l'écorce. Enfin,
1: le briser le grain. Fait qu'on le remplit.
3: Ça sent quelque chose.
1: Bon, oui, ça sent. Pas de problème.
2: Alors là, c'est parti.
1: Là, il va tourner la vanne. C'est qu'il fait rentrer l'eau en dessous.
2: Ah, donc là, on est en train d'ouvrir la porte au sous-sol qui retient l'eau.
1: Oui, l'eau passe en dessous ici.
3: Ah oui, l'eau, ça va faire bouger
1: la meule dessus. Puis la meule d'en dessous, elle
2: tourne. Ça bouge, là.
1: Ouais, c'est ça. Ça part automatiquement. Là, tu vas voir, il descend ça. Regarde, le grain tombe. Et on écoute. Si le son change, notre musique change, il y a quelque chose qui se passe.
2: Mais qu'est-ce que vous entendez?
1: Ah, c'est la vitesse de la meule, c'est le son, c'est les odeurs. Faut pas que la farine, le grain chauffe. Tu as le son, l'odeur et le toucher.
4: Oui, regarde ici, regarde. Tu vois, là, il y en a d'un petit godet.
2: Et ça, c'est de la bonne farine ou pas?
1: Oui, elle est belle. Ah oui. Quand c'est d'un doudou pain froid, là, c'est parfait.
5: Hey, mais c'est fascinant. On produit la farine avec l'oreille, avec le son. C'est incroyable.
2: Un petit peu le toucher aussi, parce qu'il faut toucher la farine, savoir si elle est bien douce ou non, parce qu'on veut pas que ça soit granuleux.
5: Oui, vraiment. Et moi, ce que je trouve aussi fascinant, c'est de savoir que c'est probablement la même technique qu'on utilise depuis 250 ans au moulin.
2: Assurément la même technique depuis 250 ans, même 255 ans. Et c'est fou pour Robert Saint-Cyr de le réaliser, en fait, en le disant. Là, il me disait les outils, les machines qu'on retrouve au moulin, ben ça date des années 30 et même avant là. Donc rentrer dans le moulin, c'est comme si on traversait le temps, comme si on traversait les époques. Et pour lui, être meunier, ben c'est justement d'avoir ce privilège de travailler dans des lieux d'histoire. Et vous allez l'entendre, hein. On dirait qu'il est en train de le réaliser en même temps qu'il me le dit.
1: Là, on fait tourner un moulin qui a 250 ans. C'est le même. Et c'est le même bruit que le meunier de 225 ans. Puis ça, quand tu penses à tout ça, là, c'est grisant. Là. Regarde mon poêle. J'ai la chair de poule, j'aime ça. Il n'y en a pas beaucoup comme ça.
2: Et qu'est-ce que ça vous fait de vous dire, maintenant, vous allez en faire partie de cette histoire du Moulin Michel?
1: Ça fait drôle. Quand je me suis sur les pancartes, là, ça... Bien, ça fait quelque chose, parce que moi, je suis membre à vie, là, mais ça fait un petit velours. Je pourrais pas te dire, c'est le cœur qui parle. C'est le cœur. Puis on est tous comme ça, là. On n'est pas capable de lâcher. Tous les meuniers, là, ils vont continuer. C'est une passion. Mais on aime ça, c'est tout.
5: Ah, on la sent, cette passion de la part de Robert Saint-Cyr. Une passion qu'il a fallu transmettre quand même à d'autres personnes avant de prendre sa retraite.
2: Ben oui, il fallait bien prendre sa retraite quand même. Mais il y a 7 ans, donc, Robert Saint-Cyr a pris cette décision-là. Il pensait à la retraite, mais il fallait trouver quelqu'un pour reprendre la relève, apprendre à bien manier les deux meules, à coller, pas trop coller, faire ce petit cheveu, cette épaisseur de petits cheveux, travailler aussi le bois, le métal, hein, parce que ça brise beaucoup, ces machines-là. Donc, il faut apprendre à les réparer. Alors, pour prendre le relais, et devinez qui s'y est collé. Eh ben, c'est le directeur général lui-même du Moulin Michel, Philippe Dumas, qui est devenu meunier. Et c'était vraiment pas prévu comme vocation.
6: Non, en secondaire 5, là, qu'est-ce que tu veux faire plus tard, meunier? Non, c'était pas présent, mais ouais, non, c'était pas prévu. C'est avec Robert, quand il a dû quitter, il m'a annoncé ça. Ben, quand même, un bon préavis, là, 6 mois, 1 an avant de quitter. Mais comment on s'assure de préserver le plus possible de son savoir-faire? Mais la première fois vraiment que j'en ai fait avec lui, puis sincèrement, même la première fois qu'on en fait seul, là, ça nous gagne complètement. C'est magique parce que, ben, T'sais, tous les sens sont là, sont requis. Juste d'entendre l'eau passer au sous-sol, puis d'avoir au final son produit fini, de faire le bon mélange, puis après ça, même de le manger dans l'assiette la journée même, si on veut, il y a quelque chose où... Fait que ouais, non, ça m'a gagné complètement. Puis, c'est comment dire, à la direction, de lâcher les tableaux Excel des fois, puis venir de travailler de ses mains, puis là, de faire de la meunerie, j'adore.
2: Oui, on adore tellement qu'on va même reprendre la production de farine de blé, parce que là, pour l'instant, on se concentrait sur le sarrasin. Farine de blé qu'Alfred Michel lui-même avait cessé il y a une soixantaine d'années. Et ça, on m'a dit que c'était aussi pour garder le moulin vivant, en santé. Il y a de la demande des clients, les demandes ont changé. Et les clients recherchent de la farine de blé, justement, moulue sur pierre. Et cela dit, c'est pas un moulin qui produit beaucoup. Là, on parle de 3 petites tonnes par année. Là, donc, c'est vraiment une production très modeste.
5: Ouais, très artisanale.
2: Oui, c'est ça. Et puis, c'est surtout une dimension éducative. Hein. Et d'ailleurs, cet été, il y aura le retour de l'activité meunier d'un jour. Est-ce que je suis déjà inscrite? Oh, plus besoin, j'ai tout compris. Mais sinon...
5: au-delà de ça, toi.
2: Oui, mais c'est, voilà, si jamais vous voulez en apprendre davantage, ben, je vous suggère cette nouvelle exposition permanente. Elle vient d'être lancée aujourd'hui. Ça s'appelle « Plus qu'une histoire de farine » et on comprend que c'est bien plus que ça.
0: J'imagine la journaliste complètement couverte de farine en sortant du moulin. On est généralement couvert de blanc quand on fait de la pâtisserie ou quand on visite comme ça un moulin, comme le moulin Michel à Gentilly. C'était à l'émission Fin PM en Mauricie. D'ailleurs, je ne sais pas si vous le saviez, mais la meunerie artisanale a reçu une désignation légale au patrimoine immatériel du Québec. C'était il y a quelques années. En fait, il reste une poignée de meuneries artisanales. C'est le Conseil québécois du patrimoine vivant qui essaie de finalement perpétuer ces traditions. Allez voir leur site. Il y a des photos et des liens vers les meuneries qui vraiment gardent vivant ce patrimoine qui a été longtemps le cœur des villages parce que c'est là qu'on faisait des denrées de base. Parlant de tradition, je vous parle maintenant d'un projet qui s'appelle PAPA. C'est mené par la Fédération culturelle de l'île du Prince-Édouard, une initiative patrimoniale importante, celle de documenter, de préserver, de revitaliser la gigue acadienne traditionnelle de l'île. Vous savez, comme à peu près toutes les traditions, c'était l'oralité qui permettait la transmission. Donc, quand on veut, par exemple, retrouver des chansons à répondre ou des pas de gigue, ben, il fallait aller directement vers les danseurs qui, eux, passaient comme ça les savoir-faire. Alors, ce projet-là, porté par Karine Galland, elle est allée à la rencontre de ces danseurs-là. Elle a créé un site étoffé qui permet d'apprendre les pas de danse. Et vraiment, là, c'est un site qui est riche. Il n'y avait pas de partition, il n'y avait pas de vidéo à l'époque, mais là, maintenant, on a vraiment une belle ressource, une vraie mine pour les danseuses. Elle a parlé de son projet à l'émission Le Réveil à l'île du Prince-Édouard aux côtés de la gigueuse Mégane Bergeron.
7: Quel est l'objectif de ce projet-là?
8: À un moment donné, on a réalisé au cours des dernières années, surtout après la pandémie, que la transmission semblait être vraiment difficile, surtout dans les régions où il y a peut-être un grand nombre de personnes qui ont le temps pour offrir des cours de danse ou même pour des gens qui font des spectacles qui chassent des gens. Il n'y avait plus vraiment beaucoup de monde disponible pour giguer, fait que on avait fait un peu une rencontre avec plein de gigueurs. Ça date d'un an ou deux, là. Puis on a demandé c'est quoi qui pourrait être des solutions pour faciliter cette transmission-là, parce qu'on ne voudrait pas non plus qu'il y ait une génération qui n'a pas eu accès à ça. Et puis, on avait pensé à plein d'idées, puis vraiment, celui-là qui a vraiment allumé tout le monde, c'était d'imaginer une bibliothèque de pas, où qu'on peut même entre nous autres, aller apprendre des nouveaux pas, puis si qu'on a des outils pédagogiques à développer, mais on a vraiment un outil de base, là, avec notre répertoire, puis avec nos danseurs, puis nos histoires à aider à soutenir cette transmission-là.

0: Mégane, est-ce qu'on était à la veille de perdre définitivement certains pas de gigue qui sont uniques ici à Lille?
1: Ben oui, puis non. Ça fait que moi, je suis vraiment excitée de travailler là-dessus. J'ai arrivé là un petit peu d'un autre angle. Moi, puis toi, on a déjà parlé avant du projet de la gigue, le vieux style de la région évangéline. Moi, puis ma mère, on avait commencé à travailler sur un projet pour préserver puis transmettre le vieux style. Et puis, de ce style-là, oui, c'est sûr que ça se fait beaucoup moins. Puis, il n'y a presque plus personne qui danse ce style-là. Puis, il n'y a même vraiment pas beaucoup de connaissances du style dans les plus jeunes générations. Comme moi, je n'étais même pas vraiment au courant de ça jusqu'à temps que moi et ma mère, on a commencé à en parler. Ça fait que le style a vraiment évolué. Puis, il y a encore pas mal de danseurs, mais il n'y en a pas beaucoup qui dansent ce style-là. Puis, c'est ça, on veut juste vraiment continuer à tout préserver, pas juste le vieux style, mais le style qui a évolué. Puis c'est sûr que c'est quelque chose de vivant, ça va continuer à évoluer, mais on veut certainement rien perdre de notre culture.
0: Mégane, encore, comment est-ce que vous avez procédé pour la collecte de données? Comment on fait pour justement documenter des pas qui n'ont jamais été écrits sur papier finalement?
1: Oui, ça c'était super intéressant. Moi et Emmanuel Leblanc, on a été vraiment chanceuse de travailler là-dessus. On a rencontré avec une vingtaine, je dirais, de danseurs de la région évangéline, puis d'autres communautés acadiennes à Lille aussi. Et puis, on s'est assis avec eux autres à la fois. On a fait des entrevues avec tout le monde. On a eu des vraiment belles discussions. On a entendu des belles histoires de tout le monde. Puis, on les a filmés en train de faire des pas de danse aussi. Et puis, on a aussi eu la chance d'avoir accès à des archives qui avaient déjà été collectées dans des projets du passé. Ça fait qu'on a tout ramassé ça ensemble dans le but de mettre ça tout à une place pour que ça soit accessible.
0: Karine, à quoi va ressembler cette plateforme?
2: Vraiment, il faut l'imaginer un peu comme quelque chose que les gens peuvent venir naviguer. Megan et Emmanuel ont vraiment conceptualisé des choses pour que tout le monde qui cherche que ce soit une certaine région ou dans un certain gigueur ou que ça soit plus facile à trouver. Fait qu'il faut vraiment l'imaginer un peu comme une bibliothèque, pareil, même si c'est virtuel puis c'est pas nécessairement des livres, là, mais on le navigue puis on peut feuilleter à travers.
0: Est-ce que le but aussi, c'était de, en utilisant comme ça des outils numériques, des capsules vidéo, c'était de rendre ça un peu plus accessible et moderne pour la relève?
2: Ben c'est ça. Ben on est chanceux de vivre dans un temps où que l'Internet nous offre plein de choses, plein d'outils, mais aussi juste la connexion, puis d'avoir toutes les choses à une place, puis d'être capable de facilement naviguer va faire en sorte que les gens qui cherchent quelque chose de spécifique pourront le faire, mais aussi pour ceux qui veulent juste découvrir, ils pourront être éblouis de tout ce qui existe qu'on a pour offrir, puis on espère vraiment à long terme que même des producteurs de spectacles ou des gigas qui veulent se mettre ensemble une danse, ben, ils peuvent aller faire des référencements à ce site-là puis que ça devienne un outil pratique aussi.
0: Mégane, pour quelqu'un qui nous écoute ce matin et qui se dit que finalement toutes les gigues se ressemblent, que ce soit ici ou ailleurs au Québec, ou au Nouveau-Brunswick, qu'est-ce qui caractérise finalement la gigue acadienne de Lille?
1: Oh wow, ça c'est une très bonne question. Puis on a demandé ça à tout le monde qu'on a passé en entrevue avec. Puis c'est quelque chose qui peut être difficile à définir, mais le style de gigue à Lille, c'est sûr qu'il a changé beaucoup au fil du temps, mais c'est un style, c'est les pas sont faits pas mal plus proches du plancher. C'est dur à décrire, tu sais, si tu fais pas de la gigue ou tu connais pas beaucoup de la gigue, comme qu'est-ce que ça veut dire, proche du plancher?
2: je peux peut-être renchérir là-dessus. En fait, une chose que moi j'ai entendu souvent, c'est qu'il y a même du monde qui peuvent dire que quelqu'un est un gigueur de Lille. Il y a d'autres styles de Lille qui peuvent se faire reconnaître, mais on me dit que c'est la musicalité dans les pieds. Parce que même si les pas, c'est pas exactement la mélodie qui va peut-être être dans la toune, mais qu'il y a quand même une connexion vraiment forte entre le rythme des pas puis la musique.
0: Et c'est intéressant ce que vous venez de dire, c'est que Mégane disait à l'instant, c'est dur à décrire finalement. Donc comment on fait pour décortiquer des pas complexes et pour les enseigner dans des vidéos?
1: Oui, ça fait que vraiment on peut commencer

au début, tu sais, c'est tout bâti sur des mouvements de base. Ça fait qu'on peut juste vraiment commencer au début, apprendre ce qu'on appelle des frottés simples. C'est comme un mouvement très simple que tu peux faire avec tes pieds. Puis là, tu

0: Mercier et Anaïs Barbeau-Lavalette, que vous avez peut-être vu. Le site vaut vraiment le coup d'œil. Là. C'est charmant, c'est accessible, on comprend tout de suite et on découvre vraiment un savoir-faire acadien. Pasapa.ca avec des traits d'union, Pasapa, tout simplement, pour aller voir ce projet-là mené par la Fédération culturelle de l'Île-du-Prince-Édouard. On doit s'arrêter ici. Merci de nous choisir pour commencer votre samedi matin. L'équipe et moi, on espère vous retrouver dans quelques semaines pour une autre saison de Lève-Tôt. À la recherche, j'aimerais remercier Annette Gontier, à la technique Daniel Haussan et à la réalisation tout particulièrement. Un énorme merci à Geneviève de nommer le Duc. Moi, c'est Evelyne Charivet. Je vous donne un nouveau rendez-vous pour une émission estivale qui s'appelle Le goût de savoir. On plonge dans le monde de l'alimentation, de l'agriculture. Ça se passe les vendredis à 14h, en reprise le samedi à 11h et bien sûr, en tout temps, sur Radio-Canada Audio. Prenez bien soin de vous. À la prochaine.
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6: Ici Rebecca Kwan, voici les informations. Les médiateurs pakistanais et qataris font état de progrès notables après la première séance de négociation entre l'Iran et les États-Unis dans les Alpes suisses. Téhéran et Washington se seraient entendus sur une feuille de route pour un accord définitif en 60 jours. Les deux belligérants se seraient aussi accordés sur une ligne de communication pour sécuriser le transit dans le détroit d'Ormuz, en plus de la mise en place d'une cellule de gestion des conflits pour mettre fin aux affrontements au Liban. Les discussions techniques entre l'Iran et les États-Unis doivent se poursuivre jusqu'à la fin de la semaine. Téhéran qualifie les avancées de bons progrès, dont le déblocage d'avoirs iraniens et la levée de restrictions sur le pétrole. Greta Juris revient sur cette première journée de négociation.
7: À peine quelques minutes après la déclaration du vice-président américain J.D. Vance, selon lequel d'importants progrès auraient été réalisés en Suisse, Donald Trump a menacé de reprendre les frappes contre l'Iran si le pays n'intervenait pas auprès du Hezbollah pour qu'il cesse ses attaques contre Israël. Le chercheur à l'Observatoire sur les États-Unis de la chaire Raoul Dandurand, Julien Toureil, estime que les paroles du président risquent de compliquer un processus déjà fragile.
8: C'est que l'accord qui a été conclu en milieu de semaine, interdit formellement le recours aux menaces.
7: Les combats israéliens au Liban constituent l'autre enjeu qui risque de faire dérailler les discussions, puisque Téhéran exige le respect par Israël du cessez-le-feu conclu vendredi afin que les négociations puissent avancer. Le gouvernement iranien a d'ailleurs fermé de nouveau le détroit d'Ormuz en riposte aux frappes israéliennes au Liban en fin de semaine. Cette fermeture a toutefois été contestée par le vice-président J.D. Vance. Pendant ce temps, le premier ministre israélien Benjamin Netanyahou demeure inébranlable et promet que l'armée israélienne restera dans la zone qu'elle occupe dans le sud du Liban. Nous y resterons aussi longtemps que nécessaire, dit-il, pour protéger les habitants du nord d'Israël. Ici Greta Juris, Radio-Canada, Montréal.
6: En Colombie, près de 25 millions d'électeurs se sont rendus aux urnes au second tour des élections présidentielles. Selon les résultats préliminaires, le candidat d'extrême droite soutenu par Donald Trump, Abelardo de la Espriella, l'aurait emporté sur le sénateur Ivan Cepeda, proche du président sortant de gauche, Gustavo Petro. Le secrétaire d'État américain Marco Rubio a d'ailleurs déjà félicité Abelardo de la Espriella. De Bogota, les détails avec Martin Movilla.
9: Avec une participation dépassant 62%, le scrutin colombien est historique. Pourtant, le précomptage ne permet pas de dégager un vainqueur. Et ça, malgré la faible avance de l'ultra-conservateur Abelardo de la Espriella sur Ivan Cepeda, le candidat de la gauche, près de 250 000 voix, soit moins de 1% des suffrages. Les résultats seront proclamés par les magistrats du Conseil électoral après les scrutins officiels.

0: officielle, précise Hernán Penagos, directeur de l'état civil. Une position partagée par l'ombudsman du pays, le président Gustavo Petro et les candidats de la gauche. Nous considérons que le précomptage n'est pas un résultat officiel ni obligatoire, dit-il, avant d'annoncer qu'il contestera les résultats de plus de 33 000 bureaux de vote. Malgré ses réserves, des médias et des figures des droits du pays ont déjà déclaré gagnant M. de la Espriella, qui est aussi le candidat soutenu par Donald Trump. Martin Movilla, Radio-Canada, à Bogota.
1: Des manifestants ont par ailleurs pris les rues d'assaut après le dévoilement de ces résultats préliminaires en Colombie. Des protestataires ont brûlé des drapeaux américains et ont affronté la police anti-émeute. Les forces de l'ordre ont utilisé des gaz lacrymogènes pour tenter de disperser la foule de plusieurs milliers de personnes, dont certaines brandissaient des briques et des barres. Et puis en terminant, de nombreux pays occidentaux font face à une pression démographique liée au déclin de leur taux de natalité. Certains tentent d'inverser la tendance en mettant en place des mesures pour soutenir les familles. Le Canada pourrait-il les imiter en instaurant des politiques natalistes, comme l'avait fait le premier ministre Robert Bourassa dans les années 80? Raphaël Drouin s'est penché sur la question.
2: Ici et ailleurs, des pays doivent composer avec la baisse de leur population. En Hongrie, on propose des crédits d'impôt pour encourager les naissances. En France, on enverra des lettres cet été à tous les citoyens de 29 ans pour leur dire qu'il est temps de penser à leur projet famille. Au Québec, certains se rappelleront des bébés bonus instaurés à la fin des années 80. En 2026, que pourraient proposer les gouvernements? Sophie Mathieu, professeure à l'École de politique appliquée de l'Université de Sherbrooke.
3: Ce qui m'inquiète, c'est pas tant le fait que ça devienne un enjeu politique ou pas. Ce qui m'inquiète, c'est la manière dont on va répondre à cet enjeu-là.
2: Les données montrent que les intentions de fécondité au Québec sont plus élevées que la fécondité réalisée.
4: Je veux des enfants, j'en veux. C'est quand même un objectif dans ma vie.
5: Moi, personnellement, oui.
6: Pour le moment, non. Mais peut-être dans le future. L'économie, c'est pas vraiment meilleur pour les enfants pour le moment.
7: Le climat comme politique, moi, c'est pas un climat dans lequel je voudrais avoir des enfants. Je sais même pas si je vais être capable d'acheter une maison.
2: C'est sur les raisons qui freinent les jeunes à avoir des enfants qu'il faudrait travailler pour voir de réels impacts sur la natalité, selon la chercheuse.
3: Je pense pas qu'il faille convaincre les jeunes d'avoir un enfant. Il faut les aider à réaliser leur projet d'enfant.
2: Ici Raphaël Drouin, Radio-Canada, Montréal.
1: C'est ce qui conclut les informations. Merci d'être à l'écoute.
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9: Bienvenue à notre 5 à 7 intitulé « Paul Journet cherche des amis » où on réunit autour de la table les gens les plus intéressants qui étaient disponibles en ce moment. Ça peut être des auteurs, des scientifiques, des penseurs, des plaisantins. La seule règle, nous étonner, nous apprendre quelque chose et nous faire sourire au moins un peu, si possible. C'est déjà la dernière émission de notre brève saison. Ça a passé vite. Peut-être que vous allez profiter des vacances d'été pour aller en nature, apprécier ces silences. Si c'est le cas, bravo. J'aurais voulu faire un lien avec le philosophe français Baptiste Morisot, puis vous parler un peu de son plaidoyer sur l'importance d'entrer en relation avec la nature et le vivant. Mais on me fait comprendre dans l'équipe subtilement que je radotais puis que j'avais déjà dit ça. Donc, je vais aller ailleurs. J'ai plutôt une petite pensée pour celles et ceux qui, cet été, n'auront pas la chance de s'évader en nature. Personnellement, quand je suis à bout que j'étouffe, je trouve un certain réconfort dans les livres, particulièrement ceux du poète Jean-Christophe Réel. Donc, je vous lis un extrait de son recueil « La fatigue des fruits ». Je ne veux pas travailler. Je veux rester, finir mes jours ici, devenir une rivière, devenir du sable, devenir aveugle pour me reposer dans ta paupière, devenir léger, devenir un seul matin. Je veux vivre sous la rosée, vivre sous les « salut, ça va », vivre sous les coquillages, bien simple. Si sa poésie vous intéresse, il la lit lui-même mieux que ça. Et vous pouvez aussi la lire, c'est en vente chez tous les libraires. Et ça se lit aussi bien à la plage que chez soi, sans air climatisé. Pour notre première heure aujourd'hui, on vous propose une thématique poésie et gens qui écrivent des livres. Avec moi autour de la table, Rosemée Autonne-Témorin. Salut!
10: Oui, quel honneur de faire partie de cette thématique.
9: Quoi de neuf depuis la fin des idées folles qu'on co-animait il n'y a pas si longtemps?
10: Ben là, on s'est parlé depuis la dernière année, Paul.
9: Ouais.
10: Quoi de neuf? Ben, des remises en question existentielles, vraiment de l'angoisse, des petits défis professionnels. Puis

0: Et un demi-marathon.
1: OK. Ah, le demi-marathon, c'est ça l'élément nouveau.
0: C'est lié à la crise existentielle, évidemment.
1: Ouais, ben c'est une belle façon de vivre sa crise existentielle. Merci. Mieux que la drogue. Mathieu Gosselin.
2: Salut, Paul.
1: Ami de la poésie, on
2: ben
1: peut
2: oui.
1: dire ça?
2: Ben oui, mais j'aime ce titre.
1: Vous vous prêtez à notre segment l'œuvre la plus intéressante au monde aujourd'hui.
2: Oui.
1: Ça serait quoi, mettons?
2: L'œuvre la plus intéressante, je le dis tout de suite.
1: Tout de suite.
2: Parfait, mais écoute,
1: je vais en dire la moitié du titre, mettons.
2: Ouais. La nuit de la poésie. Okay. On ne sait pas quelle année encore.
0: Ah,
1: ouais. Ouais. On ne sait pas quelle nuit non plus.
2: Ouais.
1: Très hâte à ça. Aussi, un homme qui a sa carte de membre de l'Ordre professionnel des poètes, Timothée William Lapointe.
3: Bonsoir, Paul.
1: Bonsoir, vous allez nous lire trois poèmes. Oui. Trois poèmes, donc, parce qu'ils sont assez courts. Vous affectionnez les poèmes courts?
3: Ce soir, je fais une exception. Là. Il y en a juste un court, parce que le 3 minutes, sinon, il a fallu que j'en fasse comme 25. Là, fait que je me suis calmé. J'ai pris mes plus longs, les meilleurs.
1: OK, j'ai bien hâte d'entendre ça. Mais avant, on commence avec mon ami du jour, Alain Farah.
4: Salut, Paul.
1: C'est une véritable amitié printanière, je pense qu'on peut dire ça.
4: Oui, puis je ne sais pas si vous avez remarqué, mais à chacune de mes présences à votre micro, j'ai tenu à justement ce qui est une sorte de compte-rendu de l'évolution de notre amitié.
1: Oui, est-ce que je peux te faire un compte-rendu bref de votre CV?
4: Ah, oui, ouais, OK.
1: Ça va être super bref. Alain okay. Farah, professeur de littérature à l'Université McGill, commerçant en dessous de la table de cartes de hockey.
4: Oui, et
1: de chacune de ses transactions.
4: De collants de FIFA ces temps-ci.
1: Oui, et auteur célébré, entre autres, de 1000 secrets. 1000 dangers. Donc, allô Alain.
4: Oui, salut. Salut, excuse-moi, je t'ai interrompu parce que c'est le mot amitié qui m'a lancé dans cette envie-là de dire qu'on était passé. Là, je présume là, que ça fait longtemps que vous êtes à ce niveau-là avec Rosemée à ma droite, mais on s'est envoyé des textos.
1: Ouais.
4: Mais c'est pas arrivé tout de suite. Ça a pris 2 présences en ondes.
0: Ah, mais c'est quand même rapide, moi, je trouve.
1: Ouais.
0: Ben oui.
1: Il y a pas eu d'emoji, je pense, mais rassurez-vous, j'en fais jamais. Je vois que vous avez devant vous, vous voulez finir, je pense, sur une note d'espoir en nous parlant d'une penseuse du totalitarisme et aussi qui s'est intéressée aux mensonges politiques et à la déliquescence sociale.
4: Ben, c'est ça, c'est parce que ça a été une courte saison, vous l'avez dit, mais ça a été un printemps où ce que j'ai essayé de faire avec vous à mes côtés, c'est de comprendre comment, si on veut, la deuxième moitié du 20e siècle littéraire, artistique, intellectuel, nous a appris des choses à propos de la manière, puis ça va interpeller, je pense, mes trois camarades aussi, la manière dont les écrivains, les artistes, les intellectuels peuvent penser le politique puis éventuellement s'engager à leur tour. Et justement, j'ai amené mon exemplaire ici qui date d'il y a longtemps et qui est tout décollé pour rappeler aussi à nos auditrices et nos auditeurs que les livres sont patients. On le sait, c'est une chose qui me rassure. Hein. Je pense qu'on est des amoureux du livre ici, de cet objet magique-là. Mais c'est quelque chose que je m'évertue à expliquer sans succès à mes enfants qui semblent envisager avec moins d'appréhension l'ascension du Kilimanjaro que la lecture d'un livre de 100 pages. J'ai besoin aussi de leur rappeler que les livres sont patients.
1: Ouais.
4: Et ce livre-là, cet exemplaire-là, je l'ai acheté quand j'étais au cégep.
1: Est-ce qu'on peut mettre en suspense puis dire c'est qui?
4: Oui. Ah, OK. Toi, tu avais dit que c'était Hannah Arendt.
1: Ben, c'est pas tout le monde qui va comprendre que la penseuse du totalitarisme est Hannah Arendt.
4: C'est vrai. Ouais, il faut que, tu fais bien de m'aider, là, parce que c'est, oui, c'est un texte qui s'appelle Du mensonge à la violence qu'Hannah Arendt a publié au début des années 70. C'est un livre que j'avais acheté quand j'étais au cégep parce que déjà, je sentais que le politique était justement bien imbibé du mensonge et de la violence. Ça nous ramène au sommet des Amériques en 2001. Ah. Il y a peut-être des gens qui n'étaient pas encore nés autour de la table à ce moment-là. Mais moi, c'était ma première expérience de lacrymogène.
1: Tout le monde
0: était
1: exagère.
0: Faut pas exagérer.
4: J'exagère. C'est de la flatterie, guys. Laissez-moi un peu. Mais donc, il a attendu sur mon tsundoku pendant presque 30 ans. Et le tsundoku, c'est la pile. C'est la pile. Là, les références à la philosophie allemande et à des mots japonais, faut que je prenne en note qu'il faut que je déplie pour le public. C'est un peu ça que vous me dites. Ouais. Là.
2: Ben pour tout le monde, même autour de la table.
1: C'est une pile.
4: Pour les jeunes autour de la table.
1: C'est une pile de livres aspirationnels.
4: Exact, c'est bien dit, ça.
1: Qui sont un peu en diagonale pour montrer qu'on est aussi échevelé que nos envies.
4: Exact, c'est ça. Mais on a tous ça, non, sur nos tables,
0: ben
4: à chevet.
0: Oui,
2: on utilise beaucoup le mot honte souvent, puis je trouve que c'est tout le temps d'un peu déplacer la pile de la honte parce que des gens n'ont pas encore lu tout ça. Mais moi, je trouve que c'est mieux la pile de la joie, de l'espoir.
4: Exact, de la possibilité. La pile de la possibilité.
2: La possibilité, tout à fait.
4: Donc, Crisis of the Republic, c'est le titre original de ce texte de 60.

0: 1972, qui rassemble en fait 4 essais de la philosophe allemande, donc sur l'état de la démocratie américaine. Et ce qui m'a intéressé, en fait, c'est que j'y ai retrouvé toutes les craintes qui sont les nôtres, mais décrites il y a 54 ans par Hannah Arendt. Alors, je m'adresse aussi, c'est ça qui était un peu excitant toujours de venir comme ça visiter notre amitié. C'est il y a le chroniqueur politique aussi, hein, y a celui qui connaît ce qui se passe dans les arcanes du pouvoir, celui qui reçoit d'autres textos, c'est pas juste moi qui texte, ouais. Y a les sources aussi.
1: Mais j'ai pas beaucoup de sources à la Maison Blanche. Mais
0: non, bon. Mais ça viendra. Je crois qu'elle en avait Hannah Arendt parce que elle explique sans détour en fait. Que, je la cite, la tromperie, la falsification délibérée et le mensonge pur donc font partie du jeu politique. Et elle rappelle aussi, je la cite à nouveau, que la véracité n'a jamais figuré au nombre des vertus politiques et le mensonge a toujours été considéré comme un moyen parfaitement justifié de parvenir à la réalisation de nos objectifs politiques. Mmh. Et pour moi, de l'entendre dire comme ça, hein, dans un monde où bienveillance, buzzword, authenticité, authenticité sont des buzzwords. Il me semble que ça fait du bien. Et surtout qu'elle nous dit que ces mots-là, justement, falsification, tromperie, mensonge, font partie du jeu politique aussi loin qu'on se rappelle dans le temps.
1: Mais c'est quand même une fragile consolation de savoir que les gens qui nous ont précédés ont aussi souffert, non?
0: Non, mais moi, c'est pas ça. Moi, c'est au contraire. Comment
2: très fragile consolation.
0: Oui, vraiment. Non, moi, c'est au contraire, ça me donne de l'énergie.
1: Développer.
0: Parce que ça donne un sens. Oui, je peux développer, je peux élaborer, comme disait l'analyste. Mais c'est qu'il y a là, enfin, à mon sens, une forme d'avertissement. C'est-à-dire, Hannah Arendt dit « Notre pensée politique et philosophique traditionnelle a négligé de prêter attention à notre aptitude à déformer par la pensée, par la parole, tout ce qui se présente clairement comme un fait réel. Mmh. » Et donc, cette capacité à déformer, si on en était plus conscient, probablement qu'on serait peut-être moins terrifié ou tétanisé devant le jeu qui est celui des politiques, surtout fake news, réalité alternative, tout ça. Vraiment, en lisant Arendt, qui est vraiment dans un moment contemporain d'une guerre impopulaire qui est celle du Vietnam, donc qui s'étire, tout ça, dit des choses qui font vraiment, vraiment penser à ce qu'on a...
1: Ouais.
0: Ce qu'on a vécu dans les 3 derniers mois aux États-Unis autour de l'opération iranienne. Donc oui, ça me console, mais peut-être que ça parle d'une anomalie peut-être chez moi ou de...
1: Non, mais j'oserais pas vous poser de diagnostic parce que c'est réservé aux professionnels.
0: Ouais.
1: Mais oui, je pense qu'elle voulait peut-être quand même nous donner des anticorps. Là. C'est d'elle, non, la célèbre formule « Vous avez le droit à vos propres opinions, mais pas à vos propres faits ». Donc, elle anticipait déjà les faits alternatifs.
0: Absolument.
1: Pour ne pas dire qu'elle décrivait la propagande en direct qui se déroulait avec la guerre du Vietnam.
0: Oui, puis si on monte plus loin dans son œuvre, c'est quelqu'un qui a remarqué justement cet ordinaire-là de la violence, cette capacité-là de tous se cacher aussi dans ce qui est pour elle le pire des régimes, qui est celui de la bureaucratie, où on est face à une sorte d'anonyme, tout ça. Mais ce que je trouve beau du point de vue justement du désespoir, c'est qu'elle se questionne un peu comme nous. Elle dit « Nous ne savons pas si nos institutions politiques pourront survivre à ce siècle. » Donc, elle le nomme comme ça. Hein, vraiment, elle se dit, donc il y a 50 ans, j'ai l'impression qu'on arrive à un moment de la République américaine où celle-ci pourrait complètement s'effondrer. Et s'effondrer, pourquoi? Je la cite à nouveau. Du fait de son incapacité à comprendre que le pouvoir, même celui d'une grande puissance, comporte toujours des limites. Mmh. Et cette capacité-là, justement, c'est quelque chose qui me semble manquer, surtout dans un moment hyperbolique comme celui qui est celui du trumpisme, qui célèbre le tout à coup d'arc de triomphe puis de combat de UFC. Donc, il y a quelque chose de l'ordre de la mesure, ce qui me fait, pour conclure, ce qui me rappelle, en fait, qu'on doit peut-être être dans une certaine humilité par rapport à nos craintes. C'est-à-dire que les craintes qui sont les nôtres, qui avons l'impression, nous avons l'impression d'être à la fin de quelque chose, j'ai l'impression que c'est une aberration, en fait, comme on dirait presque optique, là. C'est-à-dire qu'on est trop près, peut-être, peut-être pour se rendre compte que effectivement on est toujours un peu dans cette crainte-là. La fin du monde, ben on ne fait que la vivre et que la revivre jusqu'à un certain point. Et c'est peut-être pas très grave en fait d'avoir ces angoisses-là qui nous terrifient. Et d'ailleurs, je la cite une fois de plus pour terminer. Elle dit: au cours de l'histoire, les choses excellentes durent en général très peu de temps.

0: mais elles exercent par la suite pendant de longues périodes une influence décisive sur les événements. Et elle donne un exemple qui me semble être l'exemple idoine pour ça. Elle dit, pensons à l'étonnante brièveté de la période classique de la Grèce antique qui, encore aujourd'hui, nous imprègne. On sait que c'est à peu près le siècle de Périclès, à peu près 80 ans. Et puis, on est encore aujourd'hui à parler de démocratie athénienne.
1: Oui, mais ça donne du courage, dans le fond, de savoir qu'on n'est pas dans une espèce d'époque damnée, puis on ne peut pas se complaire dans le désespoir, là, qu'il y a d'autres gens qui ont vécu ces combats-là avant nous.
0: Exactement.
1: On m'indique, mais que je sais que Daniel Patrick Monihan, le diplomate, avait dit la citation, mais je croyais que Hannah Arendt l'avait aussi évoqué dans ses ouvrages. Demandez à l'intelligence artificielle de résoudre cette énigme. Merci Alain Farah, le film Mille secrets, mille dangers, co-scénarisé par Philippe Falardeau, qui est peut-être le frère de Patrick Falardeau, est disponible sur Prime, Crave et Apple TV. Et le roman, lui, bien sûr, est disponible en librairie. Commencez avec ça si vous ne l'avez pas encore lu.
0: Merci.
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0: C'était le jazz de Donald Byrd. Bonjour, Timothée William Lapointe.
1: Bonsoir.
0: Je vous présente, si ça vous va. Je vais faire ça vite.
1: Oui, c'est bon.
0: Vous grandissez à Denham en 1994. Vous étudiez au cégep à Saint-Hyacinthe. Vous faites votre crise de diabète à Cuba. Et ensuite, votre bac et votre maîtrise en littérature à l'UQAM. Oui. Je plagie la biographie des éditions Tamer où vous avez publié. Vous êtes habitué des soirées micro-ouvertes de poésie où vous avez une réputation de lanceur de tranches de fromage. On y reviendra peut-être.
1: C'est bon.
0: Votre troisième livre... Une vie bien dormie qui se déroule à Verdun a été très bien reçue. Je cite ce que la presse en disait, c'est des aventures divinement drôles d'un loser autoproclamé, un paresseux non repentant avec une imagination débridée. Est-ce que vous êtes d'accord avec cette description-là?
1: Tout à fait d'accord.
0: Ouais, faut toujours être d'accord avec les gens qui nous complimentent.
1: Avec la presse.
0: On est chanceux, vous allez nous présenter des poèmes inédits pour notre dernière émission. Il y a déjà une ambiance de fête de village ici grâce à vous. On vous écoute avec le premier.
1: Donc, mon premier poème s'intitule « Une vision panthéiste nominaliste de l'univers ». Je dis Dieu, mais je pourrais tout aussi bien dire pot de fleurs. Ou a little bit of Monica in my life. Ou a little bit of Erica by my side. Je pourrais aussi dire noix de cachou, Ali vs Forman à Kinshasa. Ou mon boy Berlioz, sucratolose, arthrose. Je pourrais dire guet-apens, espace-temps. Wherever you are. Je pourrais dire, c'est qui le beau chien? Ben oui, c'est toi le beau chien. Je pourrais dire, café décaféiné instantané. On the rocks. Je pourrais aussi te dire, tout, je t'en prie, mais pas mon lecteur DVD de Shrek. Je dis Dieu, mais au fond, je pourrais tout aussi bien dire, toi et moi, et l'autre esti d'agrès de Zubou Mafou.
0: Sur ce...
1: Je vous en fais un petit deuxième court, pour, juste pour toi, Paul.
0: J'ai fait un applaudissement court aussi.
1: C'est bon. Neil Armstrong sur la Lune. Ah, il était là, mon bas.
0: J'espère que tout le monde a entendu l'écho. Désolé, Timothée, je me suis senti comme la personne qui applaudit après le premier mouvement dans un spectacle de musique classique. Mais bon, l'important, c'est l'enthousiasme, n'est-ce pas?
1: Ben, c'était là, j'ai tout senti.
0: Rosamie Autonne-Témorin, niveau d'enthousiasme par rapport à... Ce que vous au-dessus, on va régler la question du vous au-dessus dans deux secondes, avez entendu?
2: Je suis très enthousiaste et je n'ai jamais été aussi fière d'être née dans les cantons de l'Est.
1: Oh!
2: Regardez, c'est qui mes voisins? Oui. Regardez la qualité de la création qui naît de cette région. Mais oui, c'est tout près.
0: Habituellement, c'est toujours un des malaises qu'on peut avoir dans la vie, c'est quand tu commences à parler à quelqu'un au-dessus, puis après, ça passe au vous. Mais on a passé quelques années où des fois à se parler au-dessus.
2: On se tutoyait, on avait le droit de se tutoyer. Mais ça ne me dérange pas de passer au vous. Là.
0: On peut mélanger les deux dans un malaise contagieux, je l'espère.
2: Moi, je vais y aller pour le vous.
0: OK, j'adore.
2: Ça va être une expérience.
0: C'est
2: votre dernière, vous êtes capable.
0: Je suis complètement déstabilisé par vous. Co-animatrice radio, Rosemary Autonne-Témorin des idées folles.
2: Oui.
0: Ralentir, la journée est encore jeune dans le carrousel. Point de repère en ce moment.
2: Oui.
0: Ça va bien, je pense.
2: Ça va bien.

0: Bien.
1: Animatrice télé, Québec, au-delà du sexe, productrice, chroniqueuse dans la presse.
0: Ben oui.
1: Vous avez répondu à la question « Quoi neuf » tantôt,
0: ouais,
1: je la
0: biffe.
1: Ça, c'est fait. ça fait deux semaines, l'émission radio, l'invité le plus désagréable à la date ou...
0: L'invité le plus désagréable. Il n'y a pas
1: point de repère,
0: grand rue d'invité désagréable à point de repère, mais l'exercice de préparation le plus désagréable, c'est d'avoir lu en entier l'excellent livre de Sylvain Cormier, avoir préparé 25 questions, en avoir posé 2,5.
1: Parce que les réponses
0: étaient passionnantes.
1: Généreuses.
0: Oui, puis donc, on l'interrompt pas. C'était merveilleux de vivre ce moment-là. Mais là, je me disais, j'avais tellement hâte de poser 25 questions, puis je pourrais jamais le faire.
1: Mais quelles questions vous vouliez lui poser? Je peux répondre à sa place, peut-être?
0: Ah, oui, tout à fait. Par exemple, je voulais savoir qu'est-ce qu'il pensait du retour de Céline, lui qui l'a publiquement lynché, le mot est peut-être fort, mais il a quand même dit que c'était une des pires interprètes, là, si je paraphrase. Je voulais...
1: Mais il était déçu. Mais en même temps, il reconnaissait la beauté du moment.
0: Vous répondez pour vrai, pas?
1: Non, c'est une blague. C'est une blague.
0: Mais bref, ça a été l'exercice le plus déchirant et désagréable, mais la rencontre n'était pas du tout désagréable.
1: Vous allez répondre au questionnaire le plus intéressant au monde. C'est comme ça qu'on le baptise. Mm-hmm. Mais en même temps, Point de repère aussi a son propre questionnaire.
0: Ouais. Un questionnaire philosophique sur les repères. Vous y avez répondu l'année dernière.
1: Oui. Est-ce que c'est un questionnaire qui est plus, je ne sais pas... Plus mieux ou...
0: Ben, la ligne directrice est plus claire.
1: Ah, OK.
0: Non, nous, ce sont les repères. L'affaire du flux de pensée, là, je pense que ça a été trouvé pour expliquer le questionnaire après.
1: Oui, mais écoutez, j'avais le choix entre l'empathie et l'humanité ou l'authenticité. Donc, j'ai été pour l'authenticité au risque de me perdre dans le désordre. J'espère que vos réponses vont nous surprendre. On y va?
0: Bien sûr.
1: Avez-vous mal quelque part en ce moment?
0: Oui. Au ventre. J'ai toujours mal au ventre depuis peut-être 2 ans. Et je tiens à vous dire, Paul, que ce mois-ci, là, j'ai été menstruée 22 jours. Donc, je n'en peux plus d'exister dans un corps de femme qu'on ne comprend pas, pour lequel on manque de ressources. J'ai abdiqué, j'ai lâché prise, j'ai accepté le fait que j'allais souffrir jusqu'à ma ménopause. Des fois, je rêve que quelqu'un rentre sa main dans moi et tire pour enlever tout ça.
1: Je pense que c'est quand même important d'en parler. Là, s'il y avait une meilleure mémoire, je me souviendrais de la personne qui disait qu'il fallait, je pense que c'est sur les réseaux sociaux, mais qu'il fallait pas avoir peur d'en parler. Parce qu'on devrait pas hiérarchiser les douleurs puis faire comme avoir la gastro, c'est une maladie crédible.
0: Non,
1: puis
0: mais
1: une
0: je donne un exemple.
1: Pas les menstruations.
0: Oui, ma deuxième journée d'animation à Point de repère cette saison-ci, 4 secondes avant d'entrer en onde, je râlais en cherchant mon souffle. J'étais sur les antidouleurs plus les Tylenol fort. Puis je me disais, mais comment je vais faire 2h30 de direct en étant intéressée envers mes formidables collaborateurs et collaboratrices quand il n'y a que mon corps qui crie à l'aide puis je ne peux pas l'aider.
1: Ouais.
0: C'est vraiment, vraiment fâchant. Fait que oui, j'ai mal au ventre, Paul.
1: Je vous ai déjà dit que j'étais menstruée par empathie puis finalement, c'est une erreur. J'aurais pas dû dire ça.
0: Je suis tellement contente que vous me rappeliez ce délicieux souvenir.
2: Ça ressemble à un faux pas, objectivement.
1: Oui, c'est ça, mais après 2 bières, on appelle ça de la spontanéité. À quoi aimeriez-vous être capable de porter davantage attention au quotidien?
0: Ben là, ça va être redondant, mais mon corps. Mais si on fait abstraction du ventre, je pense que mon corps essaie de me parler et que je ne suis pas capable de l'écouter parce que je suis coincée dans ma tête. Puis je pense que mon corps a accumulé tellement d'inconfort, de stress, de peur, de survie au cours de sa vie qu'à un moment donné, j'ai juste décidé de faire... Je ne l'écoute plus, mais il est tannant. Il est comme, « Hey, tes épaules aux oreilles, on fait quelque chose avec ça.
1: Ouais. »
0: Tes nœuds partout, ton envie de faire du sport pour comme sortir de toi-même et rentrer dans ton corps. T'sais, je sens, là, je commence à voir les indices. Je comprends qu'il y a une relation là, à construire.
1: Okay.
0: Puis déjà que je scinde mon corps et ma tête, c'est pas super sain, là, même dans le discours.
1: Je me souviens d'avoir déjà dit à une bonne amie que la solution à mes problèmes, c'était le déni.
0: Ouais.
1: Et elle était découragée. Je vous dirai pas qui était cette amie. Mais bon.
0: Est-ce que c'est une amie qui doit régulièrement vous dire ce que vous ressentez?
1: C'est une amie avec qui je suis autant au vous qu'au-dessus en ce moment. Qu'est-ce que vous remettez toujours au lendemain?
0: Les maudites mises à jour. J'en peux plus, je n'en fais aucune. D'ailleurs, je pense, et ça, c'est une théorie conspirationniste que je suis prête à lancer comme ça, je pense qu'on nous oblige à faire des mises à jour pour que l'obsolescence programmée puisse s'installer dans nos appareils. Donc, moi, je traîne le même cellulaire pendant 10-12 ans en faisant aucune mise à jour. Puis, ça dure plus longtemps que la moyenne des gens. Mais bon, principalement, si je les fais pas, c'est parce que j'ai ça, je comprends rien, puis je parais ça.
3: Mais c'est quand la dernière fois que quelqu'un était excité par une mise à jour? Hein,
0: je
3: disais, ça doit faire 25 ans, je pense.
0: Je pense des hommes dans une certaine crise de quinquagénaire.
3: C'est ça.
1: Ou des chroniqueurs techno.

0: on remercie pour leur travail. Précieux travail. Si vous trouvez l'anneau de Gygès de Platon qui rend invisible pendant une heure, vous en profitez pour faire quoi?
1: Je serais contente que vous me posiez la question, Paul, parce que je vous l'ai posé en ondes il y a 5 ans.
0: Ouais.
1: Et vous avez répondu que vous aimeriez avoir un lance-flamme. Ouais. Et depuis, ça me hante. Puis je suis comme, mais cet ami qui est le mien, c'est un malade. Donc, je voulais...
0: Ça dépend contre qui. Ouais. Sur quoi on utilise le lance-flamme?
1: Ça reste extrêmement troublant pour moi. Moi, j'irais dans un symbole vraiment moins violent. Mon grand rêve, ce serait d'être invisible pour me promener puis taper sur les cellulaires de tout le monde qui marche en les regardant.
0: Bravo.
1: Et ça, c'est un fantasme là, que j'ai éveillé à tous les jours. Là. Les gens dans les escaliers roulants qui descendent très lentement dans la voie de gauche parce qu'ils regardent TikTok. Là. Puis là, je serais juste en arrière, je serais comme « tac! » Tac! Là, je taperais des cellulaires, là, puis en une heure, j'en taperais tellement.
0: Ça serait le son de la justice.
1: Oui. Oui, oui, oui.
0: Quelqu'un a-t-il déjà réussi à vous expliquer assez bien le sens de la vie?
1: Non. J'ai fait une belle thérapie là, récemment, donc je dirais que ma psy m'a aidé à trouver certains sens à ma vie. Par contre, une expérience m'a expliqué ce qu'est la vie.
0: Ah ouais?
1: Oui, je suis prête à partager ce savoir.
0: Allons-y.
1: Qui est... empirique.
0: Okay, empirique.
1: J'étais dans un état de conscience altéré et là, j'ai compris, OK, tenez-vous bien, que en fait, l'existence, c'est un grand flot d'énergie, OK, qui circule en boucle partout à travers nous. Puis ce grand flot d'énergie est composé des particules de toutes les personnes qui nous ont précédées. Et donc, ça nous traverse, hein, leur héritage nous traverse. Donc, nous, notre mission, c'est de laisser de bonnes ondes dans ce flot incessant qui nous survivra, vous comprenez?
0: Okay. L'état de conscience altéré, on parle de jogging d'une heure ou de psychédélique? De jogging.
2: Oui.
0: Ne négligez pas les bienfaits diversifiés des endorphines.
1: Exactement.
0: En parlant de jeunes et de jeunesse, quel rêve ou idéal de jeunesse avez-vous sacrifié?
1: C'est gênant. C'est d'être végétarienne. Donc, moi, j'étais végétarienne parce que j'ai rencontré un homme qui était végétarien. Puis j'étais comme, mais oui, mais ça concorde avec mes valeurs complètement. Aucune difficulté. Deviens végétarienne, genre à 18 ans. Puis là, relation compliquée. Puis finalement, quand je laisse ce garçon-là, mes amis célèbrent la chose en organisant un barbecue. Le symbole est fort. Et ouais. Je succombe, je mange un steak. Puis là, je suis de moins en moins végétarienne. Puis là, éventuellement, on me dit, hey, tu peux plus manger de gluten, t'es malade. Fait que là, je me dis, hey, je peux pas être végétarienne, pas manger de gluten, puis pas manger de lactose. Je pourrais plus manger nulle part, les gens vont me détester.
0: D'habitude, ça va pas dans ce sens-là, le végétarisme, c'est... inédit, non?
1: Ben j'aimerais en plus y retourner. Hein. Très sincèrement, je suis pas fière de manger des animaux, là. Mais il y a une question pratico-pratique là-dedans parce que des problèmes de santé liés à l'alimentation, ben ça limite un peu les options. Puis ben je pense pas qu'une rupture là devrait détruire nos valeurs comme ça. Je suis pas fière là de cet événement, mais voilà l'idéal que j'ai abandonné quand même. Ce sont les faits.
0: On continue dans le pragmatisme. Une chose au sujet de laquelle vous changez trop souvent d'opinion.
1: Ouais, ben ça c'est une belle question. En fait, c'est une réponse de privilégié là, mais où habiter? Je sais plus si j'aime ça habiter en ville.
0: Ah oui?
1: Je pense que j'aimerais ça habiter dans le bois. Mais après ça, tu sais, j'ai peur des souris, j'ai un peu peur du noir, puis je sais rien faire de mes mains. Fait que t'sais, peut-être que je suis mieux de rester en ville. Fait que ça demande un degré de lucidité. Là,
0: peut-être
1: aussi.
0: Un compromis, peut-être une région qui se gentrifie, puis
1: Je suis une fille de tout ou rien.
2: Un
1: moi.
2: Bois qui se gentrifie.
1: Non, un bois gentrifié. Non, c'est ça. T'sais, ça serait comme bois, montagne ou Montréal, place des festivals.
0: Ouais. Ben, peut-être que vous pourriez vous acheter un manoir à Westmount. Ça, je trouve que c'est un bon compromis pratico-pratique.
1: J'ai l'impression que mes voisins et moi, on s'entendrait bien. Je pense que les fêtes de ruelles seraient chouettes.
0: La dernière fois où vous vous êtes senti vraiment bien et avez possiblement vécu une expérience de nature transcendante.
1: Oui, alors j'ai fait mon premier demi-marathon il y a un mois. Puis courir 2h04, je ne veux pas paraître meilleure que je le suis, c'est quand même vraiment, vraiment long, là. J'étais vraiment tannée, puis il pleuvait, puis il faisait froid. Puis là, quand je suis arrivée à l'hôtel, j'ai parti la douche, puis le temps qu'elle se réchauffe, il y a eu un bref instant où j'étais toute nue, assise sur la bolle, puis je mangeais un mini sac de Doritos qu'on m'avait donné au fil d'arrivée. Puis pour une rare fois, il ne se passait rien dans ma tête à cause de l'épuisement, puis c'était comme... comme ça. Puis là, j'étais nue, puis je mangeais mes petits Doritos avec une comptine dans ma tête, puis j'étais un animal. Puis c'était merveilleux.

0: Ils donnent des Doritos après les marathons.
1: Ça m'a étonnée, moi aussi. Je m'attendais à une banane. J'ai rien compris.
2: Ça me choque.
1: Ouais. Un petit sac de Doritos, des petites noix, un jus aux fruits oasis, là. Mais oui, ce retour-là à un état très primitif me fait le plus grand bien.
0: Qu'est-ce qui vous fait sentir inutile?
1: Ben l'idée d'une guerre, parce que moi, longtemps, j'imagine beaucoup de scénarios catastrophes là, depuis l'enfance. Fait que j'ai couvert à peu près là, toutes les possibilités et tous les angles. Puis là, je me disais, OK, en cas de guerre, mon plan, c'est coucher avec l'ennemi pour soutirer des informations. Mais en tant que femme vieillissante, je comprends que c'est comme de plus en plus limité comme option. Fait que je me dis, il faudrait que la guerre soit assez imminente parce qu'après ça, j'en ai plus de plan.
0: Il y a beaucoup d'ennemis.
2: Puis choisir les ennemis vieillissants, peut-être, ça pourrait
1: être. C'est quand même une bonne idée. Après ça, quand j'en parlais avec ma psychologue de ce grand plan-là, elle était comme, mais aujourd'hui, c'est qui l'ennemi avec lequel on se couche? Puis là, j'étais comme, ouais, concrètement, c'est dur à appliquer. Je comprends, là, mais dans le feu de l'action, je le saurais. Je pense.
0: En parlant de guerre et d'ennemis, une époque dans laquelle vous auriez aimé vivre et vous avez le droit de choisir le futur.
1: Non, moi j'irais fin des années 60, début 70, parce que je pense que j'aurais aimé la libération sexuelle, j'aurais aimé les communes, j'aurais aimé manifester les luttes. Là, c'est le genre d'affaires qui m'excite, mais en même temps, j'aime beaucoup mes droits puis l'égalité salariale.
0: Mais tout ça revient à la mode, la régression des droits et la réactivation des combats qu'on croyait déjà gagnés.
1: Peut-être que je pourrais goûter à tout ça, là. Mais j'aimerais qu'il y ait une libération en échange.
0: Réconciliez-vous avec votre époque. Vous êtes des cons, t'sais. Peut-être que j'enchaîne, dans le fond.
1: L'animateur, vous faites ce que vous voulez.
0: Oui, c'est ça. J'ai le droit de faire mes erreurs puis de changer de sujet. Nombre de fois dans une journée où vous pensiez à la mort?
1: Ben j'ai essayé de compter quand j'ai reçu votre questionnaire puis je me disais minimum 9.
0: OK.
1: C'est beaucoup, là, quand même.
0: Plus qu'avant.
1: Oui, parce que là, tous mes traumatismes liés au deuil ont été réactivés par la perte d'une amie chère récemment. Ouais. Donc, on réalise à quel point le deuil, finalement, là, n'est pas une progression claire. Puis, c'est pas quelque chose qu'on termine. Mmh. Puis, tu sais, c'est la deuxième fois que j'accompagnais quelqu'un que j'aime dans la mort. Là, tu sais, vraiment accompagner quelqu'un dans la mort. Puis, j'étais comme, ouf, là, ma réserve est vide. Là, je pense. On peut pas vivre ça trop souvent, là. Ouais. Fait que nécessairement, ça réveille certaines craintes. Puis ouais, là, je suis un peu plus obsessive.
0: Ah, encore une fois, sincèrement, mes sympathies.
1: Ben, merci beaucoup.
0: Le son qui suscite la plus vive émotion chez vous?
1: C'est le rire d'un enfant. Tu sais, un rire là, super spontané, même si tu connais pas l'enfant, là, l'enfant qui est crampé, raide. Il n'y a rien qui me rend plus heureuse. Puis c'est très paradoxal parce que j'en veux pas d'enfant. Mais ce
0: vous avez le droit d'aimer le rire d'un enfant sans vouloir un enfant. C'est pas parce qu'on n'a pas d'enfant qu'il faut les haïr.
1: Non, je les adore. C'est vrai, merci. Mais ce rire-là me réjouit.
0: Puis ce qui est le fun, c'est que c'est un rire facile à obtenir. On a juste à les chatouiller.
1: Exact.
0: Chatouiller un enfant qui accepte.
1: Ou même une menace. Une menace de chatouille. Le petit rire d'excitation.
0: Ce que vous voudriez que les gens disent de vous à vos funérailles.
1: Ben ça aussi, j'y ai étonnamment beaucoup pensé. Puis, je pense que ça a beaucoup changé au fil du temps. Mais là, depuis la dernière année, je pourrais dire avec confiance que ce que je veux qu'on dise de moi, c'est qu'elle était là, puis elle me faisait sentir important. C'est ça que je veux offrir aux gens. Ma présence, tu peux compter dessus. Puis quand je suis là, je suis toute là. Je suis pas à moitié dans mon téléphone, je suis pas à moitié dans mon travail, je suis pas en train de regarder s'il y a quelqu'un de plus intéressant en arrière. Je suis là, puis je te vois. C'est ça que je veux. Après, je sais pas si c'est quelque chose qu'on dit vraiment dans les funérailles, mais
0: c'est
1: un sentiment du moins que j'aimerais cultiver chez les personnes, idéalement de mon vivant.
0: On s'entend que toutes les questions que j'ai posées servent à absolument rien, elles n'ont aucune valeur intrinsèque, elles servent juste à faire parler, puis c'est bien ce qui a été dit.
1: Oui, mais je pense que ça témoigne de mes valeurs, là, puis je pense être plutôt cohérente. Je pense que mes gestes tendent vers ça.
0: J'ai une autre à dire à part vous souhaiter l'anneau qui vous rendrait invisible et qui vous permettrait d'être une agente de justice sociale qui pichenoterait chaque
1: corvis
0: de téléphone que les gens regardent en marchant dans l'espace public. Merci, Rosemée Autonne-Témorin. On vous écoute demain matin à Point de repère. On fait ça tout l'été pour pas prendre la chance de manquer quelque chose. On s'en va en musique avec les Lunatiques. Je sais pas si... je passe au-dessus. Je sais pas si tu les connais, les Lunatiques. C'est un quintet de Québec dans la catégorie éclectique groovy.
1: Chouette.
0: Aussi la catégorie fun. Déjà 5 albums à leur actif. Le plus récent, Traitement Choc. On écoute l'extrait La nuit.

0: Rebonjour, Timothée William Lapointe.
1: Rebonjour.
0: Vous allez nous lire d'autres poèmes, puis un autre poème, en fait, ouais. Qui, celui-ci, va être un peu plus long, puis après, on se parle. C'est correct?
1: Exact, c'est bon. Donc, ça va comme suit. Le temps de l'existence que je préfère et que dans certains de mes moments les plus gorlots vais jusqu'à déclarer comme seul et unique pointillé de la perception humaine, c'est le présent. Pourquoi? Parce que le présent n'a rien à voir avec le coloriage des blancs, les devinettes et le traquage des pistes. Qu'en bon détective, on doit suivre si l'on veut être à même de former une image vraisemblable du passé ou du futur. Deux temps de l'existence inévitablement confinés au genre policier, qui a ses charmes, mais aussi ses lundis. Le présent est tous les genres que tu veux qu'il soit à la fois. Thriller, affable, fantastique, kinky. Le présent te prend comme t'es. Joue avec toi en 4-4 ou en 16-8 ou en 700-072. Peu importe le tempo, le présent va finir par taper des mains en même temps que toi. Ce qui ne veut pas dire qu'il soit exempt de difficultés pour autant. Mais si les difficultés de vivre dans les autres temps résident dans ce qui leur font défaut, la difficulté de vivre dans le moment présent a davantage à voir avec ses qualités, desquelles il n'est dépourvu d'aucune. Car c'est son inextinguible totalité qui peut parfois finir par tomber sur le cœur. Toujours là, infini, débordant de plusieurs galaxies les poignes de nos 10 doigts, attendant que l'éponge de nos sens se vide de sommeil pour aussitôt la resaturer. Contenu d'un contenant nous recontenant, y vivre pleinement, c'est consentir à chaque instant d'avoir les yeux plus gros que la panse, de prendre une croquée dans le gratte-ciel du temps et dire « Je suis là, ma conscience est là, je suis cette fourmi mélangée au ciment encore mou de l'univers. » Et c'est impossiblement difficile, voire l'asymptote de toute une vie. Mais n'empêche que le présent reste mon temps préféré, ne serait-ce que pour sa facilité d'évasion, sa propension à l'excuse. Parce que la plupart du temps, le présent ne te demande même pas d'être présent, juste en vie.
0: C'est beau. Ça n'a pas encore été publié?
1: Non, c'est juste pour tes beaux yeux.
0: OK. Mais en même temps, il y a plein d'autres gens qui ont des beaux yeux. J'espère que ça sera publié. Vous avez choisi deux poèmes courts en plus du plus long qu'on vient d'entendre. Mm-hmm. Mais peut-être juste revenir rapidement sur la brièveté. C'est quoi qui vous intéresse comme poète là-dedans? Est-ce que c'est la proximité avec les punchs en humour, les phrases qui lapidaires assassinent?
1: Oui, c'est ça. J'aime beaucoup la chute d'un poème. Puis dans la forme brève d'un poème, j'ai vu beaucoup de similitudes avec le genre du one-liner en humour, qui est un genre peut-être plus anglo-saxon. Et chez certains humoristes, il y a vraiment il y a de la poésie là, chez Mitch Hedberg ou chez certains humoristes qui font ce genre d'humour-là. Puis moi, j'avais envie de justement travailler le tercet, le quatrain pour, dans le fond, juste découper un one-liner qui serait long en 3-4 vers, mettons, puis en faire un poème. Parce que dans le fond, c'est quoi un poème? C'est la $1 million question. Mm. Mais c'est essentiellement un médium, une forme, puis tu peux t'amuser avec, puis le faire dériver vers plus

0: plus vers l'humour, puis utiliser justement le rythme qu'instaure le vers pour créer un effet de surprise. Et donc, l'humour, ben, il est plus facile en ce sens-là qu'essayer de faire des blagues juste avec de la prose. C'est plus compliqué, je trouve, que juste... C'est ça, avec le rythme, là, oh, le dernier vers arrive, là, ça fait changer complètement ta vision des 3-4 premiers vers que tu as lus. Puis là, c'est ça, là, tu ris. Je trouve ça drôle.
1: Puis ça, c'est plus facile à lire dans les soirées micro ouvertes.
0: Ben c'est de là les fameuses tranches de fromage.
1: Arrive,
0: c'est ça, dans le fond, j'avais envie de faire ça, mais si j'arrivais dans une soirée de poésie puis je me mettais à lire, 20 courts poèmes, puis je faisais juste faire des blagues comme ça, ben ça serait pas évident quand un poème se termine puis l'autre commence.
1: Ouais.
0: Là, avec les tranches de fromage, ben là mes poèmes étaient collés dessus. Puis là, quand je finissais de lire mon poème, je lançais la tranche de fromage dans la face du monde. Puis là, ils comprenaient que le poème était fini, puis ils trouvaient ça drôle. Puis je recommençais avec un autre. Puis là, j'en faisais 12 comme ça, mettons.
1: Puis je vais sûrement regretter la question que je m'apprête à poser, là, mais mettons en comme 25 secondes, panthéisme, nominaliste, ça voudrait dire quoi approximativement?
0: Ben, dans le fond, mon poème exemplifie parfaitement le titre du poème, là, c'est que le panthéisme, c'est une philosophie qui prône l'existence de Dieu dans le monde, donc dans la nature, au lieu de se situer dans un royaume supramondain. Puis le nominalisme, c'est une autre philosophie qui croit qu'il n'existe pas une incarnation unique d'un concept. C'est plutôt, c'est ça, une chaise, il n'existe pas de concept platonicien de chaise, c'est juste toutes les milliards de chaises qui incarne le concept. Donc, c'est le multiple au lieu de l'unique.
1: OK. Pour les gens qui viennent de se joindre à nous, je rappelle que c'était le titre du premier poème que vous avez lu. Donc, Dieu et l'univers, les deux se confondent l'un dans l'autre et les mots réfèrent à notre façon de les catégoriser et non à une réalité objective. Tout est dit et ça a été exprimé en poésie. merci, Timothée. William Lapointe, on peut se procurer votre dernier recueil, Une vie bien dormie, paru aux éditions Ta mère en septembre 2024. Aussi, de vous, on peut lire À la conquête des petits châteaux et Verdun-Laine, que vous avez coécrit avec votre ex-coloc et fidèle compagnon de brunch, Baron Marc-André Lévesque, qui était à ce micro récemment. On se retrouve de l'autre côté de la pause musicale. On écoute un autre groupe de Québec, cette fois Palissade, du post-punk Cold Wave. 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

0: Bonjour, Monsieur Gosselin.
1: Vous
0: concluez
1: Paul.
0: Notre segment « L'œuvre la plus intéressante au monde pour cette saison ». Merci
1: oui.
0: de vous prêter au jeu. Les gens réalisent peut-être pas à quel point vous êtes un touche-à-tout. On vous connaît quand même, bien sûr, comme acteur, comme homme de théâtre, avec « C'est comme ça que je t'aime », Jamy Drault, votre spectacle « Gros gars », lauréat du prix gouverneur général,
1: mais
0: d'ailleurs,
1: oui.
0: bravo pour ça. Mais vous faites aussi du théâtre jeunesse, un roman, votre plus récent, publié l'année dernière, s'intitule « Province ». Et vous avez aussi une chaîne YouTube sur le jeu de société, le bureau de loisirs.
1: Oui, écoute, j'aime ça, j'aime beaucoup de choses. Enfin, j'essaie de toucher un peu à tout. Quotidiennement, tous ces aspects-là de ma vie. Là.
0: Mais là, on vous demande d'en identifier une seule, et vous l'avez dit tantôt, vous avez dit la nuit de la poésie, mais on n'a pas donné la date.
1: Oui, parce qu'il en existe deux, en fait, en documents vidéo, là, 70 et 80. Mais j'aurais pu, c'est quand même une tâche assez difficile. C'est comme de demander une œuvre, tu sais, un peu comme l'anneau unique là, de ouais. Tolkien, qui va gouverner toutes les autres œuvres. Mais, puis moi, je me situe quand même beaucoup à la jonction de la culture pop. J'aime beaucoup la pop dans beaucoup de choses, comme au cinéma. T'sais, j'aurais pu parler de Mass Effect, qui je trouve qui est une œuvre en jeu vidéo complètement hallucinante. Tu sauves l'univers en entier. Je me rappelle d'avoir passé un high d'une semaine après avoir sauvé l'univers, puis d'en parler aux autres, mais ça dit rien à personne d'autre.
0: Non,
1: justement, j'aurais pu parler de plein de choses, mais si je suis honnête avec moi-même, c'est vraiment la poésie que j'aime le plus dans tous les genres littéraires, dans tous les médiums confondus. Mmh. Puis précisément la poésie québécoise. Et la poésie sociale des années 60, même encore si on réduit le zoom, là, on allonge le microscope. Et j'aurais pu parler de L'homme rapaillé, j'aurais pu parler des cantouques de Gérald Godin, mais si j'essaie de voir qu'est-ce qui m'a fait aimer tout ça, c'est la nuit de la poésie 1970. Mm. Je sais pas si vous l'avez vu, Paul, la
0: oui.
1: nuit de la poésie 1970.
0: Mais ça fait longtemps, mais ouais. pour les gens qui l'ont pas
1: c'est
0: vu,
1: c'est
0: ou
1: comme
0: qui
1: un
0: s'en
1: passage
0: souviennent
1: obligé
0: pas.
1: Là, du cégep. Mettons, on regarde ça quand on est quand on est au cégep, puis là, on tripe, on fait comment, il regarde ça, puis c'est drôle parce que, c'est comme si c'est comme une espèce de nostalgie, mais dans mon cas, c'est pas une nostalgie que j'ai connue. Je sais pas si ça a un nom, en fait, la nostalgie de quelque chose qu'on n'a pas vécu. La nostalgie par procuration, ouais. quelque part, parce que
0: oui,
1: c'est vraiment...
0: Il y a sûrement un mot allemand de 43 lettres pour
1: c'est
0: ça.
1: C'est ça, là. Ben, là, je regardais Alain. Si Alain ne connaît pas, peut-être que ouais. nos auditeurs le connaissent. Fait qu'envoyez-nous quelque chose.
2: C'est ouais. que j'en souffre aussi. Je sais ce que,
1: ouais.
2: Je sais ce que tu veux dire. Puis surtout par rapport à cette soirée-là.
1: Ouais.
2: Comme si on se demande comment ça a pu être possible d'être de cette soirée-là, tellement elle est mythologique, mais en même temps, à l'âge qu'on a, on a grandi pas mal avec des poètes puis des profs qui en avaient été
1: ouais.
2: et puis qui en parlaient dans une sorte d'ordinaire qui te met face au fait qu'on construit des
1: ouais.
2: mythes toujours.
1: Oui, mais oui, c'est ça. Ouais. C'est comme la mythologie québécoise, la mythologie ouais. du peuple qui s'affirme, en fait. Là.
0: Mais parlons un ouais. peu de la genèse de la soirée, parce que c'est pas une soirée de poésie qui a été organisée et par la suite, des cinéastes décident de la documenter.
1: Ouais.
0: Il y avait d'abord l'idée de créer un événement qui serait un documentaire. Racontez-nous le projet.
1: Mais en fait, c'est que la Nuit de la poésie 70 vient en quelque part de la création aussi du FLQ. En fait, c'est comme relier ces deux événements-là parce que il y a eu de l'emprisonnement, justement, il y a eu un mouvement populaire avec un taux de chômage vraiment intense au Québec dans ces années-là aussi. Fait qu'il y a eu un mouvement ouvrier qui s'est soldé finalement en FLQ puis des emprisonnements qui ont suivi. Et donc, pour essayer de libérer Pierre Vallière et Charles Gagnon, qui étaient comme les deux prisonniers exemplaires du FLQ, ben, il y a eu une soirée organisée par Pauline Julien et Georges Dor qui s'appelait Poèmes et chansons de la résistance. Et il y a eu une tournée au Québec avec plusieurs poètes, artistes, écrivains, cinéastes, tout ça, à travers le Québec. Et il y en a eu une à Montréal, précisément, à laquelle ont assisté les deux réalisateurs du film, Jean-Claude Abrec et Jean-Pierre Masse. Et ils ont tellement trouvé ça important qu'ils se sont dit, il faut absolument garder ça, en faire un document historique pour être consulté à l'avenir. Et ils ont décidé d'organiser la Nuit de la poésie du 27 mars 1970, c'est le titre officiel du document, et pour, en fait, juste pour la filmer. Ils ont créé, ont appelé à peu près une cinquantaine de poètes, d'écrivains, de cinéastes, de photographes pour faire cette soirée-là. Et c'est comme ça que la Nuit de la poésie 70 a été créée et enregistrée. Puis ce qui est vraiment beau, je trouve, dans cette œuvre-là, c'est vraiment l'idée de l'affirmation de soi, mais c'est une affirmation poétique de soi, d'un peuple au complet qui essaie d'exister par sa poésie. Et la poésie, on l'entend, et c'est plusieurs sens en même temps. Tu sais, je pense que même l'origine du mot, c'est polysémie, donc c'est vraiment ouais. plusieurs sens. Une phrase peut vouloir dire deux choses complètement différentes pour quelqu'un. C'est donc s'affirmer d'une manière qui est pas rigide. Je trouve c'est s'affirmer avec liberté et audace. Puis moi, c'est ce qui me plaît beaucoup dans cette nuit de la poésie-là. C'est vraiment une multiplication du jeu qui devient un nous. C'est pas des jeux qui se regardent entre eux puis qui se jugent. Il y a vraiment l'impression de participer à quelque chose de... En tout cas, moi, je pense que c'est... nostalgie par rapport à ça. C'est vraiment le collectif, puis c'est vraiment un nous poétique, puis c'est un peuple qui a l'air d'être prêt à tout pour exister, pour faire entendre sa parole, pour faire entendre ses sonorités aussi. Parce que 2 ans avant, c'était la création des Belles-Sœurs en 1968. Donc, c'est comme si, je sais que le Joual, on l'a parlé, puis on l'a écrit un petit peu avant ça quand même, mais on est vraiment, je trouve, dans le dans l'espèce de pic de l'affirmation du Québécois aussi et de l'américanité de notre langue française.
0: Il y a une effervescence aussi, parce que ça a été un succès plus grand que prévu. Je pense que la salle du Jésus débordait. On a dû installer des écrans à l'extérieur. Il y a des gens qui se ramassaient dans la rue aussi.
1: Ouais. Des haut-parleurs dehors aussi, puis ils ont fermé la rue Bleury. Le centre-ville au complet a comme été un peu immobilisé à cause de la poésie. Fait que, tu sais, c'est sûr qu'il y a de la nostalgie d'une époque où on se dit comment ça se fait qu'ils bloquaient le centre-ville à cause des poètes, tu sais. Fait que c'est capoté.
0: Est-ce qu'on peut en entendre un extrait, si vous en avez un premier à nous suggérer?
1: Oui, tout à fait. On pourrait commencer par, si on veut, par Claude Gauvron, en fait, qui est une espèce de, tu sais, de porte-étendard de cette poésie-là, puis on va en parler après, mais commençons par Claude Gauvron.
3: Le premier texte que vous entendrez de moi est de 1945. C'est un extrait des entrailles. En fait, il s'agit d'une pièce de théâtre, mais d'une pièce de théâtre sans personnage.

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1: Et donc?
2: Donc, ben, tu sais, rassurez-vous, c'est normal de ne pas comprendre. Parce que pour ceux qui connaîtraient pas le poète Claude Gauvreau, c'est une figure unique dans la poésie universelle, selon moi. C'est quelqu'un qui a pas trouvé les mots dans la langue française pour exprimer ce qu'il y avait à l'intérieur de lui, sa révolte, sa colère, son besoin de liberté. Donc, il a inventé sa propre langue. Donc, ça, je trouve ça déjà magnifique, le langage exploréen. Et ce qui est fascinant dans le cas de Gauvreau, c'est que partout, avec la tournée Poèmes et chansons de la résistance, il avait été hué. C'est quelqu'un qui provoquait tout le temps des scandales, parce que la moitié de la salle disait ouais. « Ferme ta boîte, c'est pas écoutable. » Puis la moitié faisait comme « Bravo, non, au contraire, c'est la liberté, puis tant mieux. » Fait que souvent, ça finissait que Claude Gauvreau ne l'entendait plus parce qu'il y avait un scandale puis du chahut dans la salle. Et donc, à Montréal, c'est peut-être son seul vrai triomphe qu'il y a eu de son ouais. vivant, en fait.
1: Mais c'est, là, je tiens à dire, j'ai une mauvaise vision périphérique, mais on a trois auteurs avec nous en studio, donc si jamais vous avez des choses à ajouter,
2: ouais, ouais, tout
1: ça,
2: à fait,
1: ça m'intéresse. Mais
3: ben, sur l'exploréen, je me rappelle d'un cours de Paul Chamberlain aussi qui intervient mm-hmm. dans cette soirée-là, habillé ouais. dans une espèce d'habit
2: avec un gros cœur
3: et tout ça, hein. qui nous racontait que, dans le fond, Gauvreau répétait maladivement sa partition en exploréen, comme quoi chaque syllabe comptait. Il y avait le mot juste dans cette langue-là qu'on ne comprenait pas. Donc, ça dit justement sur... quand j'écoutais Rosémée tantôt, ça me faisait réfléchir à ce qui parle à l'intérieur de nous parfois, ou ce qui arrête de parler puis qu'on est bien parce qu'on mange des Doritos sur le bol. Mais c'est-à-dire, c'est ça aussi, être écrivain. Tu parlais du sens du mot poésie. Il y a aussi un sens qui est le mot poyen, donc à l'origine aussi, qui veut dire fabrication. Mm. Ça serait être dans la mesure de faire avec. Faire avec qu'est-ce qu'on traverse. Puis nous, on est des animaux de langage. Donc, tout d'un coup, faire avec le langage, c'est aussi donner à parler autre chose.
1: Mmh. Ouais.
2: Peut-être un autre extrait pour
1: oui, qu'on... c'est ça que j'allais dire au lieu de m'entendre poser des questions.
2: Ben, peut-être l'extrait le plus emblématique, c'est le fameux Speak White de Michel Lalonde. Donc, on peut aller écouter cet extrait-là.
4: Speak White. Il est si beau de vous entendre parler de Paradise Lost. Ou du profil gracieux et anonyme qui tremble dans les sonnets de Shakespeare. Nous sommes un peuple inculte et bègue, mais ne sommes pas sourds au génie d'une langue. Parlez avec l'accent de Milton et Byron et Shelley et Keats. Speak white. Et pardonnez-nous de n'avoir pour réponse que les chants rauques de nos ancêtres et le chagrin de Nelly Gant.
2: Donc, wow, c'est vraiment un ouais. véritable monument, si on veut, du soulèvement ouvrier aussi de l'époque. Puis c'est sûr que ça pointait du doigt le patronat, si on veut. Puis Speak White, c'est une vieille expression qui avait rapport à l'anglais. Tu sais, parle l'anglais, on va te comprendre. Donc, puis d'entendre sa voix, la voix de Michel Lalonde, qui est tremblotante, qui est fragile, ouais. qui est vulnérable, puis à la fois qui est courageuse ouais. aussi. Donc, je trouve que c'est magnifique, c'est vraiment...
1: Ouais. On sent qu'il y a quelque chose d'important qui est en train d'être dit.
2: Oui, c'est mm-hmm. ça. En fait, puis c'est ce qu'on oublie aussi, c'est que la poésie 70, c'est vraiment la naissance d'une nouvelle génération aussi de poètes puis d'artistes. Et dans la même soirée, il y avait des gens plus de l'école classique, si on veut, du cours classique aussi, qui avait été, tu sais, éduqué par les jésuites et tout ça. Puis toute une nouvelle génération qui voulait l'américanité, la langue française aussi, puis du québécois, en fait. Et il y a un réel dialogue qu'on voit entre ceux qui sont plus de la vieille école et ceux de la nouvelle école dans le hall d'entrée, puis le document fait état aussi de toute cette conversation-là. On voit Gauvreau échanger avec des plus jeunes, on voit Miron parler qu'on n'a pas peur, nous autres, de se transformer en ordinateur comme toi qui fume du pot, tu sais, fait que c'est vraiment...
1: Attends, je comprends pas.
2: Non, mais c'est dans le sens qu'il y a une réelle, il y a des débats, en fait, sur ce que c'est la poésie, ce que devrait être la poésie, et on y assiste, en fait, dans ce document-là, puis je trouve que c'est incroyable à voir aujourd'hui, ça fait du bien, ça donne de l'énergie de regarder La Nuit de la Poésie 70, encore aujourd'hui, je trouve, 50 ans après.
1: Puis est-ce que vous pensez que ça serait encore possible aujourd'hui d'organiser ça? En quoi ça serait...
5: Mais ça se fait encore, Timothée William Lapointe. J'y avais participé il y a un an, mais je sais que ça s'est redonné cette année aussi. Puis je pense que c'est au mois de janvier. Mais c'est la nuit de la poésie, mais ça se passe dans à Place des Arts. Puis il y a plein d'événements, mais ça dure toute la nuit. Mais c'est sûr que c'est pas l'événement unique là, qui était...

0: celui de 1970.
1: Puis en quelques mots, en terminant, en quoi, comment vous décririez les similitudes ou les différences entre les...
0: Ah, ça a juste le même nom.
1: Mais il y a des poèmes aussi, c'est peut-être un autre...
0: Oui, c'est ça, on peut aller jusque-là.
2: Mais c'est...

0: Oui.
1: En parlant de poésie, Femme Pays, qui sera à l'affiche le 25 septembre, et on peut se procurer votre dernier roman, Province. Merci aux autres invités, Rosemée Autonne-Témorin, Timothée William Lapointe et Alain Farah. Restez avec nous pour la fin de notre dernier 5 à 7 du printemps. Xenia Gould, Les crises existentielles de Breen Leboeuf, une discussion sur le patrimoine beau et moins beau et une performance musicale de Violette Pie.
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7: Ici Rebecca Kwan, voici les informations. Les médiateurs pakistanais et qataris font état de progrès notables après la première séance de négociation entre l'Iran et les États-Unis dans les Alpes suisses. Téhéran et Washington se seraient entendus sur une feuille de route pour un accord définitif en 60 jours. Les deux belligérants se seraient aussi accordés sur une ligne de communication pour sécuriser le transit dans le détroit d'Ormuz, en plus de la mise en place d'une cellule de gestion des conflits pour mettre fin aux affrontements au Liban. Les discussions techniques entre l'Iran et les États-Unis doivent se poursuivre jusqu'à la fin de la semaine. Téhéran qualifie les avancées de bons progrès, dont le déblocage d'avoirs iraniens et la levée de restrictions sur le pétrole. Greta Juris revient sur cette première journée de négociation.
8: À peine quelques minutes après la déclaration du vice-président américain J.D. Vance, selon lequel d'importants progrès auraient été réalisés en Suisse, Donald Trump a menacé de reprendre les frappes contre l'Iran si le pays n'intervenait pas auprès du Hezbollah pour qu'il cesse ses attaques contre Israël. Le chercheur à l'Observatoire sur les États-Unis de la chaire Raoul Dandurand, Julien Toureil, estime que les paroles du président risquent de compliquer un processus déjà fragile.
9: C'est que l'accord qui a été conclu en milieu de semaine, interdit formellement le recours aux menaces.
8: Les combats israéliens au Liban constituent l'autre enjeu qui risque de faire dérailler les discussions, puisque Téhéran exige le respect par Israël du cessez-le-feu conclu vendredi afin que les négociations puissent avancer. Le gouvernement iranien a d'ailleurs fermé de nouveau le détroit d'Ormuz en riposte aux frappes israéliennes au Liban en fin de semaine. Cette fermeture a toutefois été contestée par le vice-président J.D. Vance. Pendant ce temps, le premier ministre israélien Benjamin Netanyahou demeure inébranlable et promet que l'armée israélienne restera dans la zone qu'elle occupe dans le sud du Liban. Nous y resterons aussi longtemps que nécessaire, dit-il, pour protéger les habitants du nord d'Israël. Ici Greta Juris, Radio-Canada, Montréal.
7: En Colombie, près de 25 millions d'électeurs se sont rendus aux urnes au second tour des élections présidentielles. Selon les résultats préliminaires, le candidat d'extrême droite soutenu par Donald Trump, Abelardo de la Espriella, l'aurait emporté sur le sénateur Ivan Cepeda, proche du président sortant de gauche, Gustavo Petro. Le secrétaire d'État américain Marco Rubio a d'ailleurs déjà félicité Abelardo de la Espriella. De Bogota, les détails avec Martin Movilla.
10: Avec une participation dépassant 62%, le scrutin colombien est historique. Pourtant, le précomptage ne permet pas de dégager un vainqueur. Et ça, malgré la faible avance de l'ultra-conservateur Abelardo de la Espriella sur Ivan Cepeda, le candidat de la gauche. Près de 250 000 voix, soit moins de 1% des suffrages. Les résultats seront proclamés par les magistrats du Conseil électoral après les scrutins officiels, précise Hernán Penagos, directeur de l'État civil. Une position partagée par l'ombudsman du pays, le président Gustavo Petro et les candidats de la gauche. Nous considérons que le précomptage n'est pas un résultat officiel ni obligatoire, dit-il, avant d'annoncer qu'il contestera les résultats de plus de 33 000 bureaux de vote. Malgré ses réserves, des médias et des figures des droits du pays ont déjà déclaré gagnant M. de la Espriella, qui est aussi le candidat soutenu par Donald Trump. Martin Movilla, Radio-Canada, à Bogota.

0: Manifestants ont par ailleurs pris les rues d'assaut après le dévoilement de ces résultats préliminaires en Colombie. Des protestataires ont brûlé des drapeaux américains et ont affronté la police anti-émeute. Les forces de l'ordre ont utilisé des gaz lacrymogènes pour tenter de disperser la foule de plusieurs milliers de personnes, dont certaines brandissaient des briques et des barres. Et puis en terminant, de nombreux pays occidentaux font face à une pression démographique liée au déclin de leur taux de natalité. Certains tentent d'inverser la tendance en mettant en place des mesures pour soutenir les familles. Le Canada pourrait-il les imiter en instaurant des politiques natalistes, comme l'avait fait le premier ministre Robert Bourassa dans les années 80? Raphaël Drouin s'est penché sur la question.
1: Ici et ailleurs, des pays doivent composer avec la baisse de leur population. En Hongrie, on propose des crédits d'impôt pour encourager les naissances. En France, on enverra des lettres cet été à tous les citoyens de 29 ans pour leur dire qu'il est temps de penser à leur projet famille. Au Québec, certains se rappelleront des bébés bonus instaurés à la fin des années 80. En 2026, que pourraient proposer les gouvernements? Sophie Mathieu, professeure à l'École de politique appliquée de l'Université de Sherbrooke.
2: Ce qui m'inquiète, c'est pas tant le fait que ça devienne un enjeu politique ou pas. Ce qui m'inquiète, c'est la manière dont on va répondre à cet enjeu-là.
1: Les données montrent que les intentions de fécondité au Québec sont plus élevées que la fécondité réalisée.
3: Je veux des enfants, j'en veux. C'est quand même un objectif dans ma vie.
4: Moi, personnellement, oui.
5: Pour le moment, non. Mais peut-être dans le future. L'économie, c'est pas vraiment meilleur pour les enfants pour le moment.
6: Le climat comme politique, moi, c'est pas un climat dans lequel je voudrais avoir des enfants. Je sais même pas si je vais être capable d'acheter une maison.
1: C'est sur les raisons qui freinent les jeunes à avoir des enfants qu'il faudrait travailler pour voir de réels impacts sur la natalité, selon la chercheuse.
2: Je pense pas qu'il faille convaincre les jeunes d'avoir un enfant. Il faut les aider à réaliser leur projet d'enfant.
1: Ici Raphaël Drouin, Radio-Canada, Montréal.
0: C'est ce qui conclut les informations. Merci d'être à l'écoute.

0: Bienvenue pour la finale de Paul Journet, Cherche des amis. Une chose que j'ai aimé cette saison, c'est vous faire jouer des chansons de façon complètement gratuite, sans chercher de prétexte à part le plaisir simple du partage puis de la découverte. Donc, c'est le cas encore une fois. On entend Balam Mak de Najat Al-Sagira. Ça date de 1978. C'est une célèbre chanteuse égyptienne. Son nom, Al-Sagira, veut dire la jeune ou la petite. Elle vient d'une grande famille. Elle a commencé à chanter très tôt devant les invités de son père, qui était un calligraphe d'origine turque bien établi au Caire. Elle chantait, entre autres, l'amour, le féminisme. Et les paroles que vous entendez ici sont assez simples, mais très belles. Un extrait. « Je rêve avec toi d'un navire et d'un port où accoster. » Et nous reprenons la mer, le vent résiste et je te retrouve dans tes yeux et tes mains, mon rivage et mes espoirs, le monde entier. Donc, restez avec nous pour la dernière heure parce qu'on finit en grand. Je vous propose une rencontre avec Breen Leboeuf qui nous parle de ses crises existentielles et de la vie après Offenbach. Salut, Breen.
1: Aïe, aïe.
0: Ouais. Ça fait mal.
1: Ça fait mal à mon cœur d'animal.
0: En plus, vous avez de la nouvelle musique. On va en écouter tantôt.
1: OK.
0: Très hâte. Aussi, on va avoir une performance musicale de Violette Pie. Salut.
2: Salut.
0: Offenbach, ça évoque quoi pour vous?
2: Offenbach?
0: Oui. Ça, Breen Leboeuf.
2: Oui. Ouais. C'est des souvenirs de jeunesse de ma mère qui écoute Offenbach.
0: Ah,
2: ça
0: ouais.
2: Joue dans un appartement à Granby, dans un HLM, je dirais.
0: Okay. Fort, j'espère, parce que ça s'écoute juste fort.
2: Oui. Pour enlever la couleur des murs, on a monté le son.
0: Aussi autour de la table, Charles Breton-Desmeules et Roxane Arsenault. Roxane, vous êtes directrice à la programmation artistique pour le Centre d'art CAB et co-autrice de Kitsch Québec. Charles, vous êtes avocat et professeur en droit à l'Université de Montréal. On va parler avec vous des splendeurs et des misères de notre patrimoine.
3: Wow.
0: Qui va avoir le volet splendeur, qui va avoir le volet misère?
4: Splendeur, ou... c'est sûr pour moi.
1: C'est de okay. La splendeur. À tout coup.
0: OK. Fait que les misères, ça va être
4: pour
0: les questions.
1: Non, il n'y a pas de misère ici.
0: Puis on commence pour une dernière fois avec mon ami du jour, Xenia Gould. Salut, Xenia.
5: Allô, Paul.
0: Est-ce que je devrais dire Chiquita Mère ce soir?
5: Oui, pour les auditeurs out there, là, ce soir, oui, Xenia est là parce que Xenia est toujours là. Mais right now, ce que vous ne voyez pas, c'est la belle, la ultime Chiquita Mère qui est ma...

0: Mon alias
1: qui
0: drag,
1: est votre personnage
0: là,
1: de drag.
0: Exactement.
1: Vous êtes comment
0: exactement.
1: Vous la décririez?
0: Ben, Chiquita Mel, c'est genre la matante kitsch rock and roll acadienne. C'est une dive bar diva. Vous pouvez la trouver.
2: Elle
0: look
2: est parfaite.
0: Oui.
1: On a
0: exactement.
1: Envie de lui payer une bière, honnêtement.
0: Payer une bière, paye, qui devient shot, qui devient ride à l'appartement. C'est ce que je veux dire, là. Ça dépend de sa mood. Des fois, elle est dans une bonne mood, puis des fois, moins dans une bonne mood. Fait que ce soir, vous m'avez eu dans une bonne mood. Woo! Vous êtes en sécurité.
1: Bon, on est très chanceux. Vous vous souvenez peut-être de l'émission Queer Eye où un quintet gay aidait des gens à se reprendre en main, par exemple, apprendre à cuisiner, à mieux s'habiller, à mieux se présenter. Mm-hmm. Quand j'ai vu mm-hmm. votre sujet du jour, Xenia, les styles de drag queen, je me suis dit peut-être qu'on pourrait refaire le même concept, mais avec la drag, drag eye, parce que ça semble rempli de possibilités d'apprentissage.
0: C'est vraiment...
1: Pour le monde qui sont peut-être un peu trop beige ou plate.
0: Ouais, ben je pense que ça... Je pense qu'il y a des versions de ça qui ont déjà existé.
1: Ah ouais. Mm-hmm.
0: Maintenant que j'y pense, okay. Il y a un... Je peux pas te dire le nom des émissions, mais il y en a une couple qui ont essayé. Mais je pense que c'est intéressant parce que c'est souvent des queens plus polished qui arrivent à la okay. table avec des gens avec moins d'expérience puis mettent un peu leur expérience sur eux pour les aider. Puis... Moi, j'aimerais te voir une version de ça que c'est moins à propos du drag puis plus à propos de c'est quoi ta quête artistique derrière tout ça. Ouais. Parce que souvent avec le drag, c'est esthétique, right? C'est une exploration de whatever. Puis aujourd'hui, ben, il y a plein de différentes sortes de drag. Mm. Moi, je suis drag queen, mais il y a drag king, il y a des pageant queen, il y a des dancing queen, des make-up queen, il y a des drag monstres, des drag gender beep. Ouais. Je peux-tu dire fuck?
1: Ben oh, oui, c'est un shit. Animal. C'est un animal qui est très présent dans le fleuve Saint-Laurent, c'est correct.
0: Ok. Oh, j'ai bien fait. Ok. Ben il y a aussi comme des queens des réseaux sociaux. Moi, j'en suis une aussi. Il y a des queens plus théâtrales, musicales. Il y a des queens de cabaret. Il y a des queens de party, de burlesque. Il y a aussi, il y a des queens qui lient aux enfants aussi. Mais il y a tous ces types de queens là puis et plus, mais moi le drag que je fais c'est du mall drag.
1: Okay.
0: Qui veut dire mall en voulant dire centre d'achat, flipperie, deuxième main, puis il y a toute cette communauté de gens qui existe qui fait du mall drag. Puis la chose avec le mall drag c'est on dirait qu'il y a des gens qui nous voient puis disent ah cette personne là pourrait aller sur l'émission fictive Drag Eye que tu viens de lancer. Mais moi, je suis là pour kind of vous partager à toi parce que je sais que t'es fanatique de drag. Là.
1: Ben, j'ai écouté comme... Bon, ce que je connais, c'est RuPaul. Attends, j'ai déjà écouté l'émission, mais comme c'est la porte d'entrée pour les néophytes, j'imagine. Mais...
0: Oui, exactement. Moi, ça a été ma porte d'entrée. Mais est-ce que t'as déjà été mis en drag?
1: Non.
0: OK.
2: C'est ça, ça se passe?
0: Ben, attends que je sorte ma sacoche. Attends, ça serait quoi ton drag name?
1: Je sais pas.
2: Une heure pour figurer ça. Là.
0: OK, parfait.
1: Ouais. Écrivez-nous
0: ensemble,
1: dans
0: la gang, on brainstorm
1: écrivez-nous
0: ce
1: dans
0: soir.
1: La bulle de conversation de l'émission sur l'application audio si vous avez des idées. Mais si on fait le lien entre votre style de drague puis les différents types de drague puis les apprentissages qu'on peut en avoir, si vous avez une personne X à qui...
0: Ben, écoute, le drag, c'est tout à propos d'un fantasme, d'une idée intérieure qui est mise de manière esthétique puis qui est performée pour le monde. Puis quand on va à des tels événements drag, il y a des tels codes ou standards qui sont soit respectés ou pas. Fait que si on va voir un drag show plus typique dans les villages gays, dans des grands centres, les codes vont se ressembler d'une ville à l'autre. Montréal, c'est plus style cabaret, fait qu'on s'assoit, puis c'est plus il y a plus de théâtralité. Mais Vancouver, Toronto, c'est vraiment on danse, pop song. Puis c'est pas qu'ils sont pareils, ils ont toutes des nuances, mais les codes se suit. Puis ça veut dire que le mainstream, ce qu'on a vu dans la majorité des personnes en drag, c'est quelque chose de plus qu'on dit polished,
1: qui est
0: parfait, qui a une image.
1: Qui est fait pour être à la télévision.
0: Exact. Puis... Mais le mall drag, moi, c'est vraiment quelque chose que je revendique parce que c'est à propos de la potentialité de ce que tu vois dans le lait. Ben, pas du lait comme à boire, là, mais genre... comme quand je vais dans une friperie, moi, c'est la chose la plus dégueulasse qui me fait rire. Puis moi, je trouve cet objet-là, que ce soit un chapeau, un T-shirt, un cardigan en fourrure des années 2000, Je vois ça, puis tout d'un coup, il y a un personnage qui commence à exister, mais c'est pas un personnage qui va être hyper produit pour faire sûr que tout le monde a compris que c'était une matante dive bar. Non, c'est une énergie, c'est une vibe, puis des fois, c'est même pas si clair.

0: que ça. Puis c'est un type de drag qui prend énormément de confiance. Parce que quand on pense drag queen, on pense confiance, ouais. Out, flamboyante, parce qu'ils ont 2 millions de paillettes faites en plastique. Puis comment tu fais pour avoir une mauvaise confiance si tu shines? C'est comme, ben, on dirait pour eux, c'est plus facile de passer dans le beurre. Ben, c'est pas une compétition. Hein. C'est juste ma perspective sur la art form. Puis, ouais, pour moi, il y a quelque chose de vraiment puissant à propos du mall drag, où est-ce que ça peut être une période formatrice pour toutes les performeurs russes de drag, parce que ça coûte pas cher. Tu es forcé de penser à ton affaire, puis pas juste faire un one-two step pour impressionner quelqu'un.
1: Il faut que tu aies de l'imagination. Exact. Là, tu peux pas juste dépenser c'est pour ça. Que ça fonctionne.
0: Ouais, parce que tu sais, un kit peut, ça, avec un designer, ça peut coûter ça peut coûter n'importe comment. Ça peut coûter 400$, mais moi, j'ai déjà payé des kits à plusieurs milliers de dollars. Aïe, aïe, aïe. Pouvez-vous pas dire avec mon beau t-shirt imprimé en ce moment? Attends, ça met quoi, là?
1: Your favorite. Puis là, il y a des paillettes. Puis j'ai la difficulté à lire. Parce qu'il y a des
0: your favorite.
1: Oh, mom. OK, je viens de voir, là, ouais.
0: Your favorite mom. See you tomorrow. mais là, quand on bouge les paillettes de place, check.
2: Yeah.
0: Your favorite day off. See you tomorrow. Puis je vais être vraiment honnête, j'ai aucune idée qu'est-ce que ça veut dire.
1: Puis, est-ce que quelqu'un ici autour de la table a une idée?
0: Écrivez dans la bulle, là, parce que I need help.
3: Okay, mais c'est quoi le kit le moins cher que tu as eu? Si le plus cher, c'était quelques milliers.
0: Ah, le moins cher, c'est déjà des choses que tu as dans ma closet.
3: OK, ouais, c'est ça. C'est quelques piastres, là.
0: Oui, exact. Mm-hmm. Comme, puis il y a aussi comme le whole côté écologique de faire du drag, du mal drag, c'est tu ça, repurpose ouais. Du linge, tu utilises des nouveaux éléments à chaque fois, mais je pense que ça permet aux artistes de drag de retourner à la source de qui ils sont en réalité, mais aussi qui ils sont dans le fantasme pour là quand ils prennent la scène, qu'ils peuvent avoir plus une confiance à présenter un objet artistique que moi, je trouve plus intéressant que quelqu'un qui est juste là pour danser ou faire un numéro. C'est pas que c'est pas bon, mais moi, j'aime ça quand une queen arrive, puis je suis comme, qu'est-ce qui se passe? Comme il y a une imagination là que j'ai pas tout à fait compris tout de suite, puis ça me prend une minute, puis une fois que j'ai passé cette minute-là à magasiner dans son imagination, là, je suis comme, je suis down.
1: Mais c'est beau encore la capacité d'être surprise après avoir vu tant de spectacles, mais j'imagine que ça devient difficile, puis il y a des leçons là-dedans pour les gens qui veulent s'habiller, qu'ils soient drag ou non.
0: Mais c'est ça, puis on peut apporter, ça se transfère à la vie de tous les jours, right? C'est qu'est-ce que tu as chez vous que peut-être tu portes pas souvent parce que ça te fait filer un peu comme too much, mais qu'est-ce qui se passe quand tu le mets? C'est quoi la personne que tu deviens en ce moment-là? Puis c'est ça que le drag permet. Ça permet aux gens de se libérer, mais on fait tout du drag à tous les jours. Là. Mm-hmm. Comme que RuPaul dit, we're all born naked and the rest is drag. Puis moi, Paul, moi, je pense que toi, t'es une pageant queen. Là. Je te vois dans un pageant.
1: À suivre. Merci, Xenia Gould et Chiftemer. On peut
0: plaisir.
1: Se procurer votre dernier recueil de poésie, Des fleurs comme moi, qui est aussi disponible en livre audio. Et on surveille votre projet interdisciplinaire à venir. Viens back à ça. On se laisse avec une petite pause musicale de Mark Salton, qui est un rocker montréalais, aussi à l'aise en anglais qu'en français, peut-être un peu plus en anglais, mais quand même, comme notre prochain invité, qui lui aussi est un musicien bilingue plus célèbre. Donc on entend « Je ne savais pas » de Mark Salton.

0: Xenia a trouvé un nom pour moi, vu que je fais beaucoup d'erreurs en ondes. Ce serait Madame Lapsus, et elle dit qu'il y a un double sens. Voilà. Breen Leboeuf, bonjour.
1: Bonjour, Paul.
0: Ben, on commence avec une nouvelle. Donc, vous avez offert récemment à vos fans un cadeau, Out of the Rain, une pépite qui date de 1979, qui vient des enregistrements de l'album en anglais Rock Bottom. Ouais. Comment ça

0: C'est vrai qu'on l'a découverte cette année.
1: C'est Louis Bonneville qui a récupéré les droits des bandes, beaucoup des bandes d'Offenbach, qui a trouvé ces bandes multipistes. C'est pas juste un mix, là. C'est l'affaire à deux pouces de tape là, avec toutes les pistes individuelles des musiciens. Et c'est magnifique à l'écouter parce qu'on entend tout ce que les gars ont fait. Mais ça, c'est des affaires qui arrivent. En studio, on fait un album si on a trop de tunes. Les tunes restent sur les étagères, dans ce studio, et on continue à faire nos vies, puis on les oublie là pendant 46 ans.
0: Ben, et on va l'écouter.

0: Green, vous êtes né en 1949 à North Bay, en Ontario. Ça, c'est juste un peu au sud du Témiscamingue. On vous connaît pour votre travail dans Offenbach, votre carrière solo. Vous avez aussi joué avec Céline Dion et April Wine, entre autres. Vous prêtez à notre segment Crise existentielle, qui est un prétexte pour parler de vous et de votre sagesse charmant acquise.
1: Sagesse?
0: Mais c'est à vous dire, mais des crises existentielles, vous en avez vraiment eu.
1: Bien, c'est une parade de ces crises. Ma vie est une série de crises comme ça. Parce que la vie d'un musicien, en partant, c'est un petit peu ça. On a toujours des questions de sur qu'est-ce qu'on fait. Mmh. On a toujours des questions de comment ça marche ailleurs. Moi, j'ai passé proche 2-3 fois de laisser ma passion de côté parce que je pensais que je ne l'avais pas ou que j'avais trop peur d'être rejeté. Tu sais, quand on se met sur la scène puis on chante pour le monde, c'est très facile de venir très, très nerveux et avoir peur du monde. Mmh. Est-ce qu'ils vont aimer qu'est-ce que je fais? Tu sais? Mmh. Ça fait que ça revient à tout bout de champ. Et il y avait des périodes où on trouvait une façon de travailler avec ça en s'anesthésisant
0: avec des substances
1: qui étaient, il y avait pas de limite à la consommation qu'on a faite dans les années 70. C'était absurde. Qu'est-ce qu'on faisait?
0: Ben, commençons par les années 70 avec un moment qui sera déterminant dans votre vie, votre rencontre avec Jerry Boulet.
1: Oui.
0: Est-ce que, à l'époque, vous aviez l'impression qu'il allait avoir un avant et un après?
1: C'est difficile de penser dans ces termes-là parce qu'on ne sait pas exactement qu'est-ce qu'on va faire jusqu'à temps que c'est fait. Ça fait que quand j'ai rencontré Jerry, c'était une rencontre personnelle entre deux musiciens qui avaient peut-être chanté les mêmes tunes dans les années 60, puis on partageait une formation, puis en même temps, ça a cliqué.
0: C'était quoi la rencontre, le contexte?
1: Le contexte était assez bizarre parce que j'étais avec un batteur québécois appelé Frank LaRusso, un Italien francophone qui avait joué avec Pag. Mm. Et on allait à un bar à Toronto pour... le band Offenbach jouait, puis personne n'était là. Ça fait qu'on allait pour voler leur job. Parce qu'on avait pas d'emploi cette semaine-là, puis on avait 5$ dans la poche. Puis quand on est rentré dans la place, Frank, il a regardé Johnny puis Jerry d'Offenbach, il a dit « Je connais ces gars-là ». Ça fait qu'on a fini la soirée en buvant de la bière avec Jerry puis Johnny. On pouvait pas vraiment voler la job des chums à Frank. Ça fait que j'ai fait un nouveau chum. J'ai fait deux nouveaux chums avec Jerry puis Johnny. Puis, sans savoir que dans 9 mois, je serais un comparse. On était partner de musique assez intense.
0: Puis, ça a exigé un certain deuil, je pense, au début de votre carrière parce que vous êtes bassiste, mais vous êtes aussi chanteur. Et en acceptant de vous joindre à Offenbach, vous deviez mettre de côté la plupart du temps cet aspect-là de votre art, celui de chanteur.
1: Oui, ben, il a fallu que je parle à Jerry parce que quand il était bien content que je sois là, mais je lui ai dit il va falloir que je chante une chanson parce que moi, dans ma tête, je suis un chanteur puis les gens m'engagent comme bassiste. Ça fait que c'est un petit peu frustrant. Laisse-moi une tune de temps en temps, Jerry, ça va être ben correct. Puis toi, t'es un super bon chanteur, je veux pas ta job, je veux juste chanter une tune. Puis il était correct, il y avait des

0: des textes de Pierre Huet, puis on a écrit « Mes blues passent plus dans la porte ensemble, bon après-midi », puis j'avais ma toune. Des fois, sur un album, j'avais deux chansons.
1: Ben, écoutons-la, puisque vous en parlez.
0: OK. «

0: Il y a le pis, c'est ça qui faisait trembler les murs chez vous?
1: Exact.
0: Je suis sûr que les murs étaient contents. Parlez-moi, Breen Leboeuf, de la créativité, parce que, puis comment on peut être réceptif à des moments qui, des fois, arrivent là, sans trop être prévus, parce que cette chanson-là, elle a été écrite en un flash.
2: C'était bizarre comment ça a été facile, parce que, voyez-vous, Pierre Huet, il avait déjà écrit bien des chansons pour Beau Dommage. Puis, il avait un sens de la chanson. Il avait mis tous les temps forts, les mots avaient des temps forts, de 6-8, de ce beat-là, de 6-8 que t'entends là, c'est comme un vers, ça. Puis, ça s'est écrit tout seul, parce que tous les temps forts étaient déjà placés. La mélodie, la mélodie a tombé sur le texte. Il y a des chansons où on se bat pour avoir le mot correct, ce qui sonne bien dans notre bouche, pour la belle note à la fin de la ligne. Puis, celle-là, on l'a faite en une demi-heure, deux bières.
3: Wow.
0: Puis, est-ce que vous faisiez quelque chose de particulier pour être réceptif, pour que les bonnes idées viennent, ou c'était juste boire une bière entre amis, puis jammer?
2: On connectait très bien musicalement. Ça fait que quand ils jouaient quelque chose, je l'aimais. J'étais déjà vendu. Puis quand je chantais quelque chose, il l'aimait. Ça fait que les briques se plaçaient très, très vite. On n'a pas vraiment composé des tunes ensemble souvent. Même c'est la seule qu'on a, juste nous deux, qu'on a fait la musique pour cette chanson-là.
0: Ouais.
2: D'habitude, on travaillait en groupe. Souvent, c'était 5-6 gars qui mettaient leurs idées ensemble puis essayaient de pas chicaner trop sur comment qu'on était pour compléter l'affaire. Mais on faisait bien des tunes. On faisait des fois deux albums dans l'année.
0: Ouais.
3: Wow!
2: Bien.
0: Mais vous l'avez dit tantôt, il y avait beaucoup de consommation dans Finback. Puis arrive un moment en 91 où le corps ne suit plus, puis la sobriété s'impose comme une nécessité.
2: Oui. Puis c'était vraiment, mes amis me disaient, oh, t'es donc brave, c'était belle, bonne décision. C'était pas une décision, je me suis écrasé. C'était physique et émotionnel tout en même temps. Et c'était à cause de trop d'excès. Jusqu'au point que le système nerveux, il prenait plus. Puis je savais que à cette vitesse-là, j'étais pour finir ma vie dans la quarantaine. Puis j'étais dans la quarantaine.
0: Déjà. Ouais.
2: Ça fait 40 ans. À 41 ans, tu dis non, ça commence à être proche. Là.
0: Mais est-ce que c'est dur de se faire accepter de son entourage quand on devient en quelque sorte un peu une nouvelle personne parce qu'on est sobre, puis les gens vous associent au gars de party qui.
2: Bien souvent,
0: qui
2: joue
0: du rock puis qui boit.
2: Notre gang, c'est une gang qui consommait. Ça fait que je pouvais pas me cacher de ce monde-là. On faisait de la musique ensemble, on faisait des shows ensemble. Ça fait que je me suis caché pas mal pendant à peu près 6 mois. Mais après ces 6 mois-là, je suis sorti, jouer des concerts à 5-6 groupes et ces affaires-là. Puis il y en avait qui me disaient, oh, Breen, juste une petite bière, viens-t'en. Je disais, ben, t'as-tu 300$? Pourquoi 300$? Je disais, c'est ça que ça me coûte une bière. Parce que ça dure 3 jours, 300$, 100$ par jour. Puis je disais ça en blague, mais vraiment, je savais que si je recommençais, ça serait de la folie.
0: Mais comment on fait quand on veut changer ses habitudes, que ce soit de la consommation ou d'autres choses qui nous font pas du bien? Sur quoi on peut s'appuyer, que ce soit, je sais pas, des gens dans votre entourage qui ont été là pour vous.
2: Moi, j'ai fait du AA. Mon père était dans les AA dans les années 50. Tous les gars dans ma famille, les mononcles, étaient tous des alcooliques. Mon frère, mon père. Ça fait que je l'ai travaillé comme... quand j'étais petit, on n'avait pas de gardienne pour les meetings de AA de mon père. Ça fait que les enfants allaient aux meetings avec leurs parents.
3: Oui.
2: Puis les madames faisaient des biscuits, puis des petits gâteaux pour les kids, puis du lait au chocolat. Puis on écoutait les histoires de guerre des alcooliques. Et moi, j'étais tellement impressionné qu'à peu près 6 ans, 7 ans, je me suis placé entre mon père puis un de ses chums. J'ai interrompu leur conversation pour dire, moi, quand je suis grand, je vais boire bien de la bière puis je vais devenir un alcoolique comme ça. Parce que je veux faire des meetings comme ça, moi.
0: Ouais.
2: Puis j'ai réussi ma vie.
0: C'est... Ben, c'est... Mm-hmm.
2: Ouais.
1: Ça n'a pas viré comme ça.
2: J'ai viré comme mon père au meeting, dans le sous-sol de l'église. Mais je savais que c'était c'est une technique parmi tant d'autres pour arrêter de consommer parce que, tu sais, dans le sous-sol de l'église, ils ne servent pas de bière ni de cocaïne. C'est, dans ces meetings-là, c'est... T'es safe, t'es correct, parce que c'est tout le monde qui est malade, qui est là pour la même raison, puis les discussions se font, puis on trouve des gens qui ont des 15 et des 20 ans de sobriété qui sont là pour aider aux gens qui ont encore les shakes, pour avoir le courage de continuer quand c'est dur, quand l'obsession est dure.
0: Je trouve ça beau parce que vous allez bientôt avoir 77 ans, puis vous avez encore votre passion pour la musique semble intacte. Puis j'aimerais parler de vous comme artiste, puis ce qui vous permet de rester toujours passionné, éveillé. Je sais que votre conjointe travaille en art, je pense que c'est une chorégraphe.
2: Oui, elle avait aussi le Festival de danse encore à Trois-Rivières. Elle était la directrice pendant 25 ans, c'était son bébé, ça. Elle a pris sa retraite juste une année avant la pandémie. Ça fait qu'elle est retraitée, mais c'est une artiste dans l'âme et on se comprend très bien. On est 40 ans ensemble.
0: Breen, vous habitez à Trois-Rivières, mais vous êtes assez proche de la nature. Ça aide, ça, quand on est artiste?
2: Il y a quand même une gang de musiciens à Trois-Rivières. Hein? On a une bonne communauté créative. Puis la consommation est très populaire à Trois-Rivières, toujours. Mais ils me comprennent, puis ils sont gentils avec moi. Mm. C'est plus Breen, viens-nous prendre une bière avec moi, c'est plus ça.
0: De quel musicien ou de quels artistes vous avez le plus appris dans votre carrière?
2: Je dirais d'une certaine façon, c'est Jerry. Jerry m'a aidé énormément parce que, voyez-vous, j'étais 10 ans à Toronto, j'avais perdu mon français complètement. Puis, en arrivant à Montréal, bien, j'étais à l'école Offenbach. Ça fait que si je sacre un petit peu, excusez-moi, j'ai appris ça à l'école Offenbach. Mais Jerry m'a vraiment guidé dans comment les affaires se faisaient ici, au Québec. Et il m'a donné une nouvelle perspective sur qu'est-ce que je faisais. Et c'était intègre, très intègre. Si Jerry avait quelque chose, c'était son intégrité. Il faisait rien qu'il voulait pas faire. Mm. Il ne faisait rien pour l'argent. Il était vraiment direct avec le monde. Puis c'était pas un parleur, c'était un faiseux. Puis ça, c'est pour un gars comme moi, c'est un exemple. C'est un exemple. Puis j'ai partagé. Il m'a montré aussi comment mordre dans les textes quand je chantais. Parce que Jerry mordait dans les textes comme personne d'autre. Il y avait toujours la bouche grande ouverte comme ça pour les voyelles. Puis quand il y avait trop de dents dans la bouche, ça fait les S puis les T, ça punchait. C'était merveilleux. Puis j'étais devenu très grand fan de Jerry. Tu sais. Puis chanter avec aussi, il fallait que j'apprenne comment... Moi, j'avais une petite voix mince comparée à lui. Ça fait que comment blender avec Jerry. Mais j'ai appris bien des affaires sur... Comment aborder le business sans trop s'enfarger dans les fleurs du tapis, sans trop devenir businessman trop dans la tête et perdre sa musique.
0: Ouais. J'ai jamais pensé à l'argent, puis vous non plus.
2: J'ai pensé à l'argent, c'est pour payer le loyer, mais non, j'étais pas motivé par on va faire un album, on va faire bien du cash. C'était jamais ça. On faisait des chansons pour les faire. Mm. On voyait pas. Moi, j'ai jamais pensé que je chanterais une chanson qui perdurait 50 ans. C'est presque 50 ans, là. Ça va faire 50 ans pour mes blues, passent plus dans la
0: mort. Ouais. C'est beau de vous voir en forme, puis on va avoir plein d'occasions de vous voir parce que vous êtes en spectacle cet été et cet automne, entre autres à Grand Remous, La Valtrie, Waterloo, Sherbrooke, Gatineau, etc. Toutes les dates sont sur votre site, il y en a pour à peu près tout le monde, aussi même au Nouveau-Brunswick, Xenia, ça va vous intéresser. Puis on a un autre musicien qui nous attend, Violette Pie, pendant qu'il va s'installer au micro. Violette, je vous donne le temps. Oui, pour nous faire une chanson. Je vais parler un peu de vous, Violette. Ça va vous donner le temps de vous asseoir. Vous chantiez avant sous votre nom Carl Gagnon. Vous êtes frère de l'écrivain Hakim Gagnon qui réalise vos clips. Violette Pie. Violette, c'est la rencontre entre la fleur qui combat la mélancolie et le plus célèbre des nombres irrationnels. Vous êtes aussi poète. Vous avez publié un recueil ballonné suicide et on vous écoute interpréter la chanson Plaster de votre nouvel album.

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1: Bravo, il y a les petits. Bravo. Je vais venir vous asseoir avec nous. Je ne veux pas vous gêner, mais je voyais Breen Leboeuf, les yeux fermés, le sourire aux lèvres. Il a semblé avoir apprécié ce qu'il entendait. N'est-ce pas? Il lève son pouce et vous laisse toute la place pour vous installer. Vous avez failli abandonner la musique en 2016. Ça m'a frappé en préparant pour notre entretien. Là, après avoir vu à quel point vous êtes bien, puis ça, c'est des mots cool de votre bouche, ça semble vraiment.
2: Ouais, ben tu sais, je pense m'en aller à tous les jours, là. Ouais. Non, mais tu sais, la musique, c'est comme il disait, tu sais, la musique, c'est tellement. C'est aussi faire de la musique, c'est quelque chose, mais en faire, en gagner sa vie, puis, tu sais, aller devant des gens. Tu sais, là, je l'ai faite là, tu sais, c'était vraiment meilleur dans ma chambre tantôt. Mais, tu sais, après ça, non, mais tu sais, il y a la nervosité, puis des affaires, ça. Fait que c'est comme un. C'est un drôle de truc, tu sais. Mais c'est ça. Moi, bon, quitter, tu sais, tu te dis, tu vas arrêter, mais. T'sais, j'aurais jamais arrêté de faire de la musique, mais j'aurais peut-être arrêté de sortir des albums, okay. Puis essayer de pousser ça dans, je sais pas où.
3: As-tu déjà essayé d'arrêter?
2: Ben, en fait, j'étais capable d'arrêter des moments, mettons. Oui, trois mois, mais ça revient. Facile. Non, exact. C'est comme arrêter de boire, là. C'est ça. Tu sais qu'elle fait. Il y a des avantages, des avantages, sans doute, mais ouais.
1: Votre nouvel album s'appelle Mythologie de la dérape. Donc, c'est l'histoire d'une dérape, c'est ça?
2: Ben, ça serait la mythologie de la dérape. Là, je fais un clin d'œil. Non, le titre était là au complet. Non, mais
1: ça a
2: non.
1: commencé avec le titre, l'album. Oui, c'est ça, le premier flash.
2: Ben, là. Ouais. En fait, je sais pas pourquoi, mais mythologie de la dérape, ça me parlait. Puis en fait, c'est surtout un truc comme pour le. Qui était un peu. Qui aurait rapport avec le faux self, un peu. Tu sais, comme ce que tu dois créer comme personnage. Ben, tu sais, comme le drag, mais on dirait d'un mauvais angle. Tu sais, comme pour les mauvaises raisons. Tu sais, je dirais, mettons, tu sais, Kurt Cobain, c'est un personnage, tu sais, comme supposément qu'il est pas comme ça dans la vie, il était pas comme ça en tout cas. Tu sais, c'est que tu es obligé de bâtir une espèce de, tu sais, une espèce de persona. T'sais. Puis ce truc là, je trouve que c'est de créer le mythe. Puis là, j'ai décidé de faire un mythe comme ça, mais ce mythe là qui finalement dérape, mais finalement ça dérape pas parce que tu l'as construit. Fait qu'en tout cas, c'est un truc, c'est un procédé. Je sais pas trop. Je sais
1: mais
2: pas
1: vous avez une personnalité forte puis une présence vraiment forte et distincte sur scène. Est-ce que vous aviez l'impression d'être devenu que vous l'ayez voulu ou non, une persona, un personnage un peu?
2: Ben ouais, je pense qu'on le devient. Tu sais, je sais pas, j'ai pas. En fait, pour vrai, mes trucs, c'est tout le temps des questions, c'est jamais des réponses. Là, tu sais. Mes albums, je pose des questions. Dans la musique, genre, c'est une bonne idée que je mets trois couplets, puis un refrain, puis trois couplets. Puis là, tu fais comme, comment tu fais pour savoir si c'est trois couplets? Fait que tu sais, je me pose des questions quand je fais la musique. Fait que je suis en plein dedans. Peut-être quand je vais avoir plus 78 ans, je vais pouvoir répondre à ta question.
1: C'est une bonne idée de se déguiser en clown gothique. Possiblement démoniaque, possiblement triste sur l'album.
2: Ben,
1: ce que vous avez fait.
2: Oui, oui, exact. Oui. Mais oui, c'est ça. Créer. Ben, en fait, pour vrai, ça dit c'était un truc esthétique. C'est comme. Moi, j'avais beaucoup plus de plaisir à voir des photos du clown gothique comme ça qui fait ces chansons-là que ma peau, ma face. Je sais pas trop, je trouvais ça. C'est comme voir une radiographie. Tu trouves-tu beau, lui? Puis tu regardes une radiographie, comme je sais pas quoi dire. J'ai décidé de mettre de la peau dessus, mon.
1: Ben, c'est mieux qu'une photo du musicien à moitié triste devant un arbre.
2: Oui, oui, non, peut-être, je sais pas. Mais tu sais, je dis ça, puis tu sais, c'est ce qui me fait triper, tu sais, puis j'aime l'art dans la vie, puis ces trucs-là, puis c'est tout des. Je pense que c'est tous des chemins pour y arriver, fait que si je peux trouver ces chemins-là, puis qu'ils restent vivants, je vais le faire, tu sais.
1: OK. Ben, à date, ça fonctionne bien.
2: Bon, tant mieux.
1: Donc, je rappelle le titre de votre dernier album, Mythologie de la dérape, qui vient quand même tout juste de paraître, il y a à peine un mois. Ouais. Vous êtes en tournée au Québec, plusieurs dates disponibles, aussi en France, en Suisse et en Belgique cet été. On manque pas ça si jamais on cherche un prétexte pour aller en Europe.
2: Oui, exact.
1: Mais où il y a la version moins chère au Québec.
2: Exact.
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1: Avec l'été qui arrive, c'est le moment où les Montréalais et les autres créatures urbaines découvrent que le Québec va plus loin que la fin de la ligne de métro ou du train de banlieue. Donc, on commence soudainement à parcourir le Québec ou les autres provinces canadiennes pour les paysages, bien sûr, mais aussi pour le doux dépaysement, puis le patrimoine. Mais est-ce qu'on le connaît? Qu'est-ce qui distingue notre patrimoine de ceux
5: des autres nations et surtout, est-ce qu'on en prend soin? Je voulais en parler pour finir notre saison avec nos deux invités, Roxane Arsenault et Charles Breton. Desmeules, Roxane, vous avez co-écrit le livre Kitsch Québec et vous êtes directrice à la programmation artistique, comme on le disait tantôt, du Centre d'art CAB. Mm-hmm. Merci d'être là, Charles. Votre thèse portait sur la protection du patrimoine culturel en lien avec l'aménagement du territoire et vous êtes avocat.
6: Absolument.
5: À l'Université de Montréal. Roxane, je propose de lancer la discussion avec vous en définissant notre carré de sable. Vous dites que vous n'avez pas envie de parler de ce qui est beau et de ce qui est laid et de faire la distinction sur la base du bon goût entre guillemets. Pourquoi est-ce que c'est la mauvaise façon de parler du patrimoine, selon vous?
7: En fait, je trouve que dès qu'on parle de goût, on est tellement dans le subjectif. Puis je suis une personne en général qui a des goûts un peu atypiques. Donc, la plupart des choses que les gens aiment, je les trouve assez laides souvent. Donc, déjà, non, on va pas se lancer là, c'est un peu dangereux. Peut-être attendre un petit 5 minutes au moins de se réchauffer. Donc, déjà en partant, je parle jamais de goût. Tu sais, déjà dans ma job, je suis en art contemporain, donc on est déjà dans cette taille-là. Puis je fais ce que moi j'ai à faire, puis je pense qu'on se complémente un et l'autre. Mais en patrimoine, je pense que c'est beaucoup plus intéressant quand on parle de qu'est-ce qui est important pour notre identité collective, à quoi qu'on se rattache, qu'est-ce qui parle de nous au sens très large. Mais quand on parle de kitsch, par exemple, ce qui est mon sujet, il y a des gens qui catégorisent comme laid. C'est leur affaire. Moi, personnellement, je ne suis pas d'accord.
5: OK. Bon, on va parler du kitsch tantôt. Charles Breton-Desmeules, commençons peut-être plutôt par parler de ce qui mérite ou non d'être protégé. Est-ce qu'on choisit bien et on choisit comment?
6: Il faut comprendre que la notion de patrimoine, elle a beaucoup évolué. Hein. Longtemps, on a pensé que le patrimoine, c'était des monuments exceptionnels. On pense aux églises au Québec, qui est souvent le symbole du patrimoine. Mais de plus en plus, le patrimoine, on l'associe à la culture. En fait. Puis on se rend compte que la culture, qu'est-ce que c'est? C'est les individus, c'est la société, c'est les gens qui sont autour de nous. Puis la manière dont on comprend notre quotidien par le patrimoine, c'est ça qui aujourd'hui fonde la protection, en fait, et qui élargit la protection, finalement, des témoignages culturels. Et donc, le kitsch entre là-dedans, très clairement. Là.
5: Mais comment ça a évolué, notre compréhension du patrimoine, autant sur le plan législatif que sur le plan peut-être plus des intellectuels qui y ont réfléchi?
6: Oui. Ben, le Québec, il faut savoir, a une loi de protection du patrimoine depuis 1922. Donc, première loi au Canada à avoir été adoptée pour protéger le patrimoine. Et à l'époque, on protégeait vraiment des biens pour la valeur historique, donc des témoins de l'histoire, beaucoup du patrimoine de la Nouvelle-France. Mais au fil du temps, donc, on a compris la valeur culturelle de certains biens, notamment dans les années 70, où là, finalement, le patrimoine, mais c'était plus seulement des témoignages d'histoire, plus seulement des témoignages artistiques, mais des témoignages de la culture aussi. Et donc ça a permis d'élargir le patrimoine populaire, hein, le patrimoine ouvrier au 19e siècle, qui était négligé jusque-là, qui devient un objet de compréhension de la culture et donc un objet susceptible d'être protégé à ce moment-là.
5: Une culture vraiment dans un sens large, on parle du social, pas seulement de l'artistique. Là.
6: Exact, tout à fait, parce que finalement, la culture, c'est quoi? Hein? Parce qu'on en parle quand même beaucoup ce soir, mais c'est une manière de comprendre les choses telles qu'elles sont et de se trouver des moyens pour savoir qu'est-ce qu'on en fait. Et donc, c'est à ça que ça sert, le patrimoine. C'est un repère pour la société, pour les individus, une manière de se comprendre finalement, puis d'utiliser ça comme une trousse à outils aussi, après, pour affronter la vie, hein, les crises existentielles et toutes ces questions-là. C'est à ça que ça sert, la culture. Puis le patrimoine, il joue ce rôle-là, mais dans une perspective plus collective, finalement.
5: Roxane Arsenault, est-ce que vous êtes d'accord avec ce que vous avez entendu? Vous avez l'impression qu'on a peut-être encore une vision un peu trop étroite de ce qu'est le patrimoine?
7: Bien, je suis d'accord avec la vision de Charles. Après ça, il y a toutes sortes de complexités qui viennent. Tu sais, il y a plein d'endroits que moi, je considère comme étant patrimoniaux, que plusieurs, on pourrait s'entendre collectivement, qui ont comme vraiment une valeur patrimoniale. Après ça, il y a des complexités de sauvegarde qui rentrent en jeu, qui rendent les choses très, très compliquées à sauvegarder, à préserver. Le commercial, en fait, c'est un des enjeux vraiment importants parce que si tu essaies de sauver quelque chose, un restaurant par exemple, ben là, est-ce que ça l'a... Comment je pourrais dire ça? Le propriétaire a comme une responsabilité d'assurer la survie économique. Ben là, il faut qu'il suive les tendances, il faut qu'il suive les modes. Il n'y a pas le choix de rénover son restaurant. Donc, c'est très difficile pour le gouvernement ou pour qui que ce soit d'arriver puis de mettre un moratoire sur le changement. Fait que, oui, je suis d'accord avec la notion que ça s'ouvre tranquillement, pas vite, mais il y a encore comme toute une mise en place de réflexion un peu plus profonde, puis de sensibilisation, autant au niveau des propriétaires que du gouvernement, je pense, à faire encore. Là.
5: Okay. Mais j'ai l'impression donc que l'élargissement s'est fait par étapes. Avant, on était vraiment dans l'institutionnel, les églises, je sais pas, un ancien palais de justice. Ensuite, on a élargi au social. Mais vous avez une définition encore plus généreuse. Vous incluez le kitsch. Qu'est-ce que le kitsch?
7: Ah, le kitsch. Le kitsch, en fait, quand on dit qu'on inclut kitsch, on inclut des restaurants, je pense, qui sont thématiques, qui rentrent dans une définition du kitsch. Et donc, quand on parle de kitsch, pour plusieurs, les gens vont utiliser ça comme étant quétaine, alors que, encore une fois, pour moi, si on parle de mauvais goût, c'est plus ou moins intéressant. La manière qu'on définit le kitsch, plusieurs théoriciens se sont intéressés à ça, puis moi, c'est ma définition à moi aussi, c'est qu'on parle de faux. Donc, on parle de toc, de camelot, on parle d'imitation. Donc, déjà, pour plusieurs personnes, on parle de mauvais goût. Et ça, ça leur appartient. S'ils n'aiment pas ça, c'est correct. Mais moi, personnellement, il y a bien des affaires fausses que je trouve absolument incroyables.
5: Du faux volontaire.
7: Volontaire. C'est-à-dire que du faux bois, de la fausse roche, whatever, de faux. Un faux restaurant, tu sais, un restaurant tiki, par exemple, c'est que tu rentres à l'intérieur, tu n'as pas d'accès à des fenêtres, tu as un pont. Tu rentres vraiment dans un environnement immersif qui n'est absolument pas exotique pour vrai. Tu sais, on est vraiment dans du vrai faux. On a l'excès. L'excès fait absolument partie du kitsch. Donc, l'intensité, l'accumulation, tu sais, c'est très drag, en fait, le kitsch. Oui, c'est ça. En fait, le drag, c'est camp. Mais ça, c'est une autre conversation. Mais donc, on a l'excès, l'accumulation. Il y a une dimension de ludique, absolument. Il y a souvent la disproportion. Donc, tu sais, souvent, je prends l'exemple de si tu prends une vache, tu la fais petite, rose, avec des paillettes, puis tu sers du lait dedans, ben, tu sais, ça devient de plus en plus kitsch. Une très, très grande orange, c'est kitsch aussi. T'sais. Fait qu'il y a comme un peu ce jeu-là, en fait, qui est en cours.
5: Charles Breton Desmeules, est-ce que la très grande orange, par exemple, Orange Julep ou un restaurant Tiki, ça fait partie du patrimoine et ça devrait être protégé, selon vous?
6: On est assez mal servi au Québec du point de vue de la protection du patrimoine kitsch, du patrimoine populaire, parce que... Les gens reconnaissent, en fait, on en parle, Laurent Julep, comme une icône, finalement, de la culture, alors que ce patrimoine-là, il n'entre pas encore dans les canons de la protection juridique officielle. Finalement, on en parle beaucoup, mais c'est assez négligé. On l'a vu dans les dernières années, la perte d'éléments assez importants. Je pense au Jardin Tiki, entre autres, à Montréal, qui était un restaurant très, très connu, qui a été... démoli, perdu et qui témoignait quand même de cette pillé. Culture d'après. Oui, pillé, effectivement.
5: Ça, les deux, c'est à Montréal, mais c'est parce que la loi ne permet pas de les protéger.
6: Ah, elle pourrait tout à fait.
5: C'est plus qu'il n'y a pas de volonté politique.
6: Il y a une absence de volonté politique, puis une absence aussi de reconnaissance sociale de cette valeur-là. Donc, de se dire que ça représente quelque chose pour la culture, au même titre qu'une église, finalement, d'une manière complètement différente, évidemment. Mais ça témoigne quand même d'une façon de voir les choses, d'une période de l'histoire aussi. Vous savez, ailleurs, dans le monde, notamment aux États-Unis, on s'intéresse de plus en plus aux motels comme objet d'une protection juridique, d'un point de vue patrimonial. Et au Québec, en termes de classement, donc qui est le statut juridique de protection, il n'y a pas de motel qui est classé.
5: Roxane Arcelot, qu'est-ce que vous aimeriez qu'on protège davantage? Je ne sais pas, on peut parler soit d'une catégorie ou d'un lieu qui vous est cher.
7: En fait, c'est assez triste parce que quand on a commencé le livre, nous, on a recensé environ 250 lieux. La plupart étaient déjà fermés, là. Il en restait peut-être 20% sur ça. On a sorti le livre en 2021. Je pense qu'il reste comme... 10%, 5%. Il reste presque plus rien là. Fait que déjà de me dire qu'est-ce que tu aimerais sauver là-dedans, nous en fait on est vraiment plus dans la documentation de ce qui reste pour que les gens au moins comprennent que ça existait puis que ça fait partie de notre fibre sociale puis que ça, il y a tellement de choses qu'on peut apprendre à travers ces lieux-là de nous. C'est pas juste c'est le fun, c'est comme on parle d'immigration, on parle de courants sociaux, on parle de l'après deuxième guerre mondiale, on parle vraiment de on peut découvrir et apprendre plein de choses à travers ces lieux-là. Je pense qu'il y a des roadside attractions comme L'Orange Julep, c'est plus ou moins ça, parce que c'est vraiment un commerce, mais des lieux mimétiques, je pense qu'ils pourraient rentrer dans notre classification. Tu sais, ouais. La baleine du souvenir, c'était un petit peu plus... on pourrait y donner un peu d'amour, mais
5: ouais, Ramatane. C'est où la baleine du souvenir?
7: Ramatane. OK. Oui, c'est ça. Il y a une couple de lieux comme ça que je pense qu'ils pourraient bénéficier d'une protection qui serait relativement simple puis qui n'aurait pas d'impact économique, parce que c'est déjà des marqueurs du territoire qu'on a dans nos villes.
5: Puis des marqueurs aussi de l'histoire, puis de l'histoire de l'immigration particulièrement. Je sais pas ce que les deux vous avez à dire là-dessus, parce que vous l'avez évoqué brièvement, mais souvent ces lieux-là, particulièrement ceux du Kitsch, viennent des
7: communautés culturelles. C'est ça. En fait, nous, on s'est intéressés particulièrement aux restaurants thématiques. Donc, c'est assez drôle parce que les gens ont souvent dit, un restaurant chinois qui reprend tous des codes de la Chine de façon très stéréotypée, c'est pas intéressant, on va le mettre de côté. Mais alors que quand les Chinois sont arrivés, ou quand les Italiens, ou quand les Grecs sont arrivés, ils ont fait des lieux immersifs pour correspondre à l'idée que nous, on avait de leur culture, pour faire cette espèce de rencontre culturelle-là. Puis nous, on a appris à les découvrir à travers ces lieux-là. Donc, de prendre ces lieux-là, de les mettre complètement de côté, puis de dire, hey, c'est pas intéressant parce que c'est pas authentique. Mais en fait, on met de côté une grosse partie de leur histoire et de notre histoire collective à nous.
5: Puis, Charles Breton-Desmeules, si quelqu'un vous répond que c'est bien beau protéger tout ça, mais on est dans une crise du logement, puis il faut développer, là, vous voyez, l'argumentaire que peut-être que vous haïssez ou pas, mais dont je me fais le relais à des fins pédagogiques.
6: Oui, vous pouvez toujours en être le relais, mais c'est assez facile à démonter parce que finalement, cet argument-là, ben, les bâtiments, ils peuvent continuer à être habités. Hein? Et donc, le moment où on parle de la crise du logement, ça devrait être un moment où on réfléchit à la requalification du patrimoine.
5: Mmh. OK. Mmh. Ben, merci de m'avoir reviré comme une crêpe. le temps file, mais peut-être un petit itinéraire que vous avez à nous suggérer de lieux qu'on peut découvrir pour certaines régions.
7: En fait, très rapidement, là, j'en aurais deux. J'aurais celui des Laurentides. Je recommanderais de faire un brunch au Petit Pousset. Je recommanderais de faire ensuite la journée au village du Père Noël à Val-David, un souper au Mazo Suisse et d'aller faire une petite nuit de sommeil au chalet des Domaines Sainte-Agathe, à Sainte-Agathe-des-Monts. Et si possible, en chemin vers la Gaspésie, je ferai une visite au château de Canette à Saint-Jean-de-Dieu. C'est quand même très hot. 28 000 canettes d'aluminium qui font ça. Hein? Après ça, on fait un petit repas au Capitaine Omar à Sainte-Flavie, un petit arrêt à la baleine, évidemment, au camping. Mais je ferai la nuitée à l'auberge du château Baya, qui est fait tout en bois, là, c'est pas en bois rond, mais pas loin, c'est un peu médiéval, c'est assez extraordinaire. Je vous invite à aller voir les photos, c'est magique.
5: Mais ces lieux-là, donc, se font de plus en plus rares. Il faut se dépêcher, donc, prendre des vacances cet été.
7: Oui, exactement. Allez-y maintenant. Puis ça, c'est ce que je dirais, en fait, le plus important, quand vous allez dans ces lieux-là, dites-leur que vous êtes là parce qu'ils sont magiques, ces lieux-là, que vous êtes déplacés parce que le décor vous fait rêver, parce que l'environnement vous fait rêver, parce que souvent, ils ne le voient plus. Ils ont comme l'impression qu'ils existent encore parce que les gens, ils viennent par habitude, mais il y a des gens qui se déplacent pour voir cette magie-là. Et donc, il faut vraiment le faire valoir.
5: En terminant, Charles Breton-Desmeules, je ne sais pas si vous avez un coup de cœur à nous partager.
6: Le Coconut Bar à Trois-Rivières.
7: Oui.
6: Franchement, là, c'est un des lieux les plus emblématiques de la culture pop polynésienne au Québec, qui est conservé d'une manière assez exceptionnelle et qui aujourd'hui revit. Hein. Donc, c'est un bel exemple de lieu qui a réussi à traverser le temps et qui aujourd'hui est apprécié d'un point de vue commercial, donc on pourrait aller là.
3: Ils l'ont pas changé.
6: Non, non, non.
7: En fait, ils l'ont changé, ils l'ont restauré. Mais c'est toujours le même lieu, sauf qu'ils le rénovent à l'identique.
5: Oh, wow. Un bon endroit pour
3: c'est
5: prendre
3: le même kitsch est remplacé par du nouveau kitsch par-dessus.
7: La même vinyle qui est remplacée, le même raffia, c'est malade.
5: Puis je suis sûr qu'ils servent d'excellents mocktails.
6: Oui.
5: Merci Charles Breton-Desmeules et Roxane Arsenault. Roxane, on peut se procurer votre livre Kitsch Québec, je veux dire le titre complet. Restaurant, bar, salon et autres lieux des paysans, histoire d'un patrimoine méconnu, coécrit avec Caroline Dubuc. La série du même nom est maintenant disponible sur Prime. C'est la fin pour nous, pour aujourd'hui et pour la saison. Je tiens à remercier la direction Marilène Fortier et Mélanie Thivierge qui m'ont fait confiance, qui m'ont permis de parler de philo, de littérature, de faire jouer beaucoup de musique bizarre, puis de parler pendant environ 15 minutes de krautrock de façon tout à fait gratuite. Très chanceux. Merci à Jean-Sébastien Girard de nous avoir prêté sa case horaire pendant qu'il animait Bonsoir, bonsoir à la télé. Merci à celles et ceux qui ont travaillé à ce projet, Jocelyn Lebeau et Marc-Olivier Audet pour le développement du concept, Ariane Thibault-Vanasse à la réalisation, à la recherche, Louis Pelchelabel, Laurence Dompierre-Major et aussi Lambert Gagné-Coulombe et Philémon Lafrenière-Prémont, adjoint à la réalisation, Pierre-Antoine, à la technique aujourd'hui, Charles-Antoine Lemay. Et surtout, merci évidemment à vous d'avoir écouté. Merci pour vos messages. On réussit pas toujours à y répondre, mais on les lit tous avec attention, même quand vous n'êtes pas content. Donc, bon été et à une prochaine peut-être sur les ondes d'ici première.

0: y va, on explorait.
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5: Ici Rebecca Kwan, voici les informations. Les médiateurs pakistanais et qataris font état de progrès notables après la première séance de négociation entre l'Iran et les États-Unis dans les Alpes suisses. Téhéran et Washington se seraient entendus sur une feuille de route pour un accord définitif en 60 jours. Les deux belligérants se seraient aussi accordés sur une ligne de communication pour sécuriser le transit dans le détroit d'Ormuz, en plus de la mise en place d'une cellule de gestion des conflits pour mettre fin aux affrontements au Liban. Les discussions techniques entre l'Iran et les États-Unis doivent se poursuivre jusqu'à la fin de la semaine. Téhéran qualifie les avancées de bons progrès, dont le déblocage d'avoirs iraniens et la levée de restrictions sur le pétrole. Greta Juris revient sur cette première journée de négociation.
6: À peine quelques minutes après la déclaration du vice-président américain J.D. Vance, selon lequel d'importants progrès auraient été réalisés en Suisse, Donald Trump a menacé de reprendre les frappes contre l'Iran si le pays n'intervenait pas auprès du Hezbollah pour qu'il cesse ses attaques contre Israël. Le chercheur à l'Observatoire sur les États-Unis de la chaire Raoul Dandurand, Julien Toureil, estime que les paroles du président risquent de compliquer un processus déjà fragile.
7: C'est que l'accord qui a été conclu en milieu de semaine, interdit formellement le recours aux menaces.
6: Les combats israéliens au Liban constituent l'autre enjeu qui risque de faire dérailler les discussions, puisque Téhéran exige le respect par Israël du cessez-le-feu conclu vendredi afin que les négociations puissent avancer. Le gouvernement iranien a d'ailleurs fermé de nouveau le détroit d'Ormuz en riposte aux frappes israéliennes au Liban en fin de semaine. Cette fermeture a toutefois été contestée par le vice-président J.D. Vance. Pendant ce temps, le premier ministre israélien Benjamin Netanyahou demeure inébranlable et promet que l'armée israélienne restera dans la zone qu'elle occupe dans le sud du Liban. Nous y resterons aussi longtemps que nécessaire, dit-il, pour protéger les habitants du nord d'Israël. Ici Greta Juris, Radio-Canada, Montréal.
5: En Colombie, près de 25 millions d'électeurs se sont rendus aux urnes au second tour des élections présidentielles. Selon les résultats préliminaires, le candidat d'extrême droite soutenu par Donald Trump, Abelardo de la Espriella, l'aurait emporté sur le sénateur Ivan Cepeda, proche du président sortant de gauche, Gustavo Petro. Le secrétaire d'État américain Marco Rubio a d'ailleurs déjà félicité Abelardo de la Espriella. De Bogota, les détails avec Martin Movilla.
8: Avec une participation dépassant 62%, le scrutin colombien est historique. Pourtant, le précomptage ne permet pas de dégager un vainqueur. Et ça, malgré la faible avance de l'ultraconservateur Abelardo de la Espriella sur Ivan Cepeda, le candidat de la gauche. Près de 250 000 voix, soit moins de 1% des suffrages. Les résultats seront proclamés par les magistrats du Conseil électoral après les scrutins officiels, précise Hernán Penagos, directeur de l'État civil. Une position partagée par l'ombudsman du pays, le président Gustavo Petro et les candidats de la gauche. Nous considérons que le précomptage n'est pas un résultat officiel ni obligatoire, dit-il, avant d'annoncer qu'il contestera les résultats de plus de 33 000 bureaux de vote. Malgré ces réserves, des médias et des figures des droits du pays ont déjà déclaré gagnant M. de la Espriella, qui est aussi le candidat soutenu par Donald Trump. Martin Movilla, Radio-Canada, à Bogota.
5: Des manifestants ont par ailleurs pris les rues d'assaut après le dévoilement de ces résultats préliminaires en Colombie. Des protestataires ont brûlé des drapeaux américains et ont affronté la police anti-émeute. Les forces de l'ordre ont utilisé des gaz lacrymogènes pour tenter de disperser la foule de plusieurs milliers de personnes, dont certaines brandissaient des briques et des barres. Et puis en terminant, de nombreux pays occidentaux font face à une pression démographique liée au déclin de leur taux de natalité. Certains tentent d'inverser la tendance en mettant en place des mesures pour soutenir les familles. Le Canada pourrait-il les imiter en instaurant des

0: politique nataliste, comme l'avait fait le premier ministre Robert Bourassa dans les années 80, Raphaël Drouin s'est penché sur la question.
1: Ici et ailleurs, des pays doivent composer avec la baisse de leur population. En Hongrie, on propose des crédits d'impôt pour encourager les naissances. En France, on enverra des lettres cet été à tous les citoyens de 29 ans pour leur dire qu'il est temps de penser à leur projet famille. Au Québec, certains se rappelleront des bébés bonus instaurés à la fin des années 80. En 2026, que pourraient proposer les gouvernements? Sophie Mathieu, professeure à l'École de politique appliquée de l'Université de Sherbrooke.
2: Ce qui m'inquiète, c'est pas tant le fait que ça devienne un enjeu politique ou pas. Ce qui m'inquiète, c'est la manière dont on va répondre à cet enjeu-là.
1: Les données montrent que les intentions de fécondité au Québec sont plus élevées que la fécondité réalisée.
3: Je veux des enfants, j'en veux. C'est quand même un objectif dans ma vie.
4: Moi, personnellement, oui.
5: Pour le moment, non. Mais peut-être dans le future. L'économie, c'est pas vraiment meilleur pour les enfants pour le moment.
6: Le climat comme politique, moi, c'est pas un climat dans lequel je voudrais avoir des enfants. Je sais même pas si je vais être capable d'acheter une maison, fait.
1: C'est sur les raisons qui freinent les jeunes à avoir des enfants qu'il faudrait travailler pour voir de réels impacts sur la natalité, selon la chercheuse.
2: Je pense pas qu'il faille convaincre les jeunes d'avoir un enfant. Il faut les aider à réaliser leur projet d'enfant.
1: Ici Raphaël Drouin, Radio-Canada, Montréal.
0: C'est ce qui conclut les informations. Merci d'être à l'écoute.
7: Salut Robert Lalonde, j'espère que tu vas bien. Dis-moi, comment résumerais-tu ta semaine en un mot? C'est un pas pire défi, ça.
8: Une semaine de, puisque c'est de ça qu'on va parler, de pré-vacances.
7: Uh-huh. C'est déjà plus qu'un mot, là.
8: Ah, un mot, je devrais dire un mot. Pré-vacances, disons comme ça, c'est un mot composé.
7: Ben, tu vois, je pensais que le mot que tu utiliserais pour résumer ta semaine, ce serait estivant. Je dis ça parce que c'est ça qu'on sera justement après cette heure de radio, c'est-à-dire donc des vacanciers, des ondes. Confidence, avant cette semaine, moi je connaissais pas ce mot-là, estivant. Toi?
8: Les estivants. Oui, on l'utilise pas beaucoup.
7: Non,
8: ici,
7: hein, c'est ça.
8: Puis, je pense même en France, on l'utilise plus beaucoup. C'est un mot qui date un peu du début du siècle, même la fin du siècle, début ouais. 1900, je pense. Mais je joue dans une pièce de théâtre, moi, qui s'appelait Les Estivants, qui est de Maxime Gorky.
7: Ah oui, carrément.
8: Okay. Et c'était des gens dans des isbars ici, qui se battaient, effectivement, au lieu d'avoir du plaisir en vacances. mais c'était des estivants. Ouais, je pense que le mot existe toujours.
7: Ben, je vais essayer de le réhabiliter, en tout cas, moi, cet été. Je vais dire ça, que je suis un estivant.
8: Voilà,
7: que
8: je sais d'en profiter. Des estivants tous les deux à partir de dans quelques jours.
7: Donc, les gens auront compris que notre thème de ce soir, ce sera les vacances. Mais là, avant d'aller plus loin, je propose d'entendre une définition, disons, officielle à l'échelle internationale du concept de vacances. On est ici en 1976 à l'émission de radio La vie quotidienne.
9: Est-ce que ça existe une définition des vacances?
10: On a tendance à dire que c'est une période de repos de 4 jours et plus en dehors de son domicile principal et pour des activités qui n'ont rien à voir avec des activités professionnelles. Donc, une détente hors du foyer.
9: De 4 jours et plus.
10: De 4 jours et plus. Donc, le Canada accepte cette définition-là et il y a d'autres pays, d'autres organisations internationales qui tendent à accepter cette définition d'un minimum de 4 jours pour en faire disparaître les fins de semaine de cette définition de vacances.
9: Ça me paraît bien court.
7: C'est le sociologue Marc Montpetit qu'on entendait ici expliquer à Lisette Gervais le concept de vacances d'un point de vue sociologique. Faites à noter, oui c'est drôle, hein, 50 ans plus tard, c'est encore, j'ai vérifié cette semaine, là, la définition acceptée à l'échelle internationale. Ah, bon. T'en penses quoi, Robert? C'est un peu court quand même, 4 jours. En même temps, on a le temps de faire bien les affaires en 4 jours, là.
8: Oui, je comprends pas pourquoi il y a une limite de temps précise pour dire qu'à partir de ce moment-là, on est en vacances. Si on est 3 jours partis, on est juste en week-end, c'est ça que ça veut dire? Écoute...
7: Toi qui aimes les cases, les choses claires, oui, non ambiguës, voilà un concept de vacances très clair, là.
8: Pas persuadé que je vais m'en servir.
7: Non, c'est ça. Avant de faire l'intro, je dépose les mots de l'écrivain et comédien états-unien Robert Orban, 1927-2023. Être en vacances, c'est n'avoir rien à faire et avoir toute la journée pour le faire. C'est un peu le plan de mes prochaines journées, ça, je vous l'assure, ça. allez, bonne émission à tous et à toutes. C'est reparti.
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1: Salut, dimanche 21 juin avec Robert Lalonde, on se demande comment réapprendre l'art difficile d'être en vacances.

0: J'ai envie de dire deux choses pour commencer. Tout d'abord, que cette question-là, ben, c'est un clin d'œil au livre « L'art difficile de ne presque rien faire » de Denis Grosdanovic. Ensuite, qu'on est conscient que prendre des vacances, ben, c'est un privilège. Parce que oui, dans notre société où la précarité, mais aussi où l'inflation représente des contraintes importantes, c'est pas tout le monde qui peut se permettre des vacances. Donc, avant de réapprendre à les vivre, encore faut-il en avoir. Cela dit, si on a choisi de se poser cette question-là, c'est que le dossier préparé par notre recherchiste met l'accent sur le fait que ça semble de plus en plus difficile de vraiment décrocher en vacances. Parmi les raisons évoquées, il y a le fait qu'on continue souvent de recevoir des courriels du boulot, hein, et donc de les consulter. Aussi, il y a toutes ces notifications en lien avec l'actualité qui grignotent de notre temps de repos puis qui nous gardent en contact avec la vie active. Et puis de nos jours, ben, on se valorise tellement par le travail que plusieurs personnes préfèrent, il paraît, ne pas prendre de vacances. Pourquoi? Parce qu'elles ont peur de passer pour des gens qui ne travaillent pas assez ou de frôler la crise existentielle, tout simplement. Robert, lui, fidèle à sa réputation d'humain qui fait les choses différemment, m'a dit hier « La vie a un haut potentiel de vacances ». Avant d'ajouter, tu sais, Jean-Philippe, on n'a pas besoin d'attendre les vraies vacances pour prendre des vacances. On peut, si on le veut, s'accorder 2 heures de vacances un mardi froid de février. Ben moi, je pense que Robert tient un pas pire projet de retraite s'il le souhaite, c'est-à-dire devenir coach de vie. Plus sérieusement, il sera aussi question ce soir du sociologue Jean Baudrillard qui observait déjà en 1970 que les gens ont tendance à porter le même regard sur leur travail que sur leurs vacances, c'est-à-dire un regard de performance. Ouais. Non seulement ça, mais il remarquait déjà aussi, et ce bien avant la naissance des réseaux sociaux, que les vacances s'articulaient de plus en plus autour d'une mise en scène de soi, tiens, afin de donner l'impression aux autres qu'on réussit nos vacances. Ben, je pense qu'aujourd'hui, Baudrillard capoterait s'il consultait Instagram. Sur ce, voici une archive de Guy Moffette au sujet des vacances. C'est un extrait de Radio Bigoudi, une émission dans laquelle ben, il s'adressait de manière très personnelle aux auditrices, et ce, au tu. Pour nous écrire, réfléchir@radio-canada.ca ou utiliser la bulle de conversation.
1: Hello, c'est moi, Radio Bigoudi. Oui, qu'est-ce que tu fais? Tu t'en vas tout à l'heure avec ton mari. C'est lui qui va conduire. Tu as raison. Et les petits-enfants en arrière. Et puis un en avant. Et puis tout à l'heure le camp. Et tout à l'heure le lac. Et puis tout à l'heure peut-être bien que tu restes à la ville et que tu n'as pas de voiture aussi. C'est vrai, des fois tu n'as pas de voiture. J'ai dit que tout à l'heure que je m'adressais à l'une d'entre toi. À plusieurs d'entre toi qui n'ont pas de voiture. Faut que je parle aussi à celle-là. Tu comprends? Celle qui n'a pas de voiture, elle va rester à la ville, celle-là. Elle va pas à la campagne. Puis les enfants, ben, ils vont jouer sur le trottoir ou dans la petite cour, à l'arrière de la maison. Hein? Oh, on prend la vie. Non, on s'arrange. Il y en a qui ont des voitures, mais il y en a qui n'en ont pas. Tout le monde ne peut pas avoir une voiture. Et puis d'abord, c'est dangereux, les autos. Hein? Et puis, tu sais, quand il fait chaud partout. Il fait chaud à la campagne tout aussi bien qu'à la ville. Mais les trottoirs sont brûlants, c'est entendu, mais on n'est pas obligé de se tenir sur le trottoir. Puis à l'intérieur, tu sais, on a une façon de fermer et d'entrouvrir les fenêtres. Ça fait un courant d'air, puis on est bien, puis on est chez soi, hein, puis on... Même à la ville, on en enlève beaucoup, et puis on est comme à la campagne, hein?
0: C'était le légendaire Guy Moffette qu'on entendait ici au micro de son émission intitulée Radio Bigoudi, diffusion originale 1er juillet 1955. T'es toujours là, aïe, Robert Lalonde.
2: C'est 55 auquel je me demandais.
0: Oui, c'est ça. Je le disais dans l'intro, Moffette s'adressait dans cette émission-là à la femme au foyer, puis ça, en la tutoyant. Hier, en fouillant dans les archives des journaux, je lisais à quel point cette manière d'animer à la radio de Moffette a été jugée révolutionnaire à l'époque. C'était très différent de ce qui se

0: faisait.
1: Il serait considéré comme malvenu aujourd'hui,
0: ouais,
1: d'une
0: c'est
1: certaine
0: ça.
1: Façon.
0: Remarque-nous, on se
1: bigoudit.
0: Oui, oui, c'est ça, en plus, oui, bigoudit. Cela dit, moi, ce que je trouve fort intéressant dans cette archive-là, c'est qu'on sent qu'il parle aux femmes qui s'apprêtent à partir en vacances. Ouais. Oui, mais il n'oublie pas que les vacances sont aussi synonymes d'inégalité. Dans ce cas-ci, son exemple de la voiture est pas mal bullseye. Puis, il évoque l'idée que les vacances, c'est un concept qu'on habite comme on veut puis comme on peut. Hein. T'es quand même plus vieux que moi. As-tu des souvenirs d'avoir écouté Moffett comme ça? Peut-être pas à Radio Bigoudi, là, parce que t'étais un peu jeune, mais quand même.
1: Alors, moi, j'écoutais le cabaret du soir qui penche.
0: Chanceux.
1: Pendant les vacances, justement. Mais moi, j'avais, comme je t'ai déjà raconté, un job d'été qui était presque des vacances, puisque j'étais gardien de plage sur les remparts Kaouka pendant les plusieurs étés d'affilée. Il y avait toujours le petit... à ce moment-là, on commençait à avoir les petits radios transistors. Ça, c'était une merveille quand c'est arrivé.
0: Tu avais ton iPhone puis ton iPad sur la plage, c'est ça?
1: Oui, sur la plage. Et le soir, soit seul, soit avec des camarades et tout, on se branchait sur Guy Moffett. Alors, j'ai découvert je ne sais pas combien de chanteurs, de poètes. Alors, c'était un initiateur... de grands personnages de la musique et de la chanson qui ont changé ma perspective à moi du hit parade Gogo qui régnait à l'époque.
0: T'es chanceux d'avoir pu l'écouter comme ça à l'époque. Oui. Mais là, on est juste entre nous. Là, t'as été gardien de plage à Oka pendant tes vacances. C'était ton travail de vacances. Comment dire ça sans être trop indiscret? Est-ce que tu pognais Robert Lalonde? D'après moi, tu devais passer des beaux étés.
1: Tu passais de très beaux étés. Oui, parce que surtout, en plus, c'était un travail rotatif. Des fois, j'étais sur la plage, des fois, j'étais au camping, des fois, j'étais à la barrière à l'entrée. Donc, je rencontrais plein de gens. Puis, c'était pas. Le lac des Deux-Montagnes n'est pas un lac très profond, donc les dangers étaient rares. Le pire qui pouvait arriver, c'est quelqu'un qui s'endort sur son matelas flottant, puis qu'il fallait aller le chercher au large parce qu'il se réveillait, puis il paniquait. Ouais. Mais je parlais avec les gens, je méditais, j'écoutais de la musique.
0: Et tu pognais, c'est ce que je retiens.
1: Et puis j'avais, c'est ça. Des fois, je rentrais pas à la maison le soir.
0: Bon. on va revenir aux choses sérieuses. Dans le dossier, notre rechercheuse a glissé un texte super intéressant qui présente la vision de quelques philosophes sur le thème des vacances. Bon, ce sont des philosophes masculins, comme c'est souvent le cas, mais le texte est au moins signé par une femme, Laurence de Villers, que j'aime beaucoup. Le premier, donc, de ces philosophes-là, c'est Sénèque. Pour lui, les vacances, c'était un leurre, c'est-à-dire une manière de se fuir soi-même. Le deuxième, c'est Montaigne, l'ami de Serge Bouchard. Montaigne, lui, aimait les vacances pour le dépaysement qu'elles offrent, pour le choc culturel aussi, puis la rencontre avec l'autre que ça permet. Puis le troisième, c'est Rousseau. Pour lui, les vacances, c'était prendre congé de la réalité. C'est-à-dire que pour lui, c'est le temps long, le temps carrément, là, qui devient une vacance. On reconnaît ici ses rêveries de promeneur solitaire. Auquel de ces trois-là t'identifies-tu le plus? Puis peut-être que c'est à un autre philosophe ou à une autre
1: penseuse. Je m'identifie beaucoup à Montaigne. Je crois très, très proche de Montaigne sur beaucoup de sa façon qu'il a de voir la vie. Mais à propos de Rousseau, ce qui est très drôle, ce qui a préludé aux rêveries du promeneur solitaire, c'est ce qu'il appelle l'accident du grand Danois. C'est-à-dire qu'il a essayé d'arrêter une course effrénée dans laquelle il y a une dame qui se faisait promener à cheval, puis le cheval était au galop, puisqu'il avait peur du chien. Le gros chien danois s'est approché des chevaux, alors Rousseau a voulu faire son acte civique, il s'est approché pour essayer d'aider, puis c'est le chien qui lui a sauté dessus, il a perdu conscience pendant toute une journée ou à peu près. Et après, il raconte qu'il s'est réveillé en disant « Mais moi, j'ai besoin d'arrêter tout, là. De toute façon, je pense que j'ai perdu la mémoire. Je pense que je ne suis plus... »
0: Il a besoin de vacances, là.
1: Et là, ça a déclenché l'idée d'être en rêverie de promeneur solitaire à partir de là pour le reste de ses jours. Et du même coup, il a perdu toute cette espèce de culpabilité, d'anxiété, de complexe de persécution aussi qu'il avait par rapport à tous ses ennemis. Ne rien faire est devenu sa passion, ce

0: qu'il appelle, lui, la merveilleuse passion de l'inutile.
1: Ben, je ne connaissais pas l'origine de ces rêveries.
0: C'est très drôle. Moi, je me suis beaucoup intéressé à ça parce que des fois, j'ai l'impression qu'il faut effectivement tomber sur la tête pour être capable de s'en poser.
1: Ouais, c'est ça. Ben, je me souhaite de tomber sur la tête métaphoriquement cet été en tant qu'estivant.
0: Oui, métaphoriquement. Oui.
1: C'est ça. Je lisais sur l'étymologie du mot vacances cette semaine. C'est très intéressant. C'est un dérivé du mot vacant lui-même, emprunté du latin vacances, V-A-C-A-N-S, qui veut dire essentiellement deux choses, être sans puis être vide. Toi, quand tu repenses à tes vacances comme enfant, peut-être pas comme jeune adulte, mais comme enfant, là, est-ce que tu te reconnais d'une manière ou d'une autre dans les deux sens que l'étymologie du mot vacances suggère? C'est-à-dire, ressentais-tu un manque ou encore un vide? Puis aussi, je sais que tu m'as dit que vous faisiez pas le tour du monde hein, avec ta famille, mais dans le monde d'aujourd'hui, il y a des enfants qui ressentent de la honte à ce sujet-là. Toi, t'étais-tu triste de pas aller à l'autre bout du monde? En même temps, ça devait être pas mal moins courant
0: à l'époque. La honte de ne pas comme avoir les moyens de se transporter à l'étranger en vacances.
1: Ouais,
0: non, moi, évidemment, on ne bougeait pas tellement quand j'étais petit. Mes parents en sont jamais. Mon père a pris l'avion une fois, ma mère jamais. On voyageait très peu. Non, je ne ressentais pas de vide au moment des vacances. Je ressentais vraiment un espace complètement ouvert devant moi. En plus, la famille était nombreuse. C'est-à-dire, tout le monde s'en ramenait l'été, les oncles, les tantes, les cousins. On était une trentaine tout le temps en pique-nique puis en déplacement. Puis c'était vraiment une transhumance d'un endroit à, ou l'autre dans la beauté du paysage. Il y avait une espèce de cinéma qui s'appelait Au fil de l'eau, qui passait des films de Luis Mariano le soir, puis ça coûtait 25 cents, puis là, les parents nous laissaient aller là. Il y avait plein de trucs, non?
1: Si je te comprends bien, c'était plus facile de décrocher à l'époque du travail. Il n'y avait pas de téléphone cellulaire. Il y avait peut-être moins aussi la pression de réussir ses vacances. Puis là, je t'écoute me parler, puis je me dis, j'ai l'impression que c'est un peu ce que Bergson appelle le temps de la conscience. Vous habitiez peut-être davantage le temps long.
0: Oui, je pense que même en dehors des vacances, le concept d'hyper-performance n'existait pas. Les gens travaillaient pour gagner leur vie, en parlaient très peu quand on était en vacances. Ils traînaient pas leurs soucis professionnels dans le pique-nique.
1: Il n'y avait pas de dactylo sur la plage.
0: Il n'y avait rien de tout ça. Je suis certain que ça aurait été très différent, et que c'est très différent aujourd'hui pour cette raison-là. Déconnecter, se débrancher, c'est beaucoup plus difficile que c'était. Même être en gros groupe pour faire des vacances, être en grande famille comme ça pour faire des vacances, j'entends de moins en moins parler de ça. Les familles sont plus petites d'abord, et puis ensuite, on se voit moins qu'avant, en prétextant qu'on n'a comme pas le temps, qu'on est trop occupé. C'est toujours ça qui nous empêche
1: Le rapport au temps qui s'est transformé.
0: Le rapport au temps.
1: Ça s'est compressé, ça s'est accéléré. Je me permets de citer les mots de Michel Elchaninov, le philosophe, qui, je pense, pourrait être ton ami. Ça fait un lien avec ce qu'on vient de dire. C'est tiré de Philosophie Magazine en septembre 2012. Il écrivait: prendre des vacances, c'est rompre avec le temps ordinaire, fermer les yeux, retirer sa montre, marcher, lire, se réunir sont aussi des manières de produire soi-même son temps plutôt que de le subir. Ce sont des expériences existentielles, dit Elchaninov, que nous pouvons décider de prolonger durant l'année pour mieux surmonter les aliénations du temps social. J'ajouterais que prendre des vacances, c'est aussi se libérer de ce que Heidegger appelait la pression du « on ». C'est-à-dire qu'on a souvent l'impression en vacances, mais aussi dans la vie, qu'on doit faire ceci, puis qu'on doit faire cela. Mm-hmm. Une espèce d'injonction. Pour en avoir parlé avec toi cette semaine, je sais que t'es pas trop là-dedans. C'est quoi ton truc, toi, ton truc pour se libérer de cette pression-là, puis pour te permettre de prendre souvent des petites vacances, comme je disais dans l'intro, là, ici et là, dans une semaine?
0: Mais je ne me fais pas confiance sur le fait de décrocher facilement. Donc, je prends des marches. Je prends une demi-heure par-ci. Des fois, c'est une sieste. Des fois, j'ai changé de lieu dans la maison pour me reposer ou lire, changer d'endroit, partir avec le chien, m'en aller tout seul, avancer dans l'eau avec des bottes de caoutchouc pour essayer de voir quelle sorte de bébite. Et ça, c'est des vacances pour moi. Là, j'oublie absolument tout. D'abord, la

0: nature me happe à un point tel que j'ai pas. On dirait que la mécanique mentale de la réflexion et d'anticiper ou de regretter ou toutes ces choses-là disparaît. Moi, je suis un amateur de vacances pendant la période où on n'est pas littéralement en vacances. Ouais. Il y a des moments où on peut vraiment sortir du cercle infernal de il faut pas que. Et ça repose des fois plus que même...
1: Deux semaines dans le sud.
0: Ouais, c'est ça. Et on en a moins besoin aussi d'avoir recours aux vacances proprement dites pour se dire qu'on va décrocher tout, c'est possible de le faire. Mais moi, je suis pas quelqu'un qui est très accro aux ordinateurs, aux téléphones. Les gens me courent après des fois, me disent « Mais voyons, je t'ai appelé hier, tu m'as pas répondu. » Je fais « Mais hier, c'est pas loin, là. »
1: Ouais, c'est ça.
0: Pas obligé de dire ça tous les jours. Comment ça va?
1: Mais tu sais, ce que tu nommes là aussi, c'était, je pense, au début de l'émission où on disait que la définition officielle, voire universelle des vacances, c'est l'idée de partir de chez soi. Je pense aussi au magazine Sciences Humaines en 2018 que j'ai consulté cette semaine, qui a consacré un numéro spécial à l'invention des vacances, qui insistait aussi sur cette idée qu'il faut partir, loin ou pas, mais qu'il faut partir pour être considéré comme en vacances. Mais il y a le sociologue Jean Viard dans le magazine Oui Demain qui rappelait que c'est un peu bête comme conception, puis c'est un peu ce que tu viens de nous nommer là, c'est-à-dire que c'est une vision très marchande de ce que sont les vacances. Tu sais. Oui. Puis il rappelle aussi que pour beaucoup de gens, le premier lieu des vacances, où est-ce que c'est? Ben, c'est la maison. Puis j'ajouterais, moi en tout cas, puis c'est ce que je m'enligne pour faire cet été, c'est-à-dire qu'être touriste dans sa propre ville, ça permet de rencontrer l'autre, de découvrir plein de choses. Il me semble que c'est un peu réducteur, cette conception-là marchande des vacances.
0: Parce que même dans la ville, les trajets qu'on fait sont liés au travail.
1: Ben oui, c'est ça.
0: Sont liés à nos déplacements à cause du travail. Donc quand on décide de... Moi, je faisais ça à Montréal parce que des fois, je viens de travailler au théâtre le soir, donc j'avais la journée libre. J'allais me promener dans des endroits de Montréal que je connaissais pas. J'en découvrais. En plus, j'ai fait une journée, par exemple, avec le gars qui fait du repérage pour la série télé que je faisais. Donc, je l'ai accompagné dans toutes sortes de coins de Montréal, aussi, qui cherchait des endroits, lui, pour qu'on tourne des séquences. Puis, je dis, je n'ai jamais été dans ce coin-là de Montréal, je ne connaissais pas ça du tout. Ni les gens qui habitaient là, ni la mentalité de quartier qu'il y avait dans ce coin. Ouais. Ça, même à Montréal, donc, et même en travaillant, si tu veux, il y a des moments comme ça où on peut vraiment prendre un chemin de traverse et puis on tombe dans un univers qu'on connaît pas et qu'on découvre.
1: Mais là, tu pars pas pendant 4 jours dans ce temps-là.
0: Non,
1: t'es pas en vacances,
0: pas
1: Robert, là.
0: Hein? Non, non.
1: T'es pas en vacances à ce moment-là.
0: Non. Je pense supposément pas en
1: c'est
0: vacances.
1: Ça, c'est ça.
0: Dans une journée, on peut être en vacances.
1: Ben oui.
0: Par moment, on peut être en vacances une heure et demie. Quand on est en tournage à la télévision, on est dans un Winnebago pendant 2 heures avant que la scène se joue. Donc, qu'est-ce qu'on fait? On va dans le quartier, on se promène, on parle avec des gens qui en sont là, et des gens qui sont des curieux, qui s'approchent de nous quand on travaille au cinéma. Mais on parle, on découvre des gens.
1: C'était un délinquant, Robert Lalonde.
0: Mais oui, mais j'en ai besoin de cette délinquance, sinon c'est vraiment l'obéissance aveugle.
1: Je ne sais pas si c'est le bon moment pour toi, mais je sais qu'en réunion cette semaine, tu m'as dit que tu avais envie de lire un court extrait de Maupassant sur le thème des vacances. En fait, plus précisément, je pense sur l'origine des vacances et ou du tourisme. Je ne sais pas si c'est bien ça, mais si tu l'as pas loin, je te ferai une passe à la palette, puis je t'écouterai.
0: En fait, il fait son petit bouquin s'appelle « Sur l'eau ». C'est son navire qu'il a appelé « Belle amie », qui est même donc du titre d'un de ses romans. Ce qu'il dit tout de suite, après, ça faisait quelques heures seulement qu'il est parti de Cannes avec le bateau, et qu'il raconte effectivement que ça commence seulement, l'idée des vacances, et l'idée qu'on puisse s'en aller dans des endroits comme Cannes, Nice ou le sud de la France pour être en vacances, ça commençait à peine à ce moment-là, donc aux 3/4 du 19e siècle. Puis là, il est sur le bateau, puis il dit, tout à coup, c'est calme et c'est chaud et c'est doux. Déjà, il me semble que j'ai quitté depuis des semaines, depuis des mois, depuis des années, les gens qui parlent, qui s'agitent. Je sens entrer en moi l'ivresse d'être seul, d'être en repos, et un repos que rien ne troublera. Ni la dépêche bleue, ni le timbre de ma porte, ni l'aboiement de mon chien. On ne peut pas m'appeler, on ne peut pas m'inviter, on ne peut m'emmener nulle part, on ne peut pas m'opprimer.

0: rimer avec des faux sourires, me harceler de politesse. Je suis seul, enfin, vraiment seul. Je suis vraiment libre.
1: Waouh!
0: Alors, il écrit ça. Pour ça, c'est quelqu'un qui avait une vie mondaine assez.
1: Lui aussi.
0: Même s'il n'avait pas. Puis il met une besogne. Il travaillait au ministère de la Marine. Il faisait des travaux un peu. Un esclave un peu au travail.
1: Mais il met le doigt sur l'invention du tourisme, en tout cas, à cette époque-là.
0: Il met le doigt sur l'invention du tourisme et l'invention de la découverte de la beauté, du sentiment d'être libre et de la nécessité de décrocher. Et pourtant, si c'était déjà difficile à la fin du 19e siècle de décrocher, on peut imaginer qu'aujourd'hui, c'est un tour de force.
1: Ben, tu vois, oui, puis il y a Jean Baudrillard aussi, on y arrivera peut-être, mais dans les années 70, qui avait déjà observé que les vacances étaient une sorte de mise en scène de soi. Tu sais, il faisait des, il posait un regard très critique à l'époque sur. Ben, je peux peut-être y aller. En fait, tout de suite, je m'étais mis cette citation-là, dans laquelle il y a d'ailleurs le mot estivant. Il dit, l'estivant se livre de plus en plus à des efforts pour mimer une vacance, une gratuité, voire une dépossession totale. Ouais. Les vacances se vivent comme l'exposition et la surexposition des estivants en tant que tels et incarnent une ostentation continuelle de leur marque et de leur affiche. Ça, c'est 50 ans avant la création d'Instagram. C'est une réflexion qui me semble complètement avant-gardiste ou à tout le moins prémonitoire. Toi, en 70, t'avais quoi? T'avais 23 ans, si je ne me trompe pas, autour de ça. Oui. Je ne sais pas si observais-tu la même chose que lui. Je veux dire, il n'y avait pas Instagram, c'est vrai, mais il y avait quand même les soirées de diapositives. J'ai assisté à quelques-unes de ces affaires-là. C'est vrai qu'il y avait quelque chose de l'ordre de la mise en scène de soi là-dedans.
0: L'ennui total, oui. Il fallait montrer où est-ce qu'on était allé, où est-ce qu'on était assis, avec qui on était, combien ça avait coûté, combien de temps ça avait pris pour s'y rendre. Bon, c'était vraiment... supplice, moi c'est voilà, genre je prenais vacances de ces acteurs-là quand ça arrivait dans les familles parce que ça m'ennuyait profondément. C'est vrai qu'il y avait une mise en scène de soi. Je pense que c'est difficile d'atteindre ce que je sais plus qui disait ça comme ça, ce qu'on pourrait appeler la sagesse du paresseux.
1: Ouais.
0: C'est une affaire assez difficile à se mettre en contact avec quelque chose en se disant je n'ai rien de, il y a rien ne m'oblige à faire quoi que ce soit. Il y a un petit vertige à traverser, on a l'impression que c'est la vide. Des fois, c'est même la peur, l'anticipation, ou bien non, le regret, ou même il y a des gens qui se mettent à penser à la mort, à la fin de leur vie. Il y a un vertige à traverser comme ça jusqu'à ce qu'on arrive. Un peu comme quand les vaisseaux spatiaux, tu sais, arrivent dans des planètes nouvelles. À un moment donné, ça fait une turbulence avant d'arriver, puis après ça, on se dépose sur la planète. Il y a quelque chose de ça, d'entrer en mode vacances.
1: Tu parles de turbulence puis de vertige. Tu sais, à l'inverse de ça, Baudrillard, dans son naissait donc la société de consommation, je le rappelle, paru en 70. Lui, il évoquait aussi l'idée que les gens avaient, il y avait la pression de réussir leurs vacances, mais il y avait aussi, il ressentait la pression de ne pas les rater. Ces vacances-là. Puis il disait, toute cette idée de faire la démonstration qu'on rentabilise l'inutilité de notre temps, on peut lutter contre ça. Comment? En racontant qu'on a parfois raté nos vacances, ça a l'air bête de même, mais tu sais, ça peut contribuer à dédramatiser la chose, mais aussi... Je pense à Serge Bouchard, mais je suis certain que tu es un bon candidat pour ça. On peut parfois rebondir dans une situation un peu plate, puis transformer une scène, disons, malheureuse de vacances en récit hilarant ou ironique.
0: Absolument.
1: Il y a quelque chose...
0: Mes vacances l'hiver dernier aux Bahamas, où il faisait 8, 9, 10, 12 degrés, puis qu'on avait nos couvertures de chambre sur le dos à peu près tout le temps.
1: Ouais.
0: On en a beaucoup rigolé. On a beaucoup rigolé de ça.
1: Alors que ça aurait pu te fâcher, puis te mettre en beau, jouer à l'air, comme on dit.
0: Oui, parce que l'idée de réussir des vacances, ça m'échappe. Je ne sais pas très bien comment qu'est-ce qu'on veut dire. Le seul moment, moi, où je n'ai pas, mettons, réussi, si on peut dire ça, les vacances, c'est quand j'étais avec des gens qui se sont avérés compliqué, susciteux, etc. Alors que c'était insoupçonnable avant de partir. Là.
1: Ouais, ouais,
0: des
1: ouais.
0: gens qui tout à coup, rien faisait leur affaire, ça coûtait trop cher, c'était là, il faisait trop chaud. Faisait, là, je...
1: Fait que t'es parti avec des beaux humains, puis rendu à destination, tu t'es rendu compte que c'était pas des si beaux humains que ça, finalement.
0: Ben oui, puis j'arrivais pas. Tu sais, quelquefois, on n'arrive pas à faire autre chose que prendre vacances
1: ouais,
0: de ces
1: ça.
0: Vacanciers-là pendant qu'on était avec eux, ce que je faisais souvent, moi.

0: je ne les accompagnais pas partout parce que j'avais besoin d'aération. Ça, c'est bizarre. J'ai entendu ça souvent. Des gens qui vont en vacances avec du monde qui se...
1: Ils les redécouvrent sur place.
0: Ils les redécouvrent autrement et qui font beaucoup d'anxiété par rapport au fait de rater ceci, de ne pas bien faire cela, etc. Ouais, ouais.
1: Ben, j'espère qu'on aura réussi nos échanges, qu'on ne les a pas ratés ce soir. Je te remercie, Robert, du fond du cœur, pour toutes ces réflexions-là à voix haute des dernières semaines. Cela dit, pour faire un lien avec notre thème de ce soir, là, tes vacances de radio ne commencent pas tout de suite. Là, c'est le moment où notre invité de la soirée va se joindre à nous pour jeter un regard, disons, de sociologue sur le thème des vacances. Puis ce soir, ben, c'est une première. C'est la première fois que je reçois un sociologue qui s'appelle lui aussi Jean-Philippe. C'est Jean-Philippe Warren qui sera là dans quelques secondes. Moi aussi. Tout juste avant, voici une archive de l'émission de radio intitulée Beau fixe. Pour nous écrire, réfléchir à @radio, traitunioncanada.ca, sinon passer, bien sûr, par la bulle de conversation.
2: Les plus belles vacances sont celles qu'on ne prend pas. Je connais quelqu'un qui n'a pas pris de vacances depuis 18 ans. C'est pour le moins un original. D'autres diront que c'est un vicieux. Car c'est un très grand péché que l'intempérance, même dans la vertu. Original ou vicieux ou robot, cela ne change rien au fait qu'il jouit d'un parfait état psychosomatique, comme disent les serveuses des grands magasins dans les rayons des petits dessous pour dames. Mon type n'est pas un ambitieux, encore moins un séraphin, que ce soit l'ange ou l'usurier. Bon vivant, aimant son travail... Une quinzaine de jours consécutifs de vacances l'embarrasserait fort. Un jour, il m'a dit « Les vacances sont une mauvaise habitude que je n'ai pas prise. » On ne peut évidemment partir d'un cas pour juger des autres. Cependant, je vois peu de gens que les vacances restaurent. Une enquête auprès des vacanciers incorrigibles.
1: C'était un extrait de l'émission de radio intitulée « Beau fixe » diffusée le 18 juin 1971. Et ce qu'on entendait, c'était une chronique d'Albert Brie, lue par un dénommé Pierre Perrault, mais pas le cinéaste, un autre Pierre Perrault. Et maintenant, c'est avec joie que je reçois pour la première fois à ce micro le sociologue Jean-Philippe Warren. Salut.
3: Et bonjour.
1: Merci d'avoir accepté notre invitation, Jean-Philippe. Tu le vois pas, mais à l'autre bout du fil du micro dans les studios de Radio-Canada à Sherbrooke, il y a mon co-animateur Robert Lalonde. Messieurs, considérez-vous présenter. Robert.
0: Salut les deux, Jean-Philippe.
1: C'est ça. Jean-Philippe, je vais me permettre d'être fidèle à mon habitude puis de te demander ce que je demande habituellement à mes invités. Qu'est-ce qui te passait par la tête en entendant cet extrait de chronique sur les vacances?
3: Ben, à la fois, c'est rigolo et assez daté. Hein. Il y a quelque chose de très ancien dans ses propos. En même temps, qu'il fait toujours sourire, hein, l'idée de présenter l'intempérance de la vertu comme un péché. Mais en même temps, quelque chose d'encore plus peut-être ancien dans ce message, parce que l'idée au tout début de l'extrait où on avance que les vacances les meilleures sont ceux qu'on n'a jamais prises et que finalement une belle vie serait celle où on ne serait jamais en vacances, à l'image de l'ami là, dont il évoque le souhait de jamais passer des vacances depuis 18 ans. Mais cette idée-là, elle nous fait à la fois sourire puis un peu frémir, hein, parce que l'existence aujourd'hui telle qu'elle est construite veut que à côté des contraintes que l'on a, des contraintes parce qu'on faut avoir un travail salarié, mais aussi des contraintes parce que toutes sortes de tâches quotidiennes qui nous occupent, à côté de tout ça, la récompense que l'on va avoir à la fin de la semaine ou à la fin du mois, à la fin de l'année, ce sont de belles vacances.
1: Je ne sais pas s'il y a un lien à faire avec ta propre situation. Je dis ça parce que je lisais cette semaine que tu aimes beaucoup ton travail et donc que tu n'as pas l'impression de travailler. En fait, tu dis que pour toi, prendre des vacances, c'est simplement aller faire de la sociologie ailleurs.
3: Colette, c'est pas de moi, c'est l'écrivaine Colette qui disait les vacances pour moi, c'est d'aller travailler ailleurs et le travail, c'est aller prendre des vacances ailleurs finalement. Pourquoi? Parce qu'elle était écrivaine, elle faisait ce qu'elle aimait, elle passait ses journées à discuter puis à écrire. Et puis, lorsqu'elle allait en vacances, c'est pas pour faire autre chose. Hein. Donc, c'était difficile pour elle de séparer la sphère, on pourrait dire, de la contrainte du travail puis celle de l'accomplissement personnel. Puis, la plupart des artistes, des intellectuels, etc., se retrouvent dans une position, on va dire, privilégiée, mais qui est assez rare dans nos sociétés. La plupart des gens exercent un métier qui n'est pas nécessairement satisfaisant et épanouissant.
1: Mmh. Est-ce que tu irais jusqu'à dire que tu as de la difficulté à décrocher, mon cher?
3: Oui, parce que je ne sais jamais quand est-ce que le travail commence et quand est-ce qu'il finit. Alors, je suis toujours en train de travailler, disent mes enfants. En même temps, je ne suis jamais en train de travailler, selon moi. Alors, on a des perspectives différentes parce que lorsque j'ai envie de faire quelque chose de trippant, d'excitant, de merveilleux, je me dis, je pourrais peut-être lire un livre de sociologie, parce que finalement, c'est quelque chose qui me passionne depuis que je suis tout petit.
1: Mais tu pourrais lire aussi un livre de Robert Lalonde.
3: Oui, aussi des romans. Mais les romans

0: font partie un peu de mon travail. Je triche, hein, parce que j'écoute beaucoup de vidéos YouTube, par exemple. Et puis, je prétends toujours, ah, ben, vous savez, c'est pour le travail.
1: Ouais. Est-ce que tu te reconnais dans ça, Robert? J'ai l'impression que la ligne entre le travail et les vacances est parfois floue, hein, pour toi aussi.
2: Ben, je pense que Jean-Philippe et moi partageons une passion du travail, qui est pas du travail, comme il disait. Donc, oui, je me reconnais tout à fait là-dedans. En plus, là, tu vois, je pars en vacances bientôt, puis je pense que je vais mettre plus de livres et de trucs comme ça dans ma valise que de vêtements, de shorts ou de costumes de bain.
1: C'est ça. Jean-Philippe Warren, l'étymologie du mot vacances, on l'a dit tantôt, ça renvoie à l'idée du vide. Il y a des sociologues qui remarquent que des gens qui, à la seconde où ils s'arrêtent, ont peur de ce vide-là, puis ils vont se jeter sur ce que Lydie Salvert appelle le marché de la consolation. Par exemple, ils vont participer à toutes sortes d'ateliers, puis de cours. On se demandait ça cette semaine. Est-ce qu'on n'est pas en train de s'épuiser à se désennuyer plutôt que d'essayer d'apprivoiser le vide?
0: Ben, c'est ce qu'on appelle du temps libre. Hein? C'est du temps libre, c'est-à-dire c'est du temps qui n'est pas contraint. Parce qu'il y a deux grandes obligations pour n'importe quel individu dans notre société. C'est celle d'accumuler de l'argent lorsqu'on est dans la période de notre vie active. Et puis ensuite de ça, ben, de faire la lessive, les tâches domestiques, la popote, etc. L'épicerie et j'en passe. Et puis, à côté de ça, ben, il y a le temps libre. Alors, et ce temps libre-là, ben, il est divisé, on pourrait dire, en trois grandes cases sociologiquement parlant. La première case, c'est simplement le repos, le délassement, parce que nos vies souvent sont éreintantes, sont épuisantes, il faut recharger les batteries de temps en temps. Il y a une deuxième case qui est celle de la participation sociale et citoyenne, par exemple, lorsqu'on fait du bénévolat, etc. Puis, là, ou encore si on est pratiquant, si on va dans des cérémonies religieuses. Et puis, la deuxième, ben, c'est au milieu des deux premières que je viens de citer, c'est proprement le loisir, c'est-à-dire le temps où on s'épanouit. On fait des activités que l'on a choisies et qui nous permettent de construire un monde commun, hein, un monde avec d'autres, en dehors, évidemment, des autres sphères de l'activité humaine. Et ce qu'il y a de particulier, c'est qu'aujourd'hui, ce temps-là qui devait être situé à l'écart de la société de consommation, la société néolibérale, la société marchande, c'était l'imagination qu'on en avait dans les années 60 et 70.
1: C'est la société des loisirs.
0: La fameuse société des loisirs. Mais cette société des loisirs, elle devait se construire comme un moment, par exemple, de faire du bon voisinage, de rencontrer des copains, d'aller au café, de jouer au bridge.
1: Tout ce que fait Robert, finalement.
0: Oui, c'est ça, d'aller savourer le plaisir d'être dans la nature. Cette société-là, désormais, elle est de plus en plus, on va dire, ce mot peut être chargé, mais contaminée. Elle est phagocytée, c'est un terme un peu savant pour dire qu'elle est avalée par la société de consommation. Et ça, c'est la grande nouveauté, de telle manière que cette société de consommation qui désormais se passe beaucoup sur les réseaux sociaux, fait en sorte que les gens passent, et là c'est vrai, c'est des dernières statistiques, là, entre, ce n'est pas des couches de la population, mais entre 4 heures et 10 heures devant un écran par jour.
1: Ce qui est énorme, effectivement. Oui. Puis en même temps, peut-être que pour certaines de ces personnes-là, ça peut représenter ce temps-là sur les réseaux sociaux, une forme de vacances. Peut-être, je ne sais pas.
0: Ben, c'est les vacances, c'est du temps libre.
1: Ouais, hein,
0: c'est du temps libre. Mais on avait cru pendant les années 50 et 60, au moment où on commençait à discuter là, cette idée qu'on allait se tourner vers la société des loisirs, ben, que les gens allaient faire autre chose que de consommer, qu'ils n'allaient pas dire « j'ai envie de passer mes loisirs au centre d'achat pour faire du shopping », ce qui est vrai aujourd'hui. Une partie des gens vont dire ben, « en fin de semaine, je prévois de passer mon temps libre. »
1: Je vais décrocher là-bas,
0: c'est ça,
1: mettons.
0: Sur la rue de Sainte-Catherine pour faire du magasinage. Mais ils s'imaginaient plutôt que les gens allaient s'en servir pour faire de la participation sociale et citoyenne.
1: Ce qui ne s'est pas tant passé, finalement.
0: Ce n'est pas tant passé, parce que la société du loisir, quelque part, on l'oublie, mais on en rit beaucoup de cette expression, mais elle s'est quelque part réalisée, parce que par rapport aux gens du 19e siècle, qui avaient simplement à peu près 30 % de leur vie éveillée en temps libre, aujourd'hui, en moyenne, au Québec, en 2026, c'est 85 %. Hein, 85 % de notre vie éveillée va se passer en temps libre. Et qu'est-ce qu'on fait de tout ce temps donc qu'on a reçu en cadeau grâce
1: à la sociologie, si on s'appelle Jean-Philippe Poirier?
0: Pour moi, c'est la sociologie, effectivement. Mais pour les autres, ben, qu'est-ce que c'est? Ben, ce qu'on s'aperçoit qui se dessine devant nous, c'est qu'il y a, en moyenne aujourd'hui, 25 années de notre vie qui va être passées devant un écran. Et on se demande, est-ce que ce temps passé devant un écran, c'est vraiment du temps libre? libre, ou est-ce qu'il y a des algorithmes, est-ce qu'il y a une fabrication de notre univers mental
1: qui nous aspire,
0: qui nous fait revenir finalement à la société marchande, qui établie sur d'autres critères que le temps libre.
1: Le temps file, Jean-Philippe. On parle ce soir de l'importance de réapprendre l'art difficile d'être en vacances. En même temps, être en vacances, c'est un privilège. Bref, avant de réapprendre à les vivre encore, faut-il en avoir? On le disait en début d'émission. Est-ce que les vacances d'été sont pas un moment dans l'année où la fracture sociale se révèle justement d'une manière particulièrement évidente, selon toi?
0: Ben, énormément, parce que vous avez dit, les vacances, c'est un privilège. C'est pas supposé être un privilège. Hein. C'est supposé être la rançon que l'on a d'avoir été un travailleur productif. Mais aujourd'hui, oui, ça se présente de plus en plus comme un privilège, parce que les vacances sont payantes. Hein. C'était, comme je dis, c'est la grande surprise, on pourrait dire, pour ceux, en tout cas, qui avaient commencé à réfléchir à ces questions-là il y a 50 ans, 60 ans, c'est pas savoir qu'aujourd'hui, la plupart de nos vacances ne se déroulent pas dans un univers qui sont gratuits. Il faut sortir notre carte de crédit ou notre carte de débit, et puis à chaque fois payer pour avoir de bonnes vacances. Et les vacances sont mesurées, grosso modo, à partir de deux critères, deux variables. La première, c'est le temps. Donc, il faut avoir de longues vacances, et ça, c'est pas donné à tout le monde. Et puis, ensuite de ça, il faut avoir des vacances qui expriment le fait qu'on a un fort pouvoir d'achat. Et c'est la raison pour laquelle, on pourrait dire, l'icône, l'emblème parfait des vacances aujourd'hui, c'est le voyage à l'étranger. Parce que lorsqu'on part à l'étranger en avion et qu'on va dans des destinations lointaines et exotiques, on prouve deux choses. On prouve qu'on a beaucoup de temps, et on prouve aussi qu'on a beaucoup d'argent.
2: Oui, c'est ça.
1: Ben, Jean-Philippe Warren, j'ai l'impression que c'est dit beaucoup de choses en peu de temps. Je suis impressionné par ta capacité à placer toutes ces idées-là. Tu parles...
2: Il a eu le temps.
1: Il a eu le temps.
0: C'est vrai, ça c'est précieux.
1: Je suis impressionné par ton débit. Jean-Philippe Warren, prof au département de sociologie et d'anthropologie à l'Université Concordia. C'était un plaisir de t'entendre réfléchir à voir sur le thème des vacances que tu ne prends jamais, semble-t-il. Merci beaucoup d'être passé en studio. Pour le plaisir de te recevoir à nouveau à ce micro-là. Pour nous écrire, pour réagir à cette entrevue-là, réfléchir@radio-canada.ca. Merci encore, Jean-Philippe.
0: Au revoir,
2: Jean-Philippe. Salut.
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1: L'écho de la cloche d'école. Il y a quelques jours, j'ai entendu la cloche d'école en face de chez moi sonner pour la dernière fois de l'année. Dès qu'elle s'est mise à sonner, la joie des enfants m'a rappelé une chose simple. Pour saisir certains concepts, la meilleure manière est de les ressentir, non pas de tenter de les définir. Oui, les dictionnaires ont beau nous expliquer de la manière la plus descriptive possible ce que sont les vacances. Le Robert, par exemple, prescrit ceci. Période pendant laquelle les écoles ne sont pas en activité. Mais pour un humain sensible, aucune définition n'égalera le ressenti de l'écho d'une cloche d'école qui suspend la valeur de tout ce qui était important juste avant qu'elle ne sonne. Les devoirs et les leçons, le rapport maître-élève, la hiérarchie de la cour d'école, l'appropriation territoriale de certains recoins de la cour faite par les plus forts, l'anxiété de performance de plusieurs élèves. Bref, vendredi dernier, la cloche a sonné et son écho, léger comme une promesse, s'est mis à flotter dans l'air. Ce son ne cessera plus de résonner d'ici la fin août. Il deviendra l'été lui-même. La fin des vacances coïncide depuis la nuit des temps, mettons, avec ce moment qui consiste à raconter en classe les plus beaux souvenirs de l'été. Je me rappelle avoir été impressionné par le récit de certains de mes camarades tant ils avaient l'air d'avoir vécu des vacances parfaitement instagrammables, et ce, bien avant que ce réseau social ne voie le jour. Les miennes, elles avaient souvent été semblables à celles de l'été précédent, c'est-à-dire composées d'innombrables tours de bicyclette dans le quartier de la rue du Plessis à Drummondville, et d'autant de lancers de balles orange dans mon but de hockey, devant lequel Dave était habillé en goaler et tentait de bloquer mes tirs. Je garde un souvenir précieux de ces vacances-là, malgré leur caractère peu exotique. L'enjeu, c'est que c'était plate en torieux à raconter devant la classe, pour ne pas dire que c'était même gênant un peu. Conséquence de tout ça, oui, il m'est arrivé de mentir au sujet d'escapades estivales. en lisant le sociologue Jean Viard dans une entrevue parue en 2025 dans le quotidien Ouest France, je me suis toutefois senti moins seul. Ouvrez les guillemets. À la rentrée des classes, le premier devoir demandé aux enfants est souvent celui de raconter ses vacances. Comment font ceux qui n'ont pas pu partir pendant l'été? Réponse, ils vont raconter des vacances qu'ils n'ont pas vécues.

0: On observe que ces enfants-là se mettent à inventer en faisant référence à ce qu'ils ont vu à la télévision ou sur les réseaux sociaux. Ils imaginent le Club Med en Grèce, les chameaux, la Chine. Ces enfants mentent pour ne pas se sentir déclassés devant leurs amis ou leurs professeurs, conclut-il. Bref, les vacances, c'est aussi ressentir, pour certains du moins, le poids des inégalités. Mon père, lui, a toujours eu peu de vacances chaque année. Comme ferblantier soudeur, son répit, c'était les deux semaines de la construction, à la fin de chaque mois de juillet. Toutefois, le véritable début de celle-ci, c'était cette émotion qui nous traversait le corps, ma mère et moi, le vendredi midi de la mi-juillet. Tel un rituel, on regardait alors par la fenêtre du salon en direction du bout de la rue. En silence, on voyait passer au loin sur le boulevard des Pins des Ford Escort, des Chevrolet Cavalier, des Lada, des Buick Riviera, des Ford Festiva, des Dodge Arieska, puis des Plymouth Reliant K. Et ce, jusqu'à temps qu'apparaisse, clignotant droit allumé pour tourner en direction de la maison, le Dodge Dart brun de mon père avec la plaque de la shop Pro 6 pour laquelle il travaillait, vissée sur le pare-choc avant en stainless. À ce moment-là, ma mère disait avec énervement « Ah, v'là ton père, mon grand! » Je n'ai jamais su décoder la valeur que ces deux semaines-là avaient dans la vie de mon père. Je me souviens toutefois de l'avoir observé avec beaucoup trop de curiosité, l'air de penser ceci. On dirait qu'il sait pas quoi faire de son temps, il cite. Il se promenait dans la maison à la recherche d'un je ne sais quoi qui l'aurait allumé ou mis en mouvement. Mon père fait partie de ces hommes qui ont passé leur vie à la chope. Le jour, il travaillait, le soir, il faisait de l'overtime, puis la fin de semaine aussi. Il me rappelle parfois, mon père, le regard triste, que pendant les vacances d'été, je disais à ma mère « Hey, maman, on est bien mieux quand il est pas là, hein? » À rebours, je pense que le rapport qu'entretenait mon père à ses vacances correspondait exactement à l'étymologie de ce mot-là qui dérive de « vacant » et qui veut dire « être vide, être sans ». Il était vidé de toutes ses énergies et sans identité d'homme à la maison. Tous les 3 ans environ, on partait toutefois sur la route des vacances. Pas trop loin, mais quand même. Mon père s'arrêtait fréquemment pendant le trajet pour regarder les belles enseignes. « Je l'aurais pas faite de même, celle-là », qui disait. En classe, je n'ai jamais raconté que mes vacances étaient parfois l'occasion pour mon père de me transmettre sa passion pour les enseignes lumineuses. Si c'était à refaire, je le dirais avec fierté, au lieu de mentir et de dire, pour impressionner, qu'on était allé à l'étranger encore cette année. Je parlais, Robert, du ressenti comme élément déterminant pour définir ce que sont les vacances. Là, j'ai envie de faire un lien avec ce qui va m'habiter au cours des prochaines minutes, c'est-à-dire après 20 heures. C'est que pour les 7 prochaines semaines, il n'y aura pas d'invités à booker, comme on dit en mauvais français, pas de sujet de réflexion à trouver, pas de texte à écrire pour la radio. Bref, tout ce qui était important ou urgent jusqu'à aujourd'hui va se vider de son sens jusqu'à la fin août. Puis là, je pense que je vais me sentir en déséquilibre pendant quelques heures. Est-ce que suis-je normal, docteur?
1: Si ça ne dure que quelques heures, c'est tout à fait normal. Je ne veux pas que ça dure jusqu'à la fin du mois d'août.
0: Ouais, ce serait plate, hein? Ça serait long.
1: Faudrait pas que tu attrapes ce qu'on appelle le syndrome de Stendhal. Je sais pas si tu connais ça. C'est reconnu comme une maladie aujourd'hui. Ouais. Surtout lié à l'Italie, parce que Stendhal était un fou d'Italie. C'est-à-dire, des gens qui y vont, spécialement, mettons, à Venise, par exemple, qui habitent à Pittsburgh, puis qui ne voient pas pourquoi est-ce qu'ils retourneraient à Pittsburgh après avoir vu Venise. Et ça devient tellement problématique qu'ils ne veulent pas revenir du tout. Donc, ils sont obligés de suivre une sorte de décompression avec des gens qui les accompagnent pour revenir chez eux. Je comprends ça très bien, parce qu'il y a des endroits au monde où on va des fois, ou même pas très loin de chez moi, quand je vais faire une promenade, je me dis, restons ici, plantons-y une tente, et puis restons là.
0: On vit des chocs esthétiques, c'est cet effet-là, dans le fond, le syndrome de Stendhal. Là.
1: C'est ça, la beauté, c'est la beauté et le silence, et le sentiment de plénitude. Ma fille a vécu ça

0: devant les cascades et la mer à l'île d'Anticosti, puis j'essayais de l'appeler, puis elle venait pas, puis je suis approché d'elle, je dis, écoute, on s'en va, là, il va te voir. Elle me disait, allez-vous-en, vous autres, moi, je reste ici.
1: Mais tu sais, t'as fait référence à Pittsburgh, ça se vit peut-être aussi à Pittsburgh, ce syndrome-là, on sait pas. T'as l'air d'en douter.
0: Je sais pas pourquoi j'ai dit Pittsburgh, j'aurais pu dire de Venise au Québec.
1: Robert, place maintenant à la dernière archive de la saison, puis comme tu vas le réaliser en l'entendant, c'en est une pas pire. En fait, je dis ça parce que je trouve ça toujours savoureux quand on entend l'accent radio-canadien de l'époque, d'une part, puis l'accent des gens rencontrés dans la rue, c'est ce qu'on appelle dans le monde de l'anthropologie un choc culturel. Bref, tout ça pour dire que oui, voici une archive qui remonte à 1967 au sujet des vacances. C'est un extrait de l'émission de Radio Présent, édition métropolitaine. On écoute.
2: Vous avez des vacances cet été?
3: Oui.
2: Vous, combien de temps?
3: En 15 jours.
2: Qu'est-ce que vous allez faire avec ça?
3: La pêche.
2: Est-ce que vous êtes de Montréal?
3: Non, je reste à Sherbrooke.
2: L'expo, vous avez vu?
3: Un peu, mais pas beaucoup encore. On veut y aller à la fin de semaine.
2: Vous n'avez pas l'intention de profiter de vos vacances pour visiter l'expo?
3: Un peu, oui.
2: Oui, un peu.
3: 3-4 jours.
2: Est-ce que c'est assez 15 jours de vacances?
3: Oh, ça pourrait être plus long.
2: Vous avez des vacances cet été?
4: Oui.
2: Combien de temps?
4: Un mois.
2: C'est-tu assez un mois?
4: C'est assez pour moi.
2: Qu'est-ce que vous allez faire?
4: Ah, je ne sais pas.
2: Vous savez pas encore?
4: Je ne peux pas vous dire.
2: Où demeurez-vous?
4: Je demeure à la Chine.
2: À la Chine. Est-ce que vous avez l'intention de rester en ville ou d'aller à la campagne?
4: En campagne.
2: Oui?
4: Ouais.
2: Vous n'avez pas l'intention d'en profiter pour aller voir l'expo?
4: Non.
2: Non?
4: En campagne.
2: Merci, monsieur. Vous êtes de Montréal ou?
5: Lévis.
2: Est-ce que vous avez l'intention de prendre ça à la campagne ou en ville?
5: Oh, je ne comprends pas pouvoir les prendre, c'est-à-dire.
2: Pour quelle raison, non?
5: Je suis obligé de travailler, c'est-à-dire. Je travaille sur le navire, alors on va dans le pôle Nord.
2: Ah bon?
5: On ne sera pas à la porte.
2: C'est un peu des vacances, aller dans le pôle Nord, non?
5: Quand c'est la première fois, c'est une vacance, un voyage de plaisir, mais pas la deuxième ni la cinquième.
2: Mais ça doit être assez difficile comme ça de se passer de vacances. Ça doit être fatigant au bout du compte, non?
5: Non, on se passe pas de vacances parce qu'on reprend l'hiver.
2: Ah bon? Merci. Est-ce que vous avez des vacances cet été?
1: Je pense que c'est mon archive préférée de la saison, ça. J'ai envie de te poser la même question que l'animateur demandait aux gens. Monsieur Lalonde, avez-vous des vacances cet été? Pour combien de temps? Qu'est-ce que vous allez faire? Allez-vous aller en ville, en campagne?
0: Je vais aller en voyage avec ma petite famille, ce qu'on fait à peu près à chaque 2 ans, à peu près. Donc on part ensemble, tout le monde. Encore là, on fait ça parce que on se dit si on fait pas ça, on s'attrape pas. Ils ont en plus que moi les vies de fous, alors que moi j'ai plus de temps quand même. Donc ça, je me réjouis de pouvoir passer quelques semaines avec eux au bord de la Méditerranée.
1: Oh wow, quand même.
0: Ouais, ça va être. J'ai très hâte.
1: Fait que si je comprends bien.
0: Pour le reste, c'est des vacances. Même tout à l'heure, quand je vais te quitter, je vais prendre des vacances pour aller me promener.
1: Oui, oui. Fait que si je comprends bien, vous irez pas voir l'expo, M. Lalonde.
0: Je vais aller voir l'expo de la mer et des rochers et des îles et des oiseaux autour de ces îles-là. Oui, oui, oui.
1: Robert Lalonde, au nom des auditeurs et des auditrices, de Kim Leblanc, puis en mon nom, vraiment merci pour ces belles semaines de radio. C'était un immense privilège de faire ça avec toi. Tu sais que je t'aime beaucoup, hein, pour vrai, Robert.
0: Eh bien, c'est très réciproque. On a même rallongé.
1: Oui, c'est ça. On a fait du temps, de l'overtime, dirait mon père.
0: Ouais, ben tu vois, c'est pas... Mais c'est l'ouvrage, mais c'est quand même une forme de vacances pour moi. En plus, avec Kim au dossier, il y a plein de bouquets, de choses que je connaissais. Vous m'instruisez beaucoup. Je pars avec des bouquets là, pour les vacances que j'aurais pas mis à nez sur ça sans travailler. Donc...
1: je vais prendre ça comme un compliment.
0: Ben, c'est un compliment.
1: Je file ça à l'équipe.
0: Bonne vacances.
1: Ben merci, oui, je le prends, ça va faire du bien, mon cher. Je tiens à remercier, bien sûr, Kim Leblanc, la recherchiste, l'archiviste Jacinthe Mayotte. Merci à Radio-Canada Sherbrooke de t'avoir accueilli dans leur studio au cours des dernières semaines. Oui. Animation, réalisation, Jean-Philippe Plot, c'est moi. Ben voilà, je vous convie, chers auditeurs, chères auditrices, à notre retour dimanche le 23 août à 19h pour la 6e saison de Réfléchir à voix haute. D'ici là, prenez soin de vous et des autres et au plaisir de vous croiser sur la route des vacances, pourquoi pas cet été. Merci encore Robert et à la prochaine.
0: À la prochaine.
1: Salut.
0: Salut.
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0: Erika Kwan, voici les informations. Les médiateurs pakistanais et qataris font état de progrès notables après la première séance de négociation entre l'Iran et les États-Unis dans les Alpes suisses. Téhéran et Washington se seraient entendus sur une feuille de route pour un accord définitif en 60 jours. Les deux belligérants se seraient aussi accordés sur une ligne de communication pour sécuriser le transit dans le détroit d'Ormuz, en plus de la mise en place d'une cellule de gestion des conflits pour mettre fin aux affrontements au Liban. Les discussions techniques entre l'Iran et les États-Unis doivent se poursuivre jusqu'à la fin de la semaine. Téhéran qualifie les avancées de bons progrès, dont le déblocage d'avoirs iraniens et la levée de restrictions sur le pétrole. Greta Juris revient sur cette première journée de négociation.
1: À peine quelques minutes après la déclaration du vice-président américain J.D. Vance, selon lequel d'importants progrès auraient été réalisés en Suisse, Donald Trump a menacé de reprendre les frappes contre l'Iran si le pays n'intervenait pas auprès du Hezbollah pour qu'il cesse ses attaques contre Israël. Le chercheur à l'Observatoire sur les États-Unis de la chaire Raoul Dandurand, Julien Toureil, estime que les paroles du président risquent de compliquer un processus déjà fragile.
2: C'est que l'accord qui a été conclu en milieu de semaine, interdit formellement le recours aux menaces.
1: Les combats israéliens au Liban constituent l'autre enjeu qui risque de faire dérailler les discussions, puisque Téhéran exige le respect par Israël du cessez-le-feu conclu vendredi afin que les négociations puissent avancer. Le gouvernement iranien a d'ailleurs fermé de nouveau le détroit d'Ormuz en riposte aux frappes israéliennes au Liban en fin de semaine. Cette fermeture a toutefois été contestée par le vice-président J.D. Vance. Pendant ce temps, le premier ministre israélien Benjamin Netanyahou demeure inébranlable et promet que l'armée israélienne restera dans la zone qu'elle occupe dans le sud du Liban. Nous y resterons aussi longtemps que nécessaire, dit-il, pour protéger les habitants du nord d'Israël. Ici Greta Juris, Radio-Canada, Montréal.
0: En Colombie, près de 25 millions d'électeurs se sont rendus aux urnes au second tour des élections présidentielles. Selon les résultats préliminaires, le candidat d'extrême droite soutenu par Donald Trump, Abelardo de la Espriella, l'aurait emporté sur le sénateur Ivan Cepeda, proche du président sortant de gauche, Gustavo Petro. Le secrétaire d'État américain Marco Rubio a d'ailleurs déjà félicité Abelardo de la Espriella. De Bogota, les détails avec Martin Movilla.
3: Avec une participation dépassant 62%, le scrutin colombien est historique. Pourtant, le précomptage ne permet pas de dégager un vainqueur. Et ça, malgré la faible avance de l'ultra-conservateur Abelardo de la Espriella sur Ivan Cepeda, le candidat de la gauche. Près de 250 000 voix, soit moins de 1% des suffrages. Les résultats seront proclamés par les magistrats du Conseil électoral après les scrutins officiels, précise Hernán Penagos, directeur de l'État civil. Une position partagée par l'ombudsman du pays, le président Gustavo Petro et les candidats de la gauche. Nous considérons que le précomptage n'est pas un résultat officiel ni obligatoire, dit-il, avant d'annoncer qu'il contestera les résultats de plus de 33 000 bureaux de vote. Malgré ces réserves, des médias et des figures des droits du pays ont déjà déclaré gagnant M. de la Espriella, qui est aussi le candidat soutenu par Donald Trump. Martin Movilla, Radio-Canada, à Bogota.
0: Des manifestants ont par ailleurs pris les rues d'assaut après le dévoilement de ces résultats préliminaires en Colombie. Des protestataires ont brûlé des drapeaux américains et ont affronté la police anti-émeute. Les forces de l'ordre ont utilisé des gaz lacrymogènes pour tenter de disperser la foule de plusieurs milliers de personnes, dont certaines brandissaient des briques et des barres. Et puis en terminant, de nombreux pays occidentaux font face à une pression démographique liée au déclin de leur taux de natalité. Certains tentent d'inverser la tendance en mettant en place des mesures pour soutenir les familles. Le Canada pourrait-il les imiter en instaurant des politiques natalistes, comme l'avait fait le premier ministre Robert Bourassa dans les années 80? Raphaël Drouin s'est penché sur la question.
4: Ici et ailleurs, des pays doivent composer avec la baisse de leur population. En Hongrie, on propose des crédits d'impôt pour encourager les naissances. En France, on enverra des lettres cet été à tous les citoyens de 29 ans pour leur dire qu'il est temps de penser à leur projet famille. Au Québec, certains se rappelleront des bébés bonus instaurés à la fin des années 80. En 2026, que pourraient proposer les gouvernements? Sophie Mathieu, professeure à l'École de politique appliquée de l'Université de Sherbrooke.
5: Ce qui m'inquiète, c'est pas tant le fait que ça devienne un enjeu politique ou pas,

0: qui m'inquiète, c'est la manière dont on va répondre à cet enjeu-là.
1: Les données montrent que les intentions de fécondité au Québec sont plus élevées que la fécondité réalisée.
2: Je veux des enfants, j'en veux. C'est quand même un objectif dans ma vie.
3: Moi, personnellement, oui.
4: Pour le moment, non. Mais peut-être dans le future. L'économie, c'est pas vraiment meilleur pour les enfants pour le moment.
5: Le climat comme politique, moi, c'est pas un climat dans lequel je voudrais avoir des enfants. Je sais même pas si je vais être capable d'acheter une maison, fait.
1: C'est sur les raisons qui freinent les jeunes à avoir des enfants qu'il faudrait travailler pour voir de réels impacts sur la natalité, selon la chercheuse.
0: Je pense pas qu'il faille convaincre les jeunes d'avoir un enfant. Il faut les aider à réaliser leur projet d'enfant.
1: Ici Raphaël Drouin, Radio-Canada, Montréal.
6: C'est ce qui conclut les informations. Merci d'être à l'écoute.
7: Coucou, ici Mélissa Mollen-Dupuis. Merci de vous joindre à nous pour cette heure qui se veut une célébration de nos multiples identités, mais aussi de ce qui nous unit en tant que peuple autochtone à travers l'île de la Grande Tortue, aussi connue sous le nom d'Amérique du Nord, Canada, Québec. Et comme disait l'autre, bien, c'est une très belle journée aujourd'hui pour être autochtone en territoire non cédé. Restez avec nous pour pouvoir découvrir une manière de célébrer à travers la culture, la musique, les médias sociaux en tant que peuple autochtone. Et pour ceux qui l'ignorent, Kwe, c'est le bonjour qu'on utilise communément au Québec. Mais quand on est vraiment content de se voir, là, quand on veut célébrer un gros Kwe Kwe, là, bien exclamé, c'est une manière de dire bienvenue. Hey, je suis contente de te voir. Ça, c'était il y a presque exactement 5 ans, le 21 juin 2021, on m'avait donné le micro pour animer une carte blanche qui, 2 mois plus tard, a donné naissance à l'émission Kwe Kwe. Ça fait maintenant 5 ans qu'on roule notre bosse et année après année, on sait que si on est encore en onde aujourd'hui, c'est grâce à vous, chers auditeuristes. Parce que si vous aviez pas dépassé le stade de la curiosité initiale, on serait pas ici à soir. Dernièrement, je me suis promenée dans divers événements, festivals, soirées littéraires, où j'ai eu la chance de vous rencontrer en personne. Je pense à Lydie, par exemple, qui m'a dit qu'elle nous écoute chaque semaine et que le fait d'écouter l'émission lui a donné envie d'aller dans des événements artistiques autochtones. Je pense aussi à toutes les personnes qui nous envoient des beaux messages à chaque émission. Reine, qui a découvert Laura Nikoué grâce à nous puis qui est allée la voir en spectacle. Nevana, qui nous écoute de Bulgarie. Boris, qui a découvert le dernier recueil de Joséphine Bacon, Vitiria, Guy, Mariana et j'en passe. Vous êtes des milliers à l'écoute, semaine après semaine, puis je vous chinochko maintenant toute la gang. Donc, ce soir, je vous dédie cette dernière émission de la saison, vous qui tendez l'oreille aux artistes, aux invités de l'émission et par le fait même aux membres de nos communautés. On n'a pas souvent la chance de se croiser, mais je sens que vous êtes là et pour moi, ça donne vraiment du sens au mot « communauté ». Mon rêve étant de faire de Kwe Kwe une radio communautaire. Et ce soir, on peut dire qu'on célèbre nos 5 ans en communauté parce qu'on retrouve nos collabos lectrices Dominique Pétain et Karine Lefebvre. Kwe Kwe les filles! Notre partageur Xavier Watsau.
8: Quoi,
7: quoi? Quoi, quoi? Oui, je t'ai vu les yeux avec le quoi, quoi. Oui, le quoi, quoi.
8: Le quoi universel. Non, non, il y en a d'autres similaires. Là.
7: Le quoi. Le quoi. Plus tard, on prendra des nouvelles d'Isabelle Chapado à Pangiertung, au Nunavut. Et on accueille une invitée spéciale à notre party, Manon Massé, députée de Québec solidaire, pour encore quelques mois, qui vient de faire paraître Tournée de nation en nation, écouter, comprendre et construire ensemble, un carnet où elle raconte ses rencontres avec les membres des 11 Premières Nations du Québec. Kwe Kwe Manon.
9: Kwe Kwe.
7: On aime ça. C'est le fun de ne pas faire le party juste entre nous autres. Là.
9: Ben, moi, donc, moi merci d'être j'aime là. Ça, vous êtes du monde de party, puis moi aussi.
7: Écoute, on va en apprendre plus sur ce projet que tu as fait, Manon, dans quelques minutes, mais juste avant, je me tourne vers toi, Xavier Watsau.
10: Vers moi?
7: Ben oui. Je suis tellement contente que tu sois avec nous ce soir parce que c'est très, très symbolique ta présence. Mmh. Toi aussi, tu étais présent le 21 juin 2021. En fait, tu étais mon premier invité à vie.
10: Mmh. Ben non!
7: Et oui, je vais te faire voyager dans le temps. Oh on boy. Écoute! Dernièrement, j'ai vraiment accroché sur la plateforme de TikTok. Parce qu'il y a une chose extraordinaire qui existe là-dessus et c'est Native TikTok ou le TikTok autochtone. Et aujourd'hui, je vais inviter quelqu'un qui est très vivant justement sur TikTok, Xavier.

0: Wattso, qui est originaire de la nation abénakise de Danak. Il est militant, enseignant d'art dramatique et maintenant influenceur TikTok. Xavier, est-ce que je pourrais te nommer comme ça?
1: Oh mon Dieu! TikToker peut-être. Influenceur, je pense pas que j'influence grand monde, mais j'ai bien du fun, par exemple.
0: Ouais, hein?
1: Je trouve que je sonne plus jeune dans cette affaire-là.
0: Ouais. Comme on dit, les paroles s'envolent, mais les archives radio restent.
1: Oui, oui. Oui, Willy Winnie. Oui,
0: Willy Winnie. Pour dire Oléoné.
1: Oléoné. Hein?
0: 5 ans plus tard, t'es beaucoup plus qu'un influenceur sur TikTok. Wow. T'as quand même gradué au rôle de portageur. Non, mais sérieusement, t'influences maintenant jusque dans les grands médias. On te retrouve un peu partout, comme animateur, comme comédien aussi. Mm-hmm. Fait que les 5 dernières années ont été généreuses pour toi.
1: Ils ont été extraordinairement généreuses. Oui, oui, de la chance, mais aussi, je pense que, tu sais, ben, j'ai travaillé vers ça, mais je me pince encore à tous les jours quand je me réveille le matin.
0: Tu sais, t'aurais-tu osé imaginer être là aujourd'hui?
1: Non, non, parce que c'était pas mon intention. Moi, quand j'ai commencé ça, moi, j'étais enseignant au secondaire, puis c'était ça ma job de vie, puis j'allais rester ça jusqu'à la retraite. Mais la vie en a justement décidé autrement. À un moment donné, je me suis réveillé, puis là, j'étais rendu où je suis maintenant avec des documentaires à Radio-Can, à Télé-Québec, toute l'équipe.
0: Ah, puis si on aurait remonté jusqu'à 10 ans, nous autres, on se promenait dans la rue ensemble.
1: Oui, oui, oui.
0: Pour les droits de quelque chose.
1: Quelque chose. Les
0: autochtones, je pense.
1: Oui, oui. Je pense qu'on a encore du travail à faire. On retourne dans la rue.
0: Ah, on retourne. Pas besoin, parce que tu fais déjà beaucoup de travail. Puis la place des Autochtones dans les médias, puis même dans l'ensemble des institutions, elle a quand même évolué depuis 5 ans.
1: Oui, oui, oui, quand même. On le voit énormément. Je pense que... Puis à chaque fois que je parle de ça en entrevue, je mets vraiment I don't know more comme la base de cette espèce de changement-là dans la société, de comment est-ce que les Autochtones sont perçus, mais aussi de comment est-ce que nous-mêmes, on met de l'avant qui on est. Oui, ça a vraiment
0: été... Je tiens pas de couteau à sa gorge, pour ça. Il l'a dit par lui-même. Il est obligé de le dire.
1: Non, mais c'est vrai. C'est vrai, parce que I don't know more, on ne sera plus passif. C'est ce qui est devenu, tu sais, pour vrai, ce qu'on fait maintenant.
0: Oui. Ben, je me rappelle parce qu'on a même déjà fait des manifs devant Radio-Canada pour dire écoutez-nous, tout ce qu'on voulait, c'est être entendu. Puis on a des beaux exemples. D'ailleurs, toute l'année, avec tes chroniques, tu nous amènes quand même des bonnes. Les avancées dans les médias avec la création de boîtes de production autochtones, plusieurs films, des émissions qui ont gagné en popularité, des avancées aussi dans l'intelligence artificielle autochtone, les créateurs de mode, l'éclatement de la musique de tous les genres, puis j'en passe. Selon toi, qu'est-ce qui reste à décoloniser dans les médias? Là, on va pas faire trop grand.
1: Mais... Oh, dans les médias? Les médias. Non, okay. dans le sens où, comme, ce que tu nommes, c'est absolument vrai. Il y a cette explosion-là de tout ce qui est autochtone, mais c'est parce qu'on partait de zéro. Fait que oui, il y en a beaucoup plus, mais on est encore loin de ce que ça peut être. Et donc, je pense que de nos jours, on peut trouver des auteurs, autoristes autochtones, des gens qui font la musique, on peut trouver dans le web, on peut trouver partout beaucoup plus d'autochtones qui sont mis de l'avant par certains médias, mais il reste encore tellement de travail à faire puis de chemin à faire. T'sais, on n'est pas encore rendu, je pense, ici, à pouvoir voir juste un comédien autochtone sans qu'il joue le rôle d'un autochtone stéréotypé, tu sais.
0: Ah oui. Ben, vous autres, je vais me tourner parce que je regarde, c'est des collaboratrices depuis quand même les débuts. Ben non, toi aussi.
2: Oui, ben moi, je suis une auditrice.
0: Une auditrice. Mais toi aussi, tu as marché avec nous autres sur le trottoir.
1: Grande allée.
2: Avec I don't know.
0: Ben, est-ce que tu dirais qu'il y aurait des choses que tu voudrais voir s'améliorer, justement, dans le milieu des médias?
2: Ben, je pense que la réponse de Xavier est vraiment extraordinaire. C'est-à-dire que c'est une chose de générer de la place. Ça n'est un autre de changer notre minding, de changer comment notre tête opère. Puis je pense que oui, les médias, mais je veux dire l'ensemble de la population québécoise et nos institutions, dont le Parlement du Québec, mais je garde ça pour tantôt.
0: Ouais.
3: Toi, Mimi? Moi, étant donné que tout est politique, les médias sont politiques, je me dis qu'on n'est pas encore rendu à avoir un webkinou, nous, ici au Québec. Je souhaiterais que la politique se décolonialise fortement, puis comme tu disais, l'Assemblée nationale, mais partout et à tous les niveaux. Ça serait mon grand souhait.
0: Ouais. Karine, toi, t'es une de mes alliées de début. C'est celle qui m'a tendu des micros dans des sujets que même, par le temps, on disait pas que les Autochtones pouvaient en parler.
4: Je pense que c'est ça. C'est qu'on est on en est à décloisonner à un moment donné. Là, il y a eu ces plateformes-là pour mettre en lumière. Puis là, je pense qu'il faut faire tomber les cloisons. Puis moi, j'ose espérer que, tu sais, il y a 5 ans, il y a peut-être des ados qui se voyaient pas représentés dans les réseaux sociaux, dans les médias. Et puis là, imagine ouvrir ton

0: téléphone puis être exposé à des gens inspirants qui te ressemblent. Fait que je pense qu'on n'a rien vu encore de ce qui s'en vient.
1: Je regarde Xavier, je pense qu'il n'y a personne qui ressemble à Xavier. Attends. Mais je pense que...
2: avec des gencives vont arriver maintenant.
1: Plus de gencives. Mais je vais vous dire, tu sais, il faut comprendre, dans le temps, on ne nous laissait pas la parole parce qu'on était autochtones. Mm-hmm. Mais comme le dit si bien Florent Volant, on n'est pas ici parce qu'on est autochtones, on est ici parce qu'on est bon. Fait que c'est juste de voir qu'on enlève une cloison qui nous empêchait d'être là, mais qu'on veut être là avec tout le monde. T'sais, on comprend que tout le monde part du même point de départ.
2: Ben oui, mais justement, par rapport à ça, où je suis aujourd'hui dans les médias traditionnels, c'est parce que j'ai commencé sur les médias sociaux. Ouais. Je parle, avec grand amour à Radio-Can et tous les autres qui m'ont donné des opportunités, ils ne m'y auraient pas donné si je n'avais pas percé sur les médias sociaux en premier. Mm-hmm. Et donc, grâce à les médias sociaux qui sont justement décloisonnés et qui donnent cette opportunité-là à tout le monde de faire n'importe quoi, tu peux partir de là maintenant puis te faire une place. Puis après ça, ben, ils n'ont plus le choix de plus t'ignorer.
1: Ouais, j'ai eu le même parcours que toi. Non, Daniel. Toi, tu vas rester avec nous pour l'émission.
2: Absolument.
1: Willy Winnie.
2: Plutôt
1: Oléoné. On fait la joke à cause que c'est comment que ça s'écrit en français, mais ça se prononce Oléoné en Abénaki. Et puis, je veux mentionner que demain, tu seras à l'animation du grand spectacle Coué à Québec, entre autres sur scène Samiane, Soleil Launière, Joseph Sarenès. Puis en parlant de décolonisation, tu vas aussi animer la fête nationale de Laval le 23 juin.
2: Oui,
1: content de décloisonner.
2: C'est une nouvelle aventure. Je suis vraiment content de pouvoir faire ça. Tu sais, parce que mon nom complet, c'est Xavier Watteau, Trédunion Cournoyer. mais j'utilise pas souvent ce deuxième nom de famille-là. Fait que là, sur scène, c'est encore Xavier Watteau, mais là, je vais mettre aussi bien fièrement de l'avant mon côté Cournoyer.
1: Je sais pas s'il te reste encore du temps pour animer des powers cet été, mais je sais que tu vas aller en voir, puis tu as toujours été un grand ambassadeur pour ces événements-là. Alors, je vais aussi en profiter pour rappeler que le calendrier des powers du Québec se trouve sur tourismeautochtone.com et pour un répertoire à travers le pays, c'est sur canadianpower.ca. Et demain, 21 juin, c'est pas les activités qui vont manquer. On vous invite à consulter la programmation dans vos villes. Par exemple, à Joliette, il y aura le grand spectacle Ouaskapétan. Et à 20h, partout à travers l'île de la Grande Tortue, sur Ici Télé, c'est le retour du Grand Solstice. Cette superbe émission qui réunit cette année 13 artistes autochtones et allochtones, notamment Béatrice Deer, Elisapi et Atse QO52. Et aussi l'incontournable guitariste Lover Atikamekw, Yvan Boivin-Flamand. On va aller l'écouter. Voici Ni Peoti, tiré de son album Nitei. Xavier, je vois que tu as quelque chose à dire.
2: Non, mais juste une petite parenthèse. Prenez le temps d'aller voir si l'événement que votre ville organise est organisé par des nations autochtones, parce que je sais qu'il y en a des faux autochtones, des groupes de personnes qui font semblant d'être autochtones, qui organisent des trucs en notre nom. Alors, rassurez-vous que c'est vraiment un événement autochtone.
1: Oui, on peut chercher l'ours pour être sûr que c'est des événements ou des artistes autochtones dans ce temps-là.
2: Exact.
1: Le logo de l'ours. Mm-hmm.

0: Vous êtes toujours à l'écoute de Kwekwe et là, je me tourne vers Manon Massé. Rochunashkoumetin de passer du temps avec nous en studio. Je me sens gâtée. Là. Pour commencer, je veux vous faire tous voyager dans le temps. Parce qu'il y a quand même un bon moment, quand j'étais une jeune étudiante à l'université, j'habitais centre-sud de Montréal et quelqu'un vient cogner à la porte de mon appartement. Une petite dame fort sympathique qui se présente, elle s'appelle Manon, puis elle veut nous parler d'une affaire qui s'appelle Québec solidaire. Qu'est-ce que ça mange en hiver? Demandez-moi-le pas. Mais cette fringante madame est tellement sympathique et intéressante que je jase avec elle dans le cadre de porte quand même pendant un long moment. Au fil des années, cette grande dame a démontré son intérêt de porter nos causes, nos enjeux, et non seulement par son travail, mais aussi dans la vie de tous les jours. C'est une véritable alliée. Aujourd'hui, j'ai l'honneur de la recevoir à mon micro. Pour une fois que c'est pas juste dans la rue qu'on peut se voir, Manon.
1: Vraiment contente.
0: Je le disais un petit peu plus tôt, tu es députée provinciale à Montréal. Puis dans le cadre de tes fonctions en 2019, tu as entamé une tournée où tu es partie à la rencontre des 11 Premières Nations du Québec. Et cette tournée a donné naissance au carnet « Tournée de nation à nation, écouter, comprendre et construire ensemble ».
1: Ouais.
0: Pourquoi?
1: Ben écoute, 2019, faut se rappeler, j'étais la porte-parole aussi de Québec solidaire. Puis pour moi, ça a toujours été évident que les relations entre nos peuples doivent se passer, bien sûr, concrètement sur le plancher des vaches avec des émissions comme Kwekwe, mais aussi quand on dit de nation à nation, pour moi ça veut dire d'égal à égal. Et d'égal à égal, ben je sais combien de fois les gens de vos communautés, de vos nations sont toujours poignés à venir à Montréal puis à Québec, puis c'est là qu'on se rencontre. Rien contre le festival Kwe, au contraire, mais quand t'es un État du Québec, il me semble qu'il faut que t'ailles vers les gens. Fait que c'était ça mon souhait profond, c'est qu'il y ait une chef de parti qui fasse l'effort d'aller à la rencontre des 11 nations sur leur territoire pour en apprendre, pour s'offrir et surtout poser deux questions importantes pour moi à l'époque. C'est des questions autour de la question des changements climatiques, donc les impacts, etc. Qu'est-ce qu'on peut faire ensemble? Et l'autre sur la question de l'indépendance du Québec, parce que Québec solidaire est indépendantiste. Et ce n'est pas une question pour moi qu'on aborde juste le jour où tu votes. C'est une question de co-construction du pays du Québec du 21e siècle. Fait qu'il fallait s'y prendre en avance. Fait que j'ai commencé en 2019. Puis mon petit carnet, il est tout petit. Ma mère dirait c'est un petit rien du tout, un petit rien tout nu qu'elle disait. Mais ça parle de mon expérience et comment vous m'avez, à travers les 30 communautés, villages que j'ai visités, comment vous m'avez éduqué sur le monde qu'on a changé ensemble.
2: Mais je me permets, tu sais, c'est vrai ce que tu dis par rapport à aller à la rencontre de l'autre, parce que Kwe, c'est ça, c'est Kwe à la rencontre des peuples autochtones, mais c'est les autochtones qui vont toutes, ou toutes les nations qu'on ramène à Québec pour qu'on les rencontre, mais c'est vrai que pour le gouvernement ou pour les partis, c'est vous devez sortir, puis vous venez nous rencontrer.
1: Absolument, parce que tu entends pas la même chose quand, mettons, t'es avec des Mi'kmaq sur le territoire, ou si t'es à Shefferville, à Metimekouche, t'entends pas les mêmes affaires, tu sais. C'est super important, ou bien même à Wendake ou à Ganawagi, t'entends pas les mêmes choses. Puis moi, ça me rend

0: rendu d'une grande richesse et surtout, ça m'a rendu une meilleure alliée.
1: Mmh. Mmh. Ben, je regarde, c'est un petit livret. Puis, te connaissant, Manon, je sais que tu as écouté beaucoup de monde puis qu'il aurait pu en avoir, ça aurait pu être un livre. Là,
0: oui, oui, c'est vrai.
1: Mais je me demandais, à travers les 11 nations, y a-t-il quelque chose qui t'a marqué le plus dans ta visite? Dans tes visites, plutôt?
0: Oui, dans mes visites. Parce que j'ai fait les nations dans leur territoire, mais je suis aussi allé à la rencontre des Autochtones en milieu urbain à travers les centres d'amitié autochtones. Puis, je pense qu'une des affaires qui me frappe, c'est on a beaucoup à apprendre de vos façons d'être en relation, de faire communauté, comme tu le dis si bien, Mélissa. Et ça, je l'ai vu autant comment ça s'organisait en communauté, en dehors de la loi sur les Indiens qui structure les codes électoraux puis tout ça, mais concrètement, les façons de s'organiser, les façons d'être en relation, moi, j'ai appris beaucoup. Puis la fierté que j'ai vue dans vos communautés, moi, ça me rend fier moi-même.
1: Ah, ben, je suis contente. Parce que, tu sais, c'est... on est tout émus aujourd'hui. C'est une belle journée, une belle tablée. Parce que, tu sais, pour nous, c'est important. T'sais, on a l'impression, des fois, des consultations, c'est nous consulter comment venir prendre les ressources dans le territoire. Mmh. Mais toi, l'angle que tu as utilisé beaucoup dans ce carnet-là, c'est les changements climatiques, puis comment ils nous affectent. Puis ça a été quelque chose que tu as pu remarquer toi-même sur le territoire.
0: Exactement. Quand je suis allé dans le Grand Nord, à Coudjouac, tu sais, quand tu dis à chaque beluga qui pêche, ils doivent envoyer dans un laboratoire, tester s'ils peuvent le manger. Mmh. Non, mais c'est leur nourriture traditionnelle. C'est... ils n'en mangent pas, eux autres, des carottes puis des patates qui poussent en arrière de chez eux, là, tu sais. Alors, c'est terrible de voir ces choses-là. Moi, ça m'a beaucoup ébranlé, mais aussi la dimension de, tu sais, on parle d'indépendance du Québec, je parlais de ça avec les gens que je rencontrais, mais ce qui me frappe, c'est la rigueur avec laquelle les gens chez vous parlent d'autodétermination. Et moi, j'ai même tranquillement intégré beaucoup plus le mot autodétermination, souveraineté des peuples, parce que c'est de ça que moi j'ai envie avec vous, bien sûr.
1: Ah, ben là, mais quand tu parles d'intégrer justement à partir de l'autodétermination, mais ça veut dire aussi apprendre des savoir-faire, des savoirs ancestraux. Est-ce qu'il y a quelque chose que tu vois comme une piste pour justement le Québec de pouvoir observer ce qui se fait dans les communautés?
0: Oui. Ben, je dirais différentes choses. Puis c'est sûr que, tu sais, le colonialisme a fait vraiment de la chenoute, là. Chez vous, énorme, avec les post-traumatistes, tout ça. Mais aussi chez les gens du Québec qui, dans le fond, ont juste répété des affaires sans savoir ce qu'ils disaient, là. Mais ça, il faut détricoter ça. Puis je trouve que, au niveau de l'autodétermination, ce qui est vraiment intéressant des savoirs ancestraux, c'est que, pour plusieurs des gens que j'ai rencontrés, étaient eux-mêmes en réappropriation de ces choses-là parce qu'on vous a vraiment cassé. T'sais. Fait qu'on peut, tant qu'à réapprendre, le réapprendre ensemble, se décoloniser nous autres, vous permettre de penser des blessures terribles et après ça, ben, de se dire comment on peut inventer un nouvel espace dans l'échiquier mondial qui va être décolonisé, qui va être l'indépendance de tous les peuples du Québec, pas seulement du Québec, mais de tous les peuples. Et comment on va faire ça ensemble pour que tout le monde sente qu'on inscrit une nouvelle constitution, pas celle de Simon-Jolin Barrette, une nouvelle constitution qui est respectueuse des droits de tout le monde.
1: Ça peut s'inscrire dans le reste du pays aussi.
0: Écoute, c'est souhaitable. Moi, j'ai toujours dit que c'est plus facile qu'on convaincre 8 millions que 40 millions de monde.
1: Oh!
0: C'est ma perspective.
1: En tout cas, ta petite mission de décoloniser tout le monde, ça passe par les apprentissages. Fait que ton livret, est-ce que tu l'as passé aux autres députés puis aux autres partis?
0: C'est intéressant. Le premier geste que j'ai fait, je l'ai envoyé au Cercle de femmes, qui a été un groupe de femmes sur lequel je me suis appuyée avant de commencer ma démarche, parce que je me sentais pas très légitime à l'époque de faire tout ça. Elles m'ont dit, vas-y. Si tu y vas avec écoute, le cœur ouvert, avec respect, envoyez, vas-y. Ceci étant dit, ramène-nous le stock avant de parler aux Blancs. Ah, fait que c'est ce que j'ai fait. J'ai envoyé mon carnet à mon cercle de femmes. Je l'ai envoyé aux médias. Je l'ai fait connaître aux médias autochtones avant de l'envoyer aux autres. Mais le matin où les médias autochtones en ont parlé, tous les députés de l'Assemblée nationale en avaient une copie sur leur petit bureau que j'ai déposé de mes vierges mains à ce moment-là. Bon, ce qu'on fait avec, je ne sais pas, mais...
1: On va pas chumer des tables avec l'opinion de nos concitoyens, là.
0: Non, franchement.
1: J'espère. Fin mai, tu as aussi déposé un projet de loi assez

0: inédit qui permettait de co-construire les nouvelles lois et règlements avec les Premières Nations et Inuits. Tu sais, quand on est enfin convié à table là, des décisions politiques au Québec, en gros, ton projet, il est gros.
1: Écoute, je pense que oui, dans le sens où ce que je voulais, parce que moi, je me représente pas en octobre, donc je ne serai plus au Parlement du Québec. Je vais être encore dans la rue avec vous autres. Là. Mais
0: il y a de la place.
1: Il y a de la place, oui. On va en faire à part de ça. Ce que j'ai pris conscience avec mes 12 années au Parlement du Québec, c'est quand ça fait l'affaire du gouvernement, on parle de nation à nation, jamais j'entends profondément d'égal à égal, jamais, jamais. Et je me suis dit, ben, tu sais, l'article 19 de la Déclaration des Nations Unies des droits des peuples autochtones insiste et est très clair sur la nécessité des États, donc comme le Québec, de faire ce qu'il faut faire pour être bien sûr en consultation préalable, mais plus que ça, pour faire que nos lois soient respectueuse de vos droits ancestraux et tout ça. Puis je me suis dit que le plus beau cadeau que je pouvais faire, c'était un, de co-construire ce projet de loi-là. Alors, j'ai commencé à travailler avec des gens de la PNQL. On a atterri ce projet de loi-là et je l'ai déposé en posant un geste de désobéissance civile parce que je voulais qu'ils en parlent. Mais craignez-moi, craignez-moi pas. Ils en ont même pas parlé. Je vais continuer à faire de la désobéissance. Oh!
0: Tu me sens pas une femme très obéissante.
1: Non, ça n'a jamais été mon genre.
0: Vendredi, la semaine dernière, c'était la dernière journée où tu siégeais à l'Assemblée nationale, puis tu as publié une vidéo que tu as mise sur tes réseaux sociaux. On va aller écouter un extrait.
1: Dernière semaine au Parlement du Québec. En fait, que je rentre travailler au Parlement du Québec. Ça fait 12 ans que j'y suis. Ça fait 12 ans que je fais mon possible. En fait, je fais ce que j'ai à faire. Puis honnêtement, ça n'a pas changé comme j'aurais aimé. Comme on avait besoin que ça change. Nous autres, le monde ordinaire. Mais en même temps, je me dis, une chance qu'on était là. Tu sais, quand je pense à comment, dans cette institution-là, on ignore constamment les premiers peuples, les Premières Nations, les Autochtones, les Premières Nations, les Inuits. On les ignore, on ignore leurs droits.
0: Quand je pense... Tu sais, Manon, je me demande, qu'est-ce que t'espères que ceux qui restent vont faire? Tu sais, qu'est-ce que t'aurais aimé qu'il soit fait mieux? Avant ton départ.
1: Mais premièrement, je veux vraiment vous rassurer. Tu sais, on associe beaucoup, puis c'est normal là, à ce que j'ai fait. Mais c'est mon parti, c'est Québec solidaire qui porte cette vision-là. Moi, je pense que je l'ai incarné parce que je suis allé cogner.
0: T'es allé cogner chez
1: une jeune femme, vraiment une Inou extraordinaire. Mais je pense que, puis vous l'avez évoqué d'entrée de jeu, je pense qu'il y a des choses qui changent depuis une dizaine d'années. Et premièrement, cette chose-là, c'est votre propre prise de conscience que votre droit d'exister pour ce que vous êtes, là, il est là, il est fondamental. Puis il y a toute une vague d'une jeunesse que j'ai même pas besoin de leur dire ça veut dire quoi de décoloniser. C'est eux autres qui m'en parlent. Fait que moi, ça me donne beaucoup d'espoir parce que c'est ces gens-là qui on va retrouver tranquillement au Parlement du Québec.
0: Oh, un gros tchinache comme une. Manon, écoute, en terminant, tu disais en entrevue en mai dernier, justement, à notre amie Marie-Michèle Sioui, journaliste au Devoir, mon rêve fou, ce serait de pouvoir partir sur le territoire avec des aînés. Alors, l'appel est lancé. On te souhaite des invitations.
1: Oui.
0: Chinesh Kometen, Manon Massé, merci d'avoir cogné à ma porte en passant.
1: Merci. N'importe quand.
0: Pour lire et télécharger ton carnet de rencontres, rendez-vous sur manonmassé.com. Pas très compliqué.
1: Vraiment pas.
0: Puis on va poursuivre en musique avec une autre grande femme qui sera en spectacle un peu partout cet été. Voici Beatrice Deer et sa chanson « The Fog ».

0: Le party est pogné en studio. On poursuit cette dernière émission de la cinquième saison de Coué Coué. Et je suis toujours entourée de Xavier Watso.
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0: De Manon Massé.
2: Bonjour.
0: Et de mes collabo-lectrices préférées, la comédienne Dominique Pétain.
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0: Et celle qu'on a eu le plaisir d'entendre sur nos ondes les samedis après-midi à l'animation de Dis-moi ce que tu lis. Et qui, dès la semaine prochaine, animera en alternance avec Jean-Philippe Wautier l'émission matinale du week-end. En attendant, Annie, Karine Lefebvre.
4: Salut,
0: Coué.
4: Et ce soir,
0: Et ce soir, ben, on va faire des suggestions de lecture pour l'été. Et alors, chers auditoristes, prenez des notes. On va commencer avec toi, Dominique. On va commencer en théâtre.
3: Ben oui, parce que le théâtre, c'est j'aime
4: pas.
3: J'aime pas seulement en faire, j'aime pas seulement en voir, j'aime en lire aussi. Et en toute saison, mais j'avoue, là, surtout en été, parce que, bon, là, on est à la plage, le cerveau fonctionne un peu moins, en tout cas dans mon cas, là, il s'est ramolli au soleil. Fait que quand on lit du théâtre, c'est structuré, on me dit qui parle, où se situe l'action, puis on me donne même des clés de compréhension dans les didascalies. Les didascalies, c'est les parenthèses où on me dit dans quel état est le personnage. Bref. C'est formidable, c'est facile, c'est accessible. Lire du théâtre, c'est aussi pratique quand on a manqué la pièce en saison. Hein, on peut pas tout voir. Là. Fait que c'est une excellente façon de rencontrer l'œuvre. Alors aujourd'hui, je vous propose Yann Dawa, Ce que nous sommes, qui est une pièce de Marie-Josée Bastien, qui est une actrice, autrice, metteur en scène, Wendat. Cette pièce, c'est extraordinaire au niveau de la recherche. Là. C'est un siècle d'histoire, Wendat, qui est racontée. Et puis, pour mon plus grand plaisir, la langue Wendat y est très présente, langue qui a bien failli mourir il n'y a pas si longtemps, il restait à peine 5 locuteurs. Donc, quelle recherche! Ces personnages, Ludjé, Armand, Adèle, ainsi qu'un cœur de bienveilleuses, elle les appelle les bienveilleuses, sont des personnages attachants qui partagent leur peine, leur quête, leur colère, mais aussi leur joie. Marie-Josée, qu'on appelle Jobed, là, que je connais dans la vie, je la salue, allô Jobed, elle propose un récit de transmission qui est très, très, très fouillé historiquement, mais aussi drôle et bouleversant. J'ai pleuré, j'ai ri. Marie-Josée dote ses personnages d'un talent de la répartie qui est absolument réjouissant. C'est un livre qui fait du bien, c'est une œuvre importante. Si vous avez raté la pièce Yann Dawa, Ce que nous sommes de Marie-Josée Bastien lorsqu'elle est passée par chez vous, allez sur le site des éditions Anenorak ou chez votre libraire et procurez-vous ce très beau livre.
0: Tu nous ferais-tu un petit échantillonnage?
3: Certainement. Alors, c'est dans le chapitre qui s'appelle « La fin des guerriers ». La stupeur, c'est l'inaction dans laquelle sombre tout être dépossédé de son présent. Cette façon qu'a la vie de le tenir flottant entre deux mondes, incapable de s'incarner ni dans l'un ni dans l'autre. Un être humain dont la relation au monde n'a plus de sens, puisqu'il n'est jamais à la bonne place, au bon moment.
2: Ouch.
3: C'est beau, là, c'est beau. Il y en a plein comme ça. Là. Et c'est très, très ensoleillé aussi. Très, très beau. Je vous recommande.
0: Ah, c'est le fun d'avoir un petit moment sur la plage, de lire du beau théâtre. Oui. Mais je me tourne vers une maman qui, comme moi, n'a peut-être pas tant de temps sur la plage.
4: Sur la plage?
0: Alors,
4: qu'est-ce qu'on fait?
0: Une suggestion de littérature jeunesse, peut-être?
4: Oui. Tiens, on va continuer de donner de l'amour à la communauté Wendat. J'ai rencontré il n'y a pas si longtemps

0: Isabelle Picard, parce que Des glaçons comme du verre a été transformé en livre audio. Vous le trouvez d'ailleurs sur la plateforme audio, lu par Marie-Josée Bastien. C'est assez beau, ça! Et on parlait, Isabelle et moi, du beau succès qu'elle avait aussi avec la littérature jeunesse, les romans Niche 1 et 2, Les tombants 1 et 2. Beau succès, d'ailleurs, ça va être adapté à la télé sur tout.tv. On va le voir dès l'automne. Et puis, elle me dit, mais attends, t'as pas lu Simon Wendat. Et là, ben, c'est paru.
1: C'est un beau livre. Hein?
0: Voilà. Alors, c'est le premier tome de, on le souhaite, plein de tombes. En tout cas, il y a au moins 3 tombes de prévues pour l'instant. Isabelle a imaginé une histoire parce qu'elle se faisait souvent demander comme, c'est correct, t'sais, Niche, c'est plus les ados, mais tu sais, qu'est-ce qu'on fait lire dans nos classes de primaire? Et là, elle a imaginé l'histoire de ce jeune garçon-là, Simon, il a 9 ans. Sa famille habite Wendake. Il connaît quand même bien sa communauté, mais tu sais, il est quand même curieux de ça. Et un jour, il se réveille, puis il est supposé aller faire une exposé orale sur les Iroquois. Ça tombe bien parce qu'il y a les Wendat là-dedans. Et il dit, tu sais, ma mère est Wendat, donc moi, je le suis un petit peu. C'est ça qu'il dit. Et donc, il se lève un matin, c'est un petit garçon ordonné. T'sais, il est prêt, il cherche son chandail du lundi et curieusement, on est dimanche. Lui, il est convaincu d'avoir vécu la journée d'avant. Il y a comme plein d'affaires étranges qui se passent. Il se retrouve à fouiller dans les objets de sa famille. Il tombe sur un vieux manteau de cuir qui appartenait à son arrière ou à son grand-père. Il trouve une carte dans la doublure. Mmh. Et puis là, vont s'enchaîner toutes sortes d'affaires un peu étranges, fantastiques. Avec son cousin, Awendake, ils vont se retrouver à voyager dans le temps. Et ce qui est le fun avec Isabelle, c'est qu'il y a ça, c'est qu'on enseigne. Tu sais, on a fait un bond de géant, la façon dont on enseigne l'histoire du pays, mais l'histoire des nations autochtones en ce moment. Mais c'est encore pas clair, des fois, dans la tête des tout-petits amérindiens. On dirait que c'est comme, il n'existe plus. Et ce qu'elle a réussi à faire avec Simon Wendat puis tous les tombes qui s'en viennent, c'est ce lien-là entre le passé, le présent, ce que ça veut dire être Wendat aujourd'hui. C'est bien écrit, c'est fluide. À la fin, il y a comme un... Là, on va savoir ce qui se passe parce que là, ils arrivent, là. On sent qu'il y a de la magie derrière ça, mais beau roman fantastique qui se lit très, très bien. Ça s'appelle Simon Wendat, tome 1, la carte magique, c'est au malin. Et puis, très, très heureuse qu'elle se lance dans une nouvelle série, Isabelle.
1: Yeah. Vous savez pas ce que vous ratez hein, à la radio, parce que quand Karine fait l'explication du livre, elle bouge, puis elle a les bras qui vont... J'ai vu toute l'histoire se passer, le côte en cuir, la doublure. En tout cas, merci Karine, tu m'as donné envie de la relire. Mais là, nous autres, on est trois quand même des tripeuses de poésie. Ouais. Puis là, on a choisi des livres de poésie à suggérer. Fait que je vais commencer avec toi, Dominique. Qu'est-ce que tu nous avais à proposer?
2: Je vous propose Procession de Katerina Vermette, qui est une autrice crie du Manitoba, dans une traduction de Catherine Denisette et Andréna Turenne. C'est un très, très beau, beau, beau roman. C'est un très, très beau recueil, pardon. Et juste pour bien expliquer, là, sur le site du regroupement des éditeurs franco-canadien, ils font exactement le résumé de ce beau livre. Dans Procession, Katerina Vermette traverse les territoires du corps et des rêves ancestraux, portée par la nostalgie de l'enfance des années 80 et l'émerveillement de devenir mère. Elle déroule le fil d'une vie, celle d'une enfant, d'une mère, d'une aînée, dans une prairie qui a toujours existé, mais qu'elle voit désormais autrement. Les traductrices, bon, j'en parle parce que c'est deux artistes que j'ai connus quand on a fait le Wild West Show ensemble. C'est un addon. Ça allait de soi qu'on les choisisse puisqu'elles viennent de Winnipeg aussi, toutes les deux. Et puis, il y a des paysages qui se traduisent mieux quand on les a vus soi-même. Et jusque dans les traductrices, les parfois ont opté pour le Mischief, qui, selon elles, est plus près des intentions de l'autrice. C'est une poésie qui est frontale, qui est franche, qui est sans détour. Les poèmes sont longs. Elles s'amusent aussi avec la calligraphie. Très, très beau, très, très beau recueil. Est-ce que j'ai le temps pour un petit...
1: Oui! Nous, on aime à Kwekwe profiter du talent de nos invités. Go, Dominique!
2: Alors, le poème s'intitule « Anin », qui voudrait dire une salutation en Anishinaabe qui pourrait se traduire par « Mon esprit salue ton esprit ». L'esprit en moi perçoit l'esprit en toi, comme « Namasté ». Ce mot reconnaît d'abord la splendeur qui vient de l'intérieur, qui en émane. Avant qu'on passe à autre chose, mon esprit, ma lumière, salue la tienne. Quelle meilleure façon de commencer. Ah, c'est beau, c'est très beau, j'adore.
1: Ça vient avec toute l'idée de « à toutes mes relations », qu'on salue les choses qui nous entourent, les gens, nos relations.
2: Ah, c'est un petit recueil que je vais relire tranquillement souvent. C'est très, très beau.
0: Karine? Moi, c'est un recueil de poésie en prose. C'est le premier recueil d'Alexis Volant. C'est publié aux éditions Anénorak. Ça date quand même de 2023. C'est son premier recueil. C'est un petit garçon de... Je dis un petit garçon parce qu'il est un bébé encore, là, mais de tous les talents. Tu sais, comme il sait tout faire, il joue du piano, il compose des symphonies. Tu sais. Là-dedans, ce que je trouve intéressant, c'est qu'il donne la voix à une jeune femme qui serait

0: une jeune Innu de la communauté de Pessamit, dont le chum est un allochtone. Mm-hmm. Et c'est un peu aussi comment c'est pas facile, même quand on s'aime fort, de comprendre l'autre. Quand, puis même malgré la curiosité, malgré vouloir être un allié, malgré lui vouloir aller voir son territoire, tu sais, c'est des fois la difficulté à communiquer exactement ce que ça veut dire. Il y a des très beaux, tu sais, il y a des choses qui me sont vraiment rentrées dedans. Parce que c'est difficile, mais bon, tu sais, par exemple, elle dit, même si j'essayais, tu ne me comprendrais pas. Entre chaque petit mot, chaque syllabe, il y a un cri qui vient du diaphragme, une force qu'on nous a arrachée. Mmh. Son chum essaie de reproduire la musique qu'il a entendue, tu sais, alors qu'il était à Pessamit, puis il est pas capable, puis il comprend pas, il est un bon musicien, puis elle dit, c'est pas l'accord que t'arrives pas à trouver, c'est la voix du fleuve derrière, tu pourras jamais l'imiter. Mmh. Donc, du point de vue vraiment, à la fois de l'allochtone qui veut être un allié, de la difficulté d'être un allié, mais aussi comment essayer de tisser des liens de cet amour-là. C'est très, très beau. C'est bien écrit. J'espère qu'il va en écrire d'autres. C'est un gars occupé. Mais en tout cas, si vous êtes curieux, Nipina Pounan d'Alexis Volant. Ça m'a vraiment touché.
1: Ça me fait penser à Kwasipan, tu sais, c'est dans ces thèmes.
0: Oui, mais, puis on voit le territoire. Ah, ouais. Oui, là, au bout de la 138.
2: Ben oui, t'as vu la Côte-Nord. Hein? Ouais, c'est un coin qui est extraordinaire au Québec. J'ai tout le temps au monde, quand je traverse le Saguenay, j'arrache ma chemise puis je suis chine.
1: Je promène en brassière.
2: Ah ouais. Oui, on va là. Ben moi aussi, j'ai un petit peu de poésie à suggérer. C'est Full Metal Autochtoqueer de Joshua Whitehead, traduit par Ariane Desrochers puis Shane Michael, paru il y a quelques jours chez Mémoire d'Encrier. J'ai adoré parce que quand on ouvre le livre, déjà, la poésie, la typographie, la mise en page, mm-hmm. ça fait partie aussi de l'œuvre. Puis moi, ce qui m'a touché beaucoup, c'est justement toute l'espèce de choc. Je dirais de confusion, mais aussi de violence que le monde offre à nos membres de nos communautés qui sont bispirituels. Mmh. J'ai dit, tu sais, ça devrait être une vie douce, puis on leur force une vie difficile, puis on le voit, c'est de plus en plus difficile, il y a de plus en plus d'opinions sur l'identité des gens, alors qu'elles auraient juste le droit d'exister. Mais le livre est fantastique à regarder, magnifique, puis je le vois passer partout sur les médias sociaux, dont je me tourne ça. Xavier, toi aussi, tu l'as lu, puis tu l'as vu.
3: Oui, exact. Ben Joshua Whitehead, il a écrit Full Metal Autochtoqueer, Full Metal Indigiqueer en anglais en 2017. Puis ça vient tout juste d'être traduit. Mais en 2019, c'est lui qui a sorti aussi Johnny Appleseed, qui est un roman qui a fait vraiment le tour de tout, là, les prix qu'il pouvait recevoir. Ça parlait aussi justement du fait d'être Two-Spirit. Puis en tout cas, c'est un excellent roman à lire si vous ne l'avez pas lu celui-là. Mais là, on peut voir un peu, peut-être comme une sorte de genèse de Johnny Appleseed. Puis moi, ben, j'en ai parlé dans mes réseaux sociaux, mais c'est mon déficit d'attention qui était vraiment intrigué. des fois, la poésie, c'est plus dur pour moi de passer au travers. Mais là, il y a toujours quelque chose de différent sur chaque page. C'est comme une œuvre d'art que tu regardes en lisant la poésie. Fait que moi, pour moi, ça m'accrochait énormément. Mais après ça, évidemment, il y a tous les sujets que t'as mentionnés qui sont très puissants aussi à l'intérieur de ce recueil-là.
2: Mais tu sais, Full Metal Jacket, là, le film d'armée, mm-hmm. tout ça. Puis ça répond à ça aussi. Ça devrait être une vie douce, une vie comme la nôtre, mais... on dirait qu'il y a une cible qui est pas appropriée, qui est sur... Puis on le voit. T'sais, on le voit dans le choc des mots. Puis c'est des mots qui sont dans une langue coloniale. Mm-hmm. Fait que c'est même ça, des fois, la violence d'utiliser les mots d'un autre langage pour essayer d'exprimer tes idées. Mm-hmm. Je le voyais dans la typographie, justement, quand il y a des petits points, des lignes. Je dis, c'est ça, ce sentiment de t'exprimer dans une langue qui est pas la tienne. Fait que les gens comprendront pas nécessairement ce que tu veux essayer d'expliquer. Puis l'identité bispirituelle, souvent, j'essaie de l'expliquer, puis je suis pas bispirituelle, mais tu sais, je comprends quand on parle du spectre de l'esprit qu'on n'est pas tous à la même place. Puis d'essayer de l'expliquer à quelqu'un, c'est essayer de dire ta manière de penser, c'est la bonne, puis la mienne, c'est la moins bonne. Fait qu'il faut que tu essaies de me comprendre, alors que c'est un cadeau que, justement, ce poète-là a donné, c'est de présenter quelque chose, une réalité qui est dure, mais qui pourrait devenir douce avec le temps si on commençait à arrêter de penser qu'il n'y a qu'une seule identité, ou deux.
1: En plus, la langue française, elle est très genrée. Tu sais,
4: ben,
1: alors donc, c'est d'autant plus difficile quand on veut aborder ces questions-là que non, c'est pas facile.
3: Ben, d'autant plus remarquable, justement, de la traduction de ces deux personnes-là.
2: Décoloniser toutes.
3: La morale.
2: Et on va terminer avec un livre essentiel de Karine.
0: 52 voix vers la réconciliation, c'est un essai de David A. Robertson qui a été traduit par Nicolas Calvé, publié chez Québec Amérique. Ce qu'on fait ici à Kwekwe depuis des saisons, c'est un petit peu ça, c'est de donner à tout le monde qui est curieux des clés. Ce que David A. Robertson nous rappelle, c'est que la réconciliation, c'est une action. C'est pas juste comme ah, on le dit, c'est fait. Et il y a donc 52 actions sur 52 semaines. Comment vous engager? Partir un club de l'économie.

0: culture autochtone. Ben non, on a fait ça nous autres. Vous intéressez au cinéma autochtone, vous intéressez à une série autochtone, des petites affaires, écoutez-en une. Faites un party dans le cours, puis écoutez une série en gang. Se renseigner sur l'histoire, poser des questions, des choses plus difficiles aussi. Écoutez des vidéos de survivants, écoutez les histoires, posez des questions. Et la 52e recommandation, c'est faites circuler le livre. Fait que je le fais, là. Je l'ai fait la 52e recommandation. C'est vraiment, c'est bien tourné, c'est simple, tout le monde. C'est pas grave si ça vous prend plus qu'un an à le faire, mais je trouve que c'est vraiment un bel outil quand vous voulez savoir par où on commence. Ben on commence par ça.
1: Une checklist de Karine est complète. Puis justement, faire circuler des livres, mais faire circuler de l'art aussi. Dominique, rapidement, tu as un petit livre à nous suggérer?
2: Ben oui, c'est un beau. Moi, j'aime beaucoup. c'est un grand livre. D'ailleurs, c'est le fun qu'il soit grand parce qu'on voit bien les images. Il s'appelle The Land Carries Our Ancestors, Contemporary. Excusez mon accent, là. Contemporary Art by Native Americans. Ce sont des livres d'exposition autochtone, comme par exemple à la BACA, qui est la Biennale d'art contemporain autochtone. Je vous recommande d'aller sur leur site, acheter les livres des expositions si vous n'avez pas vu l'exposition. Mm-hmm. C'est toujours une belle façon de rencontrer l'œuvre. Et si jamais vous achetez celui de la 8e édition, qui est un ouvrage en trois langues, qui s'intitule Ma sœur, c'était l'exposition de Caroline Monet. Et il y a ma belle face sur la page couverture.
1: Là, vous allez faire un double cadeau. Tinashe Coup, maintenant, à vous deux, Dominique Pétain, Karine Lefebvre, passez un bel été.
3: Merci.
1: Puis merci d'être les collabo-lectrices que vous êtes. Et pour terminer l'émission en beauté, on se dirige maintenant au nord de l'île de la Tortue, à Pangiertung, au Nunavut, pour aller rejoindre notre collaboratrice Isabelle Chapado. On écoute Isabelle.
4: Allô?
1: Hey, c'est le fun de te parler, parce que toi, t'es en fin d'année scolaire, là.
4: Oui.
1: Parce que, tu sais, nous autres, on te connaît comme influenceuse au sud, mais au nord, t'es surtout une enseignante.
4: Oui, ma première année d'enseignement ici à Peng.
1: Et puis tu vas célébrer ça. J'imagine que justement, demain, vous allez célébrer le 21 juin. C'est quoi les festivités qui sont prévues à Pangiertung?
4: Oui, ben justement, depuis quelques années, on a ici le Hamlet, c'est comme des bureaux de la ville qui s'occupent justement d'organiser des événements chaque année. Puis cette année, c'est un petit rendez-vous, une petite rencontre ensemble avec les gens de la communauté. On se retrouve proche de l'eau, on se fait du thé, on mange du caribou, puis on célèbre vraiment la culture inuite. On a même des concours de vêtements, genre vêtements traditionnels. Puis il y a aussi une catégorie et vêtements plus modernes de la culture inuite, là, qui sont moins faits avec la fourrure, puis tout ça. Fait que je trouve ça intéressant, on a les deux. Puis il y a comme des catégories d'âge, puis des gagnants dans chaque catégorie. Puis là, cette année, ils sont arrivés avec un nouveau concours. La personne qui va faire le meilleur thé... Oh my God, j'ai hâte de goûter, là.
1: Oh, ça a donc l'air fun.
4: Oui, c'est une belle journée.
1: Les célébrations du 21 juin, tu sais, ça va pas être pareil partout à travers l'île de la Grande Tortue. Puis pour vous, c'est quand même une réalité qui est différente. L'été, le solstice, le 21 juin, la température, mais aussi le temps se passe de façon différente.
4: Mais c'est vraiment un beau moment, là. Honnêtement, c'est comme si c'était un gros rêve, là. L'été, c'est comme un moment où est-ce que c'est facile de chasser, pêcher. Les journées sont plus longues, fait que ça permet de chasser plus longtemps, de pêcher plus longtemps.
1: Plus longue comment?
4: Des fois, on dit 24 heures, là, mais tu sais, c'est pas tout à fait 24 heures, là. Il y a peut-être une à deux heures de un petit peu plus sombre, mais c'est vraiment la clarté, là, très tôt le matin, 3 heures du matin, on se réveille, il y a le gros soleil. c'est une adaptation pour certaines personnes. Pour moi, c'est comme c'est un moment naturel, là. C'est comme commun ici. L'hiver, il fait déjà très, très, très sombre. C'est comme si on avait vécu déjà le moment intense de la noirceur, que même s'il fait soleil à 3 heures du matin, ça me dérange pas tant. Puis tu t'habitues vraiment avec les années, là. Mais comme le 21 juin, c'est important pour nous parce que c'est ça, c'est l'une des journées les plus longues, les plus chaudes. Ça nous permet de commencer un été en force qui va vraiment aider la communauté avec la nourriture. Souvent, on a des difficultés durant l'année parce que c'est tellement cher. Fait que d'avoir autant d'abondance durant l'été, c'est le fun de partager avec tout le monde, là.
1: Ah oui, puis tu sais, l'été, en plus, on me dit souvent, les enfants dorment plus, ils jouent tout le temps. Mmh. Fait qu'il y a quand même beaucoup de joie puis de bonheur qui sont impliqués avec justement ces belles journées-là, cette chaleur-là. Puis qu'est-ce qui vous attend justement cet été? Parce que je suis curieuse. Est-ce que c'est le Festival de la

0: Rouge noir?
1: Oh ouais. En fait, en ce moment, ça commence. C'est le temps des maringouins, là, puis ça se ressent, là. Puis, tu sais, on est dans la communauté, puis on attend la fonte des glaces. Il y a comme une petite période là, de temps où est-ce qu'on peut pas vraiment aller à la chasse ou à la pêche, parce que là, on part en skidoo, un petit peu plus loin, là, tu peux pas vraiment chasser, pêcher proche de la communauté. Fait que là, la petite période en ce moment, on attend là, que ça fonde. Il y a encore de la glace proche de la communauté, mais ça s'en vient, là, puis les gens, ils commencent déjà, en fait, à partir en bateau dans certains endroits. C'est vraiment agréable comme moment. Puis, tu sais, c'est pas tout le monde qui a accès à un bateau, mais t'sais, tu peux trouver quelqu'un de la famille qui va t'amener, là. Puis les jeunes de la communauté, là, je l'ai ressenti beaucoup cette année. Ils attendaient le moment d'utiliser leur bateau. C'est les grosses discussions dans les classes autour de moi. Les jeunes qui veulent vraiment partir en bateau là, avec leur famille. Puis c'est un moment où est-ce que quelqu'un m'a dit l'autre fois, où est-ce que les enfants peuvent vraiment être enfants, là. T'sais, ils sont laissés à eux-mêmes, puis apprendre à observer, à tester, puis jouent tous ensemble. Toutes catégories d'âge sont mélangées aussi. Fait que, t'sais, ça, on n'a pas ça durant l'année scolaire, là. On est très catégorisés par âge, mais durant l'été, toutes les âges se retrouvent ensemble puis apprennent de chacun, là.
0: J'ai même entendu dire que c'est comme chez les Inuits, les enfants Inuits se baignent dans l'eau, même si c'est de l'eau qu'un adulte pourrait jamais survivre.
1: Ah oh ouais, ça en fait fort, là, mon Dieu, oui.
0: Et là, je te demanderais, c'est quoi une chaleur pendant l'été? Ça serait quoi une belle journée, là, tu sais, canicule, là, à Pagnirtung? Il fait combien?
1: Ben, je pense qu'on va pas toucher le 20 degrés souvent, mais c'est à peu près ça, les journées les plus chaudes. Je te dirais entre 10 et 15 degrés, mais c'est comme si, tu sais, le soleil est vraiment frappant, puis il est là longtemps, fait que tu le ressens encore plus. C'est fou, mais. Moi, c'est un moment agréable. Il y a un petit vent. T'es pas obligé de c'est pas la chaleur extrême, là. Fait que moi, je trouve ça agréable.
0: Puis tu peux pogner un coup de soleil à Pagne.
1: Ah, oh, ben oui.
0: Fait que mettez de la crème solaire, puis profitez de l'été parce que ça a l'air d'être vraiment fantastique un été dans ton coin, Isabelle.
1: Oui.
0: Je vais te dire un gros nakormik. Merci, Isabelle Chapadeau. Puis passe un beau 21 juin, puis un bel été.
1: Oui, un ami, et Bitta, toi aussi.
0: Et c'est ainsi que se termine la 5e saison de Kwikwi. J'aimerais remercier les invités de ce soir, Xavier Watteau.
2: Oh, Léonie.
0: Manon Massé, merci tellement d'être venu avec nous.
3: Merci beaucoup.
0: Pour célébrer. Et Dominique Pétain.
4: Tiawank.
0: Et Karine Lefebvre, qui a dû nous quitter, mais on la salue elle aussi, ainsi que les collaboratrices qui ont participé à l'émission cette année, je dirais même depuis plusieurs années, dont Marc Fournier, nos geekettes Woody Larivière, Bérénice Marlin-Dupuis, Isabelle Picard. Tchinochka maintenant à toutes les personnes que nous avons reçues à l'émission et qui, semaine après semaine, partagent leurs projets, leurs histoires, leurs savoirs avec générosité. Et merci aussi à tous les techniciens, les techniciennes, les recherchistes qui ont porté le canot de Kwikwi et à l'équipe de ce soir, à la technique Daniel Hossan, à la recherche Alice Chiche, à la recherche et réalisation, ma collaboratrice des 5 dernières années, Annie Nosti-Dubois, sans qui je ne serais rien, rien. Et en terminant, merci à vous, chers auditeurs, qui nous avez écoutés, entendus, puis suivis depuis plus de 200 samedis soirs.
2: Wow.
0: C'est pas fini, parce que on se donne rendez-vous pour une 6e saison le samedi 29 août, même heure, même poste, même animatrice. D'ici là, portez-vous bien, passez une merveilleuse journée nationale des peuples autochtones et la fête des pères aussi demain. C'était Mélissa Marlin-Dupuis qui vous dit yamé, au revoir et bon été.

0: Son plus récent roman, Une pension en Italie, est une enquête passionnante sur les secrets de sa propre famille. On vous propose une heure avec l'écrivain français Philippe Besson.
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Erika Kwan, voici les informations. Les médiateurs pakistanais et qataris font état de progrès notables après la première séance de négociation entre l'Iran et les États-Unis dans les

0: iranien et la levée de restrictions sur le pétrole. Greta Juris revient sur cette première journée de négociation.
1: À peine quelques minutes après la déclaration du vice-président américain J.D. Vance, selon lequel d'importants progrès auraient été réalisés en Suisse, Donald Trump a menacé de reprendre les frappes contre l'Iran si le pays n'intervenait pas auprès du Hezbollah pour qu'il cesse ses attaques contre Israël. Le chercheur à l'Observatoire sur les États-Unis de la chaire Raoul Dandurand, Julien Toureil, estime que les paroles du président risquent de compliquer un processus déjà fragile.
2: C'est que l'accord qui a été conclu en milieu de semaine interdit formellement le recours aux menaces.
1: Les combats israéliens au Liban constituent l'autre enjeu qui risque de faire dérailler les discussions puisque Téhéran exige le respect par Israël du cessez-le-feu conclu vendredi afin que les négociations puissent avancer. Le gouvernement iranien a d'ailleurs fermé de nouveau le détroit d'Ormuz en riposte aux frappes israéliennes au Liban en fin de semaine. Cette fermeture a toutefois été contestée par le vice-président J.D. Vance. Pendant ce temps, le premier ministre israélien Benjamin Netanyahou demeure inébranlable et promet que l'armée israélienne restera dans la zone qu'elle occupe dans le sud du Liban. Nous y resterons aussi longtemps que nécessaire, dit-il, pour protéger les habitants du nord d'Israël. Ici Greta Juris, Radio-Canada, Montréal.
0: En Colombie, près de 25 millions d'électeurs se sont rendus aux urnes au second tour des élections présidentielles. Selon les résultats préliminaires, le candidat d'extrême droite soutenu par Donald Trump, Abelardo de la Espriella, l'aurait emporté sur le sénateur Ivan Cepeda, proche du président sortant de gauche, Gustavo Petro. Le secrétaire d'État américain Marco Rubio a d'ailleurs déjà félicité Abelardo de la Espriella. De Bogota, les détails avec Martin Movilla.
3: Avec une participation dépassant 62%, le scrutin colombien est historique. Pourtant, le précomptage ne permet pas de dégager un vainqueur. Et ça, malgré la faible avance de l'ultra-conservateur Abelardo de la Espriella sur Ivan Cepeda, le candidat de la gauche, près de 250 000 voix, soit moins de 1% des suffrages. Les résultats seront proclamés par les magistrats du conseil électoral après les scrutins officiels, précise Hernán Penagos, directeur de l'état civil. Une position partagée par l'ombudsman du pays, le président Gustavo Petro et le candidat de la gauche. Nous considérons que le précomptage n'est pas un résultat officiel ni obligatoire, dit-il, avant d'annoncer qu'il contestera les résultats de plus de 33 000 bureaux de vote. Malgré ces réserves, des médias et des figures des droits du pays ont déjà déclaré gagnant M. de la Espriella, qui est aussi le candidat soutenu par Donald Trump. Martin Movilla, Radio-Canada, à Bogota.
0: Des manifestants ont par ailleurs pris les rues d'assaut après le dévoilement de ces résultats préliminaires en Colombie. Des protestataires ont brûlé des drapeaux américains et ont affronté la police anti-émeute. Les forces de l'ordre ont utilisé des gaz lacrymogènes pour tenter de disperser la foule de plusieurs milliers de personnes, dont certaines brandissaient des briques et des barres. Et puis en terminant, de nombreux pays occidentaux font face à une pression démographique liée au déclin de leur taux de natalité. Certains tentent d'inverser la tendance en mettant en place des mesures pour soutenir les familles. Le Canada pourrait-il les imiter en instaurant des politiques natalistes, comme l'avait fait le premier ministre Robert Bourassa dans les années 80? Raphaël Drouin s'est penché sur la question.
4: Ici et ailleurs, des pays doivent composer avec la baisse de leur population. En Hongrie, on propose des crédits d'impôt pour encourager les naissances. En France, on enverra des lettres cet été à tous les citoyens de 29 ans pour leur dire qu'il est temps de penser à leur projet famille. Au Québec, certains se rappelleront des bébés bonus instaurés à la fin des années 80. En 2026, que pourraient proposer les gouvernements? Sophie Mathieu, professeure à l'École de politique appliquée de l'Université de Sherbrooke.
5: Ce qui m'inquiète, c'est pas tant le fait que ça devienne un enjeu politique ou pas. Ce qui m'inquiète, c'est la manière dont on va répondre à cet enjeu-là.
4: Les données montrent que les intentions de fécondité au Québec sont plus élevées que la fécondité réalisée.
6: Je veux des enfants, j'en veux. C'est quand même un objectif dans ma vie.
7: Moi, personnellement, oui.
8: Pour le moment, non. Mais peut-être dans le future. L'économie, c'est pas vraiment meilleur pour les enfants pour le moment.
9: Le climat comme politique, moi, c'est pas un climat dans lequel je voudrais avoir des enfants. Je sais même pas si je vais être capable d'acheter une maison.
4: C'est sur les raisons qui freinent les jeunes à avoir des enfants qu'il faudrait travailler pour voir de réels impacts sur la natalité, selon la chercheuse.
5: Je pense pas qu'il faille convaincre les gens d'avoir un enfant. Il faut les aider à réaliser leur projet d'enfant.

C'est reparti. Téhéran a de nouveau fermé le détroit d'Ormuz hier. Cette fois, rien à voir avec les États-Unis. Ce sont les frappes israéliennes au sud Liban qui ont envenimé la situation. On dirait bien que la clé de voûte du protocole d'entente sur la fin de la guerre entre Washington et Téhéran est au pays du cèdre. On en discute avec le chef historique de la communauté druze, Walid Jumblat, est notre invité. Aussi, les Colombiens sont appelés aux urnes aujourd'hui. Vont-ils maintenir les réformes entreprises au cours des dernières années ou opter pour la droite radicale qui veut tout déconstruire? Et au Québec, des citoyens se mobilisent pour bloquer certains projets miniers dans des zones à vocation récréotouristique. Ils invoquent notamment le manque d'acceptabilité sociale. Un reportage de Manon Globinski. Et enfin, reconnaissons-le, il est difficile de penser positivement quand on évoque le mot « taliban ». Alors, imaginez partager leur quotidien familial en Afghanistan. C'est pourtant ce qu'a fait la photojournaliste Élise Blanchard. Elle le raconte dans un livre qui paraît maintenant ici et qui déconstruit quelques clichés. Tout terrain, ça commence maintenant.

0: Bonjour tout le monde, j'espère que vous allez bien ce matin. Bienvenue à cette dernière émission de la saison régulière de Tout Terrain. On ne fait pas relâche, je vous rassure. C'est ma collègue Manon Glebinski qui va prendre le micro. Je lui parlerai d'ailleurs en fin d'émission. Pour aujourd'hui, les discussions, parce qu'on a un gros menu là, les discussions entre les États-Unis et l'Iran pour trouver une paix durable au Moyen-Orient se tiennent dans les Alpes suisses. Sur Truth Social, il y a quelques minutes, Donald Trump a menacé de frapper l'Iran si le Hezbollah continue de causer des problèmes. Il y a quelques jours, ça c'est lui qui le dit, il y a quelques jours, les deux pays ont signé un protocole d'accord, mais il est justement fragilisé par la situation au Liban. Hier, l'armée iranienne et les gardiens de la révolution ont annoncé la fermeture du détroit d'Ormuz, comme je vous le disais, à la suite de nouvelles frappes israéliennes dans le sud du pays. Bonjour Walid Jumblatt.
1: Oui, bonjour.
0: Vous avez près de 50 ans de vie politique libanaise derrière la cravate. Il faut le dire, vous êtes chef historique de la communauté druze, ancien président du Parti socialiste progressiste du Liban, ancien ministre. Bienvenue sur les ondes publiques canadiennes. Dans le premier paragraphe, je veux vous lancer, je veux vraiment que, compte tenu de toute votre expérience, dans le premier paragraphe du protocole d'entente, on cite le Liban, on implique Israël, qui sont qui sont des belligérants qui n'ont pas participé aux discussions. Washington s'est en quelque sorte porté fort, s'est engagé au nom de Tel Aviv. Vous avez un long passé de négociateur, vous avez notamment aidé à mettre terme à la guerre civile libanaise, vous avez scellé la paix entre les druzes et les chrétiens. Je sais que vous suivez ça assez assidûment. Qu'est-ce que vous avez pensé quand vous avez vu ce protocole d'entente?
1: Ce que j'ai vu, c'est que Israël et les États-Unis, Israël a entraîné les États-Unis à attaquer l'Iran. L'Iran a répliqué. Et pour le moment, l'Iran est imbattable dans le Golfe. Il fallait négocier au départ, il fallait empêcher Israël, M. Netanyahou, d'entraîner tout le monde dans cette guerre, d'entraîner les États-Unis. Et puis, Israël n'a pas retenu la leçon historique qu'envahir le Liban, comme ils l'ont fait en 82, ils sont venus à Beyrouth, puis ils se sont retirés. Ils étaient à la montagne, ils se sont retirés. Au sud, ils ont été battus. Ce pays-là, malgré sa faiblesse, est un pays où le peuple résiste, où le peuple libanais résiste. Alors, c'est le moment, Israël, de comprendre les leçons de l'histoire.
0: Mais c'est comme si, M. Jumblatt, c'est comme si les Iraniens avaient, passez-moi l'expression, mais placé un verre dans le fruit, au nez et à la barbe des Américains, en incluant le Liban dans la négociation. Est-ce que vous êtes d'accord avec cette approche? Qu'est-ce que vous pensez du sérieux ou du niveau de compétence des négociateurs américains?
1: Ce n'est pas question de compétence des négociateurs américains, c'est question que les Israéliens ont embarrassé l'Amérique. Netanyahu ne fait qu'attaquer Trump avec la droite israélienne. Donc ils vont vers l'impasse et l'impasse impossible, c'est-à-dire attaquer leur premier allié et dernier peut-être allié dans le mondial. Après ce qu'ils ont fait, les Israéliens, à Gaza, au Liban, en Cisjordanie, ils s'amusent à faire la guerre à tout le monde. Eh bien, maintenant, ils sont dans l'impasse.
0: Et d'où ma question, comment pouvait-on faire dépendre la négociation iranienne de ce qui allait se passer entre le Liban et Israël?
1: Mais ce sont les Iraniens qui ont, pour le moment, ils ont remporté plus ou moins gain de cause. Et ils ont inclus le Liban dans cette affaire. Parce qu'ils sont forts au Liban, ils ont le Hezbollah, qui sont des Libanais, mais qui sont entraînés par l'Iran, qui sont des Libanais et qui se battent pour leur terre.
0: D'un côté, si on examine les postures des partis, d'un côté, il y a Israël qui refuse de quitter le Sud-Liban si le Hezbollah n'est pas neutralisé. Et inversement, il y a le Hezbollah qui dit qu'il va continuer de lancer des roquettes tant que Israël, ou plutôt que, voilà, tant que le Hezbollah n'est pas désarmé. Le problème semble insoluble. C'est-à-dire qu'on dirait que c'est la définition même d'un nœud gordien.
1: Mais ce n'est pas, on ne peut pas désarmer le Hezbollah pour commencer. Il faut négocier avec le Hezbollah. Plus tard, je ne sais pas si la diplomatie libanaise avec la diplomatie américaine pourrait garantir premièrement le retrait israélien et puis après la stabilité au sud Liban avec l'armée libanaise.
0: Mais est-ce qu'il existe un chemin vers la paix? Est-ce qu'il existe un sentier étroit?
1: Le seul chemin vers la paix, c'est le retrait israélien. Le seul chemin vers la paix, c'est arrêter cette tuerie constante depuis 2 ans contre Gaza. Le seul chemin vers la paix, c'est reconnaître le fait palestinien. Si on n'aborde pas, on ne voit pas l'angle de la paix sous cet angle-là, eh bien, on est en train simplement de perdre notre temps et une guerre en plus, une guerre en moins, ça va continuer.
0: Vous parlez du désarmement, du retrait. Encore une fois, sur la posture des partis, hier, l'ancien premier ministre israélien Ehud Barak s'est confié à Radio-Canada. On va écouter un court extrait ensemble, si vous le voulez bien.
2: When you flatten whole towns and cities to not let anyone to come back, that's stupid idea.
0: Alors, il dit, en gros, quand on rase des villes et des villages entiers, comme c'est le cas au sud Liban, pour empêcher quiconque de revenir, c'est une idée stupide. Quel est l'objectif, avoué ou pas, mais de Benjamin Netanyahou en procédant de la sorte?
1: Premièrement, ce n'est pas Ehud Barak qui était une référence, parce que lui-même, c'est lui qui a déclaré aussi une guerre, je pense, en 2006 au Liban, n'est-ce pas? Ou bien qui a entraîné aussi la mort de milliers de civils au Liban.
0: Mais il s'en est retiré quand même. Mais il s'en est retiré, non?
1: Mais il s'est retiré à cause des frappes du Hezbollah à l'époque, cher ami. Il faut se rappeler l'histoire. Donc maintenant, avec Benjamin Netanyahou, on répète la même erreur que Ehud Barak. Donc c'est le moment d'apprendre les leçons de l'histoire. Se retirer et puis engager une discussion, des négociations. Comment stabiliser le sud Liban avec l'armée libanaise et maintenir la FINUL au sud Liban?
0: N'empêche, si on va dans la tête du premier ministre Netanyahou, le Hezbollah a quand même fait la vie dure aux Israéliens. Il est plus affaibli que jamais. Souvenez-vous, en 2006, il y avait eu une campagne féroce d'un mois après le kidnapping de 2 soldats israéliens derrière les lignes. Il y a une enquête qui avait conclu qu'une opportunité avait été manquée en n'éradiquant pas le Hezbollah à cette occasion. Et cette fois, et encore une fois, je ne me fais pas mienne ces prétentions, mais je me mets dans la tête de Benjamin Netanyahou. On peut se dire qu'il veut les empêcher de se relever une fois pour toutes.
1: Mais ce n'est pas mon affaire, ce que dit M. Netanyahou. Moi, je veux la liberté du Sud-Liban. Et puis, vous utilisez des termes impossibles, éradiquer le Hezbollah.

0: commencer à adopter la logique des Israéliens, de M. Netanyahou, ce qui est impossible.
1: Expliquez-nous pourquoi c'est impossible.
0: Parce que c'est le Hezbollah, en même temps, il est maintenu, alimenté, armé par l'Iran, mais en même temps, c'est la population du Sud-Liban qui n'a fait que se battre contre Israël depuis des générations. C'est ce que Israël n'a jamais compris.
1: Et pourquoi c'est impossible? Parce que bien des analystes disent que le Hezbollah doit absolument désarmer. Pourquoi c'est impossible? Encore une fois, on a besoin de vos lumières pour l'armée libanaise de le contraindre à le faire.
0: Mais on ne peut pas se lancer l'armée libanaise contre le Hezbollah. Ça provoquerait des dégâts considérables et c'est impossible de le désarmer. Israël, dans toute sa force, est incapable de le désarmer parce qu'ils se battent. Ils se battent bien.
1: OK, mais qu'est-ce qu'il faut penser alors du niveau de soutien de la population libanaise? Parce que le Hezbollah, il a été décapité, il a perdu le soutien syrien et il refuse néanmoins de déposer les armes et ça semble, ce faisant, condamner votre pays à avoir de très, très graves problèmes et à s'enfoncer dans la guerre avec Israël.
0: Mais il a été décapité très bien. Ils ont assassiné le leader de Hezbollah. Mais ils sont toujours là. Ils sont toujours là. Et ils représentent une partie de la population libanaise. Alors si la droite libanaise ne veut pas reconnaître ça avec la droite mondiale, ça, ce n'est pas mon affaire. Ce n'est pas du tout mon affaire. Mon but, ou notre but, c'est libérer le Sud, puis aboutir après des négociations. Et là, il faut bien voir négociation, c'est-à-dire que la diplomatie libanaise soit assez intelligente pour négocier avec les Américains un consensus au Sud-Liban, l'armée libanaise, la FINUL et quelque part les chiites, c'est-à-dire Hezbollah et le reste et la population du Sud. Il ne veut pas le dictat israélien.
1: Libérer le Sud-Liban, on voit passer des cartes depuis quelque temps, cette fameuse ligne jaune qui est tracée par Israël dans le sud de votre pays. On voit la destruction de nombreux villages au cours des derniers mois. On voit 1 million de personnes qui ont été déplacées. On peut, même à distance, craindre une tragédie encore plus grande si on ne trouve pas un accord de paix. Non, parce que tout ce qui se passe a des accents de 1948. On ne peut pas s'empêcher de réfléchir, de penser, d'envisager même une forme d'annexion.
0: Écoutez, la ligne jaune ne va pas durer. S'ils veulent garder la ligne jaune, ils vont simplement s'amuser à rester et subir les coups du Hezbollah et de la population libanaise. De la résistance libanaise. La ligne jaune ne peut pas durer. La fois passée, elle a duré depuis 1998 jusqu'à 2000. Maintenant, s'ils veulent subir des pertes supplémentaires, alors ils n'ont qu'à rester, mais elle ne peut pas durer.
1: Quel est le rôle de la communauté internationale pour vous dans ce qui est en train d'arriver? Vous avez parlé de la FINUL tout à l'heure. Est-ce qu'il y a un encadrement supplémentaire qu'on devrait procurer au Liban en ce moment?
0: Maintenant, c'est l'Américain qui s'exaspère contre la politique de Netanyahou. C'est bonne chose. Profitons de ce moment historique quand M. Trump et une grande partie de l'opinion américaine et même mondiale en a marre d'Israël qui fait la guerre à tout le monde. Profitons et essayons d'assurer plus tard le retrait israélien et puis en même temps la stabilité au Sud.
1: Alors, qu'est-ce que vous voulez dire par « profitons » en détail?
0: Mais c'est un moment important, c'est un moment important. On n'a jamais vu un président américain, un vice-président américain attaquer Israël de cette façon, attaquer ses aventures israéliennes de cette façon. Parce que Israël, depuis 2 ans, depuis 2013, s'est foutu de l'opinion mondiale. Et bien maintenant, l'opinion mondiale se retourne lentement mais sûrement contre elle.
1: Mais vous y croyez honnêtement, M. Djumblatt, que si Israël se retire, par exemple, du Sud-Liban, qu'une paix soit possible?
0: On aura un armistice. Il faut revenir à l'armistice signé en 1949 par l'État libanais et Israël. La paix, comme vous l'a dit, comme vous le décrivez, la paix ne peut venir qu'avec un abandon de cette politique expansionniste israélienne un peu partout.
1: Mais je reviens avec ma question. Le Hezbollah va accepter de passer

0: c'est mon expression, de jouer dans ce film-là?
1: Mais je ne sais pas s'il va accepter. Il faut maintenant négocier. Enfin, ça c'est encore parce que le Liban n'est pas un pays, mais est un pays entre deux grands blocs, Israël, l'Amérique et l'Iran. Il faut négocier cette paix, il faut négocier ce cessez-le-feu avec les parties concernées.
0: Dites-moi en terminant, votre fils Temur vous a succédé à la tête du Parti socialiste.
1: Oui.
0: Qu'est-ce que vous souhaitez pour lui? Parce que le destin de votre famille a été compliqué pour dire le moins, sombre même. Votre grand-père Fouad a été assassiné, votre père Kamal aussi. Alors, pour lui maintenant qui s'engage sur ce chemin compliqué compte tenu du contexte politique actuel, qu'est-ce que vous pouvez lui souhaiter?
1: J'espère qu'il maintiendra la ligne de son grand-père, Kamal Jumblat. J'espère qu'il maintiendra la position des Jumblat de Mourtar, mon village natal, de solidarité avec la Palestine. J'espère qu'il maintiendra la paix civile au Liban, et poursuivre le dialogue. Dans ce pays, chez nous, il faut dialoguer toujours avec tout le monde.
0: Walid Jumblat, ce sont des choses que vous racontez dans votre dernier livre, Un destin au levant, de la guerre civile à la paix incertaine. C'est chez Stock et ça va paraître au Québec et au Canada le mois prochain. Je vous remercie beaucoup de nous avoir accordé du temps ce matin.
1: Merci encore.
0: À une prochaine, j'espère.

0: Ces jours d'élection en Colombie, les Colombiens doivent décider s'ils continuent sur la voie des réformes entreprises par l'actuelle administration ou s'ils confient les clés du pouvoir à la droite radicale qui veut démanteler tout ce qui a été fait au cours des 4 dernières années. Tous les spécialistes s'attendent à des résultats très serrés, ce qui ne fera qu'accentuer une ambiance déjà très tendue et polarisée. Pour mieux comprendre les enjeux de cette élection pour l'avenir de la nation sud-américaine, nous joignons à Bogota l'envoyé spécial de Radio-Canada. Bonjour Martin Movier.
1: Bonjour Yannick.
0: Quelle est la situation en ce moment, dites-nous, et comment avance le scrutin jusqu'à maintenant?
1: Écoutez, je me trouve maintenant dans les plus grands centres de vote, dans les plus grands centres pour que les Colombiens viennent voter à Bogota, la capitale, elle s'appelle Corferias. Des milliers de personnes ont pris d'assaut il y a 1h20. Tous les bureaux de vote, donc ça montre bien que les Colombiens sont très intéressés de voter, d'échanger quelque chose ou simplement de continuer sur la route qui existe actuellement avec les gouvernements de gauche. Il est certain que la situation est complexe. Il est certain aussi que les gens s'attendent à des résultats tellement serrés que les deux partis politiques essayent de fouetter leurs troupes pour que les gens sortent voter rapidement, pour qu'on n'attende pas à la dernière minute, comme c'est souvent le cas dans la question électorale colombienne. Mais comment est-ce qu'on voit à partir de la Colombie la situation de ce qu'on est en train de vivre? Et disons que les Colombiens ne sont pas juste très divisés, mais au niveau politique, vous allez trouver des histoires comme celle, par exemple, de Rodrigo Lara et Maria José Pizarro, tous les deux des enfants des gens assassinés par des groupes paramilitaires en alliance avec des politiciens corrompus et des militaires corrompus, puis qui sont aujourd'hui au camp opposé. Écoutons un premier, Rodrigo Lara, qui nous explique pourquoi est-il du côté du candidat de l'extrême droite.
2: Les Colombiens cherchaient aussi un candidat qui était capable de faire une campagne politique sans les grands partis traditionnels, ce qu'il a fait.
1: Du côté de Maria José Pizarro, elle est la chef des débats, donc la chef de la campagne présidentielle d'Ivan Cepeda, les candidats de la gauche. Elle sait bien que ce qu'il doit faire, c'est rattraper les pertes de 3% qui sont tout de moins au premier ballotage. Donc, il faut vraiment faire sortir les votes alternatifs, dit-elle.
0: Allez-y.
1: Oui, je vous disais que Maria José Pizarro, elle considère que d'une façon ou l'autre, c'est le plus important pour la gauche de ce pays, c'est de faire sortir les gens voter aujourd'hui.
0: Attends, parce que sinon, alors on va l'écouter.
3: Je suis sûre qu'on peut remonter et on l'a déjà fait au 2022 quand Gustavo Petro, il a récupéré 2 700 000 votes dans le deuxième tour et nous.
0: Alors,

0: Parlez-nous des deux candidats et de leurs propositions.
1: C'est vraiment l'antagonie totale. Ça veut dire que ce qu'on voit, c'est des antipodes. D'un côté, la gauche qui propose la continuité du gouvernement actuel, donc un processus de paix avec les groupes criminels, les anciens groupes de guérilla qui restent, mais aussi avec des organisations criminelles, des narcotrafiquants, pour sortir les pays de ces bourbiers de violences qui les touchent depuis 70 ans, plus ou moins. Mais de l'autre côté, il y a la proposition d'Abelardo de la Espriella, les candidats de l'extrême droite. Il part de négocier avec ces narcotrafiquants s'ils rendent, par exemple, leur argent, mais aussi de tuer ceux et celles qui ne voudraient parler avec les gouvernements. Écoutons, encore une fois, Rodrigo Lara qui nous dit comment il voit et pourquoi il pense que les Colombiens vont élire son candidat.
2: C'est un homme avec un caractère qui est fort, c'est sans doute. Il est très clair et très direct. Ben, c'est un peu ce que cherchent les Colombiens de la part de leur président.
1: L'extrême droite, donc, promet la même chose qu'il y a quelques années avait promis l'ancien président Álvaro Uribe, main forte, frapper les criminels, retourner la sécurité partout au pays et négocier avec personne, sauf que, comme je disais, il part quand même de négocier avec les criminels s'ils rendent leurs avoirs qu'ils ont obtenus de façon illicite. Pour Maria José Pizarro, la chef des débats de la campagne de la gauche, en fait, il s'agit vraiment de voir que les candidats de la droite ne représentent pas la démocratie.
3: Abelardo a commencé comme candidat présidentiel à persécuter les journalistes. Et ça, ce n'est pas défendre la liberté ni défendre la démocratie, c'est tout le contraire.
0: Et il y a une ombre américaine qui plane au-dessus de ces élections. On ne peut pas s'empêcher d'y penser. Que pourrait chercher Donald Trump en Colombie?
1: Écoutez, c'est clair que Donald Trump essaye de faire pencher la Colombie vers la droite. La raison, c'est simple. Aujourd'hui, avec une assise assez forte au Venezuela, avec des gouvernements très alliés avec les Américains comme l'Équateur, le Chili, le Paraguay et l'Argentine, ça serait parfait d'avoir la Colombie. Ça serait précisément la meilleure façon d'enfermer, disons, Lula da Silva, qui doit aussi confronter des élections à la fin de l'année et que Donald Trump a déjà annoncé qu'il appuie les candidats d'opposition de Lula da Silva. Donc, il veut simplement se débarrasser de la gauche. Et ça crée beaucoup de problèmes parce que finalement, c'est une intervention que plusieurs considèrent parasite dans les élections colombiennes et qui n'aide pas la cause parce que c'est une intervention qui est assez claire. On s'attaque même à des Colombiens qui sont aux États-Unis, qui appuient la gauche et on les arrête pour les déporter vers la Colombie parce qu'ils nuiraient les intentions et les intérêts américains pour la région, dit le secrétaire d'État Marco Rubio, par exemple.
0: On le sait, la polarisation fait des ravages partout. À quoi peut-on rapidement s'attendre une fois que les autorités électorales vont annoncer le gagnant?
1: Écoutez, on va voir exactement qu'est-ce que ça va donner. On sait déjà des bonnes sources qui sont des deux côtés. Les gens ne comptent pas facilement reconnaître la victoire de l'autre. On sait qu'on a beaucoup de rumeurs, de fraudes, d'achats de votes, de toutes sortes de possibilités, de manigances, et on les fait tant d'un côté comme de l'autre, ça veut dire les dénonciations. Mais c'est clair que ça peut être tendu, et puis on verra vers 20h aujourd'hui, 19h, quand on connaîtra les résultats, si les Colombiens choisissent de rester en paix, de ne pas sortir de la maison, ou si les gens sortent dans la rue, c'est qui pourrait être assez compliqué.
0: Eh bien, Martin Mavilia, merci beaucoup d'avoir été avec nous ce matin.
1: Merci, Danick. Au revoir.
0: Au revoir. À venir un peu plus tard à l'émission, le tourisme autochtone a connu un essor important au cours des dernières années. Or, la Colombie-Britannique fait figure de précurseur dans le domaine. Dans cette province, les retombées annuelles de cette industrie sont estimées à plus d'un milliard de dollars. Mais comment allier développement économique et tourisme qui respecte les valeurs de ces peuples?
4: Quand on voyage n'importe où dans les territoires des Premières Nations, c'est important d'essayer de voir c'est où qu'on est, puis c'est quoi leur loi, comment qu'on peut respecter leur territoire. De la même façon, quand tu vas à la maison de ton ami, tu respectes leur frigo, tu t'assois pas sur leurs plantes.
0: Reportage de Francis Plourde dans deuxième heure d'émission en cette Journée nationale des peuples autochtones. Au Québec, les citoyens ne se contentent plus de participer aux consultations publiques sur les projets de mines. Dans les zones à vocation récréo-touristique, où la cohabitation avec ces projets leur semble impossible, les citoyens vont jusqu'à réclamer le pouvoir de dire non par manque d'accès.

0: acceptabilité sociale. Ça a été le cas pour 5 villages, dont Duhamel, en Outaouais, où un référendum a clairement indiqué le refus d'une mine de graphite. La compagnie poursuit son exploration pour le moment. Manon Globenski s'est rendue à Duhamel.
1: Début de l'itinéraire pour se rendre à Duhamel.
2: C'est entre Montréal et Gatineau, à une cinquantaine de kilomètres au nord de la rivière des Outaouais, qu'on trouve la municipalité de Duhamel.
1: Au panneau arrêt, tournez à gauche pour rejoindre route 300 BTE.
2: On estime qu'autour de 120 000 visiteurs par année empruntent cette route à deux voies qui serpente au travers des coteaux et des boisés de la Petite Nation jusqu'au centre touristique du lac Simon, une station de villégiature quatre saisons au bord du lac du même nom. La réserve faunique Papineau-Labelle, plus au nord, et un ravage de chevreuils l'hiver attirent aussi des milliers de touristes, en plus des propriétaires de résidences secondaires bâties autour des lacs de la région. Fin mai, c'est la messe annuelle de bénédiction des motos qui occupait les résidents de Duhamel. Une centaine de 2, 3 et 4 roues étaient stationnées devant l'église.
3: Hey Don, combien d'années, peut-être que toi tu sais Gilbert, combien d'années qu'on fête la bénédiction?
2: Le maire, David Farran, aime ces événements qui attirent des gens de partout à Duhamel. Le village vient en plus de rouvrir sa station d'essence. Depuis un an, l'essence la plus proche était à 20 km. François Dulon, un propriétaire de chalet, a eu l'idée de mettre sur pied une coopérative pour racheter le commerce et le faire fonctionner de nouveau.
4: Ça commençait à faire suer quelques concitoyens, disaient, de poste d'essence, avec les motoneigistes qui viennent ici, les quadis. Donc, ça paraît pas, mais ça a une grande apport économique pour notre région. Les restaurants, l'hébergement, bref... Ça a mobilisé. Je suis bien fier de ça parce que ça a bien été, vraiment. On a une belle réponse.
2: La coop compte maintenant 350 membres. Michel Dupuis, une autre propriétaire de chalet, dit que Duhamel savait déjà se mobiliser. Le village s'est levé contre un projet minier l'an dernier.
5: On s'est tous levés. Je pense pas qu'au Québec, il y a eu, à un moment donné, un référendum qui a autant... C'est une consultation qui a eu autant de résultats que ça. Et puis, ben, je vous dirais que c'est ça qui reflète maintenant pour l'ouverture de la coop. C'est la même chose.
2: L'été dernier, la municipalité, ses résidents et ceux de 4 autres municipalités voisines ont rejeté à 95% lors d'un référendum auquel 60% des gens ont participé, le projet La Loutre de la compagnie britannique Lomico. Une mine de graphite en paillettes à ciel ouvert sur le 7e plus important gisement au monde, selon la compagnie, d'un des minéraux considérés comme critique et stratégique par les gouvernements québécois et fédéral. Le maire de Duhamel, David Farran.
6: Il n'y a personne qui est soustrait du danger de l'arrivée de la mine si on est sur terre publique.
2: Le Mico Metal possède 76 droits exclusifs d'exploration, anciennement appelés claim minier, sur des terres publiques, entre Duhamel et le village voisin du lac des Plages.
7: Louis Saint-Hilaire, je suis le président du regroupement de protection des lacs de la Petite Nation, qui est à l'origine de la résistance au projet minier La Loutre.
2: M. Saint-Hilaire explique que l'idée de tenir un référendum sur le projet La Loutre lui est venue lors du débat des chefs lors des élections québécoises de 2022.
7: Et la question a été posée au premier ministre.
8: Oui, faire le Québec la batterie de l'Amérique du Nord, mais le prix à payer, est-ce que c'est de détruire des milieux auxquels on tient?
9: Bien, d'abord, je vais être très clair. Il y a effectivement des milieux où il y a de l'acceptabilité sociale, puis il y a des milieux où il n'y a pas d'acceptabilité sociale. Quand il n'y a pas d'acceptabilité sociale, il n'y aura pas d'exploitation.
7: Et la question avait été posée à tous les autres chefs de parti qui avaient dit, s'il n'y a pas d'acceptabilité sociale, il n'y a pas de mine. Alors nous, on est partis de là, puis on a dit, mais on va le démontrer. Et comment on peut faire ça? Ultimement, c'est par un référendum. Il n'y a rien de plus démocratique et clair comme message à envoyer. Encore faut-il l'organiser. Et nous, donc, on a contribué à ça. Alors, on devenait les responsables, le camp du non, le regroupement. Et on a eu, puis il faut insister là-dessus. Là. Puis je pense que c'est un peu le début du mouvement citoyen là, qui s'est vraiment grandi. Il y avait 125 bénévoles pendant le référendum là, qui faisaient du porte-à-porte dans 5 municipalités.
2: Dès le résultat annoncé, le député et ministre régional Mathieu Lacombe écrivait sur Facebook que le message des citoyens était sans équivoque et que le gouvernement du Québec ne participerait pas au financement du projet.

0: Mais déjà, quelques mois avant le référendum, le ministère des Ressources naturelles et des Forêts du Québec avait donné le feu vert aux travaux d'excavation qui ont commencé depuis.
1: Le gouvernement du Québec a compris le message, mais pas de là à arrêter ce projet-là, parce que c'est la première chose qu'on a demandé. Et donc, le gouvernement a décidé de laisser aller les choses, possiblement de crainte de poursuite, là, parce que, bon, ultimement, c'est la loi des mines qui réglemente tout. C'est dur d'arrêter un projet, là, ça, on peut le comprendre, mais le ministre a la latitude pour le faire.
0: Pour le moment, le projet La Loutre va de l'avant, dit le maire Farran.
2: Eux souhaitent que le gouvernement puisse leur donner raison et dire, maintenant qu'on a investi autant de temps et autant d'argent, permettez-nous d'aller exploiter. Alors, je peux comprendre ça. Ce que je comprends pas, c'est que cette compagnie se veut une compagnie ouverte envers la population, là. En anglais, on va dire « people first ». Donc, ils sont vraiment à l'écoute de la population. Mais dans les faits, ils se sont pas présentés lors du référendum pour expliquer leur projet. Ils n'ont pas également permis aux médias de bien comprendre leur projet. J'ai vu beaucoup de demandes de médias refusées de la part de Lumico. Alors, je trouve ça désolant.
0: Lumico Metal ne commande pas le référendum. Sollicité par écrit, la compagnie se présente comme une entreprise responsable qui a du travail à faire concernant l'acceptabilité sociale locale et elle réitère son engagement à travailler avec les communautés dans la suite du développement du projet. Pour convaincre, elle a engagé grand nombre de consultants, ce qui déséquilibre les forces en présence, dit M. Farran.
2: Bien, la dernière rencontre que j'ai eue, c'était là où il y avait plus de consultants de leur part, là. Il y était 12 représentants de la compagnie, quand normalement, ils sont 4. Alors, ils ont des moyens financiers assez importants. Puis, il y a une espèce de déséquilibre entre la connaissance du dossier. On a beau être une alliance, puis on met nos ressources humaines et financières, 5 municipalités ensemble. Il reste qu'on a un budget très, très, très limité, là. Et c'est à peine si on va dépenser 30 ou 50 000 $ dans une année pour un projet de la sorte. L'important présentement, dans leurs études, c'est de démontrer aux investisseurs qu'il y a un avantage économique à faire le projet. Alors, tout est fait pour démontrer la qualité, la quantité, puis ils font des projections sur les coûts. Mais à savoir comment on va régler le fait qu'on a un ravage de chevreuil, ben ça, c'est plus tard, le ministère de la Faune va nous dire comment régler le problème du chevreuil. À savoir quelle route va être empruntée, ben ça, on va le savoir rendu au BAP, là. Alors, c'est toujours plus tard, plus tard, plus tard. Et la population reste avec une inquiétude. Puis, une inquiétude qui... moi, je témoigne parce que, comme maire, je reçois des courriels, puis je reçois des appels. Les gens vont vraiment décider de vendre une propriété parce que un des deux conjoints ne dort plus la nuit par inquiétude. Alors, il y a un stress qui se bâtit.
3: Je veux vous parler un petit peu des objectifs de la soirée. Donc, l'objectif de la séance, c'est de continuer à approfondir nos connaissances et notre compréhension commune du Sainte Sophie Copper Project de Richmond Hill Resources.
0: À 4 heures de route de Duhamel, à Sainte Sophie d'Halifax, près de Victoriaville, d'autres villageois partagent leurs inquiétudes. 10 municipalités seraient touchées par un projet de mine souterraine de cuivre.
3: Et ce, afin de favoriser un dialogue sain entre les citoyennes, les citoyens, les collectivités qui sont visées.
0: C'est un projet beaucoup plus embryonnaire que dans la petite nation et les potentielles veines de minerais sont sous des terres privées. L'investisseur doit donc avoir la permission des propriétaires fonciers pour prospecter. Mais c'est plutôt une campagne de refus qui s'organise, comme se le sont fait dire des représentants de Richmond Hill Resources lors d'une séance publique qui a attiré une centaine de citoyens fin mai.
4: Est-ce que les actionnaires de Richmond Hill, s'ils étaient ici, se rendraient vraiment compte qu'il n'y a pas acceptabilité sociale de leur projet puis reculeraient?
5: Je peux pas répondre, je suis pas eux.
4: Est-ce que c'est vous qui êtes en contact avec eux?
5: Oui.
4: D'accord. Est-ce que nous, on peut leur parler?
5: Vous voulez essayer?
4: Oui. Oui, mais je pense que si vous leur avez dit qu'il y avait acceptabilité sociale, il faudrait qu'ils sachent que c'est pas.

0: Charles Léonard Bélan du groupe d'opposants Nouminpa voudrait que le projet Sainte-Sophie Copper soit tué dans l'œuf dès les étapes préliminaires.
1: Il faut dire que le gouvernement, de son côté, je suis pas certain, du moins avec les rapports qu'on voit, je suis pas certain que l'acceptabilité sociale, même si elle est dite et brandie haut et fort comme quoi que c'est important, dans les faits, j'ai des doutes par rapport à ça. Donc, la seule étape que le citoyen peut vraiment avoir, c'est de dire non à la prospection, parce que ça, si on n'a pas nos autorisations, ils ne peuvent pas venir sur les terrains pour faire la prospection. Ben là, ça coupe l'herbe en dessous du pied et ça annule le projet un peu.
0: En Outaouais, l'OMICO poursuit son projet malgré le référendum. La compagnie a déposé son étude technique de préfaisabilité de plus de 300 pages dans laquelle les citoyens ont appris que la durée de vie de la mine et la quantité de minerais extraits vont doubler par rapport à la proposition originale. 48,5 millions de tonnes de graphite seraient extraites sur 28 ans.
2: C'est un projet commercial pour eux, puis pour nous, c'est vraiment un dossier de protection du milieu, là.
0: Pour Louis Saint-Hilaire, président du regroupement de protection des lacs de la Petite Nation, l'argent sera le nerf de la guerre.
2: C'est une compagnie dans laquelle il n'y a aucun investisseur sérieux. Il n'y a pas de fonds de pension, il n'y a pas d'institution. Alors, puis on le voit actuellement, c'est les gouvernements là, qui prennent la relève pour financer ces projets-là. Ce projet-là survit à cause d'une subvention du fédéral et une subvention du département de la guerre américain. Sinon, il n'y a pas d'investisseur sérieux là-dedans. Alors, le gouvernement du Québec a dit, on n'investit pas là-dedans. C'était déjà un signal fort. Et ça, c'est un message pour les autres investisseurs.
0: Et puis, quand viendra le temps des audiences du Bureau d'audience publique en environnement, le BAP, les opposants savent que l'acceptabilité sociale pèsera dans la balance, pas comme critère juridique officiel, mais comme concept dont il faut tenir compte dans l'évaluation globale.
2: Notre plan de match, là, c'est de se rendre au BAP, de conserver cette mobilisation-là, qui, depuis 9 mois, a quand même grandi La Chambre de commerce, la Petite Nation, a pris parti pour nous. Ça n'existe pas ailleurs, ça. La position de la Chambre de commerce du Québec, c'est d'être pour tout ce que les mines entreprennent. Et là, vous avez une région là, qui prend un autre chemin. La MRC a pris position. Alors, c'est unanime ici. Alors, on veut conserver ça.
3: Hey, je me dépêche à vous parler parce que dans 5 minutes...
0: À la réouverture de la station-service de Duhamel, le maire David Farran rappelle que l'opposition à la mine a été l'embryon de la vie communautaire ravivée du village.
3: Après 5 mandats ici au rôle de maire, jamais j'ai été aussi fier de la population de Duhamel. Et je vous offre le café, si vous voulez bien, là, à ma charge. Qui veut un café, vous viendrez pour savourer les pâtisseries de la place. Merci beaucoup.
4: C'était un reportage de Manon Globinski.

0: Notre prochaine invitée a réussi un rare exploit, transformer une zone de guerre en un foyer de confidence. En 2018, à seulement 26 ans, Élise Blanchard s'installe à Kaboul. Alors, photojournaliste pour l'AFP, elle arpente le pays, témoin de sa bascule historique, mais son récit prend un tournant inédit en 2022 lorsqu'elle fait une rencontre qui va bouleverser sa vision du terrain, celle d'Arman, un soldat taliban. Dans le livre qu'elle fait paraître ces jours-ci, elle nous ouvre la porte de sa maison dans un petit village reculé. Elle y a partagé pendant 3 ans le thé, les mariages, les deuils, mais aussi les doutes d'une famille très modeste. Élise Blanchard, bonjour.
1: Bonjour.
0: Dites-moi, vous avez été accueillie par cette famille afghane de la province du Wardak. C'est une région qui est marquée par la guerre. Comment vous avez réussi, tout d'abord, à nouer une telle relation de confiance avec Arman, qui, comme on vient de le dire, est quand même un taliban, et au point d'être accueillie sous son toit pendant ces années?
1: Ben, ça s'est fait très naturellement, sans que je le veuille, en fait. C'est que quand j'y étais... C'était sympa, je passais les 3/4 de mon temps plutôt avec les femmes, avec ses sœurs, avec sa femme, avec les enfants, et ça se passait très bien. En fait, moi j'étais dans une position où au départ j'étais plus là pour le travail, j'étais là parce qu'ils me disaient de venir les voir et moi ça me faisait plaisir. Et donc en fait c'était très naturel, c'était pas forcé, il n'y avait pas de raison. Et comme on s'entendait bien, c'est des gens de mon âge en fait, Arman il a mon âge.

0: âge, ses femmes, sa femme et ses sœurs, elles ont à peu près mon âge aussi. Donc c'était juste, bah, ça se passait bien, on se posait pas trop de questions.
1: Oui, vous n'étiez pas une journaliste, si j'ai bien compris, vous étiez une invitée, un peu comme une Afghane et même comme une musulmane, et on sent une véritable curiosité, surtout de la part des femmes, à votre égard.
0: Oui, il y avait vraiment une curiosité, pas tant sur mon travail, mais plutôt sur ma situation. Elle se demandait toujours comment est-ce que je pouvais être seule, sans mari, sans famille, dans leur pays. Et aussi pourquoi je voudrais faire ça.
1: Oui, mais vous êtes au-delà de ça devenue leur confidente. En tout cas, c'est ce qu'on constate au fil des pages, parce qu'elle vous parle quand même de choses très personnelles.
0: Je pense qu'il y avait quelque chose où, quand elles se parlent entre elles, il y a quand même cette pression du foyer, parce qu'elles sont surtout en contact avec des gens qui sont dans leur cercle proche, ou même au village, tout ce qu'on dit, ça va être répété, ça peut avoir un impact, alors que moi, j'étais vraiment cet élément extérieur où on pouvait parler, échanger, sans qu'il y ait cette pression-là.
1: Arman est un taliban, on l'a dit, a priori. C'est pas évident de penser qu'on va être capable d'établir un dialogue, même qu'on pourra nouer une relation. Pourtant, en vous lisant, on se rend compte, vous évoquez sa bonne volonté à discuter. Il est touché, par exemple, que vous soyez resté pour les funérailles de sa mère. Vous avez même, et vous l'écrivez, des discussions très animées au point où vous vous criez dessus, vous vous écoutez même plus, tellement vous argumentez. On a peine à croire que ce soit possible.
0: Moi aussi, j'ai toujours peine à croire que ce soit possible. Mais en fait, au fur et à mesure, quand j'y passais du temps, j'avais un peu oublié qu'il était taliban. Parce que pendant une longue période, il travaillait plus avec eux. Il avait démissionné parce qu'il en pouvait plus. Il préférait s'occuper de sa famille. Et à la fin, il est retourné dans leur armée. Mais moi, je voyais vraiment le Arman de la maison. Le Arman père, le Arman frère, le Arman mari. Et donc, j'oubliais un peu tout ça, mais je me souviens quand d'un coup, je le voyais avec sa veste de militaire, ou quand d'un coup, je voyais ses anciennes photos sur Facebook, où il avait le regard noir sur les pick-up talibans qui avançaient. D'un coup, ça me rappelait qu'il y en avait un autre, en fait. Quand il disait, ah, ça, tu sais, ce pont, c'est moi qui l'ai fait sauter. Mm-hmm. Il y avait un peu ces deux côtés, quoi. Et j'avais tendance à oublier qu'il y avait le côté taliban qui a fait le djihad.
1: Il y a une ligne, quand même, où vous écrivez, à un moment, au milieu d'une conversation, il commence à me faire peur.
0: Oui, il y avait des moments où, d'un coup, je me rappelais que bah il y avait ce côté de la lui, le côté qui avait été capable de faire le djihad, capable de faire la guerre et qui était toujours capable de soutenir le gouvernement taliban.
1: Mais qui est, vous l'avez dit, malgré tout, très attentionné, très doux avec ses petites filles, très affectueux et aimant envers sa femme. Mais on constate tout ça, mais on se demande aussi comment il peut autant aimer ses proches et ses trois petites filles et soutenir une idéologie qui, quoi qu'on le dise, est quand même assez cruelle envers elle.
0: C'était exactement le point de départ de mon intérêt de mon côté. C'est quand je l'ai vu avec ses filles, avec son attitude avec ses filles, je me suis dit, mais comment est-ce qu'il peut avoir ce réel amour pour ses filles et leur vouloir un tel avenir, quoi?
1: Parce que en termes d'avenir, vous étiez là en 2022 lorsque la décision a été prise, je crois que c'était en décembre, de restreindre et d'interdire l'accès des femmes à l'université, ce qui voulait dire plus de réelles possibilités de s'instruire. Donc, c'est tout l'avenir de ces femmes-là qui était en train de s'effondrer.
0: Oui, exactement. Et d'ailleurs, quand il y avait eu cette décision, je me souviens l'avoir, j'étais vraiment remuée. Et c'était exactement au moment où j'allais partir en France. Donc, j'avais décidé de retourner au village, les voir avant de partir. Et j'étais tout de suite arrivée, le nez dans les vidéos des talibans qui bloquaient l'entrée de l'université, etc. Et eux, en fait, ils en avaient même pas entendu parler. Et la discussion était très abstraite parce qu'aucune des femmes de la famille n'avait jamais étudié, ou peut-être un peu en primaire, quelques classes. Et donc, pour eux, c'était un truc assez lunaire. Mais il y avait quand même eu cette réaction où il y avait sa femme Zarina qui avait dit wow, ça va mal finir s'il commence à faire des trucs comme ça. Il y avait une des sœurs qui n'était pas contente. Et lui, il y avait vraiment eu ce débat où je disais, mais tu sais qu'elles ne pourront plus devenir médecins si on bloque l'université. Mm-hmm. Et là, on sentait qu'il n'était pas très content. Donc, il y avait déjà toutes ces contradictions qui se montraient.
1: Et il était convaincu à l'époque que les universités allaient rouvrir, que les talibans avaient un plan, en quelque sorte.
0: Oui, il était convaincu. Et en fait, c'est là que j'ai réalisé qu'il est très malléable. Si on lui dit que dans le Coran, il y a marqué qu'il faut que les femmes aillent à l'université, il dira oui. si on lui dit non, c'est pas dans le Coran, ça les envoie en enfer, il dira non. Donc c'est ça qui fait assez peur, parce qu'on se rend compte que tous ces talibans, il y en a beaucoup qui en fait seraient d'accord avec beaucoup de choses, mais il faut que ce soit ce que dit le grand émir.
1: Oui, et c'est une vision très manichéenne, très motivée par la vision de ce qu'est le paradis et de ce que serait un éventuel enfer. Ça revient toujours.
0: C'est toujours à ça que ça revient et ça justifie tout. Et c'est ça qui faisait assez peur, parce que c'est dur d'avoir un débat quand je caricature, mais si pour lui, mettre la burqa pendant 40 ans, ça permet à sa femme d'aller au paradis, il se dit, bah, vaut mieux qu'elle mette la burqa pendant 40 ans et qu'elle aille au paradis plutôt qu'elle se balade en mini-jupe et qu'elle finisse en enfer pour toujours.
1: Oui, parce que si un homme porte le regard sur elle ou entend sa voix, par exemple, c'est elle qui sera dans le péché et il en sera responsable. C'est un peu la logique qui prévaut.
0: Exactement.
1: Dites-moi, est-ce que tout le monde est d'accord au sein de la famille? Est-ce que tout le monde pense de la même façon?
0: Non, et c'est ça que j'ai trouvé très intéressant. C'est une famille qui était vraiment... Elle était unie en tant que famille, mais en termes de leur passé, de ce qu'ils avaient fait de leur vie et aussi de leurs opinions, ils étaient tous très différents. Il y a deux petits frères qui avaient étudié à l'université de l'ancien gouvernement et qui avaient des idées plutôt modernes. Ses sœurs, elles... étaient aussi plutôt ouvertes d'esprit. Elles étaient pour leur liberté. Elles étaient contre les décisions des talibans, tout en admettant que c'était leur famille. Sa femme et sa belle-sœur, par contre, elles venaient de familles très conservatrices et étaient beaucoup plus en ligne avec les règles des talibans. Donc, c'était vraiment une famille très diverse.
1: Ouais, très diverse, et certains, tous ces gens-là se côtoyaient, certains qui avaient été d'un côté du gouvernement, de l'autre des talibans, et malgré tout, vous l'écrivez, il n'y a pas de bons ou de méchants autour de la table lorsque vient le temps de se réunir.
0: Exactement, c'est ça qui ça m'avait frappé, un repas de famille où il y avait vraiment tout le monde qui était là, les frères, enfin quasi tout le monde. Et j'avais regardé autour de la table et je m'étais dit, mais là, on a un soldat taliban, on a un frère qui était policier pour l'ancien gouvernement et qui désormais est devenu un taliban, on a un frère qui est électricien, on a un frère qui est étudiant en économie, c'était un patchwork de tout ce qui était possible, mais c'était même pas quelque chose qu'on mentionnait, en fait. C'est quand ça comptait pas dans le cercle de la famille.
1: On voit quand même les conséquences des politiques talibanes. Je pense avec quelqu'un dont vous êtes devenu assez près, la sœur d'Arman, Nasrin, qui, elle, vous l'avez dit, elle avait votre âge, mais quand même 4 enfants. Elle était mariée à un médecin qui a été tué lors de frappes américaines et elle se retrouve, comme bien des femmes, devant rien.
0: Oui, exactement. Elle, Nasrin, c'est vraiment celle qui m'a brisée. Je me sentais impuissante pour l'aider et elle me touchait tellement parce que elle avait vraiment rien demandé. Elle était amoureuse de son mari, elle avait 4 enfants et il est mort dans une attaque de Daesh. Donc elle avait survécu à la guerre du côté du front sous les talibans et elle perd son mari à ce moment où la guerre finit enfin. Et ensuite, en plus de tout ça, elle qui se disait, qui avait réussi à rester, retourner vivre chez son frère Arman, et être avec ses enfants, maintenant elle avait cette pression de se retrouver un mari parce que vivre seule avec ses fils, ça créait des ragots sur elle, et que c'était mal vu, et donc elle se retrouve avec son destin brisé, et à être remariée à un taliban, et isolée dans un appartement, enfin son sort m'a vraiment marqué.
1: Oui, et elle dira, l'analphabétisme, c'est la pire des injustices que les talibans nous ont infligées parce que maintenant que je n'ai plus de mari, je ne peux pas gagner ma vie. Et vous en dressez une liste de ces tâches auxquelles sont réduites ou de ces occupations auxquelles sont réduites les femmes, de nettoyer des raisins secs pour moins $1 par jour, de même de mendier devant la boulangerie en tant qu'adolescente même. On peut comprendre le profond désarroi et même les maladies mentales dans lesquelles ces femmes-là peuvent être plongées.
0: Ah oui, c'est un désarroi qui est intenable. J'aurais pu faire le livre sans inclure ces filles de Kaboul, comme Nouria et Sarah, mais moi j'ai dit que je voulais pas faire un livre sans mentionner ce qui arrivait à ces filles qui étaient au lycée, qui se voyaient avoir un autre avenir, qui vivaient en ville et qui d'un coup ont tout perdu. Parce que c'est des ados qui s'imaginaient un futur, pouvoir faire un métier, pouvoir continuer d'étudier à l'université. Et du jour au lendemain, elles ont tout perdu et elles ont aucun échappatoire.
1: Vous écrivez une phrase qui arrache le cœur. Vous dites « Les hommes afghans cachent leurs femmes. Elles sont trop belles et intenses. Si elles étaient libres, elles les engloutiraient. » Expliquez-nous.
0: Moi, je passe mon temps avec ces femmes et elles sont incroyables. Enfin, c'était même impossible de l'exprimer dans le livre, à quel point ces femmes sont derrière l'idée que ce sont des femmes de talibans ou des sœurs de talibans, donc elles doivent être passives et enfermées. Mais non, elles ont une vie qui est une vie intérieure, des voix, une force qui est incroyable, inimaginable. Moi, si je me réveillais le matin et que ma journée, c'était leur journée, je sais pas comment je tiendrais. Et cette force et cette vie, bah, elle se voit dans les discussions de tous les jours, dans leur ténacité, dans comment même elles interagissent avec les hommes de leur famille. Et surtout dans ce moment où elles dansent, quand elles dansent pendant les fêtes, il y a une beauté, une force qui m'a époustouflée.
1: À la fin du livre, vous évoquez

0: évoquer aussi les changements climatiques qui sont en train de ravager le nord-ouest du pays et ce qui contraint des fermiers, des bergers à vendre des petites filles 500 $ pour nourrir les autres enfants. On a l'impression que ça ne s'arrangera jamais.
1: C'est exactement ce que je me dis en ce moment. Je dis toujours que si on me disait que dans 10 ans, l'Afghanistan ira très bien, je serais soulagée. Mais j'y crois même pas. C'est horrible à dire, hein, mais on voit tellement de choses qui s'additionnent. Avec le retour des talibans, il y avait la paix qui donnait un peu d'espoir. Mais quand on voit que les talibans n'ont pas bougé sur leurs règles, qu'en plus de ça, on a le réchauffement climatique, il y a les coupes des aides humanitaires, il y a l'instabilité avec le Pakistan, c'est sans fin, en fait.
0: Vous venez de remporter un prix du prestigieux World Press Photo dans la catégorie récit pour un photo-reportage où vous êtes rendu auprès de médecins, de soignantes et de patientes dans des zones rurales d'Afghanistan. Qu'est-ce que vous vouliez illustrer en vous rendant dans cette partie du pays?
1: J'ai beaucoup travaillé pour documenter les problèmes d'accès aux sages-femmes et en général à accès à une structure où elles peuvent accoucher en sécurité pour les femmes afghanes. Donc c'est quelque chose que j'avais suivi depuis très longtemps. Et quand j'ai lu qu'avec les coupes d'aide humanitaire, d'aide financière américaine, il y avait eu beaucoup de cliniques qui avaient fermé, je me suis demandé tout de suite si ça avait eu un impact. Et en effet, il y a beaucoup de cliniques qui ont fermé. Et dans certains endroits où il y a très peu de cliniques, où les gens n'ont pas l'argent de prendre un taxi pour arriver dans un hôpital qui est très loin, où il n'y a pas de route, ça veut dire qu'il y a des femmes qui ont complètement perdu accès à un docteur ou une sage-femme. Je me suis rendu compte qu'en fait, il y a vraiment des femmes qui devaient recommencer à accoucher chez elles ou qui avaient perdu leur bébé en essayant d'atteindre une clinique qui était désormais trop loin. Il y avait des femmes qui en étaient mortes apparemment. Je suis allée voir les docteurs en vérifiant, en leur demandant de confirmer que oui, ça avait cet impact. Et c'est la vérité.
0: Félicitations pour ce prix et félicitations aussi pour ce livre qui s'intitule « Dans la maison d'un taliban, le récit inédit d'une journaliste au sein d'une famille afghane pendant 3 ans ». Ça paraît aux éditions Le Cherche Midi. Élise Blanchard, bravo encore et merci beaucoup d'avoir été avec nous.
1: Merci.

Les plus vieux auront reconnu les premières mesures de la chanson thème de la série télévisée Cheers, cette comédie de situation qui se déroulait dans un bar de Boston. Vous savez, la star inconnue, c'était le directeur James Burroughs qui est mort cette semaine à 85 ans. On le surnommait le Spielberg des sitcoms avec son instinct comique notamment. Il a été impliqué d'une façon ou d'une autre dans des séries comme The Mary Tyler Moore Show, The Bob Newhart Show, Taxi, Frasier, Friends et The Big Bang Theory. Sa gentillesse est saluée par tout un milieu depuis quelques jours. Il semble que tout le monde le connaissait par son nom. Allez, on se retrouvera les nouvelles.

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3: Rebecca Kwan, voici les informations. Les médiateurs pakistanais et qataris font état de progrès notables après la première séance de négociation entre l'Iran et les États-Unis dans les Alpes suisses. Téhéran et Washington se seraient entendus sur une feuille de route pour un accord définitif en 60 jours. Les deux belligérants se seraient aussi accordés sur une ligne de communication pour sécuriser le transit dans le détroit d'Ormuz, en plus de la mise en place d'une cellule de gestion des conflits pour mettre fin aux affrontements au Liban. Les discussions techniques entre l'Iran et les États-Unis doivent se poursuivre jusqu'à la fin de la semaine. Téhéran qualifie les avancées de bons progrès, dont le déblocage d'avoirs iraniens et la levée de restrictions sur le pétrole. Greta Juris revient sur cette première journée de négociation.
4: À peine quelques minutes après la déclaration du vice-président américain J.D. Vance,

0: c'est que l'accord qui a été conclu en milieu de semaine interdit formellement le recours aux menaces.
1: Les combats israéliens au Liban constituent l'autre enjeu qui risque de faire dérailler les discussions, puisque Téhéran exige le respect par Israël du cessez-le-feu conclu vendredi afin que les négociations puissent avancer. Le gouvernement iranien a d'ailleurs fermé de nouveau le détroit d'Hormuz en riposte aux frappes israéliennes au Liban en fin de semaine. Cette fermeture a toutefois été contestée par le vice-président J.D. Vance. Pendant ce temps, le premier ministre israélien Benjamin Netanyahou demeure inébranlable et promet que l'armée israélienne restera dans la zone qu'elle occupe dans le sud du Liban. Nous y resterons aussi longtemps que nécessaire, dit-il, pour protéger les habitants du nord d'Israël. Ici Greta Juris, Radio-Canada, Montréal.
2: En Colombie, près de 25 millions d'électeurs se sont rendus aux urnes au second tour des élections présidentielles. Selon les résultats préliminaires, le candidat d'extrême droite soutenu par Donald Trump, Abelardo de la Espriella, l'aurait emporté sur le sénateur Ivan Cepeda, proche du président sortant de gauche, Gustavo Petro. Le secrétaire d'État américain Marco Rubio a d'ailleurs déjà félicité Abelardo de la Espriella. De Bogota, les détails avec Martin Movilla.
3: Avec une participation dépassant 62%, le scrutin colombien est historique. Pourtant, le précomptage ne permet pas de dégager un vainqueur. Et ça, malgré la faible avance de l'ultra-conservateur Abelardo de la Espriella sur Ivan Cepeda, le candidat de la gauche. Près de 250 000 voix, soit moins de 1% des suffrages. Les résultats seront proclamés par les magistrats du conseil électoral après les scrutins officiels, précise Hernán Penagos, directeur de l'état civil. Une position partagée par l'ombudsman du pays, le président Gustavo Petro et le candidat de la gauche. Nous considérons que le précomptage n'est pas un résultat officiel ni obligatoire, dit-il, avant d'annoncer qu'il contestera les résultats de plus de 33 000 bureaux de vote. Malgré ces réserves, des médias et des figures des droits du pays ont déjà déclaré gagnant M. de la Espriella, qui est aussi le candidat soutenu par Donald Trump. Martin Movilla, Radio-Canada, à Bogota.
2: Des manifestants ont par ailleurs pris les rues d'assaut après le dévoilement de ces résultats préliminaires en Colombie. Des protestataires ont brûlé des drapeaux américains et ont affronté la police anti-émeute. Les forces de l'ordre ont utilisé des gaz lacrymogènes pour tenter de disperser la foule de plusieurs milliers de personnes, dont certaines brandissaient des briques et des barres. Et puis en terminant, de nombreux pays occidentaux font face à une pression démographique liée au déclin de leur taux de natalité. Certains tentent d'inverser la tendance en mettant en place des mesures pour soutenir les familles. Le Canada pourrait-il les imiter en instaurant des politiques natalistes, comme l'avait fait le premier ministre Robert Bourassa dans les années 80? Raphaël Drouin s'est penché sur la question.
4: Ici et ailleurs, des pays doivent composer avec la baisse de leur population. En Hongrie, on propose des crédits d'impôt pour encourager les naissances. En France, on enverra des lettres cet été à tous les citoyens de 29 ans pour leur dire qu'il est temps de penser à leur projet famille. Au Québec, certains se rappelleront des bébés bonus instaurés à la fin des années 80. En 2026, que pourraient proposer les gouvernements? Sophie Mathieu, professeure à l'École de politique appliquée de l'Université de Sherbrooke.
5: Ce qui m'inquiète, c'est pas tant le fait que ça devienne un enjeu politique ou pas. Ce qui m'inquiète, c'est la manière dont on va répondre à cet enjeu-là.
4: Les données montrent que les intentions de fécondité au Québec sont plus élevées que la fécondité réalisée.
6: Je veux des enfants, j'en veux. C'est quand même un objectif dans ma vie.
7: Moi, personnellement, oui.
8: Pour le moment, non. Mais peut-être dans le future. L'économie, c'est pas vraiment meilleur pour les enfants pour le moment.
9: Le climat comme politique, moi, c'est pas un climat dans lequel je voudrais avoir des enfants. Je sais même pas si je vais être capable d'acheter une maison. Fait.
4: C'est sur les raisons qui freinent les jeunes à avoir des enfants qu'il faudrait travailler pour voir de réels impacts sur la natalité, selon la chercheuse.
5: Je pense pas qu'il faille convaincre les jeunes d'avoir un enfant. Il faut les aider à réaliser leur projet d'enfant.
4: Ici Raphaël Drouin, Radio-Canada, Montréal.
2: C'est ce qui conclut les informations. Merci d'être à l'écoute.

Le tourisme autochtone recèle un potentiel surprenant. Les retombées économiques peuvent être faramineuses. On l'a compris en Colombie-Britannique. Sur la côte ouest, les entreprises de tourisme des Premières Nations se multiplient et c'est payant. Mais il faut apprendre à conjuguer développement économique et valeurs autochtones. Aussi, les clichés du regretté photojournaliste Antoine Desilets démontrent bien qu'on peut faire de l'art avec un appareil photo. Mais pour ça, il ne suffit pas de connaître les techniques, il faut surtout apprendre à voir. C'est une évidence en visitant l'exposition qui lui est consacrée à Drummondville. J'y suis allé en compagnie de son plus grand fan, son fils, Luc Desilets. Et en fin d'émission, un cadeau pour clore la saison régulière de Tout Terrain. Un long entretien avec Vincent Munier pour son film « Le champ des forêts ». Un documentaire qui nous fait réfléchir sur la beauté de la nature, le devoir de la protéger et l'importance d'inculquer et de transmettre tout ça aux générations futures. Allez, on replonge.

0: Rebienvenue parmi nous pour cette deuxième heure d'émission. Vous savez, c'est la Journée nationale des peuples autochtones et on a voulu s'intéresser aux Premières Nations et au tourisme, un secteur en pleine expansion. Il faut que vous sachiez, l'Association touristique autochtone du Canada vise à faire du pays le leader mondial de ce secteur d'ici 2030. Ça arrive vite, ça. Et c'est la Colombie-Britannique qui mène le bal. La province abrite plus de 20% des entreprises touristiques autochtones au pays et des retombées économiques annuelles, attachez-vous bien, de 1,1 milliard de dollars. Notre collègue Francis Plourde est allé à la rencontre de communautés de la côte ouest qui tentent d'allier développement économique, oui, mais en accord avec leurs valeurs. Voici ce qu'il a préparé.
1: During the ride, yeah, I think that's the safety, and I'll give you a brief background of myself. I come from a small reserve. How is it?
2: Sur le quai de l'entreprise House Adventures à Tofino, le guide Richard Thomas de la nation Haoussat donne les instructions d'usage aux voyageurs. Une excursion de quelques heures en Zodiac à la découverte des baleines et de la faune marine, qui est aussi une façon pour Richard et son équipe de reconquérir le territoire où ils ont vécu toute leur vie.
1: Tofino here was formerly known as Nutchucks. Nutchucks used to be an all-indigenous land.
3: Tofino et ses environs étaient autrefois des terres entièrement autochtones. Entre 30 et 35 000 autochtones vivaient ici. Mais plus de 95% de notre population a été décimée par la variole et la rougeole, et ça a forcé notre peuple à quitter.
2: Tofino est reconnu depuis longtemps comme une mecque du tourisme d'aventure, attirant à la fois les surfeurs et les amateurs de faune sauvage ainsi que de paysages à couper le souffle. C'est pour profiter de cette manne que la nation Haoussat, dont les quelques 800 habitants vivent sur une île à 40 minutes d'ici, a démarré il y a 4 ans House Adventures. Et la nation voit grand avec l'ouverture prochaine d'un hôtel flottant à 30 minutes de Tofino pour faire découvrir aux touristes l'expérience de leur territoire. Courtney Louis est directrice générale adjointe chez House Adventures. L'entreprise embauche une quinzaine de personnes à 90 % d'origine autochtone.
4: We have guests come in from all over the world.
5: Nous avons des clients qui viennent du monde entier, beaucoup d'Européens. Depuis un an environ, nous avons eu beaucoup d'Américains, puis des gens de l'Alberta, de l'Ontario et de l'île de Vancouver. Je pense que la différence entre faire une excursion avec nous et avec une autre compagnie, c'est que nous avons des histoires directement liées au territoire. Nous venons de cette terre.
6: Et tout notre poisson ici sont sauvages, tout notre viande sont du gibier biologique.
2: Cette volonté des Premières Nations de raconter leurs propres histoires et de reprendre possession de leur culture, on la retrouve aussi en milieu urbain, dans la cuisine de Salmon & Bannock à Vancouver.
6: Je m'appelle Inès Cook, je suis le propriétaire de Salmon & Bannock. Et je viens de la New Hope Nation de Bella Coola. Mais j'ai grandi ici, à Vancouver.
2: Ouvert depuis 16 ans, Salmon & Bannock est à ce jour le seul restaurant autochtone de la métropole. Sa propriétaire fait figure

0: structure de pionnière en matière de restauration ainsi que de tourisme autochtone.
1: Alors, j'ai travaillé pour les compagnies aériennes pendant 33 ans et chaque fois je visite une nouvelle place, un nouveau pays. Je veux goûter le terroir. Je trouve que c'est la meilleure façon de comprendre les gens. C'est entre la nourriture. Et quand les Jeux olympiques 2010 vont venir ici à Vancouver, j'ai pensé d'ouvrir une restaurant autochtone. C'est pour ça.
2: Et c'était quoi votre vision quand vous avez voulu ouvrir ce restaurant-là ici?
1: Avant, j'avais hâte de célébrer mon culture. C'est tout. Et maintenant, c'est plus que ça. C'est vraiment a safe place.
0: Un lieu de rassemblement, un endroit sûr où les gens se sentent représentés.
1: Where people feel represented and celebrated. Et toute notre équipe ici, à cette location, sont autochtones aussi.
0: Il y a 3 ans, Inès Cook a aussi ouvert une antenne à l'aéroport de Vancouver. Elle voit son entreprise comme un effort de réconciliation.
1: So supporting an indigenous business is a small part of actions that you can take that creates reconciliation.
0: J'ai une équipe de 35 personnes. Je soutiens donc 35 familles, dit-elle. En soutenant mon entreprise, et pas seulement la mienne, mais n'importe quelle entreprise autochtone, il y a de fortes chances que vous souteniez plusieurs familles.
1: It's not just me. And so it's important to understand that.
0: Mais démarrer et maintenir une entreprise dans un domaine saisonnier, surtout en région éloignée, demande de la résilience.
3: This here, this direction takes you to Long Beach.
4: Okay.
3: Going down this way, you take
0: Gordon Taylor et son fils Gordy de la Première Nation Yuklulet louent des vélos électriques à quelques kilomètres au sud de Tofino.
3: Take a picture of that one.
0: Alors que nous roulons à la rencontre d'un ours sur les sentiers forestiers, Gordon partage les défis liés à son entreprise. Malgré l'attrait pour le tourisme durable, il se heurte à des défis de taille.
5: Quand je regarde les données sur les défis auxquels font face les entrepreneurs autochtones, pas seulement ici, mais partout au Canada, c'est le manque de soutien, le manque de soutien de la communauté.
0: Gordon Taylor n'est pas le seul entrepreneur autochtone à vivre cette précarité à travers le pays. Selon les récents rapports de l'industrie, les entrepreneurs touristiques des Premières Nations sont frappés de plein fouet par l'explosion des coûts liés à l'inflation, par un manque d'accès au capital et par de graves pénuries de main-d'œuvre. De plus, plusieurs entreprises sont situées dans des régions éloignées, comme l'île de Vancouver, ce qui fait grimper les coûts liés au transport des marchandises et au carburant. Un casse-tête qui complique aussi l'accès aux clients.
3: I've been hanging on by the thread because I believe I just need that one more chance to.
5: Je ne tiens qu'à un fil parce que je crois que j'ai juste besoin d'une chance de plus pour prouver à tout le monde et surtout à mes enfants que c'est possible de développer une entreprise durable. Le seuil de la pauvreté est de 25 000 $ par an. Gordy a gagné 27 000 $ l'année dernière. Nous sommes encore au seuil de pauvreté. L'an dernier, j'ai gagné 50 000 $ donc je ne me considère pas là-dedans, mais j'ai un autre emploi.
6: So there's a lot of history. Go enjoy Mirrors Island, Old Growth, have fun. But yeah, an educated tourist is worth a lot. And
0: mais les défis ne sont pas qu'économiques.
6: It's just where we are today in revitalizing who we are.
7: Well, we're excited to go.
6: Yeah.
0: À la pression financière des entrepreneurs s'ajoute la pression environnementale associée à l'afflux de visiteurs. Un défi qui incite des nations à encadrer le tourisme sur leur propre terre. Rencontré au quai de Tofino, point de départ d'excursion sur les îles environnantes, le gardien de parc Sayamasu de la nation Tlaoqueat tente d'éduquer ses visiteuses à l'importance du tourisme responsable.
8: J'espère que les visiteurs sont plus connaissants de notre situation. Je suis optimiste. On a 160 businesses en Tofino qui sont Tribal Park Allies. So, c'est un bon signe. Mais peut-être il y a 800 business licenses sans Tofino. Donc, on a beaucoup de travail à faire, mais...

0: Remember seeing saw?
1: Ooh, class is cluck, his duchess cluck quiet, he's a Christus Mahdi, eh, was it?
2: Tout comme Saya Massou, Gisèle Martin est gardienne du territoire. Un rôle d'éducation et de protection, tant auprès des touristes que de la population locale.
1: Mais c'est pas un endroit sauvage ici, c'est le jardin de nos ancêtres. Et on prend soin de ça pour des générations puis des générations. Fait que les autres personnes qui ont venu dans les anciens temps, ils respectaient les lois de la nation, la Première Nation. Mais maintenant, il y a beaucoup de monde qui viennent qui ne connaissent pas où est-ce qu'ils s'en vont, puis ils pensent que c'est un endroit sauvage avec pas de loi. Les lois les plus importantes qu'on veut présenter au public aujourd'hui, c'est celles qu'on a mises dans le Isaac Pledge.
2: Concrètement, il s'agit d'un engagement que la nation Tlaoqueat demande à tous ses visiteurs de signer.
1: Un, c'est Isaac Sinhai-In, et le deuxième, c'est Ta Kuk Li-In.
2: Il repose sur quatre grands principes. Respecter la faune, la flore et les lois de la nature. En apprendre sur l'histoire du territoire et corriger les faussetés, être généreux envers la communauté et protéger la biodiversité pour les générations futures. D'ici 2030, Tourisme Tofino voudrait d'ailleurs que tous les visiteurs, les résidents et les entreprises aient signé cet engagement. Une promesse spécifique au territoire de la nation Tlaoqueat, mais une marque de respect qui devrait, juge Gisèle Martin, être universel.
1: Quand on voyage n'importe où dans les territoires des Premières Nations, c'est important d'essayer de voir c'est où qu'on est, puis c'est quoi leur loi, comment qu'on peut respecter leur territoire. La même façon quand tu vas à la maison de ton ami, tu respectes leur frigo, tu t'assois pas sur leurs plantes. Fait que chaque personne a leur façon de vivre et prendre soin de leur place, et c'est les mêmes pour toutes les Premières Nations aussi.
3: Did anyone make soap berries?
4: No, Brandon's using a mixer right now.
3: Oh, okay. Because I can go make those, but... Do you still need the mixer? Can we make soap berries?
2: Ce respect demandé en forêt s'applique aussi dans la cuisine de Salmon and Bannock.
3: We're living cultures. And we're still here. And so we're not... Disneyland. We're not a theme.
2: Nous ne sommes pas Disneyland. Nous ne sommes pas un parc thématique, rappelle UNESCO. Les gens doivent vraiment comprendre ça. L'un des défis avec le tourisme autochtone, rappelle-t-elle, c'est d'honorer les traditions et les cultures et de garder sacré ce qui est sacré.
3: You know what I mean? So those things are also very important and cherished in indigenous tourism businesses.
5: Okay, we've had it before.
2: Car en raison d'une culture souvent méconnue et associée à des clichés traditionnels, loin de la réalité actuelle, l'industrie n'a pas le droit à l'erreur face aux touristes en quête d'expérience et de découverte.
3: Une chose avec la nourriture cuisine autochtone, c'est qu'on a seulement une chance pour faire une bonne impression. C'est une chance. Parce que si vous avez déjà goûté la nourriture autochtone dans une place et ce n'était pas à votre goût, vous allez dire non, merci, ce n'est pas pour moi, je n'aime pas ça. Mais si vous avez déjà mangé dans une place chinoise, par exemple, et vous êtes tellement malade, la semaine prochaine, vous allez manger dans une autre place chinoise. Parce qu'on connaît la cuisine chinoise, mais pas autochtone. On a une seule chance. One chance.
2: Une seule chance, dans un contexte où d'autres entrepreneurs qui n'ont aucune connexion avec les Premières Nations tentent de profiter de cette manne, ajoute-t-elle. Elle cite en exemple un restaurant qui vient d'ouvrir et qui prétend être autochtone en plein durant la Coupe du monde de soccer. Et c'est peut-être là le défi de cette industrie en plein essor. Allier expérience authentique tout en donnant le goût aux touristes de revenir et d'en apprendre davantage.
6: Well, I'm gonna sit here, turn the engines off for a bit. I'm gonna sing all the song.
2: De retour sur le Zodiac Dawes Adventures au beau milieu du détroit de Clickwat, Richard Thomas coupe le moteur.
6: Yeah, the song I'm gonna sing is a love song.
2: Le temps d'interpréter une chanson d'amour qu'il tient à partager aux touristes venus d'aussi loin que l'Europe ou l'Australie.

0: C'était un reportage de Francis Plourde. Le pionnier de la photographie de presse au Québec, Antoine Desilets, revit ces jours-ci à travers une exposition qui lui rend hommage au Musée de la photographie à Drummondville. Je suis allé visiter cette rétrospective et j'ai eu droit à un tour guidé très personnel. Qui de mieux, en ce jour de la fête des pères, d'ailleurs bonne fête à tous les papas, que son fils Luc Desilets pour faire parler ses clichés qui racontent une histoire vibrante du Québec. Suivez-nous dans l'univers de ce chasseur d'images infatigable qui a appris à plusieurs générations de photographes à mieux regarder la vie à travers l'objectif.
1: Vers l'âge de 18 ans, oui, c'est ça, à ce moment-là, j'ai abandonné mes études. J'ai commencé à travailler pour le docteur Hans Sellier à l'Université McGill. Et puis, on avait un petit laboratoire de photos où il se faisait beaucoup d'expérimentations dans le département où je travaillais, le département d'histologie. Ça m'a embarqué, disons, dans ce métier-là. Ça m'a amené à voir qu'est-ce que c'était qu'un laboratoire de photos. Et puis, tout simplement, j'ai pris goût. Je suis même devenu très...
0: Il y a quelque chose qui me marque dans cette section où nous nous trouvons pour commencer cette visite qui est intitulée « Célébrité ». Et on a vu Aznavour, oui. Je regarde au passage Jean-Pierre Masson. Ici, l'équipe de Crébazil, notamment avec La Tulipe et Guimond, Béatrice Picard. Il y a un trait assez commun. Les gens semblent jouer avec votre père ou pour votre père. Il y a une connivence qu'on ressent dans la photo. Est-ce que vous avez un début d'explication quant aux motifs qui peuvent expliquer le lien ou justement la relation qu'il peut établir étroite avec ces gens-là?
2: Est-ce que c'est eux qui jouent avec mon père ou c'est pas plutôt mon père qui jouait avec eux? Bon, venez d'en donner quelques-unes, mais si on se tourne de bord, puis on regarde la photo de M. Vigneault Deschamps. On est dans la maison de Félix Leclerc. C'est une photo, moi, je trouve très intimiste. Tu sais, il n'y a rien qui est préparé, rien qui est planifié, puis ils sont en train de jaser. Il y a un contact qui est établi, une relation qui est établie. Et il est admis à la table. Bon, c'était le photographe, il s'est déplacé pour ça, etc. Mais il y a personne qui est dérangé, perturbé par la présence d'un photographe.
0: Mais c'est le principe de la mouche collée au mur, là.
2: Wow! Et ça, je pense qu'il y avait une facilité. Mon père, c'était un gars bien simple. T'sais, il s'est jamais pris pour quelqu'un d'autre. Très, très humoristique, qui aime jaser de tout puis de rien. Facile d'approche. Et ça, c'était aidant. Mon père, quand il terminait une séance de photo comme ça, là, il prenait un plaisir à agrandir et à envoyer les photos, quelques-unes des photos qu'il avait prises à ces gens-là. Alors, c'est sûr qu'il rencontre par après Gilles Vigneault ou qu'importe. Il y a une relation établie, là.
0: Est-ce que son parcours de vie ou peut-être la facilité qu'il pouvait avoir à aborder tous ces gens-là, à la fois avec la photo de rue, mais avec des personnalités plus connues, ça vient ou ça peut venir aussi de son histoire personnelle, à vous de me dire?
2: Très intéressant comme question. Il a eu une vie pas évidente, c'est clair. Une famille d'une dizaine d'enfants. Là. Mon grand-père a été obligé, en pleine crise économique, 1929, d'en placer. Mon père a été placé. Est-ce que ça a eu un impact? Probablement pour qu'il ne se prenne pas pour un autre, même s'il avait... À mes yeux, à moi, mon père, c'est un génie. OK? C'est un génie. Il s'est jamais pris pour un autre. Bon. Alors, si son parcours personnel, c'est possible. C'est pas un aspect que j'ai... Mais tu sais, il nous a tous élevés comme ça aussi, là, dans la simplicité. Bon, t'es bon à l'école, t'es bon là-dedans, prends-toi pas pour un autre, il y aura toujours meilleur que toi. Prends ta place, puis développe-toi au maximum. C'est ce qu'il a fait. Il s'est développé à 200% dans son médium.
3: Et puis, il se sert de la photographie en tant que médium de communication. C'est fait pour raconter des choses. Ça, pareil, au même titre que la plume de l'écrivain ou que le marteau du sculpteur, c'est un fait. C'est un langage de communication. C'est l'espérance.
0: Il y a l'instant décisif qu'on cherche à capter, mais il y a aussi une patience qui vient avec tout ça. Ce qui est marquant, c'est que ça n'a pas dû être les premières photos qui ont été prises. Il y a une relation, on l'a dit, qui s'est mise en place, mais il faut attendre aussi le bon moment.

0: Mais je pense que c'est tout ça, le photojournalisme, à quelque part. C'est le bon angle, le bon moment. Mon père haïssait se retrouver devant une scène ou une conférence de presse où il y avait 10 photographes d'amalgamés. Il sortait de là. OK, dans le sens, il allait ailleurs. Il voulait voir sous un autre angle. Il grimpait un étage, je sais pas trop. Il se tassait un peu. Il mettait son appareil à bout de bras, mais ailleurs. Chercher à être différent. Chercher à être différent, ça a toujours été, sa marque de commerce. Je pense que oui, à quelque part, là. On aurait mis 15 photographes dans une situation comme n'importe laquelle, nommez-les. Johnny Hallyday, on demande à un photographe de prendre des photos de Johnny Hallyday. On n'aurait pas trouvé quelque chose comme ça, là. Alors, c'est ça, lui. Lui, c'est ça.
1: Et je vous entends rire, je pense qu'il manquait pas d'humour non plus. Ah, et ça aussi, oui. Il y a une section de cette exposition qui y est consacrée. On est devant quelques photos. Je pense reconnaître un air de famille sur les deux petits garçons qui sont en train de faire pipi.
0: Ben oui, c'est moi, effectivement, moi et mon jeune frère. Mais ce qui est particulier de cette photo-là, on tourne là, 55 ans en arrière, là, 60 ans en arrière. Une photo comme ça, aujourd'hui, on fait ça avec Photoshop en quelques minutes. Mais à cette époque-là, évidemment, il n'y avait pas de Photoshop, il n'y avait pas de logiciel du genre.
1: Vous me permettrez de la décrire parce qu'on voit deux petits garçons qui sont en face d'une toilette, qui se regardent en riant sur fond très noir.
0: Exactement.
1: Et ils sont tout nus.
0: Ils sont tout nus. D'une part, est-ce que ça passerait encore aujourd'hui? On peut se poser la question. Puis j'étais ici pour l'inauguration, puis il y a des gens qui me l'ont demandé. Qu'est-ce que vous en pensez? Vous, est-ce qu'on pourrait aujourd'hui, Bon, les deux petits garçons sont là, vus de dos, en train de sourire. C'est magnifique. Mais la particularité, quand je vous parle de Photoshop, c'est qu'à quelque part, il a eu à découper avec le pinceau. Vous savez, on avait un pinceau à l'époque qu'on trempait dans une espèce d'encre pour faire des retouches, là. Alors, tout le contour de cette photo-là a été noirci dans un premier temps. Peut-être, là, on a un 20-24 peut-être devant nous, 20 pouces par 24. Alors, peut-être que c'est juste l'équivalent d'un quart, un demi-pouce qui a été noirci. Puis après ça, il repassé autour pour élargir, pour finalement arriver en laboratoire. Puis avec les techniques d'agrandissement, il cache les deux personnages, puis il brûle carrément le fond de l'écran, là. Fait que, mine de rien, c'est une photo qui demande beaucoup de temps. Mais dans ces photos humoristiques, il y en a beaucoup qui sont... j'haïs l'expression, mais tellement significative. Il y en a beaucoup qui sont stagées dans les photos humoristiques.
1: Ah, c'est vrai, ça?
0: Oui, celle-là, ça en est un exemple. Ça, c'est un exemple.
1: Mais c'est pas du photojournalisme à ce moment-là. C'est autre chose, puis ça peut se comprendre.
0: Moi, l'admiration que j'ai pour mon père, puis on a discuté à trouver des photographes de ce genre-là, c'est qu'il a excellé en photojournalisme. C'est ça qui a fait sa marque. Il est allé se battre contre des photographes de presse américains pour revenir au Québec avec des... Bon, la NPPA, National Press Photographer America, il était gagnant 3 années de temps, Canada, États-Unis. C'est comme ça qu'il a établi sa notoriété, là. Il fallait qu'il sorte d'ici. Mais photographe de presse, oui, est extraordinaire, puis il est surtout connu pour ça. Mais comme on disait tantôt, c'est un gars qui a un sens de l'humour exceptionnel. C'est un bon vivant. Alors, si on lui demande qu'est-ce qu'il a préféré dans sa vie, ça a été de faire des photos humoristiques.
1: Ah oui?
0: Ah, c'est clair. C'est clair, même s'il excellait puis était fantastique là, en termes de photojournaliste. J'ai fait un livre sur lui, Antoine Desilets, 30 ans d'image. Puis j'ai pris le 10 ans avant de pouvoir cerner c'était qui, c'était quoi la bébite, là. Puis il y avait eu une thèse de doctorat écrite sur lui, etc. Mais le volet humoristique, j'ai essayé de le mettre beaucoup en évidence parce que c'est tellement lui. Mais c'est quand t'es photographe de presse, ton gagne-pain, c'est de travailler pour un journal, tu peux difficilement faire passer ce genre de photos-là. Il a eu l'opportunité, par contre, au Journal de la presse, à un moment donné, d'avoir une chronique qui s'appelait « Le clin d'œil d'Antoine ». Le clin d'œil d'Antoine, où on lui donnait carte blanche pour faire ce qu'il voulait. Dans cette chronique-là, il a utilisé, évidemment, l'opportunité de passer beaucoup, beaucoup, beaucoup de photos humoristiques, puis de les décrire, puis d'écrire dans quel contexte, puis comment il s'y est pris, puis ce qu'il cherchait, puis comment il voulait soulever un petit rire à quelque part chez quelqu'un.
1: C'est drôle parce qu'en aparté, à Radio-Canada, il y a maintenant dans l'œil du photographe de notre ami...
0: Ivano.
1: Eh oui.
0: Oui, oui, oui. Ivano, mon père a toujours énormément admiré. Ivano s'est mérité à maintes reprises, à plusieurs reprises en tout cas. Un des prix Antoine Desilets, là, qui est venu une fois par année.
2: Moi, si je fais une photo ici demain, ici même à Montréal, si elle est suffisamment bonne, si elle peut se passer de légende, de commentaires, quoi que ce soit, vous l'envoyez en Russie ou en Chine ou au Japon, elle devrait être comprise. Il faut que les gens se la comprennent telle qu'elle est. Hein. Parce que c'est un langage, c'est quelque chose qui a été dit par le médium d'une caméra.
1: Et qu'est-ce qu'il voulait montrer? Est-ce qu'il y a pour vous des messages qui tentaient de faire passer à travers ces photos de rue? C'est, évidemment, c'est une question. Je sais que c'est un peu ingrat parce que c'est difficile de trouver un fil conducteur pour toutes les photos. Néanmoins, s'il y a bien quelqu'un qui peut répondre à ce genre d'interrogation, c'est vous.
0: Regardez, mon père a tout le temps eu le souci, sans vraiment le dire, de laisser une trace sur notre histoire. Alors ça n'est un exemple. L'exemple des deux petits garçons à l'hôpital, Simplice, oui, il y a de la... C'est moi puis mon jeune frère, encore une fois. Il y a de la peur, on se faisait opérer pour les amygdales et tout ça. Mais qu'est-ce qu'on voit là-dedans aussi? C'est l'époque des hôpitaux des années 60. Très, très rudimentaire. On peut en prendre d'autres.
1: Mais des éclopés juste en face de nous.
0: Ah! Ça, c'est une photo où c'est clair qu'il a attendu le moment où il est allé chercher notre monsieur. Ce qu'on voit sur la photo, c'est un homme en béquille, unijambiste, qui se promène sur la rue Saint-Hubert et qui donne de la monnaie à un homme qui est, je sais pas comment on pourrait appeler l'équipement où il est, mais bref, qui est quasi assis par terre et qui a des deux jambes coupées. Alors, qu'est-ce que ça dit? Qu'est-ce que ça dit? T'sais, c'est la générosité entre personnes handicapées. C'est le souci pour les handicapés d'aider le prochain. Il y a des messages là-dedans.
1: Jusqu'où peut-on aller pour décrire le phénomène en photo sans tomber dans le voyeurisme?
0: Et là, là, oui. Mais notre cul-de-jatte, c'est pas du voyeurisme aussi à quelque part? Je pense que pour être photographe, faut être voyeur à quelque part. En tout cas, il faut avoir un côté... On veut voir, on veut beaucoup voir, on veut tout voir. On veut voir et montrer ce que les autres ne voient pas.
1: Là, ça, c'est la dernière section qu'on peut peut-être examiner ensemble, mais c'est la politique. Et là-dessus, il y a des perles.
0: Ouais. Dois-je vous rappeler que mon père était un fervent indépendantiste? Et il a toujours, dans la mesure du possible, tenté de mettre de l'avant cet aspect-là. Il faisait les photos des campagnes électorales du Parti québécois. Il y a 75 députés, ministres, premiers ministres qui sont passés chez nous. Là. À l'époque, on n'avait pas toute la même affiche électorale. Alors, il a été collé sur ce monde-là. Ça a été un grand ami de Pierre Bourgault, René Lévesque dans un moindre ordre, mais bref, il y a toujours eu une connotation. Bon, on voit, tu sais, regardons juste cette photo-là, qui est un classique là, pour mon père. Événement d'octobre 70. Un corbillard dans lequel se trouve Pierre Laporte. On est devant la cathédrale Machin à Montréal et on a à l'avant-plan un militaire avec une arme. Mais l'arme, elle est dirigée vers le corbillard. Il y a quelque chose là-dedans, une symbiose d'émotion, de sens que je trouve extraordinaire.
1: Je regarde autour de nous et je vois... Ah ben, celle-là, c'en est une photo qui a sans doute été un peu mise en scène, mais qui raconte aussi l'époque et c'est l'assassinat de John F. Kennedy. Est-ce que, là, vous me corrigerez, mais j'ai l'impression, comme je vois toujours deux petits garçons, que c'est peut-être vous encore et votre frère?
0: Moi, avec mon jeune frère. Faut savoir, le bouquet de fleurs, entre autres, c'est ma mère venait d'accoucher de notre petite sœur. Alors, le timing est là. Elle, c'est le 21 novembre 63. Monsieur Kennedy est décédé dans cette zone-là. Ce qu'on voit, c'est deux enfants qui regardent un magnifique téléviseur noir et blanc où apparaît sur l'image Jackie Kennedy et Robert Kennedy. Encore une fois, on parlait d'histoire. Pour moi, c'est un... Ben, puis les deux enfants tiennent un journal où c'est inscrit « Kennedy est assassiné ». Et on voit la photo du président en première page de la presse. Tu sais, y a une symbolique, puis il y a une... comment je vous dirais? C'est tellement un moment impressionnant dans l'histoire du monde, le décès de John F. Kennedy. Alors, pour lui, c'était de laisser une trace, mais une trace

0: Un peu à la québécoise, là. C'est le journal La Presse qu'on tient, mon frère et moi, dans les mains.
1: Il faut toujours vouloir se renouveler. Penser photo, en vivre, presque en manger. D'ailleurs, j'ai des méchantes langues, des copains qui sont méchants qui m'ont dit que je couchais avec ma caméra. Pas vrai du tout.
2: Quel regard il poserait, votre père, aujourd'hui, sur l'évolution de la photographie? J'ai en train de vous dire, qui sait, c'était déjà commencé alors qu'il était encore vivant, mais il y a un mouvement exponentiel en ce moment. Tout le monde fait de la photo parce que tout le monde a un appareil dans sa poche. Il y a de grandes photos, néanmoins, qui sont prises avec de petits appareils. Mais est-ce que ça fait que la photographie est en train de se marginaliser ou alors de devenir un art mineur?
0: Absolument pas. D'abord, faut savoir que dès que le numérique est sorti, mon père a acheté un appareil photo numérique. Et avec tout ce qui vient, là, l'ordinateur, pour pouvoir les transférer, puis jouer un petit peu avec les contrastes et tout ça. Fait qu'il était là dès les premières heures du numérique. C'est adapté très, très, très rapidement. Non, il ne verrait que du positif là-dedans. Et bon, le prix que remet annuellement la FPJQ, il était à chaque année impressionné de la qualité des photos. Chaque année, il était impressionné. On lui a demandé à quelques reprises, une fois que les gagnants étaient nommés, identifiés, de commenter. Puis il prenait un plaisir fou à le faire. Puis aujourd'hui, je suis sur le jury de la FPJQ. C'est ma quatrième année, je pense, mais ça, pour moi, c'est un honneur. Mais ça, il serait très, très heureux aussi de la chose. Fait que le regard qu'il poserait, c'est... Il jouerait pas dans des zones critiques négatives du tout. Tant mieux. Plus on en prend, plus il risque d'en avoir de bonnes là-dedans. Mais il passerait sûrement des commentaires, arrêter de cliquer, puis essayer de réfléchir avant de prendre la photo, là. Quel est le message que vous voulez passer? Est-ce que la lumière est correcte? Est-ce que l'angle est correct? Est-ce que le cadrage est correct? Etc. Ça, il y a la facilité qui l'a toujours un petit peu dérangé. Mais non, ce serait positif, sa critique.
2: Est-ce que votre photo va nous donner le goût d'y revenir, en quelque sorte, versus, par opposition à une photo qu'on prend à la dérobée, à la sauvette, dans laquelle il n'y a aucune intentionnalité?
0: La belle photo et la bonne photo. Il me l'a tellement répété. Une bonne photo, ça prend une bonne photo. Il faut qu'on fasse réagir les gens. Il faut qu'ils trouvent quelque chose de particulier là-dedans. Tandis que la belle photo, n'importe qui peut la prendre, ou presque.
2: Est-ce qu'il y a, Luc Desilets, une question que je ne vous ai pas posée, mais à laquelle vous auriez par ailleurs aimé beaucoup répondre?
0: Vous savez, moi, j'ai un grand soin, comme je disais tantôt, ça fait une trentaine d'années que j'essaie de valoriser l'œuvre de mon père, que je gère ses affaires. Moi, je souhaite beaucoup que son nom demeure, que son nom perdure. Bon, il y a un prix, encore une fois, ça fait 20 ans cette année-là, qu'il est remis. Je pense que ça peut contribuer. Mais qu'on puisse faire perdurer, qu'on puisse montrer... Que je puisse en faire plus d'expositions, à quelque part, du matériel de mon père. Mais il y a du matériel, mon père, ça n'a pas d'allure. Alors, il y a différentes facettes. Il est connu pour son volet photojournalistique, un petit peu pour le volet humoristique, mais il y a, derrière ce personnage-là, tellement de matériel, il y a eu tellement d'expériences, moi, je continue après 30, 35, 40 ans à découvrir. Puis j'ai grandi avec lui, là, j'ai 60 ans passés. Là. Il voyait ses photos quand il les prenait, mais j'en découvre encore.
2: Luc Desilets, votre père est chanceux d'avoir un fils comme vous. Merci beaucoup.
0: Hey, un grand plaisir.
2: Antoine Desilets, témoin de l'histoire du Québec, est présenté au Musée de la photographie de Drummondville jusqu'au 15 décembre prochain.

0: C'est quoi ton meilleur souvenir?
1: C'est quand j'ai vu pour la première fois le grand tétra. Ça a été un grand moment, ouais. Mmh. Cet oiseau vivait dans les Vosges depuis plus de 10 000 ans. En 50 ans, j'assiste à sa disparition.
2: C'était un extrait de la bande-annonce du Chant des forêts, prix du meilleur documentaire lors de la dernière soirée des Césars. Il s'agit d'un documentaire animalier qui arrive tout juste sur nos écrans. C'est une œuvre très singulière et personnelle. En tout cas, selon moi, c'est pas du tout dans le genre de la BBC, plutôt dans la poésie de la nature et à hauteur d'homme, d'homme au pluriel, car ils sont trois, dont le réalisateur lui-même. On le joint chez lui dans les Vosges. Bonjour Vincent Munier.
3: Bonjour.
2: Vous êtes photographe animalier. Votre travail a maintes fois été récompensé. On vous doit aussi un documentaire sur la panthère des neiges. C'est une adaptation, si on veut, parce que c'est différent, mais du livre de votre ami Sylvain Tesson, qui est aussi dans ce documentaire. Bienvenue sur les ondes de la radio publique canadienne. On est vraiment très content de vous accueillir.
3: Mais écoutez, je suis ravi. Merci à vous.
2: Parlons de votre démarche. Il y a des tonnes de documentaires, je le disais, animaliers. Le vôtre, oui. Il adopte une posture qui est un peu différente, un peu de biais. La nature et les hommes qui l'admirent tiennent la vedette. Il y a plusieurs niveaux de lecture avec, oui, la forêt et les animaux, mais aussi entre deux hommes, vous et votre père, mm-hmm. et votre propre fils, et une discussion de fond qui porte notamment sur la beauté brute de la nature, mais aussi sa fragilité. Comment vous avez conçu cette histoire au départ?
3: Ben oui, vous avez raison de dire que c'est un peu particulier, un peu singulier par rapport au documentaire animalier qu'on a l'habitude de voir. Et là, c'est assez intimiste, assez personnel. C'est presque une expérience un peu sensorielle. On a un rythme qui est presque celui de la nature, qui est assez lent. On n'est pas dans une succession de belles images, mais plutôt une envie d'être en immersion dans la nature, d'être à nos côtés presque. C'est un peu ça. C'était essayer de faire en sorte qu'on vous emmène à côté de nous, à l'affût, sous un filet de camouflage, et on attend, on écoute beaucoup, et on observe, et on essaye de mettre un peu, le spectateur, lui provoquer, lui faire réveiller un peu tous ses sens.
2: Mmh. Et ça, vous y parvenez de plusieurs façons, oui, avec les images, mais avec le son également, on va y revenir. Vous parlez assez peu, toutefois, c'est surtout votre père, Michel Munier, qui est naturaliste, on l'entend plus que les autres, qui évoque son éblouissement, lui, devant la nature. J'ai pas pu faire autrement qu'y voir aussi un hommage, parce que je crois que cet homme a eu un impact important, même déterminant, sur votre choix de carrière, sur votre vie.
3: Oui, vous avez raison. La Panthère des Neiges, c'était vraiment une expédition que je menais un petit peu, où j'ai embarqué en effet l'écrivain Sylvain Tesson. Donc c'était très, très ciblé sur ma personne, mon expérience. Et là, j'avais envie de revenir un peu sur mes origines. Qu'est-ce qui m'a amené à être photographe animalier, à être cinéaste animalier ensuite. Et j'ai eu un enseignement qui était extrêmement riche. J'ai été vraiment chanceux d'avoir eu des parents qui m'ont ouvert les yeux sur la beauté de la nature et savoir comment est-ce qu'on fait pour s'effacer, pour essayer de rentrer un peu sur la pointe des pieds dans la forêt, essayer de se camoufler. Et là, il y a tout un monde invisible qui peut devenir visible. Et c'est vraiment un hommage, vous avez raison. C'est presque une dette, parce que je me dis, tout le monde n'a pas eu cette chance. Donc, il faut que j'essaye, au travers de ce film, de le partager au plus grand nombre, cet enseignement. Parce qu'il est quand même assez précieux. Et je crois qu'il est, c'est un film sous son aspect très poétique, très contemplatif, qui est finalement assez militant. C'est comment est-ce qu'on habite notre terre, notre monde, un peu différemment, avec beaucoup plus d'attention à tout ce qui nous entoure, donc tout ce qui est non humain. Parce que je souffre un petit peu de cette espèce d'anthropocentrisme, c'est vraiment, on est là-dedans, hein. c'est quand même l'homme et l'homme, et on régente un peu la vie des autres, des animaux, des bêtes, de nos paysages, en fonction de nos intérêts propres. Et ça, j'en ai un petit peu marre, quoi. Donc c'est aussi, même si c'est un film qui est très doux, qui est très, très poétique, il y a quand même un message qui nous dit « ralentissons, observons et prenons le temps d'écouter, de réveiller nos sens et d'être attentifs à ce qui nous entoure. »
2: C'est intéressant que vous en parliez. J'avais, moi, prévu y venir plus tard, mais je crois qu'on va faire entendre un extrait tout de suite à nos auditeurs sur cet anthropocentrisme, peut-être,

0: et le manque d'attention que nous avons à l'égard de la nature. Tendez bien l'oreille, il s'agit d'un échange entre vous, votre père et votre fils.
1: Comme une espèce sans rein, ça nous fait réfléchir en disant, mais qu'est-ce qu'il faut qu'on fasse?
2: Ça fait pas vraiment réfléchir tout le monde. Enfin, il y a des personnes qui s'en foutent un peu.
3: Ouais, ouais, c'est sûr, mais ça doit pas nous empêcher de continuer à montrer cette beauté.
1: Tu vois ce qu'il vient de dire, c'est important. Pour moi, ce qui est le plus triste, c'est pas la disparition de l'oiseau. C'est justement cet état d'esprit des hommes qui s'en moquent. Donc, faut toujours rester émerveillé. Tant que le soleil va se lever, tant qu'un oiseau va chanter, tant qu'une fleur va embaumer. Allez, on continue.
0: Et il faut voir les yeux de votre fils pendant cette discussion. Et moi, les images qui me sont venues immédiatement, ou le sens de la réflexion, ça a été sur, vous l'avez déjà un peu couvert, mais c'est sur l'importance de la transmission qui, de toute évidence, est au cœur de cette œuvre. Donc, entre votre père et vous, et entre votre père, vous et votre fils.
4: Ouais, non mais complètement. J'ai vraiment voulu amener mon fils aussi dans l'aventure. C'était pour ça, c'est essayer de toucher ces jeunes générations qui ont encore cette curiosité, qui ont et qui, quand on devient adulte, finalement s'éteint en quelque sorte. Et comment est-ce qu'on fait pour la cultiver cette curiosité, cet émerveillement, et comment est-ce qu'on lui laisse de la place aussi? Parce que je trouve que on est quand même dans un monde où on nous impose, on prend un peu nos vies en otage. On nous impose des choses horribles, laides, moches, par des politiques, par des dictateurs, par des... Et c'est dingue la place que ça prend dans nos têtes. Et finalement, c'est pas bon, parce qu'on n'est pas fait pour ça. On est quand même fait pour retrouver un peu notre part animale, réveiller nos sens, s'émerveiller de cette beauté. Et évidemment, après, on en prendra un peu plus soin. C'est-à-dire qu'on devrait pallier à cette crise de la sensibilité, parce qu'on est face à ça en ce moment, avec ça, avec l'émerveillement. Et on l'a vu avec le Covid quand même, où ça a été un ralentissement imposé. Et les gens se sont rendus compte que finalement, c'était beau autour, que la nature vivait, bougeait, les saisons. Et c'est dommage qu'on ait besoin de ce genre de grosses gifles pour s'en rendre compte. Et ce film, c'est une proposition sans trop de mots. Il y a beaucoup de... On a essayé avec le montage de toucher un peu la fibre sensible à l'intérieur de chacun de nous, la réveiller, et sans trop parler finalement. C'est parce que j'ai l'impression que tous les discours sur l'écologie ont été dits, et que finalement on n'arrive pas vraiment à changer notre position par rapport aux autres. Mmh. Donc c'est une proposition par le beau, par la poésie.
0: Parlons-en du tournage, parce que les animaux ne sont pas toujours montrés en haute définition, comme on a l'habitude, vous le savez, de les voir dorénavant avec les documentaires animaliers formidables par ailleurs, qui nous sont proposés par des institutions comme la BBC. Mais donc, dans votre cas, ce sont parfois des ombres furtives, presque fantomatiques. Pourquoi? Est-ce que c'est parce que vous vouliez recréer ce qu'on voit quand on est à l'affût, comme vous l'êtes souvent?
4: Ben, vous avez tout à fait compris, c'est exactement ça. C'était pas évident de trouver le bon dosage entre la musique, les sons de la nature, les images, qui sont en effet souvent assez fantomatiques, pour essayer de recréer les instants qui, moi, me font vibrer dehors, dans la nature. Et d'être le plus sincère et le plus authentique possible. Quand je disais au début, le but, c'était de vous amener à nos côtés, de chuchoter, de nous entendre respirer, de s'effacer. Il y a ça, quoi. Et c'est de mettre les gens aussi à procuration. C'est-à-dire qu'ils doivent aussi exercer leur regard, exercer leur ouïe. Vous parliez du son. Le son est un personnage hyper important. Il n'y a pas de bruitage. C'est quasiment que des sons nature qu'on a enregistrés sur le terrain. Donc des vrais sons des animaux. Et pour moi, je trouve que ça laisse une grande part à l'imaginaire quand on est dans un affût et on entend avant de voir, quoi. C'est quand même assez génial, et c'est vrai, une certaine réalité.
0: Mais ce son, il est un personnage, je vous dirais, à part entière. C'est pas pour rien, j'imagine, que vous avez appelé ce documentaire Le Chant des Forêts. C'est un langage en soi, et c'est manifeste qu'il y a eu un effort qui a été fait pour qu'il soit aussi précis, aussi coupant que possible. J'ai l'impression parfois que je croque dans une pomme quand j'écoute votre documentaire, tellement c'est net. Comment vous avez procédé? Est-ce que vous avez fait de la surimpression sonore? Est-ce que ce sont les vrais sons?
4: Oui, mais en tout cas, vous avez raison de rappeler que voilà, c'est Le Chant des Forêts, parce que c'était une condition sine qua non d'avoir un son qui soit de haute, haute qualité. Et encore plus au cinéma, on est totalement enveloppé, donc c'est quand même assez, assez génial. Et donc là, le son, c'était primordial. Et nous, on pose des micros, finalement. Moi, je fais ça depuis une dizaine d'années. Sur La Panthère des Neiges aussi, on a procédé de la sorte. Je pose des micros avec une grosse batterie dans des endroits un peu stratégiques pour pas déranger l'animal et je le laisse pendant 2-3 jours. Il est camouflé. Et c'est là où on a les sons de ce fameux grand tétra qui il chantait à 50 cm de mes micros. Donc on est avec eux, quoi. Et c'était tout le but du film, de redonner la parole à la forêt, aux habitants de la forêt, et que nous, l'humain, qui a toujours cette arrogance et cette envie de dominer, là, on chuchote, on soit en dessous d'eux, quoi, et qu'on les écoute. C'est franchement ça, hein, ce film. C'est revoir une position beaucoup plus horizontale que verticale. Je suis fatigué de voir à quel point l'homme est à cette position de dominant, et alors qu'il faudrait revenir à une position beaucoup plus horizontale.
0: On va en écouter un son que vous avez recueilli. C'est le chant du grand tétra.

0: Et c'est une quête qui est aussi au cœur de cette histoire. Cet oiseau qui est presque disparu des Vosges, je le disais, le grand écran. Et c'est un peu un marqueur de notre époque.
1: Oui, alors la disparition de cet oiseau, vous avez vu, il a vraiment un son qui est d'une autre époque. Vous avez, c'est préhistorique. Et c'est assez génial parce qu'il a trois phases où il fait ses cloques. Au début, il fait... Il accélère, coup du bouchon. Et après, il y a la troisième phase, qui est une phase de cisaillement, où là, il est sourd et aveugle. Et c'est souvent là où je pouvais faire une photo, où je pouvais bouger. Il y avait un côté très 1, 2, 3 soleil, quoi. Il fallait plus bouger. Et c'était assez génial. Et c'est totalement préhistorique comme son. Et moi, j'adore. Et cet oiseau, alors, c'est le côté triste du film, même s'il j'espère, plein d'espoir. Il disparaît de nos montagnes ici, en France, parce que il subit le réchauffement climatique. C'est un oiseau qui est vraiment paré, qui est vraiment fait pour les pays, les forêts froides. Et nous, on a de moins en moins d'hiver, donc il y a ça, plus une surfréquentation du tourisme, et puis la forêt qui parfois est trop intensive, et on manque de forêts très variées, avec des arbres d'âge différents. Enfin, c'était un oiseau très exigeant, et là, on vit sa disparition, et c'est le fil conducteur du film. Mon père a passé plus de 50 ans à essayer de le protéger, à protéger son habitat. C'est un fou furieux, hein, mon père, il a passé plus de 1000 nuits sous un sapin pour observer cet oiseau, pour apprendre à le connaître. Et il nous a ouvert les yeux sur la forêt, donc c'est pas rien. Et nous, là, c'est ce qu'il dit dans le film, quoi. Ça fait plus de 50 000 ans qu'il est là, cet oiseau. Et nous, en l'espace de 50 ans, il le voit disparaître sous ses yeux. C'est hyper violent. C'est comme le dodo. Et comme le relevait Simon, mon fils, bah, les gens s'en foutent. Et c'est vrai, quoi. Comment se fait-il qu'on ne soit pas si sensible à ce qu'on fait disparaître, quoi? Et ça devrait nous révolter, une révolte certes douce, mais il faut se révolter contre tout ça, contre cette beauté qui part. Donc il y a ce message-là aussi qui est très fort grâce à cet oiseau, quoi, qui est emblématique de ces vieilles forêts qu'il faut préserver.
0: Oui, il y a des efforts de réintroduction qui ne font pas l'unanimité. Vous êtes personnellement contre, tout comme votre père, parce que ça a changé, le climat a changé, ce n'est plus très approprié. Mais ce que je retiens aussi beaucoup, c'est cette faculté d'émerveillement que vous laissez en héritage à votre garçon. Les cinéphiles pourront le découvrir par eux-mêmes parce que votre documentaire prend l'affiche au Québec ces jours-ci. Je rappelle le titre, Le Chant des forêts. On en parlait avec vous, Vincent Munier, documentariste, réalisateur, photographe. C'était un grand plaisir de vous recevoir ce matin.
1: Merci.

0: C'est la fin de la saison régulière de Tout Terrain, mais l'émission ne s'arrête pas du tout au cours des prochaines semaines, bien au contraire. Bonjour Manon Grabinski.
1: Bonjour.
0: C'est vous qui allez prendre le gouvernail et je vous vois vous activer depuis plusieurs semaines. Et évidemment, on se parle hors antenne et ce que vous préparez me semble fort intéressant.
1: Absolument. Bon, d'abord, bien sûr, on reste à l'affût de l'actualité. Hein. C'est quand même l'ADN de Tout Terrain. Et puis, habituellement, l'actualité est au rendez-vous, même l'été.
0: Ça n'arrête jamais.
1: Ça n'arrête vraiment jamais. Mais on a aussi prévu de souligner les 250 ans des États-Unis avec une série de reportages et d'entrevues sur l'évolution des droits et des libertés des Américains ces dernières années. Donc, on part de l'intention des pères fondateurs.
0: Via la Constitution.
1: Via la Constitution et les amendements à la Constitution. Et on a mis là-dessus nos meilleurs éléments. Vous allez entendre Louis Blouin, Yannick Dumont-Baron va nous parler de la liberté d'expression. Annick Béraud est allée aux États-Unis, en Georgie, en Alabama, entre autres, pour parler du droit de vote. On sait qu'il est malmené en ce moment en particulier. Et une entrevue... J'aime pas nécessairement dévoiler qui on invite, mais là, je suis vraiment très, très, très, très excitée de le recevoir. Jourdan Thibodeau, un catcheur de la Louisiane que les gens peuvent voir sur Instagram et qui vient donner quelques spectacles au Québec. On profite de son passage pour parler justement de ce melting pot américain et de comment les catcheurs sont en voie d'être assimilés, même s'il dit que par leur culture, ils persistent.
0: C'est vraiment une très bonne idée. Et je pense que vous avez aussi des sujets qui sont plus gastronomiques.
1: Exactement. Une série sur les tables champêtres. L'an dernier, nos roulottes à patates avaient beaucoup, beaucoup séduit. Cette année, donc, on parle de ce concept de la ferme à la table et du fait que c'est pas toujours facile ni de trouver des gens pour prendre la relève, ni de maintenir ces tables quand même exigeantes.
0: Et vous êtes promené un peu au Québec?
1: Jusqu'en Ontario, jusque dans la région du Niagara.
0: Ah, ça va être vraiment intéressant. Je vous cède avec bonheur le gouvernail. On se retrouve au mois d'août.
1: Au revoir.
0: C'est la fin de la saison régulière de Tout Terrain. Un immense merci à toute l'équipe qui se démène toujours pour produire une émission aussi informative, originale et surprenante que possible. Et cette semaine, c'était Steve Saint-Pierre, Benoît Vigée, Manon Globinski, Martine Movilia, Francis Plourde, Myriam Lemay-Gosselin, Dominique Hardy, Anne-Lie Trudel et Hugues Mollet. Et des remerciements aussi à nos invités qui acceptent de se prêter au jeu de la radio en format long, autant dans nos reportages qu'en entrevue. Et merci à vous, chers auditeurs, d'être présents, allumés, exigeants, ne changez rien. C'est Manon qui va prendre le relais la semaine prochaine. L'été sera riche, on vous l'a dit, en reportage et en entrevue. Je m'appelle Yannick Tremblay. Encore cette année, j'ai adoré passer mes dimanches matins avec vous. On se retrouve au mois d'août. D'ici là, je vous souhaite de faire le plein de soleil. Et on se laisse sur une chanson de circonstance, Le Sud, interprété par Feu Chatterton. Allez, à plus.

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7: Bonjour, ici Greta Juris. À Londres, le premier ministre travailliste Keir Starmer cède à la pression et annonce sa démission. De nombreuses voix au sein de son parti réclamaient son départ pour céder la place à Andy Burnham, populaire maire de Manchester, qui a remporté vendredi dernier une élection partielle lui permettant d'accéder à un siège. Keir Starmer assure qu'il restera en poste le temps de la course à sa succession, qui devrait s'ouvrir le 9 juillet. Les médiateurs pakistanais et qataris font état de progrès notables après la première séance de négociation entre l'Iran et les États-Unis dans les Alpes suisses. Les négociateurs iraniens ont quitté après 18 heures d'intenses discussions hier. Téhéran et Washington se seraient entendus sur une feuille de route pour un accord définitif en 60 jours. Les deux pays auraient aussi convenu d'une ligne de communication pour sécuriser la circulation maritime dans les détroits d'Ormuz, en plus de la mise en place d'une cellule de gestion des conflits pour mettre fin aux affrontements au Liban. Les discussions techniques doivent maintenant se poursuivre jusqu'à la fin de la semaine. Ici au pays, les pluies torrentielles

0: Montréal en quelques heures à peine. L'eau a grimpé si rapidement dans les rues que le service de sécurité incendie de Montréal a dû employer des mesures exceptionnelles, comme le souligne le chef de division, Martin Guilbeault.
1: Donc, c'est des bateaux qu'on a utilisés pour aller chercher les gens à l'intérieur de leurs véhicules.
0: Les infrastructures n'ont pas la capacité d'absorber de telles quantités d'eau, comme le rappelle le maire de Pierrefonds-Roxboro, Dimitrios Djimbais.
2: Mais la quantité qu'on a eue dans n'importe quelle ville, dans une période de temps comme ça, c'était impossible de même anticiper et de gérer en conséquence.
0: Et avec Dame Nature qui se déchaîne de plus en plus fréquemment, le chef de division voirie et aqueduc de Dollard des Ormeaux, Joël Joly, tient à rappeler ceci.
3: Il y a un changement climatique qui est réel. Il va falloir s'adapter, mais également, c'est de façon paritaire, ville et résident.
0: Une invitation claire à repenser la résilience collective face à des événements extrêmes qui sont de moins en moins exceptionnels. Ici Samy Rebaïne, Radio-Canada, à Montréal.
4: Le gouvernement du Québec assouplit sa politique de télétravail pour les fonctionnaires provinciaux durant la période estivale. Certains syndicats dénoncent toutefois des inégalités dans l'application de la directive. Le reportage de Jérémy Caméran.
5: Plus tôt ce mois-ci, la ministre France-Hélène Duranceau, responsable de l'administration gouvernementale et de l'efficacité de l'État, a permis des assouplissements à la politique de télétravail pour l'été. Chaque ministère pourra donc, à sa guise, choisir combien de jours les fonctionnaires de l'État québécois devront être au bureau. Ces assouplissements pourraient toutefois créer des inégalités entre les employés, selon des syndicats. Les fonctionnaires d'un même corps de métier pourraient avoir droit à une application différente de la politique, comme l'explique Guillaume Bouvrette, président du syndicat des professionnels du gouvernement du Québec.
6: On a vu des différences, par exemple, dans les directions de communication qui sont réparties dans l'ensemble des ministères. Ils relèvent tous du ministère du Conseil exécutif. Certains ont une flexibilité plus grande pour la période estivale dans le télétravail, et d'autres, non.
5: Les syndicats craignent également des complications à l'approche d'un été qui promet d'être particulièrement achalandé à Québec. Plusieurs travaux sont prévus au centre-ville, notamment en raison du projet du tramway. Voici Normand Paradis, président régional du syndicat de la fonction publique et parapublique du Québec.
7: Il ne voit pas un plus-value, ne serait-ce que d'engendrer des coûts supplémentaires pour nos travailleurs qui auront à se déplacer pour aller travailler.
5: Dans une déclaration écrite, le cabinet de la ministre France-Hélène Duranceau explique que le gouvernement n'a pas l'intention de revoir la politique actuelle de télétravail et que les gestionnaires sont imputables et doivent faire preuve de leadership pour optimiser les horaires selon le contexte et que donc la politique doit être appliquée dans l'esprit dans lequel elle a été publiée et que des rappels ont été faits auprès des dirigeants et des ministères des organismes. Ici Jérémy Caméran, Radio-Canada, Québec.
4: Et en terminant, l'Europe est frappée par une deuxième vague de chaleur en un mois. Dans certains pays, le mercure pourrait atteindre 40 degrés. En France, de nouveaux records pourraient être fracassés dès aujourd'hui, comme le rapporte Guillaume Fariol.
8: 35 départements en alerte maximale, c'est plus que le précédent record, celui de juillet 2019, avec ses 20 départements en rouge canicule. Cette vigilance du plus haut niveau s'étend de la Nouvelle-Aquitaine jusqu'à l'Île-de-France. 26 millions de Français frappés par cette canicule extrême, par son intensité, sa durée et par son impact sanitaire sur toute la population, explique Météo France. C'est la 9e fois qu'une telle vigilance est déclenchée dans notre pays, 9e fois depuis 2019. Avant cette date, et depuis sa création en 2004, jamais l'alerte rouge n'avait été activée, un signe sans équivoque du réchauffement climatique. De nouveaux départements pourraient même basculer en rouge, ce n'est pas exclu, le thermomètre va encore grimper. Ce lundi pourrait devenir la journée la plus chaude jamais enregistrée, devant les records de juillet 2019 et d'août 2003.
4: C'était Guillaume Fariol. Et voilà, c'est ce qui met fin à ce bulletin d'information. Excellente journée à notre antenne.
9: Salut, ici Alexis Delancère. J'anime Ça s'explique, un balado qui a pour mission de décortiquer l'actualité, un sujet à la fois. Cet été, tous les lundis, Ça s'explique s'invite à la radio avec des épisodes tirés de notre production des derniers mois. Aujourd'hui, je vous propose d'écouter un épisode diffusé le 2 décembre dernier portant sur le fameux bouton J'aime et le défilement infini, deux fonctionnalités incontournables des réseaux sociaux. En matière d'écran, j'ai pas vraiment de leçons à donner. Comme vous peut-être, je trouve que je passe beaucoup trop de temps sur mon téléphone cellulaire. On le déverrouille facilement, quoi, des centaines de fois par jour, parfois sans même s'en rendre compte. On a déjà consacré un épisode du balado à la captologie, c'est-à-dire à tous ces mécanismes et stratégies développés pour nous garder captifs des interfaces qu'on consulte. Parmi les plus célèbres, il y a le bouton « J'aime » et le défilement « Infini ». Une équipe de découverte est parvenue à interviewer les concepteurs de ces deux innovations qui ont

Complètement métamorphoser notre rapport aux écrans au nom du profit. Voici donc mon entretien avec le journaliste Toby Lebel. Et c'est parti pour Ça s'explique, le balado qui s'invite à la radio. Bonne écoute!

0: this thing I created with best of intents was then captured and hijacked by an industry and used for things that I find horrendous. Like, I now have to walk around the streets, go into a bus or a subway, and everyone is on their phone, head down, scrolling.
1: J'imagine l'amertume qu'il habite. Il se nomme Asa Raskin, un nom qui vous est peut-être pas familier, et c'est normal. Son invention, par contre, est beaucoup plus célèbre que lui. « J'ai inventé ça, dit-il, avec la meilleure des intentions. » Il parle ici du défilement infini. Mais tout ça a été détourné par l'industrie pour faire des choses, dit-il, horribles. Puis aujourd'hui, quand je marche ou quand je prends le métro, je vois tout le monde le nez dans son téléphone et il le déplore grandement. Salut Toby.
2: Bonjour Alexis.
1: Tu t'es donc rendu avec ton équipe, Toby, jusqu'en Californie pour aller rencontrer cet homme, Asa Raskin. Pas facile d'obtenir des entrevues avec lui, mais il en avait long à dire sur le défilement infini dont il est le père fondateur, en quelque sorte.
2: Oui, ça a été beaucoup de travail pour le rencontrer et ça valait la peine d'aller le voir parce qu'on sent que c'est quelqu'un qui a beaucoup réfléchi à ces questions-là. Il a toujours continué à s'impliquer dans le monde technologique pour essayer de donner un virage plus humain, plus éthique à la chose. Et effectivement, quand il leur raconte cette scène-là, autour de, on l'a tous vu, là, des gens sur le nez dans leur téléphone, mais on sent que pour lui, ça a quelque chose de personnel, hein, ça fait un peu mythologie grecque, là, comme tragédie de poids à porter sur ses épaules.
1: Et pour cause.
2: Par contre, j'allais dire, c'est pas mérité. En 2006, là, si on fait un peu d'archéologie, c'est à cette époque-là qu'il invente le défilement infini. Les réseaux sociaux avaient à peu près pas d'existence, ça naissait à peine. Lui, au fond, on se rappelle, hein, quand on naviguait, on arrivait en bas d'une page, puis là, il fallait cliquer, attendre, charger du nouveau contenu. Son dada, à lui, c'était lire des blogs. Alors, il voulait juste fluidifier, simplifier là, cette démarche-là. Donc, au départ, c'était ça son intention, de nous simplifier la vie. Quand il parle de son invention qui a été détournée, hijacked, c'est que justement, ça a été intégré maintenant dans toutes les plateformes, tous les réseaux sociaux, essentiellement toutes les interfaces utilisent ça. Ce dont il s'était pas rendu compte, en fait, c'est que, bien, oui, ça facilite la vie, mais ça enlève le signal d'arrêt. C'est-à-dire que notre cerveau a besoin d'un signal visuel. Hein. Dans l'ancien temps, j'allais dire, on t'a connu comme moi à l'époque du journal.
1: Ah, la préhistoire, tu veux dire.
2: Exactement. Un journal en papier, ça nous dit, voici, ce sont les nouvelles d'aujourd'hui. Une fois que tu es rendu au bout, tu as lu les nouvelles, c'est terminé. T'as un signal visuel. Même chose, un verre de vin, une fois qu'on a fini, on peut se poser la question, est-ce que j'en veux un autre? Alors que là, on se pose jamais la question, il n'y a pas de signal d'arrêt.
1: Et on n'arrête pas.
2: Je sais pas si tu as déjà entendu parler de l'expérience du bol de soupe infini.
1: Non, jamais, c'est quoi?
2: C'est une classique en psychologie qui était refaite l'an passé.
1: Okay.
2: Deux groupes, des bols traditionnels, qui, donc, quand on finit de vider son bol, on nous en redonne. L'autre, truqué, où il y a un tuyau par en dessous qui le remplit au fur et à mesure. Donc, on n'a aucune idée de la quantité qu'on consomme. Expérience, je te vois déjà sourire. Ouais. Devine le résultat. c'est ça. Les gens qui mangent dans le bol infini, donc, consomment environ 30% plus que ceux qui peuvent mesurer la dose. Oui. Et pourtant, ceux qui remplissent leur bol consciemment pensent avoir mangé 50% de plus. Donc, on est extrêmement mauvais en réalité. Et les deux ont le même sentiment de satiété. Ça arrête quand ils ont fini. On évalue très, très mal quand il n'y a pas de repère visuel. Alors, c'est ce qu'a fait le défilement infini. Asa Raskin a déjà calculé que son invention engloutit l'équivalent d'un million de vies humaines chaque jour.
1: Et ça doit l'habiter de façon incroyable.
2: Oui, surtout que c'est un être super doux, charmant, plein d'humanité, mais on sent qu'effectivement, c'est lourd à porter.
1: Et donc, c'est important pour lui de prendre la parole comme il l'a fait avec toi, pour rappeler l'essence de son invention et avoir une distance critique face à ce que c'est devenu.
2: Exactement. Puis il disait, au début, on me donnait cette étiquette-là, puis j'aimais pas trop ça, mais finalement, je me suis rendu compte que ça me donne une voix.
1: J'imagine que c'est dans le même esprit que l'inventrice, si on veut, du bouton « J'aime » a accepté de te parler. Ça, c'est une autre rencontre marquante pour toi. Encore une fois, tout ça, cette invention, naît à la préhistoire, avant que les réseaux sociaux deviennent ce qu'ils sont devenus, c'est-à-dire avec un fil algorithmique.
2: Exactement. Et bon, Léa Perlman, c'est son nom. Elle a contribué. C'est une petite équipe, en réalité, qui l'a créé. Parlait de préhistoire. Je sais pas si tu avais un compte Facebook en 2006, 2007.
1: Oui, tout à fait. MySpace, puis ensuite Facebook.
2: Oui, c'est ça. D'ailleurs,

0: Quand elle est arrivée chez Facebook, les gens lui disaient ben pourquoi tu vas là, MySpace a déjà gagné là. Et elle en parle comme d'une start-up, d'une jeune pousse à l'époque. Il y avait 100, 200 employés et le problème donc, il n'y avait pas de bouton j'aime, il fallait écrire des commentaires au long. Et donc quand on publiait, je sais pas, une photo de bébé ou de son marathon, les gens devaient trouver quelque chose à dire. Et éventuellement, ben même si vous avez le plus beau bébé du monde, ça devient redondant. Alors les gens arrêtaient d'interagir avec les publications. Donc, c'était un problème pour Facebook. Léa, au fond, a eu l'idée. Ça se discutait déjà dans les corridors chez Facebook. A fondé un groupe. Pendant des mois, elle a participé à ça. Et donc, au bout du compte, c'est elle qui a publié sur Facebook l'annonce du bouton « J'aime ». Elle est encore en ligne, d'ailleurs. On la retrouve tant qu'à faire de l'archéologie. Question quiz, devinette. La publication qui annonce la création du bouton « J'aime », elle a reçu combien de « J'aime » ?
1: Pas de question. Pas tant que ça, je présume.
0: Non, effectivement, bien deviné, parce qu'il y en avait peu, 1500. Donc, alors que maintenant, il y a des millions de j'aime parfois sur certaines publications. Ben Et évidemment, tu le sais, ça a tout de suite fonctionné, le bouton j'aime. Pour Facebook aussi, ils ont vu les interactions monter en flèche. Ça leur a donné énormément d'informations. Tu l'as dit, c'est maintenant ça qui nourrit l'algorithme de Facebook. Donc, ça a très, très bien fonctionné. Évidemment, au bouton j'aime, maintenant, tu le sais, tu es très bien placé pour le savoir. Ça a un peu dérapé. On met plein de choses sur le dos du bouton « J'aime », d'encourager les discours haineux, de favoriser même des génocides. C'est très chargé.
1: Et tout ça résonne dans son esprit à elle.
0: Elle en est très consciente. Oui. Par contre, elle vit un peu... elle a un peu décroché, je dois dire, là, parce que je pense que ça a été lourd aussi pour elle. Elle en est consciente, mais elle, quand on lui en parle, ce qui l'intéresse surtout, c'est l'impact sur les gens. C'est-à-dire que reste que la validation, on est des animaux sociaux, on en veut toujours plus, c'est ce qui fait que ça fonctionne. Mais elle s'était pas rendu compte du pouvoir, du fait que ça pouvait créer une dépendance, on peut devenir accro à ça un peu comme à une drogue.
2: My heart goes out to young people today. I would not want to be a teenager in this environment. I had no idea about what it might feel like when you didn't get the validation. Maybe that shares some of my pride. I thought, if we put this button on, I'll just get all these likes. And never did I think about the moment when I didn't get likes and how that would feel and how that might impact my choices.
0: En entrevue, elle s'excusait d'avoir créé un environnement toxique pour nous, pour nos cerveaux, particulièrement pour les adolescents. Elle dit, moi, je voudrais pas grandir dans cet univers-là. C'est extrêmement difficile parce que elle a créé ça, elle avait 26 ans. Elle le dit avec il y a peut-être un peu d'orgueil là-dedans, mais elle se dit, de la validation, ça peut juste être bon. Par contre, ce que ça fait quand on n'en reçoit pas, ce que ça fait sur notre amour propre et sur les choix de vie qu'on fait, ça, je pense, ça lui a pris du temps à mesurer ça. Puis je pense, collectivement, ça nous a pris du temps à mesurer ça.
1: Oui, puis là, quand on pense à certaines tranches de la population, c'est là où ça devient un peu plus complexe. Je pense ici aux adolescents, pour qui la difficulté de contrôler leur utilisation de ces outils est un peu plus grande, là.
0: Oui, et là, j'espère que nos enfants ne nous écoutent pas, Alexis, on va le dire dans leur dos, pas trop fort, mais leur cerveau n'est pas mûr. Le cerveau humain mûrit jusqu'à 25 ans à peu près, en particulier les zones frontales, celles qui nous permettent de justement se restreindre, prioriser les tâches, etc., etc. Toutes les choses sur lesquelles on joue facilement avec sur ces applications-là. On les décrit des fois comme des natifs du web, première génération à vivre entourée d'écrans. Oui, on est là-dedans, mais la biologie a pas tant évolué que ça. Et des fois, ça nous joue des tours parce qu'on a le même cerveau qu'il y a un million d'années ou à peu près. Et un des exemples qui revient souvent, c'est celui du circuit de la récompense dans le cerveau. En termes évolutifs, l'utilité de ça, c'est que quand on trouve de la nourriture, quand on interagit avec d'autres personnes, tout ce qui est bon pour notre survie, notre cerveau produit de la dopamine pour nous dire « Hey, recommence ça quand tu peux, répète l'expérience ». On s'est rendu compte, par contre, qu'avec l'alcool, certaines drogues, les jeux de hasard, etc., ça jouait sur le même mécanisme. Et donc, on tombe dans cette faille-là de notre cerveau. On en a beaucoup parlé avec Magali Dufour. C'est sa spécialité, les dépendances aux jeux vidéo, aux substances et éventuellement aux écrans. Et tu faisais référence en introduction à la captologie. Déjà, on a une tendance naturelle à être facilement dépendant à certains motifs, mais elle est amplifiée par un design qui est souvent intentionnel.
1: Exact.
0: On ajoute des notifications pour nous ramener constamment sur notre écran. Tu le disais 100 fois, 200 fois, on débarre notre téléphone. On fait souvent le parallèle avec le chien de Pavlov, là, la cloche qui nous apprend à réagir. C'est la petite notification qui nous dit « Hey, il y a une récompense qui t'attend, il y a quelque chose ». Donc, ces choix-là de design sont intentionnels et ça sert à amplifier des failles qu'on a déjà à jouer sur des Spotify qu'on a déjà. Il y a beaucoup de gens entre le défilement infini d'Aza et le bouton j'aime de Léa. Beaucoup de gens font le parallèle avec la machine à sous de casino. C'est-à-dire qu'on peut

0: jouer à l'infini. Et une fois de temps en temps, il y a une récompense. On tombe sur un j'aime, on tombe sur une vidéo qui nous fait du bien.
1: Et c'est reparti.
0: Et c'est reparti, exactement. Et ça, on le sait ça depuis les années 50. Il y avait un psychologue américain, B.F. Skinner, là, qui faisait des expériences avec les pigeons, leur donnait de la bouffe pour voir à quel moment, combien, etc. Qu'est-ce qui renforce des comportements? La réponse, c'est les récompenses aléatoires. Quand on ne sait pas quand est-ce qu'on va gagner et combien on va gagner, on joue à l'infini. Et c'est exactement là-dessus qu'on joue sur les réseaux sociaux et dans les jeux vidéo aussi. Peut-être un dernier détail qui rend ça extrêmement difficile. Magali Dufour nous le disait, par rapport aux autres substances, l'alcool, les drogues, etc. Souvent, il y a un caractère illégal déjà, se le procurer. Il y a un tabou aussi, commencer à boire à 8h du matin, c'est pas toujours très bien vu. Par contre, être sur les réseaux sociaux dès 8h le matin, c'est encouragé.
1: C'est
0: les
1: valorisé.
0: Gens sont... Exactement. Oui. On nous accueille, on est content. Donc, on est non seulement... Il y a une faille, on est conditionné et c'est valorisé. Donc, très difficile de s'en défaire.
1: Et très difficile d'en être conscient, parce qu'on parle ici, toi et moi, en ce moment, là, d'une situation de dépendance. Mais si on n'est pas conscient de cette dépendance, c'est là où le bas blesse, finalement. Mm-hmm. Jusqu'à quel point les gens sont conscients?
0: La réponse de Magali, ce serait trop. Les gens sont peut-être trop conscients. Il y a beaucoup de culpabilité. Si on fait une étude, là, on demande aux gens, est-ce que vous avez un problème? Est-ce que vos proches ont un problème? 70-80% oui. Ça, c'est l'impression qu'on en a dans le discours de « Ah oui, on se sent tous un peu dépendants ». C'est vrai qu'on a besoin de notre téléphone, mais une vraie dépendance,
1: ben c'est ça.
0: Ça a des critères cliniques beaucoup plus sérieux. Là, on parle d'obsession, de perte de contrôle, ben de conséquences graves. Et ça concerne quand même beaucoup moins de monde. Elle a fait l'étude chez les ados, jeunes adultes. Résultat, 3%. Donc, c'est pas... autant qu'on en a l'impression. Ça reste quand même peu, mais beaucoup, parce que si on imagine ça, c'est quand même un par classe, mettons, dans une école. Donc, c'est quand même significatif. Et surtout, il y a une trentaine de pourcents qui sont à risque. Donc, elle, c'est là-dessus qu'elle concentre beaucoup ses efforts dans le dépistage, dans l'intervention précoce.
1: Oui, avec des conséquences réelles dans leur vie. Là.
0: Oui, c'est ça. Parce que quand tu arrives aux 3% de cas graves, là, c'est des traitements souvent fermés, un peu comme avec les autres substances. Vaut mieux intervenir à l'étape... à risque, exact. J'allais dire. Ce qui fait beaucoup parler, on a beaucoup discuté avec elle aussi, c'est tout ce qui sont les autres impacts sur la santé mentale, au-delà de la dépendance, c'est-à-dire anxiété, dépression et tout ça. Et ça, c'est des phénomènes qui sont extrêmement difficiles à étudier, tu le sais, parce que... est-ce qu'il y a bel et bien une hausse de l'anxiété, de la dépression, ou c'est juste qu'on dépiste davantage, on en parle davantage? S'il y a une hausse, est-ce qu'elle est vraiment liée aux réseaux sociaux? Beaucoup de gens disent, ah ben oui, regarde, 2007, 2008, 2009, ça commence à monter, mais c'est aussi une période de récession économique. Ça aussi, c'est pas très bon en général pour la santé mentale d'une population. Fait que c'est assez difficile de départager et ça prend d'excellentes études sur du très long terme pour être capable de dire, est-ce que cette personne-là avait d'abord, je sais pas, par exemple, quelqu'un de très gêné, d'anxieux, exactement, et qui se réfugie ensuite sur son écran. Donc, il fait beaucoup d'écran, mais c'est pas la faute de l'écran, c'est même à la limite la solution, si on veut. Est-ce que c'est dans l'autre sens? Est-ce que c'est à force de l'écran qui a développé de l'anxiété? Ces questions-là sont très difficiles à étudier. Puis, j'allais dire, ce qui est peut-être le plus frustrant pour les chercheurs, c'est qu'en réalité, il y a d'excellentes données qui existent sur ça. Les plateformes ont ces données-là.
1: Mais les transmettent-elles?
0: Non, c'est ça, exactement. Ils les gardent pour elles et à leur propre utilité.
1: Oui, et ce qui nous reste, cependant, et ça aussi, ça a de la valeur quand même, c'est le témoignage des jeunes concernés par ces réalités.
2: Moi, j'utilise les réseaux sociaux pour passer mon temps. Avant de me coucher, genre, j'ai ma télé et mon cell. So, it's like, bam, double. Je suis tellement, genre... accro, genre, je peux pas arrêter. Maintenant, je veux, like, voir la vidéo que je viens juste de fermer.
3: T'es pas capable de me l'enlever, en fait. Je suis pas capable de faire autre chose que de regarder mon téléphone.
4: Je peux rester jusqu'à, genre, 1h du matin à scroll sur TikTok à rien faire de ma vie. Puis, genre, je peux même plus croire que j'ai fait ça. Genre, j'ai gaspillé mon sommeil pour ça.
1: Il se prénomme Stélio, 18 ans, Léo, 17 ans, et finalement Emma, qu'on entendait tout juste vers la fin, qui faisait ce constat, celui de l'emprise de ces écrans et de ces téléphones sur leur existence et sur leur temps. Mm-hmm. C'est très chronophage, tout ça.
0: Oui, tout à fait. Puis c'est des témoignages, on les sent beaucoup mûrir. C'est des témoignages que des collègues du web, jeunesse, MAJ, ont recueillis l'an passé. Puis c'est le fun parce qu'on les sent vraiment maturer à travers le récit qu'ils nous font de leur expérience. On voit qu'ils ont pris de la maturité quand même.
1: Et tant mieux. On le souhaite pour tout le monde, notamment pour nos enfants respectifs, cher Toby. Mais ceux qui ont des garçons,
0: oui,
1: est-ce que quand ça conjugue, c'est ton cas exactement, quand ça se conjugue au masculin, est-ce que c'est un problème qui est différent? Est-ce que là, entre en scène plutôt les jeux vidéo?
0: Exactement, parce que et même quand on se rend dans les cas de dépendance, c'est vraiment ces deux familles-là, là, sans faire de généralité.
1: Sans trop genrer.
0: Exact, oui, c'est ouais. ça. Ça reste des tendances. Les jeux vidéo, faut savoir que c'est là depuis plus longtemps que les réseaux sociaux, là, les consoles et tout ça. Donc, c'est mieux étudié, c'est mieux connu. C'est reconnu officiellement comme une dépendance. Ça existe dans les manuels cliniques, là, une dépendance aux jeux vidéo. Par contre, tu le sais peut-être, ça joue beaucoup en ligne hein, de nos jours avec d'autres, donc Twitch, avec des amis, exactement. Et même le jeu sur la plateforme, c'est une forme de réseaux sociaux. Donc, il y a des parallèles à faire entre les deux. On exploite fondamentalement les mêmes mécanismes, des notifications, des récompenses. Là, on peut même être puni pour, si on n'est pas en train de jouer parce qu'on a raté quelque chose.
1: Ben oui.
0: Donc, ça, c'est un peu les...
1: La ludification des jeux vidéo. Là.
0: Exactement. Et ça, c'est des phénomènes qui sont bien connus. Un des témoignages qu'on a obtenu, c'est celui de Célia Adam. Non, à nouveau, qui ne vous dit peut-être rien, mais c'est celle qui a conçu la première version, l'expérience utilisateur, la première version du jeu Fortnite. Donc, ça, je suis sûr qu'il y a des parents qui ont déjà entendu ce nom-là. Et c'était le même principe, c'est des récompenses au départ, des récompenses aléatoires qu'on pouvait acheter. Donc, récompenses aléatoires payantes. Ça, maintenant, c'est décrié de partout. Ça a été retiré du jeu quelques années plus tard. Elle-même, elle est la première, elle est formée en psychologie cognitive. Première à reconnaître que ça a causé des torts. Maintenant, elle travaille avec des développeurs indépendants, elle aussi, pour avoir un virage éthique. Par contre, c'est le genre de mécanisme qui s'est répandu dans l'industrie du jeu vidéo, surtout ceux qui sont mobiles et gratuits sur nos téléphones, parce que c'est beaucoup plus difficile à contrôler. T'sais, les réseaux sociaux, il y en a quelques-uns, là, on les compte sur le doigt de la main, disons. Alors que le jeu vidéo, c'est une industrie qui est très diversifiée et là-dedans, il y a effectivement des joueurs qui sont peut-être moins scrupuleux que d'autres. C'est en tout cas le constat que fait la chercheuse Maude Bonenfant, je pense que tu connais, qui étudie l'univers des jeux vidéo depuis une vingtaine d'années, puis qui a vu un dérapage au fond là, avec les jeux gratuits, parce que il faut faire de l'argent, puis des fois ça se fait au détriment des joueurs.
5: Il y a vraiment là, une expertise très forte qui s'est développée pour truquer le cerveau humain. Ce qui me met en colère, c'est vraiment qu'on manipule nos enfants. Donc, au nom des profits, on utilise ce genre de stratégie-là au détriment des enfants. Là, on ne sait pas ce que ça fait au cerveau de nos enfants d'avoir, par exemple, autant de sécrétion de dopamine suite à un excès de récompense. Et là, c'est nos enfants qui sont les rats de laboratoire. Et donc, ça, c'est ça qui me fâche le plus dans l'industrie actuelle.
1: Une pointe d'indignation dans les propos de Maude Bonenfant. Alors, en somme, Toby, plus de deux décennies après l'apparition du défilement infini, du bouton j'aime et autres outils qui permettent de truquer le cerveau humain, l'IA arrive dans le décor.
0: Oui.
1: Et comment, hein?
0: Oui.
1: Et est en train de complètement chambouler les espaces numériques. Quels sont les impacts à prévoir donc sur notre rapport aux écrans et tout ce que ça implique?
0: Ben d'ailleurs, Azar Askin, c'est un peu son nouveau combat maintenant, celui de dénoncer, de voir venir ce qui s'en vient là avec l'intelligence artificielle. Pour lui, on a réagi un peu tard avec les réseaux sociaux parce qu'il s'était déjà enraciné dans la société. Il espère qu'on va réagir plus vite. Ouais, t'as l'air d'avoir des doutes.
1: Je suis très dubitatif, mais poursuivons.
0: Mais c'est ça, mais effectivement, la conversation avec Aza, c'est riche, c'est éclairant, mais c'est un peu déprimant. Lui, il voit évidemment une continuité entre les deux. C'est-à-dire que les réseaux sociaux, il y a eu un premier contact avec l'intelligence artificielle, c'est-à-dire l'algorithme qui fait le tri, choisit parmi ce qui est publié, ce qui te correspond. Le deuxième contact étant celui génératif, où là, on peut créer des environnements sur mesure pour toi. Pas juste exploiter les failles du cerveau humain en général, mais trouver les tiennes. C'est un peu ça, ce qu'il voit là-dedans. Parenthèse complètement dystopique, il nous parlait d'un réseau social, de différents réseaux sociaux, où au fond, t'es le seul humain.
1: Hein?
0: Tout le reste, c'est de l'intelligence artificielle. Tu peux avoir des millions de personnes qui te suivent, tu peux choisir leur personnalité, des gens qui te soutiennent, des trolls, des gens qui ont de l'humour, etc., etc. Alors, c'est...
1: Ouais, donc, l'IA utilisée...
0: Ouais.
1: Pour créer de toutes pièces
0: un réseau
1: de des gens qui interagissent avec toi sur une plateforme.
0: Ouais, je peux comprendre la valeur que ça peut avoir pour certaines personnes là pour briser de la solitude, mais il y a quelque chose de très dystopique là-dedans. Mais sans aller jusque là, pour lui, le modèle d'affaires, en tout cas très certainement de l'intelligence artificielle, va beaucoup plus loin que celui des réseaux sociaux.
6: Any AI that's trained for engagement, which is every chatbot, ChatGPT, everything, its chief competitor is other human relationships. So what was in social media the race for attention becomes in AI the race to intimacy.
0: Alors pour lui, les robots conversationnels, ChatGPT, Gemini, tous les autres, leur objectif principal, c'est de remplacer tous les humains autour de vous. C'est ça.

0: leur compétition. Parce que les gens du numérique, donc, se battent plus seulement pour votre attention, mais pour être, pour votre intimité, là, pour être votre confident. Tu sais, nous disais, si tu penses à toutes les décisions que tu as prises dans ta vie, qu'est-ce qui a eu le plus d'influence sur toi? Ça vient de qui? Ça vient de ta blonde, de tes parents, de tes proches. Alors, si les intelligences artificielles arrivent à occuper cet espace-là, pour toi, c'est la manière la plus efficace d'influencer les comportements et apparemment, il y a de l'argent à faire avec ça. Là.
1: Apparemment. Oui. Ça, c'est la prochaine frontière, donc.
0: Oui. Race to intimacy, j'avoue que c'est une des choses qui m'a marqué le plus.
1: Oui. À juste titre. Ça m'a marqué beaucoup de te parler, en tout cas aujourd'hui, Tommy. Merci beaucoup pour cette plongée en apnée dans cet univers qui est le nôtre, finalement. Pour ceux qui veulent voir ou revoir ton reportage où on peut entendre les propos d'Aza, de Léa ou encore de Célia et autres, c'est disponible sur tout.tv, l'émission Découverte. Merci beaucoup, Tommy Labelle.
0: Ça a été un grand plaisir, Alexis.
1: À la prochaine.
0: Salut.

C'est ce qui met un terme pour aujourd'hui à cette version radio du balado Ça s'explique. Si jamais vous avez envie d'explorer davantage nos épisodes, je vous invite à vous rendre dans la section balado de l'application Radio-Canada Audio où vous trouverez cet épisode ainsi que les près de 1500 épisodes mis en ligne au cours des 8 dernières années. Aujourd'hui, notre invité, Toby Lebel, à la recherche Mustapha Merouani, à la technique Marielle Montminy et à la réalisation Geneviève Gagné. Quant à moi, je m'appelle Alexis Delancère. À la semaine prochaine. Allez,

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0: Un peu partout au pays, des gens font une différence dans leur communauté, que ce soit par leur créativité, leur talent ou leur engagement. 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
1: Bonsoir, ici Mélanie Boissonneau. J'anime les matins d'ici à Ottawa-Gatineau et j'avais envie de vous parler de Marc Séguin, peintre, romancier, cinéaste aussi, qui a grandi à Gatineau dans une famille où personne vraiment était artiste. Et dans la région de la capitale, c'est souvent une région de transition, de passage. Ça arrive pas souvent qu'on est né dans la région, surtout à l'époque où Marc Séguin va voir le jour. C'est une région où on débarque et souvent pour le travail. Et si Marc Séguin a passé les 10 premières années de sa vie ici, il va souvent déménager en raison du travail de son père, qui est, bien sûr, fonctionnaire. Je vous rappelle qu'on est quand même dans la capitale. Et il nous explique ce que ça a représenté pour lui.
2: Très tôt, à mon grand désarroi, moi, j'ai appris à vivre des deuils et des déchirements. Parce que c'est souvent le drame d'une enfance, partir au milieu d'une année scolaire. C'est sûr, je voyais des amis qui restaient là. Puis plus on vieillit, plus c'est difficile. Parce que les enfants s'adaptent quand même assez bien à toutes les situations. Mais plus on vieillit, plus on se cristallise, puis plus on devient un os plus fort.
1: Intéressant, cette façon de voir les choses, un os plus fort qui a plus de difficultés à s'adapter aux différents déménagements. Marc Séguin s'est d'abord fait connaître comme peintre. Lui, qui est maintenant enseigné dans les écoles, autant pour ses toiles que pour ses romans et à la limite son documentaire ou son film, nous parle

0: de ses débuts.
1: La première expo, mais c'est une première expo qui rameute puis qui rassemble la famille et les amis. T'sais. Fait que c'est plus comme des encouragements de syndrome où je me dis que les 25 premières œuvres sont faciles à placer ou à trouver. Mais la 26e, quand ça devient quelqu'un que vous ne connaissez pas, c'est là que les vraies choses commencent.
0: Son plus récent projet est un film d'animation produit par l'ONF, l'Office national du film du Canada. Ça s'appelle Piluc. Ça a été scénarisé et illustré, bien sûr, par Marc Séguin. Ça suit le parcours d'une fille qui donne beaucoup, qui donne sans compter. Et pour l'occasion, Marc s'est adjoint les talents de l'autrice, compositrice, interprète Inuk Elisapi Isik. Le film va être présenté dans quantité de festivals un peu partout à travers le monde. Mais sur une note un peu plus personnelle, Marc Séguin est quand même le papa de 4 enfants. Comment on concilie création et famille? La réponse courte, c'est pas facile.
1: J'aimerais dire que je suis un bon père, mais les circonstances de vie ont fait, entre autres, que j'ai été parti pour beaucoup pour le travail pour 2 des enfants. Mais tu sais, y a des pans de vie que des deux du milieu que ça me tord le cœur, c'est juste d'en parler parce que j'étais pas là, mais les enfants ont tous bien viré, puis je suis là, puis je suis à l'écoute, puis je leur parle. Puis la ligne de communication est ouverte.
0: Depuis 25 ans, le Musée d'art contemporain de Montréal, le Musée des beaux-arts de Montréal et le Musée national des beaux-arts du Québec, entre autres, ont acquis des œuvres importantes de Marc Séguin. Et même s'il rayonne un peu partout, il a toujours sa galerie, la galerie Jean-Claude Bergeron, ici dans le Marché Bail à Ottawa.

0: C'est une pratique indissociable de la Mauricie, en équilibre sur les billots dans les eaux glaciales de la Saint-Maurice. Un rude métier aux mille dangers. Ici Maxime Gauthier, à Aujourd'hui l'Histoire. Semaine spéciale sur le terrain avec nos témoins, la Drave à Trois-Rivières.
1: À 17 ans, j'ai commencé à bûcher. Il y a 20 ans, je faisais la Drave. Ouais, c'est moi qui fais sauter les champs, hein, dynamite.
2: Que c'est donc dangereux. Il n'y a pas un soir pendant 10 ans que j'ai pas fait une prière pour toi, mon poulet.
1: Ah, oh, vos prières ont porté fruit, hein? Je n'ai pas été trop malchanceux. C'est vrai que j'ai tombé à l'eau souvent, mais j'en sortais toujours vivant là, au travers des billots. Au moins, il n'y a rien que j'aime plus la drave.
0: C'est un métier oublié que façonnait le Québec. Des images d'hommes forts, intrépides et courageux, bâtisseurs d'un vaste pays. Pour nos 10 ans, on avait envie de se faire plaisir, sortir du cadre traditionnel pour parler aux témoins de l'histoire.

ceux qui l'ont vécu, comme acteurs plutôt que spectateurs. Dans le cas de la drave, ils sont de plus en plus rares, quelques-uns à peine au Québec. Dans Charlevoix, en Outaouais, et bien sûr en Mauricie. Là où la puissante rivière Saint-Maurice a charrié des millions et des millions de billots de bois. Du nord de la Tuque jusqu'à Trois-Rivières, couronnée capitale mondiale du papier dans les années 30. Au confluent de la Saint-Maurice et du Saint-Laurent, une immense usine, la plus grosse du genre à son époque, la Canadian International Paper. C'est là, sur les vestiges de la CIP, que s'est amorcée notre visite. À quelques kilomètres seulement de la résidence de Gilles Corbin, l'un des derniers draveurs de la région. Il nous a chaleureusement accueillis chez lui avec sa femme, Thérèse. On s'est assis devant la rivière par une belle journée ensoleillée à regarder la Saint-Maurice, qu'il connaît par cœur. Puisque c'est là qu'il est né, sur le bord de la rivière, comme son père avant lui et son grand-père. Parce que chez les Corbin, on était draveurs de père en fils, trois générations. Gilles a été le dernier. Il avait 15 ans quand il a commencé en 1963. Il nous a raconté son métier, ses dangers, ses joies aussi, ses moments de fou rire, le sentiment de liberté qu'il habitait, et puis la fin, abrupte. Parce que c'est ici, sur la Saint-Maurice, que s'est achevée la drave, une activité emblématique qui a nourri notre imaginaire collectif et celui de notre invitée, Catherine Lampron-Desaulniers, historienne à la défunte CIP.

0: sur des dizaines de kilomètres, la Saint-Maurice accumule ses eaux comme un géant rassemble ses forces avant les travaux d'Hercule. La Saint-Maurice, la rivière aux 100 cascades, le fleuve de bronze, la rivière qui règne sur un pays de vieilles montagnes érodées, qui reçoit les tribus de la Wabano, de la Tranche, de la Croche, de la Matawin, de la Windigo et de 10 autres rivières. L'artère qui apporte la vie à toute la région qui a pris son nom. La Drave qui transporte les billes sur quelques centaines de kilomètres en une saison, qui leur fait sauter les barrages et contourner les villes, qui leur interdit de s'arrêter sur les plages et les canalise là où le courant est le plus fort, qui s'efforce de les dompter en brisant leurs embâcles. La Drave qui sort les arbres de la forêt pour les rentrer dans l'usine des arbres.
1: Bonjour, bienvenue bonjour. À Borealis.
2: Bonjour, merci de nous accueillir.
1: Ben, ça me fait plaisir.
3: C'est impressionnant.
1: Ben oui.
3: C'est immense.
1: En fait, Borealis est situé dans l'ancienne usine de filtration d'eau qui appartenait à la CIP, la Canadian International Paper. La CIP a été construite en 1920. Elle ferme ses portes définitivement en 2000, puis elle va être démolie au cours des années suivantes. Et on a conservé le petit bâtiment de filtration qui est près de la rivière Saint-Maurice.
2: Parce que là, on est devant une immense photo aérienne d'époque. On se trouve à être dans un minuscule bâtiment, là, celui en forme de L ici.
1: Exactement.
2: Et les quartiers à côté, c'est des quartiers de travailleurs, j'imagine?
1: Le quartier Sainte-Cécile qui s'est bâti là, à deux pas de l'usine de la CIP. Quartier ouvrier à l'époque qui était dominé par les travailleurs de l'usine de pâte et papier de la CIP. Il y avait aussi d'autres usines à proximité, mais la CIP était le principal employeur.
4: J'ai donné ma vie à la CIP. J'ai donné mon argent au gouvernement.

0: Puis la pitoune, elle partait de où?
1: Ouf! C'est du rapide blanc, en descendant.
0: C'est où, ça, le rapide blanc?
1: Oh, il est loin, là. Il est très, très loin de la tuque, là. Puis nous autres, les draveurs, c'était de partir du rapide blanc. À descendre le bois qui rentrait dans les branches, pour la loutre, et il y avait des... Jusqu'en bas. Puis en bas, puis nous autres, la dernière étape, c'était ici.
0: Hein? Quand on dit capitale mondiale des pâtes et papiers, dans les années 40-50, c'était gros. Il y avait beaucoup de travailleurs ici. Trois-Rivières, c'était vraiment lié à cette industrie-là.
2: Oui, tout à fait. À Trois-Rivières, entre 1910 et 1923, 4 usines de pâte et papier s'installent ici. À ce moment-là, la population trifluvienne va tripler en 30 ans. Donc, on parle de 9 000 habitants en 1910 à 35 000 habitants 30 ans plus tard, finalement. Donc, beaucoup de monde qui arrive ici, souvent des campagnes environnantes, pour venir travailler dans les usines. C'est des conditions difficiles, le travail en usine, mais pour les travailleurs, c'est des bons revenus. C'est une stabilité d'emploi aussi. Les patrons vont même mettre en place un système qu'on appelle le paternalisme industriel. Ils vont mettre en place toutes sortes de mesures pour les familles et les ouvriers. Des systèmes de santé, des systèmes de soins, des activités sociales, des activités culturelles. Il y a des pique-niques annuels qui étaient organisés ici à la CIP. Là, il y avait 2000 personnes qui étaient là sur les photos. C'est très impressionnant.
3: Au confluent du Saint-Maurice et du Saint-Laurent, dans le delta formé par les trois chenaux, Trois-Rivières, capitale de l'industrie du papier, centre de cette splendide région qu'on appelle la Mauricie, Trois-Rivières, fondée en 1634, est la deuxième ville du Canada par ordre d'ancienneté.
0: Pourquoi le Saint-Maurice est associé depuis le début à la drave?
2: On a la ressource forestière qui arrive du nord de la rivière, qui arrive des régions comme la Tuque et même au-delà de la Tuque. La rivière Saint-Maurice fait près de 600 kilomètres. Donc, c'est une longue rivière où on peut aller chercher la ressource forestière. Et on avait 7 usines de pâte et papier sur... la distance de la rivière Saint-Maurice, donc un endroit où on a besoin de beaucoup de bois, de pitoune qu'on appelle, la pitoune de quatre pieds. Et on a le fleuve Saint-Laurent qui est au bout, qui va faciliter l'exportation par la suite du papier.

0: C'est pas parce qu'il était
1: pas donc, mais il fallait des draveurs, hein, il fallait des gens, parce que oui, la pitoune, bon, il se ramasse sur la Saint-Maurice, mais il faut des professionnels. Alors, comment apparaît ce métier-là de ce qu'on appelle la drave ou le draveur?
2: Bien, la drave, dans les années 1830, c'est surtout des grands billots de bois, de grandeur de 12 pieds, finalement, qui va circuler sur la rivière. Et au tournant des années 1850, le gouvernement fédéral va aménager la rivière pour faciliter le transport du bois. On va construire des glissoires pour faire passer le bois. On construit également des estacades. Essentiellement, c'était de s'assurer que tout se passe bien sur la rivière Saint-Maurice, s'assurer que le bois descend bien, qu'il n'y a pas d'embâcle qui se forme. Quand il y avait un embâcle qui se formait, on utilisait la dynamite.
3: On creuse un trou à la bonne place. On met le joujou dessous la glace. J'en bats son cou, on débarrasse. Façon grimace, c'est le sauvez-vous. Car il faut pas être là quand ça part. Ça vous tue, ça vous couche, ça vous mord. Ça vous traverse un gars de bord en bord. Ça s'amuse à crever le plus fort d'abord.
4: En premier, on embarquait ses billots. Parce que c'était tout, c'était des 8 pieds, des 16 pieds même, pour faire la planche. Donc on embarquait là-dessus. Pas moi. Moi, c'était sa dernière étape. J'étais sur la pitoune. On envoyait la pitoune à CIP et à Wayagamat. Moi, quand je suis rentré là, en 63, le bio était presque terminé. C'était fini après.
1: Donc, vous dites qu'il n'y avait plus de bio après?
4: Non, c'était juste du 4 pieds.
1: OK.
4: 4 pieds pour le papier okay. Journal.
1: Le 4 pieds, on embarque pas là-dessus?
4: On embarque là-dessus quand il est pilé. Des fois, le courant venait tellement fort qu'il se pilait jusqu'au fond de la rivière. Il y a 4, 5, 6 pieds de bois. Là. Il a fallu monter dessus pour défaire ça. Ah, c'est...
1: Comment on défait ça?
4: Ah, bon, avec la gaffe. Là, pis, bon, on rentrait le bateau dedans. Là. On venait à bout de le défaire. Pis, on montait sur des gros tas. Ils portaient. Mais quand ils se défaisaient, là, dépêche-toi à tasser de là. On tombait à l'eau, autrement dit. On
1: ouais.
4: Tombait plus souvent. Personne ne savait nager. Les corbins, là. Personne ne savait nager. C'est bizarre, pareil. Mais...
1: Personne ne savait nager.
4: Ouais, non. On avait toutes sortes de trucs pour sauver la vie.
1: Oui.
4: Quand on tombait à l'eau, on rit, toute la gang riait, là. On disait, donne-moi une cigarette, mais tu trembles. On a fait des jokes. Il faut se monter le moral, c'est sûr, il faudrait se monter le moral qui compte.
1: Ben.
5: Est-ce que ça peut causer des complications graves, les embâcles?
6: Les embâcles causent presque toujours des complications graves sur la drave. Mais nous avons des endroits sur les rivières telles que le Vermillon ou le Matawin où nous pouvons avoir des embâcles qui comptent peut-être 20 000, 25 000 ou 30 000 cordes.
5: Et que se passe-t-il de toute façon que l'embarque soit grand ou petit?
6: Naturellement, une petite embarque prend moins de temps à briser, tandis qu'une grosse embarque peut prendre 2 à 3 semaines.
1: Le danger, ça revient tout le temps. En tout cas, dans les témoignages des draveurs, c'est ce qui frappe le plus. Hein? C'est pas de tout repos comme métier. Là.
2: Non, c'était pas de tout repos. L'eau est froide. On commence la drave fin avril, début mai. Il y a encore de la glace sur la rivière. On tombe à l'eau, une baie de bois passe par-dessus nous. Là, assez difficile de ressortir. Les hommes étaient quand même assez ingénieux. Certains se fabriquaient des bottes avec des clous en dessous pour s'assurer... d'avoir plus de mordant, finalement, sur les baies de bois. Du bois mouillé, c'est très glissant. Donc, fallait être quand même téméraire.
1: Oui, oui.
4: Mon grand-père, il avait des cataractes. En dernier, il voyait absolument presque nul.
1: Mm-hmm.
4: Puis il a travaillé jusqu'à la fin.
1: Ah oui.
4: C'était épouvantable. Il était toujours à l'eau. Il était tout le temps à l'eau, il ne voyait pas la fin de l'estacade. Il tout. Bon, encore petit Fred, allô, mon petit Fred. Ah oui, Jésus, il voulait pas, lui. Il continuait, lui. Comme il avait un homme, si... fallait qu'il travaille. À 81 ans, lui, on venait à bout de le sortir. 81 ans.
1: Là, c'est pas 81 ans, il continuait.
4: Il aurait continué jusqu'à mort.
1: Aviez-vous peur, parfois, j'imagine? Vous aviez peur des matins d'aller au travail? Ou voyant le Saint-Maurice s'agiter, se dire, ce ne sera pas une bonne journée?
4: On t'a tellement habitué à la peur, faisait partie de notre vie. La peur faisait partie de notre vie.
1: Quelqu'un qui a donc, il ne fallait pas dire qu'on a peur. Non?
4: Non.
1: On vivait avec.
4: Ouais. C'était comme ça, ça faisait partie de la routine de la vie, parce qu'on a fait ça pendant 50 ans, et c'est ça.
2: Les draveurs, souvent, ça va être des jeunes hommes téméraires, des hommes qui vont souvent venir du milieu agricole. Donc, l'été, ils travaillent dans les champs. À l'automne, ils vont monter dans les camps pour aller travailler dans les chantiers. Et au printemps, on revient à la maison en faisant un petit saut sur la rivière, un petit parcours sur la drave.
1: Ah oui.
2: C'est un métier qui va se professionnaliser quelque peu. Là, au tournant des années 70, il va avoir le premier contrat de travail qui va être signé. On parle de 1966. Donc, c'est quand même assez tard. Mm-hmm. C'était des hommes qui avaient peu d'éducation, des hommes qui avaient pas de formation. Donc, peu de ressources aussi pour s'outiller, pour pouvoir se syndicaliser, par exemple, ou des choses comme ça. Donc, les conditions étaient particulièrement difficiles, des longues heures de travail, 10, 12, 14 heures par jour, et assez dangereux aussi, finalement.
4: C'était extrêmement dur. La première semaine, j'arrivais chez nous, je ne soupais même pas, me couchais, je dormais. Des fois, je soupais à 9 heures le soir. Puis je me recouchais encore à 4 heures le matin, 4h30, 5 heures, encore debout, puis ça, job. J'en ai broyé un coup, mais à cachette. Là. Là, c'est... Mon père, là, il a commencé à 6 ans à travailler.
1: 6 ans?
4: Savez-vous ce qu'il faisait, lui? 6 ans, c'était un petit bonhomme. Il l'a engagé 10 cents de l'heure. 10 cents de l'heure, t'as pas payé pour un jeune de 6 ans. Lui, il brossait. Il y avait des trieurs de bio. Il y avait des vireurs de bio. Là, il montait le bout du bio. Il était marqué, voyez comment, international, CIP. Il y avait tous les noms dessus. Il brossait, lui. Lui, sa job, c'était...

0: le gars, le trieur, il montait le billot, il brossait pour voir la marque.
1: Ah ouais?
0: Si c'était où ce qu'il allait. Fait que
1: ensuite, il l'envoyait à bonne place.
0: Oui, il l'envoyait à bonne place.
2: La trave sur le Saint-Maurice consistait à flatter le bois, mais c'était du bois de 12 pieds, 16 pieds, 20 pieds. Et il fallait tout qu'il soit trié à la main parce que chaque compagnie qui flottait du bois avait sa propre marque. Et même ses gardiens n'ont fait pas se faire voler le bois par une autre compagnie. C'est là que le gouvernement fédéral a entré en ligne et qui ont demandé aux compagnies membres de former la compagnie de flottage Saint-Maurice qui s'appelait Saint-Maurice River Boom and Driving Company Limited. Afin que ce soit une compagnie neutre qui eux autres aient fait le triage du bois puis qui donne à chaque compagnie son propre bois.
0: On a eu du plaisir malgré tout. Ouais. Moi, j'ai eu du plaisir encore une de tes. C'est que.
1: Avec le recul, quand vous regardez ça, c'est, ben, dites-vous, bon, j'aurais aimé ça faire autre chose dans la vie ou vous êtes heureux d'avoir été draveur?
0: Oui, moi, je suis content d'avoir été draveur parce que quand on a fini, là, j'ai tombé dans la vie normale. La vie normale, je ne l'ai pas aimé pas en tout.
1: Non?
0: Surtout, j'avais pas été école bien, bien longtemps. Fait que les jobs que je prenais, là, oh boy, j'ai fait toutes sortes de petites jobines. Jusqu'à temps que ma pension arrive.
3: Est-ce que vous me dites la date ou l'année à laquelle le flottage a complètement disparu?
4: Présentement, si on abolissait le flottage, ça ferait une augmentation de coût de 8 à 10 $ le cunit. Faut pas penser d'abandon de flottage au Québec à court terme.
5: En ce moment, plus de la moitié des usines québécoises de pâte et papier ont plus de 40 ans. Leur rentabilité menace d'être remise en cause à tout moment.
6: Ici Gilles Beaudoin, maire de Trois-Rivières. La collaboration de tout le monde est nécessaire pour éviter la fermeture de la Wayagamack.
7: La Wayagamack, ça nous concerne. Faut pas que ça ferme.
1: Pourquoi on a arrêté la drave? Pourquoi on a arrêté sur le Saint-Maurice?
8: Plusieurs raisons vont se coordonner pour finalement amener un effet domino pour en arriver à l'arrêt de la drave. On peut penser, dans les années 80, les écologistes, les regroupements comme Greenpeace vont réclamer auprès des usines de faire moins de pollution.
9: Au Québec, le gouvernement veut élaborer une politique en vue de réglementer le flottage du bois qui est encore court sur une dizaine de rivières. C'est-à-dire que Québec veut réduire les impacts négatifs de cette activité-là, la pollution, la limitation de l'accès à la rivière, de même que la détérioration des habitats fauniques.
10: C'est bien connu maintenant que les usines de pâte et papier qui blanchissent au chlore émettent des dioxines dans les cours d'eau.
11: La centaine de participants à la manifestation pour ce qu'on appelle le dépitounage de la Saint-Maurice a même réussi à déjouer les policiers pour entrer sur la propriété et ne pas être embêté pendant le déchargement.
10: C'est pas seulement une manifestation comme ça, c'est le début de beaucoup plus de manifestations, c'est le début de beaucoup plus de pression. Les papetières vont comprendre que la rivière ne leur appartient pas.
3: Vous n'avez pas l'impression, M. Girard, que les compagnies papetières prennent beaucoup de place avec leur bois sur la Saint-Maurice?
12: Oh bien, je suis obligé d'admettre, M. Lefebvre, qu'on prend beaucoup d'espace sur les cours d'eau et que nous sommes une nuisance pour les propriétaires de bateaux de plaisance.
13: Une nouvelle qui vient tout juste de tomber, une très mauvaise nouvelle pour Trois-Rivières et sa région. La compagnie des produits forestiers canadiens pacifiques a annoncé qu'elle va fermer son usine de papier de Trois-Rivières en juin prochain et qu'elle va mettre ainsi à pied 1500 personnes. 1500 personnes donc dans la région de Trois-Rivières, 1100 employés d'usine et 400 travailleurs forestiers.
8: Dans les années 80 et 90, on va mettre en place des mesures pour obliger les papetières à mieux traiter les rejets qui vont se faire au niveau de l'air et de l'eau. Donc, on réclame le nettoyage des cours d'eau, du bois, l'entretien des rejets des eaux usées et de l'air. Et la conjoncture économique mondiale va faire en sorte qu'on a beaucoup moins besoin de bois, de papier. Les nouvelles restrictions qui sont mises en place par le gouvernement vont aussi obliger les usines à modifier la recette de fabrication de papier. Donc, on va moins utiliser du bois en billes de bois. On va utiliser des copeaux de bois. Donc, ceux-là, on ne peut pas les transporter sur la rivière. Donc, c'est à ce moment-là qu'on va utiliser les camions pour le transport.
0: Quand la CIP a fermé, c'est là où ça a diminué pas mal. La Wayagamack a fermé aussi.

Fait qu'il restait juste un peu de bois en haut qu'on l'a descendu. C'est le Wayramac qui l'a pris. Puis là, ça a fini. Mm-hmm. Ça a fini. On s'est tout regardé. Je me rappelle la dernière journée, les gars. Les gars, il y avait des... Moi, j'étais petit, mais il y avait des hommes là-dedans. C'était quelqu'un, Colin, là, qui ont travaillé de père en fils. Là. Puis ils se sont retrouvés. Qu'est-ce qu'on va faire, les gars? Qu'est-ce qu'on

0: On est parti, on s'est serré la main, en broyant. On est parti. Malgré que je regrette absolument rien. C'est bizarre, pareil. Je regrette absolument rien de ce qui s'est passé. J'ai passé une vie raisonnable. Pour pas dire une merveilleuse vie, non, mais raisonnable. Ouais. J'ai des beaux souvenirs, mais des pas bons souvenirs. Mais les beaux souvenirs sont en priorité tout le temps.
1: Adieu la drave, comme chantait Félix, les souvenirs précieux de métiers aujourd'hui disparus, recueillis aux abords d'une rivière chargée d'histoire. Les sages paroles de Gilles Corbin, draveur sur la Saint-Maurice, comme son père et son grand-père avant lui. Demain, à Aujourd'hui l'Histoire, on va poursuivre cette série spéciale qui vise à souligner nos 10 ans à l'antenne, à la rencontre des témoins de l'histoire sur le terrain. Cette fois-ci, on reste au cœur de Radio-Canada et d'un quartier oublié, la disparition du Faubourg Amelas. Ici Maxime Gauthier, au nom de toute l'équipe, merci d'avoir été là. Bonne soirée, à demain.
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8: Le premier ministre britannique Keir Starmer cède aux pressions de son propre parti et démissionne.
9: I will resign as leader of the Labour Party.
8: Il restera en poste jusqu'à l'arrivée de son successeur. Négociations au Moyen-Orient, les États-Unis et l'Iran s'entendent sur une feuille de route pour conclure un accord d'ici 60 jours. Et l'heure est au nettoyage dans le sud du Québec après les pluies abondantes des derniers jours.
10: Tout est à refaire. Tout est à refaire. C'est décourageant.
8: Bon début de journée, ici Marie-Michèle Bordua. Bienvenue à ce Radio-Journal. Le premier ministre britannique, Keir Starmer, vient d'annoncer sa démission. Un départ que réclamaient de nombreuses voix au sein de sa propre formation, le Parti travailliste. Keir Starmer ouvre ainsi la voie au maire de Manchester, Andy Burnham, qui s'est fait élire comme député lors d'une élection partielle vendredi. Greta Juris est avec nous pour en parler. Greta, Keir Starmer va demeurer en poste jusqu'à ce qu'un nouveau chef soit désigné.
11: Voilà, et la course à la direction du Parti travailliste doit commencer le 9 juillet. Le premier ministre démissionnaire Keir Starmer, qui en a fait l'annonce devant sa résidence de la rue Downing, a déclaré qu'il fera tout pour assurer une transition sans faille. Voici un extrait de son bref discours.
9: I will also give my successor my full and unequivocal support.
11: Il ajoute qu'il offrira tout son soutien à celui qui le succédera. C'est donc moins de 2 ans après son arrivée au pouvoir que Keir Starmer devient le 7e premier ministre britannique en 10 ans à annoncer sa démission, ce qui dénote une instabilité sans précédent dans l'histoire moderne du Royaume-Uni.
8: Et il faut dire, Greta, que des appels à la démission de Keir Starmer se faisaient entendre depuis des mois.
11: Oui, plus de 100 députés travaillistes réclamaient son départ, soit environ un quart des députés du parti, selon l'agence Press Association. Keir Starmer, ex-avocat de 63 ans, était arrivé au pouvoir en juillet 2024, après une victoire

victoire massive des travaillistes aux législatives. Les attentes étaient grandes, mais après 14 ans de gouvernement conservateur, mais 2 ans plus tard, donc le Royaume-Uni est toujours confronté à une économie apathique et

0: Après des négociations tendues qui ont duré près de 18 heures, l'Iran et les États-Unis ont conclu une première ronde de discussions. Réunis en Suisse, les deux parties disent avoir franchi une nouvelle étape vers un accord plus large pour mettre fin à la guerre au Moyen-Orient. Hugo Métro fait le point avec nous. Hugo, que faut-il en fait retenir là, de cette première session de discussion?
1: Eh bien, plusieurs mesures concrètes ont déjà été annoncées. Les États-Unis et l'Iran vont notamment créer une ligne de communication pour éviter les incidents et les malentendus dans le détroit d'Ormuz. Téhéran avait annoncé samedi la fermeture de cette voie maritime après la reprise des combats au Liban. Et justement, une cellule de gestion des conflits va aussi être créée pour consolider le fragile cessez-le-feu entre Israël et le Hezbollah. Autre annonce, l'Iran affirme que ses exportations de pétrole ne sont plus restreintes et que le plan de reconstruction du pays a été lancé. Mais Marie-Michel, les discussions ont bien failli dérailler. La délégation iranienne a temporairement quitté la table après un message de Donald Trump sur son réseau social qui menaçait l'Iran. Les échanges ont finalement repris plus tard. À la sortie, le vice-président américain Jill Evans a parlé d'une rencontre historique. On peut l'écouter.
2: We've already made great progress over just the last few hours. And I expect that we'll make additional progress in the hours to come.
1: Jill Evans affirme que des progrès importants ont été réalisés et qu'il s'attend à d'autres avancées dans les prochains jours.
0: Bon, tout ça dit, Hugo, à quoi doit-on s'attendre pour la suite?
1: Eh bien, les discussions techniques doivent se poursuivre toute la semaine, toujours sous la médiation du Pakistan et du Qatar. Le principal enjeu demeure le programme nucléaire iranien. Téhéran s'est déjà engagé à ne pas développer d'armes nucléaires, mais les deux parties doivent maintenant s'entendre sur les modalités d'un accord final dans un délai de 60 jours.
0: Merci, Hugo.
1: Au revoir.
0: La Colombie effectue un virage à droite dans une élection serrée. Le candidat pro-Trump, Abelardo de la Esperilla, remporte de justesse le second tour de l'élection présidentielle selon les résultats préliminaires. Il aurait récolté 49,65% des voix. Son rival, le sénateur de gauche, Ivan Cepeda, obtient pour sa part 48,70% des voix. Des manifestants ont pris les rues d'assaut après le dévoilement des résultats préliminaires. L'heure est au constat des dégâts et au nettoyage dans le sud du Québec après les pluies torrentielles de la fin de semaine. Hydro-Québec a réparé la plupart des pannes provoquées par les intempéries. Des centaines de résidences du Grand Montréal ont été inondées. Samy Rebaïn a préparé ce qui suit.
3: Tout est à refaire. Tout est à refaire. C'est décourageant.
4: Cette mère de famille a vu l'eau monter à près d'un mètre et demi dans le sous-sol de sa maison construite l'an dernier. Les dégâts matériels se comptent en milliers de dollars, mais c'est la perte de toute une vie de souvenirs qui pèse le plus lourd.
3: Je dirais même que ces objets-là, ces articles-là, ça fait encore plus mal au cœur.
4: Un déluge de 100 à 150 mm de pluie s'est abattu sur le Grand Montréal en quelques heures à peine. L'eau a grimpé si rapidement dans les rues que le service de sécurité incendie de Montréal a dû employer des mesures exceptionnelles, comme le souligne le chef de division, Martin Guilbeault.
5: Donc, c'est des bateaux qu'on a utilisés pour aller chercher les gens à l'intérieur de leur véhicule.
4: Les infrastructures n'ont pas la capacité d'absorber de telles quantités d'eau, comme le rappelle le maire de Pierrefonds-Roxboro, Dimitrios Jimbais.
6: Mais la quantité qu'on a eue dans n'importe quelle ville, dans une période de temps comme ça, c'était impossible de même anticiper et de gérer en conséquence.
4: Et avec Dame Nature qui se déchaîne de plus en plus fréquemment, le chef de division voirie et aqueduc de Dollard des Ormeaux, Joël Joly, tient à rappeler ceci.
7: Il y a un changement climatique qui est réel. Il va falloir s'adapter, mais également, c'est de façon paritaire, ville et résidents.
4: Une invitation claire à repenser la résilience collective face à des événements extrêmes qui sont de moins en moins exceptionnels. Ici Samy Rebaïn, Radio-Canada, à Montréal.
0: Une nouvelle ronde de négociations s'ouvre aujourd'hui entre syndicats et constructeurs dans l'industrie automobile au pays. Les discussions commencent dans un contexte où Ford, General Motors et Stellantis ont connu une année difficile en raison notamment de nouveaux tarifs douaniers américains. Le syndicat souhaite pour sa part offrir plus de stabilité aux travailleurs. Kim Taille-Franco.
8: Unifor débute cette ronde de négociations avec Ford en vue d'établir une entente cadre. Cet accord servira de modèle lors des pourparlers avec les deux autres constructeurs qui risquent d'être plus difficiles selon le syndicat. General Motors et Stellantis ont fermé des usines en Ontario l'an dernier pour déplacer la production aux États-Unis. Mathieu Dupuis est professeur en relations industrielles à l'Université Laval.
9: Puis en 2023, on se disait, finalement, le Canada est devenu la nouvelle plaque tournante des véhicules électriques. Je dirais 3 ans plus tard, on est un peu, fort une blague, il y a un peu d'eau dans le gaz.
8: Les tarifs américains sur les véhicules augmentent les coûts de production et les ventes des trois géants de Détroit sont en baisse. Benoît Charrette est rédacteur en chef de l'annuel.

0: de
1: qui va
0: l'automobile.
1: arriver. On va tenter, tant bien que mal, de protéger les emplois ici, tant et aussi longtemps que ça fait du sens financièrement. Et malheureusement, certaines compagnies ont plié et sont allées du côté des États-Unis
0: Selon
1: parce
0: lui, le
1: qu'on
0: syndicat
1: n'avait
0: n'est
1: plus
0: pas
1: le
0: en
1: choix
0: position de force dans ses pourparlers.
1: financièrement. La logique voudrait qu'on y aille avec la pédale douce dans la négociation.
0: Les conventions collectives des syndiqués arrivent à échéance le 20 septembre prochain. Ici Kim Taille-Franco, Radio-Canada, Toronto.
2: Enfin, Québec a assoupli sa politique de télétravail des fonctionnaires provinciaux pour l'été. Les syndicats dénoncent toutefois des inégalités. Jérémy Camiran.
3: Plus tôt ce mois-ci, la ministre France-Hélène Duranceau, responsable de l'administration gouvernementale et de l'efficacité de l'État, a permis des assouplissements à la politique de télétravail pour l'été. Chaque ministère pourra donc, à sa guise, choisir combien de jours les fonctionnaires de l'État québécois devront être au bureau. Ces assouplissements pourraient toutefois créer des inégalités entre les employés, selon des syndicats. Les fonctionnaires d'un même corps de métier pourraient avoir droit à une application différente de la politique, comme l'explique Guillaume Bouvrette, président du syndicat des professionnels du gouvernement du Québec.
4: On a vu des différences, par exemple, dans les directions de communication qui sont réparties dans l'ensemble des ministères. Ils relèvent tous du ministère du Conseil exécutif. Certains ont une flexibilité plus grande pour la période estivale dans le télétravail, et d'autres, non.
3: Les syndicats craignent également des complications à l'approche d'un été qui promet d'être particulièrement achalandé à Québec. Plusieurs travaux sont prévus au centre-ville, notamment en raison du projet du tramway. Voici Normand Paradis, président régional du syndicat de la fonction publique et parapublique du Québec.
5: Ils ne voient pas un plus-value, ne serait-ce que d'engendrer des coûts supplémentaires pour nos travailleurs qui auront à se déplacer pour aller travailler.
3: Dans une déclaration écrite, le cabinet de la ministre France-Hélène Duranceau explique que le gouvernement n'a pas l'intention de revoir la politique actuelle de télétravail et que les gestionnaires sont imputables et doivent faire preuve de leadership pour optimiser les horaires selon le contexte et que donc la politique doit être appliquée dans l'esprit dans lequel elle a été publiée et que des rappels ont été faits auprès des dirigeants et des ministères des organismes. Ici Jérémy Camiran, Radio-Canada, Québec.
2: Voilà, c'était le Radio-Journal. Merci d'avoir été à l'écoute. Bonne journée.

0: Bon réveil et bon début de journée aux plus matinaux. Ici Cassandre Forcier-Martin au micro en ce lundi 22 juin. Et je vous confirme que le suspense plane toujours. Est-ce que la trifluvienne et première ministre Christine Fréchette va se présenter dans Trois-Rivières? Elle était de passage dans sa ville natale dans les dernières heures. Elle n'a pas fermé la porte encore une fois à une éventuelle candidature dans Trois-Rivières. On aura d'ailleurs tous les détails pour vous aux nouvelles, mais tout ça dans un contexte où, on le sait, la CAQ doit faire peau neuve, trouver de nouveaux candidats. Mais aussi alors que le dernier sondage, là, léger, le journal TVA révèle ce matin que Christine Fréchette, oui, talonne désormais Mark Carney au sommet du palmarès des politiciens chouchous. Alors, Donald Martel sera avec nous. Il en sera également question, bien sûr, avec notre chroniqueur Martin Franqueur. Et j'ai une question pour vous ce matin. Est-ce qu'il faut boycotter un événement si on n'endosse pas les commanditaires qui financent son organisation? C'est la question que j'ai pour vous. Alors que, on le sait, le projet Mauricie de Test Canada divise, eh bien, on apprend ce matin que le collectif Toujours Maître chez nous invite les citoyens à boycotter les festivités de la Fête nationale du Québec à Grand-Mère, dans le secteur Grand-Mère à Shawinigan. C'est une fête qui existe depuis plusieurs années, qui mobilise également des dizaines, voire des centaines de bénévoles. Et là, la soirée, elle est commanditée par Test Canada. Ça ne passe pas. On invite donc à boycotter la fête pour plutôt célébrer à Hérouville. Bonne ou mauvaise idée? Est-ce qu'on s'attaque à la bonne personne en boycottant un événement? J'ai bien hâte de vous lire sur le sujet. Bien évidemment, il en sera question tout au long de l'émission ce matin. C'est parti pour Toujours le matin jusqu'à 9h. Et je suis toujours entourée de cette merveilleuse équipe que vous connaissez, que vous aimez, avec qui vous avez célébré vendredi. Sébastien Nouvelle, bonjour.
1: Salut.
0: Bon début de journée également à toi, ma chère Amélie.
2: Allô, à toi aussi.
0: Et Patrick, bien évidemment, sur la scène culturelle. Bon lundi, Patrick.
3: Bonjour.
0: Avez-vous passé une belle fin de semaine? D'abord, messieurs, je vous dis à notre collègue également réalisateur, bonne fête des pères, à vous, cher papa,
3: merci
0: autour de la table.
3: Beaucoup, c'est apprécié.
0: Avez-vous eu droit à des cadeaux, des surprises, du bricolage?
3: Oui, moi, des bricolages. Un cadeau, mais ça me surprend toujours un peu parce que je sais pas, je vais pas me faire tirer des roches, mais j'ai pas tant d'appréciation pour ces types de fêtes, la fête des pères et tout ça. Je veux dire, c'est bien de le mentionner, mais je m'attends jamais à avoir de cadeaux, puis ni des grosses célébrations ou rien, là.
1: Ouais. Ouais, même chose. J'apprécie la reconnaissance, mais après ça, y a pas de détour obligé pour moi, là, de souligner ça de quelconque façon. Tant mieux si on le fait, mais sinon, je serais pas malheureux si on le fait pas non plus.
0: Pourquoi pas célébrer, quand même, l'importance des parents à l'année, la maman,
3: ben oui,
0: le papa, à l'année. Donc,
3: puis surtout, tu sais, je veux dire, les familles ont beaucoup changé.
0: Oui.
3: Tu peux avoir des familles où il n'y a pas de papa, où il n'y a pas de maman, ou bref, on se retrouve seul. Et puis cette journée-là, ben, souvent, ça devient peut devenir particulier, je pense, pour l'enfant. D'autant plus lorsqu'il y a des bricolages, des choses comme ça. Donc, des manières de souligner. Donc, j'ai toujours un petit point d'interrogation. Mais je dois dire quand même que mes enfants ont été très, très gentils, ils m'ont gâté. Et j'ai reçu également, ça c'est mon petit bonheur qui était très inattendu. Ça faisait longtemps que j'en voulais un vrai... de vrai tablier de chef.
0: De chef.
3: Oui.
0: De chef, vraiment.
3: Je vais pouvoir pousser là, mes envies culinaires encore plus loin.
2: Mais c'est ça, mais on dirait vraiment un tablier, comme si tu t'en allais faire une compétition, là, par exemple, il s'en va au chef.
1: Exact. Tu vas pouvoir le mettre comme les gens qui mettent un chandail du Canadien en regardant le hockey.
3: Exactement.
1: En étant les chefs, en étant 24h24.
2: En disant, non, mais plus de sel!
3: Non, mais pour vrai, j'ai mis mon petit thermomètre en haut, j'ai placé également ma balance.
0: Ça prend un crayon aussi.
3: Oui, je vais avoir mon crayon et mon
2: petit calepin.
3: Voilà, mon petit calepin. Oui.
1: Ton petit plat de plastique aussi.
3: Les fameux plats de plastique.
1: Plats dans lesquels les chefs boivent, contrairement à des verres, comme tout le monde. Eux, ils boivent dans des plats en plastique.
0: Oui, des fameux
3: litres. Ça va t'en prendre un. Oui, donc je vais encore avoir de bonnes raisons de vous parler de nourriture et d'émissions de cuisine, d'autant plus que cette semaine, il y a la nouvelle saison de The Bear qui va sortir.
0: Ah oui,
3: alors, je mettrai mon tablier sur les côtés de The Bear.
0: Oui.
1: Crier devant ta télé.
3: Exactement, fâché.
0: C'est vrai qu'on crie quand même beaucoup dans The Bear. Hein? J'ai hâte de voir si c'est la même chose pour cette nouvelle saison-là.
3: J'ai l'impression qu'on s'en va dans une autre direction. Mais ça, je vous en reparlerai cette semaine.
0: Ça va faire du bien, un peu de douceur, un peu moins d'affrontement verbal pour l'écoute de The Bear. Et je tiens quand même, encore une fois ce matin, à saluer notre collègue Marie-Claude Julien et à vous saluer, chers auditeurs, parce que vous avez été tellement nombreux, réactifs à écrire, à participer à l'émission spéciale vendredi dernier. Encore ce matin, on voit la boîte de messages, textes qui croule, qui est remplie, qui est abondante parce que vous avez réagi, vous avez salué son travail des dernières années, vous avez participé à cette dernière émission spéciale. Bravo à vous, hein, chère équipe. Une émission magnifique. Bravo à toi, Sébastien, de l'avoir animée.
1: Merci.
0: De main de maître.
1: Mais c'est un travail d'équipe. On avait beaucoup travaillé sur cette émission-là, puis je pense que tout s'est bien passé. Marie-Claude, je pense qu'elle était très contente, puis je suis certain qu'elle nous écoute ce matin. Parce que l'horloge biologique fait en sorte qu'elle s'est probablement levée aux aurores, même si le cadran n'était pas mis à cette heure-ci, à 3h25. Mais on la salue parce que c'est certain qu'elle est à l'écoute.
3: Ouais, comme dirait mon garçon, c'est les vacances. J'ai le droit de me lever à l'heure que je veux. Généralement, on dit ça pour l'heure plus tard, mais il y a des gens qui vont faire ça plus tôt. Comme mon fils, et j'imagine comme Marie-Claude.
0: Oui, c'est naturel.
1: Il faut oublier que Marie-Claude n'est pas en vacances.
3: Non,
1: c'est vrai. Tout à l'heure.
0: Non, c'est pas le temps des vacances, même si effectivement, même nos patrons lui avaient suggéré pourquoi pas prendre quelques semaines, le temps de se déposer, d'embrasser également le nouveau défi. Mais on connaît Marie-Claude, sa passion, son désir de poursuivre, d'aller toujours à la rencontre des gens. Donc, dès lundi matin, donc ce matin, elle est de retour et elle va commencer son nouveau mandat. Donc oui, tu fais bien, Sébastien, de la saluer ce matin. Puis, merci à vous, chers auditeurs, de nous écrire, de réagir, de faire partie de cette émission-là. Parce que vous le faites d'une façon brillante et intéressante. Et encore une fois ce matin, n'hésitez jamais à nous écrire et à réagir sur nos différents sujets. À la météo aujourd'hui, en ce lundi, le premier mot d'ordre que j'ai à vous souligner, attention aux nappes de brouillard. Allumez vos phares si vous vous apprêtez à prendre la route là, dans les prochaines minutes. Il y a vraiment des nappes de brouillard ce matin. C'est assez saisissant, hein? Tu l'as remarqué toi aussi.
3: Écoute, je suis resté bête quand même. Là. Puis à Trois-Rivières, c'était à couper au couteau également. Oui. Là, mais moi, sur la route, sur la 55, dans le secteur de Saint-Étienne-des-Grès, j'ai vraiment donné une visibilité complètement nulle là, ce matin.
1: Ouais. Même dans le nord de Trois-Rivières, jusqu'au salon de jeu. Et ensuite de ça, rendu au salon de jeu sur des forges, plus rien. Jusqu'au fleuve,
0: OK, parce qu'effectivement, moi, j'avais le même coup d'œil que Patrick en arrivant à partir de la 55 Nord, donc direction sud. Et plus j'approchais de Trois-Rivières, plus la nappe de brouillard, elle était dense. Je ne voyais pas le pont, là. Vous savez, lorsqu'on arrive à la hauteur des forges ou encore de l'autoroute 40, où on approche, on voit le pont, on voit la ville également. Là, c'était... aucune visibilité.
3: Mais j'ai l'impression qu'avec les changements qu'on connaît en ce moment, la pluie, après ça, bon, ça se réchauffe, ça se refroidit et tout. On va en voir de plus en plus à ces heures-là, du moins, là, du brouillard comme ça. Puis, ben, les conseils... d'habitude, on garde nos distances, on allume, on s'assure que nos phares sont bien allumé.
0: Absolument. Ouais, d'ailleurs, avis notre camionneur là, qui, on le sait, habituellement, il est toujours à l'écoute. N'hésitez pas à nous écrire pour nous dire quel est le portrait de situation sur nos routes justement à cette heure-ci. Alors aujourd'hui, alternance de soleil et nuages pour commencer la semaine. Quelques averses en mi-journée. Et en ce moment, il fait entre 13 et 15 là, au thermomètre selon les secteurs. Mais aujourd'hui, on attend des maximums variant entre 20 et 24 au thermomètre. 24 au centre du Québec. Là, donc, je parle de Nicolet, Drummondville, en Haute-Mauricie. Vous attendez des maximums entre 20 et 21, mais vous pourriez ressentir jusqu'à 25 en raison de l'humidex. D'ailleurs, il y a un risque d'un orage cet après-midi apparent. Et pour Trois-Rivières et Shawinigan, on attend des maximums de 23 aujourd'hui. Humidex, on pourrait ressentir jusqu'à 28. Et donc, ça, c'est plus la journée va avancer, là, plus on va sentir justement cette humidité et cette chaleur qui sera beaucoup plus lourde parce que ce matin, c'est plutôt confortable. Aux nouvelles, Sébastien, on le disait en ouverture, hein, Christine Fréchette, qui ne ferme toujours pas la porte à une éventuelle candidature dans Trois-Rivières.
1: Oui, et elle a été questionnée encore hier sur le sujet, puisqu'elle était de passage justement à Trois-Rivières à l'occasion de la Journée nationale des peuples autochtones. Il y avait une activité qui était organisée par le Centre d'amitié autochtone de Trois-Rivières et l'Université du Québec à Trois-Rivières. Et puis, bien évidemment que la question allait lui être posée, alors qu'il y a plusieurs analystes qui, depuis la semaine dernière, affirme que ça pourrait être un terreau fertile pour Christine Fréchette, pour qui, bien, Trois-Rivières, c'est sa ville natale, mais surtout depuis l'annonce du départ du ministre Jean Boulay, donc la semaine dernière. Alors voici à nouveau la réponse de Christine Fréchette qui a été questionnée hier sur le sujet.
4: Est-ce que Trois-Rivières est votre prochaine circonscription?
5: Ah, écoutez, moi, je suis ici pour, comme je viens de vous dire, pour la Journée nationale des Autochtones et puis également pour la fête des papas.
4: Des réflexions, par contre?
5: À suivre.
1: Alors, à suivre.
2: Mais il y a un silence.
1: Il y a un silence, effectivement. Et bon, peut-être que vous allez lire quelque chose dans ce silence. Bref, si réellement c'est à suivre, on aura le fin mot de l'histoire probablement plus tôt que tard, alors que les élections s'en viennent à l'automne, que les candidatures doivent commencer à s'accélérer pour la CAQ, oui. Alors que les 4 sièges en Mauricie seront tous vacants, ou du moins le sont encore pour ce qui est des candidatures en vue des élections en octobre. Et on parle de l'élection en octobre, mais il y a une campagne, il y a une pré-campagne électorale. Alors, il faut s'activer. Et d'ailleurs, c'est la tâche du ministre Donald Martel, donc ministre de l'Agriculture, député du Centre du Québec, mais c'est à lui que revient la tâche de recruter des candidats caquistes pour les comtés de la Mauricie. Donc, c'est lui qui avait enrôlé en 2018 les 4 candidats qui ont finalement été élus donc pour la CAQ en Mauricie. Jean Boulay, Sonia Lebel, Simon Allaire, et puis, pour mal faire, j'en oublie un, Marie-Louise Tardy. Voilà. Alors, les 4 ont décidé de ne pas se représenter. C'est encore à lui qu'on a confié la tâche de faire du recrutement pour ces comtés de la Mauricie. Et il ne nie pas que l'éventuelle possible candidature de Christine Fréchette dans Trois-Rivières, ça puisse aider au recrutement régional. Voici donc Donald Martel.
6: Ben, juste le fait que Christine soit chef, ça facilite qu'elle se présente où ce qu'elle est présentement à Trois-Rivières. Sincèrement, ça facilite beaucoup le recrutement. Il y a des gens à qui je parle qui souhaiteraient travailler avec elle. Donc, bon, évidemment, si elle vient se présenter à Trois-Rivières, oui, peut-être que... Mais il y a beaucoup de personnes qui sont intéressées quand même.
1: Alors, Christine Fréchette, qui actuellement est députée de Saguenay, mais pour reprendre sa formule, à suivre.
2: Et Donald Martel sera avec nous dès 7h35. Alors, bien, assurément, on va poursuivre la discussion. On veut savoir, il a du pain sur la planche pour recruter, pour annoncer également ces candidats-là. Bien, hâte de voir si certains candidats, justement, se dessinent, hein, tentent à se confirmer sur notre territoire. Donc, 7h35, Donald Martel sera avec nous. Ailleurs, dans l'actualité, Amélie, on est aujourd'hui le 22 juin. C'est dans un peu plus d'une semaine la date du 1er juillet. Mm-hmm. On la connaît au Québec comme la valse des déménagements. Mm. Et déjà, on a un portrait qui se dessine à l'échelle provinciale.

0: c'est des milliers de familles là, québécoises qui n'ont pas trouvé de logement pour le 1er juillet.
1: Ouais, 2822 ménages qui sont encore à la recherche d'un logement dans tout le Québec. À seulement 8 jours du 1er juillet, tu le disais, un petit peu plus d'une semaine, ça approche quand même très, très vite.
0: Et là, dans un contexte de crise du logement aussi, bonne chance.
1: Oui, ben c'est ça. C'est un des enjeux encore plus cette année. Ben oui. Parce que oui, à travers toutes les autres années, on en a parlé souvent, manque de logement, taux d'inoccupation qui était très, très bas à Trois-Rivières, à Montréal, ailleurs aussi. Là, le taux d'inoccupation, le portrait, ça va un petit peu mieux à l'échelle de la province. Si on regarde, par exemple, à Montréal, le journal de Montréal le rapporte que on s'approche du 3% pour la première fois depuis 2021. L'enjeu, c'est que ces logements-là, qui sont libres, sont peut-être neufs ou ils ont été rénovés et donc ils coûtent beaucoup plus cher.
0: Mais c'est ça, de plus en plus, on parle, oui, d'une crise du logement, mais d'une crise de l'abordabilité. Puis ouais. C'est là aussi où il y a un bas qui blesse, là, dans le sens que il peut y avoir encore des appartements, mais est-ce qu'on a les moyens de se les offrir?
1: C'est ça.
0: C'est pas simple.
1: Non, dans plusieurs cas, bien, il y en a beaucoup des familles qui, justement, n'ont pas les moyens de déménager parce que ça coûterait trop cher rester dans un nouveau logement ou dans un logement qui a peut-être été beaucoup rénové, mais qui est donc affiché pour le prix, là, donc quand même beaucoup plus cher. Le prix médian d'un 4,5 à Montréal, ça a augmenté de 25% dans la dernière année. Ça veut dire qu'à peu près, là, les Montréalais paient 450 $ de plus par mois qu'avant. C'est pas négligeable, surtout avec le prix de l'épicerie qui a augmenté beaucoup. L'essence aussi, qui là, heureusement, j'ai vu, recommence à diminuer un petit peu. Ça, c'est peut-être une bonne nouvelle. On va les prendre où est-ce qu'il y en a. Oui, c'est ça. Pourquoi est-ce que ça augmente autant dans les loyers pour le logement? Ben, c'est l'inflation générale, les coûts liés à la rénovation. Hein. Le Journal de Montréal l'expose bien comment une simple rénovation de plancher, là, par exemple, ça peut faire augmenter de beaucoup, beaucoup le prix du loyer, même si le locataire n'en voulait pas de changement de plancher, mais si le propriétaire l'a fait et après ça ajoute ça dans les calculs, ben ça va coûter plus cher l'année d'après. La peut-être bonne nouvelle, en tout cas, je dis ça comme ça parce que c'est que les entreprises de déménagement sont touchées par le fait qu'il y a moins de gens qui déménagent, donc un petit peu plus de disponibilité. Vous êtes vraiment dernière minute, là, il pourrait que ça soit plus facile au moins de trouver de la disponibilité comme ça et ça coûte un peu moins cher aussi le service.
0: Ah, ça, tu vois, je suis surprise parce que les prix avaient augmenté là, d'une façon assez importante dans les dernières années. Puis on sait que durant le mois et demi, là, approximativement, du 1er juillet, les prix sont élevés.
1: C'est ça. Mais vu que la demande est plus basse, par exemple, un service de trois hommes avec un camion, c'est environ 225 $ de l'heure présentement. Ça devrait coûter peut-être 325 $ de l'heure le 1er juillet. Tout ça, c'est beaucoup d'argent, c'est sûr, mais comparé à ce que c'est d'habitude, c'est quand même moins cher pour ceux qui vont déménager.
2: Et moi, j'ai toujours eu le luxe. Je pense que j'ai seulement déménagé une fois un 1er juillet. Le reste de ma vie, j'ai déménagé par exemple en août, même dans d'autres périodes de l'année, mais le 1er juillet, ça a toujours été un non catégorique pour moi. Je veux rien savoir. je souhaite ne pas avoir à déménager pour un bout encore.
0: Mais... Oui, c'est ça. Moi, je te souhaite étant propriétaire de ta maison, mais en même temps, pour certaines personnes, ils n'ont pas le choix.
2: Oui, c'est
0: donc,
2: ça.
0: Donc, ils se retrouvent les mains liées parce que c'est la journée où ils n'ont plus accès à leur appartement, puis c'est la même journée où ils ont accès à leur futur logement. Donc, souvent, d'ailleurs, à l'époque que je travaillais et que j'habitais à Montréal, la scène du 1er juillet où on voyait des gens qui quittaient l'appartement et tout juste en bas de l'escalier en calimaçon, il y avait les futurs locataires qui attendaient également avec leur camion puis leur frigo. Donc, ça amène toujours un défi logistique, là. Puis, ça rappelle effectivement les droits aussi des locataires. Hein. Je vous rappelle, il y a toujours Infologie en Mauricie. Si vous avez des questions sur vos droits, sur les augmentations non justifiées, jusqu'à quel point votre bail vous protège aussi, n'hésitez pas à les appeler ou à poser justement des questions alors qu'on entre dans une période chaude là, pour les déménagements. Merci, Amélie. Et là, durant la fin de semaine, il y avait de la pluie. Et moi, je me doute que c'est une activité, ou du moins peut-être un film, qui a été très, très populaire.
3: Bonnie, il y a un colis pour toi.
4: Oh, merci. Bonjour, je m'appelle Libad. Jouons ensemble.
5: Oh non, pas une autre extinction.

0: Alors Patrick, tu es allé voir Histoire de jouer 5.
1: Oui, je l'attendais, j'avais très hâte, sûrement plus hâte que mes enfants même, parce que moi je suis grand fan de ces films d'animation. Et tu disais la pluie, mais quand même ça a été le petit côté qui m'a un peu dérangé, parce que finalement il a fait somme toute assez beau, puis je suis arrivé au cinéma, gros soleil, je suis sorti du cinéma, gros soleil, j'aurais peut-être pu en profiter, mais bref, c'est pas grave, c'est une autre histoire. Et écoute, première sortie, première fin de semaine pour Histoire de jouer 5, ouais. Et ça domine au box-office là, avec 160 millions de dollars de recettes. Donc, ils ont battu Disclosure Day, le dernier film de Steven Spielberg. Et en troisième place, Obsession, qui est toujours ce film d'horreur qui est toujours quand même en tête du box-office nord-américain. Donc là, on se retrouve encore une fois avec toute notre belle bande de jouets amicaux, avec Buzz, avec Andy qui va revenir, fait son retour pour venir donner un coup de main à Jessie, parce que là, la petite Bonnie a eu sa tablette et l'ennemi numéro un des jouets dans ce cinquième film.
0: C'est la tablette, j'imagine.
1: Les écrans, oh, en ouais. Général, ouais. Et tout, en fait, la technologie, les écrans, les enfants ne jouent plus avec les jouets, et c'est un peu ça le constat. Puis là, ben ils veulent, t'as beaucoup de jouets qui sont égarés. On sait que dans le quatrième film, Woody un peu part avec Bo pour vivre sa vie de jouets et aller aider là, les jouets qui ont été abandonnés dans des parcs ou dans n'importe quel endroit. Bref.
2: Mais c'est vrai que c'est un beau concept parce qu'on n'a pas tous vécu avec ça, mais vous, en tant que papa aussi, vous devez le vivre, la difficulté peut-être ou la différence entre la tablette et le jouet, susciter le même intérêt, ça doit être
3: le moins possible.
2: Difficile, ouais. Les écrans.
1: Non, ben ouais. C'est ça. Moi, ça se limite à la télé. Des films, par exemple, des petits bonhommes, mais la tablette, c'est un gros zéro pour moi. Et justement, quand mon garçon veut trop écouter de télé, je lui rappelle qu'il y a beaucoup de jouets avec lesquels il peut jouer. Et ce serait important de leur donner de l'amour. Toutefois, je dois dire que, c'est le cinquième film. J'ai adoré. J'ai trouvé ça super bon, mais je le place quand même en dernier dans mes coups de cœur. Donc, si j'avais à le dire, là, je pense que c'est le troisième film en première position dans mon cœur, le premier en deuxième place. Et ça va comme ça jusqu'au cinquième qui termine.
0: Pourquoi? Parce que l'histoire s'essouffle, les personnages, ou en même temps, le sujet est tellement d'actualité.
1: Je peux pas dire rien de tout ça parce que j'ai vraiment beaucoup aimé le film. Je pense que les cinq films sont excellents. On est ailleurs. Déjà, moi, je pensais que ça allait se terminer après le troisième. Donc, j'ai eu de la difficulté à accepter un quatrième. Le cinquième est là. Je le trouve très bon. Je le place quand même en dernier. Je pense qu'il va avoir un sixième. Puis après ça, il devrait fermer le tout avant que ça s'essouffle.
2: Non.
1: Mais ils ont quand même réussi. Et puis, juste pour les nostalgiques de ce monde, là, soyez avertis qu'on n'entend pas la chanson « Te trouver un ami ». Non, elle ne joue pas. Peut-être on peut l'entendre dans les mélodies par moment, mais je pense que c'est un peu une façon de dire on est rendu ailleurs, on est avec Bonnie, on n'est plus avec Andy, donc on s'est un peu séparés là, de cet aspect-là. Et même le début du film est différent des autres débuts. L'univers de Bonnie également, qui est dessiné un peu plus en deux dimensions. Donc, on avait l'habitude de voir les jouets dans le monde d'Andy. Puis là, on voyait tout l'univers qui se créait dans sa tête. Et on arrive dans une espèce d'univers un peu plus pastel. On peut le voir d'ailleurs dans la bande-annonce avec le mariage de Monsieur Fourchette et Madame Couteau. Je sais pas trop comment qu'on les appelle. Bref, mais quand même, on le sait que Pixar a quand même sa manière d'amener les choses. Beaucoup d'inclusion. Donc, on vient pas démoniser non plus les écrans. C'est super important le comprendre. Et on travaille beaucoup sur les liens d'amitié, les liens humains dans ce film-là. Encore une fois, je l'ai dit, je l'ai adoré. Et j'ai adoré également les nouvelles voix qu'on entend.
0: Oui.
1: Lilipad par Catherine Levac, qui fait un excellent travail. Christian Bégin, qui arrive également dans cette série avec Rouleau Petit Pot. Vraiment drôle. François Bellefeuille qui est de retour, Alain Zouvier également, Daniel Picard et Anne Dorval qui prête sa voix à Madame Patate. C'est quoi elle qui avait fait la voix dans les premiers, mais qui fait partie de cette distribution. Bref, le film est au cinéma, vous pouvez le voir en trois dimensions également. Allez-y.
0: Je cherche un enfant, je veux y aller.
1: C'est ça.
0: Est-ce que je pourrais prendre un de tes enfants, Sébastien?
3: Bonne chance.
0: Ah non, j'ai déjà fait popcorn. Ou on y va en groupe? Non, bon, OK. Je vais, ça va.
3: On n'est pas rendu au cinéma encore, on n'est pas là.
0: J'irai en solo, mais moi, ça me donne envie, honnêtement, de voir le film. Puis, on m'a soufflé également à l'oreille, j'entendais dans différentes critiques, qu'il faut rester jusqu'à la fin du générique parce qu'il y a une surprise.
1: Ah, deux?
0: Deux surprises.
1: Deux plutôt qu'une. Bon. Et il y en a une qui implique Bad Bunny.
0: Oh!
1: Ben oui, il fait un caméo dans le film.
0: C'est lui qui reprend la chanson? J'ai trouvé mon ami?
1: Non.
0: Bon.
1: Il y a un petit caméo de Bad Bunny, il faut savoir. En tout cas, c'est une pizza. On dit ça.
0: OK. Voilà. Alors, à suivre. Mais assurément, je vais aller, je vais regarder le film cette semaine. Je me rendrai au cinéma. À venir à l'émission, on va parler de Bicoline qui accueillait en fin de semaine des milliers de personnes. En quelques semaines après ce tragique incendie qui a ravagé une partie du site, en fait, la partie la plus vieille du site, là, on parle de 22 bâtiments. On va en discuter avec le fondateur, président Olivier Renard. Il y a aussi donc des opposants au projet de Tess Canada qui appellent au boycottage de la fête nationale au parc de la rivière Grand-Mère parce que Tess Canada commandite donc l'événement. Un membre du comité organisateur de la fête, justement, sera avec nous dans les prochaines minutes, mais avant les nouvelles avec Sébastien.
4: Il y a une dizaine de personnes en situation d'itinérance de Drummondville qui ont vu leur campement inondé par une crue soudaine des eaux de la rivière Saint-François. Ça se passait vendredi. Le maire Jean-François Houle s'explique mal cette hausse rapide du niveau de la rivière et assure que la ville aurait agi si elle avait su ce qu'elle allait se produire. Il y a plusieurs organismes, dont l'Ensoleillement, qui se sont mobilisés pour venir en aide aux sinistrés. On peut écouter son directeur général, François Gosselin.
5: On a ouvert là, 7 lits d'urgence immédiatement là, lorsque la situation nous a été... On a été interpellés de la situation. On a vraiment... On s'est assuré que les 10 personnes avaient au moins une place où aller là, le soir même, puis tout le week-end, là, en attendant qu'on regarde la situation, puis qu'on évalue les dégâts, puis qu'est-ce qu'on va faire avec ça.
4: Les travailleurs de rue de La Piaule, eux, se sont rendus sur place samedi pour offrir du soutien. Une 8e séquence de grève est en cours depuis samedi pour la quarantaine d'employés de la résidence Le Duplessis à Trois-Rivières. C'est la question du salaire qui achoppe dans les négociations qui opposent le syndicat affilié à la CSN à l'employeur Chartwell. Les employés sont inflexibles sur un salaire de base de 20 $ de l'heure, assorti d'une hausse de 16,4% sur les 4 prochaines années. Actuellement, les salariés de la résidence n'offrant pas de soins empochent en moyenne un montant horaire de 17,58 $ l'heure. Dans le cadre de négociations coordonnées de la CSN impliquant 30 autres résidences n'appartenant pas à Chartwell, il y a une entente de principe qui avait été conclue pour 22 d'entre elles. Et selon Pascal Bastarache, qui est président du Conseil central du Cœur du Québec, ces 22 résidences ont réussi à obtenir le 20 $ de l'heure.
6: Quand on se compare, bien, on regarde dans les autres RPA, dans les gains qu'ils ont obtenus. Puis je vous dirais que c'est un minimum, là, le 20 $ de l'heure pour les RPA. Surtout quand on parle d'une multinationale comme les résidences Chartwell qui engendre plusieurs millions et des millions de dollars pour donner des soins aux patients. Des fois, je pense qu'on sait tous comment ça marche un peu. Donc, on croit que oui, c'est bien beau pour une multinationale faire du profit, mais c'est un minimum de respecter ses employés puis pas les tenir au seuil de la pauvreté. Là.
4: Cette séquence de grève va se terminer mercredi. Maintenant, 2 motocyclistes ont été blessés dans un accident qui a eu lieu samedi après-midi à Sainte-Thècle vers 13h30 sur la route 153. Une collision a eu lieu entre une voiture et les 2 motocyclistes, un homme et une femme. On ne craint pas pour leur vie, mais ils ont été transportés à l'hôpital pour soigner leurs blessures. La circulation a été fermée dans les 2 sens une grande partie de l'après-midi pour permettre aux policiers de faire leur enquête. À Londres, le premier ministre travailliste Keir Starmer cède à la pression et annonce sa démission. Il y a de nombreuses voix au sein de son parti qui réclamaient son départ pour laisser la place à Andy Burham, qui, lui, est un populaire maire de Manchester, qui a remporté vendredi dernier une élection partielle lui permettant d'accéder à un siège. Keir Starmer assure qu'il restera en poste le temps de la course à la succession et qui devrait s'ouvrir le 9 juillet. Et puis, on reste à Londres puisque le roi Charles III va révéler jeudi le montant d'impôts qu'il paie en tant que monarque. Selon la loi britannique, la famille royale est exemptée de plusieurs catégories d'impôts, mais paie volontairement de l'impôt sur son revenu privé, ses gains capitaux. Ça inclut les montants perçus par les propriétés privées du roi ou ses investissements personnels, mais n'inclut pas les 132 millions de livres sterling donnés par l'État anglais pour financer ses fonctions royales. C'est une divulgation publique qui vise à faire preuve d'une plus grande transparence devant la population.
0: Et donc, on va révéler le tout quand?
4: Jeudi.
0: Jeudi. Bien hâte que tu nous en parles jeudi ou sinon vendredi matin.
4: Oui, probablement vendredi matin.
0: Ouais,
4: je vous reparle d'impôts, mais sous un autre angle un peu plus tard.
0: Ah bon, OK. Alors voilà, c'est intéressant. Sachez que je suis en train de me trouver une option là, pour aller voir film l'histoire de Jouet 5, hein, Amélie?
2: Oui.
0: Je mets un peu de pression au micro pour m'assurer que ça fonctionne.
4: Ton genre de film, Amélie?
2: Ben oui, complètement. Non, mais même si c'est à l'opposé là, des films d'horreur que j'aime bien, il y a quelque chose d'épeurant aussi à des jouets qui parlent. Donc, je peux y trouver mon compte.
0: Mais
2: non, mais pour vrai, j'aimais beaucoup ces films-là
0: bon,
2: quand
0: alors
2: j'étais
0: on
2: jeune.
0: Ensemble.
2: Donc, on pourrait,
0: cette semaine.
2: On
0: okay.
2: pourrait se replonger dans la nostalgie.
0: Mais oui, film d'après-midi.
2: On amènera un des enfants à Patrick si jamais il faut.
0: Ah, oh, je vous ferai l'enfant, ça va me faire plaisir.
1: Mais sinon...
0: Non, mais moi, j'assume d'aller voir des films d'animation.
1: Ah, ben non,
0: même
1: mais
0: si
1: absolument.
0: Je suis une adulte,
1: absolument.
0: J'adore. Donc, faut y aller.
1: Mais de toute façon, moi, il y a Disclosure Day aussi que je dois aller voir absolument le dernier film de Steven Spielberg. Donc, si jamais il y a un problème, Amélie, cette semaine, tu vas être la personne qui va accompagner les gens
0: au
1: cinéma.
0: Bon, d'accord.
4: Folie Nostalgie, il y a quelques semaines, on s'est retrouvés dans un magasin de revente à bas prix.
0: Ah oui?
4: Dans une section, justement, de films, de vieux films. De vieux films, là, ça me fait mal de dire ça. J'ai retrouvé une copie VHS d'Histoire de jouer 1.
1: Ah oh, ouais!
4: Que j'avais, moi, à la maison, mais de le revoir, de toucher la cassette. Puis j'ai montré ça à mes enfants. Ça, c'est une cassette, c'est un VHS.
0: Je leur expliquer.
4: Vous savez, les films qu'on écoute à la télé, là, qu'on choisit, ben, avant, il n'y avait pas ça. C'était
0: et
4: une cassette physique.
0: À l'époque,
4: il
0: fallait également
4: la
0: rembobiner.
4: Exact. Sinon, tu avais une amende.
0: Oui, c'est vrai.
1: Hey, l'odeur de ce plastique-là, c'est parce que les cassettes de Disney, là, c'était un gros plastique quand même.
0: Oui,
1: c'était
0: pas un
1: petit carton, là. Il y avait une odeur qui venait avec ça.
0: Et là, moi, je faisais attention à mon enveloppe en carton là, parce que je ne voulais pas l'abîmer non plus. Si on voyait les princesses sur
4: celle-là est en plastique, par exemple.
0: Ah, celle-là est en plastique. Ah, bon. Ah, ça me plonge, ça nous plonge dans nos souvenirs. À la météo aujourd'hui, d'ailleurs, c'est une belle température pour aller au cinéma parce que c'est alternance de soleil et nuages aujourd'hui pour commencer la semaine, mais on attend quand même quelques averses en mi-journée. Et sachez pour ce matin, là, pour vos déplacements, d'ailleurs, on surveillera l'état sur nos routes, là, mais prudence, là, allumez vos phares parce qu'il y a des nappes de brouillard encore une fois ce matin. Et en ce moment, au thermomètre, on pourrait ressentir entre 13 et 15, là, mais aujourd'hui, on va gagner des degrés, on va gagner aussi en humidité. On pourrait ressentir jusqu'à 28 en raison de l'humidex là, aujourd'hui, 25 ressentis en Haute-Mauricie. Apparemment, d'ailleurs, vous ajoutez un risque d'un orage, vous, cet après-midi. Et au centre du Québec, on pourrait ressentir jusqu'à 28 en raison de l'humidex aujourd'hui. Sinon, on attend des maximums variant entre 20 et 24 selon les secteurs. Faisons un saut au sport.
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0: Alors Sébastien, tu vas nous parler tantôt d'impôts, mais avant de transactions monstres dans la Ligue nationale.
4: Oui, une onde de choc hier qui a secoué le monde du hockey parce que les Sénateurs d'Ottawa ont échangé leur capitaine Brady Tkachuk aux Panthers de la Floride. Brady qui va donc rejoindre son frère Matthew Tkachuk avec les Panthers, probablement le plus beau cadeau pour leur papa pour la fête des pères. En retour, Ottawa va mettre la main sur deux choix de première ronde au prochain repêchage, un choix de premier tour en 2029 et un choix de deuxième tour en 2027. Le plus jeune des deux Tkachuk avait exprimé sa frustration face aux insuccès répétés des Sénateurs en série lors du bilan de fin de saison. Il a récolté 59 points, dont 22 buts en 60 matchs cette saison, commande un salaire annuel d'un peu plus de 8 200 000 $ pour les deux prochaines saisons. À la Coupe du monde de soccer, l'Égypte a signé la première victoire de son histoire hier à Vancouver, l'emportant 3-1 contre la Nouvelle-Zélande. L'Espagne a écrasé l'Arabie saoudite 4-0. L'Iran a soutiré un verdict nul de 0-0 à la Belgique, tandis que le Cap-Vert et l'Uruguay se sont livrés un match nul de 2-2. Le Cap-Vert qui continue de surprendre sa première participation mondiale après son nul de 0-0 face à l'Espagne à son premier match. Et statistique du jour, c'est le premier pays à demeurer invaincu à ses deux premiers matchs de sa première participation à la Coupe du Monde depuis le Sénégal en 2002. 4 matchs sont à l'affiche aujourd'hui, dont ceux entre la France et l'Irak et l'Argentine et l'Autriche. Par ailleurs, pour ce qui est du Canada, le prochain match aura lieu mercredi contre la Suisse, mais on a des nouvelles un peu incertaines concernant le milieu de terrain, donc Stéphane Eustachio, qui manquait à l'appel hier à l'entraînement de l'équipe nationale. On n'a pas dévoilé du côté de Canada Soccer si c'était pour des raisons personnelles ou pour soigner une blessure. On se souvient qu'Ismaël Koné, lui aussi milieu de terrain, a vu son parcours prendre fin à la Coupe du Monde après s'être fracturé la jambe lors du dernier match du Canada contre le Qatar. Donc, le Canada qui s'apprête à disputer le match plus difficile de son histoire à ce jour contre la Suisse pourrait accéder à la phase éliminatoire avec une victoire ou un match nul en se garantissant le premier rang du groupe B. Ça lui permettrait de demeurer à Vancouver pour la suite, au moins pour le prochain match. Donc, le premier éliminatoire. Au golf, c'était le troisième tournoi majeur de la saison, l'Omnium des États-Unis. On est passé bien près d'assister à l'effondrement le plus important de l'histoire du tournoi, mais Wyndham Clark, qui a vu son avance de 6 coups fondre comme neige au soleil, a gardé son sang-froid devant une remontée de Sam Burns. Il l'a finalement emporté par un coup pour gagner le tournoi pour la deuxième fois en 4 ans. Au tennis, Serena Williams va effectuer un retour en simple sur le circuit de la WTA à Wimbledon. Les organisateurs du Grand Chelem anglais ont annoncé avoir accordé un laissez-passer au premier tour à la gagnante de 23 titres majeurs. L'Américaine de 44 ans n'a pas joué en simple depuis le US Open de 2022. Oui, mais elle avait renoué avec l'action en double au tournoi du Queens il y a 3 semaines aux côtés de la Canadienne Victoria Mboko. Au baseball, les Aigles de Trois-Rivières ont remporté les honneurs de leur série de 3 matchs contre les Boulders de New York. Ils ont échappé le premier match d'un programme double vendredi avant de remporter le second 8-0 et de battre les Boulders 8-3 hier. Et puis parlant de baseball, on a connu dans les derniers jours les jours les plus longs de l'année avec le solstice d'été qui était hier.
0: Et ça fait du bien.
4: Oui, ça fait du bien. Mais vendredi, en Alaska, avait lieu le match du soleil de minuit, alors qu'on profite là-bas d'une journée d'à peu près 22 heures d'ensoleillement à ce temps-ci de l'année. Et c'est une tradition depuis 1906. Un match de baseball qui débute aux alentours de 22h30, heure locale, qui est joué à Fairbanks, où le soleil se couche officiellement à minuit 47 et il se lève ensuite à 2h58.
0: Wow.
4: Donc, la lumière ne disparaît jamais vraiment. Et semble-t-il, même pas assez pour qu'on allume les lumières du stade où le match est joué. Alors, ça se passait vendredi.
0: C'est quand même intéressant. 22 heures d'ensoleillement. Oui ou non? Vous êtes-vous pour ou contre?
2: Non.
4: C'est pas vraiment quelque chose auquel on peut à laquelle on peut s'opposer.
2: Non, mais si on avait le choix, là, non.
8: Non, moi, j'apprécie la nuit. Je trouve ça beau.
4: Ouais, mais si en contrepartie, je te disais que pendant l'hiver, il y a à peu près 4 mois où tu vois à peu
8: ça,
4: près
8: c'est
4: pas
8: non.
4: la lumière.
8: Bon, non,
2: ouais, c'est ça. C'est ouais. non aussi, là. Mm-hmm.
8: Si on peut voter, moi, non.
0: Bon.
4: On va tenir des consultations, puis on va te revenir là-dessus.
8: S'il vous plaît.
0: Bonne idée, on se lance là-dessus. On va rester dans le monde du sportif, Family, mais tu vas nous parler de pères, en fait des pères argentins, que s'ils ne respectent pas leurs obligations, sont privés de FIFA. Explique-nous tout ça.
2: Oh, quelle bonne idée. Non, sincèrement, là, c'est une nouvelle mesure qui est assez inédite, mais qui a été mise en place par le maire de Buenos Aires, Jorge Marci, et qui dit, lui, mais là, pour tous les pères qui ne donnent pas ou qui ne font pas les versements de leur pension alimentaire, vous êtes privés de FIFA. Donc, c'est une des nouvelles mesures parce que c'est pas la première chose qui touche ces pères-là s'ils ne font pas leur paiement de pension alimentaire. Là. Par exemple, à Buenos Aires, ils ne peuvent pas renouveler un permis de conduire s'ils n'ont pas fait leur paiement. Donc, il y a différentes choses comme ça. Ils ne peuvent pas faire d'adoption. Ils ne peuvent pas non plus faire de prêt bancaire auprès d'organismes de l'État. Donc là, ça, c'est nouveau. Ils ne peuvent plus entrer dans différents stades ou, bref, n'importe quel complexe sportif où se tient des événements. Donc, l'Argentine a envoyé une liste de 13 000 noms aux États-Unis. C'est un nouveau partenariat donc, entre Buenos Aires et les États-Unis qui fait en sorte que ces 13 000-là sont bannis des différents stades et n'ont pas le droit d'assister à aucun match de la Coupe du monde de la FIFA. Alors, je pense qu'ils ont trouvé quand même un bon moyen pour inciter les papas
0: de
2: là-bas.
0: Taille, ouais.
2: Oui, c'est ça. Donc, c'est l'agence QMI qui nous vient avec cette information-là. Je ne m'attendais pas à ça. Franchement, c'est une bien bonne mesure.
0: C'est un argument qui peut être plutôt fort pour certains parents. Il est maintenant 6h46 et on se rend à Saint-Mathieu-du-Parc.
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0: Alors, Saint-Mathieu-du-Parc était particulièrement populaire en fin de semaine, plus particulièrement au duché de Bicolline. Pourquoi? Bien parce qu'il y avait des milliers de personnes qui se sont donné rendez-vous sur place pour un retour d'antan, hein, en 1026, pour le Tournoi des Nations, qui se veut un grand rassemblement sportif immersif dans l'univers du jeu de rôle médiéval. J'étais d'ailleurs sur place, notamment pour couvrir l'événement. J'ai été à même donc de constater que les adeptes, les membres, les employés se relèvent aussi hein, de cet incendie du 25 avril dernier. L'esprit de communauté semble être particulièrement puissant. Et pour nous en parler, on retrouve le fondateur du duché de Bicolline et président, Olivier Renard. Bonjour, bon matin, M. Renard, heureuse de vous retrouver.
10: Oui, bonjour, merci à vous aussi.
0: D'abord, en ce lundi matin, quel est le bilan du Tournoi des Nations? Déjà, lorsqu'on discutait ensemble samedi, là, vous me disiez que l'événement affichait complet, c'était 2000 personnes présentes. Là.
10: Oui, absolument. Ça a été un très beau succès. En plus de ça, ben, on a eu une météo qui s'est rangée du bon côté, contre toute attente. Donc, on a été très gâtés. Non, l'événement s'est très bien déroulé. Effectivement, il y avait 2000 places. Les 2000 places étaient comblées. Puis à ça, il fallait ajouter 250 personnes dans l'organisation, en fait, là, pour gérer les tournois et encadrer toute cette journée.
0: Et justement, peut-être pour faire prendre conscience, pour permettre également aux auditeurs de comprendre, le tournoi des nations, si j'ai bien compris, durant la fin de semaine, ça représente un peu vos Olympiades. Il y a des tournois de bras de fer d'un côté, des combats d'archers à l'endurance également. Il y a le Tactica, le Trollball. Expliquez-nous un peu le concept sportif derrière tout ça.
10: Oui, ben regardez-nous l'univers de Bicoline. Bon, c'est un monde imaginaire qui s'est développé là sur une trentaine d'années. Et puis, ce fameux monde est composé en fait d'une quinzaine de régions habitées par les joueurs. Et ils ont chacun leur spécificité. Et puis, depuis quelques années, le tournoi des nations, c'est effectivement un petit peu comme les Olympiques en fait de Bicoline. Donc, toutes les nations viennent et s'affrontent dans différents tournois, hein, comme vous l'avez mentionné, que ce soit des combats d'escrime, tir à l'arc, au pétanque, échecs, mais aussi des quêtes, des jeux d'énigmes, etc. Et puis, c'est une activité qui avait lieu aux 2 ans. Et puis, l'année dernière, on est passé à la faire à chaque année. On s'est aperçu que c'était une activité qui était très accessible aussi pour les gens qui veulent venir voir une première fois, sans faire le saut nécessairement lors de la bataille de Bicoline. Donc, on a regardé ça. On est très contents de comment ça s'est passé. Donc, l'année prochaine, c'est sûr qu'on va pouvoir ouvrir plus. Probablement, on va ouvrir l'événement à 3000 personnes. Donc c'est ça, c'est un gros rassemblement. Et puis pour les gens qui viennent une seule journée, il y a beaucoup de choses à voir.
0: Je le confirme.
10: Comme s'ils passent une journée de bataille.
0: Oui, effectivement, c'est assez impressionnant. Puis il y a un point également qu'on ne peut pas passer sous silence, Monsieur Renard. C'était aussi le premier événement depuis le tragique incendie du 25 avril. D'ailleurs, samedi, moi, je dois vous avouer, ça m'a frappé. D'un côté, il y avait l'énergie et la foule sur le terrain de Trollball, et de l'autre côté, le site rasé, nettoyé, où les 22 bâtiments ont été démolis. J'imagine que pour vous, tant l'équipe en l'arrière, l'organisation, que pour les membres également, il devait avoir un mélange d'émotions le samedi.
10: Mais c'est certain, hein, je veux dire, ne fût-ce qu'il y avait beaucoup de participants qui n'avaient plus leur bâtiment, qui étaient là, en fait, à l'événement. Et puis, ben, quand le soir vient, les habitudes, on se retrouve sur le campement, on allume le feu de camp et puis on discute avec les amis. Bon, ben, tout ça, c'était toute une partie qui a été complètement effacée. Heureusement, la solidarité était là. Ils ont pu être logés, en fait, à droite et à gauche, en fait, dans des bâtiments de joueurs. Mm-hmm. Mais c'est sûr que c'est présent en arrière, là. Ouais. Mais je crois que les gens sont pas mal soudés pour passer à travers cette épreuve.
0: Ouais, on le sent, l'esprit de communauté. Il est fort. Puis d'ailleurs, vous avez lancé officiellement une campagne de socio-financement là, pour soutenir pour les sinistrés, mais aussi pour permettre de financer la reconstruction. Là.
10: Oui, évidemment, c'est tout l'enjeu, en fait. Hein. Comme on dit toujours, l'argent, c'est le nerf de la guerre. Il faut se rendre compte que ces bâtiments, il y a 25 ans, là, étaient évalués très, très bas, comparé à une reconstruction à neuf. Donc, on s'est dit, pour pouvoir soutenir tout ça, ben, il va falloir être imaginatif. Il y a plusieurs sources de financement, évidemment. Les assurances vont faire un morceau de chemin. Le fonds de solidarité va aussi en faire un. Nous-mêmes, Bicoline, on est en démarche avec d'autres institutions pour pouvoir regarder avec des plus gros joueurs, pour pouvoir avoir des prêts peut-être avec un congé de remboursement, etc. En tout cas, on regarde tout ça. Puis on se dit que ben, ça va venir soutenir en fait le dernier effort qui devra être fait, bien évidemment, par les sinistrés eux-mêmes.
0: Vous estimez la valeur et le coût de financement à combien là, pour la reconstruction, pour les 22 bâtiments?
10: Mais une reconstruction à neuf, là, de ce qu'on a regardé déjà avec quelques entrepreneurs, là, ça va tourner autour de 2,2 millions, 2,4 millions. On est absolument là-dedans. Ouais. Vous faites la moyenne, là, par bâtiment. Hein, regardez, tous les entrepreneurs, là, ça roule à $100 de l'heure. Mm. Tous les matériaux, surtout maintenant, hein, je veux dire, on est tout à fait ailleurs avec les matériaux. Là, c'est tous des panneaux unifuges, fibres ciment, poutres structurelles, etc. Ouais. Donc, c'est sûr que le coût de construction, là, est très, très différent de ce qu'il y avait à l'époque.
0: Assurément. Et bon, on le voyait, l'objectif de la campagne de sous-financement, 500 000 $. On est ce matin à un peu plus de 57 000 $ amassés. Olivier Renard, vous êtes président, membre également fondateur du duché de Bicoline. Merci d'avoir été avec nous.
10: Ben oui, merci à vous. Une bonne journée.
0: Alors, je rappelle que Bicoline a été fondée en 1994 quand même. Hein, et la grande bataille du 9 au 16 août, qui prévoit entre autres la journée découverte, là où on limite l'accès à 7000 personnes. Donc, c'est bientôt. Annuellement, plus de 50 000 personnes qui défilent sur le site. Donc, c'est majeur. C'est une société en soi à Saint-Étienne, à Saint-Mathieu-du-Parc, oui. Maintenant, on va parler de notre artiste de notre région qu'on aime bien, Fred Pellerin, qui est l'invité du journaliste Dominique Tardif dans le balado, justement, entre toi et moi, Patrick.
1: Oui, donc, un entretien quand même de plus d'une heure où les deux parlent. Fred Pellerin qui va parler de plusieurs sujets, notamment de son dernier spectacle qui est présentement en rodage, Au nom du Père. Donc, et puis ça, en très peu de temps, on sait, c'est très difficile d'avoir des billets pour aller voir ce spectacle. Bon, généralement, je pense aussi en raison des petites salles. Donc, il fait des présentations, des spectacles, ouais, devant des petites foules pour faire son rodage. C'est normal, c'est souvent comme ça que ça fonctionne. Mais également, donc il parle de cette chance un peu, si on veut, de continuer en tant que conteur, d'avoir du public, que, ouais, les gens viennent le voir et comme quoi c'est pas acquis. Alors, on va prendre juste un petit moment pour écouter un extrait.
11: On n'est pas mainstream, là. Tu sais, les enfants rêvent pas de devenir conteur en écoutant la télé le soir. Fait que je m'étonne à chaque fois, puis à chaque tournée, je me dis, ben, peut-être qu'on atteint un plateau, peut-être qu'on ça va réduire, mais ça continue. Fait que, tu sais, je mesure le privilège que j'ai de vivre tout ça. Je le prends pas pour acquis, loin de là.
1: Donc, dans les sujets qui reviennent, oui, son rodage, son nouveau spectacle. Il parle également de sa vie en qui est allé plus vivre dans la forêt à Saint-Élie, dans,
0: ouais,
1: dans le bois carrément.
0: Ouais.
1: Et un retour également sur sa fille, hein, qui a combattu un cancer et, ouais, ce moment-là. Donc, bel entretien là, que vous pouvez aller écouter sur la presse avec ce charmant balado. Juste entre toi et moi.
0: Ah, et Fred Pellerin, on aime toujours l'entendre également et l'écouter parce que, oui, il est un grand conteur, un excellent chanteur, mais un homme aussi, je pense, d'exception. Je vais me permettre de le nommer comme ça ce matin, mais on le connaît pour être très humain, à l'écoute des autres aussi, puis ce lien précieux qu'il a fait avec son public, eh bien, je pense qu'il l'a construit au fil des ans. Il est maintenant à 6h54 et on va parler d'une situation. On assiste ce matin, en fait, il y a des opposants au projet de Tess Canada qui appellent au boycottage de la fête nationale au parc de la rivière Grand-Mère, donc secteur Grand-Mère à Shawinigan, le 24 juin, c'est cette semaine, mercredi. En fait, ce qui dérange, c'est que c'est la présence de Tess Canada comme partenaire des célébrations qui pose donc problème aux yeux des opposants, qui invite les citoyens à choisir un autre lieu pour célébrer le Québec. On reçoit justement ce matin Frédéric Bertrand, qui est bénévole du comité organisateur de l'événement, qui est aussi administrateur des réseaux sociaux pour la fête nationale à Grand-Mère. Bonjour, Monsieur Bertrand.
12: Oui, bonjour à vous deux.
0: Merci de prendre le temps ce matin d'être avec nous. D'abord, peut-être nous expliquer comment tout ça s'est passé là, dans les derniers jours. Là. Moi, je dois avouer que même dans les dernières heures sur les réseaux sociaux, j'ai l'impression qu'il y a eu une escalade. Là. Comme gestionnaire, comme administrateur des réseaux sociaux, vous avez sûrement été témoin de cette escalade-là.
12: Oui, donc on a pris connaissance de ce texte-là hier après avoir passé généralement tout le matin sur les préparatifs de la fête. Donc ça a donné un méchant coup sur le moral de nos bénévoles, à savoir qu'un groupe veut boycotter notre fête nationale qui se fait ici à Grand-Mère depuis environ 84 ans. Donc, c'est comme ça qu'on l'a appris. Mais par après, comme vous dites, il y a vraiment eu une escalade de la situation. Là, on n'a pas encore reçu le message sur notre page, mais on voit beaucoup de partages, beaucoup de réactions, surtout en provenance de la page du groupe Toujours Maître chez nous, donc le collectif qui est à l'origine de la publication et du boycott.
0: Oui, à l'appel au boycott, effectivement. On invite donc les citoyens à plutôt aller célébrer à Hérouville. Vous me parlez des bénévoles. Il y en a combien de bénévoles qui s'affairent à organiser justement cette fête nationale dans le secteur Grand-Mère?
12: On est environ 127 bénévoles en tout et partout pour la fête depuis même quelques années. Le nombre augmente tranquillement, mais c'est sûr que le monde qu'on a, on ne pourra pas l'avoir pour toujours. Donc, l'aide est vraiment précieuse.
0: Et jusqu'à quel point Tess Canada, qui s'implique, en fait, qui est commanditaire, à quel point l'organisation s'implique dans la programmation de la fête?
12: Je ne peux pas en dire énormément sur le montant de la commandite, parce qu'on parle ici d'un montant, évidemment, mais Le montant est assez élevé et vraiment indispensable pour nos festivités cette année. C'est tout ce que je peux me permettre de dire.
0: Et est-ce que ça dérange à l'interne?
12: À l'interne, vous parlez de...
0: Mais ici, au sein de l'organisation, est-ce que vous avez eu une piste de réflexion? Parce qu'on le sait que c'est un projet qui divise. Le projet Mauricie fait réagir. Je comprends qu'effectivement, chaque financement fait une énorme différence pour l'organisation, pour la création d'un événement. Mais est-ce que vous vous êtes posé la question, est-ce que c'est une bonne chose ou pas? Est-ce qu'il y a eu une réflexion avant d'accepter peut-être le financement de TES Mauricie, de TES Canada?
12: Vous savez, Depuis la fermeture des grands centres industriels à Grand-Mère puis à Shawinigan, notamment l'usine Laurentide en 2014, on ne peut plus vraiment se permettre de refuser des commandites pour des raisons purement politiques. Donc, puis moins on a d'argent, plus l'aide des bénévoles devient importante aussi. Donc, nous, notre but, c'est vraiment d'organiser une belle fête nationale puis que les gens aient du plaisir à y assister. Puis, c'est vraiment pas de plaire à des collectifs tels qu'on. Donc, on n'a pas vraiment. Réfléchi par rapport à ça. On a accepté l'argent, puis notre but, nous, comme je dis, c'est vraiment d'organiser une belle fête nationale à Grand-Mère.
0: Et là, depuis qu'il y a la montée, l'appel également au boycott, bon, en 30 secondes, mais j'aimerais vous entendre, est-ce que la fête change? Est-ce qu'on réévalue la programmation ou pour l'instant, tout se déroule comme prévu?
12: Non, tout se déroule comme prévu. Vraiment, on ne laissera pas un boycott ou une publication quelconque faire diminuer nos efforts pour organiser une belle fête nationale ici à Grand-Mère.
0: Frédéric Bertrand, vous êtes membre du comité organisateur de la fête nationale au parc de la rivière Grand-Mère, donc fête qui va avoir lieu justement ce mercredi dans le secteur Grand-Mère à Shawinigan. Merci beaucoup d'avoir pris le temps d'être avec nous aujourd'hui.
12: Ben, ça fait plaisir, merci à vous.
0: Bonne organisation. Alors, vous entendez de la musique, chers auditeurs. On va s'informer sur la scène internationale et nationale. On se retrouve dans les prochaines minutes. D'ailleurs, on va continuer de parler de ce sujet-là, mais aussi de ce flou qui persiste. Est-ce que Christine Fréchette sera candidate chez nous à Trois-Rivières? On va poser la question dans la deuxième heure. À tout de suite.
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21: Le premier ministre britannique Keir Starmer cède aux pressions de son parti.
22: I will resign as leader of the Labour Party.
21: Il démissionne mais reste en poste jusqu'à ce que son successeur soit nommé. Fin d'un premier cycle de discussions entre les États-Unis et l'Iran, les deux pays s'entendent sur un calendrier pour un accord d'ici 60 jours. Et face au déclin des naissances au pays, le Canada pourrait-il faire revivre des politiques natalistes?
23: Ce qui m'inquiète, c'est la manière dont on va répondre à cet enjeu-là.
21: Bonjour, ici Marie-Michèle Bordua. Bienvenue à ce Radio-Journal. Après avoir résisté, le premier ministre britannique Keir Starmer a finalement cédé à la pression des députés travaillistes. Il a annoncé ce matin sa démission lors d'une courte allocution devant le 10 Downing Street. Greta Juris est avec nous. Greta, Keir Starmer va rester premier ministre jusqu'à ce que son successeur soit désigné.
24: Oui, et la course à la direction du parti travailliste doit commencer le 9 juillet. Le premier ministre Keir Starmer a déclaré qu'il fera tout pour assurer une transition sans faille. Voici un extrait de son bref discours.
22: I will also give my successor my full and unequivocal support, knowing that they will inherit.
24: Il ajoute qu'il offrira tout son soutien à celui qui le succédera. Tout indique que ce sera Andy Burnham, maire de Manchester, qui a facilement remporté vendredi une élection législative partielle dans le nord-ouest de l'Angleterre, une première étape nécessaire pour évincer Keir Starmer. Andy Burnham, qui sera assermenté comme député plus tard aujourd'hui, vient aussi de confirmer qu'il se présentera comme candidat dans la course à la direction du parti.
21: Greta, les appels à la démission de Keir Starmer, ils se sont multipliés
3: au cours des derniers mois.
24: Oui, plus de 100 députés travaillistes réclamaient son départ, soit environ un quart des députés du parti, selon l'agence Press Association. Keir Starmer, ex-avocat de 63 ans, était arrivé au pouvoir en juillet 2024, après une victoire massive des travaillistes aux législatives. Les attentes étaient grandes après 14 ans de gouvernement conservateur, mais aujourd'hui, deux ans plus tard, le Royaume-Uni est toujours confronté à une économie au ralenti et à une forte hausse du coût de la vie. Début mai, le Labour a aussi subi une cuisante défaite à des élections locales au profit du parti anti-immigration Reform UK de Nigel Farage, ce qui a intensifié les critiques contre Keir Starmer au sein du parti.
3: Merci Greta.
24: Je vous en prie.
3: La première session de pourparlers entre les équipes de négociateurs iraniens et américains a pris fin ce matin en Suisse. La signature d'un protocole d'entente par les deux pays la semaine

0: de tension, les représentants iraniens ont quitté la table à la suite d'un message de Donald Trump jugé insultant. Mais les échanges ont finalement repris plus tard et à la sortie, le vice-président américain Jill Evans a parlé d'une rencontre historique. On peut l'écouter.
1: We've already made great progress over just the last few hours. And I expect that we'll make additional progress in the hours to come.
0: Il affirme que des progrès importants ont été réalisés et qu'il s'attend à d'autres avancées dans les prochains jours.
2: Et pour la suite, Hugo, à quoi faut-il s'attendre?
0: Eh bien, les discussions ont déjà repris en Suisse avec des équipes chargées de rentrer dans les détails techniques. Le principal enjeu demeure la question du nucléaire iranien. Téhéran s'est engagé à ne pas développer d'armes nucléaires, mais les deux parties doivent maintenant s'entendre sur les modalités d'un accord final d'ici 60 jours donc.
2: Merci Hugo.
0: Au plaisir.
2: En Colombie, le candidat de droite pro-Trump, Abelardo de la Esperilla, remporterait de justesse le second tour de l'élection présidentielle selon les résultats préliminaires. Il aurait récolté 49,65% des voix. Son rival, le sénateur de gauche Ivan Cepeda, obtient pour sa part 48,70% des voix. Des manifestants ont pris les rues d'assaut après le dévoilement des résultats préliminaires. Le nettoyage se poursuit dans le sud du Québec après les pluies torrentielles de la fin de semaine. Hydro-Québec a réparé la plupart des pannes provoquées par les intempéries. À Val-des-Monts, en Outaouais, un secteur durement touché, la mairesse dit vouloir améliorer la capacité d'intervention des pompiers. Dans le Grand Montréal, le déluge qui s'est abattu en quelques heures à peine a inondé des centaines de résidences. Voici à ce sujet le maire de Pierrefonds, Roxboro, Jim Bass.
3: Nous avons à peu près 300 à 350 maisons impactées par des refoulements d'égout. Ça, c'est une crise comme on a eu à peu près en 2024
4: et
3: c'est à peu près la même chose cette année.
2: Il était en entrevue un peu plus tôt sur les zones d'ici première dans le Grand Montréal. Des services d'urgence ont dû employer par ailleurs des mesures exceptionnelles en fin de semaine, comme des bateaux pour rejoindre des personnes coincées dans leur voiture. Une nouvelle ronde de négociations s'ouvre aujourd'hui entre syndicats et constructeurs dans l'industrie automobile au Canada. Les discussions prennent place dans un contexte où Ford, General Motors et Stellantis ont connu une année difficile. Les entreprises subissent les conséquences de nouveaux tarifs douaniers américains, sont confrontées également à une baisse des ventes. Le syndicat Unifor souhaite offrir plus de stabilité aux travailleurs. General Motors et Stellantis ont fermé des usines en Ontario l'an dernier pour déplacer leur production aux États-Unis. Le Canada achète un système de radar sophistiqué à l'Australie pour près de 2,5 milliards de dollars. Le système à haute fréquence permet une surveillance à très longue distance et servira à mener des opérations au-dessus de l'Arctique. Son utilisation permettra de renforcer les capacités de défense du Canada et d'assurer des alertes précoces. De nombreux pays occidentaux font face à une pression démographique liée au déclin de leur taux de natalité. Et certains tentent d'inverser cette tendance en mettant en place des mesures pour soutenir les familles. Le Canada pourrait-il les imiter en instaurant des politiques natalistes comme l'avait fait le premier ministre du Québec, Robert Bourassa, dans les années 80? Raphaël Drouin s'est penché sur la question.
5: Ici et ailleurs, des pays doivent composer avec la baisse de leur population. En Hongrie, on propose des crédits d'impôt pour encourager les naissances. En France, on enverra des lettres cet été à tous les citoyens de 29 ans pour leur dire qu'il est temps de penser à leur projet famille. Au Québec, certains se rappelleront des bébés bonus instaurés à la fin des années 80. En 2026, que pourraient proposer les gouvernements? Sophie Mathieu, professeure à l'École de politique appliquée de l'Université de Sherbrooke.
6: Ce qui m'inquiète, c'est pas tant le fait que ça devienne un enjeu politique ou pas. Ce qui m'inquiète, c'est la manière dont on va répondre à cet enjeu-là.
5: Les données montrent que les intentions de fécondité au Québec sont plus élevées que la fécondité réalisée.
7: Je veux des enfants, j'en veux. C'est quand même un objectif dans ma vie.
8: Moi, personnellement, oui.
9: Pour le moment, non. Mais peut-être dans le... future. L'économie, c'est pas vraiment meilleur pour les enfants pour le moment.
8: Le climat comme politique, moi, c'est pas un climat dans lequel je voudrais avoir des enfants. Je sais même pas si je vais être capable d'acheter une maison. Fait.
5: C'est sur les raisons qui freinent les jeunes à avoir des enfants qu'il faudrait travailler pour voir de réels impacts sur la natalité, selon la chercheuse.
6: Je pense pas qu'il faille convaincre les jeunes d'avoir un enfant. Il faut les aider à réaliser leur projet d'enfant.
2: Ici Raphaël Drouin, Radio-Canada, Montréal. Enfin, le Nouveau-Brunswick planche sur une interdiction des réseaux sociaux, interdiction provinciale pour les moins de 16 ans. La mesure plaît à certaines familles qui font déjà d'importants efforts pour limiter le temps d'exposition aux

0: écran. Frédéric Camarano a rencontré l'une de ses familles.
1: C'est l'heure de rentrer!
2: Et on arrive!
3: Alors qu'ils sont chez leurs amis du quartier, Margot et Elliot apprennent que le souper est prêt par walkie-talkie. Leur mère, Chrissy Lorette, ne passe ni par message texte ni par appel téléphonique, puisque dans cette famille de Moncton, les écrans sont relégués au second plan.
1: Ça prend plus d'effort de choisir de s'asseoir puis lire un livre que jouer sur sa tablette, souvent. Donc, pour nous, c'était vraiment de créer comme ces bonnes habitudes-là dès un jeune âge. De pas toujours combler le vide, l'ennui ou les émotions avec des écrans.
3: L'idée, c'est de leur permettre une certaine période d'apprentissage numérique. Chrissy Lorette est d'ailleurs ravie de voir le gouvernement fédéral agir pour faire de même. Caroline Campo, conseillère en prévention des risques liés à l'usage des écrans à l'organisme Pause.
4: Ça vient agir un peu comme un levier qui peut servir aux familles. Les familles peuvent dire, bon, là, c'est quelque chose qui est si inquiétant que le gouvernement a décidé d'agir. Donc, oui, nous aussi, on va avoir un cadre.
3: Chrissy Lorette, qui est enseignante, croit que l'école pourra agir comme filet social pour les enfants des familles qui ne procéderont à aucune pédagogie supplémentaire. Un apprentissage numérique qui pourrait d'ailleurs ne pas se limiter aux enfants, surtout pour ce qui est du temps passé devant un écran.
1: Donc j'ai mes petits... j'ai les enfants aussi qui me gardent, alerte.
3: Ici Frédéric Camarano, Radio-Canada, Moncton.
0: Voilà, c'était le Radio-Journal. 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

0: 7h10, deuxième heure de Toujours le matin, ici Cassandre Forcier-Martin au micro. Très heureuse d'être avec vous, de vous accompagner cette semaine. Et on va parler de plein de sujets, encore une fois ce matin, pour commencer la semaine, notamment cet appel au boycottage de la fête nationale à grand-mère, Sébastien.
1: Oui, donc en raison d'une commandite de Test Canada qui déplaît au collectif Toujours Maître Chine.
0: Et assurément, ça fait réagir. On voit la publication sur les réseaux sociaux. Les commentaires sont nombreux. Les demandes également d'explications aussi. Est-ce qu'on s'attaque à la bonne chose? D'ailleurs, entrevue qui était très, très intéressante dans les dernières minutes, hein, où l'organisateur parlait du travail des 127 bénévoles sur le terrain. Alors, assurément, un sujet qui va continuer de faire réagir aujourd'hui. N'hésitez pas à nous écrire. Patrick, retour d'un agent secret après 25 années d'absence.
2: Oui, et puis ici, on ne parle pas de James Bond, mais bien l'agent secret Austin Powers.
0: Ah,
2: donc,
0: oui!
2: On confirme un quatrième film. Un petit point d'interrogation à savoir, ça a-tu bien vieilli ces films-là? Est-ce qu'on s'est adapté à suivre?
0: Amélie, ailleurs, dans l'actualité, en fait, ce matin, on apprend que Christine Fréchette et Mark Carney gagnent le cœur des Québécois.
3: Ils ont de très bons résultats au baromètre des politiciens chouchous des Québécois. Là. Et pour ce qui est de Mark Carney, je veux dire, c'est une première pour un Canadien anglais d'être autant aimé des Québécois. Bonne nouvelle aussi pour Christine Fréchette. Là, je vais vous donner tous les détails de ces chiffres tout à l'heure.
0: Oui, nouveau sondage donc ce matin, Léger, le journal TVA qui révèle ce palmarès-là et le côté chouchou là, de Christine Fréchette et de Mark Carney. D'ailleurs, en ce 22 juin, en ce lundi, eh bien, notre équipe de chroniqueurs reste bien en place, mais avec des formules différentes pour l'été. Ce matin, c'est Martin Franqueur qui lance le bal. Il sera avec nous toute la semaine et il va nous parler justement de cette possibilité, hein, de ce suspense qui plane entourant la possible candidature de Christine Fréchette dans la circonscription de Trois-Rivières. C'est la question en ce moment qui est sur toutes les lèvres. D'ailleurs, Christine Fréchette qui était à Trois-Rivières hier, elle n'a pas encore une fois, elle a laissé la réponse, comment je pourrais le dire, qu'elle y réfléchit, qu'elle y pense, ou du moins il y a un certain flou là, qui persiste. Elle ne ferme pas la porte, ça c'est assuré. Donc, Martin Franqueur va nous en parler, va nous expliquer son regard justement vis-à-vis de cette situation. Allez, c'est parti pour cette deuxième heure ensemble. Et on commence la semaine en ce lundi avec une alternance de soleil et de nuages à l'extérieur. D'ailleurs, je ne sais pas si c'est encore le cas, là, mais là, je regarde avec les images dans le centre-ville de Trois-Rivières. Les nappes de brouillard semblent s'être dissipées. Est-ce que c'est encore le cas partout? Difficile de le dire. Je vois par contre, non, il semble encore y avoir un peu de brouillard là, dans le ciel. Donc, n'hésitez pas d'ailleurs à nous écrire quel est le portrait, vous, de situation dans votre secteur. Peut-être prudence ce matin lors de vos déplacements. On allume également nos phares parce que les nappes de brouillard étaient plutôt denses très tôt ce matin. Et en ce moment, au thermomètre, il fait entre 13 et 15 là, selon les secteurs, mais on attend une température plus importante, plus lourde également cet après-midi. Là. On pourrait ressentir jusqu'à 28 avec l'humidex cet après-midi, jusqu'à 25 ressentis en Haute-Mauricie. D'ailleurs, apparent, vous attendez un maximum de 20, mais risque d'un orage, vous, cet après-midi. Et au centre du Québec, on pourrait, même chose, ressentir jusqu'à 28 avec l'humidex aujourd'hui. Alors, soyez avertis, prévoyez le coup, on s'habille en plures. Hein? C'est l'option des plures, plures d'oignon. Donc, plusieurs étapes, plusieurs couches d'épaisseur. Aux nouvelles, Sébastien, on va parler de ses opposants au projet le projet Mauricie de Test Canada qui appelle au boycottage de la fête nationale à Grand-Mère.
1: Oui, au parc de la rivière Grand-Mère, donc mercredi, jour de fête nationale, et c'est la présence de Test Canada comme partenaire des célébrations qui pose problème aux yeux de ses opposants, qui invite les citoyens à choisir un autre lieu pour célébrer le Québec. Il y a un bénévole du comité organisateur qui est aussi l'administrateur des réseaux sociaux pour la fête nationale à Grand-Mère, Frédéric Bertrand, qui déplore cet appel. On lui a parlé un peu plus tôt.
4: Le montant est assez élevé et vraiment indispensable pour nos festivités cette année. Depuis la fermeture des grands centres industriels à Grand-Mère puis Shawinigan, notamment l'usine Laurentide en 2014, on ne peut plus vraiment se permettre de refuser des commandites pour des raisons purement politiques. Donc, puis moins on a d'argent, plus l'aide des bénévoles devient importante aussi. Donc, nous, notre but, c'est vraiment d'organiser une belle fête nationale puis que les gens aient du plaisir à y assister. Puis c'est vraiment pas de plaire à des collectifs tels qu'on.
1: Et Frédéric Bertrand affirme que les festivités vont aller tout de même de l'avant.
0: Et ailleurs dans l'actualité, Amélie, c'est la une, notamment, bon, du Journal de Montréal. Il y a un nouveau sondage, Léger, TVA et Le Journal, qui révèle que Christine Fréchette et Mark Carney sont au sommet du palmarès des politiciens chouchous des Québécois.
3: Exactement. En toute première place, en ce moment, c'est Mark Carney, premier ministre du Canada. C'est une première pour un Canadien anglais de récolter, là, je veux dire, autant de bons avis, ou en tout cas, d'être autant aimé des Québécois. C'est plutôt rare que ça arrive. Et là, Mark Carney se démarque quand même très bien. On peut voir, notamment là, dans le Journal de Montréal, qu'il a, il a une satisfaction envers lui de, et là, je vais retrouver, de 60 %. Voilà, c'est ça, 60 %. 28 % qui ont une mauvaise opinion. Et là, si on regarde pour Christine Fréchette, elle talonne quand même de près Mark Carney avec 50 %. Donc, 50 % des Québécois qui ont une bonne opinion d'elle et 29 % qui ont une mauvaise opinion. Alors, c'est assez semblable, mais clairement, Christine Fréchette a fait des gains depuis qu'elle est arrivée, depuis qu'elle est devenue la première ministre du Québec, parce qu'auparavant, elle était un peu moins connue. Peut-être que les gens de Trois-Rivières, notamment, en avaient déjà entendu parler parce que elle travaillait, elle vient d'ici, je veux dire, et elle a déjà aussi occupé plusieurs fonctions de ministre. Donc, elle était quand même connue, mais là, elle l'est davantage et clairement, elle gagne à être connue. Mais ce qui vient un peu diminuer la satisfaction envers elle, si on veut, selon le sondeur Jean-Marc Léger, ben, c'est que son équipe caquiste, le Conseil des ministres, est encore peu connu. Et de ceux qui sont connus, ben là, il y en a qui s'en vont, Sonia Lebel.
0: La liste est longue.
3: Oui, c'est ça, pour ne nommer que celle-là, mais je veux dire, dans le palmarès, comme Lionel Carman aussi, qui est dans les plus aimés, on retrouvait Sonia Lebel, comme je disais. Mais bref, c'est ça. Elle va gagner à faire connaître son conseil des ministres, mais selon le sondeur, il va falloir peut-être qu'elle aille chercher des personnalités que les Québécois connaissent aussi. Et en contrepartie de tout ça, bien, il y a le palmarès des mal-aimés que je vous invite à aller lire dans le Journal de Montréal. Juste vous dire qu'en première place de ce palmarès, c'est encore et toujours le chef du Parti conservateur du Canada, Pierre Poilievre.
0: Alors, déclinaison de ce sondage dans les différents médias de Québécois. Merci beaucoup, Amélie. Il est maintenant 7h17.
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0: Salut Martin!
6: Eh bien, hey. Nouveau jingle, c'est fantastique.
0: Ça donne le ton.
6: Comment ça va?
0: Hey, ça se passe bien. Puis heureuse d'annoncer à nos auditeurs que tu passes la semaine avec nous. Hein, on est content de t'accueillir à titre de chroniqueur hors zone débat.
6: Je le suis aussi, très content. C'est un grand

0: Un privilège, et puis j'en profite pour redire évidemment toute l'admiration que j'avais aussi pour Marie-Claude à la barre, mais toute l'amitié que j'ai pour toute l'équipe, et ça va à toi Cassandre aussi bien sûr, mais à toute l'équipe en poste, c'est un plaisir de travailler avec vous et d'être de retour.
1: Ouais, puis c'était effectivement un gros vendredi. D'ailleurs, les auditeurs ont été nombreux à écrire. Tu étais aussi présent, bien sûr, à cette émission spéciale pour saluer la carrière, le travail de Marie-Claude. Puis aujourd'hui, on a bien évidemment une pensée pour elle ce matin aussi.
0: Oui, tout à fait.
1: Alors, on lance la période estivale ensemble, mon cher Martin. Puis on va commencer ce matin avec une grosse rumeur qui circule. Hein, on en entend parler. Il y a un certain suspense qui plane, là, qui reste, qui est aussi alimenté, je trouve, par les réponses ou les non-réponses de notre première ministre Christine Fréchette. Est-ce qu'elle pourrait choisir donc de se porter candidature dans Trois-Rivières plutôt que dans Saguenay? Parce que c'est Saguenay, là, sa circonscription actuelle.
0: Oui, et pour faire une histoire courte, Saguenay, c'est une circonscription un peu anonyme de la rive, sans préjugés défavorables, mais de la couronne sud de Montréal. Donc, entre Châteauguay et Varennes, il y a une vingtaine de circonscriptions et Saguenay est une de celles-là. C'est essentiellement le territoire de Saint-Constant,
1: Delson,
0: Sainte-Catherine, la Prairie, la réserve de Ganawagé aussi. Donc, c'est ce territoire un peu.
1: Ouais.
0: On dit, bon, ça fait partie de la Montérégie, alors c'est pas vraiment une circonscription qu'on peut qualifier de régionale. Et ça pourrait peut-être être un des facteurs qui a alimenté la rumeur selon laquelle Christine Fréchette pourrait se présenter dans Trois-Rivières pour donner une résonance un peu plus forte aux régions.
1: Elle est originaire. Et ça, c'est un point qu'elle martèle depuis le début, depuis le coup d'envoi de sa campagne aussi. Elle voulait redonner la place aux régions, redorer aussi l'importance des régions au sein de la CAQ dans leurs priorités.
0: Et il faut comprendre que c'est essentiellement parce que ce sont les régions qui ont donné deux mandats à la coalition Avenir Québec pour former le gouvernement. Parce que si ce n'était que de Montréal ou de certaines grandes zones comme la banlieue de Montréal ou la capitale nationale, un parti ne pourrait pas former le gouvernement. Il faut quand même avoir des sièges dans l'ensemble des régions. Et c'est ce qu'a fait la CAQ au cours des deux derniers mandats. Donc, si elle veut donner une voix plus forte aux régions, elle peut jouer la carte de dire, bon, ben je choisis de me présenter dans Trois-Rivières plutôt que dans Saguenay, qui est vraiment associé à la région métropolitaine de Montréal. Et ce qui a relancé les rumeurs, ben c'est le fait que vendredi, elle n'a rien fait, justement, pour les faire taire, ces rumeurs-là.
1: Exact.
0: Selon laquelle elle allait peut-être choisir Trois-Rivières. Donc, elle a laissé planer le doute. Et à partir du moment... Parce qu'elle l'avait écarté, hein, au lendemain de son élection comme chef de la CAQ, elle avait dit à ma collègue Valérie Gaudreau du Soleil, non, il n'y a pas question que je change de circonscription, mais le portrait est peut-être en train de changer.
1: Mm.
0: Et là, vendredi, ben elle n'a pas fermé la porte. Et qu'est-ce qui me fait dire que peut-être elle pourrait choisir Trois-Rivières, c'est que à partir du moment où elle ne fait pas taire ces rumeurs-là, si elle décidait de ne pas choisir Trois-Rivières et de retourner dans Saguenay, ça envoie un drôle de message aux électeurs de Saguenay qui disent « Ben oui, mais pourquoi vous n'avez pas fermé la boîte à rumeurs aussitôt que pourquoi vous vouliez flirter avec des électeurs d'une autre circonscription, même si c'est là que vous êtes né et que vos parents sont toujours... » Enfin, et l'autre indice qui dit comme quoi c'est sérieux, ben c'est qu'elle était ici hier pour une activité...
1: Puis elle n'a pas fermé la porte encore une fois hier, là.
0: Elle l'a pas fermée. Elle disait qu'elle était venue à Trois-Rivières pour assister à cette activité de Journée nationale des peuples autochtones et aussi pour souligner la fête des pères. Mais la fête des pères, bon, ben grand bien lui fasse si elle a pu avoir le temps de passer un peu du temps avec son papa. Mais ça se célèbre des fois juste par un coup de fil. Il y a combien de premiers ministres pourraient dire à leur père... Bon, ben, papa, je peux pas passer aujourd'hui, mais je pense à toi très fort, puis on va se voir dans deux semaines pour un... Bon, enfin, ça envoyait quand même aussi un message selon lequel elle a encore cet attachement face à la région.
1: Oui, puis en même temps, Martin, bon, tu nous parles du message que ça pourrait engendrer pour la population de Saguenay, si, exemple, elle ne choisit pas ou si elle choisit de nouveau de se présenter dans cette circonscription-là, mais sans avoir fermé la porte. Mais d'un autre côté, ça envoie aussi un message à Trois-Rivières si on écarte cette possibilité-là, alors qu'on sait qu'on perd quand même Jean Boulay, puis qu'elle répète que c'est sa ville natale aussi. Donc, est-ce qu'elle se retrouve pas un peu coincée

0: Oui, mais disons, je pense que c'est un beau dilemme, là, au moment où on se parle, là, je veux dire, et ce qui pourrait faire peser dans la balance, oui. Là, elle ne le dira pas, mais si elle décide d'aller dans Trois-Rivières plutôt que dans Saguenay, ça lui permettrait d'éviter d'affronter un gros nom là, du côté du Parti québécois, Alain Therrien qui a été député péquiste, qui a été député bloquiste par la suite, qui est demeuré très présent, notamment il a été analyste à RDI, commentateur politique, il est très ancré dans le milieu là-bas. C'est un ténor là, du Parti québécois et je suppose qu'il jouit encore d'une énorme popularité. Donc, est-ce qu'elle voudrait ne pas l'avoir dans les jambes et prendre peut-être une circonscription un peu plus prenable, parce qu'actuellement, là, les forces en présence sont peut-être plus modérées du côté de Trois-Rivières. Mm. Ça pourrait aussi envoyer ce message-là. Évidemment, ça, l'équipe de Christine Fréchette le dira pas. Vont se contenter de jouer la carte de l'attachement régional, mais ça enlèverait quand même une épine du pied là, de pas avoir le nom sur le même bulletin de vote que celui d'Alain Therrien et la face sur les mêmes poteaux.
1: Puis, Martin, tu nous parles de l'attachement local parce qu'elle est née ici, donc, mais en même temps, ça fait quand même quoi, une trentaine d'années là, qu'elle a quitté la région. Donc, si elle décide de revenir, est-ce que son réseau est à reconstruire? Est-ce que ses fondations sont encore assez solides?
0: Oui, ça, c'est le grand défi, probablement, parce que ça fait une trentaine d'années qu'elle a quitté la région. Elle a encore de la famille, elle a encore des amis, elle a encore des profs.
1: Un professeur qu'elle aime beaucoup, oui.
0: Ben, deux, en tout cas, qu'on a vu à la sermentation, un de son école primaire et un de son école secondaire. Donc, elle a encore des attachements comme ceux-là, mais au niveau du réseau politique, elle hériterait sans doute de celui qui est en place actuellement pour soutenir Jean Boulay, pour soutenir l'équipe de la CAQ dans la région. C'est sans doute Donald Martel aussi qui serait très content de voir Christine Fréchette atterrir dans la région parce que ça pourrait grandement lui faciliter la tâche de recruter des candidats pour la CAQ en vue des prochaines élections. Parce que là, la Mauricie, on est 0-4. Là.
1: Ah oui.
0: Les quatre députés ont annoncé qu'ils quittaient et on a toujours pas trouvé de candidat au moment où on se parle. Ça cherche fort.
1: Ou du moins, on n'a pas eu d'annonce. Ça, c'est sûr.
0: Non, pas encore. Ben, c'est ça. Il y en a peut-être là, qui... Il y a sans doute eu, au moment où on se parle, des approches. Ça, je pense qu'on peut le confirmer. Mais des gens qui se disent en réflexion, officiellement, non. Et ça va être de voir aussi pour la suite des choses. Parce que là, on est dans un creux au niveau des sondages, c'est-à-dire qu'on ne sait pas quelle va être la tendance.
1: Ouais.
0: La CAQ, Cassandre, on la croyait défaite et reléguée aux oubliettes il y a 6 mois à peine.
1: Puis elle remonte, là.
0: Elle remonte. Alors, il y a un effet, Christine Fréchette. Et ça vient jouer un peu dans les aspirations, bon, nommons-le, le Parti québécois qui caracolait en tête des sondages et des intentions de vote, qui est recherché 70, 75 députés. Et c'est plus le cas. Alors, et avec la montée des libéraux dans certaines circonscriptions, il peut y avoir des luttes à trois. Donc, on peut pas prédire à ce moment-ci. Et c'est ce qui fait que ça devient difficile pour nous à Trois-Rivières de dire, c'est-tu une bonne chose ou non que Christine Fréchette soit candidate? Parce que ça en serait une dans la mesure où on serait assuré qu'elle demeurerait première ministre. Je veux dire, avoir un premier ministre comme député, on peut difficilement demander mieux. Avoir un ministre influent, c'est très bon aussi. On en a eu. Mais si elle se retrouve chef d'un parti d'opposition ou du deuxième parti d'opposition.
1: Quel est l'avantage?
0: Quel est l'avantage par rapport à avoir un député qui pourrait être ministre ou qui pourrait être influent dans un caucus d'un parti formant le gouvernement? La question peut se poser. Fait qu'au cours des 3 prochains mois, je pense qu'on va avoir à réfléchir souvent là-dessus.
1: En 30 secondes, Martin, mais je veux t'entendre. Selon toi, qu'est-ce qui pourrait faire pencher justement dans la balance là, pour que la première ministre choisisse de se présenter dans Trois-Rivières?
0: C'est ça. Officiellement, je pense que la volonté de ne pas affronter Alain Therrien, il serait pour beaucoup. Et la popularité de la CAQ dans une région comme la Mauricie aussi, avec des assises solides, un bassin de militants convaincus, une organisation qui est solide dans chacune des 4 circonscriptions, ça, je pense que ça pourrait lui dérouler le tapis rouge, en tout cas, là, lui faciliter la tâche.
1: Et tu sais ce qui est intéressant, Martin? On va pouvoir poser ces questions-là également à Donald Martel dans les prochaines minutes, à savoir quel est le jeu de coulisses.
0: Je vais écouter ça attentivement.
1: Est-ce que ça serait justement la priorité?

0: du parti que de présenter Christine Fréchette dans sa circonscription de Trois-Rivières où on la laisse à Sanguinet. Alors, bien évidemment, on va poser ces questions-là dans les prochaines minutes. Ah, puis on a également Mathieu qui nous a écrit « L'arrivée hypothétique de Christine Fréchette en Mauricie va être une occasion pour le communautaire à bout de lui rappeler son indifférence envers les enjeux sociaux.
1: Ah ben, ça,
0: elle sera
1: clair.
0: Plus proche pour lui rappeler qu'elle a fermé les yeux volontairement. » Assurément, ce sera un dossier chaud puis un sujet pour nos prochaines élections. Martin, merci d'avoir lancé le bal, puis on se retrouve demain.
1: Grand plaisir, à demain, Cassandre.
0: Salut.
1: Bye.
0: Alors, à venir à l'émission, on continue justement de parler de politique avec le ministre de l'Agriculture, Donald Martel. C'est lui qui est le grand responsable Manitou là, du recrutement pour la CAQ dans notre région. Patrick Evans aussi prépare un mauvais coup. Rien de rassurant pour sa chronique de 7h40, mais avant les nouvelles avec Sébastien.
2: Le stationnement du Centre culturel islamique de la Mauricie était rempli samedi matin, quelques jours seulement après avoir été victime d'actes de vandalisme survenus dans la nuit de mardi à mercredi. Les membres de la communauté se sont réunis pour rassurer les gens et répondre aussi à leurs questions et leurs préoccupations. On peut écouter quelques commentaires qui ont été recueillis sur place.
3: Il y a quand même le sentiment de peur qui nous anime parce qu'on ne sait pas qu'est-ce qui va se passer encore. On se demande, est-ce qu'il y aura encore un autre acte de vandalisme?
4: C'est sûr que c'est assez inquiétant. Il y a des familles là-dedans, il y a des enfants. Mais c'est sûr que nous, on va faire tout ce qu'on fait. On peut pour continuer à venir à la mosquée.
5: Ce sont les commentaires haineux et puis qui font appel à la violence, qui m'ont heurté. Et puis, on ne trouve pas de réponse à nos enfants qui lisent ça aussi. C'est vraiment malheureux. Et le nombre de commentaires qui dit « retournez chez vous », là, on est chez nous, on est des citoyens canadiens.
2: Alors, la police de Trois-Rivières qui enquête présentement pour faire la lumière sur cet événement. L'Orchestre symphonique de Trois-Rivières dénonce la gestion du programme de l'expérience québécoise, prise de court par son abolition momentanée à l'automne dernier. Gabriella Casal, une employée de l'OSTR qui est originaire de la Martinique, se voit dans l'obligation de quitter le Québec avant de pouvoir faire une demande. Et puisque l'OSTR tient à la garder à son emploi, c'est en allant s'installer en Ontario que l'employée pourra continuer à travailler à distance pour l'organisation. On peut écouter Gabriella Casal, suivie de la directrice générale de l'OSTR, Julie Brosseau.
6: En fait, c'est totalement permis de pouvoir travailler au Québec tout en étant résident en fait d'une autre province. Le plus important, c'est que mon adresse, mon domicile en fait, soit à l'extérieur du Québec.
7: Elle nous raconte son parcours, puis on se dit que la maison des fous d'Astérix à côté de ça, c'est rien là. T'sais.
2: Alors. Pardonnez-moi, la directrice de l'OSTR déplore également que son employé devra fort probablement payer ses impôts en Ontario en plus qu'au Québec. Plutôt qu'au Québec. Santé Québec, Mauricie Centre du Québec a confirmé samedi la réouverture du CLSC de parents en Haute-Mauricie. Le CLSC du secteur avait été fermé abruptement le 12 juin sans avertissement. 5 blessés d'un accident de la route avaient dû être soignés dans le garage le lendemain. Selon les autorités, la cause de la fermeture temporaire est maintenant réglée. Les services réguliers sont donc de nouveau offerts aux résidents de parents. La représentante de parents au comité d'usagers du Haut-Saint-Maurice, Carole Labonté, se réjouit de la réouverture du CLSC, mais assure qu'il reste encore beaucoup de travail à faire.
8: C'est un grand soulagement. Et encore là, faut que je vous le dise, c'est un peu beaucoup la débrouillardise des citoyens qui a fait de la recherche puis qui ont trouvé un ancien qui a déjà travaillé ici puis ils ont demandé de venir remplir un mandat. Fait que oui, on est très heureux de l'avoir avec nous. Mais je veux dire, il y a encore plein d'enjeux à travailler là, parce que c'est loin d'être terminé notre travail. Sauf qu'à court terme, ben on est content parce que s'il arrive quelque chose, ben au moins il y a quelqu'un pour être capable de prodiguer des soins de première ligne là.
2: Alors, pardonnez-moi, je me suis mêlé dans mes boutons. Les autorités remercient les premiers répondants et la population de parents. Une nouvelle de dernière heure, la société Alto, qui est responsable du projet de TGV entre Québec et Toronto, ouvre la porte à des modifications au sujet du tracé du projet. La société se dit ouverte à revoir son emplacement à Mirabel, de même qu'à ajouter une gare à Kingston, en Ontario. Radio-Canada est en mesure de confirmer ces informations d'abord obtenues, en fait rapporter par la presse. La ville de Mirabel souhaite un tracé plus au nord qui engloberait des terrains déjà expropriés dans les années 70 pour la construction d'un aéroport afin de protéger les terres agricoles. L'ajout de la ville de Kingston au trajet permettrait de desservir près de 200 000 personnes supplémentaires. Et puis, je vous avais dit que je vous reparlerais d'impôts.
7: Oui.
2: Il y a des employés du service américain de l'impôt qui sont basés à Chambly, mais pas à Chambly ici, mais à Chambly près d'Atlanta.

0: qui doivent composer avec un problème un peu, en fait, peu ragoûtant dans le bâtiment qui les abrite, sont aux prises avec une infestation de rats. Et les employés demandent maintenant à ce que les possibilités de faire du télétravail soient élargies. Semble-t-il que ça fait des années que ça dure, mais les employés ont décidé de se mobiliser parce que ça nuit à leur concentration et à leur quiétude au travail, selon eux. Il y a des photos qui ont été partagées par des employés à des médias américains qui montrent des rats dans des pièges sous des bureaux. Oh. Entre autres, il y a une d'elles qui a dit qu'elle a aperçu un rat à côté de son pied. Elle a dit, on s'est regardé. Il a crié, j'ai crié, puis il est retourné dans son trou. J'ai pas besoin de ce genre de collègue.
1: L'échange de regards épouvantable.
0: C'est probablement la même réaction que j'aurais avec un serpent. Et donc, le service américain de l'impôt a déclaré qu'il s'attaquait activement aux problèmes de nuisibles dans son établissement de Chambly et a annoncé récemment justement une politique de télétravail pour ses employés, le temps qu'on mette fin à tout ça.
2: Espérons qu'ils ne vont pas rater l'opération. J'espère. Pour ses employés, franchement.
1: C'est bon.
2: Aller travailler, terroriser au travail, là, c'est pas bien.
0: Oh, les employés qui ont sûrement rongé leurs freins.
1: Merci, Émilie. À la météo à l'extérieur aujourd'hui, alternance de soleil et nuages aujourd'hui pour commencer la semaine, avec quelques averses prévues en mi-journée. Pour vos déplacements d'ailleurs aussi ce matin, prudence, parce que je constate qu'il y a encore des nappes de brouillard, mais ça tend à vouloir se dissiper. Et en ce moment, il fait entre 13 et 15 là, au thermomètre selon les secteurs, mais on attend quand même une journée beaucoup plus chaude, beaucoup plus dense aussi, avec plus d'humidité, plus les heures vont avancer, parce qu'on pourrait ressentir jusqu'à 28 avec l'humidex aujourd'hui. On parle plutôt d'un ressenti de 25 en Haute-Mauricie. Apparent, vous attendez un maximum de 20, mais vous avez un risque d'un orage, vous, cet après-midi. Et au centre du Québec, maximum 24 attendu aujourd'hui, mais ressenti jusqu'à 28 avec l'humidex. Donc, prévoyez le coup. Il fera chaud, collant également pour cette journée. Il est maintenant 7h35.
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1: Alors, la présence de Christine Fréchette à Trois-Rivières hier continue à alimenter la machine à rumeurs. Ce sera peut-être justement la question à la machine à café aussi ce matin au travail. Je vous le souhaite plus que les rats sous vos bureaux. Mais est-ce que la première ministre du Québec va se présenter dans sa ville natale aux prochaines élections? Eh bien, Donald Martel est de ceux qui encouragent Mme Fréchette à le faire et il est avec nous ce matin. Bonjour, M. Martel.
4: Oui, bonjour.
1: Alors peut-être d'abord, pourquoi Christine Fréchette, selon vous, devrait délaisser la circonscription de Sanguinet, qui, on le rappelle, là, comprend notamment les villes de Saint-Constant, Sainte-Catherine, c'est en Montérégie, là, pour se présenter à Trois-Rivières, selon vous?
4: Je ne sais pas. Je pense que Christine est très attachée à sa à son comté. Évidemment, le fait que Jean a annoncé qu'il ne se présentait pas à la prochaine élection, Christine, elle vient de Trois-Rivières. Ses parents sont à Trois-Rivières. Et je sais qu'elle est restée attachée à cette ville-là. Moi, j'ai rencontré Christine. J'ai dit que ce serait peut-être une bonne idée que tu viennes te présenter ici. Mais une fois j'ai dit ça, Christine va avoir une réflexion à faire et on va voir le résultat.
1: Il y a une réflexion en ce moment, M. Martel, parce que là, nous, l'impression qu'on a depuis bon vendredi, même chose encore une fois hier, c'est que la porte, elle n'est pas fermée. Donc, vous nous confirmez qu'il y a une réflexion en ce moment.
4: Bien, moi, je pense que comme les gens de son entourage nous ont dit, elle est en réflexion. Fait qu'on va voir, mais vous comprenez, moi, c'est ma première ministre, c'est ma chef de parti, c'est pas à moi de lui dire quoi faire. Je l'ai suggéré parce que je pensais aux gens de Trois-Rivières, entre autres, qu'ils seraient contents de l'avoir comme député. Mais une fois que j'ai dit ça, la suite lui appartient.
1: Et quelle est votre impression à cette heure-ci? Est-ce que vous pensez que ça peut pencher dans la balance?
4: Je peux pas aller là. Je vous ai dit, le maximum que je peux vous dire, ça lui appartient, absolument. Ce que je peux vous dire, c'est, moi, je vais me présenter dans Nicolet Bécancour. Je travaille avec les gens du parti pour attirer des nouveaux talents En Mauricie, les discussions se déroulent bien. Je pense qu'on va avoir une belle équipe et c'est important, je pense.
1: Mais quelle équipe, M. Martel? Parce qu'en même temps, en ce moment, on attend.

0: Encore des annonces, là. On voit qu'il y a des annonces dans d'autres circonscriptions. Alors qu'on est en pré-campagne, il me semble que ça serait bon là, d'avoir des confirmations de non à la coalition pour dans notre région.
1: Bien, quand vous regardez le plan de match que Mme Fréchette a mis sur la table quand elle est arrivée, à peu près tout ce qu'elle a dit, elle l'a réalisé. Elle a dit, nous, d'ici le 20 juin, notre objectif, c'est de gouverner. On avait beaucoup de dossiers. Moi, je suis en Abitibi, là, présentement, là, parce qu'il y a d'autres dossiers à régler. Ce qu'on s'est concentré, c'est de gouverner. C'est sûr qu'on fait des approches, mais à partir du 20 juin, on a fait une excellente première annonce, je pense que c'est samedi passé. Mm. Il va en avoir très régulièrement dans les prochains jours. Mais on n'était pas comme dans les autres partis. On avait le mandat de gouverner. Christine arrivait en fonction. Je sais pas si vous avez une idée, mais d'adhérer à la fonction de premier ministre, là. C'est beau d'avoir des préoccupations politiques et tout, mais c'est une charge de travail. Donc, c'est important qu'elle reste focussée là-dessus. Maintenant, on va mettre plus l'accent durant tout l'été sur des nouveaux candidats.
0: Parce qu'en ce moment aussi, vous êtes le responsable du recrutement régional pour la CAQ. Et à quel point ça représente un défi quand vous me parlez justement de charge de travail. Là, il faut penser à remplacer des ministres ou des ex-ministres comme Jean Boulay, Sonia Lebel, André Lamontagne également. Sans parler là, des députés Marie-Louise Tardy, Simon Allaire qui sont connus. Ce sont des visages forts là, dans notre région, mais également pour la Coalition Avenir Québec. Vous avez un bel été puis des semaines qui s'en viennent vite, là.
1: Oui, je suis pas seul, mais j'ai commencé des discussions avec des personnes. D'autres personnes de l'organisation rencontrent d'autres personnes. On va faire le tri de tout ça. Mais vous comprenez, je peux pas m'auto-scrouper là par rapport à les candidatures. Mais moi, j'étais content d'avoir recruté à la dernière élection les quatre personnes que vous avez dit. Je pense que les gens n'ont pas été déçus. Puis, sincèrement, je pense que les gens ne seront pas déçus non plus quand on va arriver avec nos nouveaux candidats.
0: Alors, Donald Martel, je pose la question différemment. Sans justement dévoiler peut-être des noms, quand on se met dans une position de recruteur comme vous, là, pour la Coalition Avenir Québec, pour notre région, on regarde quoi? On a besoin d'une personne à caractère forte dans le milieu du communautaire, forte également dans le milieu de l'industrie, forte sur la scène économique, des gens d'expérience où on opte pour des visages peut-être plus jeunes parce qu'on veut redorer l'image du parti. Quelles sont vos priorités quand on cible un bon candidat pour vous, là?
1: Moi, honnêtement, ça fait une couple d'années que je fais de la politique, là. La première qualité que je regarde, c'est si les gens aiment les gens. Ça peut vous paraître banal, mais si tu n'aimes pas les gens, tu ne fais pas de la politique. Pour moi, c'est la première qualité. Maintenant, il y a des qualités ou des valeurs que je vous dirais qui sont en lien avec notre formation politique. Évidemment, toute la question de l'économie, de l'identité, c'est des valeurs qui sont fondamentales. Puis je vous dirais aussi que la troisième voie, pour moi, puis si je me représente à cette élection-là, c'est exactement pour ça. Le Québec, on s'est divisé pendant des années. Est-ce qu'on est souverainiste? Est-ce qu'on est fédéraliste? Et c'est la partie qui semble vouloir se jouer. Moi, j'ai envie de jouer dans un autre parti, puis je pense que c'est le cas de notre formation politique. C'est de regrouper. Non, mais vous me demandez les valeurs. C'est fondamental. On n'a plus envie de se diviser entre Québécois. On est face à une situation géopolitique, économique qui n'a jamais été aussi incertaine. Moi, je vois beaucoup de projets d'entreprise qui sont retardés à cause de toute la question géopolitique. Si on emmène en plus de ça l'incertitude à la tenue d'un référendum, honnêtement, fait que c'est important que les personnes qui joignent à la Coalition Avenir Québec soient dans ce débat-là, pas dans le débat de si je suis dans le oui ou si je suis dans le non, c'est de travailler ensemble.
0: Et en quelques secondes, mais je veux vous entendre, est-ce que c'est plus difficile de recruter pour la CAQ, M. Martel, qu'en 2018?
1: En 2018, on n'était pas premier dans les sondages quand on a commencé. M. Legault avait fait une très, très bonne campagne. Évidemment, je n'ai pas passé mes journées, mes semaines à faire du recrutement. J'ai des fonctions quand même bien occupées.

0: ouais. au ministère. Mais ce que je peux vous dire, c'est que les personnes que j'ai rencontrées, l'accueil est très bon. Mais moi, le premier, je vais leur dire de réfléchir parce que c'est difficile, la politique. C'est prenant. C'est très emballant en même temps. Il y a des côtés extraordinaires. Mais c'est un engagement qu'il faut prendre au sérieux. Donc, on pousse sur personne, non.
1: Alors, Donald Martel, ministre de l'Agriculture et député de Nicolet Bécancour, merci d'avoir été avec nous.
0: Merci, bonne journée tout le monde.
1: Je profite également pour rappeler que Valérie Renaud-Martin...
0: Bonne Saint-Jean.
1: Voilà, bonne Saint-Jean. Donc, je rappelle que Valérie Renaud-Martin se présente dans Trois-Rivières pour le Parti libéral du Québec. Jean Pellerin également a confirmé sa candidature à l'investiture du Parti québécois dans Trois-Rivières. Stephen Roy-Collin pour Québec solidaire qui s'est présenté également à plusieurs reprises. Alors, on attend toujours qui sera le ou la candidate dans Trois-Rivières. On comprend qu'il y a toujours donc une réflexion entourant la possible présence de Christine Fréchette dans la circonscription de Trois-Rivières.
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0: j'attendais le petit gazouillis parce qu'on reconnaît Austin Powers.
1: Oui, la chanson en soul, Bossa Nova, une excellente chanson d'ailleurs, qu'on reconnaît, oui, pour Austin Powers, parce que Mike Myers a confirmé le retour de l'agent secret dans un quatrième film. Il y avait quand même des pourparlers au cours des dernières années de la possibilité de voir un film qui parlerait principalement du Dr. Evil, donc Dr. Terreur dans cette série de films. Et puis moi, ben, il y avait quelque chose qui m'a mis la puce à l'oreille, puisque au cours des deux dernières années, on voit de plus en plus Mike Myers. Il s'est représenté à plusieurs reprises à Saturday Night Live, alors qu'on le voyait de moins en moins, était plus trop présent. Et puis là, vraiment, il est de retour. Et c'est quand même assez particulier comment l'annonce a été faite, en fait, qui était au passage à l'émission en ligne de Trevor Noah pour la Coupe du monde de soccer de la FIFA. Et c'est quelqu'un dans la salle qui a carrément posé la question et puis lui a répondu oui, tout simplement. Donc là, pour l'instant, on ne sait pas dans combien de temps ça va sortir. On ne sait pas non plus si vraiment on va se pencher sur le docteur Terreur, mais Mike Myers a confirmé le retour d'Austin Powers.
0: Et là, tu as une proposition à me faire.
1: Oui.
0: Parle de quel genre de proposition?
1: Ben, écoute, je pensais à ça ce matin, puis la nouvelle est sortie en fin de semaine, puis je me suis dit, ah oui, Cassandre, ça pourrait être une bonne suggestion.
2: Survivor Québec revient pour une cinquième saison. Et bonne nouvelle, vous pouvez vous inscrire dès maintenant. Mais attention, cette année, on fait les choses différemment. Oui, il y a une twist.
1: C'est quoi la twist, Cassandre? Il faut s'inscrire en duo. Oui, il faut y aller à deux. Et ce qui est merveilleux, là, je me disais, bon, on peut y aller avec un membre de la famille, une amie.
0: Ou avec un collègue.
1: Ou avec un
0: Patrick,
1: collègue, exactement. Puis moi, je me disais, avec Cassandre, ça serait parfait. Et d'autant plus que Survivor, ça finit quand même avec un seul gagnant. Donc, il y a un moment où est-ce que l'autre se fait un petit peu.
0: Non. Dans le dos. Moi, je dis oui aux sorties pour aller voir Histoire de jouets. Ça vous donne une idée, là? On parle quand même de. Bon.
1: Mais écoute, je ne ferme pas la porte parce que les inscriptions sont ouvertes et ça se poursuit jusqu'au 23 août. Donc, tu as pas mal jusqu'à ma fête, là, pour prendre ta décision, savoir est-ce que tu veux aller au Panama vivre des expériences plutôt difficiles et exigeantes et sans doute te faire jouer dans le dos parce qu'à la fin, il ne reste qu'un seul gagnant. Donc, annonce de Survivor Québec, une cinquième saison. Et là, on y va en duo. C'est la thématique Blood versus Water. Donc, ce jeu qui va se poursuivre encore une fois. Vous pouvez vous inscrire.
0: Amélie, Sébastien, le feriez-vous, vous? Accompagner Patrick?
3: Absolument pas.
1: Mais moi, je me suis dit, Sébastien, on oublie ça, il doit avoir des serpents. Fait que,
4: oui, c'est
1: fini.
3: Bon. Et moi, je déteste les bébites de toutes sortes. Dès que ça a plus que quatre pattes, quoi, c'est non.
0: Ah bon, bon.
1: Bon, mais il me reste Louis Simon.
4: moi, c'est quand il n'y a pas de pattes du tout.
3: Oui, ça aussi. Oui, c'est vrai.
0: Bon, et on va parler donc d'une compagnie de théâtre qui célèbre ses 50 ans d'existence.
1: Oui, fondée à Montréal il y a 50 ans, la compagnie Le Théâtre de la Dame de Cœur. Vous savez, c'est belles, grosses marionnettes. Et bien là, ils vont célébrer leur 50e année d'existence. Et puis vraiment, quand même, ils ont une réputation à l'international, hein, ces spectacles. Maintenant, ils possèdent d'ailleurs 11 bâtiments. Tout ça, c'est dans le village d'Upton. Eux, ils étaient partis de Montréal. Il y avait eu une idée en Montérégie. Et puis là, soudainement, ils ont trouvé une espèce de village fantôme. Ben, pas un village fantôme, mais un lieu qui était un peu abandonné. Et là, ils ont bâti carrément ce théâtre qu'on connaît maintenant, Théâtre de la Dame de Cœur. Ils ont travaillé avec des gens du Japon, à Singapour, en Norvège, aux États-Unis, également avec le Cirque du Soleil à Taïwan, Hong Kong et même au Mexique. Donc, vraiment, réputation internationale, même qui avait travaillé avec Disney pendant une période. Bref, c'est la semaine prochaine qui célèbre leur 50e. D'ailleurs, le spectacle La folle épopée de Monsieur Paul sera présenté dès le 2 juillet.
0: Et Patrick, pour ton invitation pour Survivor Québec 5, j'ouvre les lignes. Écrivez-nous, chers auditeurs, qui veut accompagner Patrick pour Survivor Québec 5? Je suis curieuse.
1: Je suis curieux, moi aussi.
0: Parce que moi, je libère ma place.
1: Bon. Non,
0: je ne ferai pas partie de cette expérience. Mais donc, écrivez-nous au 819-380-9007 ou encore via la bulle de conversation.
1: Avec un petit pourquoi aussi.
0: Oui,
1: pourquoi j'accompagnerais Patrick au Panama?
0: Pourquoi vous êtes le meilleur candidat pour accompagner Patrick au Panama pour Survivor? D'ailleurs, sujet qui fait réagir, c'est la possible présence de Christine Fréchette dans la circonscription de Trois-Rivières, notamment à Mina. Amina Chabot. Chaffaille, qu'on connaît bien, chroniqueuse et collaboratrice à l'émission. Elle nous a écrit « Madame Fréchette fréquente très souvent Trois-Rivières. Elle a même fait son premier rassemblement après son élection comme première ministre ici au Centre d'achat Les Rivières. L'équipe de Jean Boulay, elle est très excitée à l'idée de faire élire la première ministre à Trois-Rivières. » Alors, ça fait partie donc des discussions en coulisses. Effectivement, Amina, tu fais bien de le rappeler, en son premier bain de foule comme première ministre chez nous à Trois-Rivières. On a également Jean qui nous a écrit « C'est sûr que Fréchette va se présenter à Trois-Rivières car elle aurait déjà dit qu'elle restait dans Sanguinet. Sinon, les gens de Sanguinet ne lui pardonneront jamais son hésitation. » Alors, assurément, c'est un sujet qui fait réagir. Ailleurs, dans l'actualité, Amélie, tu nous parles d'une municipalité québécoise qui reconnaît les arbres comme des êtres vivants.
3: Oui, c'est vraiment une première, autant au Québec qu'au Canada. C'est la ville de Terrasse-Vaudreuil qui reconnaît des droits aux arbres. Alors là, des droits un peu comme s'ils avaient des droits au même titre que des êtres vivants. Exactement. Donc, ces droits-là qui leur sont maintenant propres dans cette ville-là, c'est qu'ils sont, ils ont le droit de vivre, de grandir et aussi de se régénérer. Donc, c'était pour le maire et pour tous les conseillers aussi, parce mm-hmm. que tout ça, ça a été adopté à l'unanimité le 9 juin dernier. Bien, c'était d'agir pour protéger les arbres après qu'il y a eu une espèce de conscientisation. Le maire et je pense le reste de la municipalité aussi ont visionné un film qui s'appelle « Des arbres et des arts ». C'est un film du cinéaste québécois André Desrochers qui voulait donner la voix justement à nos forêts et qui, dans cette espèce de film un peu documentaire aussi, fait entendre différents arbres. Alors, on entend notamment celui qui produit la fameuse feuille d'érable, hein, emblème du Canada, et qui raconte bien, qu'est-ce qui vient limiter sa vie parfois, ou bien encore la grille du frêne qui vient déranger pas à peu près différentes sortes d'arbres et qui viennent dire, ben si c'était pas de ça, je pourrais vivre 250 ans. Mais c'est de comprendre que les arbres ont une durée de vie qui est normalement très, très longue si on ne vient pas les couper. Alors, à cette municipalité-là, désormais, lorsque des arbres qui vont être coupés, endommagés, quoi que ce soit, ben, va falloir les remplacer le plus rapidement possible. Et évidemment,
0: sûrement bien justifier aussi la décision.
3: Ben, c'est ça. Ouais. Pas prendre de décision de couper des arbres, à moins que ce soit parce qu'ils sont en très mauvaise santé. Alors, c'est une première là-bas qui pourrait faire peut-être des petits ailleurs.
0: Et rappelle-moi, où on peut lire ça?
3: C'est dans la presse canadienne.
0: Dans la presse canadienne, voilà. Ce matin. Super, parce que c'est hyper intéressant, effectivement, toute la notion des arbres. Puis, je suis curieuse, quel genre de personnalité a un bouleau,
3: ben
0: par
3: oui.
0: exemple, ou un érable. Mm-hmm. Alors, à lire. Merci beaucoup, Amélie. Il est maintenant 7h52.
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0: Alors, les employés de la résidence Le Duplessis à Trois-Rivières ont amorcé en fin de semaine leur 8e séquence de grève. C'est dans le cadre de leurs négociations avec le groupe Chartwell. Et on en parle justement avec le président du Conseil central Cœur du Québec, CSN, Pascal Bastarache. Bonjour, Monsieur
6: bon
0: Bastarache.
6: Matin.
0: Bon début de journée. Merci d'être avec nous. Alors, expliquez-nous, là, ce que je lisais, c'est le salaire, là. C'est le principal enjeu qui fait bloquer en ce moment les négociations.
6: Oui, effectivement, puis vous l'avez dit d'entrée de jeu, 8e séquence de grève, ça veut dire près de 45 jours de grève pour la quarantaine de salariés. Et c'est important de souvenir d'où qu'on part là, dans cette négociation-là. Moi, je me souviens que à la dernière négociation, les salariés avaient déjà fait plusieurs concessions au groupe Chartwell. On se rappelle qu'on était dans le temps de la pandémie, on mentionnait une difficulté d'avoir... de couvrir l'ensemble des résidents là, versus les logements. Donc, il y avait déjà plusieurs concessions qui avaient été faites. Et présentement, le salaire moyen pour les salariés du groupe Chartwell là, avoisine les 17,50 $ présentement.
0: Et vous demandez combien?
6: Présentement, on demande un 20 $ de l'heure. Donc, un seuil minimum de 20 $ de l'heure. Puis, tu sais, juste avec ça, on va se le dire, là, d'arriver ici, qu'on se loge à Trois-Rivières avec les appartements, c'est quand même quelque chose. Et par la suite, on veut une convention collective sur 4 ans et on demande un 16% sur la période du 4 ans.
0: Et jusqu'à quel point, bon, vous le dites, 8e séquence de grève, donc des dizaines et des dizaines de journées de débrayage. à quel point il y a une avancée dans les négociations, le ton en ce moment entre, oui, la partie syndicale, mais également la partie patronale. Est-ce qu'on arrive à trouver un certain consensus, à gagner un certain degré ou on est au point mort?
6: Absolument pas. Puis je vais être, tu sais, honnêtement, matin, moi, je vais vous dire la vérité, là, contrairement aux résidences Chartwell, là, c'est faux. Il n'y en a pas de discussion présentement. On n'a pas de date de rencontre. Donc, on a beau dire, envoyer des lignes aux médias, à tout le monde pour les rassurer. Ah, écoutez, on veut s'entendre, on veut parler. C'est faux. C'est faux. Je vous le dis, là, ce matin, il n'y en a pas de date de prévue encore. On voudrait prioriser la négociation, mais présentement, c'est lettre morte avec la résidence Chartwell.
0: Donc, vous n'avez pas de date pour une future rencontre à court, moyen terme?
6: Non, malheureusement.
0: Et comment les services sont maintenus pour les résidents? Parce que là, autant de journées de grève, je comprends aussi qu'il semble y avoir une certaine colère qui gagne à l'interne auprès des employés, mais on parle quand même d'une ressource de milieu de vie là, pour les résidents.
6: Oui, vous avez totalement raison. Les RPO au Québec, donc la résidence Duplessis de Chartwell, ben, est régie, je dirais ça comme ça, par les services essentiels. Donc, oui, la loi sur les services essentiels, parce que c'est sûr qu'on veut s'assurer que l'ensemble des personnes qui sont dans leur RPO aient les soins auxquels ils ont droit. Donc, dans le calcul des services essentiels, ben, le tout est appliqué. Ça veut dire qu'il y a des cadres également qui doivent mettre la main à la pâte le temps que les salariés sont en grève. Mais tu sais, c'est important aussi dire que, pour avoir parlé à plusieurs salariés, présentement, on se bat, oui, pour essayer, puis je vous dis, essayer d'avoir un minimum de qualité de vie, parce que c'est pas normal que des personnes, on parle de préposés aux bénéficiaires, présentement, aient de la misère à couvrir leurs propres frais de subsistance. Il y en a qui viennent me voir, qui me disent, j'ai vraiment de la chance s'il me reste un 20$ à la fin de la semaine. Ils se battent, oui, pour maintenir, avoir un minimum de conditions de travail, mais également pour les résidentes qui sont là. Puis honnêtement, je vois l'appui entre les résidents et les travailleurs. À chaque jour, il y en a qui viennent en marchette, qui viennent les voir sur les lignes, qui les appuient, qui leur envoient des ondes d'amour. Donc, on voit cette complicité-là, puis on voit que les résidents, justement, comprennent l'enjeu. Puis oui, pour les conditions de travail, avoir un minimum de salaire, mais également, tu sais, on va se le dire, quand on est tout à payé au salaire minimum, ouais, que les conditions sont pas là, ça crée un roulement de personnel continu. Et moi, moi-même, que je suis préposé aux bénéficiaires, je vais vous dire que partager ses activités de la vie quotidienne, avoir des services d'hygiène et salubrité, ben c'est déjà assez gênant. On n'a pas besoin qu'il y ait tout le temps un roulement de personnel puis qu'on fait face à ça.
0: Quelles sont les pistes de solution, Monsieur Bastarache, parce que j'entends ce que vous dites aujourd'hui. Je pense qu'effectivement, on comprend aussi l'image que vous donnez avec le salaire, le coût de la vie aussi. Ça reste un service essentiel. Vous me dites que les discussions en ce moment, il n'y en a pas avec la partie patronale. On fait quoi? Vos pistes de solution pour améliorer la situation, mais aussi perdurer dans le service?
6: Alors, on se parle, on va continuer, nous, à se battre. Parce qu'on veut arrêter ça, cette espèce de comment je dirais ça, de tu sais, les grandes entreprises, les multinationales comme Chartwell qui engendrent des millions de dollars de profits. Quand on regarde leur chiffre d'affaires là, à date du 31 décembre, on parlait de près de 29 millions. Puis moi, quand je regarde là, le directeur général qui lui fait un chiffre d'affaires, son salaire là entre 2 et 3 millions de dollars par année, seulement pour lui, je vais vous dire que je serais gêné en tabarouette. Fait qu'à un moment donné, là, on doit se poser la question comme société: est-ce qu'on veut que l'ensemble de l'argent aille directement dans leur coffre, dans leur portefeuille, ou s'il vous plaît, on en redistribue un peu aux personnes qui ont décidé de prendre soin des personnes les plus vulnérables de notre société? C'est le message qu'on va envoyer, puis c'est sûr qu'on va continuer à défendre ce point.
0: Et votre message est bien entendu. Donc, Pascal Bastarache, président du Conseil central Cœur du Québec CSN, merci d'avoir été avec nous ce matin. Je tiens quand même à préciser pour nos auditeurs que la dernière offre de Chartwell présentée en février dernier augmenterait les salaires de 11 % sur 4 ans. Quant aux employés, ils demande 16,4%. Donc, c'est pour vous permettre également de mieux comprendre peut-être le dossier.
6: Mais au bout de l'offre patronale, on restera encore à moins de 20 $ malheureusement.
0: On s'informe sur la scène internationale et nationale.
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10: Le premier ministre britannique Keir Starmer démissionne.
11: I will resign as leader of the Labour Party.
10: Un premier élu se porte déjà candidat pour lui succéder. Négociations au Moyen-Orient, les États-Unis et l'Iran s'entendent sur une feuille de route pour conclure un accord d'ici 60 jours. Et l'incendie qui menace Layton en Colombie-Britannique diminue en intensité, mais ravive de douloureux souvenirs.
12: Vous voyez les flammes, là? Je me suis dit, ouais, il ne reste pas grand temps.
10: Bonjour, ici Marie-Michèle Bordua. Bienvenue à ce Radio-Journal. Le premier ministre britannique Keir Starmer a annoncé sa démission après plusieurs jours de réflexion. Lors d'une courte allocution devant le 10 Downing Street, le chef du Parti travailliste a déclaré qu'il apportera tout son soutien à son successeur. Nous joignons notre correspondante en Europe, Tamara Alteresco. Tamara, Keir Starmer a donc fini par céder à la pression.
13: Oui, et il n'y avait aucun doute ce matin quand il a convoqué la presse devant le numéro 10 qu'il allait démissionner parce qu'il n'avait plus le choix. Starmer est non seulement impopulaire au Royaume-Uni, il n'avait plus la confiance des membres de son propre parti, le Parti travailliste. Des dizaines de députés lui demandaient de partir depuis des semaines, citant son incompétence. Et la goutte vraiment qui a poussé Starmer à cette réflexion, c'est sans doute l'élection la semaine dernière lors d'une partielle de son grand rival au sein du parti, Andy Burnham, le maire de Manchester, qui faisait ouvertement campagne pour le remplacer, mais qui devait d'abord être élu, ce qui est fait. Il tire sa révérence. Voici un extrait de son discours.
14: The question my party is asking now is whether I am best placed to lead us into the next general election. I have heard the answer.
13: Alors, il dit, la question qui se posait au sein de mon parti, c'est est-ce que j'étais le mieux placé pour la prochaine élection? Il dit, j'ai entendu la réponse et je l'accepte avec grâce.
10: Et pour la suite, Tamara, quand sera remplacé Keir Starmer?
13: Ben, il va rester chef jusqu'à ce qu'un nouveau soit nommé, possiblement au mois de juillet. Il y a déjà Andy Burnham, évidemment, qui a dit, qui a confirmé ce matin qu'il allait briguer la direction du Parti travailliste. Ça sera le 7e premier ministre au Royaume-Uni en moins de 10 ans. C'est du jamais vu. Et entre-temps, vous avez le chef du Parti populiste anti-immigration, Nigel Farage, qui d'ailleurs domine dans les intentions de vote, qui a dit ce matin qu'il voulait le déclenchement d'élections le plus vite possible et pas attendre en 2029 comme prévu.
10: Ce sera à suivre donc tout ça. Merci Tamara Alteresco.
13: Au revoir.
10: Après des négociations tendues qui ont duré près de 18 heures, Washington et Téhéran ont conclu une première ronde de discussion. Les négociateurs des États-Unis et de l'Iran affirment avoir fait des progrès en vue d'un accord plus large pour mettre fin à la guerre au Moyen-Orient. Hugo Métro fait le point. Hugo, l'Iran aurait accepté de recevoir à nouveau des inspecteurs de l'Agence internationale de l'énergie atomique sur son territoire.
15: Oui, c'est ce que vient d'affirmer le vice-président américain J.D. Vance. Les inspecteurs doivent superviser la dilution des stocks d'uranium iranien. C'est ce qui est prévu du moins dans l'accord cadre signé la semaine dernière. Leur dernière présence de ces inspecteurs en Iran remonte à il y a un an. Le vice-président américain J.D. Vance estime que plusieurs bons progrès ont été faits, notamment sur cette question du nucléaire iranien. On peut l'écouter.
16: The first step in permanently ending a nuclear weapons program in Iran.

0: rentrer dans les détails techniques. La question du nucléaire iranien sera évidemment abordée, tout comme le fragile cessez-le-feu au Liban. C'est vraiment une ligne rouge pour l'Iran. Washington et Beyrouth sont d'ailleurs échangés ce matin sur la création d'une cellule pour mettre fin à l'escalade militaire au Liban.
1: Merci Hugo.
0: Au revoir.
1: La société d'État Alto pourrait apporter d'importants changements au tracé de son train à grande vitesse entre Québec et Toronto. Elle va étudier la proposition de Mirabel au Québec de déplacer le corridor plus au nord sur des terrains déjà en partie expropriés. Radio-Canada a pu confirmer cette information d'abord rapportée dans la presse. L'ajout d'une gare à Kingston est aussi envisagé. Le bilan des 100 jours de consultation publique sera par ailleurs présenté par Alto et le ministre des Transports, Stephen McKinnon, en conférence de presse à Kingston aujourd'hui. Une nouvelle ronde de négociations s'ouvre entre syndicats et constructeurs de l'industrie automobile au Canada. Les discussions débutent dans un contexte où Ford, General Motors et Stellantis ont connu une année difficile, entre autres en raison des tarifs douaniers américains. Le syndicat Unifor souhaite, dans ce contexte, offrir plus de stabilité aux travailleurs. Kim Taille-Franco.
2: Unifor débute cette ronde de négociations avec Ford en vue d'établir une entente cadre. Cet accord servira de modèle lors des pourparlers avec les deux autres constructeurs qui risquent d'être plus difficiles selon le syndicat. General Motors et Stellantis ont fermé des usines en Ontario l'an dernier pour déplacer la production aux États-Unis. Mathieu Dupuis est professeur en relations industrielles à l'Université Laval.
3: Puis en 2023, on se disait, finalement, le Canada est devenu la nouvelle plaque tournante des véhicules électriques. Je dirais 3 ans plus tard, on est un peu, faire une blague, il y a un peu d'eau dans le gaz.
2: Les tarifs américains sur les véhicules augmentent les coûts de production et les ventes des trois géants de Détroit sont en baisse. Benoît Charette est rédacteur en chef de l'annuel de l'automobile.
4: On va tenter tant bien que mal de protéger les emplois ici, tant et aussi longtemps que ça fait du sens financièrement. Et malheureusement, certaines compagnies ont plié et sont allées du côté des États-Unis.
2: Selon lui, le syndicat n'est pas en position de force dans ses pourparlers.
4: La logique voudrait qu'on y aille avec la pédale douce dans la négociation.
2: Les conventions collectives des syndiqués arrivent à échéance le 20 septembre prochain. Ici Kim Taille-Franco, Radio-Canada, Toronto.
1: Le nettoyage se poursuit dans le sud du Québec après les pluies torrentielles de la fin de semaine. Hydro-Québec a réparé la majorité des pannes provoquées par ces intempéries. La municipalité de Val-des-Monts en Outaouais a été durement touchée lorsque les pluies ont dévalé les collines jusque dans la vallée où étaient installés des festivaliers. La mairesse Joëlle Gauthier dit d'ailleurs vouloir améliorer la capacité d'intervention des pompiers.
5: Avec les changements de température qu'on a, les événements qui se passent, il va falloir regarder à MRC les collines, voir comment on peut améliorer les services, donc les sauvetages en eau vive. Quelle municipalité pourrait former ses équipes pour que, quand ça arrive sur le territoire de la MRC, ils puissent intervenir.
1: Et dans le Grand Montréal, le déluge qui s'est abattu en quelques heures a inondé des centaines de résidences. Des pluies abondantes sont aussi tombées en Alberta. Plus de 110 mm de pluie ont été enregistrées par endroits. Plusieurs routes ont dû être fermées en raison de ces fortes précipitations. Et de nombreuses municipalités demandent à leurs résidents de limiter l'utilisation de l'eau aux besoins essentiels. En Colombie-Britannique, le brasier qui fait rage depuis vendredi à proximité du village de Layton a diminué en intensité. Des résidents ont pu rentrer chez eux hier soir. Certains se disent mieux préparés qu'en 2021 lorsque presque tout le village a brûlé. Rosanna Tiranti en a rencontré quelques-uns.
6: Ça s'emmenait rapidement. Puis là, je me disais, faut pas que le motel parte. Faut pas.
7: Pierre Quévillon, un résident de Layton, a élu domicile dans un motel depuis le feu qui a ravagé sa maison et la quasi-totalité du village en juin 2021. Il a constaté avec inquiétude le feu s'approcher de son motel vendredi soir.
6: Et après, là, soyez flammes, là. Je me suis dit, ouais, il ne reste pas grand temps. Fait que j'ai continué à loader, prêt à partir.
7: Monsieur Quévillon explique avoir eu plus de temps qu'en juin 2021 pour préparer son sac d'urgence et ranger ses affaires. Il précise cette fois-ci avoir reçu des communications fréquentes des autorités depuis le départ du feu.
8: I got all my papers, medication, important stuff.
7: Papiers importants, médicaments, photos de famille. Résident de Layton sous alerte d'évacuation, Dean Adams affirme également être mieux préparé qu'il y a 5 ans. Il se dit prêt à partir en cas de besoin. Même si, quasi jour pour jour, avant le tragique anniversaire du feu qui a ravagé Layton, M. Dean a un étrange sentiment de déjà-vu.

0: C'était presque comme si le feu n'en avait pas fini avec Lytton et qu'il était encore de retour, croit M. Dean. De son côté, Pierre Quévillon dit garder un œil sur la direction des vents dans la vallée et semble confiant que les efforts des pompiers viendront à bout du feu. Ici Rosanna Tiranti, Radio-Canada, Vancouver.
1: En fait, le Canada achète un système de radar sophistiqué à l'Australie pour près de 2,5 milliards de dollars. Le système à haute fréquence permet une surveillance à très longue distance. Il va servir à mener des opérations au-dessus de l'Arctique. Son utilisation va permettre de renforcer les capacités de défense du Canada et d'assurer des alertes précoces. Voilà, c'était le Radio-Journal. Excellente journée à notre antenne.

0: 8h10, troisième heure de Toujours le matin. Ici Cassandre Forcier-Martin au micro. Et en ce lundi 22 juin, plusieurs sujets qui retiennent l'attention. Notamment, on va se rendre dans les prochaines minutes au centre du Québec. Parce que vous l'avez peut-être vu passer, notamment dans les différents médias. Notamment, notre équipe était sur le terrain à Drummondville. Alors que, en raison d'une crue là, soudaine des eaux là, de la rivière Saint-François, il y a eu des inondations. Notamment, une dizaine de personnes en situation d'itinérance à Drummondville qui ont vu leur campement inondé. Alors, il y a eu, bien sûr, une mobilisation des organismes aussi qui se sont mobilisés là, pour accompagner, pour donner un soutien à ces personnes, à ces sinistrés. Imaginez quand déjà, on n'a pas nécessairement grand-chose et là, le peu qu'on a, bien, se retrouve inondé. C'est quand même toute une gestion de crise, une gestion humaine également qui a dû être réalisée rapidement au centre du Québec à Drummondville. Alors, on fera le point dans les prochaines minutes avec Francis Lacharité. Patrick, tu vas nous parler, bien sûr, des festivités aussi de la fête nationale qui auront lieu dans les prochains jours un peu partout au Québec.
1: Après la fin des classes, le solstice, hein, hier, c'était le début de l'été, et puis on lance l'été avec les festivités de la fête nationale. Je voulais savoir un peu comment ça se déroule en Mauricie et au centre du Québec. Et ce matin, on va en parler avec le coordonnateur de la fête nationale en Mauricie.
0: Et Amélie, tu vas nous parler de l'industrie du verre qui se dit flouée par Consigne Action.
2: Parce que Consigne Action veut désormais construire sa propre usine pour recycler le verre, alors qu'il y a déjà des entreprises au Québec, comme le groupe Bellemare chez nous, qui sont spécialisées là-dedans et qui s'attendaient à recevoir avec la consigne élargie tous les contenants de verre. Maintenant, semblerait que seule une petite portion leur sera réservée.
0: Et Sébastien, aux nouvelles, on parle justement des festivités de la fête nationale. Eh bien, on apprend qu'il y a un appel au boycottage de la fête nationale dans le secteur Grand-Mère à Shawinigan.
3: À cause d'une commandite de Test Canada, dont l'organisation ne peut pas vraiment se passer par les temps qui courent, mais ça déplaît à un collectif qui est opposé au projet Mauricie.
0: Oui, collectif Toujours Maître chez nous, hein, qui invite donc carrément les festivaliers à plutôt se rendre vers Hérouville. Ça dérange au niveau de l'organisation. On parle également de la centaine de bénévoles qui a l'impression de travailler et de se mobiliser pour rien ou pas. Du moins, ça faisait partie des questions qui ont été soulevées. D'ailleurs, entrevue très, très intéressante que vous pouvez rattraper là, sur l'appli audio dans la première heure de l'émission. Alors, il est 8h12 et on poursuit pour Toujours le matin jusqu'à 9h. Et on gère toujours cette quête pour toi, mon cher Patrick, pour trouver un coéquipier ou une coéquipière pour t'accompagner dans Survivor Québec. Je salue d'ailleurs Lucas qui nous a écrit en disant « J'adore Survivor, mais je me dois de laisser ma place. Pourquoi? Parce qu'il aime trop sa brosse à dents. »
1: Oui.
0: C'est quand même un argument de taille qui est intéressant.
1: Vrai.
0: Effectivement, on salue aussi notre patron Dominique Panebianco qui nous a écrit « Survivor Québec » en duo avec Patrick. Pourquoi pas Fred Dion?
1: Oui.
0: Pour être sûr que Patrick revienne en vie.
1: Ben oui, et ça veut dire aussi que sans doute que je vais perdre contre Fred.
0: Bien, t'aurais un expert à tes côtés.
1: Absolument.
0: Jusqu'à la ligne d'arrivée.
3: C'est une bonne joute sociale, tu peux gagner quand même.
1: C'est vrai, c'est vrai.
0: T'as des stratégies. Parce que là, c'est la particularité dont tu nous parlais. Hein. Survivor Québec, là, pour cette année, si on veut s'inscrire pour la prochaine saison.
1: Oui, la saison 5.
0: Ça se passe en équipe.
1: En duo.
0: En duo.
1: Donc, on cherche du côté de Crave et de Nouveau, ils cherchent des duos pour la prochaine saison.

0: Alors, vous devez vous inscrire avec quelqu'un. Un ami, un membre de la famille, quelqu'un de proche.
1: Un collègue.
0: Un collègue, ben oui, voilà.
2: Mmh. Idéalement, prenez quelqu'un qui a des bonnes connaissances sur comment survivre seul en forêt. Parce que même si vous serez deux, je t'en prends au moins un qui sait quoi faire.
1: Puis de l'endurance aussi, il y a quand même des épreuves physiques assez importantes. Mmh. Là.
0: Il faut avoir l'âge aussi, là, parce que j'irais bien avec mon garçon.
2: C'est quel âge?
0: Non, mais c'est ça. Mais moi j'ai l'âge d'y aller. Les critères, j'imagine, c'est au moins 18 ans et plus, et tu dois avoir un passeport valide.
3: Oui. Probablement. Il n'y a pas besoin d'être nécessairement le meilleur survivaliste. Il y a beaucoup d'autres choses. Le but, c'est de survivre, mais c'est pas de survivre à la fin, tout ça. Là. Mais c'est de survivre aux épreuves, aux éliminations. Mm-hmm. Mais avec une bonne joute sociale, tu peux quand même t'en tirer.
0: C'est vrai.
1: C'est un expert. Sébastien, c'est intéressant. Ça paraît que tu as analysé le jeu. Là.
3: Ben, c'est intéressant quand tu regardes l'émission, mais pas d'y participer.
0: C'est dommage que tu n'aimes pas les serpents.
2: Non, mais si c'était, par exemple... Survivor Lac-Saint-Jean, irais-tu?
3: J'imagine.
1: La faune est différente. Faune,
2: manger des bleuets sauvages, là, tout le temps, ça, c'est disponible.
0: Écoutez, engine de poitrine.
3: Là, on vient de me perdre.
1: Bon, mais on cherche toujours, alors, un coéquipier ou une coéquipière idéale pour Patrick pour se lancer dans cette inscription-là pour Survivor. Alors, écrivez-nous, hein, pourquoi vous êtes la bonne personne pour l'accompagner ou pour peut-être lui donner des idées aussi d'individus, de sportifs, peut-être de fins stratèges dans nos régions qui pourraient t'accompagner ou même te donner certaines formations pour t'outiller pour devenir le meilleur candidat pour Survivor. À l'extérieur aujourd'hui, alternance de soleil et nuages pour commencer la semaine. Il y a quelques averses, c'est ce qu'on prévoit pour la mi-journée. Et il fera beaucoup plus chaud là en après-midi. En ce moment, c'est entre 13 et 15 au thermomètre, mais on prévoit une température beaucoup plus chaude et beaucoup plus lourde, ressentie jusqu'à 28 cet après-midi avec l'humidex pour Trois-Rivières, Shawinigan, ressentie jusqu'à 25 en Haute-Mauricie. D'ailleurs, apparemment, vous ajoutez un risque d'un orage, vous, cet après-midi. Et ressentie jusqu'à 28 également pour le centre du Québec. Et là, ça, c'est vraiment le portrait de Nicolet allant jusqu'à Drummondville pour la journée d'aujourd'hui. Aux nouvelles, Sébastien, c'est ce qui retient l'attention depuis ce matin. D'ailleurs, il y a eu quand même des échanges sur les réseaux sociaux. Ça fait réagir. C'est le dossier de Test Canada, en fait, le projet Mauricie, qui s'immisce donc dans la fête nationale.
3: Parce que, ben, il y a une commandite qui est offerte par Test Canada à la fête nationale, à l'organisation de la fête nationale du parc de la rivière Grand-Mère. Et puis, ça déplaît aux opposants du projet Mauricie, le collectif Toujours Maître chez nous, qui, au final, demande à ce que les citoyens choisissent un autre lieu pour aller célébrer le Québec, comme Test Canada est partenaire de ces célébrations. À leurs yeux, ça pose problème. Et il y a un des bénévoles du comité organisateur qui est aussi l'administrateur des réseaux sociaux pour la fête nationale, Frédéric Bertrand, à qui on a parlé un peu plus tôt. Lui, il déplore cet appel au boycottage puisque l'organisation a difficilement les moyens de se passer de ce financement-là.
4: Le montant est assez élevé et vraiment indispensable pour nos festivités cette année. Depuis la fermeture des grands centres industriels à Grand-Mère puis à Shawinigan, notamment l'usine Laurentide en 2014, on peut plus vraiment se permettre de refuser des commandites pour des raisons purement politiques. Donc, puis moins on a d'argent, plus l'aide des bénévoles devient importante aussi. Donc, nous, notre but, c'est vraiment d'organiser une belle fête nationale puis que les gens aient du plaisir à y assister. Puis, c'est vraiment pas de plaire à des collectifs tels qu'on.
3: Et justement, Frédéric Bertrand affirme que les festivités vont tout de même aller de l'avant malgré cette opposition de certains opposants de Test Canada.
1: Et durant la fin de semaine, elle a été notamment marquée par des inondations. On pouvait voir, notamment dans la grande région de Montréal, jusqu'à 150 mm de pluie en quelques heures, ce qui a causé donc des inondations importantes. Mais même chose au centre du Québec, en fait à Drummondville, où on a assisté à une crue soudaine là, des eaux de la rivière Saint-François. Ça se passait vendredi. Il y a eu des répercussions à tout ça. Et concrètement, on sait qu'il y a une dizaine de personnes en situation d'itinérance de Drummondville qui ont vu leur campement être inondé extrêmement rapidement. Et les organismes communautaires, justement, se sont mobilisés. Et on en parle ce matin avec le directeur de l'organisme La Piaule, Francis Lacharité. Bonjour, Monsieur Lacharité.
5: Bonjour.
1: Alors, peut-être d'abord, quel est le portrait au niveau de la crue des eaux dans le secteur? Est-ce que c'est commun ou est-ce que tout le monde a été pris par surprise là, durant la fin de semaine?
5: Non, je pense qu'à ce temps-ci de l'année, c'est exceptionnel. Là. C'est rare qu'on a vu ça, une montée des eaux comme ça là, au mois de juin. Donc, c'est arrivé effectivement très très subitement. Donc, dès que nous, on a appris la nouvelle, comme d'autres partenaires d'ailleurs, là, on s'est rendu sur les lieux pour voir ce qui pouvait être fait dans l'immédiat.

0: y a, puis assurer là, pour les prochains jours là, que des moyens peuvent être mis en place pour supporter les personnes là, qui subissaient cette inondation.
1: Et justement, quand on ne le prévoit pas, là, ça se passe rapidement, vous intervenez comment? Parce que là, si c'est une dizaine de personnes, c'est quand même beaucoup. Là. Est-ce que les ressources étaient prêtes à les accueillir? Ou quelle est l'aide qui a été déployée?
0: Ben, au départ, là, effectivement, notre partenaire L'Ensoleil Vent, qui fait l'hébergement d'urgence à Drummondville, a mis en place des lits supplémentaires pour s'assurer que toutes les personnes qui étaient en situation de campement, là, présentement dans la zone inondée, avaient l'option là, d'aller dormir à L'Ensoleil Vent. Il y a eu de l'entraide aussi à l'intérieur même du campement parce que, bon, peut-être deux ou trois installations ont eu la chance de pas être touchées par les eaux. Là, donc, je pense qu'il y a eu à ce moment-là du soutien aussi de leur part et puis on s'est assuré là, que les autres étaient en sécurité. Puis, on a fait un appel, nous, à la population pour recueillir là, des dons pour des tentes, des sacs de couchage pour tranquillement rééquiper les gens. Il faut comprendre que de toute façon, tant que l'eau n'est pas baissée, personne ne va se réinstaller là, mais de voir à ce que ceux qui ont perdu du matériel puissent au moins là, en avoir à nouveau.
1: Oui. Et là, ce matin, quel est le portrait en ce lundi matin? L'Ensoleil Vent, vous me dites, a ouvert 7 places de plus en urgence. Est-ce que tous ces lits-là sont encore utilisés ou est-ce que l'eau également, est-ce qu'elle a commencé à se retirer?
0: Hier, j'étais encore sur les lieux. Là. L'eau a commencé à baisser, oui, mais tu sais, c'est encore très haut là, pour le moment. Là. Donc, ça va baisser dans les prochains jours. Tu sais, faut quand même rappeler que les campements, c'est le symptôme là, d'un problème beaucoup plus grand auquel il faut s'attaquer. Notre souhait, c'est que personne ne se retrouve en situation de campement. Maintenant, c'est aussi facile de dire que ces personnes-là devraient s'installer ailleurs parce que le terrain est inondable, mais on vit quand même dans un contexte où il y a du pas dans ma cour. Ces gens-là ont pas beaucoup d'options pour se relocaliser ailleurs en attendant une meilleure option. Là.
1: Justement, quels sont les impacts psychologiques, moraux également pour les personnes vivant en situation d'itinérance qui subissent les contre-coups de cette inondation-là?
0: Ben c'est très difficile. Déjà, des gens qui ont très peu ont encore perdu beaucoup durant le week-end avec ces inondations-là. Être en itinérance, c'est un climat de survie, c'est un climat de vigilance constante. Donc, un événement comme celui-là aide en rien là, à apaiser la situation puis à amener un sentiment de sécurité pour ces personnes-là. Donc, c'est très exigeant puis c'est très difficile moralement. Donc, on s'assure, nous, d'être là pour les supporter. Mais effectivement, là, c'est une situation vraiment, vraiment triste à constater.
1: Et vous, comme intervenant, je me doute que tout le monde s'est mobilisé rapidement, mais est-ce qu'on se sent aussi un peu impuissant? Vous l'avez dit, déjà, en situation d'itinérance, notre bien, souvent, tient à pas grand-chose. Notre lien social aussi est souvent très marginal. Donc, comment s'assurer qu'ils ressentent ce cercle-là ou ce soutien-là pour dans l'immédiat, lors de la crise, mais aussi pour les jours qui vont suivre, parce qu'on va devoir se relever de tout ça, là.
0: Oui, ben c'est sûr que c'est ce qu'on espère. Tu sais, nos équipes de travail de rue sont sur le terrain, ils côtoient ces gens-là au quotidien, ils les connaissent. Donc, de par l'écoute, le support qu'on peut leur amener, notre souhait, c'est juste d'améliorer leur situation, de les accompagner, qu'ils se sentent épaulés, qu'ils se sentent réconfortés. On peut leur offrir du matériel, on les accompagne vers les ressources nécessaires pour s'assurer qu'ils ont ce dont ils ont besoin. Aujourd'hui, notre centre de jour est ouvert à compter de 8h30, donc les gens peuvent venir ici prendre un café, se déposer un peu, venir rencontrer nos équipes, puis voir aussi à partir de là qu'est-ce qui peut être fait. Là.
1: C'est ça, voir un peu les pistes de solutions. En terminant, peut-être pour les auditeurs qui nous écoutent, qui ont envie de faire une différence ou de participer à la mobilisation, comment on peut aider?
0: Mais c'est toujours difficile parce que les problèmes, c'est des situations complexes. Il n'y a pas de solution magique. Nous, de notre côté, on a fait une demande, on a fait un appel pour recueillir les dons de tentes et sacs de couchage. Du côté de L'Ensoleil Vent, il y avait des dons de nourriture qui pouvaient être envoyés durant le week-end là, pour offrir un support supplémentaire là, pour les personnes en campement actuellement. Donc, c'est des façons qui peuvent être très concrètes là, pour les gens. Donc, pour venir apporter une certaine forme de solidarité.
1: Donc, de se tourner vers les organismes qui sont déjà à l'œuvre, c'est ce que je comprends. Oui. C'est peut-être la meilleure porte d'entrée, là.
0: Oui, puis on appelle toujours à...

0: à la tolérance, à l'accueil, à l'empathie par rapport aux personnes qui vivent ces situations-là présentement, inondation ou pas. Je pense que ça fait juste rajouter au fait que il faut être solidaire. Ces gens-là font partie de notre communauté, puis on appelle à tout le monde pour une plus grande capacité d'accueil et de compréhension de la situation là.
1: La bienveillance, bien évidemment, est toujours très porteuse, effectivement, puis c'est une situation qui accentue la précarité de ces individus, effectivement. Francis Lacharité, vous êtes directeur de La Piaule. Merci pour cette entrevue.
0: Ça me fait plaisir. Merci à vous.
1: Bonne journée.
0: Au revoir.
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1: Salut Philippe.
3: Allô Cassandre.
1: Très heureuse de te retrouver pour cette période estivale.
3: Ça va être super le fun. On a une belle semaine devant nous.
1: Voilà, une belle semaine parce que oui, on célèbre l'été et le soleil, mais l'économie ne prend pas de pause.
3: Ça roule toujours.
1: Exactement. Alors, une nouvelle ronde de négociations qui s'amorce aujourd'hui dans l'industrie automobile canadienne. Le syndicat donc Unifor qui souhaite renouveler des ententes avec Ford. On parle également de Stellantis, de General Motors au cours des prochaines semaines. Là, si je comprends bien, les négociations vont se dérouler à Toronto. Oui. Le syndicat qui a choisi de négocier d'abord avec Ford, ça veut dire quoi là, en vue d'établir justement une entente cadre?
3: C'est ça. Notamment, dans l'industrie automobile, on négocie un constructeur à la fois. Donc, on veut créer une espèce d'entente, d'accord modèle qui va inspirer les futures négociations avec les deux autres. Donc, dans ce cas-ci, on a choisi Ford. On voit en Ford un partenaire fiable qui, malgré les tarifs américains, a maintenu ses engagements et ses niveaux de production au Canada. C'est pas le cas des deux autres constructeurs, General Motors et Stellantis, qui, eux, ont fermé des usines au Canada l'an dernier, ont éliminé des corps de travail. On vient d'apprendre là que GM pourrait mettre fin à la production de la Chevrolet Silverado à Oshawa, en banlieue de Toronto, d'ici la fin de l'année. Donc, les discussions risquent d'être pas mal plus difficiles avec ces deux-là, selon le syndicat. Unifor souhaite garantir plus de stabilité en cette période de grande incertitude. On écoute la présidente nationale du syndicat, Lana Payne.
4: We have to have product in these plants in order to make sure that we have job security for our members. So obviously, it's our top concern in this round of bargaining too.
3: Donc, selon elle, il faut des engagements clairs quant aux modèles de véhicules qui seront assemblés dans ces usines-là, dans l'ensemble des usines ontariennes, notamment les usines qui sont présentement en veilleuse, comme à Brampton et à Ingersoll. C'est la principale préoccupation du syndicat. Il faut dire qu'Unifor débute ses pourparlers alors que plus de 5700 travailleurs de Ford, GM et Stellantis sont actuellement licenciés. Ça représente quand même un tiers des membres d'Unifor dans le secteur automobile.
1: Bien, c'est ça. L'industrie automobile a vécu quand même une année extrêmement difficile. On tente de se relever de tout ça.
3: Oui, et ce sont, sans grande surprise, les tarifs de l'administration Trump là, qui sont montrés du doigt. Les coûts de production ont augmenté, les profits, eux, ont baissé. Ça a aussi freiné les investissements, là, notamment ce virage vers l'électrique, la fameuse filière batterie dont on parle souvent. L'Association canadienne des constructeurs de véhicules nous disait en entrevue que le coût total des droits de douane pour les fabricants au Canada, les fabricants automobiles, est estimé à plus de 5 milliards de dollars, un coût qui ne cesse d'augmenter selon le PDG Brian Kingston. Il dit que l'industrie, qui est fortement intégrée à l'échelle du continent, fait face à une pression sans précédent. Le contexte est aussi quand même assez différent là, comparé à la dernière ronde de négociations il y a 3 ans. Oui. On écoute Mathieu Dupuis, professeur en relations industrielles à l'Université Laval.
5: En 2023, on se disait, finalement, le Canada est devenu la nouvelle plaque tournante des véhicules électriques. Puis, je dirais, 3 ans plus tard, on est un peu, pour faire une blague, il y a un peu d'eau dans le gaz. Les priorités du syndicat vont être un peu de chercher, augmenter les salaires, les conditions de travail des employés syndiqués, mais aussi hein, d'aller sécuriser des investissements dans les installations syndiquées au Canada.
1: Puis, dans le contexte également, Philippe, on ajoute l'importation des véhicules électriques chinois qui menacent également les constructeurs. Mais là, on parle des constructeurs nord-américains.
3: Oui, parce que la Chine a une bonne longueur d'avance sur le plan technologique. Les prix de ces véhicules sont aussi pas mal plus bas. Donc, on crée un risque de dumping de véhicules fabriqués en Chine qui étoufferait la concurrence. Un autre défi.

0: comme s'il en fallait d'autres. Il y a aussi le fait que les fabricants automobiles font concurrence au secteur de l'intelligence artificielle pour obtenir des puces. Ouais. Parce qu'on le sait bien, là, les voitures de nos jours, c'est pratiquement des ordinateurs qui roulent sur nos routes. Là, donc, il faut des puces. Et pour ajouter à tout cela, on a aussi recensé un déclin des ventes de véhicules généralisés là, du côté des trois géants de Détroit. Donc, malgré tout ça, malgré ce contexte économique difficile, Unifor va tenter d'aller chercher des gains, des investissements au Canada, mais ça risque d'être difficile, selon le chroniqueur automobile Benoît Charrette.
1: La logique voudrait qu'on y aille avec la pédale douce dans la négociation, quitte à y aller un peu plus fort quand l'économie aura repris son train ou que l'automobile ira mieux. Parce que là, l'automobile est en difficulté. Si j'étais un travailleur automobile en ce moment, je serais déjà bien heureux de conserver mon emploi. Alors, je pense que c'est avec cette mentalité-là qu'on va s'engager dans les négociations avec Ford.
0: Et puis, le syndicat nous disait certainement ne pas être en mode concession. On n'a pas l'intention de reculer. L'Unifor espère conclure des ententes avec Ford, General Motors et Stellantis au cours des trois prochaines semaines. Et je le rappelle, là, les conventions collectives des syndiqués arrivent à échéance le 20 septembre prochain.
2: Oui, ça arrive vite, effectivement. Puis, Philippe, preuve que justement, l'actualité économique ne prend pas de pause. Ce matin encore, là, la Chine a annoncé des sanctions sur des dizaines d'entreprises américaines. Il me semble que ce que j'ai lu, là, c'était notamment dans les secteurs de la défense puis des terres rares, non?
0: Exactement. Donc, une réplique qu'elle justifie en partie parce que les États-Unis ont publié au début du mois une nouvelle liste noire visant des entreprises comme Alibaba et BYD accusées de travailler avec l'armée chinoise. Cette réplique de Pékin risque d'envenimer les relations diplomatiques et commerciales entre les deux plus grosses économies du monde. D'une part, la Chine cible 10 entreprises ou entités américaines et interdit qu'on leur exporte tout bien à potentiel double usage, donc civil et militaire. Il y a parmi ces entreprises ciblées USA Rare Earth qui œuvre dans les terres rares, Red Cat qui vend des drones et des robots, Aveox qui fabrique entre autres des moteurs. Pékin interdit aussi à ses administrations publiques et ses collectivités locales d'acquérir les produits de 46 entreprises américaines, dont General Dynamics, Lockheed Martin et la branche défense de l'avionneur Boeing. Des annonces qui surviennent à peine un mois après la visite du président Trump en Chine.
2: Et on surveille aussi Statistique Canada qui va publier, si ce n'est pas déjà fait ou dans les prochaines minutes, là, ses récentes données là, sur l'inflation.
0: Oui, je suis en train, et comme on a l'habitude de le faire pour nos auditeurs de Trois-Rivières, je suis en train d'ouvrir ça.
2: Les joies du direct.
0: Effectivement, on voit que l'indice des prix à la consommation a augmenté de 3,2% d'une année à l'autre, là, au mois de mai, par rapport justement à l'année dernière. C'est quand même plus que ce que s'attendaient les économistes. On s'attendait à, on tablait vraiment sur une inflation, un taux d'inflation à 3%. Il est passé, ce taux d'inflation-là, de 2,4% en mars à 2,8% en avril. Et là, nous voilà en mai avec un taux d'inflation de 3,2%.
2: Oui.
0: Et on voit que c'est clairement l'accélération des prix de l'essence qui ont vraiment stimulé cette hausse de prix. Je vais prendre le temps de décortiquer ces données-là. On va s'en reparler demain, mais on va vraiment surveiller. Et ce qui nous intéresse vraiment, c'est vraiment si ces hausses de prix du côté de l'énergie se répercutent ailleurs dans l'économie canadienne.
2: C'est ça.
0: Donc, c'est vraiment ça, le gros point d'interrogation sur lequel la Banque du Canada base justement ses décisions d'augmenter ou de baisser ses taux d'intérêt, c'est vraiment là-dessus. Est-ce qu'on voit une poussée de l'inflation généralisée ou non?
2: Philippe, on aura de la matière, encore une fois demain. Bonne journée, salut.
0: Bonne journée, bye-bye.
2: Ailleurs, toujours dans l'actualité, Amélie, on va parler de l'industrie du verre qui se dit flouée par consigne action. Puis bien évidemment, chez nous, on pense à Bellemare, au groupe Bellemare.
3: C'est ça qui a dénoncé la situation auprès des journalistes de La Presse. On peut lire ça ce matin dans ce média. C'est que on apprend que Consigne Action, qui est aussi connue sous le nom de l'Association québécoise de récupération des contenants de boissons, a informé les entreprises québécoises qui se spécialisent dans le recyclage ou le conditionnement du verre qu'elle prévoyait construire sa propre usine de conditionnement du verre provenant de la consigne. Et là, à ce moment-là, on dirait, selon les réactions qu'on peut lire dans la presse ce matin, que ces différentes entreprises, comme le groupe Bellemare, par exemple, ont fait « Ah, mais attends une minute, là, c'est parce que nous,

0: on était censé traiter justement tous ces contenants-là qui allaient venir de la consigne élargie. Québec a même fait des investissements dans notre entreprise. Nous, on a fait des investissements dans notre entreprise pour pouvoir répondre à la demande. Et là, finalement, vous nous dites que vous allez le faire à notre place? Alors, il y a une espèce de chicane là, en ce moment entre...
1: Oui, il doit y avoir une joute musclée, effectivement. Si en plus, on a obtenu des subventions pour ajuster nos installations, pour grossir effectivement notre mandat puis notre livraison, là, finalement, si on perd ce contrat-là, comment on va utiliser les installations?
0: Oui, c'est ça. Donc, ça crée ce que je dirais peut-être de la frustration. Le Serge Bellemare, le président du groupe Bellemare, dit on a même été audité par leurs experts. Et encore plus loin que ça, ben, les entreprises qui ont été visitées par Consigne Action se disent ah, mais là, en plus, on était prêts à ouvrir nos portes de nos usines là, très, très grandes, justement, à Consigne Action pour qu'elles voient comment ça se passe. Quel est le procédé? Parce que ces entreprises-là ont proposé, ont soumis des propositions à Consigne Action pour dire « Moi, je vais pouvoir récupérer le verre ici. Moi, je vais pouvoir le faire ici. » Et là, finalement, de voir ça, c'est comme de se dire « Mais qu'est-ce qu'on va faire? »
1: On se retrouve
0: nous?
1: Un peu le bec à l'eau. Là.
0: C'est ça. Et ils craignent qu'il y ait un monopole parce que dans ce cas-ci, Consigne Action jouerait le rôle de recevoir tous les contenants, mais aussi de les récupérer ou de les reconditionner. Bref, ce serait un double rôle qui pourrait créer un monopole selon ces différentes entreprises de recyclage du verre qui espèrent que, peut-être qu'il y aura entente ou quelque chose du genre. On ne sait pas exactement comment ça va se placer, tout ça. Ouais. Mais Consigne Action pourrait, à long terme, garder une grande proportion des contenants pour les conditionner alors que les autres entreprises s'attendaient à le faire.
1: Et ils lèvent la main pour justement obtenir les contrats.
0: Ouais.
1: Texte très intéressant à lire de Jean-Thomas Léveillé, effectivement, dans la presse ce matin. Merci, Émilie. Alors qu'il est 8h36, juste vous dire justement qu'à venir à l'émission, c'était soir de demi-finale à Révolution hier et Patrick va nous en parler d'ici la fin de l'émission. On va avoir droit à son évaluation, à sa critique ou du moins son retour sur ces demi-finales de Révolution. On prépare aussi le terrain pour les célébrations de la fête nationale en Mauricie. Alors, on va en parler, mais avant les nouvelles avec Sébastien.
2: Le ministre Donald Martel reconnaît qu'il y a pour lui bien du pain sur la planche afin de recruter des candidats caquistes pour les comtés de la Mauricie. Les élus des quatre circonscriptions de la région ont tous annoncé qu'ils ne se représentaient pas aux élections d'octobre prochain. Le ministre Jean Boulet a été le dernier à le faire il y a quelques jours et c'est Donald Martel qui les avait enroulés en 2018 à titre de responsable du recrutement pour la Mauricie. Il ne nie pas que l'éventuelle possible candidature de Christine Fréchette dans Trois-Rivières puisse aider au recrutement régional.
3: Juste le fait que Christine soit chef, ça facilite qu'elle se présente où ce qu'elle est présentement à Trois-Rivières. Sincèrement, ça facilite beaucoup le recrutement. Il y a des gens à qui je parle qui souhaiteraient travailler avec elle. Donc, évidemment, si elle vient se présenter à Trois-Rivières, oui, peut-être que... Mais il y a beaucoup de personnes qui sont intéressées quand même.
2: Encore cette fin de semaine, Christine Fréchette n'a pas fermé la porte à une possible candidature dans Trois-Rivières, sa ville natale. Santé Québec Mauricie et Centre du Québec a confirmé samedi la réouverture du CLSC de Parent en Haute-Mauricie. Le CLSC du secteur avait été fermé abruptement le 12 juin sans avertissement. 5 blessés d'un accident de la route avaient dû être soignés dans le garage le lendemain. Selon les autorités, la cause de la fermeture temporaire est maintenant réglée. Les services réguliers sont donc de nouveau offerts aux résidents de Parent. La représentante de Parent au comité d'usagers du Haut-Saint-Maurice, Carole Labonté, se réjouit de la réouverture du CLSC, mais assure qu'il reste encore beaucoup de travail à faire.
4: C'est un grand soulagement. Et encore là, faut que je vous le dise, c'est un peu beaucoup la débrouillardise des citoyens qui ont fait de la recherche puis qui ont trouvé un ancien qui a déjà travaillé ici puis ils ont demandé de venir remplir un mandat. Fait que oui, on est très heureux de l'avoir avec nous. Mais je veux dire, il y a encore plein d'enjeux à travailler là, parce que c'est loin d'être terminé notre travail. Sauf qu'à court terme, on est content parce que s'il arrive quelque chose, au moins il y a quelqu'un pour être capable de prodiguer des soins de première ligne là.
2: Les autorités remercient les premiers répondants et la population de Parent pour cette période qui a été un peu plus difficile. Le duché de Bicolline à Saint-Mathieu-du-Parc a accueilli cette fin de semaine son premier grand événement depuis l'incendie du 25 avril dernier. 2000 personnes se sont donné rendez-vous sur place pour un rassemblement sportif.

0: effet immersif dans l'univers du jeu de rôle médiéval, mais les cicatrices du brasier sont encore bien présentes, même si le nettoyage a été effectué. On peut écouter à ce sujet le président et fondateur du duché de Bicolines, Olivier Renard.
1: Quand le soir vient, les habitudes, c'est on se retrouve sur le campement, on allume le feu de camp et puis on discute avec les amis. Bon, ben tout ça, c'était toute une partie qui a été complètement effacée. Heureusement, la solidarité était là. Ils ont pu être logés en fait à droite et à gauche, en fait dans des bâtiments de joueurs. Mmh. Mais c'est sûr que c'est présent en arrière là. Mmh. Mais je crois que les gens sont pas mal soudés pour passer à travers cette épreuve.
0: Les coûts de reconstruction sont évalués entre 2 200 000 et 2 400 000 $. Il y a une campagne de sociofinancement qui a été lancée pour amasser des fonds. Ce qu'on surveille aujourd'hui, conférence de presse pour souligner la bonification du service d'endoscopie à la suite de l'ajout d'une deuxième salle d'examen au Centre multiservices de santé et de services sociaux à Vlain-Dallecourt à Louisville. Et puis le ministre des Transports fédéral, Stephen McKinnon, va faire le point dans quelques minutes sur les changements au tracé du train à grande vitesse entre Québec et Toronto, Alto qui se dit ouverte à revoir son emplacement à Mirabel, de même qu'à ajouter une gare à Kingston en Ontario. Ce sont des informations que Radio-Canada a pu confirmer qui avaient d'abord été rapportées par la presse.
2: À l'extérieur, c'est gris. On attendait une alternance de soleil et de nuages, mais j'ai l'impression, après que le brouillard se soit dissipé, j'ai l'impression que les nuages se sont bien installés. Je ne vois pas de soleil à l'horizon. Peut-être que c'est le cas chez vous. N'hésitez pas à nous écrire. Mais on attend d'ailleurs des averses de pluie en milieu de journée. Alors, soyez avertis. En ce moment, s'il fait un maximum de 15 là, au thermomètre, eh bien, on attend une température beaucoup plus chaude et beaucoup plus lourde pour cet après-midi. On pourrait ressentir jusqu'à 28 avec l'humidex pour Trois-Rivières, Shawinigan, ressenti jusqu'à 25 en Haute-Mauricie. D'ailleurs, apparemment, vous attendez risque d'un orage, vous, cet après-midi, avec un maximum de 20. Au centre du Québec, maximum 24, mais ressenti jusqu'à 28. Et ça, c'est le portrait pour Nicolet ou encore allant jusqu'à Drummondville. Et même chose au centre du Québec. On attend donc des averses de pluie en milieu de journée. Et au sport, Sébastien, on surveille quoi?
0: La Coupe du monde se poursuit. Il y a 4 matchs qui sont au programme aujourd'hui. Argentine-Autriche, France, Irak, Norvège, Sénégal et Jordanie contre Algérie.
2: Il est maintenant 8h41.
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0: Ah, c'est un grand classique pour justement parler d'un autre grand classique. Hein? L'été est arrivé hier, officiellement, avec le solstice. On va célébrer aussi la fête nationale au cours des prochains jours, Patrick.
1: Oui, et j'avais envie de faire le tour des activités qui sont proposées pour
0: la
1: Mauricie.
0: Parce qu'il y en a des activités.
1: Oui, en effet. Donc, aujourd'hui, on fait la Mauricie. Demain, on va faire le centre du Québec. Et ce matin, on parle avec Martin Hamel, qui est coordonnateur de la fête nationale en Mauricie. Bonjour, Martin.
2: Bonjour.
1: Là, en ce 22 juin, est-ce qu'il y a rupture de stock de tout ce qui est bleu, maquillage, chandail, drapeau, le ciel?
2: Ah non, au contraire, on est bien garni. On n'en manquera pas du tout.
1: On n'en manquera pas du tout. Donc, moi et Martin, on a pris le temps de se parler avant l'émission et puis on s'est dit d'accord de se tutoyer. Donc, il n'y a pas de souci de ce côté-là.
2: Absolument.
1: Comment ça se déroule, l'organisation?
2: Mais ça va très bien. En fait, on est rendu pratiquement au jour J. Alors, pour moi, c'est l'atteinte du grand moment. Alors, évidemment, le stress est plutôt au niveau des organisations qui sont un peu partout dans les régions, dans la région. Mais moi, mon travail atteint, en fait, son plafond aujourd'hui.
1: Mais là, justement, tu sais, on se promène dans la région à Mauricie. Il y en a beaucoup de municipalités. Il y a beaucoup de manières de fêter. Là, ça représente environ combien d'endroits en Mauricie ici qui vont célébrer la Saint-Jean-Baptiste dans les prochains jours?
2: Au total, il y a 32 fêtes et festivités qui vont se dérouler en Mauricie. Et là-dessus, on a une fête régionale qui va se dérouler à Saint-Louis-de-France. Et il y a des petites fêtes dans des réseaux privés. On parle de quatre petits endroits qui sont des résidences de personnes âgées ou du type résidence. Sinon, ce sont tous des municipalités pour la plupart ou encore des locales de Société Saint-Jean-Baptiste qui ont mis en place des festivités.
1: Et donc, du côté de Saint-Louis-de-France, parce que dans le fond, on peut dire quasiment qu'on va centraliser un peu, avoir une grande fête nationale en Mauricie et plusieurs fêtes dans les municipalités.
2: Exact.
1: Et qu'est-ce qui va se dérouler à cette...
2: À Saint-Louis-de-France, en fait, ce qu'on fait, c'est qu'à chaque année, on a ce qu'on appelle...

0: un événement régional. Et la fête régionale qui se déroule cette année à Saint-Louis-de-France va avoir une plus grosse envergure. Parce qu'évidemment, en faisant une régionale, c'est qu'on encourage en émettant un montant beaucoup plus gros pour réussir à mettre une ampleur à cet événement-là. Cette année, on va recevoir Émile Bilodeau à Saint-Louis-de-France avec une grande joie d'ailleurs. Et il y aura aussi comme spectacle Annick Saint-Pierre qui est de la région avec le groupe Boulevard pour l'accompagner.
1: OK, donc vraiment des grandes fêtes de ce côté-là. Là, à chaque année, puis ça, c'est pas facile, puis on dirait même que ça revient malheureusement. Je faisais une blague avec le ciel là, qui est bleu, qui est justement en rupture de stock également de ce temps-là. La météo, c'est de plus en plus difficile. Est-ce que vous devez comme revoir la manière d'organiser la Saint-Jean? Est-ce que le chapelet sur la corde à linge, c'est dépassé? Ça
0: fonctionne plus, je l'ai demandé quand même parce que, évidemment, j'ai quelques contacts avec le sanctuaire dans la région, ça m'a aidé. Mais sinon, je vous dirais que la Saint-Jean-Baptiste, moi, je suis chansonnier avant tout à l'origine, OK? C'est important que je le précise. Oui. Ça me permet de vous dire que je l'ai vécu à plusieurs reprises, la Saint-Jean-Baptiste. Oui. Effectivement, il pleut toujours à la Saint-Jean-Baptiste, que ce soit une journée ou l'autre. Ou sinon, on a la chance, des fois, de ne pas avoir de pluie. Mais on a eu des feux aussi qui nous ont empêchés de faire des feux d'artifice ou encore des feux de joie. Il y a toujours quelque chose. Mais qu'est-ce qu'il faut savoir, c'est que les gens continuent de se rassembler malgré tout. Moi, par expérience, je peux vous dire que j'ai fait des spectacles sous la pluie, avec une foule, avec des parapluies devant moi. Il y a toujours quelque chose qui se fait. Et peut-être que je peux mettre une précision là-dessus. À travers ma tâche cette année comme coordonnateur, j'ai constaté que la majorité des villes ont des solutions, des alternatives pour pouvoir déplacer les spectacles. Donc, la plupart des événements sont maintenus malgré la pluie.
1: Et là, ça demande du monde. Vous avez beaucoup de bénévoles. Est-ce que vous manquez de gens pour... Est-ce que vous avez assez de bénévoles pour l'instant?
0: Mais il y aura toujours un besoin supplémentaire de bénévoles. J'ai vu à travers les réseaux sociaux des municipalités, par exemple Saint-Anne-de-la-Pérade, qui lançait des demandes, des appels aux bénévoles pour qu'ils puissent
2: on a besoin venir de bras, aider. On a besoin d'aide.
0: Absolument. Mais en général, je pense que la plupart des endroits sont bien soutenus par les bénévoles. Surtout les bénévoles, mais aussi par le gouvernement qui nous envoie les sous pour financer et la Société Saint-Jean-Baptiste pour bien organiser.
1: Mais justement, en parlant de financement, on parlait un peu plus tôt là, de la fête nationale à grand-mère. Il est question d'un appel au boycottage en raison d'une commandite de Test Canada. Est-ce que c'est difficile de recevoir du soutien financier pour les festivités de la fête nationale?
0: Les organismes ont des budgets qui sont quand même assez limités parce que comme cette année, on a eu 32 demandes et aucune n'a été refusée, vous pouvez imaginer que le montant que nous recevons a été réparti à travers les 32 organismes. Maintenant, il faut savoir que la façon que ça fonctionne, on a un budget annuel. Puis ce budget-là, moi, quand je suis arrivé cette année, on m'a avisé déjà que j'aurais le même budget l'an prochain. C'est un budget qui a été calculé sur 2 ans. Donc, cette année, j'ai la même chose que l'an prochain. C'est sûr qu'il faudrait qu'on ait plus de sous. On est l'endroit dans le monde où est-ce que la fête nationale est le moins payée, le moins subventionnée, le moins aidée financièrement. Donc, je pense que, oui, la fête nationale aurait besoin d'un plus grand soutien financier par l'État. Mais par contre, on se débrouille bien en attendant qu'on réussisse à avoir mieux.
2: Comment vous avez réagi? Parce que j'imagine que vous avez été mis au fait du dossier de l'appel au boycottage, notamment du collectif Toujours Maître chez nous, d'écarter plutôt les fêtes au parc de grand-mère pour se rendre plutôt à Hérouville parce que les célébrations étaient financées par Test Canada. Votre réaction comme organisateur, comme coordonnateur en fait, de la fête nationale en Mauricie?
0: Je dois vous avouer que moi, si les gens... ils veulent faire un boycott, je vais comprendre leurs raisons, mais personnellement, je pense que c'est beaucoup de vent pour bien peu, si on veut faire un jeu de mots avec les éoliennes. Mais je vais vous dire, si on part de Shawinigan pour aller à Hérouville, je vais garder les gens dans la région. Mais qu'est-ce que je veux vous dire? C'est que la fête nationale, c'est un moment de se rassembler et non pas un moment pour essayer de diviser les gens. Donc, si Test Canada a réussi à s'infiltrer dans la fête à Shawinigan. Je dois admettre que, premièrement, j'avais pas été mis au courant jusqu'à il y a quelques heures pendant le week-end. J'ai vu une affiche où j'ai vu le nom de Test Canada sur une affiche. C'est sûr que moi, lundi matin, ce matin, c'est une de mes priorités de voir qu'est-ce qui s'est passé avec Shawinigan à ce niveau-là. Mais sans quoi, je tiens à ramener que la fête nationale est un moment de rassemblement et non pas un moment de division.
1: Martin Hamel, je rappelle que tu es le coordonnateur de la fête nationale en Mauricie. Beaucoup d'activités qui sont prévues tout au cours des prochains jours. On souhaite de tout cœur que la météo nous permette de bien pouvoir en profiter.

0: beaucoup pour ta belle présence.
1: Merci mille fois. Passez une très belle fête nationale.
0: Merci.
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3: Alors, il est maintenant 8h49 et on vous amène où? Eh bien, on vous amène en Gaspésie. Pourquoi? Bien, pour parler d'un relais de 900 km pour sensibiliser aux dons de plasma. Vélo, course, ultramarathon, c'est un défi intense, un défi physique important. Et une athlète de chez nous, une jeune femme de chez nous, y a participé justement, Annick Nadeau-Fréchette, qu'on retrouve en Gaspésie. Bonjour!
4: Bonjour, vous allez bien?
3: Oui, on entend par votre voix l'effort physique. Hein? J'imagine que les cris, les encouragements aussi. Là.
4: Oui, beaucoup de fatigue. En fait, on est arrivé ce matin vers 4 heures environ. Mais oui, c'est un bel événement.
3: Comment s'est passé le défi pour vous?
4: Ça s'est super bien passé, même très bien. On le fait, on savait 72 heures, mais finalement, on le fait en 68 heures 45 environ. Donc, ça vient l'été.
3: Et je tiens à le dire, vous avez 21 ans. Vous avez une histoire qui est extrêmement bien importante aussi, qui bouleverse lorsqu'on apprend à, bien justement, et qu'on prend connaissance de votre histoire. C'est un dépassement physique qui est bien au-delà de ça. Si j'ai bien compris, bon, vous êtes atteinte du syndrome de Guillain-Barré. Vous êtes complètement paralysée. Vous avez failli également perdre la vie il y a 3 ans. Alors, pour vous, de réaliser ce défi-là, j'imagine que c'est un dépassement immense, là.
4: Oui, bien, c'est sûr que c'est un très beau défi. Puis, on a créé des très belles relations, les coureurs et moi. Puis, c'est un surpassement, surtout. Mais c'était pas ma première grosse course. Puis, cette course-là, en fait, avec Emma Québec, c'était... rempli de valeur, de sens, puis c'était ma façon de redonner au suivant.
3: Parce que c'était une promesse aussi que vous vous étiez faite, exemple, les possibilités de ne plus pouvoir marcher, pour vous, je pense qu'elles étaient grandes, donc si vous pouviez retrouver l'usage de vos jambes, ça faisait partie des défis que vous vouliez relever?
4: Oui, bien c'est ça. Quand j'étais à l'hôpital, je m'avais dit que ça me tentait de faire un marathon, puis ça a été ma motivation tout au long de mon hospitalisation. Puis suite à ça, c'est sûr que j'ai fait quand même plusieurs marathons, des ultramarathons, puis des Ironman. Puis là, ben avec Emma Québec, on a décidé d'organiser une course, puis une collecte de dons de plasma qui est encore en cours jusqu'au 28 juin. Donc, c'est ça, ce défi-là de 900 km, c'est pour inciter les gens à l'importance de ton plasma parce que ça sauve des vies, puis ça l'a sauvé la mienne il y a 3 ans.
3: Mais quelle inspiration. C'est pas rien, là. Un parcours de 900 km en relais avec votre équipe, bien évidemment, mais de Drummondville à Gaspé. Là, vous êtes arrivé, là. Ça se passait du 19 au 22, yes. Donc aujourd'hui. Quel est le sentiment qui vous a habité lorsque tout ça s'est terminé?
4: Ben, c'est bien, mais en fait, on réalise pas parce qu'on est beaucoup fatigué surtout. Puis, mais c'est sûr que c'est un très bel accomplissement parce que on a couru très rapide aussi, puis on s'est poussé tout au long de la course.
3: Alors, c'est un beau travail d'équipe aussi, j'imagine, que vous partagez cette fierté-là.
4: Oui. Ben oui, vraiment, c'est un travail d'équipe. Je suis pas seule dans cette course.
3: Et combien et comment on donne, si exemple les auditeurs de 1 prennent connaissance ou apprennent l'existence de cette course-là et que vous avez réussi à sensibiliser, si on a envie de faire une différence, comment on peut donner?
4: Ils peuvent prendre rendez-vous sur le site web de Emma Québec. Puis lors du rendez-vous, ils ont juste à mentionner que c'est pour le défi 900. La collecte de dons plasma, c'est jusqu'au 28 juin. Donc, s'ils veulent donner, ils peuvent. Puis aussi... ils peuvent aussi, s'ils ne sont pas disponibles, ils peuvent toujours aller donner par après. Là. Ça sauve littéralement une vie.
3: Oui, et vous êtes à même de pouvoir le témoigner, le dire, effectivement. Mais Annick oui, Nadeau-Fréchette, merci d'avoir pris le temps d'être avec nous ce matin. Toutes mes félicitations pour ce défi que vous avez réalisé. Bon repos pour votre voix aussi.
4: Oui, j'espère la retrouver vite. Merci beaucoup.
3: Bonne journée. Toutes mes félicitations.
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0: L'Europe va affronter cette semaine une autre vague de chaleur qui s'accentue, forçant la fermeture de 845 écoles et collèges lundi en France, tandis que 1 800 autres écoles sur 60 000 établissements au total vont libérer les élèves en début d'après-midi. En Espagne, les autorités demandent aux citoyens de garder les fenêtres fermées, les fours aussi, tout ce qui pourrait générer de la chaleur. Par ailleurs, il y a une rare alerte rouge pour chaleur extrême qui a été déclarée pour les journées de mercredi et jeudi au Royaume-Uni. Les températures maximales pourraient atteindre jusqu'à 38 à 40 degrés à certains endroits. Mais il y a une petite partie de la population en Europe qui réussit à se cacher de cette chaleur-là, révèle la presse. Ce sont les résidents de trous qui vivent pour la plupart dans des maisons littéralement creusées dans la roche ou qui ont au moins un accès aménagé à une grotte à partir de la maison. Et ça donne apparemment l'impression d'entrer dans un réfrigérateur, même à 35 degrés. Alors Patrick, prends des notes pour Survivor. Il y a près d'un Canadien sur trois qui jette de la nourriture qui est encore bonne à consommer, mais dont la date de péremption est dépassée. Toutefois, tout dépendant de notre âge, le gaspillage alimentaire, c'est pas égal d'une génération à l'autre, indique le Journal de Montréal, selon le laboratoire d'analyse agroalimentaire AgriFood de l'Université Dalhousie. C'est la génération X qui gaspille le plus, 40 % d'entre eux le font. 34 % des baby boomers jettent systématiquement un aliment quand sa date est dépassée. Les milléniaux, un peu moins pire, environ 31% suivant la moyenne canadienne. Et finalement, ce sont les jeunes de la génération Z qui font le plus attention au gaspillage alimentaire. 22% d'entre eux mettent à la poubelle un aliment une fois que sa date de péremption est atteinte. Et en terminant, dernier développement dans la saga du bassin réfléchissant de Washington. Parce que ça se poursuit encore. Là, il y a une photo d'un caneton qui circule. Il a été retrouvé mort dans le bassin. C'est le dernier rebondissement et le plus tragique, selon ce qu'écrit The Independent. La rénovation de ce monument emblématique s'est terminée il n'y a pas tellement longtemps, au coût de 14 millions de dollars, pour notamment peindre le fond bleu de la piscine, qui après quelques jours s'est décollé du fond et on tente toujours de se débarrasser de ces algues vertes visqueuses qui ne veulent pas partir.
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3: Alors Patrick, c'était les demi-finales à l'émission Révolution hier.
8: Oui, et on le sait, à Trois-Rivières, on a cette troupe qui est en provenance de District 5, hein, l'école de danse de Vincent Desjardins. Et c'est la troupe Dreadnought qui s'est rendue en demi-finale. Et malheureusement, ça s'est pas très bien déroulé pour eux. On écoute un extrait.
9: Pour votre moment révolution, est-ce que vous utilisez votre accessoire? C'est quand même 50% de la note encore.
10: Ouais.
9: Ça fait peur, ça fait mal. C'est beau, c'est dangereux.
10: Voilà, ça représente vraiment notre
9: concept. C'est ça. Pouvez-vous m'expliquer qu'est-ce qui s'est passé?
11: Mike a été blessé lors de notre moment révolution.
12: Il est tombé directement sur sa hanche.
9: Aïe, aïe.
12: Dans les dernières nouvelles qu'on a eues, ça serait 1 à 2 fractures.
9: Allez-vous changer votre révolution?
8: Bon, finalement, c'était pas des fractures, c'est une foulure au niveau du dos, mais quand même, c'est au moment, en pratique, en répétition, où elle s'est blessée. Ils ont quand même pu faire leur performance. Dreadnought a quand même terminé avec la très bonne place, la 6e place. Et là, on s'entend que les 3 premières places avaient un score de 95. Et Dreadnought a terminé avec 92. Bref,
3: c'était une bonne demi-finale.
8: Oui, c'est vraiment, vraiment serré. Ouais. Pour la performance, bon, le moment révolution est tout simplement extraordinaire alors qu'elle grimpe sur une échelle et tient pratiquement en équilibre. C'est super beau. La chorégraphie était géniale. Il manquait un petit quelque chose. Est-ce que c'est dû à la blessure? Est-ce que c'est dû à une réorganisation peut-être? Bref, c'est triste, mais c'est un super parcours. 6e place, très mérité. Et comme je l'ai dit, c'était vraiment serré.
3: Oui, mais puis bravo à l'équipe et aux danseurs d'avoir poursuivi le tout. Malgré on assiste à un accident, c'est sûr que ça ébranle l'équipe. Puis de livrer quand même le tout.
8: On lâche pas.
3: Exactement. C'est une belle preuve aussi de talent, mais aussi de persévérance et d'esprit d'équipe.
8: Absolument.
3: On a des notes à prendre de tout ça, de l'apprentissage également. Aujourd'hui, je vous le dis, sortez votre parapluie. On attend des averses en milieu de journée. Une température également particulièrement chaude, lourde. On pourrait ressentir jusqu'à jusqu'à 28 avec l'humidex. Il y a risque d'un orage apparent pour cet après-midi. Et nous, on se retrouve dès demain. Alors, je vous remercie Patrick, Amélie et Sébastien qui, d'ailleurs, préparent un bulletin de nouvelles pour les prochaines secondes. À demain. Bonne journée.
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17: Bonjour, ici Sébastien Saint-Onge à Trois-Rivières. Voici les informations. L'inflation a augmenté de 3,2% en mai en comparaison avec le même mois l'an dernier. C'est une hausse par rapport à la progression de 2,8% observée en avril. Selon Statistique Canada, c'est l'augmentation des prix de l'essence qui ont contribué le plus à cette accélération de la croissance de l'inflation en mai. Les opposants au projet de Test Canada appellent au boycottage de la fête nationale au parc de la Rivière-Grand-Mère mercredi. C'est la présence de Test Canada comme partenaire des célébrations qui pose problème aux yeux de ses opposants qui invitent les citoyens à choisir un autre lieu pour célébrer le Québec. Un bénévole du comité organisateur qui est aussi l'administrateur des réseaux sociaux pour la fête nationale à Grand-Mère, Frédéric Bertrand, déplore cet appel. Le voici suivi du coordonnateur de la fête nationale en Mauricie, Martin Hamel.
18: Depuis la fermeture des grands centres industriels à Grand-Mère puis à Shawinigan, notamment l'usine Laurentide en 2014, on ne peut plus vraiment se permettre de refuser des commandites pour des raisons purement politiques. Donc, puis moins on a d'argent, plus l'aide des bénévoles devient importante aussi. Donc, nous, notre but, c'est vraiment d'organiser une belle fête nationale.
1: C'est sûr que moi, lundi matin, ce matin, c'est une de mes priorités de voir qu'est-ce qui s'est passé avec Shawinigan à ce niveau-là. Mais sans quoi je tiens à ramener que la fête nationale est un moment de rassemblement et non pas un moment de division.
17: Frédéric Bertrand affirme que les festivités iront tout de même de l'avant. Une dizaine de personnes en situation d'itinérance de Drummondville ont vu leur campement inondé par une crue soudaine des eaux de la rivière Saint-François vendredi. Le maire Jean-François Houle s'explique mal cette hausse rapide du niveau de la rivière et assure que la ville a réagi si elle avait su ce qui allait se produire. Plusieurs organismes, dont l'Ensoleillement, se sont mobilisés pour venir en aide aux sinistrés. On peut écouter son directeur général, François Gosselin.
19: On a ouvert là, 7 lits d'urgence immédiatement là, lorsque la situation nous a été... On a été interpellés de la situation. On s'est assuré que les 10 personnes avaient au moins une place où aller là, le soir même, puis tout le week-end, là, en attendant qu'on regarde la situation, puis qu'on évalue les dégâts, puis qu'est-ce qu'on va faire avec ça.
17: Les travailleurs de rue de La Piaule, eux, se sont rendus sur place samedi pour offrir du soutien. Le ministre Donald Martel reconnaît qu'il y a pour lui beaucoup de pain sur la planche afin de recruter des candidats caquistes pour les comtés de la Mauricie. Les élus de 4 circonscriptions de la région ont tous annoncé qu'ils ne se représentaient pas aux prochaines élections d'octobre. Le ministre Jean Boulet a été le dernier à le faire il y a quelques jours. C'est Donald Martel qui les avait enrôlés en 2018 à titre de responsable du recrutement pour la Mauricie. Il ne nie pas que l'éventuelle possible candidature de Christine Fréchette dans Trois-Rivières puisse aider au recrutement. Régional.
20: Ben juste le fait que Christine soit chef, ça facilite qu'elle se présente où ce qu'elle est présentement à Trois-Rivières. Sincèrement, ça facilite beaucoup le recrutement. Il y a des gens à qui je parle qui souhaiteraient travailler avec elle. Donc, bon, évidemment, si elle vient se présenter à Trois-Rivières, oui, peut-être que... Mais il y a beaucoup de personnes qui sont intéressées quand même.
17: Encore cette fin de semaine, la première ministre Christine Fréchette n'a pas fermé la porte à une possible candidature dans sa ville natale, Trois-Rivières. La société d'État Alto pourrait apporter d'importants changements au tracé de son train à grande vitesse entre Québec et Toronto en passant par Trois-Rivières. Elle étudiera notamment la proposition de Mirabel de déplacer le corridor plus au nord sur des terrains déjà en partie expropriés. Radio-Canada a pu confirmer l'information d'abord rapportée dans la presse. L'ajout d'une gare à Kingston en Ontario est aussi envisagé. Le bilan des 100 jours de consultation publique sera présenté par Alto et le ministre des Transports Stephen McKinnon en conférence de presse à Kingston aujourd'hui. Et puis après avoir résisté, le premier ministre britannique Keir Starmer a finalement cédé à la pression des députés travaillistes. Il a annoncé ce matin sa démission lors d'une courte allocution devant le 10 Downing Street. Greta Juris fait le point.
4: La course à la direction du Parti travailliste doit commencer le 9.

0: Les appels à la démission de Keir Starmer se faisaient entendre depuis des mois, puisque plus de 100 députés travaillistes réclamaient son départ, soit environ un quart des députés du parti, selon l'agence Press Association. Keir Starmer, ex-avocat de 63 ans, était arrivé au pouvoir en juillet 2024, après une victoire massive des travaillistes aux législatives. Les attentes étaient grandes après 14 ans de gouvernement conservateur. Mais aujourd'hui, 2 ans plus tard, le Royaume-Uni est toujours confronté à une économie au ralenti et à une forte hausse du coût de la vie. Début mai, le Labour a aussi subi une cuisante défaite à des élections locales au profit du parti anti-immigration Reform UK de Nigel Farage, qui réclame maintenant le déclenchement d'élections hâtives plutôt que de devoir attendre à 2029 tel que prévu. Ici Greta Juris, Radio-Canada, Montréal.
1: Météo aujourd'hui, alternance soleil et nuages, quelques averses qui vont débuter en mi-journée, maximum de 23, humidex 28. Pour ce soir et cette nuit, quelques averses qui vont cesser en cours de soirée. Ce sera généralement nuageux par la suite, 40% de probabilité d'averses et un minimum de 16 degrés. Alors voilà, c'était les informations. Place maintenant à Point de repère.
2: Bonjour, je m'appelle Rosemie Autonne-Témorin et ça m'enchante de vous retrouver pour une nouvelle semaine à la barre de Point de repère. Ce matin, on va se laisser inspirer par Dominique Gessemi, puis on va essayer de mieux comprendre notre monde avec Alexandre Shields et Ariane Cipriani. En deuxième heure, Benoît Roberge va nous raconter sa sortie de chambre d'écho. Il s'est lancé dans la danse en ligne, juste pour nous, je souligne l'effort. On va ensuite se demander si on est rendu des poules de luxe quand on est en vacances. Avant de terminer l'émission avec de nouveaux repères économiques, on va se pencher notamment sur le nihilisme financier, oui, et sur la protection qui entoure la revente de billets. Ma première invitée de la semaine fait le tour du monde avec sa musique. Elle nous inspire avec son art, mais aussi avec sa façon de faire les choses à son rythme, au gré de sa vision. Dominique Fessémé, bonjour.
3: Bon matin.
2: Quelle belle grosse année pour vous. En tout cas, de l'extérieur, ça semble être une belle grosse année. L'album My World is the Sun, paru en février, il est sur la liste longue des albums nommés au prix de la musique Polaris, hein, qui souligne le meilleur, le plus créatif de la musique canadienne. Deux spectacle à la Place des Arts, complet, les 27 et 28 juin prochains. Une tournée au Québec, autant qu'à Monaco, Berlin, Los Angeles, d'autres endroits, là, comme ça, partout à travers le monde. Quel mot décrit votre état aujourd'hui?
3: Ah, gratitude. Gratitude, joie. Incrédule, parfois aussi.
2: Ah oui, vous avez de la difficulté à croire à ce succès ou à quoi?
3: Ben, c'est que je suis tellement partie d'un autre univers complètement que si on m'avait dit, ça je le dis souvent ces temps-ci, si on m'avait dit à 10 ans que ce serait ça ma vie, j'aurais pas cru ou compris comment. Et c'est pour ça que j'arrive pas encore à me rendre compte à quel point j'ai de la chance, je trouve ça incroyable. Puis je comprends que c'est ça ma vie maintenant, mais pendant un instant j'étais un peu en mode, ah mais c'est ce qui se passe tout de suite, j'arrivais pas à réaliser que c'était... C'était posé, puis que c'est ça. C'est ça qu'on fait maintenant.
2: Vous pouvez prendre la pleine mesure du chemin parcouru maintenant.
3: Oui, vraiment. Et de me rendre compte qu'on peut partir d'un endroit où on est tellement malheureux pour se rendre quelque part, on est tellement entouré d'amour et de joie, puis de faire ce qu'on aime à ce point-là, de me lever chaque matin en me disant « Waouh, j'en reviens pas que c'est ma vie, c'est un vraiment beau cadeau. »
2: Votre vie d'avant vous rendait malheureuse?
3: Ben oui, en gros, mais c'est pas tant que ça me rendait malheureux, c'est que c'était pas aligné avec moi. Donc, tu sais, j'avais un beau bureau, j'aimais beaucoup, beaucoup ma job, peut-être un peu trop. Puis, de passer d'un épuisement professionnel où t'as l'impression que tu viens de perdre tous tes points de repère.
2: Voilà.
3: C'est quelque chose de très déstabilisant qu'on s'identifie à son travail, puis qu'on aime ce qu'on fait, mais qu'on se rend compte que c'est quelque chose qui nous brûle. Moi, je savais pas où je pouvais aller d'autre que ce que je savais faire, puis ce qui me semblait juste, jusqu'à ce que je lâche prise, puis que la vie me mène vers la musique, déjà juste pour me faire du bien à moi. Puis que là, 10 ans plus tard, je suis encore là-dedans et je suis tellement bien que j'aurais jamais pu imaginer de faire un 180 à ce point-là.
2: Vous avez dit d'entrée de jeu que si on vous avait dit dans 10 ans, voilà où vous serez, Dominique Fessémé, votre première question serait comment?

0: Est-ce que vous êtes capable aujourd'hui de dire comment ce parcours-là, il a été fait de quoi finalement?
1: Ce parcours-là, il a été fait de la vie qui m'a poussée dans une direction quelque part parce que j'étais tellement malheureuse que j'étais obligée de lâcher prise. Je pense qu'avant, j'essayais beaucoup de contrôler ou de faire un plan. Voilà ce qu'il faut, entre guillemets. Il y avait beaucoup de « il faut » dans ma vie et de me rendre à un point où ben, tout ça, ça m'avait mené quelque part où tout était annulé et l'on repart à zéro. C'était quelque chose que j'avais aucun moyen de me rediriger autre que de juste lâcher prise et suivre n'importe quoi qui m'amenait de la joie. Puis la musique, c'était ça. C'était quelque chose qui me faisait du bien, qui m'amenait de la joie. Donc, ma mère m'avait toujours dit, je te souhaite de trouver quelque chose dans la vie que tu trouves ça incroyable, qu'on va te payer le matin parce que tu le ferais gratuitement non-stop. Puis la musique, c'était ça au début. C'était quelque chose que je faisais juste pour le plaisir, dès que j'avais un moment. Et c'était ça.
0: Mais OK, ça m'intéresse beaucoup parce qu'il y a plein de milieux qui sont synonymes de privilèges. Donc, beaucoup d'appelés, peu d'élus. La musique, c'est ce qui me fait vivre. Mais pas moi, évidemment. Là, je vous paraphrase. Mais parfois, dans ces industries où on se sent chanceux, chanceuse d'avoir un rôle à jouer, cette idée de chance vient avec abus. Donc, il ne faut pas perdre sa place, on va en faire plus, les gens vont piler sur nous parce que de toute façon, il y a d'autres gens qui veulent notre place. Donc, est-ce que cette passion a dû mener à mettre des limites aussi?
1: Ben moi, je crois pas en ça, que quelqu'un va prendre notre place. Personne ne peut être toi. Tu sais, il n'y a pas deux fois la même personne. Donc, à partir du moment où tu restes authentique à qui toi t'es, il n'y a que ton chemin qui se trace, puis je pense qu'il y a de la place pour tous. Mm-hmm. Après, moi, je pense sincèrement que quand je pense au privilège de la musique, je pense au privilège dans le sens que c'est autant un privilège qu'avoir de l'eau propre. C'est quelque chose qui fait partie d'une hygiène de vie saine qui appartient à tout le monde, puis que c'est pas obligé de te ramener de l'argent. C'est le processus le plus agréable. Puis c'est pour ça que j'essaie d'encourager les gens, en général, à faire de l'art juste pour le plaisir, parce que quand on est enfant, on le fait.
0: Oui.
1: Et tout d'un coup, ça devient quelque chose pour une catégorie spécifique de gens, comme si c'était pas universel, comme si c'était pas un langage universel qu'on connaît depuis l'enfance. Donc, le fait d'être créateur né, j'encourage tout le monde à faire de l'art, puis peu importe le résultat, juste le processus fait du bien.
0: On vous a demandé de répondre à notre questionnaire Point de repère. En général, est-ce que vous aimez vous confier publiquement, Dominique?
1: Ben, je le fais déjà beaucoup à travers la musique. Donc après, j'ai l'impression que tout est caché quelque part là-dedans, mais je suis prête à me prêter à l'exercice.
0: OK. On va écouter un peu de votre musique avant de plonger dans vos réponses, comme votre création est au cœur de plusieurs de vos réflexions.

0: C'est magnifique.
1: Merci.
0: Quand je dis que vous nous inspirez, je tiens à dire que la réalisatrice Maud Véronique Cholette chantait en régie. Elle connaît vos paroles par cœur. On vous aime à Point de repère. Votre phare dans la nuit, Dominique Fessemier, ce sont les personnes qui œuvrent avec la bonté dans le cœur. Qu'est-ce que ça veut dire? Qui sont ces personnes? Je veux qu'elles soient mes amies.
1: Ben, elles sont partout. Tu sais, ça se croise souvent des gens qui... On voit que ce qu'ils font, c'est juste par gentillesse ou par amour. Que ce soit la fille qui me sert mon café, que tu sens qu'elle est passionnée par ce qu'elle fait, puis qu'elle aime les gens, qu'elle connecte sincèrement chaque matin de comment ça va. C'est

0: comment ça va, ou elle veut vraiment savoir. Mm-hmm. Donc, c'est, je pense qu'on met beaucoup d'accent sur tout ce qui se va mal, puis les gens qui font n'importe quoi.
1: Oui.
0: Mais il y a plein de gens qui font des belles choses et qui œuvrent avec amour, qui c'est juste peut-être moins sensationnel à regarder aux nouvelles.
1: Oh, la banalité du quotidien, mais dans ce qu'elle a de plus beau, c'est tellement important de s'en rappeler. Il y a votre mère aussi, qui est votre phare dans la nuit. Pourquoi?
0: Parce que c'est la plus belle personne au monde. J'aime toutes les mamans. Je pense que toutes les mamans sont merveilleuses. C'est incroyable de créer un autre humain et de le protéger pour sa survie. Waouh! J'arrive à peine à gérer la mienne, donc waouh!
1: Ben oui.
0: Je suis très impressionnée.
1: Effectivement, bravo tout le monde.
0: C'est ça. Donc, ma maman, elle m'a enseigné tellement de belles choses qui m'ont permis d'être heureuse aujourd'hui. Et elle m'a montré aussi c'était quoi l'amour inconditionnel. Mmh. Mais à travers ça, j'ai pu aussi découvrir que c'est quelque chose qui s'applique à tout le monde. On peut aimer inconditionnellement l'humanité au sens large. Ça ne veut pas dire qu'on aime tout ce que les gens font. Et qu'il y a vraiment une distinction entre les deux. Et ça, c'est la nuance qui permet de connecter à l'empathie et d'ouvrir un espace de conversation.
1: Justement, la chanson qui vous aide à garder le cap, c'est « Quand les hommes vivront d'amour ». Une version en particulier?
0: Toute, en fait, l'existence même de la chanson. Je pense que c'est pas forcément une chanson que j'écoute souvent, mais de l'avoir connue en grandissant et d'avoir vu que quelqu'un avait pris le temps d'écrire ça et qu'autant de gens avaient connecté avec, ça nous ramène au fait qu'on est beaucoup à vouloir la même chose. Mmh. Donc c'est comme un but commun et je pense que un des points importants dans les révolutions ou les évolutions, c'est d'avoir un phare. Donc, un point commun de où est-ce qu'on veut aller. Puis pour moi, cette chanson représente ça.
1: Alors, ça montre aussi l'importance de la culture dans les révolutions-évolutions. J'aime beaucoup d'ailleurs cette nuance que vous faites.
0: Oui, c'est les deux. Mais c'est 100% l'art. Moi, c'est sûr, je suis biaisée, mais de pouvoir changer ou d'influencer ou de connecter à travers les émotions et les états d'esprit, c'est énorme pour pouvoir faire changer les choses. Donc, moi, je considère que l'art fait partie des piliers de notre évolution et de notre révolution commune.
1: Et si « Quand les hommes vivront d'amour » est un appel à l'union et à l'empathie, quel projet de société vous nous proposez, Dominique Fils-Aimé, avec votre art?
0: Ah, ben la guérison, puis la connexion aussi. J'ai envie qu'on se connecte à nous-mêmes, à ce qui nous entoure, aux autres, à la nature, autant la nature que la nature humaine, de se rappeler qu'on fait partie de la nature, entre guillemets, extérieure. On est tout aussi organique et presque végétal, animal que n'importe quelle autre créature. Donc ça, c'est quelque chose qui te sente beaucoup, et l'amour, toujours l'amour.
1: Vous avez dit la guérison, vous voulez qu'on guérisse de quoi?
0: Je veux qu'on guérisse des traitements différentiels qu'on impose aux gens dépendamment de dans quelle enveloppe corporelle ils viennent. Mm-hmm. Et pour ça, c'est de se ramener à qu'est-ce qu'on a en commun. Puis ça, c'est nos émotions, nos âmes, et d'utiliser ça pour avoir les conversations autour de la réalité physique du monde dans lequel on vit, où oui, les couleurs existent, oui, les traitements sont différents et qu'ils n'ont pas lieu d'être.
1: Mm-hmm. C'est quoi le meilleur conseil qu'on vous a donné, Dominique Fils-Aimé?
0: Le meilleur conseil, ça a été de suivre mon instinct. 100%. C'est quelque chose qui m'a amené où je suis aujourd'hui. Parce que c'était ça aussi, le côté lâcher prise dont je parlais plus tôt, d'être dans un endroit où on a l'impression d'être stable, je contrôle ma vie, j'ai un bon travail. Et tout d'un coup, tout s'écroule quelque part. Et je trouve que dans un moment où on a l'impression d'être dans le vide ou dans un néant, on peut le percevoir comme quelque chose d'angoissant ou quelque chose d'excitant. Et à partir du moment où on se connecte à l'instinct, ça devient excitant parce qu'on se dit « Ah, je vais me laisser guider et ça va m'amener quelque part de sympathique ou d'aligné. »
1: Sympathique! J'aime ça, juste quelque part de sympathique.
0: Oui, c'est tout ce qu'on m'a dit.
1: Puis en tant qu'autodidacte, j'imagine que votre instinct vous a beaucoup guidé aussi dans la découverte de la musique.
0: Vraiment, ça a été définitivement ma boussole. Puis c'était la joie, l'instinct. C'était les deux choses qui me guidaient. De ne pas savoir ou de ne pas avoir de règles imposées, c'est tellement le fun. C'est tellement libérateur.
1: Il y a un lien à faire donc entre instinct et jazz.
0: Jazz, tout à l'heure. Le jazz, c'est la liberté, c'est l'instinct, c'est la création hors des conventions établies. Mm-hmm. Puis c'est pour ça que des fois, il y a des gens qui ont, par exemple, étudié le jazz, qui me disent « Ah, mais ce que tu fais, c'est pas du jazz, parce que moi, j'ai étudié le jazz, tel accord, etc. » J'entends. Ça, c'est le jazz qui a été fait. Mais le jazz, c'est pas une série d'accords, c'est l'état d'esprit à la base qui était d'être libre dans la création. Et ça, c'est quelque chose que je sais que je fais.

0: Oui, et vous le faites très bien. Et quel conseil vous aimez prodiguer en retour?
1: Le même, suivre son instinct. S'entourer de gens en qui on a confiance et avec qui on est bien. Mm-hmm. On dit qu'on est la somme des 5 personnes qui nous entourent. Et même qu'il y a une étude là-dessus qui a été faite avec des coureurs, où tu avais un groupe, mettons, de 100 coureurs, et ils prenaient la personne qui était au milieu, ils la mettaient dans les 5 plus rapides et les 5 plus lents, et la personne devenait la moyenne du groupe dans lequel elle était.
0: Ah.
1: Donc ça, c'est quelque chose qui m'avait vraiment marqué parce que ça avait fait que j'avais pas seulement envie de bien m'entourer, mais j'avais envie d'être aussi une personne qui est un bon entourage pour autrui.
0: Mmh. 5 personnes seulement, je suis en train de réévaluer ma vie au grand complet. Il va falloir que je laisse entrer du monde puis que j'en laisse partir.
1: Ben, des fois, il faut faire le ménage, c'est correct.
0: Vous avez... en fait, non. Je vous ai demandé quand est-ce que vous êtes retrouvée à la croisée des chemins pour la dernière fois. Puis, vous nous avez répondu que c'est lorsque vous avez quitté votre emploi pour vous lancer en musique. Est-ce qu'il y a un moment dans ce parcours qu'on comprend quand même difficile, lâcher prise, vous l'avez répété, se lancer dans le vide, est-ce qu'il y a un moment où vous avez regretté votre choix?
1: Oh mon Dieu, jamais.
0: Jamais. Aucun doute une fois la décision prise?
1: Ben non, parce qu'il n'y avait même pas d'espace mental pour regretter. C'était vraiment juste... il y avait un côté un peu en mode survie. Hmm. Puis, vu que j'avais trouvé un job dans un café, j'avais du fun, les gens étaient gentils, j'avais de l'espace mental le soir pour faire de la musique, faire ce que je voulais. C'est comme si je revivais tout d'un coup, parce qu'avant ça, mon travail prenait 80% de mon temps. Même mon ordi était dans mon lit. Il pouvait sonner la nuit, j'allais me lever pour regarder le email. C'était une obsession à ce point-là, c'était vraiment, vraiment malsain. Donc, d'arriver quelque part tout d'un coup, il n'y a plus de poids ou de stress ou d'angoisse lié à ma vie de tous les jours. C'était tellement libérateur, je ne pourrais pas m'imaginer retourner en arrière.
0: Mmh. Parlons de création et de cette musique qui vous a apporté, c'est quoi, des moments sympathiques, on dit. Vos albums forment des trilogies, Dominique. Qu'est-ce que vous aimez de ce travail en cycle?
1: J'aime prendre mon temps. J'aime pouvoir avoir beaucoup d'espace pour pouvoir explorer un sujet. Je pense que ça, des fois, c'est peut-être sous-estimé. Puis ça fait partie des choses qui ont été beaucoup questionnées quand j'ai commencé le processus. Mon gérant, Kevin, je t'aime, qui a aussi monté la maison de disques avec moi à la base. Les deux, on est partis de rien. Et c'est un de ceux qui croit vraiment à l'authenticité de l'art. Puis si c'est ça ton projet, c'est ça qu'on va faire. Et de l'autre côté, il y avait des gens de l'industrie ou juste en général qui étaient comme, mais tu peux pas faire des trilogies, les gens ont pas le temps de suivre, les gens ont besoin de choses courtes, des chansons rapides. Même chose là dans mon dernier album, j'ai une chanson de 8 minutes et quelques. Puis c'est, ben non, mais ça passera jamais à la radio, là. Oui, ok, mais c'est authentique. Donc il y a quelque chose dans les trilogies qui me donne le temps de raconter une histoire en continu et de prendre le temps et de découvrir qu'il y a des gens qui ont envie de ça, qui ont envie de prendre leur temps, qui ont envie de poser un vinyle et de le laisser jouer du début à la fin, puis d'écouter une histoire en 3 chapitres. Donc, moi, ça me fait plaisir de prendre mon temps et de suivre mon rythme et je suis heureuse de découvrir que je ne suis pas seule.
0: Ah non! Et il y a un travail fait avec les couleurs aussi. Chaque album a sa couleur. Bon, il y a eu rouge, jaune, bleu. Dans ce nouveau cycle, on a eu vert, violet. Pourquoi associer des couleurs à vos albums?
1: Ben déjà, j'ai toujours associé des couleurs au son.
0: Ah
1: pour
0: oui?
1: Pour moi, la musique, chaque chanson a une couleur, c'est évident.
0: Est-ce qu'on est dans la kinesthésie ici?
1: Oui, mais okay. Je pense qu'on l'a tous. Je pense juste qu'on se donne peut-être pas toujours l'espace ou le droit de fermer les yeux puis de le voir et de le ressentir. Et pour moi, il y avait quelque chose d'évident déjà dans ma première trilogie, les couleurs primaires. Quand je pensais à tous les styles musicaux qui m'ont impacté en grandissant, c'était les émotions dans le blues, le jazz, le soul. Et je voyais clairement des couleurs et des moments de la journée. Tu sais, le blues, c'est clair que c'est le bleu, c'est la nuit. Le jazz, c'est le rouge, l'éveil des esprits, de la révolution. Puis le jaune, c'est midi, ensoleillé. Le soul, le funk, la renaissance, le vent du changement. Donc, il y avait des éléments, des couleurs et des moments de journée qui me semblaient tellement évidents que ben, je les ai écrits comme ça. Puis c'est pour ça aussi que j'ai commencé par une trilogie, parce que j'avais une histoire que j'avais envie de raconter à travers ça.
0: Wow! L'œuvre à laquelle vous revenez quand vous avez besoin de vous déposer, c'est « Sit Around the Fire » de John Hopkins.
1: Oui.
0: Racontez-nous l'album « Music for Psychedelic Therapy » sur lequel cette chanson se retrouve.
1: Cet album est tellement apaisant. Ça a été une grosse inspiration.

0: patient, même pour le dernier album, surtout la dernière chanson que j'ai faite, parce que ça fait du bien d'écouter de la musique qui est faite pour juste s'allonger et méditer ou se laisser porter.
1: On va écouter un extrait avant d'en entendre plus sur votre rapport à cette chanson.

0: Donc, John Hopkins, musique parfaite pour méditer, vous avez dit. Si je traduis le nom de l'album, ce serait de la musique pour accompagner une thérapie assistée par des psychédéliques. Donc, pas besoin de prendre de la drogue devant un thérapeute formé pour ça, pour écouter cet album.
1: Ça, absolument pas. Je pense qu'il y a beaucoup de choses qui sont déjà en nous, qu'on a accès, c'est juste que peut-être certaines personnes vont prendre, par exemple, des psychédéliques pour accéder avec l'impression qu'ils pourraient pas y accéder eux-mêmes, mais on a toujours accès, toutes ces zones existent en nous en tout temps, et je pense que la musique peut agir sur le cerveau. En fait, on a des preuves que la musique agit sur le cerveau à plein de niveaux, extrêmement réparateur, et pour moi, cet album, c'est un de ceux qui font ça. Puis cette chanson-là, il y a une voix super douce qui nous rappelle que tout va bien aller, tout va bien. Notre connexion à l'univers, etc. Donc, elle me fait beaucoup de bien.
0: Vous semblez avoir une belle vie intérieure, Dominique Fils-Aimé.
1: Oui, on est bien à l'intérieur. On est posé, on est heureux. C'est gratitude.
0: L'histoire d'amour qui vous inspire, c'est celle que vous entretenez avec les gens et l'art. J'aime beaucoup cette réponse-là. Parlez-moi de cette relation qui serait un trouble, donc, entre vous, l'art et le public.
1: Oui, et entre moi et moi-même aussi. Je pense que c'est un long cheminement d'arriver quelque part où on est amis avec nous-mêmes. Parce que c'est quand même important. Tu sais, j'ai des amis des fois qui vont faire des commentaires genre « Ah, oh, je suis tellement niaiseuse » ou des choses comme ça. Puis moi, je vais leur dire « Parle pas comme ça, mon ami. Je vais laisser personne te parler comme ça, toi-même inclus. » Et des fois, ça les fait tilter sur « Ah, ok, j'avoue. Est-ce que tu dirais ça à ta meilleure amie ?» Non. Mm-hmm. Donc, que ce soit la relation à l'interne qui après découle, de où découle l'art. Parce que je trouve que l'art découle de notre relation à nous-mêmes avant tout et à nos émotions. Et après, ça fait la même chose avec le public ou les gens qui viennent connecter avec la musique. C'est l'envie de partager ces émotions-là, de se rappeler qu'on est une communauté et puis qu'on connecte à travers des fréquences communes.
0: Mais justement, vous faites des concerts partout dans le monde. Est-ce que vous trouvez toujours une fréquence commune avec le public devant vous?
1: Les humains sont partout pareils.
0: Partout?
1: Partout, partout. Ouais, la conclusion, c'est ça. Après, on n'exprime pas nos émotions de la même manière. Donc, il va y avoir des fois des différences culturelles que je découvre de certains endroits où peut-être que, au lieu de pleurer, ils vont dire, j'ai failli pleurer. Avec un regard très, très, très neutre, où tu trouves ça dur à croire. Mais il y en a d'autres où ils vont se laisser pleurer avec grande joie, où ils vont faire plus de bruit. D'autres qui vont écouter plus calmement. Mais au final, quand je leur parle après le spectacle, c'est toujours la même chose, c'est les mêmes connexions, c'est les mêmes réactions à l'interne.
0: Votre rapport à l'art est éminemment humain, Dominique Fils-Aimé, il n'y a aucun doute là-dessus. De quel œil vous voyez le déploiement de l'intelligence artificielle dans votre domaine, vous qui êtes si connecté sur l'autre?
1: Ben, pour moi, je l'ai dit récemment, pour moi, l'intelligence artificielle, la musique d'intelligence artificielle, c'est un champ de fleurs de plastique. Donc, on ne pourra jamais faire de thé avec. Ça ne va pas nourrir. Aucune abeille va aller butiner. Et je pense que l'art, c'est là pour nourrir l'âme. Donc, de se rappeler que c'est le processus et non le résultat qui compte, ça fait de vraiment plus belles fleurs.
0: La valeur forte surestimée dans notre société, selon vous, c'est l'ambition.
1: Oui, j'y repensais après en avoir parlé. Je pense que ce serait même la productivité. Cette obsession à devenir un produit ou à créer des produits. Donc, c'est de sous-estimer le plaisir de juste être comme étant assez. Et donc, ça va avec l'ambition quelque part aussi.
0: Absolument.
1: Puis, c'est de comme si on était ce qu'on fait, alors qu'on est, point.
0: Je suis quand même curieuse de vous entendre sur vos débuts, alors, parce que le grand public, on vous a découverte à La Voix, qui est une télé-réalité qui carbure à l'ambition, que certains disent être justement une machine à produire des artistes. Est-ce qu'il y a eu un aspect plus compliqué pour vous dans cette aventure-là?
1: Ben c'est que moi, je ne l'ai pas vécu comme ça. J'entendais beaucoup les gens parler comme ça. Mais tous les gens et les musiciens qui étaient autour et qui en parlaient, qui avaient toutes sortes d'opinions, personne n'était jamais allé. Donc moi, ça m'a rendu curieuse.

0: Moi, je veux aller voir c'est quoi. Faire des auditions, ça me faisait peur. Donc, dès qu'il y a quelque chose qui me fait peur, il faut que je le fasse. Parce qu'après, tout devient... Ah, finalement, c'était rien. Puis ça devient presque addictif, ce côté d'avoir une peur, puis de la confronter pour qu'elle devienne... Tu sais, au début, c'est un château, puis après, c'est une petite maison de poupée que tu peux marcher dessus, si tu veux. Donc, j'étais curieuse. Puis pour moi, personnellement, c'était une rencontre avec plein de beaux humains. Parce que derrière tout ce qu'on appelle des machines, etc., il y a des humains.
1: Absolument.
0: Puis qui là-dedans, qui sont encore mes amis aujourd'hui, que je croise encore sur des plateaux, puis que je suis trop contente. Allô Zoé. Je pense que c'est important de se rappeler des humains derrière.
1: La question suivante trouble souvent nos invités. Ils ont de la misère à y répondre. Vous, elle vous a excité. Votre signe de ponctuation préféré, Dominique Fils-Aimé?
0: Oui, j'aime ça, la ponctuation, parce que justement, je racontais qu'il y a plein de signes de ponctuation qui ne sont pas connus ou ça continue à évoluer. Donc, j'étais allée... Il y a un point d'exclamation d'amour qui est comme une espèce de cœur. Il y a plein de signes.
1: Je ne l'avais jamais vu. Je ne sais même pas à quoi il sert, le point d'amour.
0: Mais écoute, moi, je dis peut-être pour juste ponctuer l'amour. Je sais pas. Mais après, dans les conventionnels, le point d'exclamation, j'aime beaucoup m'exclamer. Tu sais, de pouvoir écrire merci, point, c'est pas la même chose que merci, 5 points d'exclamation. Donc, c'est...
1: Ah oui, vous êtes une adepte. Oui. Oh, vous faites ça.
0: Oui, oui, oui. J'ose les émojis. Oh, moi, j'ose. Ose. Pourquoi pas? Exprimons-nous, exclamons-nous.
1: Mais les gens, ils me trouvent déjà surexcités, Dominique. Là, si je mets 5 points d'exclamation, ils vont être comme insupportables.
0: Mais non, ça leur appartient, ça. Sois toi.
1: Moi, je vais peut-être essayer. Le point-virgule?
0: Oui, je l'aime aussi parce que c'est comme... c'est de dire qu'on peut avoir des pauses et que ce n'est pas la fin.
1: J'aime tellement ça. Vous m'avez aussi fait découvrir le point de certitude.
0: Oui.
1: Qu'est-ce que c'est ça?
0: Ben, c'est quand on affirme ça, c'est un vrai point pour moi. C'est avec une certitude. Donc, j'en ai pas beaucoup de certitudes dans la vie, mais celles que j'ai, elles me tiennent à cœur comme j'ai la certitude que l'amour contribue au bien-être. C'est humain.
1: C'est comme une croix avec un point en bas. Mais ouais. Comment vous avez découvert ces signes de ponctuation dont j'ai jamais entendu parler? J'ai été réviseur, moi, dans une autre vie.
0: J'adore. Ben, je tombe souvent dans des vortex tellement par rapport, je me laisse porter. Puis là, tu sais, il est 4 heures du matin et tu recherches des nouveaux points de ponctuation. C'est mon genre.
1: J'aime beaucoup votre quotidien. On reçoit de très beaux messages sur la bulle de conversation de l'application Radio-Canada Audio. Des gens qui soulignent à quel point c'est doux de vous entendre. Lynn qui dit que vous êtes sa plus belle découverte musicale de tous les temps. Des personnes qui vous ont connu auparavant. Par exemple, une femme qui vous a embauchée dans une ancienne vie et qui se rappelle que vous aviez déjà la flamme. Quelqu'un qui vous a rencontré quand vous étiez barista dans un café et qui souligne que vous avez vu son enfant apprendre à marcher et qui a maintenant 12 ans. Clairement, vous résonnez auprès de notre auditoire. Qu'est-ce qui vous aide à comprendre le sens de la vie, Dominique Fils-Aimé?
0: Je reviens toujours à la même chose, mais l'amour.
1: Pourquoi?
0: Parce qu'on pense souvent à l'amour romantique, mais c'est qu'il existe dans toutes ses formes, tout le temps. Que ce soit l'amour propre, l'amour de ce qu'on fait, l'amour des gens, l'amour d'un beau coucher de soleil. Je veux dire, l'amour est partout. Et je pense qu'il y a beaucoup de peur dans le monde. Et que pour venir contrer cette fréquence de peur, mais il n'y a que l'amour qui peut aider. Puis des fois, les gens, ils parlent de ces histoires de « il faut apprendre à s'aimer avant de pouvoir... »
1: Aimer les autres.
0: Non, je pense qu'on a besoin les uns des autres. On est des aides sociales, on est des communautés. Et c'est important de cultiver ce rapport d'amour global pour qu'il enveloppe tout. Puis qu'on est juste bien dans l'amour.
1: Vous avez justement repris une chanson de Francis Cabrel sur votre plus récent album, « Je t'aimais, je t'aime et je t'aimerai ». Racontez-nous l'histoire de cette reprise-là.
0: Cette chanson, ben, c'est un cadeau pour ma maman, parce que mon dernier album est dédié à ma maman que j'aime tant. Allô, ma!
1: Ou votre phare dans la nuit, je le rappelle.
0: Et j'ai toujours aimé cette chanson. J'avais jamais pensé à la reprendre jusqu'à ce que je sois dans un café et je l'entende. Et tout d'un coup, c'est juste venu. Tout d'un coup, j'ai eu une envie qui m'a pris de la chanter et je l'entendais. Je suis rentrée à la maison, ça a pris une demi-heure, puis il y avait une nouvelle version qui existait. Et le fait qu'elle parle de l'amour inconditionnel, donc de lui, il a écrit pour sa fille et que moi, je chante pour ma mère, je trouvais que c'était un beau retour du ballon. Et c'est « Je t'aimais, je t'aime, je t'aimerais » tous les temps, à l'infini. C'est le message parfait.
1: Oh, on va se laisser avec votre reprise, Dominique Fils-Aimé. Je rappelle que votre plus récent album, « My World is the Sun », est disponible sur les plateformes d'écoute et chez les disquaires, surtout. On aura la chance de vous voir en concert dans plusieurs régions du Québec, voire du monde. Toutes les informations sont sur votre site web. Merci beaucoup d'avoir été des nôtres. C'était un sacré privilège pour moi.
0: Merci de l'accueil.

0: C'était beau, ça. C'est maintenant l'heure de mieux comprendre notre monde grâce aux journalistes Alexandre Shields et à l'animatrice Ariane Cipriani. Salut à vous deux. J'en perds mes syllabes, moi, quand j'entends.
1: On comprend.
0: Quel sujet a retenu votre attention cette semaine? Alexandre, commençons par vous.
2: Ben, en fait, on va parler de nature. L'été est là, quand même, depuis quelques heures à peine. Et le contact avec la nature, bien sûr. On l'a plus souvent en période estivale. Mais surtout, ce qu'il faut retenir de ce contact-là, c'est qui, peu importe quelle place il a dans notre quotidien, à chaque fois qu'il est là, ce contact avec la nature, la verdure, la faune, il est extrêmement positif pour notre santé physique et mentale. Donc rien de moins.
0: On va mieux comprendre les bienfaits de la nature sur notre corps et notre tête. Ariane, de votre côté?
1: Mais c'est un peu en lien. Vous allez voir, là, il y a des parallèles à faire avec la chronique d'Alexandre parce que lui, c'est les bienfaits de la nature et moi, ce sera les bienfaits des exercices de respiration. Parce que je pense qu'on est plusieurs à en avoir vraiment besoin.
0: Oh, oui.
1: Parce qu'aujourd'hui, on marche plus vite, on mange plus vite, on parle plus vite. Vous écoutez des films, des séries, remarquez combien le montage est plus accéléré qu'il y a quelques décennies. Et donc,
0: on les écoute même parfois en accéléré.
1: En plus,
0: c'est un mouvement
1: qui gagne
0: en popularité.
1: Oui, c'est répandu. Mais donc, on respire plus vite, ce qui fait qu'on respire de façon superficielle. Et ça, c'est pas bon. C'est pas bon pour le corps, puis c'est pas bon pour

0: l'esprit non plus. Alors, j'ai fait des tests.
1: Mais est-ce qu'en faisant un câlin à un arbre, on peut apprendre à respirer plus lentement? Parce qu'on en parlait quelques instants avant d'entrer en onde. Je me demandais dans quel contexte on se retrouvait à faire des câlins aux arbres.
2: Ah, mais moi, régulièrement. Je suis allée courir en forêt pas plus tard qu'hier et j'ai pris une pause, tout essoufflée, pour dire « Salut mon bon ami » à un arbre que je ne connaissais pas, puis me présenter.
0: Est-ce que ça fait du bien?
2: Mais évidemment, j'étais moins essoufflée tout d'un coup.
1: On le salue, le mélèze au boulot.
2: Oui, mon bon ami. Alexandre, on va commencer en faisant plaisir à une auditrice de Point de repère. Je vous fais entendre ce qu'Alex m'a répondu quand je lui ai demandé « Qu'est-ce qui vous fait du bien? »
3: Moi, c'est de me retrouver dans la nature. C'est ma façon de me reconnecter. Les bruits, les odeurs, le calme, c'est vraiment ça qui me fait du bien.
2: Alors, pour outiller toutes les personnes comme Alex, on va plonger dans les bienfaits de la nature. Il y en a plusieurs qui sont démontrés par la science.
1: Oui, c'est ce qui est bien. C'est d'ailleurs un domaine d'étude qui est de plus en plus, suscite davantage d'intérêt, en fait, de plus en plus d'intérêt de la part des scientifiques, même des gens spécialisés dans le domaine, bien sûr, de la santé mentale, la santé physique, en médecine aussi. Et c'est pas pour rien parce qu'on vit dans une société, on le sait, on le répète, d'ultra-rapidité, hein, où les gens sont sous pression, stressés, où on habite majoritairement en milieu urbain, très bétonné. Des surfaces minéralisées, qu'on aime dire, dans le domaine de l'adaptation climatique, donc béton, asphalte. Bref, tout ça n'est absolument, je vous apprendrai rien, naturel, absolument pas naturel pour l'humain, puisque, évidemment, on est, si on veut, programmé comme sapiens, à répondre davantage aux stimuli naturels.
2: Absolument. Donc, nous, d'ailleurs, la semaine dernière, on parlait à Sébastien Bollard, qui a publié un livre sur les raisons qui expliquent notre peur au quotidien et notre anxiété. Mmh. Et notre environnement bétonné en faisait partie. Ça peut stimuler l'amygdale du cerveau, en fait.
1: Ah bon, voilà. Exactement. C'est exactement dans ce sens-là. C'est-à-dire que se reconnecter avec la nature, c'est se reconnecter aussi avec une forme de stimuli à laquelle le cerveau est plus apte à répondre, si on veut. Donc, il y a toutes les études scientifiques qui ont été faites le démontrent. Le contact avec la nature, c'est bénéfique pour réduire le stress, l'anxiété, la pression, le rythme cardiaque. Les fonctions cognitives aussi sont bonifiées lorsqu'on se retrouve en nature. Donc, bref, ce n'est que du positif. Et tout ça découle, donc, évidemment, notamment du fait qu'on est mieux outillé pour y répondre, bien sûr, comme humain. Moins, par exemple, à des stimuli d'autoroute, par exemple, ou même, pourquoi pas, de klaxons ou de gens
2: même
1: qui...
2: Même de transport en commun, là encore, je cite Sébastien Bollard et ses études, mais c'est parce que je viens de lire l'essai. Puis le transport en commun nous stresse parce qu'il y a beaucoup d'humains et on n'est pas habitué d'en voir autant.
1: Non, c'est ça. Et aussi, bien sûr, les comportements de certains de nos collègues, amis et congénères bipèdes n'aident pas non plus, bien sûr, dans le transport en commun, disons-le assez simplement. Il y a d'ailleurs donc de plus en plus de médecins pour justement retrouver l'idée de se reconnecter avec la nature, qui mettent de l'avant l'idée d'une prescription nature. L'Association québécoise des médecins pour l'environnement, notamment, en parle souvent. Donc, l'idée, c'est que ce contact-là avec la nature, bien sûr, la verdure, les arbres, les fleurs, les feuilles, tout le bruit qui vient avec, le bruit doux, si on veut, pourquoi pas une rivière, des vagues dans mon cas, les vagues du fleuve Saint-Laurent, bien
0: que
1: sûr.
0: Que ça fait du bien, fait le du bruit bien. De l'eau.
2: Incroyable.
1: Ouais, l'odeur aussi qui vient avec, évidemment, l'odeur du salin là, qui vient avec. Je pense pas que ça se dit comme ça, là, mais en tout cas...
2: Mais on comprend bien tout à fait. Ce que vous voulez dire.
1: Même quand ça sent la marée basse, ça sent bon quand même, c'est de la nature. Mm-hmm. Donc, ça a des bienfaits immédiats qui peuvent nous aider dans notre vie au quotidien. Et par ailleurs, je tiens à souligner, pour les amateurs d'oiseaux qui voudraient convaincre des gens de les accompagner. Encore eux, bien sûr, parce que les amateurs d'oiseaux, parfois, se sentent un peu seuls, et j'en suis. Il y a une étude qui a été publiée en avril dernier dans The Journal of Neuroscience, c'est bizarre à dire en français, en anglais, en tout cas, cette étude-là démontre que des régions du cerveau des ornithologues ont une structure plus dense, une organisation plus complexe, en raison de l'expertise qu'ils développent pour identifier les oiseaux. Donc, ça améliore nos fonctions cognitives.
2: Donc, il y a plein de bonnes raisons d'aller se promener en nature. Malheureusement, c'est pas toujours accessible. Donc, j'imagine qu'un des grands enjeux de notre époque, c'est d'amener la nature à la ville.
1: Oui, démocratiser cet accès-là à la verdure, à la nature. On en parle aussi, par ailleurs, pour des fonctions d'adaptation climatique. Ces temps-ci, on en parle de temps en temps, mais encore plus ce matin, par exemple, après les inondations qui ont lieu à Montréal. Je voyais Alain Bourque, le directeur général d'Ouranos, qui était en entrevue à RDI ce matin. C'est exactement ce qu'on dit. On retire du béton, on retire des surfaces asphaltées pour remettre des milieux naturels. Donc, par ailleurs, ramener davantage de verdure en ville, c'est bon aussi pour l'adaptation climatique. Réduire les risques d'inondations lorsqu'on a des précipitations importantes qui risquent de se produire de plus en plus souvent avec le réchauffement climatique.
0: Ariane, vous m'avez pas dit, Alexandre, qu'il y avait à Séoul, je pense que c'est à Séoul, où on a enlevé une autoroute pour faire un parc. Donc, quand même, autoroute veut dire un milieu densément peuplé et d'automobiles. Et on a transformé ça. Donc, on peut des fois revenir en arrière et refaire mieux. On peut rêver mieux et le faire.
1: Oui. Oui, tout à fait. Le métropolitain, par exemple, l'autoroute 40 à Montréal, ce n'est pas une fin en soi. À Séoul, effectivement, ils ont retiré une autoroute de 14 voies pour en faire un parc linéaire d'une dizaine de kilomètres en plein cœur de la ville. À Boston aussi, ils ont retiré l'autoroute qui était aérienne pour le mettre souterrain, donc redonner de l'espace pour d'autres options d'utilisation du territoire en ville, bien sûr, qui appartient à tous et à toutes. Hein. Donc, c'est aussi une question, bien sûr, de redonner davantage de verdure, remettre davantage de verdure en ville, c'est l'améliorer aussi la qualité de l'air, rendre le transport actif, par exemple, beaucoup plus agréable, où vous vous verriez sans doute bien, hein, en train de courir dans des grands parcs linéaires, sur les grandes artères avec des arbres, le son rêve. Des oiseaux, etc. Tout ça, c'est possible.
0: Ça rend la course plus romantique.
2: Absolument.
1: Oui, les tours de vélo, pourquoi pas les gens en bixi, peut-être même les trottinettes qui ne font pas l'unanimité en ville, mais quand même.
2: Votre nom verbal a complètement changé quand vous avez dit le mot trottinette.
1: On salue les touristes qui louent des trottinettes à l'île Sainte-Hélène.
2: Votre ouverture, Alexandre Richer.
1: Donc, bref, la nature en ville avec des grands parcs, ça permet aussi, évidemment, de démocratiser, comme je le disais, cet accès-là aux espaces verts, en plus de devenir aussi des refuges pour la biodiversité. Je vous donne l'exemple, d'ailleurs, du jardin botanique que j'aime bien répéter. Oui. C'est un excellent endroit pour observer des oiseaux. On se retrouve dans une zone de calme. Il s'agit de se retrouver dans le secteur de la forêt des Premières Nations pour ressentir tout le calme qui vient avec. Mais dès qu'on ressort du parc, du jardin botanique, pardon, dès qu'on ressort de là, qu'on se retrouve au coin des rues Sherbrooke et Pinot, on sent tout de suite, en guillemets, l'agression, en tout cas, sur nos sens par rapport à ce qui était le stimuli naturel de la nature, de la verdure, du son des oiseaux. Même quand on essaie de retrouver un viréo azur rouge qui est impossible à voir dans les arbres. Donc, tout ça, c'est fort intéressant d'un point de vue humain, donc d'avoir ce contact-là. Et à l'heure actuelle, c'est parce qu'on fait, bien sûr, les milieux naturels, ils reculent globalement, même en milieu urbain. Ils reculent également au profit de l'étalement urbain, alors que les experts le disent aussi, cette protection-là, elle est absolument essentielle pour sortir la ville, nos milieux urbains du 20e siècle, les faire entrer dans le 21e siècle. Donc, celui d'un siècle où on devra s'adapter au réchauffement climatique, mais aussi redonner davantage d'espace naturel.
2: Vous faites vraiment bien de le rappeler. J'ai parlé à plusieurs experts au fil des années, des experts de résilience climatique, d'adaptation, puis on souligne souvent à quel point au Québec, en tout cas, on est un peu dans le déni. Ces experts-là me rappellent qu'ailleurs dans le monde, on a de plus grandes discussions collectives à cet effet-là. Puis ici, on est comme, bon, ça va bien aller. On se croise un peu les doigts.
1: Ouais,
0: Ça va bien aller.
1: Ouais, on a souvent tendance à croire que la nature est infinie aussi au Québec, étant donné l'immensité du territoire.
2: Exact.
1: Mais il ne faut pas oublier que dans le sud du Québec, là, on retrouve davantage de biodiversité, de milieux naturels aussi à protéger. C'est là aussi où se concentre la population. Donc, il y a des gains importants à faire. D'un point de vue de santé publique, il y a des gains nets, si on veut, à faire en termes de protection de la nature, des milieux de proximité, milieu vert de proximité.
2: Puis on peut aller complètement ailleurs. Maintenant, on peut regarder des photos à défaut d'avoir un accès direct à la nature.
1: Ben en fait, oui, il y a cette idée-là, mais l'idée des photographes animaliers dont je veux vous parler, c'est aussi de dire qu'on peut découvrir la nature à travers ça. Puis je vous le dis, là, dès qu'on a vu un caribou, par exemple, pour la première fois de notre vie, on n'a plus le même rapport à cette faune-là. On peut voir une hermine, on peut voir un jeune renard, par exemple, ou même, pourquoi pas, une petite nyctale. J'ai quelques magazines de photographes animaliers. Je vous recommande notamment Jocelyn Pro, qui est spécialisé en faune de la Côte-Nord. Il est spécialisé notamment dans les baleines. Il y a un beau catalogue de baleines à bosse que je regardais encore ce matin. Ça a failli me mettre en temps pour venir ici d'ailleurs, parce que j'essayais d'identifier avec des photos que j'avais prises moi-même de baleines. Fort intéressant, Jocelyn Pro, il a son site web également. Éric Deschamps, qui est très actif sur les réseaux sociaux, publie un magazine qui s'appelle Nature en vue, qui est fort intéressant aussi pour découvrir la faune, découvrir l'histoire derrière les photos aussi. Et j'ai rencontré vendredi dernier Jean-Simon Bégin, qui est un photographe de fond, lui aussi, qui était à Montréal pour une boutique éphémère là, qu'il avait installée sur la rue Saint-Hubert. Fort intéressant son travail aussi. Il a un livre qui s'intitule « Contemplation » et qui est justement consacré à des expéditions de nature. Donc, ça donne aussi un peu le goût d'aller se perdre dans le bois, si on veut, même si Jean-Simon Bégin est assez extrême dans ses expéditions. Il va notamment sur la Trans-Taïga, qui est sans doute, moi, c'est ma route de rêve à aller faire. C'est une route extrêmement hostile qui est dans l'extrême nord, si on veut, par rapport à nous, du Québec. C'est la route la plus au nord qu'on a au Québec.
2: Okay.
1: On peut atteindre à partir d'ici. Il faut y aller en autonomie, d'ailleurs. Mais bref, Jean-Simon Bégin est allé dans son livre. Il en parle aussi de façon fort intéressante. Jean-Christophe Lemay aussi, qui fait d'excellentes photos, notamment de caribou. Donc, clairement, il y a des photographes à découvrir, parce que ça nous permet donc de s'ouvrir à cette nature-là, à cette biodiversité-là, avoir envie de la protéger. Protéger
2: exact.
1: Ces habitats-là, c'est protéger des milieux naturels.
2: On protège ce qu'on connaît. Je tiens à dire que si vous étiez arrivé en retard ce matin parce que vous étiez en train de regarder un catalogue de baleines à bosse, je pense même pas que j'aurais pu être fâchée. J'aurais fait comme, ah ben oui, évidemment.
1: Ouais, non, c'est ça, j'essaie
2: un petit lundi matin pour Alexandre Shields. Pour terminer, un mot sur les arbres, peut-être une lecture que vous pourriez nous recommander.
1: Oui, un autre livre fort intéressant, Forêt ancienne de Gabriel Grenier, qui est publié chez l'édition Éco-Social.

0: société, ça a été publié cette année. Les forêts anciennes au Québec, c'est moins de 1% de nos forêts. Par contre, c'est les forêts les plus résilientes face aux feux de forêt. C'est les forêts les plus importantes en termes de protection de la biodiversité. Okay. Son livre-là nous invite aussi à découvrir l'histoire derrière ces forêts-là. Comment se fait-il que ces forêts-là ont survécu, si on veut, à l'épreuve du temps et à l'épreuve, finalement, de la chainsaw, en beau français. Et donc, ces forêts-là qui sont devenues rarissimes au Québec, elles sont essentielles à protéger. Tous les experts le disent. Il faudrait maintenant penser à le faire. Encore une fois, plus tôt cette année, le gouvernement du Québec a autorisé des coupes dans une des forêts anciennes, une des dernières qui existent en Mauricie, que je vais peut-être aller voir dans les prochains jours, d'ailleurs, cette coupe forestière-là, pour aller voir
1: avant
0: ce qui a été fait.
1: Avant que la chainsaw s'y mette.
0: Ouais, non, mais c'est ça. Il y a peut-être une idée de reportage avec ça, mais tout ça pour dire que ces forêts-là, elles sont essentielles. Ce livre-là, donc, Forêt ancienne, nous en parle de belles façons.
1: De Gabriel Grenier.
0: Belle poésie, finalement, forestière.
1: Merci pour toutes ces belles suggestions, Alexandre Shields.

0: Marianne Cipriani.
1: C'est zen, hein?
0: Qu'est-ce qu'on... Ben, oui, mais on dirait que le petit pouf me donne l'impression que j'ai quelque chose à faire et je sais pas quoi, puis je panique à cause de la pression de performance.
1: Exact. On n'ira pas dans la pression de performance,
0: c'est
1: mais
0: mon problème
1: oui,
0: à moi,
1: vous
0: peut-être.
1: Avez quelque chose à faire. C'est parce que là, vous le voyez pas, on est à la radio, mais on va respirer aujourd'hui parce que la modernité a des effets nocifs, la sédentarité, le stress aussi, la vie va vite. Et oui, respirer, c'est un réflexe, on le fait tous en ce moment et on n'y pense pas. Mais bien respirer, là, ça demande quand même une certaine attention aujourd'hui, tout dépendant du niveau de stress. Et ça peut changer au cours de la journée. Moi, j'ai fait du chant longtemps, j'en fais encore et on en fait toujours des exercices de respiration en commençant. Ceux qui font du yoga aussi, hein, ça fait vraiment partie de la philosophie du yoga. Et c'est pas si facile. Moi, on dirait que je réussis beaucoup de choses en yoga, sauf ça, c'est vrai.
0: Je n'ai pas encore compris c'était quoi mon diaphragme.
1: Non, hein, c'est mauvais. On va peut-être le comprendre aujourd'hui.
0: Je comprends théoriquement, mais est-ce que je le ressens? Non,
1: mais
0: pas encore.
1: Mais c'est ça. Donc, se ressentir. Et quand on respire vite, on respire mal parce qu'on respire en surface. Et ça, la vie fait ça, donc on n'utilise pas bien son diaphragme. Et là, surtout, c'est que si vous respirez de façon superficielle, vous allez briser, vous allez perturber l'équilibre chimique dans votre cerveau. Vous n'allez pas avoir une bonne oxygénation des cellules. Alors ça, c'est pas bon pour la santé. Et peu importe où vous êtes là, en ce moment au pays, ben, sachez que les citadins, et là Alexandre, vous allez opiner du bonnet, j'en suis certain, les citadins respirent souvent plus rapidement et plus superficiellement que les habitants des zones rurales. Et là, on n'ira pas dans des études sur la qualité de l'air et tout, mais les villes, vous en parliez, densément peuplées, ce stress-là, cette agitation constante, mais ça, même sur les trottoirs, hein, des fois, on parlait de transport en commun, il y a l'automobile, mais même sur les trottoirs, on peut sentir une espèce d'agression urbaine. La vie en ville, c'est stressant et donc
0: ça peut
1: avoir un impact.
0: Les personnes qui marchent lentement.
1: Oui, trop lentement, puis sont trois en ligne,
0: non, mais
1: tout
0: vous
1: ça.
0: Avez raison, Ariane, peu importe le contexte, je pense que personnellement, je ne respire pas à mon plein potentiel.
1: C'est sûr
0: que je suis pas la seule.
1: Et ça veut dire que vous dépassez peut-être, bon, normalement, là, la respiration idéale, ce serait 6 respirations par minute.
0: Oh!
1: Donc, oui.
0: Oh!
1: Vous voyez, là, c'est...
0: Oh là.
1: Non, en fait, c'est 10 par minute. 10 respirations. Mais là, vous allez probablement, si vous êtes stressé, dépasser et être entre 12 et 20. Donc ça, il y a un impact sur le système nerveux. Le stress chronique va déclencher, bien sûr, la production d'adrénaline et de cortisol. Et ça, on sait que c'est pas bien. Mais là, j'ai appris quelque chose. J'ignorais ça, moi, l'apnée de l'écran qui affecte beaucoup les adolescents. Ouais, ça peut affecter beaucoup les adolescents et ça, c'est inconscient. Vous savez, les ados vont parfois retenir leur respiration ou prendre des petites respirations superficielles pendant qu'ils scrollent, pardonnez-moi le terme,
0: qu'ils font défiler
1: les contenus à l'infini. Et là, ils envoient des textos, ils attendent, ils espèrent un message, un retour. Alors ça a un effet perturbant. L'écran a un effet perturbant. Il y en a plein sur le cerveau, mais sur la respiration aussi. Les ados vont oublier de respirer et là, il y a un stress qui va s'activer.
2: Donc, en plus de tous les autres... Les autres problèmes qui viennent avec le temps d'écran, il y a aussi celui de la respiration perturbée.
1: Exactement.
2: Je ne sais pas si on ressent ça quand on fait un hug, une caresse, un câlin.
0: Une caresse,
2: un arbre,
0: ça m'éloigne de mon écran.
2: Ouais,
1: faudrait dire à son ado, va faire un câlin.
2: Pour la respiration, ça doit être positif, on imagine.
0: C'est sûr. Et on parle d'adolescents, mais j'ai l'impression qu'on est quelques adultes à connaître l'apnée de l'écran.
1: Sûrement. Alors, mais là, je suis allée tester des applications de respiration pour nous, Rosemée. Et là, je vous en suggère, j'ai sélectionné seulement des applis qui sont gratuites. Et là,
0: super.
1: C'est subtil, hein? Vous pouvez faire ça.

0: au bureau, sans même que vos collègues s'en rendent compte. C'est un peu comme les exercices du périnée après l'accouchement. C'est subtil, personne ne le voit.
1: Pas juste après l'accouchement et pas juste pour les femmes.
0: Exactement, dire, oui, Ariane. C'est vrai. Vous me rappelez des détails importants. Mais il ne faut pas attendre le soir non plus avant de faire des exercices de respiration et calmer son souffle. Faites-le durant la journée. Et je vous avoue, là, j'étais très réfractaire en commençant à préparer cette chronique parce que je ne voulais pas installer une nouvelle appli sur mon téléphone. Je trouve que l'écran est tellement déjà
1: Ça nous ramène à notre téléphone.
0: C'est du temps d'écran, exactement. Mais finalement, les sceptiques seront confondus. J'avais des préjugés et finalement, je suis embarquée là-dedans et c'est vraiment devenu une habitude que j'essaie d'intégrer dans mon quotidien. Oh, wow. Parce que ne pouvant pas faire un câlin à un arbre au cours de ma journée de travail, bien finalement, je vais me tourner vers les applis. C'est aussi que je ne tiens pas à avoir tant de données biométriques sur moi-même. Mm-hmm. Et il y a des applications où vous pouvez monitorer votre rythme cardiaque de la veille et tout. Et moi, j'y tiens pas. Je pense qu'avoir une montre Apple, je trouverais ça très, très agaçant. Bref, alors on va y aller dans les applis. Celle qui revenait tout le temps, là, la plus populaire, elle s'appelle Respire Relax. C'est très efficace et c'est ça qu'on entendait au début. C'est un design qui est hyper simple. C'est une bulle qui monte et quand elle atteint le plus haut niveau, c'est là qu'on entendait un petit ding. Et quand elle descend, il va avoir le petit bip quand elle va être rendue. Et là, vous pouvez choisir toutes sortes d'options de respiration. On a entendu celle qui était la 5 secondes respirer, 5 secondes inspirer.
1: Inspirer, expirer, j'imagine.
0: Oui, exactement. Mais un vrai 5 secondes, là, quand on est stressé, c'est long. On se rend compte, là, un 5 secondes plein, c'est... Non, c'est pas rapide. Et donc, on se rend compte qu'on respire pas bien et qu'on respire de façon superficielle.
1: Respire Relax propose des activités qui durent combien de temps?
0: Vous pouvez choisir. Donc, il y a l'option du 5-5, mais il y en a d'autres aussi. Vous avez celle du yoga qui est la 4-7-8. Et vous pouvez aussi choisir des modes si vous voulez quelque chose d'un peu dynamisant pour stimuler des respirations plus profondes. Ah. Vous pouvez choisir quelque chose de relaxant. Vous pouvez choisir une appli pour le niveau débutant aussi. Je l'ai testé, je l'ai adopté. Vraiment, okay. Là, même
1: respire
0: si je souhaite.
1: Relax.
0: Oui, respire relax. Ensuite, il y en a une qui s'appelle Breathe, sur iPhone aussi. Et là, c'est un design de fleurs que je trouvais un peu plus futuriste. Là, je me rends compte que le côté zen et nia de respire relax fonctionnait mieux avec moi. Mais là, vous avez aussi différentes options. Et puis, cette appli-là peut justement afficher ce que vous avez fait la veille, votre rythme cardiaque, le nombre de respirations et tout. C'est vrai que le visuel, c'est du temps d'écran. En même temps, ça nous garde concentrés. Alors, c'est un peu la plus-value. Vous voyez, c'est un peu contradictoire. Mm-hmm. Je vous en suggère là, deux trucs en terminant. Et là, je vais inclure les ados et les enfants. Oui. L'appli Petit Bambou qui propose déjà là, des contenus pour les enfants à partir de 5 ans et pour les ados. Il y a des petites vidéos, il y a des récits assez chouettes. Je suis mitigée encore une fois parce que c'est de l'écran, mais c'est l'appli la plus populaire dans le monde francophone. C'est quand même traduit en...
1: L'application de respiration ou l'application
0: point? Petit Bambou, okay. Oui, il y a 12 millions d'utilisateurs à travers 190 pays. Et donc, pour les 5 ans et plus. Alors, vraiment, ça, c'est très populaire. Puis les histoires sont chouettes. Et sinon, il y a ce livre de Justine Laberge Vaugeois qui s'appelle Les marées intérieures. Ça a été publié il y a 2 ans chez Édito Relax. C'est un petit bijoux. Il y a des exercices de respiration.
1: Oh, wow.
0: Celui de la baleine, celui de l'étoile. Vous faites ça avec votre enfant. Il monte il respire. Il inspire quand il monte, quand il caresse sa main. Il inspire.
1: Au gré des courbes des doigts.
0: Exactement. C'est une très belle lecture de mise au lit. C'est chouette comme tout, l'histoire de ce grand-père qui montre au petit Henri comment apprivoiser les émotions fortes et donc mieux respirer. C'est une très belle lecture de mise au lit.
1: Marées intérieures de Justine Vaugeois. Wow, merci pour tout ça.
2: Si une espèce animale qui respire bien, c'est bien la baleine. Hein? Doit respirer.
0: Mais respiration de baleine.
1: Pour ce rappel, aussi Alexandre Shields, on vous retrouve tous les deux la semaine prochaine. Nous, on vous revient après le bulletin de nouvelles.
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1: Bonjour, ici Sébastien Saint-Onge à Trois-Rivières. Voici les informations. La société d'État Alto pourrait apporter d'importants changements au tracé de son train à grande vitesse entre Québec et Toronto en passant par Trois-Rivières. Dans un point de presse ce matin, le ministre fédéral des Transports, Stephen McKinnon, a dressé le bilan des premiers 100 jours de consultation publique. Il a annoncé qu'un arrêt supplémentaire est maintenant envisagé à Kingston, en Ontario. Il a aussi assuré avoir demandé à Alto de considérer sérieusement la proposition de Mirabel de déplacer le corridor plus au nord sur des terrains déjà en partie expropriés près de l'aéroport.
2: Que ce soit pour Mirabel ou partout autre dans le corridor, une chose est très claire. Alto fera tout son possible pour mitiger l'impact sur les agriculteurs et les terres agricoles.
1: Le ministre s'engage aussi à essayer d'éviter le passage du TGV dans des zones environnementalement sensibles. Des opposants au projet de Test Canada appellent au boycottage de la fête nationale au parc de la Rivière-Grand-Mère mercredi. C'est la présence de Test Canada comme partenaire des célébrations qui pose problème aux yeux de ses opposants, qui invitent les citoyens à choisir un autre lieu pour célébrer le Québec. Un bénévole du comité organisateur qui est aussi l'administrateur des réseaux sociaux pour la fête nationale à Grand-Mère, Frédéric Bertrand, déplore cet appel.
3: Depuis la fermeture des grands centres industriels à Grand-Mère puis Shawinigan, notamment l'usine Laurentide en 2014, on peut plus vraiment se permettre de refuser des commandites pour des raisons purement politiques. Donc, puis moins on a d'argent, plus l'aide des bénévoles devient importante aussi. Donc, nous, notre but, c'est vraiment d'organiser une belle fête nationale puis que les gens aient du plaisir à y assister. Puis, c'est vraiment pas de plaire à des collectifs tels qu'on.
1: Frédéric Bertrand affirme que les festivités iront de l'avant tout de même. Le coordonnateur de la fête nationale en Mauricie, Martin Hamel, a indiqué qu'il se pencherait sur le dossier aujourd'hui. La première ministre Christine Fréchette ne ferme toujours pas la porte à une éventuelle candidature dans Trois-Rivières aux prochaines élections provinciales en octobre. C'est ce qu'avancent certains analystes depuis l'annonce du départ du ministre Jean Boulay la semaine dernière. De passage à Trois-Rivières, sa ville natale, hier, la première ministre a été questionnée sur le sujet.
4: Est-ce que Trois-Rivières est votre prochaine circonscription?
5: Ah, écoutez, moi je suis ici pour, comme je viens de vous dire, pour la Journée nationale des Autochtones et puis également pour la fête des papas.
4: Des réflexions, par contre?
5: À suivre.
1: Christine Fréchette s'est rendue à la célébration organisée dans le cadre de la Journée nationale des peuples autochtones par le Centre d'amitié autochtone de Trois-Rivières et l'UQTR. Le duché de Bicolline à Saint-Mathieu-du-Parc a accueilli cette fin de semaine son premier grand événement depuis l'incendie du 25 avril dernier. 2000 personnes se sont donné rendez-vous sur place pour un rassemblement sportif et immersif dans l'univers du jeu de rôle médiéval. Mais les cicatrices du brasier sont encore bien présentes, même si le nettoyage a été effectué. Voici le président et fondateur du duché de Bicolline, Olivier Renard.
6: Quand le soir vient, les habitudes, c'est on se retrouve sur le campement, on allume le feu de camp et puis on discute avec les amis. Bon, ben tout ça, c'était toute une partie qui a été complètement effacée. Heureusement, la solidarité était là. Ils ont pu être logés en fait à droite et à gauche, en fait dans des bâtiments de joueurs. Mm-hmm. Mais c'est sûr que c'est présent en arrière là. Mm-hmm. Mais je crois que les gens sont pas mal soudés pour passer à travers cette épreuve.
1: Les coûts de reconstruction sont évalués entre 2 200 000 et 2 400 000 $. Une campagne de sociofinancement a été lancée pour amasser des fonds. Le premier ministre britannique Keir Starmer a annoncé sa démission après plusieurs jours de réflexion. Lors d'une courte allocution sur Downing Street, le chef du Parti travailliste a déclaré qu'il apportera tout son soutien à son successeur. Keir Starmer a donc fini par céder à la pression, comme nous l'explique notre correspondante en Europe, Tamara Alteresco.
7: Il n'y avait aucun doute ce matin quand il a convoqué la presse devant le numéro 10 qu'il allait démissionner parce qu'il n'avait plus le choix. Starmer est non seulement impopulaire au Royaume-Uni, il n'avait plus la confiance des membres de son propre parti, le Parti travailliste. Des dizaines de députés lui demandaient de partir depuis des semaines, citant son incompétence. Et la goutte vraiment qui a poussé Starmer à cette réflexion, c'est sans doute l'élection la semaine dernière lors d'une partielle de son grand rival au sein du parti, Andy Burnham, le maire de Manchester, qui faisait ouvertement campagne pour le remplacer, mais qui devait d'abord être élu, ce qui est fait. Donc, Keir Starmer était vraiment ému ce matin. Il tire sa révérence. Voici un extrait de son discours.
8: The question my party is asking now

0: that I am best placed to lead us into the next general election. I have heard the answer of my parliamentary.
1: Alors il dit la question qui se posait au sein de mon parti, c'est est-ce que j'étais le mieux placé pour la prochaine

0: l'immigration, Nigel Farage, qui d'ailleurs domine dans les intentions de vote, qui a dit ce matin qu'il voulait le déclenchement d'élections le plus vite possible et pas attendre en 2029 comme prévu. Il dit que le Parti travailliste n'a plus la légitimité de gouverner. Ceci dit, il n'y a rien dans la Constitution qui oblige aujourd'hui les travaillistes de tenir des élections qui, je répète, sont prévues en 2029.
1: C'était Tamara Alteresco. Météo aujourd'hui, alternant soleil-nuages, quelques averses vont débuter en mi-journée, maximum de 23, humidex 28. La pluie va cesser ce soir, ce sera généralement nuageux par la suite. 40% de probabilité d'averse et un minimum de 16 degrés. C'était les informations.
2: Bienvenue à Point de repère si vous vous joignez à nous. Bienvenue à nouveau si vous étiez déjà là. Dans une demi-heure, on va jaser de vacances et de niveau de confort, mais on va d'abord découvrir ce qui arrive quand on s'initie à la danse en ligne.

0: C'est le retour de notre segment Sortir de sa chambre d'écho. Puis aujourd'hui, notre cobaye, c'est Benoît Roberge, auteur et animateur. On cherchait un homme dans la cinquantaine à sortir de sa zone de confort. Aimez-vous ça être un quota, Benoît?
1: Non, j'aime pas ça être un homme dans la cinquantaine. J'aime pas ça qu'on le dise, tu sais.
0: Mais merci d'embarquer quand même. Merci aussi à Mélissa Maya Falkenberg d'être en studio. Vous la connaissez évidemment, autrice, chroniqueuse, spécialiste du country. On peut dire ça. Vous avez écrit un livre sur le western, vous programmez de la musique, je veux dire, spécialiste.
2: Puis moi, contrairement à Benoît qui est un peu bougon, là, je suis comme dans une chanson et une danse country, contente d'être contente.
0: Êtes-vous fâchée d'être ici, Benoît?
1: Non, moi je suis très... Non, je suis content, je disais, j'ai... Non, je suis
0: C'était votre idée, hein, tout ça?
1: Ça me rend très heureux parce que c'est le fun des expériences comme ça. Puis c'était pas. C'est vrai que je suis allé à reculons, mais je suis pas bougon.
0: Bon, on va expliquer où est-ce que vous êtes allé. Là. Oui. Commençons par la base. Quand on vous a demandé, voulez-vous sortir de votre chambre d'écho, Benoît? C'est vous qui avez proposé d'aller faire de la danse en ligne.
1: Et je pensais que c'était très cliché. Je me trouvais pas original. Tu sais, j'ai dit, je vais dire ça parce que c'est un truc
0: parce que
1: je maîtrise.
0: Ils vont dire non.
1: Exact. Okay. Ils vont dire, ben, on l'a vu 100 fois, tu sais.
0: Ben non, on l'a pas vu 100 fois.
1: Moi, j'ai l'impression que dans tous les topos, tu sais, j'en ai fait des petits trucs de télé, je faisais un truc sur les casse-croûtes et partout, quand il y avait un festival, ça dansait en ligne. Et
0: ah
1: donc,
0: oui.
1: Je pensais que je me...
0: T'sais, le... OK, mais ça, c'est une chose. Oui. Le festival, c'est une affaire. Mais là, on parle ici...
1: D'un
0: de...
1: phénomène.
0: Ben oui, de cet élan de popularité qu'a gagné le country partout au pays, si je me trompe pas. Là. Mais donc, OK, vous nous avez proposé quelque chose que vous ne trouviez pas original. Nous, on vous a dit, go, intéressant, un homme qui décide de se lancer dans la danse en ligne. Aviez-vous des préjugés sur la culture country?
1: Ben oui, c'est sûr. Non, mais j'en ai parce que, c'est comme je disais, c'est un mot que j'aime pas, mais on est tous le quétaine de quelqu'un d'autre. Puis je me disais, c'est campagnard, c'est rural, c'est simplet. Mais tu sais, mais simplet peut être amusant, là, parce qu'on a tous... Tu sais, moi, j'ai toujours aimé le groupe Les Bébés, j'aime la musique rock, des tempos simples, mais le côté, la botte de cow-boy, tout ça, le cow-boy, je fais... Je suis pas un cow-boy, gars. Je veux dire, mon père est beauceron, mais j'ai jamais été dans... Je suis pas un cow-boy, je peux pas me faire à croire que je suis un cow-boy, là. À l'Halloween, peut-être, là, mais tu sais...
0: Je suis pas sûre que c'est ça le but de l'activité, se faire croire qu'on est un cowboy. Mais je comprends mieux d'où vous partiez. Mélissa Maya Falkenberg, vous en avez entendu pas mal, j'imagine, des préjugés sur ce milieu-là.
2: Ah, mes premières entrevues sur le sujet, il y a 20 ans, il y a 25 ans, la première question était toujours la même. Pourquoi c'est quétaine? C'est quoi la différence entre country et western?
0: Ah oui.
2: On parlait beaucoup trop de campagne. Je m'en suis même tannée à un moment donné, mais là, je trouve ça hyper intéressant qu'il parle du mot country qu'il associe à la campagne dès le début de l'entrevue parce que... Il n'y a pas, évidemment, qu'une seule sorte de danse en ligne.
0: Ben non.
2: Mais au départ, on parlait de danse country pour parler de toutes les danses traditionnelles qu'on dansait dans les zones rurales. Donc, ça, là, qui est dans son inconscient à Benoît, vient de quelque part qui est complètement vrai.
0: Et ce qui rend cette exploration des cours de danse en ligne encore plus pertinente, parce que ce qu'il arrive en ce moment, c'est qu'on sait que la danse en ligne a toujours eu une importance en région. Mais là, ça se déplace dans les grands centres. Je veux dire, à Montréal, sur l'avenue Mont-Royal, qui est réservée aux piétons pendant l'été, il y a 200 personnes qui dansent chaque samedi de juin. Donc, il y a des bars qui ouvrent dans la métropole pour qu'on danse en ligne. Mélissa, ça vous fait quoi de voir cette culture-là se répandre dans les grands centres du pays?
2: Ben, ça me ramène aux premiers colons en Amérique du Nord.
0: Quoi?
2: Parce que, mais oui, on associe en ce moment beaucoup l'immense engouement pour...

0: la danse en ligne country moderne à la toute nouvelle génération de jeunes qui sortent, qui viennent de finir leur secondaire là, qu'ils ont vécu pendant la pandémie en étant seuls. Ils ont envie de sortir. Les temps sont durs. On a besoin de divertissement qui est peu coûteux. Et ça, ça rappelle les contours de l'histoire du country. Il faut vraiment penser à chaque vague d'immigration qui a apporté sa danse traditionnelle ici. Donc, ça remonte à loin, là. 19e siècle, dans les fêtes de village en Europe, dans les bals, dans les salons européens, on va danser la polka, la mazurka aussi de la Pologne. Et tout ça, c'est arrivé chez nous avec les premières vagues d'immigration. Ces peuples-là qui se sont installés dans la région des Appalaches, dans les montagnes, les labeurs étaient durs. Et qu'est-ce qu'on fait? Qu'est-ce qu'on fait là dans les montagnes quand on veut se divertir? Ben on se rassemble avec toutes ces sonorités qui viennent d'ailleurs, celles qui viennent d'ici aussi, les influences des peuples mexicains qui sont proches, des peuples autochtones qui sont proches. Et ça, c'est pas la base de la danse country. Ça va évoluer.
1: Non, on comprend que c'est l'influence de base.
0: Mais ce sont des ancêtres qu'il faut absolument nommer.
1: Donc, OK, on s'inscrit dans une longue lignée de « la vie est dure, j'ai besoin de voir des gens et de m'amuser, et si je dansais en ligne? » Benoît, vous avez participé à un cours de groupe qui était offert au bar Spaghetti Western à Montréal. Il était offert par la chorégraphe Cathy McGuire. J'ai eu la chance de vivre une expérience avec elle. Je l'ai adorée. Moi, je me rappelle que j'étais très stressée avant mon cours. Je me disais « comment je me prépare? » Je regardais des vidéos, je me demandais quoi mettre. Vous êtes-vous demandé quoi mettre?
2: Non, je savais que j'allais avoir très chaud. Donc, j'ai dit, je vais mettre un T-shirt de base, mon costume habituel, un T-shirt marine. Ben, je me suis dit, sinon, ça va finir wet T-shirt, là, blanc.
1: Mais vous n'avez pas cherché un petit accessoire, peu western?
2: Non, ça, je ne voulais pas.
1: Je
2: le refusais déjà en bloc.
1: OK.
2: J'aime ça. On dirait qu'on me met comme dans le camp, le méchant camp. Je ne suis qu'un petit cœur qui bat, un poète.
1: Oui,
2: qui,
1: moi, je cherche beaucoup la polarisation.
2: C'est correct, ça, je vois ça. C'est comme ça. Mais mais j'étais... Attends un peu. Je suis parti de chez moi avec mon scooter. Je me suis stationné devant. Et là, je faisais les 100 pas devant le club. Vraiment avec une nervosité de l'enfant. Parce que moi, j'aimais pas quitter maman quand j'étais petit. J'allais pas dans les fêtes d'amis. Tu sais, j'aimais pas ça. J'avais peur. Tu sais, j'étais un grand peureux. Et là, j'avais le goût de presque pleurer. Je passais, puis je voyais la prof parce que je l'avais googlé pour savoir c'était qui. Et là, je la voyais devant, puis j'ai dit, j'y parle-tu? Elle parlait à quelqu'un. Je suis rentré en dedans me commander une bière pour... C'était tellement bruyant que je ne pouvais même pas commander. Là, j'ai fait, je suis trop vieux. C'était... La musique était forte et je me sentais quand même dans un film américain. Je trouvais
1: Pourquoi?
2: Ça très beau. Le décor, il est fantastique. Il y a un rodéo, un gros taureau avec des cornes, une roue de fortune. C'est très coloré. Ils servent de la Miller High Life, comme on en voit dans les vieux films. Là. Tu sais, une bouteille transparente. Donc là j'étais un peu tétanisé, mais content du lieu. Je suis sorti, j'ai parlé à la prof. La prof est excellente. C'est ça qui est bon. Là, elle m'a dit, it's not about you. C'est ça que j'ai retenu.
1: Wow. C'est pas à ton sujet.
2: Calme-toi. Elle m'a regardé. Là, j'ai fait... Moi, il faut me parler comme ça, hein, tu sais.
1: Calme-toi.
2: Moi, parce qu'elle me sentait très nerveux. J'étais désolé. Moi, j'ai dit merci. Tu sais, je veux dire, je suis un gars poli. Merci. Je suis content d'être là. Je veux le faire. It's not about you. Là, j'ai fait parfait. Et les gens, en tout cas, tu me dis quand c'est. J'ai vu le groupe quand ça a commencé. Parce que là, on a calmé la musique pour mettre de la musique pour danser.
1: Ouais.
2: Mais pour écouter les explications de la prof, qui a un micro quand même. Et là, j'ai vu le groupe. Et le groupe avait une fébrilité comme la mienne.
1: Il était constitué de quel genre de personnes,
2: ce
1: groupe?
2: C'est ça qu'il faut. Là, il y avait beaucoup de gens entre 20 et 30 ans.
1: Oui, c'est la très majorité, populaire chez les jeunes.
2: Des retraités, une femme qui fêtait sa retraite, toutes sortes des femmes, mais beaucoup plus de femmes, mais quand même des gars. Puis effectivement, la jeunesse, on dirait qu'ils voient ça comme un party d'Halloween, là. Les chemises ouvertes, le chapeau, c'est un peu sexy, les shorts de jeans très courtes, comme je disais, des bottes de cowboy.
1: Mais je suis pas sûre que c'est costume d'Halloween. Moi, j'ai des neveux qui vont au secondaire. Puis ce que je veux dire, c'est que...
2: Comme ça.
1: Ben oui, il y a beaucoup de bottes de cowboy. Moi, ça m'a étonnée parce qu'à mon époque, on portait pas de bottes de cowboy à l'école secondaire.
2: Moi, j'en ai porté, c'est vrai.
1: Ça aurait fait rire.
2: Oui, c'est vrai, ça aurait fait rire.
1: Alors que là, je vois que c'est honnêtement à la mode et j'y résiste à cette mode. Avant qu'on plonge dans votre expérience, Benoît, et Mélissa, parlez-nous un peu là, des origines concrètes de la danse country. On comprend que la danse avait un rôle social dès les premières vagues d'immigration. À partir de quand on commence à parler de danse en ligne?
0: Pendant longtemps, ce que j'ai nommé tantôt les ancêtres, c'était surtout des danses qu'on faisait en couple.
1: Ah.
0: Et j'avais envie de vous parler très, très rapidement là, du rock

0: and roll qui s'est développé dans les années 50. Ensuite, le twist, 1960, Chubby Checker. Là, on prend certaines chorégraphies de ces danses-là. C'est pas de la danse country, mais on va chercher des éléments. Puis, je vais y aller plus vite parce qu'il vient, de décrire son arrivée au Western Spaghetti, que je trouve hyper cinématographique.
1: Oui.
0: Et combinons art populaire et histoire, John Travolta a été méga important dans l'explosion des clubs de danse et de l'excitation, de l'effervescence pour la danse country dans les années 80. Donc, on l'associe, tu parlais de sexiness, là, et de sexy.
2: Oui.
0: On l'associe à Grease, d'abord le rock and roll. Ensuite, Saturday Night Fever, c'est le disco qui est mis à l'honneur en 1977. Et un film peut-être moins connu qui s'intitule Urban Cowboy en 1980. Il n'avait jamais dansé le country avant d'avoir ce rôle-là. Mais il a été épaulé pour certaines scènes dans le film par la chorégraphe Patsy Swayze, qui est la mère de l'autre.
1: Patrick.
0: Et le cinéma, c'est important de le mentionner, là je parle de John Travolta, mais dans toute l'histoire du country western, a eu un impact sur l'imaginaire collectif.
1: Absolument.
0: Comment il faut s'habiller. Donc, c'est vraiment dans les années 80 que la danse country se propage partout en Amérique du Nord.
1: Puis ici.
0: Et ce qui est intéressant, c'est qu'on y intègre, en fait, de la culture populaire pour qu'il y ait encore plus de gens dans les cours. Quand on entre au Western Spaghetti, je me souviens plus exactement, là, il me semble qu'on voit un collant ou un cadre de Mitsu avec la chanson « Bye bye mon cowboy ». Ça, c'est pas une chanson country, mais c'est inscrit dans notre...
2: Oui, le mot est fort.
0: C'est inscrit dans notre ADN. Et, tu sais, on peut penser à Cotton Eye Joe.
1: Ben oui.
0: 1994, ça, c'est un groupe suédois, mais ça a connu un succès planétaire.
1: Steph Kars.
0: Ben, Steph Kars, il faut vraiment le nommer.
2: Et là, je suis pointilleux, là, je fais un truc qui est... Moi, j'aime beaucoup Jean Leloup.
1: Ouais.
2: Et le premier album de Jean Leloup, qui est excellent, selon moi, même s'il l'a renié, il y avait une chanson que j'écoutais, j'étais à Québec, 89, ça me rajeunit pas. Et c'était « Je suis un cow-boy, touche pas à ma guitare. Je suis un cow-boy, je me lève tard. » Sur l'album Menteur. J'adorais cette chanson-là. Puis je me disais, si Leloup, il est un cow-boy, c'est bon, parce que Leloup, je le vénérais. Voilà.
1: Est-ce que ça vous a motivé pour votre cours de danse en ligne, Benoît?
2: Arrêtez! Ce qui me faisait peur, on va en revenir, c'était on vieillit, puis c'est très dur de « It's not about you », mais moi, je me disais, les gens vont voir comment je suis pas bon, je veux ralentir le groupe.
0: Oui.
2: Et ça me gênait beaucoup.
1: Je comprends tout à fait. Entrons dans le cours. On peut danser sur toutes sortes de musiques. On va écouter sur quelle note vous avez appris votre chorégraphie, Benoît Roberge.
0: Ah, j'ai hâte.

0: Vous réagissez très mal à ces notes.
1: C'est bon, je pensais pas. La chanson, je l'avais oubliée, puis là, je souffre.
0: C'est Pitbull et Kesha, que je n'associe pas du tout au country. Comment s'est déroulé votre cours?
1: Mais gang, là, j'ai juste peur qu'on, tu sais, si on me coupe, qu'on garde pas le positif. J'ai fait le cours pendant une heure et je l'ai fait au complet. Et j'étais content. Comment ça s'est déroulé? Je suais tellement. Et j'étais convaincu que tout le monde regardait mes pieds. Puis c'est pas par... Puis là, je me suis rendu compte que personne regardait mes pieds parce que c'est tout le monde regarde ses pieds. Mais en même temps, c'est pas un truc... C'est comme si t'es centré dans ton univers. Mais la force, je l'ai quand même compris, c'est quand même la force collective. Il y a une petite transe collective, il y a quelque chose de beau parce que on est... moi, avant ça, j'étais chez nous, je stressais, j'étais sur mon téléphone. Puis c'est encore plus dur de se sortir quand t'es sur ton téléphone, aller au Spaghetti Western, rencontrer, parler du monde, puis leur dire, écoutez, je suis pas bien bon, là. Moi, elle m'a dit, t'es tellement nerveux, regarde en avant de la scène, il y a un safe space. Elle m'a vraiment dit ça. Elle a dit, si t'es mal, t'hésites pas.
0: Cathy McGuire, la professeure, vous a offert un espace sécuritaire. Pour pouvoir vous remettre de vos émotions en cas de besoin.
1: Elle m'a dit, tu peux aller dans le coin. Moi, j'ai fait de l'orgueil, j'ai fait non. Je suivais tout le monde. Puis quand il y a une femme qui m'a rentré dedans en s'excusant, en disant, je m'excuse, je suis toute mêlée, ça m'a comme rassuré. Là, on était rendu deux.
0: Tu comprends? On est une gang de mêlée au début.
1: C'est dur à cet âge-là, comme je disais, quand t'es un adulte, que tu cuisines, tu fais des affaires bien, tu dis, moi, je suis bon, je peux parler en public, j'écris, je maîtrise la langue, j'aime les mots. Et là, t'arrives là et tu

0: tu n'es pas capable d'apprendre. C'est surtout ça. Mmh. Et on te dit pourtant, regarde, elle fait regarder tout le monde. C'est simple. À gauche, transfert de poids. Là, j'ai fait, wow, la patte avant en arrière. Après, elle va... après, on tourne, puis on fait les quatre murs comme ça. Oui. J'ai jamais sué comme ça. La chanson me ramène dans une sorte d'enfer, mais comme un grand workout aussi. C'est sportif, en même temps.
1: Absolument. Puis, est-ce que Mélissa, vous vous reconnaissez là-dedans ou vous n'avez jamais fait de danse en ligne? Vous faites juste en parler?
2: Je fais juste en parler. En fait, je m'explique. Moi aussi, je trouve ça difficile. J'ai pas ça dans le sang, là. C'est comme un cours d'aérobie dans un gym. Je suis un chien dans un jeu de quilles. Par contre, j'aime tellement la musique country. Puis il y a quelque chose, même si on n'est pas bon dans la danse, il y a quelque chose dans la position qu'on est tous capables de prendre. Tu sais, là, on se prend pour un autre, puis il y a une fierté. Les gens marqués comme un cow-boy assis sur un cheval, dans le fléchis, il y a quelque chose qui évoque beaucoup la fierté que j'ai d'aimer cette musique-là. Puis dans l'avachie, le décontracté, tu sais, je trouve que c'est un contraste hyper intéressant. Donc, même si je vais pas faire la danse en ligne en étant la meilleure, on dirait que la position est naturelle pour moi. Puis, tu sais, il faut le dire, là. T'as pas besoin de toucher personne.
1: Non.
2: T'es tout seul. Tu peux vivre ton moment toi-même. Il y a personne qui te regarde. Les gens s'en balancent. Puis, tu peux entrer dans la danse quand tu veux. Tu peux en sortir quand tu veux. Il y a une certaine étiquette quand même à respecter pour pas déranger tout le monde.
1: Et on y reviendra quand même. On est une émission de service public.
0: Les gens avaient beaucoup de... Ce qui m'a impressionné, c'est on est des débutants, mais il paraît que c'est ça qui est plate. C'est qu'il y a des gens qui aiment tellement ça qui, même s'ils sont pas débutants, ils viennent parce qu'ils se disent « Hey, c'est un moment collectif, ouais. Mais on s'applaudit. » C'est presque, tu sais, la prof, on s'applaudit tout le temps, puis... À la fin, j'étais, tu sais, moi, mettons, on applaudit au hockey, là, j'haïs ça qu'on me fasse applaudir, puis là, j'en avais besoin. J'étais là, on a réussi à chaque mouvement. Là, à la fin, j'avais besoin du groupe. Ça, je veux dire, j'avais besoin qu'on se regarde. Puis il y avait un gars qui m'énervait parce que lui, il était bon. Puis j'ai vu qu'après, puis c'est pas correct parce qu'il me gênait. Puis c'est comme si j'allais au tennis, on commence, puis il y en a un qui est professionnel. Tu sais, tu veux pas qu'il y ait le fin finot.
1: Mais il est là pour guider les autres.
0: C'est ça, je pense que t'es un sentinelle. Oui. Là, tu savais ça.
1: Ben
0: donc
1: oui.
0: Là, je me disais, lui, il me stresse, il est trop beau, il y a des tatouages, il a des chemises ouvertes. Moi, je suis, j'ai des ronds, je capotais. Mais à la fin, j'avais besoin de tout le monde. J'ai fait un pas vers l'avant.
1: Mélissa?
0: Je suis fatiguée.
2: Dans une entrevue faite avec MC Gilles, qui adore le country comme moi, une entrevue faite il y a longtemps, c'est drôle que tu parles de hockey parce qu'il avait dit, dans une équipe de hockey, là, si tu fournis pas dans l'équipe, on va te le dire, t'es poche, puis ça fonctionne pas. Mais en danse country, ça va jamais arriver.
1: Tout le monde a sa place. C'est ça qui est beau. Puis cette idée de sentinelle, en tout cas, quand moi, j'avais assisté à un cours, c'est qu'il y avait des personnes plus expérimentées dans le groupe, de manière à ce que, si je suis dos à la professeure Cathy, bien, il y a quelqu'un devant moi là, que je peux imiter. Ish.
0: Oui.
1: Puis essayer de savoir de quel côté de tourner.
0: Même enfin, j'ai pas capté à la fin. Je me retrouvais jamais à la fin. J'étais bon tout le long, mais quand tout le monde est vers le mur, puis toi, t'es
2: mais
0: au
2: Benoît,
0: bord, tu te sens un peu niaiseux quand même.
2: Benoît.
0: It's not about me, mais I'm suffering a lot.
2: Mais il faut retourner à la base. Oui. T'es un homme de mots. T'es un homme de magnifiques mots. Mais il faut comprendre l'heure puis les chiffres aussi. Les quatre murs, là, c'est l'horloge. Midi, 15h, 18h, faut connaître ça pour connaître les positions.
1: Ben justement, un peu de théorie. Est-ce que les différentes danses en ligne récupèrent tout le temps les mêmes pas? Est-ce que si j'apprends quelques mouvements de base sur Internet avant un premier cours, j'ai une longueur d'avance, Mélissa?
2: Mais il y a plusieurs styles de danse country, puis il y a plusieurs pas. Il y en a qui sont super faciles. Si on y va rapidement dans les styles de danse, là, le two-step, ça, c'est comme marcher. Donc, c'est la base de la base. Le West Coast Swing, ça coule plus, c'est plus sensuel. Tu vas peut-être en arriver là à ton deuxième ou troisième cours, Benoît. Puis, je vous parlais de polka plutôt. Le East Coast Swing, ça se danse vraiment comme en rebondissant.
1: OK.
2: Puis, je pourrais en nommer d'autres comme ça, mais je pense que ce sont peut-être plus les pas qu'on apprend pendant les cours. Le step, on marche. Comique un peu le coup de hanche qu'on appelle le bump.
1: Ah, moi, ça, j'avais adoré ça, le coup de hanche.
2: On dirait que je te vois faire des bumps.
1: Mais c'est parce que c'est facile à faire quand même. On peut juste donner un petit coup de hanche. Donc, on comprend que chaque chorégraphie est unique, mais il existe quand même un cursus là, de mouvements dont les chorégraphes peuvent s'inspirer. Puis, à un moment donné, je présume qu'on a acquis une certaine base puis qu'on peut aller de danse en danse puis s'insérer dans un groupe.
2: Oui, puis épater la galerie aussi avec des mouvements qui sont plus difficiles, qui demande de la pratique.

0: La recherchiste avec qui j'ai fait l'entrevue m'a dit pour l'émission, hey, j'ai l'impression là, que c'est juste la même affaire tout le temps, mais on peut vraiment,
1: c'est pas vrai,
0: on peut vraiment évoluer au fil des semaines, au fil des mois, comme le Applejack, moi, pas rendu là pantoute. Là.
2: Mais moi, je suis resté après, parce qu'on m'a dit, il y a le cours d'une heure, mais après, t'es invité à rester. Et ça monte d'un niveau. Là, ceux qui aiment ça, t'es voyé, ils attendaient au bar, ils avaient hâte. Et là, j'ai fait, OK, il se passe de quoi, là? Là, ils font d'autres mouvements, tout le monde est synchronisé. Fait que je suis sorti en me disant que quand même, avoir une base, tu sais, dans tout, mm-hmm. ça aiderait. Tu sais, là, maintenant que je l'ai un peu, mais je l'ai pas assez, il me faudrait 3-4 fois. Mais mettons 3-4 fois, ben, c'est réglé pour ma vie. Puis quand il va y avoir des événements de même, je vais être moins mauvais. Comme le tango, tu sais, j'ai toujours aimé. J'ai honte quand, tu sais, le monde, ils prennent leur blonde, là, ils dansent, ils font le tournée. J'ai jamais été capable de le faire. Donc, ça, je pense que là, c'est loin de moi, mais tout le monde devrait avoir un cours à l'école d'initiation aux danses de
1: mais j'haïs pas l'idée parce que l'effet collectif fait tellement de bien. Mélissa, vous l'avez nommé rapidement d'entrée de jeu. Je pense que se retrouver dans un environnement festif à notre époque, ça nous apaise, ça nous fait sourire. D'ailleurs, Benoît, vous avez pris le temps de jaser avec les gens dans le bar. Qu'est-ce que vous avez appris au sujet de cette gang-là du collectif qui trip country?
2: Ce qui est différent, les jeunes, je comprenais, c'est comme s'ils découvraient, ils m'ont dit que les codes étaient... C'est comme si pour eux, c'était naturel. Les codes sont simples. Parce que tu sais c'est quoi le code pour t'habiller.
1: Ouais.
2: Tu es assez libre aussi, mais tu sais, puis ils sont fascinés par quelque chose qu'ils n'ont pas connu, que j'ai pas connu non plus, mais ça fait vieillot pour eux. Là. Je veux dire, c'est vieux, ils vont dire, on a vu ça.
1: Il y a un petit élan nostalgique.
2: Oui, puis il y a aussi là, la modernité maintenant. Et c'est ça, les codes sont clairs et c'est surtout ce mouvement de groupe. Ça me fait du bien, ben, je pensais que tout le monde était ses réseaux. T'sais, c'est comme décrocher complètement. Puis t'as beau dire, on touche pas. Je veux dire, puis c'est pas coquin, mais on a chaud, puis on s'accroche. Là, je veux dire, ça fait partie aussi. Mm-hmm. C'est ça qui est beau. Là,
1: on est entre humains.
2: C'est ça, entre humains. Puis je veux dire, ça frotte, ça touche. Puis ben oui, OK, tu sais, ça a beau être individuel, j'ai quand même senti que les gens y allaient chercher un grand mouvement de ce moment de collectif. Et j'ai vu plein de monde amener des biscuits, tout le monde, il y a comme une confrérie, tu sais, le monde qui fait des biscuits, ils les amènent au début, ils en donnent au monde, les habitués. Puis
1: c'est adorable.
2: C'est les plus vieux, j'allais dire, moi, et les retraités qui dérangeaient parce que la femme a fêté un peu sa retraite. Là. La prof a dit, là, c'est le fun, je vais vous séparer. Elle a beaucoup d'autorité parce que, tu sais, ils nuisaient comme des enfants, puis les plus jeunes étaient disciplinés.
1: Ah, c'est mignon comme tout. Parlons de l'étiquette. Mélissa, s'il y a des gens qui veulent essayer ça pour une première fois, quelques trucs?
0: Il ne faut pas déranger la piste de danse avec de la nourriture. En allant jaser avec quelqu'un qui danse, on se rend au bar ou à sa place pour parler, prendre son verre. Si on entre en collision avec d'autres danseurs,
1: oui,
0: parce qu'on a manqué un pas, faut pas perdre du temps là pour s'excuser, trouver un coupable. On fait juste sourire puis on continue.
1: Exact.
0: Pas le temps de niaiser. quoi d'autre? Soignez votre hygiène.
1: Ah.
0: Parce qu'on est quand même prêts, on se touche très peu,
2: ça,
0: mais on est quand même très prêts. Hein?
2: Ouais.
0: Déodorant, rince-bouche, pas trop de parfum. Ouais, faut pas se moquer des danses, faut pas se moquer des gens.
1: Mais si on est là, pourquoi on se moquerait?
0: Exact.
1: Pour vrai, profitons.
2: Il faut pas qu'il y ait moi, je voulais pas qu'il y ait de taupe. Tu sais, je voulais pas qu'on me voit comme j'ai dit, c'est pas vilain. Ça aurait pu être vilain, tu sais, des fois, dans le temps, un petit topo vilain pour se moquer.
1: Ah, mais non.
2: Non,
1: d'ailleurs, qu'est-ce que vous retirez de cette expérience, Benoît Roberge?
2: Mais je me sens comme, tu sais, dans un film, quand le vieux monsieur à Carriate, le millionnaire, il est triste, puis là, quelqu'un l'amène au bingo, puis il fait « Je ne me suis jamais autant amusé qu'au bingo ».
1: C'est comme ça que vous vous sentez?
2: Ben, je me suis senti un peu, ça m'a fait du bien, parce que je vois que je suis quand même complexé et j'aime pas justement sortir de ma zone de confort. Puis là, j'ai brisé un peu une barrière, je me dis « Je pourrais essayer d'autres choses ». Tu sais, c'est ça, tu te rends compte que ça te tue pas, mais à l'intérieur, tu sais, quand on. Le monde, il faut, c'est pas important la vie des autres, mais c'était quand même important. Tu sais, quand tu marches sur la rue, puis cette journée-là, t'as mis, mettons, un chandail qui t'avantage pas, puis tu le regrettes, tu y penses quand même au regard des autres. Donc là, c'est de s'affranchir du regard des autres, ça m'a fait un petit pas dans la bonne direction. C'est quand même
1: puis
2: un gros truc.
1: Finalement, qu'était-ce ou non la danse en ligne?
2: Ben, le mouvement, il est pas. Non, c'est sain, mais je trouve quand même que tout le décor, c'est à voir, là. non, mais je sais pas quoi.
1: Ça vous a pas entièrement transformé.
2: Non, mais je pense que toutes sortes de monde peuvent en faire, tu sais.
1: Ben oui.
2: Mais pourquoi il s'habille pas comme Charlotte Cardin, tu sais? Minimaliste, un baggy jeans, tu sais, faut mettre les non, c'est pas vrai.
1: Pourquoi tout le monde s'habille pas comme Charlotte Cardin? J'ai pas de réponse pour vous, Benoît.

0: ou non pour terminer la danse en ligne, Mélissa?
1: Ben, on est tout le temps le quétaine de quelqu'un d'autre. Puis non, moi, je pense qu'il y a beaucoup, beaucoup de beau là-dedans. Puis j'ai quand même vu une certaine transformation chez Benoît. Il est quand même passé du « j'ai du chagrin dans ma souffrance », Paul Brunel, à un peu être content d'être content, non?
2: Oui, oh, oui.
0: Absolument.
2: Je suis border imbécile heureux. Là,
0: je vois un homme semi-transformé. Merci beaucoup, Mélissa Maya Falkenberg. On peut vous lire dans Le Devoir. Je rappelle que vous êtes également programmatrice et animatrice de la chaîne Racines musicales sur Sirius et co-autrice du livre Québec Western. Benoît, nouvel amateur de country. Vous serez ravis d'apprendre qu'Ici Musique lance aujourd'hui même une nouvelle radio précisément sur ce style-là, sur Radio-Canada Audio. Et je vous garde avec nous parce qu'en plus d'être un moyen danseur en ligne, vous êtes une poule de luxe en voyage.
2: Ah là, c'est assumé,
0: donc, vous êtes parfait pour notre prochaine discussion. Merci encore.

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L'industrie du tourisme a beaucoup changé hein, ces dernières années. Les attentes des voyageurs et voyageuses aussi. Puis là, on sait que c'est malheureusement pas tout le monde qui a le luxe de prendre des vacances, mais les personnes qui peuvent le faire cherchent visiblement de plus en plus à vivre des expériences sans trop renoncer à leur confort. On peut penser aux

0: glamping, aux croisières, aux voyages organisés qui sont tous en plein essor. Alors aujourd'hui, on voulait se poser la question, est-ce qu'on est en train de devenir un peu poule de luxe en voyage? On va en discuter avec Luc Renault, professeur associé au département d'études urbaines et touristiques à l'UQAM, Fadwa Lapierre, grande voyageuse et autrice du livre Expat, choisir de vivre à l'étranger pour le meilleur et pour le pire, et Benoît Roberge, animateur et poule de luxe assumé. Bonjour à vous trois!
1: Salut!
2: Bonjour!
0: Fadwa, vous avez voyagé dans 60 pays depuis vos 18 ans. Le confort, est-ce que c'est important pour vous?
1: Avant, j'étais une backpacker, donc voyage en sac à dos. Maintenant, je suis une flashpacker. Alors, c'est un peu les millénarios qui sont de backpackers quand ils étaient jeunes, qui sont devenus ce type. On va encore dans des auberges de jeunesse, mais plus luxueuses. On veut des chambres privées, pas de dortoir. Nos toilettes privées aussi. Alors, on a encore le goût de l'aventure, mais dans un
0: ça
1: contexte...
0: Ça s'est transformé.
1: Oui, exactement.
0: On vieillit, hein? Les millénarios, c'est ça qui arrive. C'est quoi votre limite personnelle d'inconfort?
1: Les bestioles, la propreté et je ne partage plus mes salles de bain.
0: Benoît, je l'ai dit, vous vous assumez en tant que poule de luxe en voyage. Qu'est-ce qui est inadmissible pour vous? Dormir dans un dortoir, pas avoir Internet, c'est
2: mais
0: quoi?
2: Mais il n'y a pas de... Est-ce que c'est inadmissible? Je ne sais pas, mais...
0: À vous de me le dire.
2: C'est souffrant.
0: Puis est-ce que vous acceptez de souffrir?
2: Non, parce que c'est ça, j'aime pas souffrir, ça revient à la danse.
0: Donc, OK.
2: C'est très souffrant. Est-ce que c'est drôle parce que ce que vous avez nommé au début en disant les croisières, le glamping, ça, vous l'avez considéré comme du luxe, puis j'étais déjà en train de grimacer de grandes souffrances.
0: Mais là, on parle de camping dans des huttes tout aménagées qui n'attendent que les campeurs.
2: Oui, c'est confortable, ça?
0: Ben, je pense que oui. Okay. Mais ça, c'est déjà pas assez confortable pour vous.
2: On dirait que les gens, ils vont mettre ça sur TikTok ou Instagram comme s'il était Laurent Dagenais là, avec une poêle dans le fond au-dessus d'un feu. Je suis pas sûr que c'est pas de même que ça se passe. Il y a de la bébite, ça te pique, t'as du sable entre les orteils. T'es pas si heureux en glamping.
0: Donc, quand vous sortez de chez vous, vous cherchez quel environnement?
2: Je cherche le doux confort. Non, mais je cherche une chambre d'hôtel confortable.
0: OK, vous, c'est l'hôtel. Parce que sinon, quel genre d'angoisse ça vient réveiller chez vous?
2: Toute l'angoisse de la souffrance de l'enfance, le milieu utérin. T'sais, je veux retrouver le milieu utérin. On m'a expulsé. Je demande à retourner. Qu'est-ce qu'il y avait dans le milieu utérin de maman? Une belle porte qui ferme. On s'entend comme un frigo insonorisé.
0: Je suis pas sûre que c'est si hermétique que ça, franchement.
2: Ben là,
0: les cours de biologie sont
2: okay. C'est doux, c'est chaud, comme des beaux draps en bambou, des draps égyptiens, une odeur d'eucalyptus, un beau mini-bar, une vue sur la ville. T'sais, pendant qu'on se repose, on regarde la ville. Mais j'ai des théories que je vais appliquer. Je suis une poule de luxe pour dormir, mais je suis un gars d'aventure dans la journée. C'est que je veux un endroit, je veux un cocon pour me ressourcer.
0: C'est dur à concilier, on dirait. On va approfondir cette question. D'abord, Luc Renault, dans les recherches là, sur le tourisme, est-ce qu'on parle beaucoup du confort utérin?
3: J'ai pas vu ça passer encore, mais j'ai pris note. Là, j'ai
0: un
3: pris
0: angle
3: note,
0: mort
3: puis...
0: de la recherche. Donc...
3: Oui. Non, il y a de quoi à faire avec ça.
0: Nos parents, il y a quand même des différences générationnelles. Là. J'aimerais qu'on commence par parler de ça. Nos parents partaient avec moins d'équipement en camping. Les voyages en sac à dos étaient moins organisés aussi. Luc, est-ce qu'on est ici devant une transformation du marché touristique ou juste un changement de génération en vacances?
3: Ben, je pense que vous avez raison de dire que ça, le backpacking change. Le luxe a toujours été là, on s'entend. Mais l'idée de backpacker, comme...
0: De partir en sac à dos.
3: Elle doit le nommer. Elle dit, moi, quand j'étais jeune, je backpackais. Mais déjà, quand elle était jeune, le backpacking s'était énormément transformé, très probablement, de ce qu'on faisait dans les années 80, 90 aussi. Donc c'est ça aussi, ça change. Donc, l'idée de backpacker reste, mais tu sais, les budgets extrêmement limités, le confort très, très sommaire, et l'idée de l'aventure, de se mettre dans le trouble, de se confronter à ses propres limites, même de trouver ça difficile parfois, ça, on le voit de moins en moins. Puis c'est pas un jugement de valeur, c'est plutôt un constat. On voyage moins pour se challenger que pour dire qu'on est allé là, on est allé là, puis on a fait ci, on a fait ça. Donc, il y a des choses qui changent.
0: Même les motivations derrière les vacances se sont transformées.
3: Oui, tout à fait. Et souvent, on le voit dans la littérature, puis on le voit aussi avec un nouveau type de touriste où ce que les gens essayent de sortir un peu de leur zone de confort un peu plus pour dire on va retrouver l'essence du voyage au lieu de, en comparaison au tourisme, par exemple, en comparaison au voyage très confortable et tout ça. Puis ça veut pas dire que c'est pas le fun de voyager dans le luxe, mais souvent, quand on est dans des endroits, des fois, parfois plus confortables que chez soi, et puis qu'on est connecté 24 heures sur 24 avec chez soi, ben là, c'est sûr qu'il y a une forme d'aventure, une forme de remise en question de ses propres limites qui est moins là.
0: Oui, qui
3: et ça change aussi. Ouais.
0: Bon, là, on parle pas juste d'impression, il y a des faits qui soutiennent cette discussion. Par exemple, au Québec, le camping rustique perd du terrain face au glamping, hein, cette conjonction je suis plus certaine. Donc, on a créé un mot en mettant deux ensemble, glamour et camping, glamping. Donc, on parle plus de véhicules récréatifs, des dômes, des tentes déjà toutes prêtes pour les campeurs, campeuses. Est-ce qu'on est devenu incapable de tolérer deux jours de pluie puis une toilette sèche, Fadois? Luc, allez-y.
3: Oh, excuse-moi.
0: Non, c'est parce que vous êtes à distance, donc les signaux sont moins clairs. Allez-y, Luc.
3: Je voulais juste dire que ce qui change par rapport à ça, puis peut-être que Fava pourra confirmer, c'est que il y a une question de temps et de disponibilité par rapport au voyage. Puis ça, je comprends que si tu pars pendant 2 semaines ou 3 semaines ou 3 mois, que t'aies 3-4 jours de pluie ou que tu te retrouves un petit peu dans le trouble, etc., ça se gère, puis c'est plaisant. Puis ça te fait partie de l'aventure. Mais quand t'as juste un week-end... Eh bien là, tu la veux, t'attends, tu veux t'assurer que l'eau rentre pas dedans là, s'il pleut. Là.
0: C'est vrai, c'est très pratico-pratique, Fadois.
1: Oui, mais je trouve ça intéressant parce que mon cousin m'a demandé des recommandations pour Tulum. Et quand j'ai au Mexique, mon cousin qui est à l'université, et lorsque j'ai vu qu'il s'était loué une villa privée avec piscine en béton et petite chute d'eau, on voyait qu'on n'avait pas la même définition d'un petit week-end à Tulum. Donc, on voit aussi que pour certaines générations, Ce luxe-là est plus important. Mais moi, j'ai remarqué en étant dans les auberges de jeunesse l'hiver dernier qu'il y a vraiment un déséquilibre. Maintenant, c'est des jeunes. Il y a beaucoup, beaucoup, beaucoup de Britanniques, par exemple, qui ont un pouvoir d'achat avec la livre qui est très, très élevé. Alors, ils ont 19 ans, puis ils sortent le portefeuille. Et là, on voit que maintenant, des dortoirs, par exemple, j'ai vu des dortoirs de 15 à 20 personnes à 60 $ la nuit en Thaïlande. Là. Donc, il y a vraiment un changement, un côté marketing, une distinction. Là, on n'est plus du tout dans les routards qui se promènent, qui bourlinguent et tout.
0: Exactement. Puis, donc, est-ce que ce n'est pas juste une question d'accessibilité? Alors, si on peut se louer une villa à Tulum pour un prix semblable à celui d'une auberge de jeunesse de luxe, parce qu'on a gentrifié même ce domaine-là, est-ce que ce n'est pas juste une question d'accessibilité, Luc Renaud?
3: Bien, mais oui, parce que dans le fond, à l'époque, même si ça coûtait pas cher, on n'avait pas. Moi, j'ai voyagé en Europe seulement chez des amis quand j'étais jeune, parce que c'était impossible pour moi de me payer ça. Là, maintenant, je voyage en Europe, mais à l'époque, on cherchait ces endroits-là qui coûtaient absolument rien à Tulum là aujourd'hui, par rapport à en 2001. Tu sais, bon, mais c'était abordable et puis c'était ça l'objectif, c'est de partir le plus longtemps possible avec le moins d'argent possible. On était une bonne gang à vouloir faire ça, on se disait, oh, je vais rentrer quand j'aurai plus d'argent.
0: Oui.
3: Fait qu'on y tirait ça.
0: J'ai connu ça, moi aussi.
1: Il y avait l'appel aux parents après, là. Oui. Allô?
0: Allô, j'ai besoin d'aide, peut-être. Puis ça existe moins, Luc?
3: Bien, je pense que je l'ai dit tantôt, je le vois avec mes étudiants, là, parce que j'enseigne aussi là, à l'université, puis les étudiants travaillent beaucoup, ont des loyers élevés, ont des besoins ou différents. Donc, et puis, étant donné qu'ils ont moins de temps, bien, comme Fadois l'a mentionné, les gens, ils se ramassent d'argent, puis ils disent, moi, je veux juste avoir 2 semaines ou 10 jours. Puis je vais me gâter.
0: Ouais.
3: Et puis, donc ça, on le voit beaucoup.
0: Cette idée de se gâter davantage que découvrir, Benoît Roberge, est-ce que les deux peuvent cohabiter en tant que poule de luxe?
2: Non, mais je veux pas... Tu sais, on dit que les voyages forment la jeunesse. Quand t'es jeune, effectivement, tu vas chercher une expérience. J'ai eu la chance, c'est vrai que j'ai fait beaucoup de séries voyages pour Évasion. Quand on a commencé en 2002, je suis parti avec mon ami Jean-Michel Dufault. On avait des moyens vraiment... c'était fou. Il y avait pas de moyens. On filmait tout avec nos caméras et on dormait dans des petits hôtels. Mais j'ai des souvenirs amusants, mais j'ai surtout des souvenirs d'avoir une grande fatigue dans le jour. T'sais, moi, j'aime que la journée soit une aventure, mais que la nuit soit un réconfort, un
0: permettre de récupérer.
2: Puis là, je suis très premier niveau de tout ramener à la nuit parce que on pourrait être poule de luxe, vouloir manger dans des grands restos. Et moi, pour en avoir fait des Michelin, c'est, et des grands restos, c'est même

0: pas dans mes souvenirs, dans mes bons souvenirs. Mm. Mes souvenirs, c'est Bangkok, c'est manger sur la rue, c'est manger des soupes-feu, c'est manger au Vietnam. Mais quand même, le soir, après avoir été à 40 degrés, c'est tonitruant, une chambre qui est pas hors de prix, mais une belle chambre, pour moi, ça dure 20 heures. Je trouve que c'est pas un luxe là-dessus.
1: Je comprends.
0: C'est pour ça que quand je fais, après, si on veut vivre une expérience, puis tout est formateur, mais je suis poule de luxe parce que je trouve que ce moment-là me permet de mieux découvrir la ville. Imagine à Athènes demain.
2: Ça se défend.
1: Absolument. C'est un argument intéressant. Okay, il y a sans doute plusieurs personnes qui seraient d'accord avec vous. Les croisières se portent mieux que jamais. On parle d'une croissance d'environ 6 % de nouveaux passagers et passagères par année. En 2023, le chiffre d'affaires des agences de voyage du Québec était de 4,5 milliards de dollars. La moitié de ce montant-là, c'était pour la réservation d'hôtels tout inclus. Est-ce qu'on est encore capable de décrocher sans prise électrique, Fadois? Grande voyageuse.
3: Je crois que non, parce que la première information qu'on nous donne au kiosque à la réception de l'Auberge de jeunesse, c'est le code Wi-Fi.
1: Oui! Ils nous font Internet!
3: Et on s'excuse, même dans les tout-inclus, si jamais on a une chambre où la réception est un peu moins bonne d'Internet, là, on se confond en excuses, on peut demander de changer de lieu. Mmh. Alors, non, on est connecté. Puis ça revient aussi, on pourra en reparler, mais à l'impact des réseaux sociaux également dans notre façon de voyager, parce qu'on veut montrer qu'est-ce qu'on fait.
1: Oui, vous le voyez, cet impact-là, Fadois?
3: Oui, vraiment. Puis moi, je fais partie du... Des fois, on se rend compte qu'on fait partie du petit troupeau de moutons, là, quand on recroise toujours les mêmes voyageurs au même endroit.
1: On a vu les mêmes vidéos sur TikTok.
3: Oui, et là, on est devant le même palmier, devant le même bar qui est à la mode un peu. Et on se sent un peu moins aventurier, en effet, quand on voit vraiment l'impact des influences sur les comptes de voyage.
1: Le chrono, est-ce qu'il est documenté, l'effet des médias numériques sur les transformations du tourisme?
2: Oui, on le voit très bien. Ce qu'elle vient de mentionner, c'est vrai. Puis, mais en même temps, je quand même préciser que quand je voyageais avec mon Lonely Planet en 2000,
1: au
2: Guatemala, oui, mon guide de voyage Lonely Planet, il y en avait d'autres. Mais on se rendait compte aussi que il y avait quand même une trêve parce que finalement, les backpackers suivaient le Lonely Planet. Puis je revoyais le même Allemand, moi, dans plusieurs villes différentes. Là, t'sais. Donc ça a pas changé. C'est peut-être exacerbé. Mais ce que je vois beaucoup, moi, si vous me permettez, c'est beaucoup l'idée de qu'on est parti d'une, comme si on était parti d'une culture d'aventure à une culture de sécurité, parce que tu sais, le tourisme c'est toujours le reflet de la société. Puis ce qu'on voit aussi, ça aussi ça commence à être documenté, comment les gens, les parents compris, parce que les parents sont aussi responsables, il y a des parents qui continuent à être parents avec leurs enfants adultes là, puis et les adultes qui étaient enfants ont voyagé avec leurs parents dans des tout inclus, fait qu'ils ont appris à voyager dans une bulle assez sécuritaire. Et là, rendu adulte, et puis ça, j'ai lu un article ce matin, hein, il y a plus de la moitié des parents aux États-Unis qui surveillent, hein, qui traquent leurs enfants adultes avec leur téléphone, puis tout ça. Puis ça se reflète dans le voyage. Fait que, puis moi, j'ai vu là autour de moi des parents qui appelaient leurs enfants quasiment tous les jours qui étaient en Thaïlande. Puis les enfants ne s'offusquaient pas de ça parce que ça les sécurisait d'avoir des nouvelles de leurs parents aussi. Puis tout. Donc, tu sais, la société a changé, les parents hélicoptères, mais les enfants insécures. En tout cas, puis ça joue beaucoup sur l'idée de est-ce qu'on part dans l'aventure ou on part dans une bulle sécuritaire, même si on va à l'étranger?
1: Exactement, Fadois.
3: C'est pour ça aussi on a vu une hausse de popularité des voyages où on ne connaît pas la destination. Il y a les agences de voyage qui ont flairé la bonne affaire.
1: Oui?
3: Et là, il y en a quelques-unes au Québec là, qui font ça. On remplit un formulaire et après, là, on se rejoint à l'aéroport et on a la liste, là, évidemment, de qu'est-ce qu'on doit mettre dans nos bagages. Mais pour un peu...
1: On ne sait pas où on s'en va.
3: Non, c'est des destinations mystères, vraiment, pour partir sans filet et sans... parce qu'on est beaucoup dans l'anticipation, on se surinforme là, pour mieux connaître là, sur les destinations. Alors, c'est une façon là, de vivre ça différemment.
1: Benoît Robert, ça vous intéresse?
0: Oui, j'ai voulu finir dans un bar de danse en ligne à Calgary.
1: Mais cette idée que le tourisme reflète la société, je la trouve très intéressante parce que ce que ça sous-entend, c'est qu'on est collectivement de moins en moins à l'aise avec l'inconfort.
0: Ben oui, moi je pense que c'est ça qui est triste quand même aussi là. Les téléphones, on a besoin de montrer, je sais c'est pas nouveau de dire ça, mais des fois moi je pense que quand je vis une belle activité ou quelque chose que j'aime vraiment, je me rends compte que j'ai pas pris de photo.
1: Mm-hmm.
0: Puis c'est ça je disais, puis même là je reviens mon ami Jean-Michel disait prends un appareil photo, un vrai, laisse ton téléphone. Des fois on partait juste faire de la photo, puis juste ça faisait du bien parce que Ton téléphone, tu le regardes quand tu prends des photos, ouais. tandis que

0: quand tu as un appareil photo, tu vois la vie. Tu sais, le street photography, ben là, c'est un exemple, mais c'est faudrait décrocher des fois, hein, comme la danse en ligne, il n'y avait pas de téléphone, là, je reviens sur.
1: Oui.
0: Donc, je pense qu'il faudrait réapprendre ça, mais c'est très dur parce que ça brusque quand on.
1: Mais il y a cette idée du moment présent avec laquelle on n'est peut-être pas super bon collectivement, mais il y a en plus cette idée de se mettre en danger. Et là, je mets de gros guillemets à danger, le but n'étant pas d'aller chercher nécessairement des émotions fortes lors de nos vacances. Je pense qu'on peut se mettre en danger en plantant une tente dans la cour de notre appartement ou maison si on n'est pas habitué de le faire, mais j'ai l'impression que c'est pas un élan qu'on a. La nature peut nous faire peur, l'autre peut nous faire peur. C'est peut-être plus facile et reposant de rester à la maison ou dans un endroit qui ressemble beaucoup à la maison.
0: Mais c'est le fun à regarder. Là, je dis ça ces temps-ci, je revois, je sais pas si tu connais Antoine de Maximi, là, j'irai dormir chez vous, c'est un Français, et lui, il se faisait inviter. C'est un gars qui a peur de rien. Tu sais, il va dire vous m'invitez, puis là, il est au Cameroun, puis là, il dort chez la personne.
1: Wow.
0: Et lui, je me dis, waouh, moi, quand je le regarde, je sais que je fais des shows de voyage et je l'ai fait dans le luxe quand même parce qu'on a des beaux hôtels. Mais lui, il dort chez les gens. Un peu ce que Bruno Blanchet aussi avait l'air de faire. Oui. Tu fais, pourquoi c'est si le fun à regarder? Parce qu'on se dit, ah ben je le ferai pas. C'est le fun de regarder du bungee, c'est le fun de regarder des sauts en parachute, mais j'aimerais
2: mais
0: ça
2: pourtant,
0: être capable de le faire.
2: On le faisait avant. Moi, j'ai fait du couchsurfing avant.
1: C'était très populaire à une certaine époque.
2: Exactement.
1: Dormir sur le divan d'inconnu.
2: C'est ça, pour sauver de l'argent, mais aussi pour avoir des connexions avec des personnes locales qui peuvent nous faire visiter, nous parler de leur ville et tout. Et là, le phénomène couchsurfing est pratiquement mort. Ça a été remplacé parfois par certains groupes comme Host The Sister,
1: où les femmes
2: s'accueillent exactement chez elles et tout. Mais on voit qu'il y a une transformation là-dessus.
0: Mais c'était le vrai truc. Là, c'était le vrai truc, dormir chez les gens. Puis je reviens, pourquoi la bouffe de rue qui coûte rien? Là, je reviens dans... Ben, c'est qu'on mange le bon geste de la mère, le wok. Ben, bref, ça, c'est le fun. Au moins, on sait qu'on peut manger dans la rue, pas cher, partout à travers le monde.
1: Absolument. Si on ose le faire.
0: Oui.
1: Si on a le privilège immense de pouvoir voyager, évidemment. Ouais.
3: Ça devient difficile aussi de dire « Hey, je vais backpacker comme en 1995. » Parce que la touristification du monde est telle que tout est organisé partout. Ça devient extrêmement difficile de dire « Je vais sortir des sentiers battus. » En dehors des sentiers battus, il y en a un autre qui a pensé avant tout de sortir, de sortir des sentiers battus. Puis il y a quelqu'un. Puis, tu sais, les booking.com, puis en tout cas, toutes ces plateformes-là. Je veux dire, aujourd'hui, là, débarquer comme avant, là, à l'arrêt d'autobus, tu parlais de Tulum ou à Saint-Christobal, puis tu débarquais d'autobus, tu n'avais rien réservé. Tu avais 8 dudes qui arrivaient autour de toi pour t'emmener dans un hôtel pour essayer de te proposer des choses. Tu arrivais à l'hôtel, tu pensais passer 5 jours à Saint-Christobal, tu rencontrais quelqu'un de fun qui s'en allait dans une autre ville 2 jours après, tu partais parce que tu n'avais pas prévu non plus dans 5 jours ce que tu allais être. Et puis aujourd'hui, arrive dans une ville sans réservation, soit que tu vas te retrouver dans un endroit extrêmement miteux, ou bien tu vas être obligé de louer une chambre super chère parce que c'est tout ce qui reste. Donc, tu sais, essayer d'être comme avant, c'est
1: ben,
3: un défi
1: aussi
3: en soi.
1: Un rapport de confiance, là, ce que vous venez de me décrire, on dirait le début d'un film d'horreur. Je veux dire, je débarque quelque part, il y a 8 gars qui sont comme bien temps,
3: ben, c'est-à-dire, c'est des gens qui sont... c'est des rabatteurs qui sont payés par les hôtels.
1: Je comprends, mais je pense qu'il y a quand même ce rapport à l'autre, peut-être, qui s'est transformé aussi.
2: Mais qu'est-ce que je trouve triste dans justement cette mondialisation-là du tourisme ou du surtourisme, c'est que finalement, des fois, on en vient à plus savoir dans quel pays on est. Parce que il y a un modèle, là, tout le monde a leur petit bol de smoothie, pareil. Tout le monde a le bambou avec les plantes qui descendent et les hamacs.
1: On cherche à plaire à tout le monde de
2: exactement.
1: La même manière.
2: Donc,
3: mais je fais l'exercice avec mes étudiants. Moi, je suis peut-être une future étudiante, je ne veux pas vendre le punch, mais à chaque début de session, je leur montre une photo de Guili Meno en Indonésie, une petite île paradisiaque, très fréquentée par les jeunes. Puis je leur montre une photo de Kay Carker au Belize, qui est aussi un petit île là, que les jeunes vont les passer une journée ou deux. Puis je leur montre deux photos, puis je leur demande si c'est au même endroit à des endroits différents. Ils sont pas capables de faire la différence.
1: Wow!
3: Il n'y a pas juste les tout-inclus qui sont pareils partout à travers le monde. Même les endroits fréquentés par les jeunes backpackers finissent par s'uniformiser aussi également. Donc ça, il y a une forme de tristesse là-dedans aussi.
1: J'entends bien la tristesse, je la conçois, mais je me dis que les voyages confortables ont sans doute leur utilité aussi. Par exemple, permettre à des familles, des personnes aînées ou des novices de vivre de premières expériences dont elles auraient à se priver autrement.
2: Oui, puis on

0: On le voit maintenant avec, par exemple, Home Exchange, qui est de plus en plus populaire.
1: Des échanges de maisons.
0: Exactement. Donc ça, ça permet aussi à certaines personnes qui n'auraient pas voyagé ou qui peuvent vraiment avoir un environnement où ils se sentent sécuritaires. Là. Donc ça, c'est, je ne l'ai jamais essayé encore, mais c'est une avenue très populaire.
2: Ben oui. Ben, c'est pas le voyage de luxe qui cause problème. C'est vrai, à mobilité réduite en 2000 au Mexique, c'est pratiquement impossible. C'est l'idée qu'on perd des opportunités de faire autrement. Parce qu'il y a une uniformisation, il y a une prise en charge du milieu touristique pour t'accompagner du début à la fin. Puis c'est peut-être un peu ça l'idée.
1: Puis puisqu'on parle de transformation, des voyages, des vacances, il y en a une que j'aimerais nommer parce qu'elle m'a étonnée, Luc Renaud. Nos voyages sont de plus en plus courts.
2: Oui.
1: Donc, nos voyages doivent se transformer pour répondre à un impératif de « on a combien de jours maintenant? » Comment ça, ça raccourcit?
2: Bien, comme je l'ai mentionné tantôt, il y a l'idée de que le monde travaille beaucoup, le monde a moins de temps, les vacances sont plus… donc, partir tout un été, n'oublions pas que partir tout un été aujourd'hui pour un étudiant, comment il va mettre ça, lui, dans son CV? Comment il va justifier son idée? « Ah, je suis allé bourlinguer tout l'été au Mexique. » Moi, je mettais mes voyages dans mon CV quand j'étais jeune parce que j'appliquais pour des jobs en géographie. C'était valorisé. Mais il y a bien des... Fait que les jeunes, s'ils partent plus longtemps, ça va être, par exemple, un échange étudiant, un Erasmus, des genres de voyages qu'on peut mettre dans son CV après. Mais pour les petits, des voyages qui vont pas être... on peut pas être gagnant professionnellement, c'est plutôt des petits voyages. En tout cas, c'est pas une règle absolue, mais on voit ça beaucoup.
1: Pourtant, on apprend tellement en voyage. Benoît Roberge, pour terminer, qu'est-ce que vous avez appris sur vous grâce au voyage, tout en demeurant confortable?
3: Ben sur nous, c'est bon de sortir de chez soi, hein. C'est parce que quand j'arrive du Japon, ben j'ai envie d'être ordonné, j'ai envie d'être propre, j'ai envie de pas mettre
1: vous
3: mes
1: souliers. Vous êtes un homme meilleur.
3: Ah, meilleur, voilà.
1: Ah, merci beaucoup à vous trois, Luc Renaud, vous êtes professeur au département d'études urbaines et touristiques de l'UQAM. Fadois Lapierre, votre livre Expat, choisir de vivre à l'étranger pour le meilleur et pour le pire est disponible en librairie. Benoît Roberge, on peut aussi vous lire dans Les copains d'abord, Voyage, Bromance et Confidence. Vous avez co-écrit ça avec Jean-Michel Dufault, avec qui vous co-animez la série Deux tapons au Japon. Diffusé les lundis à 21h sur Évasion. Merci beaucoup pour cette discussion.
0: Merci.
2: Merci, au revoir. Merci.
1: À 11h30, vous pourrez écouter Midi Info animé par Mathieu Bellumeur. Salut Mathieu.
4: Bonjour.
1: De quoi vous allez parler aujourd'hui à l'émission?
4: Pas mal de choses. On va parler avec le PDG Martin Imbleau d'Alto, vous savez, c'est ce consortium pour le TGV. Il y a plusieurs nouvelles aujourd'hui, entre autres, il pourrait y avoir un arrêt, une gare qui apparaît à Kingston en Ontario. Dans la région de Mirabel, on pourrait aussi modifier le tracé, donc on l'aura en entrevue avec nous. Le chef du Parti québécois, Paul Saint-Pierre Plamondon, est avec nous alors qu'il revient d'un voyage diplomatique en France. Et puis, c'est présenté au moment où on se parle, la stratégie québécoise pour l'audiovisuel dotée d'une enveloppe de plus de 600 millions de dollars pour venir en aide justement au secteur de l'audiovisuel au Québec. On va parler de ça aussi à l'émission.
1: Très intéressant. On vous écoute dès 11h30.
4: Merci.
1: Nous, en troisième heure, on jase d'argent comme tous les lundis avec les journalistes Marc-André Sabourin et Clémence Pavic. Au menu, nihilisme financier. C'est une expression que je viens de découvrir. Ça devrait vous intéresser. On va aussi s'intéresser aux protections qui viennent avec les reventes de billets et j'ai quelques secondes pour vous dire que mercredi, on fait une chaire de recherche en travail et réorientation avec l'orienteur Louis Cournoyer. Vous pouvez déjà nous envoyer vos questions. 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
9: Bonjour. Bonjour, ici Sébastien Saint-Onge à Trois-Rivières. Voici les informations. La Société d'État Alto va étudier la possibilité de changer le tracé du train à grande vitesse qui doit relier Québec et Toronto en passant par Trois-Rivières. Un arrêt supplémentaire est envisagé à Kingston, en Ontario. Et dans la région

0: De Mirabel au Québec, la construction du corridor sur des terres en partie déjà expropriées serait privilégiée. Estelle Côté-Sroka a plus de détails.
1: Le ministre fédéral des Transports, Stephen McKinnon, souhaite que le futur TGV passe par Kingston et que ce nouvel arrêt soit interconnecté au réseau de trains de Via Rail. La société d'État Alto va aussi étudier très sérieusement un autre tracé dans la région de Mirabel. La ville souhaite un tracé plus au nord qui engloberait des terrains déjà expropriés dans les années 70 pour la construction d'un aéroport, ce qui permettrait de protéger des terres agricoles. Le ministre fédéral des Transports, Stephen McKinnon, assure que la société Alto va développer le TGV avec sensibilité et respect pour toutes les personnes touchées par sa construction.
2: Je sais qu'il y a des craintes, il y a des appréhensions, mais nous allons, arriver avec un tracé qui va faire en sorte que cette peur-là soit amoindrie.
1: La société d'État Alto a tenu des consultations publiques pendant lesquelles plusieurs problèmes ont été soulevés par des citoyens et des groupes d'intérêt, notamment sur le plan de l'environnement, de la protection des terres agricoles, de l'expropriation et de l'arrimage avec les autres réseaux de transport en commun. Ici Estelle Côté-Sroka, Radio-Canada, Ottawa.
0: Les opposants au projet de Test Canada appellent au boycottage de la fête nationale au parc de la Rivière-Grand-Mère mercredi. C'est la présence de Test Canada comme partenaire des célébrations qui pose problème aux yeux de ses opposants qui invitent les citoyens à choisir un autre lieu pour célébrer le Québec. Un bénévole du comité organisateur qui est aussi l'administrateur des réseaux sociaux pour la fête nationale à Grand-Mère, Frédéric Bertrand, déplore cet appel. Il affirme que l'organisation n'a pas les moyens de se priver d'une telle commandite et que les festivités iront tout de même de l'avant. Le coordonnateur de la fête nationale en Mauricie, Martin Hamel, a indiqué qu'il se pencherait sur le dossier aujourd'hui. D'ailleurs, les festivités de la fête nationale vont s'amorcer demain en Mauricie et au centre du Québec. 32 fêtes sont prévues en Mauricie, dont une régionale dans le secteur Saint-Louis-de-France à Trois-Rivières. Voici justement Martin Hamel qui était en entrevue à l'émission Toujours le matin.
3: La fête régionale qui se déroule cette année à Saint-Louis-de-France va avoir une plus grosse envergure parce qu'évidemment, en faisant une régionale, c'est qu'on encourage en émettant un montant beaucoup plus gros pour réussir à mettre une ampleur à cet événement-là. Cette année, on va recevoir Émile Bilodeau à Saint-Louis-de-France avec une grande joie d'ailleurs. Et il y aura aussi comme spectacle Annick Saint-Pierre qui est de la région avec le groupe Boulevard pour l'accompagner.
0: Au centre du Québec, 35 fêtes sont organisées, dont une régionale au parc Woodyatt de Drummondville demain. Le gouvernement de Christine Fréchette lance une initiative de 610 millions de dollars pour protéger la culture québécoise. Avec la stratégie de l'audiovisuel, Québec veut offrir à ce milieu les moyens pour créer, produire et diffuser du matériel ici et à l'international. Voici la première ministre Christine Fréchette.
4: Si on veut vraiment assurer la pérennité puis la vitalité de notre culture, on doit la transmettre à nos enfants. On doit mieux la protéger, mieux la partager, mieux la faire rayonner, non seulement ici, mais également à l'échelle internationale.
0: La mesure met donc l'accent sur l'importance de joindre le public sur les plateformes qu'il visite, notamment sur celles que fréquentent les jeunes générations. Le gouvernement annonce, entre autres, la transformation de Télé-Québec qui deviendra un média pour les jeunes. Une dizaine de personnes en situation d'itinérance de Drummondville ont vu leur campement inondé par une crue soudaine des eaux de la rivière Saint-François vendredi. Le maire Jean-François Houle s'explique mal cette hausse rapide du niveau de la rivière et assure que la ville aurait agi si elle avait su ce qu'elle allait se produire. Plusieurs organismes, dont l'Ensoleil Vent, se sont mobilisés pour venir en aide aux sinistrés. 7 lits d'urgence ont été ouverts. Les travailleurs de rue de La Piaule, eux, se sont rendus sur place samedi pour offrir du soutien. Voici son directeur, Francis Lacharité.
5: Il faut quand même rappeler que les campements, c'est le symptôme là, d'un problème beaucoup plus grand auquel il faut s'attaquer. Notre souhait, c'est que personne ne se retrouve en situation de campement. Maintenant, c'est aussi facile de dire que ces personnes-là devraient s'installer ailleurs parce que le terrain est inondable, mais on vit quand même dans un contexte où il y a du pas dans ma cour. Ces gens-là n'ont pas beaucoup d'options pour se relocaliser ailleurs en attendant une meilleure option, là.
0: Selon Francis Lacharité, l'eau s'était légèrement retirée au cours de la fin de semaine. Et puis le vice-président américain J.D. Vance affirme que les pourparlers entre l'Iran et les États-Unis entamés hier en Suisse ont permis d'établir des bases très solides en vue d'un accord final pour mettre fin à la guerre au Moyen-Orient. Selon lui, Téhéran a accepté d'inviter à nouveau des inspecteurs de l'Agence internationale de l'énergie atomique sur son territoire. Au terme d'une première séance de discussion, les négociateurs des deux pays se sont entendus pour créer une cellule de gestion des

0: Vous écoutez Point de repère, je m'appelle Rosemée Autonne-Témorin et c'est l'heure de sauver de l'argent grâce à Clémence Pavic, journaliste spécialisée en économie au devoir, et Marc-André Sabourin, chef de bureau affaires et économie pour l'actualité. Bonjour à vous deux.
1: Bonjour. Salut.
0: On va commencer par une nouvelle de dernière heure, le vrai dernière heure. Ça vient d'être soufflé à l'oreille. C'est tombé ce matin, l'inflation a augmenté de 3,2% en mai. C'est la première fois que l'inflation dépasse les 3% depuis 2023. Puis c'est en bonne partie en raison de la hausse des prix de l'essence liée à la guerre en Iran. Votre réaction ce matin, Clémence?
2: Bien, c'est quand même quelque chose qui était attendu, bien que ce soit légèrement plus élevé que ce à quoi s'attendaient quand même les économistes. Mais évidemment, il n'y a pas de surprise. On l'a vu, les prix à la pompe qui ont augmenté à cause de cette guerre au Moyen-Orient, même si depuis quelques semaines, ça commence à redescendre avec... c'est pour parler pour la paix. Mais donc, on l'a vu, ça, c'est les données, en fait, le 3,2% pour le mois de mai, parce que ça arrive toujours un peu à retardement. Et donc, vous l'avez dit, Rosemée, c'est principalement les prix de l'essence, mais on a vu aussi les prix du transport aérien qui ont augmenté. Mm-hmm. Évidemment, là aussi, c'est lié avec la hausse du prix du kérosène. Les prix des aliments aussi en magasin qui ont augmenté de plus de 4%. Et c'est particulièrement visible au niveau au rayon des fruits et légumes. On a vu le prix des tomates augmenter de plus de 45%. Et pourquoi, vous vous demandez? C'est parce que, en fait, les prix qu'on retrouve sur nos tablettes, le prix des aliments qu'on retrouve sur nos tablettes, évidemment, c'est lié aussi au coût du transport. Mm-hmm. Tout est lié, finalement. Donc, la hausse du prix de l'essence qui percole dans toute l'économie, on le voit à l'épicerie, justement.
0: Est-ce que ça veut dire que notre panier d'épicerie va coûter encore plus cher, Marc-André?
1: Probablement, parce que tout un petit effet, avant que les prix en épicerie, notamment, augmentent suite au prix de l'essence, comme Clémence le disait, ça va percoler, ça va se faire dans le temps. Après ça, cela dit, il y a quand même une petite lueur d'espoir avec les prix à la pompe qui ont recommencé à baisser. Donc, il faudra voir les données pour juin qui vont sortir en juillet. Cela dit, j'ai quand même trouver des petites pépites d'espoir au travers de...
0: C'est très généreux de faire ça pour nous.
1: La première, faut chercher peut-être loin un peu l'espoir, là, mais la croissance du prix des loyers a ralenti. Donc, ça croît toujours, mais ça l'a ralenti. Mais c'est la plus faible inflation du prix des loyers depuis 2022. Okay. Donc, on est à 3,5% en mai par rapport au mois d'avril.
0: Au Québec ou partout au pays?
1: On est partout au pays dans ce cas-ci. Donc, il y a quand même un petit peu d'espoir. Et c'est la première depuis 2022. Espérons que ça se poursuive au cours des prochains mois pour les locataires qui ont eu à payer chèrement la hausse du prix des loyers ces dernières années. Autre source d'espoir que je trouvais intéressante, vous allez dire c'est pas une source d'espoir, mais quand même, je le vois de même. C'est la première hausse du prix des appareils électroniques et logiciels depuis 2020. Donc, c'est-à-dire que depuis 2020, les prix n'avaient jamais augmenté. Donc, ce sur quoi je veux attirer votre attention, c'est pas sur le fait que ça vient d'augmenter, mais sur le fait que depuis 2020, le prix des appareils électroniques et des logiciels diminue. Et ça, c'est quelque chose qu'on oublie souvent quand il est question d'inflation. On voit les prix à l'épicerie, mais il y a quand même certaines catégories de produits où les prix sont en déclin sur une longue période de temps. C'est le cas pour l'électronique, c'est le cas pour les vêtements également. Donc, bref, il y a quand même des secteurs de l'économie où on paie de moins en moins cher pour avoir la même quantité ou la même qualité de produit.
0: OK, je suis pas encore de bonne humeur. Je reste neutre pour l'instant. Est-ce que tout ça pourra avoir des impacts sur le taux directeur, sachant que la Banque du Canada doit prendre sa prochaine décision le 15 juillet?
2: Bien, évidemment, ça, c'est un des indicateurs principaux que la Banque du Canada regarde. La Banque du Canada, ce qu'elle veut, c'est maintenir une inflation dans la fourchette, près de 2% et stable dans le temps. Donc, c'est quelque chose, évidemment, que la Banque du Canada va surveiller. Mais il y a un autre aussi facteur qu'elle doit prendre en considération, c'est les négociations commerciales avec les États-Unis. Et donc là, on a deux phénomènes un peu contraires, je dirais. Il y a, oui, la hausse des prix à cause de cette guerre au Moyen-Orient, et il y a à la fois un ralentissement de l'économie à cause des tarifs douaniers avec les États-Unis. Donc là, c'est un jeu d'équilibre à trouver pour la Banque du Canada. La dernière fois, la dernière annonce du taux directeur, on est resté stable parce que justement, il y avait encore trop d'incertitudes. Là, ça va être de voir comment est-ce que ça va se dérouler au cours de l'été, là, les négociations avec les États-Unis. Mm-hmm. Mais évidemment, oui, l'inflation est un facteur dont on tient compte.
0: Merci de vulgariser ça pour nous. Je suis très contente d'être animatrice et non pas la personne qui doit expliquer ses concepts que je trouve pas toujours clairs, mais vous m'aidez beaucoup. On va passer aux deux gros dossiers de la semaine maintenant. Clémence Pavic, les paris en ligne, pour commencer. Ouais. Ça a la cote en ce moment, puis pas juste pour ce qui a trait au sport, la Coupe du Monde, là, vraiment avec les plateformes comme Polymarket,

0: calché. Il y a des gens qui parient sur tout, sur l'actualité, voire sur la guerre. Qu'est-ce que ça dit de nous comme société?
1: Mais c'est vraiment ce qui m'intéresse, c'est de savoir pourquoi est-ce qu'on parie autant depuis quelques mois, depuis quelques années. Parce que je pense que nos choix de vie, nos décisions économiques, nos décisions d'investissement en disent quand même beaucoup sur nous comme société. Mais peut-être avant de dire pourquoi, c'est de réexpliquer un peu quel est ce phénomène justement qui prend de l'ampleur depuis quelques mois, mais même depuis quelques années. Vous en avez probablement entendu parler, hein, c'est les marchés prédictifs.
0: Ouais.
1: On voit des plateformes comme Polymarket, comme Kalshi, où les gens peuvent faire des paris sur à peu près tout. Par exemple, est-ce que Katy Perry et Justin Trudeau vont se fiancer avant la fin de l'année? Quel parti va gagner l'élection générale québécoise l'automne prochain? Est-ce que les États-Unis vont bombarder l'Iran, envahir le Venezuela?
0: Et j'en passe.
1: Donc, il y a toutes sortes de paris qui peuvent être faits sur ces plateformes-là. Et il faut le dire d'entrée de jeu, elles ne sont pas autorisées au Québec, en Ontario et même plus largement au Canada, en fait, parce que ça contrevient aux règles en valeur mobilière. Et au-delà de ça, le fait que ce ne soit pas, que ça ne convienne pas, que ça contrevienne aux règles, ça heurte aussi les consciences. Parce que,
0: mais
1: évidemment,
0: oui,
1: comment est-ce qu'on peut parier sur la guerre? C'est complètement immoral. Il y a aussi toute la question des délits d'initié. Ça, un délit d'initié, c'est quand on tire profit d'une information privilégiée pour faire un coup d'argent. Et comme ces plateformes-là sont généralement anonymes, évidemment, on peut tirer profit d'une information qu'on a à notre travail ou quoi. Puis on en a vu des exemples nombreux aux États-Unis. Donc, ce sont des plateformes d'investissement, entre guillemets, très controversées. Elles ne sont pas réglementaires, mais elles sont quand même accessibles si on a un VPN. Et on voit quand même qu'il y a de l'ouverture au Canada pour ce genre de marché prédictif en ce moment, parce que récemment, il y a Wealthsimple, vous savez, la financière canadienne, oui, qui a reçu le feu vert des autorités réglementaires pour offrir certains types de paris. Donc, c'est très limité, ça va s'appeler Wealthsimple Predict. On va pouvoir parier sur certains indicateurs économiques comme le PIB ou l'inflation. Vous auriez peut-être pu parier sur l'inflation.
0: On va pouvoir parier sur l'inflation.
1: Sur l'inflation, oui, ou sur les tendances météorologiques, mais on ne pourra pas, évidemment, parier sur la guerre, sur le sport. Ça va demeurer interdit. Il y aura aussi certaines barrières à l'entrée. C'est-à-dire que Wealthsimple a dit qu'il faudra donner son identité, justement, faire preuve de son statut d'emploi, pour éviter notamment justement qu'il y ait de possibles délits d'initié. On met certaines restrictions en place, mais évidemment, là, Wealthsimple, elle saute sur l'occasion, elle sent la bonne affaire, parce qu'elle sait qu'il y a beaucoup, beaucoup de jeunes qui s'y intéressent en ce moment. C'est vraiment la cohorte d'âge qui est particulièrement...
2: C'est un marché pour les jeunes?
1: Ben oui, beaucoup de jeunes qui se lancent là-dedans, et justement, ça nous ramène à cette question du pourquoi,
0: ouais,
1: est-ce qu'en ce moment on s'y intéresse beaucoup, ou en tout cas, pourquoi est-ce qu'on se lance sur ce genre de marché? Il y a un phénomène qui s'appelle le nihilisme financier.
2: C'est une expression extraordinaire.
1: Oui,
2: nihilisme financier.
1: Exactement. Ben, peut-être déjà rappeler aux gens à la maison, c'est quoi le nihilisme? Je résume ça très simplement, probablement trop grossièrement, mais c'est une doctrine philosophique selon laquelle la vie n'a pas de sens inhérent. Et ce qu'on voit depuis quelques années, je dirais même depuis la pandémie, en fait, c'est une certaine perte de sens chez les jeunes, chez une partie de la génération Z et même chez les millénarios qui estiment que le système économique traditionnel ne fonctionne plus. C'est-à-dire épargner, investir prudemment, acheter une maison, attendre la retraite. Beaucoup de jeunes ne croient plus à ça. Pensent que le système économique les a trahis, notamment avec les écarts de richesse qui augmentent. Alors, dans ce contexte-là, on voit des jeunes qui se disent, qui font le calcul, si les règles économiques traditionnelles ne fonctionnent pas pour moi, pourquoi est-ce que je ne devrais pas tenter ma chance ailleurs dans des investissements qui sont alternatifs? Puis, il y a une étude, justement, qui a été faite là-dessus, qui a montré une corrélation positive. Plus une personne perçoit ses chances de devenir un jour propriétaire comme étant faible, plus cette personne a tendance à se tourner vers des placements risqués. Là, on parle de marché prédictif, de crypto-monnaie. Donc, ça prouve bien qu'il y a une sorte de désillusion chez les jeunes qui se disent, de toute façon, j'y arriverai pas. J'arriverai pas à devenir propriétaire, je n'arriverai pas à atteindre une certaine stabilité financière. Alors, pourquoi pas essayer de faire un coup d'argent avec des placements alternatifs? Donc, c'est presque une logique de casino, un peu. Puis, ce que je trouve triste, c'est que ça témoigne quand même un petit peu d'une, d'un, d'un, d'un certain abandon des jeunes un petit
2: oui.
1: peu. Puis et les marchés prédictifs en sont un exemple en ce moment, mais si on se rapporte il y a quelques années durant la pandémie, on a vu GameStop, vous vous souvenez peut-être, ça c'est la chaîne de magasins de jeux vidéo dont le prix de l'action avait complètement explosé durant la pandémie parce que les internautes s'étaient regroupés pour acheter massivement son
2: oui.
1: action pour éviter que l'entreprise ne fasse faillite. Exactement. Donc, il y avait GameStop, il y avait aussi les NFT,
2: oui,
1: les jetons non fongibles. Ça aussi, c'était quelque chose qui aujourd'hui paraît complètement irrationnel, dont on ne parle plus. Il y avait quelqu'un qui avait acheté une maison dans le métavers à côté de Snoop Dogg pour 450 000 dollars américains. Donc, vous voyez, c'est quand même un petit peu... on a beaucoup parlé dans les dernières années de ludification, de gamification, de l'investissement. Mais au-delà de ça, oui, de la ludification... Pourquoi? Il y a peut-être un peu une perte de sens chez les jeunes qui n'y croient plus.
2: J'ai lu un grand dossier dans The Atlantic il y a quelques mois. Le journaliste a passé un an à parier sur des plateformes légales aux États-Unis avec l'argent du magazine américain pour essayer de comprendre pourquoi les gens se lançaient là-dedans. Et il terminait son année accro alors que c'était loin de ses valeurs puis qu'il se lançait là-dedans en se disant c'est complètement non, c'est sur le plan financier, ce n'est pas une bonne idée. Mais rapidement, quand on parle de ludification, même d'obsession et d'impression de pouvoir être meilleur que le marché, de le prévoir, il a été happé par tout ça, puis ça a bouleversé sa vie, très franchement.
1: C'est la dépendance.
2: Une lecture que je vous recommande. Mais après avoir terminé cet article-là, ça ne m'a pas donné envie, moi, d'investir vraiment dans ce type de pari-là. Est-ce que ce n'est pas un domaine dans lequel on a plus de chances de perdre de l'argent que d'en gagner, Clémence?
1: Absolument. Puis, il y a un article qui est sorti ce week-end qui montrait la grosse campagne que Polymarket avait faite pour donner l'illusion que les gens font des gains, finalement, qui n'est pas vrai. Et il y a une étude, justement, qui a été menée aussi par des chercheurs de HEC Montréal, de l'Université de Toronto, notamment, qui est paru ce printemps. Et ce qu'ils ont fait, ces chercheurs-là, c'est qu'ils ont analysé des dizaines de millions de transactions sur Polymarket. Et ce dont ils se sont rendus compte, c'est qu'environ 1% des utilisateurs raflent près de 85% de tous les profits sur la plateforme.
2: Mais comment c'est possible?
1: Donc, c'est extrêmement concentré. Autrement dit, c'est une infime minorité d'utilisateurs qui font beaucoup d'argent. On parle de professionnels qui ont des robots, qui automatisent leurs transactions selon les mouvements de marché. Alors, nous, petits investisseurs, si on peut dire le terme investisseur sur ces plateformes-là, finalement, peut-être qu'on peut faire quelques sous. On en perd souvent beaucoup. Non, on n'en perd pas beaucoup. On perd souvent de l'argent, mais les pertes souvent sont minimes. Ce sont des petits montants individuels. Quand on regarde individuellement, souvent les gens perdent quelques dizaines, quelques centaines de dollars. Mais quand on additionne tout ça, finalement, ça fait des gros montants qui se retrouvent. Ça fait une dynamique, en fait, où l'argent de petits joueurs se retrouve dans les poches d'une infime
2: portion. On garde notre esprit critique quand on voit un créateur de contenu en ligne nous apprendre comment parier pour devenir millionnaire.
1: Toujours.
2: Parce qu'ils sont nombreux, étonnamment. Très intéressant tout ça. Merci Clémence Pavic. On va maintenant passer à notre deuxième dossier. Est-ce que ça vous est déjà arrivé de vouloir annuler un abonnement en ligne sans trouver comment y parvenir? Ou encore d'acheter des billets de spectacle à gros prix sans savoir que vous étiez sur un site de revente puis qu'il y avait des billets moins chers ailleurs? Si c'est le cas, c'est peut-être la fin de cette injustice, Marc-André Sabourin, parce que les consommateurs québécois seront bientôt mieux protégés.
3: Oui, c'est peut-être la fin. Québec a adopté au début du mois de juin la loi protégeant les consommateurs contre les pratiques abusives de revente de billets et de renouvellement d'abonnements en ligne. En fait, c'est une loi qui vient renforcer les dispositions déjà existantes dans la loi sur la protection du consommateur. Et tout ça va entrer en vigueur le 12 septembre. Donc, tout ce que je vais vous expliquer, c'est pas encore en place. Soyez pas surpris si c'est pas le cas. Il y a deux volets à la loi, Rosemée, vous l'avez mentionné. Il y a les abonnements en ligne et la revente de billets.
1: Ouais.
3: Pour les abonnements, c'est terminé, en théorie, le parcours du combattant pour résilier un abonnement auquel vous avez souscrit en ligne. Moi, je me souviens d'une histoire personnelle où je m'étais abonné à un média américain que je ne nommerai pas. Ça m'a pris 30 secondes de faire l'abonnement en ligne. Un ou deux mois plus tard, je décide de me désabonner. J'ai passé 45 minutes au téléphone avec le service à la clientèle.
2: Au téléphone?
3: Il n'y avait absolument aucun moyen de le faire en ligne. Et au service à la clientèle, on me proposait sans arrêt des nouvelles offres à rabais de plus en plus intéressantes. Bref, Ça, en théorie, c'est chose du passé, car désormais, les entreprises qui offrent ce qu'on appelle des contrats à renouvellement successif, donc pensez à Netflix, des abonnements médias, des abonnements à des logiciels, devront fournir à un endroit facilement accessible sur votre portail client un bouton désabonnez-vous. Alors, quand vous cliquez là-dessus, vous allez rentrer dans un processus de désabonnement. Oui, l'entreprise peut vous faire une offre à rabais. Mm-hmm. D'ailleurs, ça, c'est une très bonne technique pour économiser.
1: C'est vrai, hein?
3: Faire semblant de vouloir résilier un abonnement en ligne. Mais ça sera plus caché, ça sera plus un labyrinthe, ça sera plus un parcours du combattant de réussir à enfin se

0: des abonnés. L'autre modification aussi, si jamais vous avez souscrit à un essai gratuit ou encore à un abonnement à prix à rabais, on voit souvent ça, 1 $ pour 3 mois, puis après ça, 20 $ par mois, ben ça, normalement, les entreprises vont être obligées de vous aviser de façon très claire 2 à 10 jours avant le renouvellement à prix complet de la chose. Donc, vous envoyez un message, un courriel probablement, qui va dire à telle date, voici le prix que vous allez payer pour votre abonnement. Donc, il n'y aura plus de surprise, soudainement, un abonnement qui augmente de 100% pratiquement de prix.
1: Donc ça, c'est pour les abonnements. Maintenant, si on s'intéresse à la revente de billets de spectacle, qu'est-ce qui va changer?
0: Oui, en fait, ce qui est intéressant de ce côté-là, c'est que les objectifs sachent clairement qu'ils se trouvent sur un site de revente de billets.
1: Que les consommateurs et consommatrices.
0: Exactement. Okay. C'est parce que c'est pas toujours clair lorsqu'on est sur un site pour acheter des billets en ligne, si on est sur le site officiel autorisé par le producteur ou si on est sur un site de revente. Donc, à partir du 12 septembre, dès que vous êtes sur un site de revente, il va y avoir vraiment un petit pop-up là, qui va devoir vous informer que vous vous trouvez sur un site de revente et que les billets peuvent être obtenu à meilleur prix, possiblement ailleurs.
1: Wow, ça donne le goût de cliquer sur
0: ça
1: acheter.
0: Ça donne le goût de cliquer sur acheter. Hein? Et le site devrait également indiquer clairement aux consommateurs, si jamais vous êtes intéressé malgré tout par un spectacle sur cette plateforme, quelle est l'identité du vendeur autorisé par le producteur. Donc, encore une fois, on va vous donner une autre occasion. Voici le site où vous pourriez trouver des billets moins chers. On va même devoir vous dire le prix d'origine du billet qui vous est revendu. On va vous donner également le nom du dernier propriétaire du billet. Donc, bref, ça va être beaucoup plus transparent pour les consommateurs. Les billets ne seront pas nécessairement moins chers, mais vous allez vraiment faire des achats en pleine connaissance de cause.
1: Parce que la revente était déjà encadrée au Québec.
0: Oui.
1: Donc là, on vient bonifier finalement les protections?
0: Bien, ultimement, c'est sensiblement les mêmes protections. Parce qu'au Québec, la loi sur la protection des consommateurs interdit déjà la revente d'un billet à un prix supérieur à celui annoncé par le producteur, à moins qu'il y ait une entente avec le producteur. Donc, c'est pour ça qu'il y a des sites de revente de billets qui peuvent quand même opérer légalement au Québec, c'est permis. Les nouvelles dispositions ne vont pas vraiment modifier ça, mais ce que ça va faire, c'est qu'il peut y avoir vraiment davantage de transparence. Les consommateurs, lorsqu'ils vont acheter un billet d'un revendeur, vont vraiment le faire en pleine connaissance de cause et surtout vont avoir une occasion peut-être de un petit rappel, hey, allez donc voir s'il n'y aurait pas un meilleur prix ailleurs, parce que c'est pas parce qu'il y a des billets qui se trouvent sur un site de revente qu'il n'y a plus de billets sur le site autorisé par le producteur.
1: Après, est-ce que les entreprises qui contreviennent à ces nouvelles règles-là vont vraiment se faire taper sur les doigts?
0: C'est toujours la grande question avec les dispositions. C'est le fun, ça paraît bien sur papier. Là. Ouais. Oui, on augmente la protection du consommateur, mais qu'est-ce qui se passe dans le cas des entreprises qui ne respectent pas la loi, qui ne respectent pas les nouvelles règles? Je vous donne l'exemple, je suis allé voir les nouveaux règlements qui vont rentrer en vigueur pour l'histoire du bouton de désabonnement. Mais c'est une amende de 1 500 $ s'il n'y a pas de bouton de désabonnement. Cela dit, s'il y a plusieurs plaintes, les amendes peuvent s'accumuler. Mais pour ça, il faut aussi que les gens portent plainte à l'Office, la protection du consommateur. Cela dit, c'est pas impossible. Il y a un exemple récent, le site billets.ca qui a reçu en 2024 26 constats d'infraction pour avoir vendu des billets de spectacle à un prix supérieur à celui annoncé par le vendeur sans avoir d'entente avec le producteur. Et l'entreprise a plaidé coupable en décembre 2025 et les amendes étaient au total de plus de 100 000 $
1: Ah, OK.
0: Donc, c'est possible. C'est possible quand même qu'il y ait que les entreprises se fasse taper sur les droits. L'autre risque qui est très présent au Québec, et ça, je trouve ça intéressant, ce sont les actions collectives. Il y a plusieurs cabinets d'avocats qui se spécialisent maintenant dans les actions collectives en lien avec la loi sur la protection du consommateur. Et au cours des dernières années, on a vu plusieurs entreprises qui ont dû verser des millions de dollars aux consommateurs lésés parce qu'ils n'avaient pas respecté des dispositions de la loi sur la protection du consommateur. Un exemple que plusieurs auditeurs se souviendront peut-être, c'est celui de Dollarama et des Écofrais qui n'avaient pas indiqué clairement le prix à la caisse n'était pas celui qui était indiqué sur l'étiquette, alors que normalement le prix sur l'étiquette doit inclure tous les coûts également celui des Écofrais et de Dollarama qui avait dû payer plusieurs millions de dollars aux consommateurs. La fameuse carte cadeau de 10 $
1: Là, vous me mettez de bonne humeur.
0: Voilà.
1: Parce que là, je sens que j'ai du pouvoir. Je peux porter plainte.
0: Oui.
1: Je peux faire partie d'une action collective.
0: Oui, et c'est gratuit d'ailleurs au Québec pour un plaignant de lancer une action collective. C'est vraiment le cabinet d'avocats qui prend tout le risque. Donc, si vous voyez que des entreprises contreviennent à la loi sur la protection du consommateur, n'hésitez pas.
1: On se lance. Protégez-nous.
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1: On passe à vos trucs concrets pour économiser cette semaine. Clémence, parlons de budget.
3: Oui, et de vacances pour rendre ça un petit peu plus joyeux quand même. Ça peut sembler quand même

0: évident de planifier ses vacances, de planifier son budget, mais on est quand même, c'est pas tout le monde qui le fait, moi inclus, peut-être que je fais le mea culpa, il faudrait que je sois un petit peu plus disciplinée, je vais le faire cet été, c'est sûr. Le problème, en fait, c'est que sans budget, on risque souvent de tomber dans le piège du crédit. C'est-à-dire, on se dit, ah, c'est les vacances, je me gâte un petit peu.
1: Je le mérite.
0: Je le mérite, exactement. Donc, on sort la carte de crédit pour le souper au restaurant, pour l'activité touristique, le petit souvenir, et quand on prend ces dépenses-là isolées, ça semble raisonnable, mais c'est que additionné, évidemment, ça peut représenter des centaines de dollars. Et des centaines de dollars en imprévu sur une carte de crédit, ça peut coûter cher en intérêt si on les rembourse pas, si on la rembourse pas rapidement. Donc là, des vacances qui vont vous coûter beaucoup plus cher que prévu. Comment on s'y prend pour faire un budget? On fait la liste de toutes les dépenses prévisibles. Transport, hébergement, repas, activités, même assurance aussi. Si on part à l'étranger, par exemple, ou qu'on loue une voiture. Et l'important, je dirais, c'est d'ajouter toujours une marge pour les imprévus. Donc, disons 10 à 15 %, à moins qu'on soit vraiment, qu'on ait l'habitude de toujours exploser le budget, peut-être plus important que ça, mais 10-15 % généralement, c'est une bonne fourchette. Puis, idéalement, on met de l'argent de côté à l'avance. On ne s'y prend pas dernière minute parce que c'est comme ça vraiment qu'on va pouvoir respecter son budget. C'est le secret pour éviter de trop dépenser en vacances.
1: Merci pour le bon conseil. Je note 10-15 % quand on a le luxe de prendre des vacances. Marc-André, on magasine nos forfaits cellulaires, j'haïs ça.
2: Oui, c'est pas la tâche la plus fun à faire. Cela dit, c'est moins cher que jamais parce que le CRTC a adopté en fait des nouvelles dispositions qui sont entrées en vigueur tout récemment, qui éliminent les frais de résiliation et les frais d'activation lorsque vous changez de forfait mobile. Sous certaines, il y a des petites nuances, là, mais en gros, ça coûte moins cher et c'est même le bon moment pour le faire. Là, on parlait de forfait mobile, mais pour les forfaits Internet particulièrement, en ce moment, c'est la saison du déménagement. Et les fournisseurs souvent vont offrir des rabais, parfois fixes, parfois pour quelques mois, sur leurs différentes offres. Donc, ça vaut la peine de magasiner. Moi, j'ai une règle du pouce lorsqu'il s'agit de télécommunications que j'appelle la règle du 25-50-20. En gros, c'est le prix maximal à mes yeux que vous devriez payer pour chaque service. Donc, 25 $ c'est le maximum pour le forfait cellulaire.
1: Oh, oh boy.
2: 50 $ c'est le maximum pour le forfait Internet. Et 20 $ c'est le maximum pour la télévision. Ça peut sembler mince, mais je vous entends.
1: C'est ça, j'aille renouveler mes forfaits, mais visiblement, je devrais le faire.
2: Si vous magasinez à ces prix, vous pouvez obtenir vraiment de quoi combler tous vos besoins. 25 $ en cellulaire, je m'arrête à celui-là. Vous avez en ce moment 25 Géo et c'est illimité. Évidemment, vous devez fournir votre propre cellulaire. Magasinez.
1: Merci beaucoup, Clémence Pavic. Vous serez de retour en août. Vous nous quittez pour quelques semaines. Bon budget
0: de vacances.
1: Merci, Marc-André Sabourin. Vous serez avec nous la semaine prochaine. Si là, on peut s'abonner à votre infolettre. $30 demain, on apprend à mieux aimer. On parle du film Françoise d'alimentation. Ah oui, puis on se demande pourquoi on transforme tout en compétition, même les sports chez les enfants. Faut arrêter ça.
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0: Bonjour, bon lundi, bon début de semaine. C'est Mathieu Bellumeur au microphone. Bienvenue à cette édition estivale de Midi Info. Je serai avec vous pour les quatre prochaines semaines. Bien heureux de m'installer derrière le micro d'Alec Castonguet pour cette formule estivale de Midi Info. Je dis formule estivale, mais dans le fond, il n'y a pas grand-chose qui change. Vous savez, Midi Info, on veut continuer de vous éclairer avec des témoignages sur le terrain, des analyses, des chroniques sur ce qui se passe dans l'actualité au moment où on se parle. Et c'est ce qu'on va continuer de faire encore tout au long de l'été avec effectivement des entrevues d'actualité, des analyses. On va conserver la portion grand angle également pour vous donner une idée de ce que pensent certains chroniqueurs de l'actualité, comment on peut la décrypter, cette actualité qui est en constante ébullition. Et aujourd'hui, je dirais, c'est un bon exemple de l'utilité d'une émission comme Midi Info encore durant l'été. Pas mal de choses à vous présenter aujourd'hui. On va entre autres recevoir Martin Imbleau de la société Alto, vous savez, qui développe ce train à grande vitesse entre Québec et Toronto. Il y a le ministre fédéral des Transports qui a demandé à Alto de développer donc un tracé Québec-Toronto, mais plus au sud du corridor actuel. En fait, le but, c'est de développer et de voir si c'est possible de faire un arrêt à Kingston, en Ontario. D'ailleurs, les deux hommes et leurs équipes ont présenté aujourd'hui le compte-rendu des rencontres qui ont eu cours au cours des derniers mois sur les préoccupations, entre autres, des citoyens. On en a entendu beaucoup dans les médias. Ces gens-là ont écouté les préoccupations des gens, les suggestions également. Et voyez, dans la région de Mirabel, on a appris ce matin que le tracé pourrait être modifié pour privilégier une construction sur des terres en partie déjà exproprié. Est-ce que ça règle tous les problèmes? Pas nécessairement. Mais M. Imbleau sera avec nous pour répondre à nos questions et vous présenter les consultations ou les conclusions de ces grandes consultations. Le chef du Parti québécois, Paul Saint-Pierre Plamondon, lui revient d'un voyage en France. Il sera avec nous, entre autres, pour en parler. Vous savez que cet été, on sera en pré-campagne électorale. On risque d'avoir à l'émission, d'ailleurs, pas mal d'actualités politiques au Québec. Vous savez, dans les derniers jours, avant son départ en vacances, Alec a reçu la première ministre Christine Fréchette, le chef de l'opposition officielle, Charles Milliard, chef du Parti libéral. Aujourd'hui, donc, le chef péquiste sera avec nous. Et le gouvernement du Québec, c'est un gros morceau, ça aussi, présente ce matin sa stratégie québécoise de l'audiovisuel. Un plan sur 5 ans, près de 610 millions de dollars pour moderniser l'industrie. On sait que les défis sont grands face aux géants du numérique, entre autres choses. Un projet qui repose sur 4 piliers majeurs, dont je vous dirais le centre, c'est probablement la transformation du diffuseur public Télé-Québec, qui va devenir véritablement un média multiplateforme. On veut aller chercher les jeunes, donc on veut cibler les 9 à 17 ans, qu'ils consomment donc dès le jeune âge de la culture québécoise et évidemment qui continuent, on l'espère une fois adulte, à continuer d'en consommer. D'ailleurs, le président ou le directeur général de Télé-Québec, Hugues Sweeney, sera avec nous plus tard à l'émission. Mais pour tout de suite, on va revenir sur ces pluies torrentielles de la fin de semaine dans le sud du Québec. Vous avez sans doute vu ces images d'inondations. C'était assez spectaculaire par endroit, la quantité de pluie reçue. Des sous-sols, encore une fois, qui ont été inondés. 150 à 170 millimètres de pluie en quelques heures seulement. Donc évidemment, les dégâts sont assez importants encore aujourd'hui pour les gens qui ont été touchés. L'heure est au nettoyage. Comment s'adapter? C'est toujours un peu la question. Ça fait quand même quelques étés où on voit ces pluies torrentielles causer d'importants d'inondations dans des secteurs bien précis qui ne sont pas nécessairement au bord de cours d'eau. Comment donc s'adapter? Il y a des projets à moyen, à long terme, dans le court terme. Est-ce qu'on peut, comme par exemple propriétaire, éviter de subir justement des dégâts lorsqu'il y a des inondations de la sorte? On en discute avec Jean-Luc Martel. Il est professeur à l'ETS au département du génie de la construction. Bonjour, M. Martel.
1: Bonjour, M. Bellumeur.
0: Alors oui, je le disais, ce sont des quantités quand même d'eau exceptionnelles qui nous tombent dessus en très peu de temps, bien qu'on semble voir en tout cas une situation qui se répète été après été.
1: Tout à fait. Donc, historiquement, ça aurait en effet des quantités d'eau exceptionnelles, des récurrences centenaires essentiellement, ce qu'on observe depuis les dernières années. Mais ça, c'est historiquement, c'est si on ne tenait pas compte des changements climatiques. Donc, force est de constater que c'est des événements qu'on va voir de plus en plus fréquemment et c'est vraiment un impact classique des changements climatiques.
0: Ouais. Et est-ce que, clairement, là, nos capacités d'égout aqueduc, là, il y a, à un moment donné, ça ne suffit plus. Est-ce que c'est même possible éventuellement de suffire à une telle quantité d'eau? Si on décidait, là, budget limité, on est capable de tout remplacer, est-ce que ça pourrait résister à de telles quantités de pluie, même le meilleur des systèmes en place?
1: Ben, rapidement, si on parle du réseau d'égouts en tant que tel, même si on avait un budget essentiellement infini, on ferait pas nos réseaux comme ça. Mmh. Donc, le réseau d'égouts, son travail, c'est d'évacuer des puits qui sont somme toute relativement fréquents jusqu'à un événement environ 10 ans, si on veut. L'excédent, c'est la surface qui va devoir gérer cet événement-là, donc acheminer les volumes d'eau excédentaires dans des points qui sont plus sécuritaires. Des parcs, des bassins de rétention, des cours d'eau, mais pas des résidences, essentiellement. Le problème, c'est qu'historiquement, on tenait pas compte des événements qui dépassait la capacité du réseau d'égouts. C'est pas une erreur de conception, c'est juste pas comme ça qu'on dimensionnait les réseaux à l'époque. Donc là, on est pris avec cette problématique-là et on doit trouver une façon de compenser et de s'adapter à ça.
0: Parce qu'il y en a des solutions, je veux dire, à moyen terme, disons-le comme ça, les villes, on a vu apparaître par exemple tout le concept des parcs éponges, des rues éponges, de la construction de bassins de rétention. Il y a des solutions pour résister plus efficacement à de telles pluies.

0: Tout à fait. Donc, essentiellement, le but, c'est de retenir un volume d'eau. Le plus de volume qu'on est capable de retenir, le mieux c'est. Donc, les parcs éponges, les bassins de rétention souterrains en surface, les saillies végétalisées ou les avancées de trottoirs, ce sont toutes des manières d'y arriver. Le problème, évidemment, c'est que ça prend des ressources, ça prend de l'espace. Donc, des fois, on n'a juste pas d'espace pour pouvoir accueillir même ces ressources-là. C'est pas ces ressources, mais ces stratégies-là. Et même si on avait les ressources disponibles, on ne pourrait pas les mettre en place. Donc, c'est pas simple comme problématique.
1: Sur le plan de la construction, lorsqu'on construit des quartiers ou on reconstruit des quartiers, c'est donc quoi? C'est de diriger l'eau qui s'accumule, qu'elle reste dans la rue et qu'elle s'achemine comme ça dans un bassin ou dans un endroit où on peut accueillir une grande quantité d'eau. C'est le principe?
0: Exactement. Donc, un nouveau quartier, c'est relativement facile à dimensionner parce qu'on sait exactement quoi faire et quoi ne pas faire. Donc, l'excédent d'eau que le réseau d'égout ne peut pas capter va être redirigé vers un bassin de rétention, vers un parc, vers un endroit sécuritaire. Et on s'assure aussi d'éviter que les maisons, les résidences soient exposées à des volumes d'eau qui s'accumulent dans la rue. Donc, pas d'entrée de garage en contrepente, pas de cour anglaise. On évite vraiment cette exposition-là autant que possible dans les nouveaux développements. Mais les résidences existantes sont pourvues de ces entrées, si on veut, potentielles pour l'eau qui s'accumule en surface.
1: OK. En même temps, puis on va revenir au sous-sol puis au stationnement en pente, mais je voyais, entre autres, sur la rive sud, à Saint-Constant, si je ne m'abuse, des maisons assez récentes être inondées. Est-ce que les concepteurs, est-ce que les villes, est-ce que les promoteurs qui construisent ces quartiers prennent en compte systématiquement maintenant ces événements de pluie qui peuvent survenir?
0: Bien, au Québec, la première fois qu'on a vraiment mis en place des normes plus claires, ou du moins des guides plus clairs, c'est en 2011, où est-ce qu'on vraiment le concept était pris en considération. Et la première norme officielle qui oblige, si on veut, plus qu'un guide, c'est en 2025. Donc, en effet, il y a beaucoup de choses qui ont été construites encore, somme toute, récemment, qui ne tenaient pas compte de l'aspect plus global de comment l'eau va s'accumuler en surface et à quel endroit elle va s'accumuler, malheureusement.
1: OK. Donc, c'est pas parce qu'on est dans un quartier relativement récent qu'on est nécessairement protégé, puisque tout ça, vous l'avez dit. En tout cas, de façon plus formelle, ça a été adopté récemment. Est-ce qu'à court terme, parce que là, évidemment, s'il y a des travaux dans mon quartier qui peuvent amener des saillies de trottoirs ou des parcs éponges, ça va aider. Mais à court terme, comme propriétaire, et je pense à ces gens qui ont été inondés en fin de semaine, qu'est-ce qu'on peut faire pour ne pas subir ça encore une fois? Ou si on est propriétaire et qu'on ne l'a jamais subi, comment éviter d'être pris avec un sous-sol inondé? Ou quoi faire pour éviter le pire, mettons?
0: Je pense que c'est là le plus important, c'est que les citoyens doivent comprendre qu'il y a des choses qui peuvent être faites pour, un, limiter leur exposition et, deux, réduire à quel point ils sont vulnérables si l'eau finit par rentrer dans leur maison. De façon générale, c'est les sous-sols qui vont être inondés, donc la pièce qui tombe en deçà du niveau de la rue. Donc, on veut réduire notre exposition avec, par exemple, des portes de garage étanches, surtout si on a une entrée de garage en contrepente. On peut combler l'entrée de garage. On peut mettre aussi des barrières temporaires, donc ça peut être soit les bons vieux sacs de sable, ou encore mieux, des barrières, si on veut, en métal, qui sont préparées en avance et qu'on peut venir empêcher l'eau de pénétrer par les fenêtres, par exemple, ou par d'autres entrées potentielles. Donc, il y a aussi le clapet anti-retour qui est fondamental pour prévenir un refoulement d'égout qui pourrait aussi amener de l'eau du réseau directement dans le sous-sol.
1: Moins donc, aménager ses sous-sols aussi, peut-être. Moins aménagé.
0: Exactement, si on veut être moins vulnérable. Donc, si l'eau rentre dans le sous-sol, ben, si on met des matériaux qui sont imperméables, par exemple la céramique, et qu'on évite de mettre du mobilier qui est dispendieux, mais évidemment, si l'eau rentre dans le sous-sol, ben, les dégâts vont être moindres. Donc, je pense que c'est important de constater que ces événements-là risquent de se reproduire à nouveau. Donc, qu'est-ce qu'on peut faire maintenant pour éviter d'avoir des dommages importants dans nos sous-sols? Donc, c'est de planifier en conséquence.
1: Il nous reste quelques secondes, mais vous avez des ressources, vous vouliez partager ça avec nos auditeurs, certaines ressources, peut-être une ou deux, où on peut aller chercher de l'aide, justement?
0: Rapidement, oui. La Ville de Montréal offre des ressources en ligne sur comment adapter votre bâtiment pour se protéger à ces événements-là. Il y a aussi Architecture sans frontières Québec qui a mis en ligne un excellent guide comment cohabiter avec l'eau, qui est très visuel, donc qui permet d'accompagner les gens. Donc, c'est des bonnes ressources pour mieux comprendre d'où, comment l'eau rentre et comment se protéger contre cet événement-là.
1: Très clair. Jean-Luc Martel, professeur à l'ETS, l'École de technologie supérieure au département du génie de la construction. Merci beaucoup, M. Martel.
0: Excellent, merci, M. Bellumeur. Bonne journée.
1: On va aller maintenant en Colombie-Britannique. Les premiers jours de l'été là-bas sont déjà marqués par la crainte des feux de forêt. Il y en a même un qui

0: menace, notamment la ville de Lytton. Rappelez-vous, ça vous dit peut-être quelque chose. C'est une ville qui avait été dévastée par les flammes il y a 5 ans. Ma collègue Wildinette Paul est sur le terrain. Je la retrouve à Lillooet, dans le centre de la province, sur le bord de la rivière Fraser. Bonjour Wildinette.
1: Bonjour Mathieu.
0: Alors peut-être un bilan d'abord à cette heure-ci en Colombie-Britannique. Ça ressemble à quoi en ce qui a trop feu de forêt?
1: Alors, ce feu, du nom de Salt Creek, continue de brûler. Il n'est toujours pas maîtrisé. Il s'étend désormais, Mathieu, sur 7 kilomètres carrés. Au cours du week-end, il a gagné 1 kilomètre carré. Maintenant, il y a quelques bonnes nouvelles parce que hier soir, il y a eu une levée partielle des ordres d'évacuation. On parle d'une quarantaine de propriétés dont les résidents ont pu normalement regagner leur domicile hier. Toutefois, 15 propriétés sont toujours sous le coup d'un ordre d'évacuation et plus de 200 propriétés demeurent sous alerte d'évacuation. Ce que ça signifie, c'est tout simplement les résidents doivent se tenir prêts à devoir quitter à n'importe quel moment si la situation venait à se détériorer. Vous savez, Mathieu, au cours du week-end, ce qu'on a surtout surveillé, ce sont les conditions météo, le vent, la direction. Eh bien, hier, on a vu là des vents assez légers, ce qui a donné un coup de pouce là finalement aux pompiers qui balayaient constamment là les airs en hélicoptère, larguant de l'eau pour tenter de venir à bout de ce feu qui a été détecté vendredi dernier. Chose certaine, c'est que la lutte n'est toujours pas terminée. En ce moment, sur le terrain, on parle de 135 pompiers forestiers qui sont déployés, 9 hélicoptères, 47 membres de l'équipe de protection des structures. Mais en même temps, sur le terrain, on est assez optimiste là. Donc, ce matin, on va voir quelles seront les conditions météo, la direction de ce vent et vraiment les efforts qui vont continuer d'être déployés sur place.
0: Oui, j'entends effectivement, les vents peuvent changer, se soulever très rapidement dans ce coin-là, qui ravive évidemment des mauvais souvenirs pour les résidents de Lytton en Colombie-Britannique, d'où nous parlait Wildinette Paul. On va continuer de suivre ça avec vous. Merci beaucoup, Wildinette.
1: Au plaisir.
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0: Bien, c'est un plaisir de la retrouver encore cet été, Rania Massoud. Bonjour.
3: Bonjour, Mathieu.
0: On va se parler ensemble tout l'été de cette actualité internationale qui est importante. Ce matin, on va aller en Grande-Bretagne. Keir Starmer a annoncé sa démission aujourd'hui. Il faut dire qu'il y avait beaucoup de pression sur ses épaules. Il y a eu des semaines de spéculation sur son avenir. C'est son rival travailliste, Andy Burnham, qui semble le mieux placé pour lui succéder. D'abord, qu'est-ce qui a précipité, Rania, sa chute aujourd'hui à Keir Starmer?
3: Oui, il faut dire que sa position était devenu vraiment intenable après justement la semaine passée, après l'élection au Parlement de l'ancien maire du Grand Manchester, Andy Burnham, donc son principal rival, qui a d'ailleurs réaffirmé aujourd'hui son intention, son ambition de lui succéder au 10 Downing Street. C'est l'adresse qu'occupe le chef du gouvernement britannique. Et ça fait même pas 2 ans que M. Starmer est au pouvoir après une victoire écrasante de son parti, le Labour, donc c'était en juillet 2024. Il y a eu plusieurs développements, il faut dire récemment, qui ont mené à cette forte baisse de popularité, que ce soit au sein de son parti même, son groupe parlementaire qui ne pense plus qu'il est la bonne personne pour, ou la personne la mieux positionnée pour gouverner, mais aussi une baisse de popularité au sein de la population britannique de façon générale. Le dernier scandale, par exemple, qui est survenu après la publication de documents par le département américain de la justice qui concerne sa décision de nommer l'ancien ambassadeur, donc Peter Mandelson, ambassadeur des États-Unis. Monsieur Mandelson, qui était notamment accusé d'avoir des liens très étroits avec Jeffrey Epstein, le prédateur sexuel. Et cet monsieur Anne Mandelson avait même défendu monsieur Epstein après sa condamnation. Et donc, ça a mené à son licenciement après cette révélation-là. Tout cela a forcé monsieur Starmer de justifier donc sa décision de nommer monsieur Mandelson comme ambassadeur, malgré le fait qu'il avait reçu des avertissements préalables. Et monsieur Starmer a été aussi contraint de s'excuser, de reconnaître que c'était... Il a commis une erreur de jugement et à partir de là, eh bien, il y a eu aussi une autre série d'erreurs de jugement. Donc, on est arrivé à là où on en est aujourd'hui.
0: Maintenant, qu'est-ce qui se passe? Quelles sont les prochaines étapes?
3: Alors maintenant, Keir Starmer va rester dans son poste jusqu'à la nomination de son successeur. Ça risque d'arriver à la mi-juillet. Maintenant, comme on dit, ça risque fort bien d'être Andy Burnham, l'ancien maire du Grand Manchester, qui vient de remporter donc une élection partielle dans la circonscription de Makerfield. Et il a devancé ainsi le parti d'extrême droite, le parti anti-immigration Reform UK. Le chef de ce parti-là, Nigel Farage, qui est en tête des sondages nationaux,

0: Bruni, lui, il demande de nouvelles élections législatives carrément, c'est son droit, et justement, il se voit en tête des sondages, sauf que les travaillistes ont quand même une large majorité au Parlement, et donc rien concrètement ne les oblige à organiser des élections avant 2029.
1: Et maintenant, ce Andy Burnham, que sait-on de lui, qui est-il?
0: Donc, M. Burnham, il a 56 ans, il s'est impliqué en politique dans les années 90, d'ailleurs, il a déjà été aussi député en 2001, mais aujourd'hui, il refait son entrée au Parlement avec son élection donc lors des partiels jeudi dernier. Il a le soutien du Parti travailliste. Il a été soutenu, il voit en lui une sorte de renouveau pour le parti. Mais en même temps, il faut dire que M. Starmer, lui aussi, on voyait en lui un nouveau souffle pour le parti. Et donc, moins de deux ans plus tard, il en est là. L'ancien ministre de la Santé, Wes Streeting, lui, qui lui aussi voulait succéder à M. Starmer, eh bien, il a appuyé aujourd'hui... récemment, M. Burnham, dans une lettre, en disant qu'il était derrière lui. Donc, la voie est quasiment libre pour M. Burnham pour accéder au 10 Downing Street. Si aucun député, donc, ne se manifeste comme nouveau candidat, il deviendra automatiquement le chef du Parti travailliste. Et donc, ça lui permettrait de devenir le nouveau Premier ministre du Royaume-Uni. Et comme ça s'en vient rapidement, il y a plusieurs députés travaillistes qui réclament de sa part un programme pour comprendre aussi où il s'en va, parce qu'on n'a pas assez de détails par rapport à cela.
1: En tout cas, ça fait beaucoup d'instabilité à la tête du Royaume-Uni. Oui. Ça affecte l'Union européenne. Il y a un sommet d'ailleurs qui était prévu en juillet, qui pourrait bien être annulé étant donné la situation
0: politique.
1: Oui,
0: ça coïncide vraiment aussi avec justement le changement à la tête du Royaume-Uni. Donc un sommet de l'Union européenne qui était prévu le 22 juillet, au cours duquel Keir Starmer devait dévoiler une série d'accords visant à réinitialiser donc les relations avec l'Europe. Et donc ça va être probablement reporté. Ce sommet devait viser à contribuer en fait au rapprochement post-Brexit entre Londres et Bruxelles. Alors, je ne sais pas si c'est une coïncidence ou pas, mais la démission de Keir Starmer intervient ou survient à la veille du 10e anniversaire du vote des Britanniques, donc pour le Brexit, pour sortir de l'Union européenne. C'était le 23 juin 2016. Et donc, la Grande-Bretagne a officiellement quitté l'Union européenne 4 ans plus tard, en 2020.
1: Rania, ça me fait plaisir de vous retrouver pour cet été. On va se reparler donc à tous les jours de cette actualité internationale. Merci, Rania.
0: Merci beaucoup.
1: Maintenant, on va rester toujours dans cette actualité internationale, mais on va aller en Amérique du Sud, en Colombie, en fait. Les électeurs étaient appelés aux urnes hier pour élire leur président. C'est l'avocat Abelardo de la Espriella, candidat d'extrême droite soutenu par le président américain Donald Trump, qui a remporté la victoire. Mon collègue Martine Movilla est en Colombie. Bonjour Martine.
2: Bonjour Mathieu.
1: Alors oui, la Colombie opte pour la droite avec ce nouveau président qui promet, en tout cas dit-il, de faire entrer la Colombie dans une nouvelle ère. Parlez-nous du personnage, parlez-nous de l'homme en question.
2: Abelardo de la Espriella, 47 ans, c'est un avocat qui n'a jamais été officiellement en politique. C'est aussi un homme d'affaires qui a bien réussi sa vie, a beaucoup d'argent. On dit qu'il était un homme qui a fait beaucoup de fortune grâce à son travail comme avocat. Il a été avocat des narcotrafiquants connus. Il a été à l'initiative des négociations des narcotrafiquants colombiens qui se sont rendus et qui ont négocié sa rendition avec les autorités américaines. Il a aussi créé une marque de chaussures, des vêtements, des chapeaux, etc. Donc c'est quelqu'un qui ressemble pas mal à ce que les Colombiens voudraient être. Ce pays, c'est un pays dans lequel les gens, on peut dire, sont des aspirationnistes, si vous me permettez le mot, des gens qui voudraient toujours obtenir de l'argent le plus rapidement possible. Et puis Abelardo de la Espriella est quelque part le symbole des Colombiens. Maintenant, même si on les présente toujours comme quelqu'un de n'est pas vinculé, comme quelqu'un qui n'a pas de lien avec la politique traditionnelle, en fait, une des choses qu'il a bien réussi, c'est à rallier à tous les politiciens traditionnels de la Colombie, puis d'appuyer sa candidature. Donc, c'est quelqu'un qui représente l'extrême droite. Oui, il a un discours dans lequel il parle d'étriper la gauche colombienne, il parle de tuer les narcotrafiquants, mais de l'autre côté, il parle aussi de faire des accords avec eux pour éviter qu'ils soient extradés s'ils rendent leur savoir malhonnête à l'État colombien. Ce personne assez controversé, il a toujours été comme avocat qui s'attaque aux journalistes, etc.
1: On a vu d'autres pays d'Amérique du Sud qui ont choisi récemment des candidats d'extrême droite, des gens pro-Trump, donc je pense à l'Argentine, l'Équateur, le Chili. Qu'est-ce qui explique plus largement ce basculement vers la droite?
2: Il y a une intervention claire américaine dans toutes les élections de l'Amérique latine. Ce n'est pas comme avant qu'on disait, mais écoute, on aime beaucoup plus ces candidats que l'autre. En fait, les Américains travaillent fortement, intensément, publiquement pour faire élire des gens.

0: Avec le basculement de la Colombie, si ça se confirme dans 100 jours avec les scrutins final et officiels, ça va faire que les États-Unis vont avoir toute l'Amérique du Sud, sauf le Brésil et l'Uruguay, du côté de la droite américaine, du côté du président Donald Trump. Et il est certain que les Américains essayent d'imposer ce qu'on appelle la doctrine Monroe. Donc ça explique pour beaucoup ce qui est en train d'arriver. On dit aux gens, si vous voulez être amis des Américains, vous devez voter pour ces candidats spécifiques, c'est les nôtres et pas aucun autre qu'on n'aime pas. Donc clairement, il y en a une présence américaine, mais à l'intérieur des pays aussi, c'est des discours qui commencent par parler des dieux, qui commencent par aussi des situations en disant aux gens, si vous voulez être bien avec nous, si vous voulez être dans la nouvelle ère américaine, vous devez voter pour Y ou et X, et c'est ce qui est en train d'arriver un peu partout en Amérique latine. La Colombie n'est pas l'exception. Et hier soir, on a vu dans les discours de M. Abelardo de las Playas, quand il a remercié Dieu, les Américains, puis les politiciens traditionnels du pays, d'avoir appuyé sa candidature. Donc, ce qu'on voit, c'est la même chose un peu qu'en Argentine, effectivement, ou ce qui est arrivé au Honduras il y a quelques mois.
1: Martín Movía est à Bogota, en Colombie-Britannique, donc nous parlait de ce changement en Colombie. Oui, j'ai dit Colombie-Britannique. J'avais dans la tête la discussion d'un peu plus tôt avec Will Dinette sur les feux. En Colombie, oui, à Bogota. Merci, Martín.
0: Merci, Mathieu. Salut. Bonne journée.
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1: Bonjour Marie-Claude.
3: Bonjour Mathieu.
1: Oui, alors l'inflation au pays qui a grimpé à 3,2% en mai.
3: C'est plus qu'attendu par la plupart des économistes. Mm-hmm. C'est la première fois aussi que l'inflation passe au-dessus de 3% depuis 2023. En avril, on était à 2,8%. Sans surprise, la grande responsable de cette accélération de l'inflation, eh bien, c'est l'essence. Mm-hmm. On le sait, les prix ont grimpé au mois de mai en raison du blocage du détroit d'Ormuz. La hausse des prix s'est poursuivie pour un troisième mois consécutif. On était à 33 % d'augmentation sur une année au mois de mai. Et selon Statistique Canada, les prix de l'essence ont atteint un sommet inégalé en mai depuis juin 2022. Vous vous en souvenez à ce moment-là, c'était le conflit en Ukraine qui perturbait l'approvisionnement. Heureusement, les prix à la pompe ont baissé au cours des dernières semaines, donc ça sera peut-être un peu mieux pour les données sur l'inflation au mois de juin. Les autres effets du conflit et du baril de pétrole se font sentir. Prix des transporteurs aériens qui ont grimpé de 7,4 % sur un an. Ça coûte plus cher de prendre l'avion. On le constate quand on réserve, évidemment, en raison de la hausse des prix du kérosène. Augmentation des prix des aliments aussi qui s'est accélérée, 4,3 %. Elle dépasse l'inflation globale depuis maintenant 16 mois consécutifs. Donc, on le sent à l'épicerie, surtout en raison du prix des fruits et légumes. On est à 5,5 % d'augmentation sur un an. C'est la plus forte hausse mensuelle depuis 2008. Offre réduite, il y a des problèmes avec certaines cultures, hausse des coûts des transports, hausse du prix des engrais. Donc, tout ça vient amener une hausse des prix des aliments en épicerie. Par ailleurs, les prix des ordinateurs, des fournitures informatiques, presque 4 % d'augmentation. Ceux qui auront besoin de magasiner un ordinateur cet automne pour la rentrée, peut-être vous prendre plutôt que tard, surveiller les spéciaux en raison de l'augmentation de la demande pour les centres de données, intelligence artificielle également. La capacité de production est somme toute limitée. Ça amène les prix à la hausse. Par contre, on voit un ralentissement de l'inflation dans le secteur du logement, 1,7%. Une hausse des prix qui s'est atténuée aussi pour les véhicules automobiles, les outils et les autres articles ménagers. C'est limité, mais je voulais quand même vous amener des bonnes nouvelles.
1: Oui, il y a quelques bonnes nouvelles là-dedans, mais essentiellement, manger tous les jours et mettre de l'essence dans sa voiture.
3: C'est une grosse partie du budget.
1: C'est une très grosse partie du budget. Et ceci dit, ce sont les dernières données de Statistique Canada avant la prochaine décision de la Banque du Canada sur son taux directeur.
3: Exactement, les dernières données sur l'inflation, la prochaine décision est le 15 juillet. C'est peut-être un peu inquiétant parce qu'on est au-dessus de la cible de 2 % clairement et au-dessus de la fourchette même. La fourchette, c'est 1 à 3 % Malgré tout, la grande majorité des économistes s'attendent à un statu quo, donc maintien du taux directeur à 2,25 %. C'est le taux directeur depuis octobre dernier. On pense que la Banque du Canada va user de prudence parce qu'un règlement du conflit au Moyen-Orient dans le détroit d'Ormuz pourrait atténuer la hausse des prix. Et on ne voudra pas non plus ralentir l'économie canadienne. On l'a vu, le PIB qui a reculé au cours des deux derniers trimestres légèrement. On a parlé de récession technique. Ce n'est pas une récession officielle, mais somme toute, la Banque du Canada ne voudra pas ralentir l'économie. La plupart des économistes s'attendent en

0: s'attendait à ce que le taux directeur reste stable pour le reste de l'année. Il y a quand même une minorité qui prévoit une hausse d'un quart de point de pourcentage à 2,5% d'ici la fin de l'année.
1: Les négociations pour le renouvellement des conventions collectives, c'est parti dans le secteur automobile en Ontario.
0: C'est commencé et ça s'annonce quand même assez laborieux, assez difficile, parce que le contexte est compliqué en ce moment. Donc, le syndicat Unifor a commencé aujourd'hui les négociations avec les trois constructeurs auto américains au Canada. On commence avec Ford. Et c'est la façon de fonctionner dans le secteur automobile. On négocie avec un constructeur, puis on utilise cette convention collective pour les autres constructeurs, que ce soit les augmentations de salaire, le régime de retraite, les assurances. Mais là, le contexte, je vous disais, il est difficile en raison de la guerre tarifaire avec les États-Unis. Une baisse générale aussi de la demande pour les véhicules. On parle, entre autres, de perte d'emploi de 5 700 travailleurs chez Unifor. Donc, c'est environ un tiers des membres qui sont actuellement mis à pied. Les grands constructeurs ont tous mis de côté leurs projets pour les véhicules électriques. Donc, les perspectives de croissance sont quand même assez inquiétantes. On va, du côté d'Unifor, essayer de stabiliser les choses, de s'assurer que les investissements dans les installations canadiennes demeureront en place, sans faire de concessions, évidemment. Mais quand même, la présidente d'Unifor disait que les défis de l'industrie et des négociations syndicales sont encore plus importants qu'en 2008-2009. Imaginez. Donc, on était dans la crise financière. Exact. Donc, on s'attend à ce que ça soit assez difficile.
1: Et un petit mot en terminant sur l'ancien président de la Fed de la Réserve fédérale américaine, Alan Greenspan, qui est décédé.
0: Alan Greenspan, qui est mort aujourd'hui à l'âge de 100 ans des suites de complications liées à la maladie de Parkinson. Il a été à la tête de la Fed pendant 18 ans et demi. Il a été très respecté, puis sa réputation a fortement chuté. Il faut dire que sous son règne, il y a eu une forte croissance économique, beaucoup de prospérité aux États-Unis. Donc, au moment où il est parti, en 2006, tout allait bien. Mais deux ans plus tard, ça a été la crise immobilière, la crise financière. On a attribué une partie de la responsabilité à Alan Greenspan parce qu'il était contre toute réglementation. Il a d'ailleurs admis qu'il avait commis une erreur en supposant que les banques américaines pouvaient s'auto-réguler. On le sait, ces subprimes, les prêts hypothécaires qui étaient octroyés à des gens qui étaient peu solvable. Ça s'est traduit par une crise financière mondiale. Ça a été très, très compliqué. Il y a des millions de personnes qui ont perdu leur maison aux États-Unis et des grandes conséquences pour l'économie mondiale.
1: Marie-Claude, merci beaucoup.
0: Je vous en prie.
1: Bonne journée. Voilà pour cette première portion de Midi Info. Après le Radio-Journal, on va parler du futur TGV Québec-Toronto qui pourrait s'arrêter à Kingston et on va recevoir en studio le chef du Parti québécois, Paul Saint-Pierre Plamondon, de retour d'un voyage en France.
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6: Ce midi au Radio-Journal, projet de TGV entre Québec et Toronto, ajout d'une gare à Kingston et possible modification du tracé à Mirabel.
7: Aujourd'hui, on envoie le fort signal que nous allons opter pour le corridor du Sud.
6: Et le gouvernement Fréchette présente sa stratégie de l'audiovisuel. Télé-Québec devra prioriser les contenus jeunesse.
8: Si on veut vraiment assurer la pérennité et la vitalité de notre culture, on doit la transmettre à nos enfants.
6: Bonjour, ici Jean-Sébastien Bernatché. Le gouvernement fédéral pourrait modifier le tracé du TGV qui reliera Québec à Toronto. Et un arrêt supplémentaire est envisagé à Kingston, en Ontario. On en parle avec Estelle Côté-Sroka. Estelle, ce changement vise à répondre aux demandes du premier ministre ontarien et de plusieurs élus municipaux?
9: Oui, le ministre fédéral des Transports, Stephen McKinnon, affirme avoir entendu les demandes des élus. Il souhaite maintenant que le futur TGV passe par Kingston et que ce nouvel arrêt soit interconnecté au réseau de trains de Via Rail pour attirer un maximum de passagers. Cette option va toutefois dépendre de la faisabilité technique et des exigences du projet. La société d'État Alto va aussi étudier très sérieusement un autre tracé pour la région de Mirabel. La ville souhaite un tracé plus au nord, qui engloberait des terrains déjà expropriés pour la construction d'un aéroport dans les années 70, et cela permettrait de protéger des terres agricoles. Le président directeur général de la société Alto, Martin Imbeau, s'engage à développer le TGV avec sensibilité et respect pour toutes les personnes touchées par sa construction, comme ceux qui craignent des expropriations.
10: Et l'objectif, c'est de développer des solutions avec les agriculteurs et non pas de façon isolée. C'est en s'assoyant ensemble, terrain par terrain, région par région, qu'on peut vraiment minimiser les impacts.
9: Plus de 300 000 personnes ont participé à la première ronde de consultation publique sur le projet. Plusieurs problèmes ont été soulevés, notamment au sujet de l'environnement, de la préservation des terres agricoles, de l'économie et de la qualité de vie. Le ministre Stephen McKinnon et Alto assurent prendre ces préoccupations très au sérieux.
6: Merci Estelle.
9: Au revoir.
6: Québec a dévoilé sa très attendue stratégie pour l'avenir de l'audiovisuel, accompagnée d'une enveloppe de 610 millions de dollars. Catherine Dib vient d'assister à l'annonce. Catherine, le public de demain est au cœur de cette initiative.
11: Voilà, devant une salle comble, la première ministre a affiché ses couleurs. Télé-Québec va dorénavant cibler les jeunes de 0 à 17 ans avant tout. L'idée étant d'aller chercher un public féru des plateformes américaines et de les intéresser au contenu québécois dès le plus jeune âge. Christine Fréchette sur le sujet.
12: La jeunesse doit être au cœur de la vitalité et de la transmission de notre culture. Ce qu'on veut, c'est renforcer la capacité du Québec de créer, de produire et de diffuser et faire apprécier sa culture, ici comme ailleurs.
6: Et Catherine, un vaste chantier est lancé pour venir en aide au secteur audiovisuel.
11: Il y a notamment un financement intérimaire de 100 millions de dollars prévu pour la SODEC, un programme d'aide aux producteurs non affiliés. Bref, une enveloppe importante, mais dont il faudra assurer une transparence pour sa mise en œuvre, comme nous l'explique Tania Contoyani de l'Union des artistes.
13: Du diffuseur au figurant, toutes les étapes sont importantes. Tous les intervenants sont importants et c'est de ça que dépend la qualité de notre contenu audiovisuel.
11: Alors, le gouvernement prévoit des travaux dès cet été pour que cette stratégie puisse produire des résultats avant même les élections provinciales prévues cet automne.
6: Merci, Catherine.
11: Je vous en prie.
14: Ailleurs dans le monde.
6: Le premier ministre du Royaume-Uni, Keir Starmer, a cédé à la pression. Il a démissionné ce matin, 2 ans à peine après avoir été élu avec une majorité écrasante. Je joins notre correspondante en Europe, Tamara Alteresco. Tamara, le principal opposant du premier ministre, le maire de Manchester, a déjà confirmé qu'il tentera de lui succéder?
15: Oui, et tous les yeux sont rivés ce midi sur ce Andy Burman, 61 ans, qui est le grand favori du Parti travailliste et qui vient tout juste aujourd'hui d'être assermenté député aux communes à Londres, ce qui était clé pour qu'il puisse briguer la direction du parti. Alors, il est le maire de Manchester, très populaire, qui mène depuis des mois déjà le mouvement anti-Starmer, en tout cas qui lui demandait de démissionner. Donc, Starmer n'avait plus le choix de partir et il dit ultimement le faire pour le bien du pays et de son parti.
16: Every decision I've taken has been about putting the country I love first. That is why I will resign as leader of the Labour Party.
15: Il dit, chaque décision que j'ai prise a toujours été pour le but de placer le pays que j'aime avant tout. C'est pourquoi aujourd'hui, je rends ma démission et il a rencontré le roi ce matin. C'est une immense défaite politique dans la mesure où il avait ressusciter le Parti travailliste en remportant une victoire éclatante en 2024, mais il a été incapable de maintenir sa popularité. Coût de la vie, prix de l'énergie, chômage, nomination d'un ambassadeur aux États-Unis qui avait des liens avec le pédocriminel Epstein. Bref, il y a eu des scandales. Et ce qui a vraiment été le clou, c'est la défaite de son parti aux élections locales en mai au profit des populistes de Nigel Farage. Donc, tout indique qu'en l'absence d'autres candidats, c'est Andy Burman qui sera couronné d'ici quelques semaines. Et la question qui se pose, c'est est-ce qu'il sera capable de ramener le parti dans la faveur des Britanniques, ce qui est loin d'être garanti dans un pays où le chef du Parti populiste Nigel Farage a réussi à tirer profit de toutes les doléances de la population.
6: Merci, Tamara.
15: Au revoir.
6: Les pourparlers entre l'Iran et les États-Unis hier.

0: This is a work in progress, but what we've done is actually set up the operation.
1: Il y a encore du travail à faire, mais nous avons établi un système qui permet de garantir que la situation ne dégénère pas à l'avenir.
2: Et les États-Unis ont levé temporairement leurs sanctions sur les exportations de pétrole iranien?
1: Le résultat de discussions productives, dit Washington, de la réouverture du détroit d'Ormuz par l'Iran et du retour annoncé de ses inspecteurs là, sur le nucléaire. Les sanctions américaines sur le pétrole iranien sont levées pour 60 jours. Une victoire majeure pour le régime iranien parce que c'est la colonne vertébrale vraiment de son économie. Ça lui permet de vendre au prix du marché, d'avoir un meilleur accès aussi à la devise américaine. Mais ces premiers pas encourageants ne font pas oublier des questions plus épineuses comme les avoirs gelés de l'Iran et l'avenir de son programme nucléaire civil.
2: Merci, Louis.
1: Je vous en prie.
2: Emma Carney nomme le franco-manitobain Glenn Joyal à la Cour suprême du Canada. Il est présentement juge en chef de la Cour du banc du roi du Manitoba. Glenn Joyal remplacera la juge Sheila Martin, récemment partie à la retraite. Voilà, c'était le volet national et international du Radio-Journal.
3: Ici Sébastien Saint-Onge à Trois-Rivières. Voici maintenant les informations régionales. La police de Trois-Rivières enquête sur des coups de feu qui ont été tirés sur un immeuble au coin des rues Saint-Henri et Turmel dans le secteur Cap de la Madeleine samedi après-midi. C'est une résidente du secteur qui a contacté les policiers après avoir entendu ce qui s'apparentait à des détonations. Les autorités ont constaté que des projectiles ont effectivement été tirés. Personne n'a été blessé. Le logement était inhabité au moment des événements. La police de Trois-Rivières affirme qu'il n'y a pas de danger pour la population. Louis Gendron se retire de la course à l'investiture du Parti québécois dans Trois-Rivières. L'ancien directeur général du Cégep de Trois-Rivières se rallie à la candidature de Jean Pellerin annoncée la semaine dernière. Par communiqué, le chef du PQ, Paul Saint-Pierre Plamondon, disait vouloir miser sur l'expertise de son candidat en matière d'économie. À moins d'une autre candidature à l'investiture, Jean Pellerin fera face notamment à Valérie Renaud-Martin, qui a déjà annoncé sa candidature pour le Parti libéral du Québec, et à Stephen Roy-Cullen pour Québec solidaire. Et puis, une nouvelle salle d'endoscopie s'ajoute à l'offre de service au Centre Avelin d'Alcourt de Louisville. Il s'agit d'un investissement de plus de 2 millions de dollars pour la prévention et le dépistage précoce du cancer colorectal. Cette nouvelle salle permettra d'effectuer 120 coloscopies par semaine, soit le double de la capacité actuelle. Pour soutenir ce service, une infirmière supplémentaire et un deuxième médecin spécialiste rejoignent l'équipe en place. Santé Québec MCQ soutient que les patients de la région, notamment de Masquinongé et de Trois-Rivières, vont bénéficier d'un diagnostic et d'une prise en charge plus rapide. Météo aujourd'hui, alternant soleil et nuages. Quelques averses vont débuter en mi-journée, maximum de 23, humidex 28. Pour ce soir et cette nuit, ces averses vont cesser. Ce sera généralement nuageux par la suite, 40% de probabilité d'averses, minimum de 16 degrés. Alors voilà, c'était le Radio-Journal. De retour à Midi Info.
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5: Rebonjour, merci d'être à l'écoute de Midi Info. Au cours de la prochaine heure, ensemble, on va se parler d'une stratégie québécoise de l'audiovisuel. Ça a été dévoilé plus tôt ce matin par la première ministre Christine Fréchette. Elle était accompagnée de son ministre de la Culture et des Communications, Mathieu Lacombe. Donc, c'est un plan sur 5 ans doté d'une enveloppe d'un peu moins de 610 millions de dollars pour moderniser l'industrie face aux défis du numérique. On sait que les défis sont grands. Il y avait des lois, il y avait des cadres à dépoussiérer. Donc, on va revenir là-dessus avec le directeur général de Télé-Québec, Hugues Sweeney. Télé-Québec qui va être comme une pierre angulaire dans cette transformation du paysage audiovisuel au Québec pour aller ultimement, entre autres, chercher des jeunes. Je vous le disais avant le Radio-Journal, le chef du Parti québécois, Paul Saint-Pierre Plamondon, sera notre invité, lui qui revient d'un voyage en France. Donc, on va revenir, entre autres, avec lui sur le sujet. Mais pour tout de suite, on va se parler de TGV, du train à grande vitesse. C'est un projet, donc, pour relier Montréal à Toronto. En 3 heures, c'est l'estimation. Et là, aujourd'hui, il y avait présentation, entre autres par la société Alto, de ce compte-rendu des rencontres qui ont eu lieu, des consultations qui ont eu lieu auprès des citoyens au cours des derniers mois. Puis ce qu'on a appris, c'est qu'il allait y avoir, en tout cas, il y a un projet pour une gare à Kingston, en Ontario. Donc, il y a un arrêt supplémentaire, si vous voulez, modification de trafic. Le PDG, président-directeur général d'Alto, Martin Imbleau, est avec nous. Bonjour, M. Imbleau.
6: Bonjour, M. Bellumeur.
5: Alors oui, vous avez présenté, vous avez fait votre annonce ce matin justement à Kingston parce qu'il pourrait y avoir effectivement éventuellement une gare. Vous commencez à étudier le projet.

0: projet d'implanter une gare, un arrêt à Kingston?
1: Ouais, on est à Kingston parce qu'on a au grand public aujourd'hui deux rapports de consultation. Un premier rapport qui fait état des consultations tenues avec les Premières Nations. Ça va se continuer. Et le deuxième rapport, c'est qu'est-ce qu'on a entendu des 100 jours de consultation et des 300 000 personnes puis des 20 000 commentaires qu'on a reçus. Et deux grands constats qui méritent d'être vraiment étudiés. Le premier, c'est un tracé alternatif à Mirabel pour se rapprocher de l'aéroport. Ça, c'est la demande de la municipalité qui apporte des points qui sont vraiment intéressants. Puis la deuxième, c'est l'étude un peu économique et business et d'affaires qui semble justifier un arrêt supplémentaire à Kingston qui représente une augmentation probablement assez intéressante de l'achalandage avec une station supplémentaire.
0: On va revenir évidemment à Mirabel dans les prochaines minutes, mais je veux vous entendre sur Kingston. Qu'est-ce qui justifierait un arrêt supplémentaire? C'est le bassin de possibles passagers à desservir?
1: Oui, exactement. Kingston, c'est 175 000 personnes. Puis, il y a déjà une station de Via Rail. C'est la quatrième station de Via qui est déjà assez achalandée. Et ce que ça permet de faire, c'est que ça amène beaucoup de passagers à Kingston qui peuvent se déplacer puis sauter dans le TGV pour aller vers Ottawa ou Montréal et Toronto. Et la ville puis les acteurs économiques ont présenté des choses qui sont intéressantes. Et à partir de maintenant, bon, on va étudier de façon très sérieuse le corridor sud. Donc, quand on quitte Ottawa, on va vraiment s'en aller vers Kingston. Puis où pourrait être une station à Kingston qui permettrait d'augmenter l'achalandage? Puis on va rendre ça public à l'automne en même temps qu'on va rendre le tracé connu à ce moment-là. Mais définitivement, on regarde avec beaucoup, beaucoup d'attention et beaucoup de sérieux à partir de maintenant.
0: Un arrêt supplémentaire, est-ce que ça veut dire des temps de parcours vraiment plus longs? Parce que le but d'un TGV, évidemment, c'est de relier deux points le plus vite possible. À quel point ça ralentirait?
1: C'est très marginal parce que déjà dans le tracé sud, on passait un peu au nord, mais on se collait pas à Kingston directement. Et quand on ajoute une station, oui, il y a quelques minutes supplémentaires qui sont perdues, mais on augmente l'achalandage. Ce qui est certain aussi, c'est qu'on va garder nos services express. Donc, le Ottawa-Toronto ou le Montréal-Toronto en 3 heures, il demeure un besoin puis il demeure une certitude. Fait qu'il y aura quelques services à Kingston, mais les services express vont s'assurer de passer. Ils vont voir les trains, mais on n'arrêtera pas toujours à Kingston. Donc, c'est d'habitude, une station de TGV, on met ça à chaque 100-125 km. Et dans ce cas-ci, il en manquait peut-être une. C'est assez unique sur l'ensemble du corridor que l'on a.
0: OK. Alors, on verra pour Kingston. Ce qu'on comprend, c'est que ça va être étudié plus sérieusement, disons, à partir de maintenant. Vous avez mentionné au début de l'entrevue Mirabel. Pas besoin de vous dire qu'il y a eu beaucoup d'opposition, mobilisation des agriculteurs. Qu'est-ce que vous annoncez ce matin? Je comprends que vous voulez davantage emprunter par votre tracé, là, qui sera plus précis éventuellement. Vous voulez passer par des terres où il y a déjà eu des expropriations, évidemment, pour l'aéroport.
1: Sortir de Montréal pour s'en aller et Laval pour s'en aller à Ottawa, on n'a pas le choix de passer dans la MRC de Mirabel. Donc, on regarde toujours un tracé de moindre impact. Donc, on essaie de limiter de toucher des terres agricoles le plus possible et surtout de les couper. Et ce que la ville de Mirabel nous a présenté, c'est une alternative de tracé qui se rapproche puis qui va toucher l'aéroport de Mirabel pour s'en aller ensuite sur Ottawa. Et ils ont raison. Ce tracé-là permettrait d'avoir un peu moins de terres agricoles puis pas vraiment d'allonger le tracé. Marginalement, c'est un petit peu plus long, mais c'est pas grand-chose. Donc, c'est assez intéressant ce que la Ville a à proposer. Et ce qu'on a dit aujourd'hui, c'est vous savez quoi? Comme ailleurs dans le corridor, c'est le fun d'entendre les communautés parce qu'ils nous font des propositions qui vont permettre d'améliorer le projet. Et à partir de maintenant, on va étudier de façon très sérieuse l'alternative de la Ville de Mirabel.
0: Un peu moins, ça veut dire quoi, par exemple, en pourcentage, si c'est seulement 5 % des terres agricoles, j'ai comme l'impression que la gronde diminuera pas.
1: Ça demeure une région qui va être sensible. M. Bellumeur, c'est quelque chose d'historique. On comprend très bien les citoyens, les agriculteurs sont fiers de leur terrain. On doit passer en terre agricole au nord de Laval pour se rendre à Mirabel. Il n'y a pas le choix. Donc, un peu moins de terres agricoles, moins de terres qui sont coupées, mais c'est certain qu'on va continuer à passer dans des terres agricoles. Et ce qu'on a besoin à partir de maintenant jusqu'à l'automne, c'est d'avoir vraiment l'input, en mauvais latin, là, de où on devrait passer de façon très précise, où est-ce qu'on met des passages supérieurs, des passages inférieurs, où est-ce qu'on met des installations pour que les animaux puissent bien circuler, comment on fait pour que la machinerie agricole ne soit pas ralentie. Ça, j'ai besoin de la collaboration de l'UPA locale, nationale, des agriculteurs pour qu'on détermine de façon intelligente le tracé de moindre impact. Mais c'est certain qu'on va passer dans les terres agricoles.
0: La mairesse de Mirabel, je l'entendais avec nos collègues de RDI.

0: tout Roxane Thérien qui disait on va continuer de se mobiliser contre ce projet-là. Est-ce que vous avez l'impression que vous allez avoir de la collaboration de la part des agriculteurs qui, pour qui, en tout cas, il y en a une grande partie que ça risque de ne pas faire leur affaire, ce que vous proposez maintenant?
1: Oui, je prétends pas que ça solutionne tout. Un tracé qui passe en terre agricole, ça va toujours susciter de l'appréhension, de l'incompréhension puis de l'inquiétude. C'est 60 mètres, ce dont il est question, qu'on va acquérir. C'est pas des propriétés au complet. 60 mètres en ligne les plus droites possibles pour avoir des TGV qui roulent à 320 km/h. Puis moi, j'aime beaucoup ce qui s'est fait en France et en Espagne et en Italie, la collaboration avec le monde agricole pour minimiser les impacts. Ça fait 40 ans que les TGV cohabitent avec le monde agricole. Puis les Français sont pas moins fiers de leur terre agricole que les Italiens et que les Québécois. On faut le faire, il est nécessaire, mais il y a façon de le faire de façon intelligente. Puis j'aimerais ça avoir les agriculteurs avec moi pour faire les meilleurs choix dans les prochaines années avec un tracé de moins d'impact.
0: À quel moment vous allez présenter un tracé qui va ressembler davantage, entre guillemets, à la réalité? Est-ce qu'il pourrait voir le jour? Parce que pour l'instant, on a évidemment un large corridor.
1: À l'automne, c'est promis, je vous reviens avec un tracé le plus précis possible entre Montréal et Ottawa. Dans certains cas, ça peut être aussi précis que le fameux 60 mètres. Des fois, ça va être un petit peu plus large. Mais ce que j'ai dit ce matin lors de la conférence avec le ministre, c'est qu'on aurait pu... annoncer un tracé il y a 6 mois et on se serait carrément cassé la gueule parce que ce qu'on annonçait n'aurait pas été fait en consultation avec le monde, avec les communautés. Donc, cette période de consultation-là, qui est pas évidente, je le sais, parce qu'on n'avait pas toutes les réponses, mais ça a été fait à escient pour bien incorporer chacun des commentaires. Puis le tracé à l'automne, il va être meilleur. Ça veut pas dire que tout le monde va être super content du tracé quand ça vient directement dans ta cour arrière, mais c'est sûr qu'il va être beaucoup plus efficace que celui qui aurait été décidé en boîte, dans une boîte noire là, il y a 6 mois, tout seul dans un bureau à Montréal.
0: Un petit mot, M. Imbleau, sur ce que vous avez entendu, par exemple, dans la région d'Ottawa ou de Québec. Qu'est-ce qui est ressorti de ces consultations-là pour des gares, puis où le train va passer?
1: Partout, le tronc commun, c'est faites ça vite parce que ça aurait dû être fait il y a 40 ans, puis ça nous coûte cher de se déplacer. On a besoin d'un TGV comme en Europe qui coûte pas cher puis qui est fréquent parce que ça change la qualité de vie. 2, assurez-vous que ce soit vraiment des entreprises canadiennes qui contribuent à sa réalisation puis qui créent des retombées économiques. Et il y a beaucoup, beaucoup d'opinions puis de suggestions sur l'emplacement des gares. Ça, je peux pas le commenter, mais il y a des hypothèses vraiment le fun. Il y a des choses qui ont été confirmées que l'on pensait, mais il y a des choix d'emplacement de gares dans certains endroits. Ouais, ben finalement, c'est peut-être mieux de se déplacer et d'aller ailleurs. Je suis vraiment content de la consultation puis le rapport qu'on publie aujourd'hui. Ben, on a des sommaires de chacune des régions que l'on retrouve dans ce document-là.
0: Donc, si les gens sont intéressés, ils peuvent toujours consulter ce rapport et on comprend qu'il va y avoir d'autres développements, d'autres annonces, entre autres sur un corridor plus précis cet automne.
1: On va se reparler.
0: Oui, c'est ça. Martin Imbleau est président directeur général d'Alto. Évidemment, on parlait de ce projet de train à grande vitesse pour relier Québec à Toronto. Merci d'avoir été avec nous.
1: Merci de l'invitation.
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0: On poursuit l'émission avec le chef du Parti québécois, Paul Saint-Pierre Plamondon, qui est avec nous en studio. Bonjour, M. Plamondon.
3: Bonjour.
0: J'aimerais vous faire réagir. Évidemment, on a entendu votre position sur ce train à grande vitesse. Est-ce que de voir, par exemple, un tracé proposé par la ville de Mirabel qui pourrait être différent, de savoir qu'on va avoir plus de détails l'automne prochain sur un corridor, évidemment, plus rétréci d'où va passer le train, est-ce que ce sont des éléments qui pourraient vous amener à changer votre position?
3: Pas vraiment. Et en fait, pour que ma position soit claire, et je réfère à l'émission Midi Info du 12 juin, dans le cadre duquel on demandait au chroniqueur Michel C. Auger de résumer la position du Parti québécois, il disait à votre micro que c'est parce qu'on est allergique à la feuille d'érable et parce qu'on a une vision en tunnel. Et donc, je profite de la tribune pour dire qu'en fait, c'est pas ça qu'on a dit ni qu'on a mis par écrit. Et c'est dommage qu'il ait omis d'expliquer notre position qui est la suivante. Le fédéral se propose de mettre jusqu'à 200 milliards, et c'est une fourchette qui a été nommée par le fédéral.
0: C'est le chef du bloc, ça.
3: Non, il y a aussi la ministre à l'époque qui avait dit ça, elle avait donné une fourchette, et cette fourchette-là se rendait à 200 milliards. Donc, des sommes colossales pour un besoin.

0: besoin qui, de manière très transparente, est dite par le gouvernement fédéral comme un projet de nation building canadien, c'est-à-dire de création d'un sentiment identitaire canadien. Ma prétention, c'est que c'est beaucoup d'argent à une époque où on n'est pas capable d'entretenir nos écoles, ni nos hôpitaux. On a un métro de Montréal qui tombe en ruine et moi, je suis un député dans l'Est de Montréal qui essaie de désenclaver l'Est avec un projet de transport structurant. Et là, je fais fi des dépassements de coûts qui pourraient arriver dans le tramway de Québec, les besoins en transport collectif de Gatineau. L'argent qui vient du fédéral, c'est pas de l'argent qui apparaît par magie. C'est notre argent qu'on envoie par des impôts et qui nous revient pour des projets. Et vous noterez que dans le cas de l'Alberta, le fédéral s'est jamais gêné pour prendre des fonds publics, l'envoyer dans des projets de pipeline et autres. Donc, quand c'est notre tour et que l'argent nous revient, moi, je pense que dans la hiérarchie de ce qu'il y a d'urgent, avant de relier Toronto à Québec avec un TGV pour la même somme, on est capable de faire face au déficit d'entretien pour les municipalités qui est autour de 50 milliards, faire face du déficit d'entretien des infrastructures à l'échelle du gouvernement du Québec. Et donc, rénover notre métro, étendre notre transport collectif à Montréal et traiter d'urgence qui vont faire une différence dans la vie des gens. Donc, je revendique la démocratie dans le choix de comment on dépense l'argent et non pas avoir le Parti libéral du Canada qui décide de faire des projets en fonction de sa vision, de ses intérêts politiques pendant que, je m'excuse, mais le Québec se déglingue. Le Québec a des infrastructures en piteux état et on devrait s'occuper de notre métro, puis on devrait s'occuper de s'équiper avant ce projet-là. C'est simplement ça, ma prétention.
1: Et, peu importe les améliorations qui pourraient être apportées au projet.
0: Si on met un arrêt à Kingston, Kingston où on change un peu le tracé à Mirabel, vous comprenez que c'est la rareté des ressources dans un Québec dont les infrastructures sont vraiment mal en point qui m'amène à réclamer que les sommes soient allouées à ce qui est urgent. Et non pas à des projets pharaoniques qui souvent sont marqués par des dépassements de coûts épouvantables.
1: Vous avez passé les derniers jours en France. Qu'est-ce que vous êtes allé faire là? Qui avez-vous rencontré? Quel était le but derrière la visite que vous avez planifiée ces derniers jours?
0: C'est pas ma première visite en France. C'est pas la première fois non plus qu'un ou une politicienne sera en France. Christine Fréchette l'a fait récemment. Je prépare le prochain cycle politique. Donc, j'ai pas rencontré le président de la République, mais j'ai rencontré plusieurs candidats à la présidentielle lors de la prochaine élection qui a lieu dans un an. J'ai également rencontré le PDG de la Caisse de dépôt française avec des sujets très terre à terre. Notamment, est-ce que le libre-échange entre le Québec et l'Europe, la France plus spécifiquement, fonctionne? Parce qu'on sait que la balance commerciale du Québec en ce moment est nettement négative. Donc, ça veut dire qu'on tire pas notre épingle du jeu. Les témoignages que j'ai, c'est une surréglementation ou des incompatibilités de standards qui fait que des entreprises québécoises, finalement, réussissent pas à rentrer dans le marché. Et en général, tant la France que le Québec, devant des États-Unis assez imprévisibles, ont intérêt à diversifier leur économie, mais il y a des barrières. De la même manière qu'on a au même moment des réflexions sur la démocratie, c'est-à-dire ça se polarise de plus en plus en France, on a les mêmes questions. Le sens de l'école, le sens de la laïcité comme règle de vivre ensemble, il y a vraiment une connexion forte et la générosité des gens que j'ai rencontrés, Bruno Retailleau, Gabriel Attal, Édouard Philippe, je n'aimerais pas toutes les rencontres,
1: François Hollande,
0: qui est d'une générosité incroyable, me fait penser que dans notre stratégie de diversification, qui est nécessaire au niveau économique, mais également, je prétends à un retour de la culture franco au Québec sous un gouvernement du Parti québécois. On a connu un 20 ans où c'est la culture anglo-américaine à travers des géants du web qui s'est imposée. Ces liens-là, en dessous de ça, il y a une amitié qu'on sous-estime. Et moi, je suis impressionné à chaque fois. Je pense qu'il y a beaucoup d'opportunités et de synergies qu'on n'exploite pas au maximum. Et un gouvernement du Parti québécois va vraiment chercher à diversifier notre économie, renforcer les liens avec une France qui, dans le domaine de la construction, dans le domaine de l'intelligence artificielle, où est-ce qu'on est fort, les ordinateurs quantiques, se posent les mêmes questions à des projets similaires et donc il y a des synergies qu'on pourrait bâtir davantage. Moi, je prépare ce terrain-là avec ceux qui auront énormément d'influence au cours des 10 prochaines années.
1: Vous avez accordé des entrevues aussi à différents médias. Oui. Il y a un mot qui est ressorti, qui a eu un certain écho ici quand vous avez parlé de fardeau de le Parti québécois. Quoi porte la souveraineté dans ses promesses, dans ses engagements? Qu'est-ce que vous vouliez dire par là, le fait que la souveraineté, la promesse d'un référendum est un fardeau pour le PQ?
0: Bon, je l'ai dit peut-être une dizaine de fois depuis que je suis chef, que c'est un fardeau. C'en est un dans le sens où quand la une d'un journal dit qu'on aurait 10 points de plus, puis on serait fortement majoritaire si on n'aspirait pas à ce que le Québec devienne un pays, si on laissait tout tomber puis on disait pas ce qu'on pense. C'est sûr que c'est pas un avantage électoral. Là. Je le fais pas par calcul et tactique. C'est quelque chose que j'ai dit souvent, mais là, c'était dans le cadre d'une vulgarisation auprès des Français où j'expliquais que j'avais une certaine fierté à donner ce qui, à mes yeux, est la seule solution pour une pérennité linguistique et culturelle et remettre de l'ordre dans nos finances publiques également, remettre de l'ordre dans notre gouvernance et que je le faisais par conviction et je le faisais parce que je pense que c'est le seul avenir où on n'est pas en déclin. Et donc, il y a toujours un exercice d'essayer de synthétiser pour un auditoire qui connaît presque rien de la scène québécoise, vulgariser un peu c'est quoi l'action du Parti québécois. Et ça s'inscrit pour moi dans le retour de la diplomatie du Québec en France, comme le faisait à l'époque René Lévesque, Louise Baudouin également.
1: Est-ce que ça veut dire que dans les prochains mois, on va être évidemment en pré-campagne électorale, j'imagine que cet été, vous allez rencontrer plein de monde. Est-ce que vous allez moins parler de souveraineté, plus du coût de la vie? Est-ce que votre discours va changer?
0: On a toujours aspiré à faire les deux. Et attendez-vous à ce qu'on continue la même chose. En fait, ce qui nous caractérise le plus, c'est qu'on est cohérent et constant. Et quand on arrive avec des choses, bien, on a souvent peut-être un document trop long, comme là, on livre le livre bleu, puis il va faire près de 500 pages. on le synthétisera éventuellement. Mais on fait notre travail et on est constant et donc fiable. Et je pense que cette fiabilité-là, elle nous distingue d'approches qui sont plus axées sur le sondage du jour, puis promettre des choses qui ne se peuvent pas. Donc, attendez-vous à la même chose, là, une campagne qui nous ressemble puis qui est à l'image des 5 dernières années du Parti québécois.
1: Pensez-vous que les gens, par contre, risquent de vous parler davantage du coût de la vie? On voyait les chiffres de l'inflation qui ont encore augmenté.
0: C'est sûr.
1: Et que c'est plus ça, dans le fond, dont les gens ont peut-être envie d'entendre et vous entendre comme engagement pour votre parti là-dessus?
0: Oui, mais en même temps, si on n'a pas le contrôle sur le nombre de personnes qui sont sur le territoire, ben ça a une incidence sur le prix du logement, puisque s'il n'y a pas assez de logements pour le nombre de personnes, ben c'est rendu inabordable, puis l'itinérance augmente. Donc, tout est dans tout. Décider par nous-mêmes, ça veut dire avoir des politiques cohérentes et non pas avoir un gouvernement fédéral qui fait l'inverse de ce que le gouvernement du Québec veut. Puis François Legault aura passé 8 ans à taper sur la table en se plaignant de Justin Trudeau, mais le résultat, c'est qu'on n'est pas plus avancé. Quand même un déclin marqué sur le français, la culture, le logement, les services publics. Donc, ça fait partie de la discussion, mais attendez-vous aussi, en effet, à une campagne très, très terre à terre, parce qu'on est capable au Parti québécois d'arriver avec des gens solides qui arrivent avec des solutions bien ficelées, qui ne sont pas improvisées. Donc, ma campagne va être aussi en ce sens-là, il n'y a pas de doute, parce qu'il y a une urgence dans la population. D'ailleurs, on va faire des engagements là, à très, très court terme en disant il y a des choses qu'on doit régler. J'ai déjà parlé de l'itinérance. Dans mon esprit, c'est pas acceptable qu'il y ait 12 000 personnes à la rue au Québec. Donc, ça va être traité comme une crise. Et donc, il va y avoir une démarche à très court terme et très, très terre à terre. Pour en venir à bout, on vise de réduire de moitié le nombre d'itinérants au Québec en l'espace de 4 ans seulement. On n'aura pas le luxe d'attendre 3 ans puis d'y réfléchir. Et respectueusement, c'est un peu ça le drame de la CAQ, c'est d'avoir attendu à la dernière année pour essayer, par exemple, de faire une constitution où aujourd'hui on annonce une politique en culture. Mais c'est parce que c'est moins que minuit, moins une, là, c'est 15 secondes avant minuit tapant. Donc, on va vraiment arriver avec des choses très, très concrètes et terre à terre. Évidemment, parce que, ultimement, nous, on travaille pour la population. Là, ouais. C'est l'intérêt public.
1: Sur le ton de la campagne, maintenant, on a vu, évidemment, cette passe d'armes avec le Parti libéral. Bon, mise en demeure, vous vous êtes pas rétracté. Mais est-ce que, je veux dire, ça va être le ton de cette campagne-là? Est-ce qu'on va aller dans ce genre de campagne plus agressive?
0: Je l'ignore. Si vous écoutez le point de presse qui a lancé tout ça, je suis zéro agressif.
1: Je vais juste mentionner la question que vous avez soulevée.
0: Mais même pas. De mon point de vue, nommer que c'est pas normal qu'on se rende aux élections avec aucune information sur des événements de financement qui sont bel et bien illicites, qui ont été documentés par les journalistes, et ne pas savoir qui puis pourquoi on finançait de manière illicite le parti, pour moi, c'est des questions absolument normales. Des questions, d'ailleurs, qu'on s'est posées à d'autres époques. Là. Je ne sais pas si c'est mon bagage d'avocat qui a lutté contre la corruption autant en Bolivie que j'ai contribué à déclencher la commission Charbonneau. Mais pour moi, c'est une question qui doit être posée, puis je ne l'ai pas posée avec hargne. Et le fait de poser la question si ça me vaut une mise en demeure, je l'ai reçu, mais en maintenant ce droit-là de poser des questions qui, clairement, ont une certaine pertinence, là, parce que ça a généré quand même plusieurs...
1: Mais en utilisant crime organisé, je veux dire, c'était pas innocent non plus la façon dont la question était posée. Est-ce qu'en ajoutant ça,
0: ça vient...
1: Moi, je trouve
0: que la question, elle est parfaitement plausible. Évidemment, si je pose une question puis que l'hypothèse que je nomme est impossible, invraisemblable, c'est une chose. Mais à la lumière de tous les articles de journaux que j'ai ressortis dans ma conférence de presse pour dire non, voici des exemples. Puis ça date pas d'il y a 40 ans, là. C'est une question qui était plausible et c'est nécessaire de faire la lumière là-dessus. Donc, ça détermine pas le ton de la prochaine campagne. Mais je veux protéger mon droit d'être pertinent puis d'aller au fond de certaines choses. Puis évidemment que le Parti libéral, lui, veut pas aller dans ces choses-là. Et vous aurez noté qu'au final, avec tout ce bruit-là, il y a pas de poursuite, là. Pourquoi? Parce que s'il y a une poursuite judiciaire qui porte sur oui ou non le Parti québécois, le Parti libéral a raison de se plaindre du Parti québécois qui pose ces questions-là. Il y a une preuve qui va devoir être faite. Puis il y a des gens comme Lino Zambito qui a levé la main en disant « Moi, je pense que la question est plus que pertinente et j'aimerais ça participer à ce procès-là pour faire la preuve qu'elle est pertinente. » Donc, simplement, c'est pas un symptôme d'un ton. Mais il y a des questions qui doivent être posées, puis des fois, ça crée un petit peu plus de controverses, mais je trouve que c'est mon rôle dans l'opposition. Bien sûr qu'une fois qu'on est dans une campagne, l'avantage, c'est qu'on n'est plus justement dans la joute de l'Assemblée nationale, puis on est plus dans le mode proposition, et c'est un environnement que je préfère nettement, parce qu'on a une journée au complet à consacrer à ce qu'on pourrait faire au Québec. Un exercice donc qui me plaît beaucoup plus, pour être très honnête, que ce qui peut nous arriver en point de presse. Oubliez pas aussi que si je parle pendant 40 minutes à chaque point de presse, puis j'en donne 3 dans une semaine... T'sais, il s'en dit des choses là, au volume. Et regardez le ton en général. Je pense que j'ai un des tons les plus raisonnables à l'Assemblée nationale. Mais ça ne m'empêche pas des fois de poser des questions qui sont plus sensibles, mais à mon avis nécessaires.
1: Très rapidement, 23-24 juin, vous allez être occupé. Vous êtes sollicité pour la
0: fête
1: nationale.
0: Ah oui, ça c'est la grosse... c'est la grosse séquence du chef du Parti québécois. Mais en même temps, c'est festif. C'est rassembleur aussi. On voit des Québécois qui sont arrivés il n'y a pas longtemps. Et qui adhèrent et qui... je trouve que c'est un bon moment de se rappeler certains trucs fondamentaux, à savoir qu'on est tous Québécois, on a un destin ensemble. Et la seule chose que je regrette, c'est que c'est seulement à ce moment-là qu'on ressort la richesse de la culture québécoise. Et vous aurez noté qu'elle nous a quittés sur les ondes des radios musicales, la consommation culturelle, le top 50 des chansons écoutées. Il y a plus de chansons en français du Québec. Fut une époque, ma jeunesse, où c'était normal de consommer la culture. Donc, le gros défi du prochain gouvernement, c'est que la culture québécoise ne soit pas quelque chose de réservé pour le 24 juin, mais que ça redevienne l'outil de référence, la consommation spontanée, parce que la protection d'une langue passe d'abord et avant tout, non pas par la réglementation, mais par l'émotion, la culture, la conception du monde. Ouais. Ben, c'est parce que c'est une langue, au fond, c'est une conception du monde, c'est une culture qu'elle traduit. Et si la langue est dépourvue de culture, parce qu'on consomme 100% de notre culture dans l'axe anglo-américain des géants, c'est triste, premièrement, mais c'est aussi ensuite compliqué de faire continuer l'aventure québécoise en Amérique.
1: Paul Saint-Pierre Plamondon est le chef du Parti québécois. Bon été, bonne pré-campagne électorale.
0: Ça m'a fait plaisir.
1: Merci.
0: Bye-bye.
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1: On parle avec Mylène Moisan et Joël Denis Bellavance. Bonjour à vous deux.
3: Bonjour Mathieu.
4: Bonjour.
1: Oui, alors effectivement, chef du Parti québécois, Paul Saint-Pierre Plamondon, clairement, en tout cas sur la question du TGV, peu importe le tracé, là n'est pas son argument, c'est dire qu'il y a des besoins plus urgents au Québec. Est-ce que vous pensez que ce message-là va continuer de résonner? On entendait M. Imbleau nous dire qu'il y a eu des échos très positifs puis que les gens attendaient beaucoup aussi après ce TGV-là lors des consultations. Joël Denis?
3: Oui, ben moi je pense que Monsieur Paul Saint-Pierre Plamondon marque quand même des points en disant que l'état des infrastructures au Québec sont pas à l'OMER, je vous dirais. Mais il reste que il est un peu ça relève un peu de la pensée magique de penser que si le fédéral ne va pas de l'avant avec le projet, il y aura 40 milliards qui vont aboutir dans les coffres du Québec. Si le projet est abandonné, il y a pas cette somme, donc il doit davantage tourner vers le gouvernement du Québec ou le Québec pour financer son projet. projet de retaper l'ensemble des infrastructures au Québec. Maintenant, pour ce qui est du projet lui-même, il est vrai, il faut le noter, il faut le rappeler, qu'il est très populaire. Je vous dirais, vous citez encore un récent sondage de Palace Data qui, je pense, situait l'appui à ce projet autour de 65 %. C'est pas mal de monde. Ceux qui s'y opposaient autour de 24, je pense, pour cent. Donc, il y a quand même un sentiment populaire favorable envers ce projet. Et il faut rappeler qu'on en parle d'un TGV au Canada depuis, ma foi, plus de 40 ans. Mm-hmm. Donc, il y a un bail qu'on en parle. Et si on ne saisit pas l'occasion, à mon sens, maintenant, où le fédéral est prêt à mettre beaucoup d'argent dans ce projet structurant, à ses yeux, l'occasion va tout simplement disparaître parce que si il ne voit pas le jour au cours des prochaines années, je ne crois pas qu'on peut peut rêver à nouveau à un TGV dans une décennie, dans deux décennies.
1: Oui, Mylène, là-dessus, sur la position du BQ face justement à ce projet de TGV.
4: Moi, je pense que pour une fois que le fédéral dépense de l'argent dans ses champs de compétences, M. Saint-Pierre Plamondon devrait applaudir. Surtout qu'il y aura beaucoup de retombées au Québec, là, notamment par ce moyen de transport-là. Il y a quand même beaucoup de villes, beaucoup de gares ou d'arrêts qui vont se faire dans les villes québécoises. On parle de Trois-Rivières, on parle de Laval, on parle de Montréal. Puis comme dit Joël Denis, je veux dire, c'est de l'argent qui va dans un projet, mais qui n'est pas réservé pour le Québec. Là. Il n'y a pas de si on fait ça, on fait d'autres choses. Donc, je comprends M. Saint-Pierre Plamondon de vouloir dire que les infrastructures sont en piètre état, mais l'argent viendra pas de l'abandon du TGV. Donc, je trouve que c'est un peu déplorable là, de faire du capital politique sur ce projet-là, qui est effectivement très structurant. Je veux dire, c'est réclamé depuis plusieurs années. Bon, on a fait une parenthèse vers un TGF. Là, ça s'appelait Via TGF avant de devenir Alto. Mais là, maintenant, on est le pied vraiment sur l'accélérateur. Monsieur Imbleau, que j'ai rencontré d'ailleurs en septembre 2024, promettait un train fréquent, un train rapide. Et là, on est dans l'action, on est dans les tracés. Je trouve ça un peu particulier, par contre, là, qu'on annonce la possibilité qu'il y ait Kingston. Je trouve que ça va créer comme peut-être des espoirs à Kingston, peut-être même un peu de spéculation. Donc, je trouve que c'est peut-être un petit peu prématuré là, d'annoncer une ville comme ça sans savoir si ça sera faisable. Est-ce qu'on va abandonner Peterborough, qui est une ville avec moins de population là, que Kingston et qui n'est pas très loin, ou un peu plus au sud? Donc, je pense que c'est peut-être maladroit aussi là, de lancer comme ça une nouvelle ville dans un tracé qui est encore très incertain. Je pense qu'on devrait annoncer des choses quand elles sont décidées.
1: Ouais, Joël Denis, là-dessus, sur les nouvelles propositions du d'Alto. Là, d'abord, à Mirabel, on sent qu'on veut donc essayer de calmer la grogne un peu. Vous êtes bien placé, là. Vous avez écrit là-dessus ce matin dans la presse et sur l'ajout de cette gare-là.
3: Oui, ben en fait, chez Alto, on est conscient d'une chose, sans acceptabilité sociale, il n'y aura pas de projet. Mmh. Donc, on fait tout pour éviter d'avoir l'impression de bulldozer le projet, comme ça a été le cas dans le passé, quand le gouvernement fédéral a décidé d'aller de l'avant avec certains grands projets d'infrastructure. On pense évidemment à Mirabel, mais dans d'autres provinces, ce qu'on voit dans le rapport qui a été soumis aujourd'hui, il y a eu aussi des expropriations qui ont mal passé. La base des forces armées canadiennes, par exemple, à Trenton, les plaines de Breton à Ottawa. Donc, on ne veut pas répéter les mêmes erreurs. Et donc, c'est pour cette raison qu'on ouvre la possibilité, on ouvre très grande la porte à modifier le tracé pour tenir compte des préoccupations, certes, à Mirabel, mais aussi des exigences et des demandes de Kingston. Dans le cas de Kingston, ce qui était intéressant, Mathieu, c'est que le gouvernement Ford appuie le projet, mais va sortir de sa timidité pour l'appuyer davantage si on inclut la ville de Kingston. C'est pour ça que cette ville est si importante et les élus de la région de Kingston le réclamait haut et fort, les gens d'affaires, et on donne accès aussi à un bassin de population assez important, quand même 200 000 personnes qui pourraient en profiter, d'où la décision d'ouvrir la possibilité d'inclure une gare à Kingston. Et à mon sens, si on l'annonce ce matin, c'est parce qu'on a l'intention de l'étudier très sérieusement et fort probablement de l'inclure dans le tracé final.
1: On va parler de politique et d'appréciation, je dirais, des politiciens, parce qu'il y a eu un sondage publié par la firme Léger et les médias de Québécois au cours des dernières heures sur l'appréciation, disons, les personnalités ou les politiciens les plus populaires. D'abord, Mylène, on retrouve donc Mark Carney au premier rang, donc avec 60 % des gens qui disent avoir une bonne opinion de lui. Paul Saint-Pierre Plamondon est pas très loin, 44 % des gens ont une bonne opinion de lui. Qu'est-ce que ça peut nous dire et qu'est-ce que ça peut vouloir dire aussi pour ces politiciens?
4: Mais dans le cas de M. Carney, je pense que c'est vraiment intéressant. Là, on voit que sa lune de miel se prolonge encore et davantage. Et tout ce qui se passe, je pense que sur la scène internationale, lui sert bien. C'est un premier ministre qui a quand même de la prestance, qui a l'air en contrôle de la situation, qui est rassurant. Donc, dans un contexte là, très, très, très d'insécurité, de guerre, je pense que c'est vraiment l'homme de la situation. Je pense que c'est ce que les

0: canadien ou les Québécois, en fait, les Québécois dans ce cas-ci là reconnaissent. Dans le cas de Paul Saint-Pierre Plamondon, ben lui, c'est ça, il augmente sa cote aussi malgré que certains analystes lui reprochent son ton. Bon, mais clairement là, je pense que les Québécois ne lui en tiennent pas rigueur et aiment peut-être justement ça, quelqu'un qui dit les choses là, sans se préoccuper toujours de ce qu'on pense de lui ou sans essayer de gouverner par sondage. Madame Fréchette, visiblement l'effet Fréchette que des gens prévoyaient là, tu sais, quand il y avait Bernard Drinville ou Madame Fréchette, les gens disaient bon, c'est Madame Fréchette, la CAQ a des chances de revenir un peu dans les bonnes grâces des électeurs. Mais en tout cas, jusqu'à maintenant, ça semble se confirmer. Donc, je pense que pour ces trois politiciens là, c'est des bonnes nouvelles.
1: Oui, augmentation quand même de 28 points de pourcentage pour Christine Fréchette, qui est la deuxième personnalité politique la plus populaire, avec 50% des gens qui disent avoir une bonne opinion. Non, effectivement, puis je posais la question au chef du PQ, Joël Denis, sur justement le ton et ce qu'on a entendu, entre autres, à l'égard du Parti libéral du Québec, qui clairement, lui, estime que son ton est le bon, qu'il peut poser ce genre de questions en vue d'une campagne électorale qui risque d'être très serrée. Ça peut venir le conforter dans sa décision?
2: Oui, je pense que ça peut quand même affecter le discours qu'il va tenir durant la campagne électorale. Sur le palmarès d'aujourd'hui, je veux revenir sur l'entrée fracassante de Mme Fréchette, quand même à 50%, c'est non négligeable. Donc, ça veut dire qu'elle peut donner des ailes à son parti qui, lui, est loin derrière, évidemment, dans les intentions de vote. Donc, ça veut dire que la campagne électorale au Québec va compter. Le ton va compter, les propositions seront importantes. Et donc, il faudra surveiller ce ton, parce que si vous voyez la cote de popularité de Mark Carney, je l'attribuerais aussi à son effet apaisant. Il est apaisant dans le chaos que l'on voit à Washington, le chaos que l'on voit dans les relations canadiennes-américaines, la guerre en Iran. Donc, la personne qui sera incarnée l'effet apaisant risque de récolter beaucoup d'appui, je pense, à mon sens, durant cette campagne électorale. Donc, le ton sera fort important, évidemment, les propositions. D'Ottawa, on va suivre avec beaucoup d'intérêt la campagne électorale au Québec, parce que cette campagne-là va beaucoup compter pour déterminer la suite des choses. Et la suite des choses, ben, vous savez que si le Parti québécois forme un gouvernement majoritaire, ça ne veut pas dire la possibilité d'un référendum. Mm-hmm. Et ça, évidemment, on le note avec beaucoup de prudence à Ottawa, si je peux dire.
1: On va se reparler tout au long de la semaine. Joël Denis, belle avance. Et Mylène Moisan, merci à vous deux.
2: Merci à vous.
0: Merci. Au revoir. À demain. Au revoir.
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1: Je veux tout de suite vous faire part d'une nouvelle de dernière heure. Ça se passe dans la grande région de Montréal, enfin à Montréal, dans le quartier Côte-des-Neiges. Il y a actuellement une vaste opération policière en cours. Selon les autorités, on parle d'un suspect dans le secteur qui serait armé et dangereux, donc dans le quartier Côte-des-Neiges. On demande même à la population d'éviter le secteur. Le service de police de la ville de Montréal, le SPVM, confirme qu'il y a un policier qui a été blessé donc lors d'une altercation. On a peu de détails à ce moment-ci. Évidemment, nos collègues vont se rendre sur place, nos collègues journalistes, pour avoir plus de détails. Nous aurons plus d'informations à vous communiquer dans nos prochains bulletins de nouvelles, mais je voulais donc vous faire part de cette nouvelle de dernière heure en développement à l'heure où l'on se parle. Maintenant, on va revenir sur l'annonce du gouvernement du Québec de ce matin qui a dévoilé sa stratégie pour l'audiovisuel québécois. C'est près de 610 millions de dollars au cours des cinq prochaines années qui seront investis pour, dit-on, favoriser les productions originales, faire rayonner les artistes d'ici, rendre le contenu aussi plus facilement accessible. J'en discute avec Hugues Sweeney, président-directeur général de Télé-Québec, qui est en studio. Bonjour.
4: Salut.
1: D'abord, peut-être un élément sur cette politique-là. Comment on prévoit la développer? Quel est le but derrière cette nouvelle politique de l'audiovisuel?
4: Pour Télé-Québec, spécifiquement, ça veut dire prioriser la jeunesse. Ça, c'est la première chose. Puis deuxième, devenir une marque 100% numérique. Donc, prioriser la jeunesse, ça veut dire de mettre une majorité de nos efforts sur la jeunesse. Puis on va plus particulièrement... Bon, tu sais, on est historiquement très fort du point de vue de l'enfance, mais quand on rentre dans la phase d'adolescence, on est presque... On est un peu presque plus là. Puis c'est pas juste pour Télé-Québec, mais l'ensemble de la production audiovisuelle, il y a comme une espèce de trou noir. Donc, ça va être là notre marché, notre tranche d'âge prioritaire à développer qu'on appelle vraiment la conquête.
1: OK, la conquête de Télé-Québec. Ouais. Donc, Télé-Québec va être appelé à se transformer. On en avait parlé ensemble quand vous étiez, d'ailleurs, quand vous veniez d'être nommé. Télé-Québec joue un peu un rôle de pierre angulaire dans le déploiement de cette nouvelle politique-là.
4: Oui, puis je dirais, tu sais, au-delà, parce qu'on a des sommes supplémentaires qui sont accordées, qui sont une super bonne nouvelle, mais je te dirais, au-delà de l'argent, vraiment, la façon, d'un point de vue, pas juste narratif, mais stratégique, la façon dont Télé-Québec devient le catalyseur de la transformation de l'industrie, c'est une excellente nouvelle. En fait, c'est super excitant, parce que c'est le temps de passer à une autre étape. Puis quand je dis une max 100% numérique, ça veut dire, selon les gens avec qui on est en conversation, ben c'est quoi la meilleure façon de l'être, puis de quelle façon on l'est. Donc la télé linéaire telle qu'on la connaît existe encore au moins pour une couple d'années, mais plutôt que d'être la colonne vertébrale de l'organisation, ben ça devient une connexion internet qui est la colonne vertébrale de l'organisation. La télé était une des branches. Mais comment la balado va s'inscrire là-dedans, comment la vidéo de type YouTube va s'inscrire là-dedans, comment notre plateforme Cœur aussi va s'inscrire là-dedans. Donc c'est vraiment, mais tu sais, on passe vraiment d'une perspective, tu sais, plutôt de parler de grille de programmation, mais c'est plus de parler de conversation. Plutôt que de parler d'un diffuseur, on parle d'un parcours. Puis c'est de rentrer dans le rythme de vie des gens au moment où ils nous trouvent.
1: Ouais. Comment vous allez faire ça? Parce que le but, c'est de vous trouver. Puis ça, c'est pas évident, parce que les algorithmes étant ce qu'ils sont, évidemment, on va nous proposer parfois du contenu et les géants américains étant forts. Est-ce que, d'abord, vous avez dit qu'il va y avoir des sommes supplémentaires, mais comment faire en sorte de devenir... qu'on vous découvre, finalement.
4: Ouais, absolument. Ben, d'abord, je te dirais, tu sais, c'est lié à la tech, puis c'est pas lié à la tech dans le sens, tu sais, quand on parle de souveraineté culturelle, ben d'abord, c'est d'être pertinent pour le public à qui on s'adresse. Puis la question, tu sais, puis là, il y a une imputabilité aussi. Je vais le prendre du point de vue de Télé-Québec. Est-ce qu'on est pertinent dans la vie des ados en ce moment? La réponse, c'est non. Donc, ça, c'est la première chose. La deuxième chose, c'est de vraiment devenir une entreprise qui est tirée par la donnée pour bien comprendre justement, tu sais, à quel moment les contenus sont vécus de quelle manière, comment les, puis après ça ouvrir la place pour que les gens interagissent avec nous. Toute notre stratégie IA va se développer autour du mot découvrabilité, un mot j'ai un petit peu de la difficulté, mais c'est juste de dire que notre stratégie IA va se placer du point de vue de l'expérience utilisateur, pour essayer de comprendre justement, parce qu'on est dans un univers algorithmique, comment que nous on sert des algorithmes comme levier pour être de plus en plus présent dans la vie des gens avec qui on va avoir cette conversation-là, puis comment cette conversation-là se développe sur le long terme.
1: Le but, évidemment, d'intéresser les ados, mais pour qu'après ça, évidemment, ces gens-là continuent de vieillir puis continuent de suivre un peu ce qui se fait. Qu'est-ce que vous allez proposer, par exemple, sur une plateforme, sur le, disons, nouveau Télé-Québec?
4: Ben là, c'est une bonne question, parce qu'on vient d'arrêter. Tu vois, j'arrive à la fin de mes 100 premiers jours. Okay. Puis le livrable numéro un des 100 premiers jours, c'était vraiment les publics. Vraiment de comprendre à qui on s'adresse et dans quel ordre et pourquoi. Maintenant qu'on a ça, la prochaine étape, c'est vraiment de voir c'est quoi notre stratégie multiplateforme, c'est quoi notre stratégie éditoriale. Parce qu'il y a les plateformes, mais il y a aussi le contenu lui-même. Puis dire, aujourd'hui, on va engager une conversation avec les ados, avec les Québécoises et Québécois. C'est quoi le Québec dont ils rêvent en ce moment? Puis comment qu'on sort de Télé-Québec comme un véhicule pour rêver à ça ensemble puis avoir cette conversation-là? Fait que ça, c'est la prochaine étape. Puis, tu sais, je dis beaucoup, tu sais, l'énoncé de Transfo, c'est vraiment de dire, avec la jeunesse, on forge le Québec de demain. Puis le mot avec est super important, puis on veut impliquer les ados dans le processus.
1: Est-ce que, par exemple, des films qui sont diffusés au cinéma, des productions québécoises pourraient avoir des vies plus longues, pourraient être accessibles plus facilement aussi par une plateforme comme Télé-Québec? Je pense que c'est un but visé de donner une vie plus longue, justement, à ce qui est produit ici.
4: Tout à fait. Puis là, on a commencé, là, avec une initiative qui s'appelle Panache, qui est la valorisation du patrimoine cinématographique québécois, pas juste passé, mais actuel. Mm-hmm. Puis le vaisseau amiral, c'est Télé-Québec en classe. Télé-Québec en classe, on est dans toutes les classes du Québec, primaire, secondaire, maintenant cégep. C'est un accès privilégié. Il n'y a personne d'autre qui a accès aux classes comme ça. C'est un outil formidable pour les profs. Puis le projet Panache, c'est d'augmenter l'accès du catalogue aux étudiants. Puis avec la nouvelle stratégie, ça va aller qu'en augmentant.
1: Est-ce que ça arrive trop tard. On a l'impression que tout est numérique depuis longtemps. On a encore des lois puis des cadres réglementaires qui datent des années où le câble était la seule façon. Ouais. Est-ce qu'on n'est pas un peu en retard quand même?
4: On est définitivement en retard. On est définitivement en retard. Puis quand on dit prendre le virage numérique, en fait, le virage est derrière nous il y a longtemps. Moi, je suis dans l'industrie depuis, mettons, 25 ans. On parle de la crise des médias depuis 25 ans. En même temps, je te dirais que mon intuition, c'est que parce que tu sais, la vague de l'IA va créer encore plus de disruptions que ce qu'on a vécu à la fin des années 90 avec l'arrivée d'Internet, Napster, etc., etc. Donc, pour moi, c'est une opportunité de prendre deux vagues en même temps. Puis là, je te réponds d'un point de vue de Télé-Québec. Puis j'ai un écosystème, puis j'ai une équipe qui est super enthousiaste à le faire. Fait que j'y crois. Mais effectivement, on est passé. Par contre, j'ajusterais juste une chose, c'est que dans mon naissance premier jour, j'ai eu l'opportunité de rencontrer beaucoup de créateurs, producteurs de contenu au Québec, des créateurs-producteurs de contenu télévisuel traditionnel, mettons, puis la nouvelle génération de créateurs-producteurs de contenu, pour lesquels, naïvement, moi, j'arrive à la table en disant, j'ai plus besoin de vous que vous avez besoin de moi, et me presque tous répondu, pas vraiment en fait, parce que on est dans un, c'est une génération qui est en train de se professionnaliser. Puis je pense que la vérité va être la rencontre des deux mondes, ce qui me réjouit, qui était un mauvais a priori pour moi. Fait que je pense que oui, trop tard, mais en même temps, il y a une nouvelle génération qui est en train de grandir en ce moment. Puis je pense que la rencontre de ces deux mondes-là vont nous donner le nouveau portrait de l'audiovisuel, là, si on peut l'appeler comme ça.
1: Hugues Sweeney est président directeur général de Télé-Québec. Merci d'être passé en studio.
4: Merci de m'avoir invité.
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1: Chronique sport et société qu'on va avoir comme ça une fois par semaine avec Olivier Paradis Lemieux. Bonjour Olivier.
5: Bonjour Mathieu.
1: Et on va parler de hockey professionnel chez les femmes, hockey féminin. On le sait qu'il y a le vent dans les voiles. On a vu des projets d'expansion, on a vu ce repêchage plus tôt cette semaine. Quoique dans le repêchage, on a bien vu que le hockey américain, comparativement au hockey canadien, avait le dessus. La Ligue est propriété américaine. Il y a aussi une expansion importante aux États-Unis. Est-ce que c'est de mauvais augure ou est-ce que c'est inquiétant pour le hockey féminin au Canada de voir ce repêchage marqué par les Américains?
5: Écoutez, moi, ça m'inquiète. C'est drôle, chaque année, ça va être le repêchage de la LNH aussi cette semaine. On va parler abondamment du déclin du hockey québécois. Mais ce qui s'est passé la semaine dernière, c'est un sujet qui n'est pas aussi épidermique. J'ai lu à peu près pas d'articles sur ce constat. C'est sur ce déclin marqué des joueuses canadiennes au niveau professionnel, c'est-à-dire capable d'intégrer cette LPHF. Au premier tour, sur 12 équipes, maintenant elles sont 12, il y a eu 72 joueuses au total aux sélectionnées, mais donc sur les 12 premières, il y a eu une seule Canadienne repêchée. Sur les 24 premières joueuses, donc les deux premiers tours, elles n'étaient que 4 Canadiennes, alors que pour les Américaines, au seul premier tour, elles étaient 9. Et au total, sur les deux premiers tours, elles étaient 14. Évidemment, ça va s'équilibrer sur l'ensemble du repêchage, donc sur les 72 joueuses. Mais évidemment, plus qu'on s'éloigne dans ce repêchage, plus que ce sont des joueuses qui ont un talent moindre. Les deux derniers tours, c'est essentiellement des Canadiennes. Et donc, c'est une forme de constat que les Américaines sont rendues à ce niveau-là, capables de produire et en volume plus de joueuses talentueuses que les Canadiennes, et c'est aussi ce qu'on a vu aux derniers Jeux olympiques.
1: Effectivement. Est-ce que c'est une tendance qui est récente?
5: Évidemment, comme la Ligue professionnelle n'a que 3 ans, c'est difficile d'avoir une tendance dans le temps au niveau de ce repêchage, de trouver un point d'inflexion. Mais quiconque suit les hauts et les bas de l'équipe féminine canadienne senior voit que depuis plusieurs années, il y a un renouvellement constant pour la jeunesse de l'équipe américaine, alors que du côté canadien, il y avait une difficulté pour ces jeunes joueuses de venir déloger les joueuses plus vieilles. Pour certains, c'était une forme de d'agisme positif, là, c'est-à-dire qu'on préférait les joueuses avec de l'expérience. Force est d'admettre qu'il n'y a peut-être aussi tout simplement pas ce talent-là qui était capable de les tasser. Mais, je dirais, depuis très longtemps, on ne voyait que le très haut de la pyramide, ce sont ces 20 joueuses de l'équipe canadienne. Il y a 100 000 pratiquantes de hockey au pays. C'était suffisant pour avoir une équipe nationale compétitive. Mais là, avec, disons, plus de joueuses qui entrent, avec un besoin d'avantage, on arrive à voir que là, du côté canadien, on n'arrive pas à suivre le rythme des Américaines de produire du talent en masse.
1: Est-ce qu'on sait comment on peut expliquer cet écart-là entre les Canadiennes et les Américaines?
5: Historiquement, Les Canadiennes, elles étaient plus nombreuses à jouer au hockey. Maintenant, l'écart s'est essentiellement résorbé. On parle de 100 000 joueuses aux États-Unis qui sont fédérées, 115 000 au Canada. Mais le haut donc de cette pyramide de développement, il est contrôlé par les États-Unis. Hein. Donc, sur les 60 joueuses nord-américaines repêchées la semaine dernière, il n'y a que deux joueuses qui ne sont pas passées par le système universitaire américain. Une joueuse 38e au total, c'est loin de UBC, et la toute dernière joueuse sélectionnée, Émilie Lavoie, de l'Université Concordia. Donc, on se retrouve dans une situation où notre hockey universitaire est peut-être le nœud du problème, c'est-à-dire que je veux pas accabler ceux et c'est celles qui y œuvrent ou qui y jouent, c'est pas ça la question, mais les jeunes femmes de 18-19 ans qui ont un grand talent ici au pays choisissent systématiquement d'aller aux États-Unis où la compétition est plus forte, où le financement du sport féminin est à des années-lumière de ce qu'on voit ici. On peut pas les blâmer, mais ce que ça crée toutefois, c'est un déracinement, et celles qui vont réussir sont celles qui vont s'adapter à cet autre univers culturel, éducatif, sportif, et celles qui vont aussi oser y aller. Parce que celles qui restent ici, elles ont de très grandes difficultés à trouver de la compétition significative pour se développer à un âge qui est crucial pour elles. Le repêchage de la LPHF se fait plus tard que celui de la LNH, donc 21-22 ans, dans la LNH 17-18 ans. Et donc, ce sont ces années de développement-là qui font une très grosse différence. Quand on regarde les joueuses de 18 ans, Canada, États-Unis, il y a une parité beaucoup plus grande. Donc, c'est vraiment ces quatre années aux États-Unis où est-ce que là, les Américaines en profitent vraiment. Bon, maintenant, il faut se poser la question, c'est est-ce que la LPHF va aider le hockey féminin canadien? Ça risque de prendre un moment, et surtout quand on voit cette tendance d'avoir plus d'équipes aux États-Unis, d'avoir un contrôle continu aux États-Unis, il n'y aura pas forcément de volonté de venir nous aider ici au Canada. Exactement. Et on risque de rester à la remorque un long moment de qu'est-ce qui se passe aux États-Unis.
1: Encore le temps de changer des choses, heureusement. Olivier Paradis-Levieux, merci beaucoup. Alors, nouvelle de dernière heure, je vous le rappelle, vaste opération policière, quartier à éviter, quartier Côte-des-Neiges à Montréal. On parle d'un suspect armé et dangereux. Alors, on va avoir plus de détails dans les prochains bulletins de nouvelles. Un policier du SPVM serait blessé également, donc à suivre. Julien Poirier-Malo suit Midi Info. Bonjour Julien.
6: Bonjour Mathieu.
1: Alors aujourd'hui à l'émission,
6: la stratégie derrière les chansons de la Coupe du Monde et puis le 25e anniversaire du film Rapide et dangereux. Est-ce qu'on peut parler d'un classique du cinéma?
1: On vous retrouve tout de suite après le bulletin d'info. Bonne émission Julien.
6: Merci Mathieu.
1: Voilà, la glace est brisée pour cette édition estivale de Midi Info. Très heureux d'être avec vous. J'espère que vous avez passé un bon moment. Je vous retrouve évidemment demain mardi. Bon après-midi.
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11: Bonjour, ici Éric Langevin à Trois-Rivières. Il est 13h, voici les informations. Le gouvernement fédéral pourrait modifier le tracé du TGV qui reliera Québec à Toronto. Un arrêt supplémentaire est envisagé à Kingston, en Ontario. Estelle Côté-Sroka.
12: Le ministre fédéral des Transports, Stephen McKinnon, souhaite que le futur TGV passe par Kingston et que ce nouvel arrêt soit interconnecté au réseau de trains de Via Rail. La société d'État Alto va aussi étudier très sérieusement un autre tracé dans la région de Mirabel. La ville souhaite un tracé plus au nord qui engloberait des terrains déjà expropriés dans les années 70 pour la construction d'un aéroport, ce qui permettrait de protéger des terres agricoles. Le ministre fédéral des Transports, Stephen McKinnon, assure que la société Alto va développer le TGV avec sensibilité et respect pour toutes les personnes touchées par sa construction.
13: Je sais qu'il y a des craintes, il y a des appréhensions, mais nous allons, arriver avec un tracé qui va faire en sorte que cette peur-là soit amoindrie.
12: La société d'État Alto a tenu des consultations publiques pendant lesquelles plusieurs problèmes ont été soulevés par des citoyens et des groupes d'intérêt, notamment sur le plan de l'environnement, de la protection des terres agricoles, de l'expropriation et de l'arrimage avec les autres réseaux de transport en commun. Ici Estelle Côté-Sroka, Radio-Canada, Ottawa.
11: Et dans ce rapport sur les 100 jours de consultation du projet de TGV évoqué dans le reportage, il est question de la région. Des consultations, Alto a retenu le choix de l'emplacement de la gare à Trois-Rivières. Si Alto préconise une gare en périphérie nord, près de l'échangeur 40-55 et de l'aéroport, d'autres ont des questionnements. Si le projet prévoit l'utilisation de l'emprise d'origine de l'autoroute 40, le rapport indique que la communauté insiste sur la nécessité de minimiser le bruit, les vibrations et les perturbations à long terme dans les quartiers avoisinants. Quant à l'aspect environnemental et agricole, on souligne que des agriculteurs craignent la fragmentation de leurs terres et on signale aussi que certains s'opposent à un tracé qui traverserait les tourbières du nord de la ville. Des opposants au projet de TES Canada appellent au boycottage de la fête nationale au parc de la Rivière-Grand-Mère mercredi. C'est la présence de TES Canada comme partenaire des célébrations qui pose problème aux yeux du collectif Toujours Maître chez nous, qui invite les citoyens à choisir un autre lieu pour célébrer. Un bénévole du comité organisateur, qui est aussi l'administrateur des réseaux sociaux pour la fête nationale à Grand-Mère, Frédéric Bertrand, déplore cet appel.
14: Depuis la fermeture des grands centres industriels à Grand-Mère puis Shawinigan, notamment l'usine Laurentide en 2014, on peut plus vraiment se permettre de refuser des commandites pour des raisons purement politiques. Donc, puis moins on a d'argent, plus l'aide des bénévoles devient importante aussi. Donc nous, notre but, c'est vraiment d'organiser une belle fête nationale puis que les gens aient du plaisir à y assister. Puis c'est vraiment pas de plaire à des collectifs tels qu'on.
11: Par communiqué, Toujours Maître chez nous soutient que l'objectif n'est pas de s'en prendre aux bénévoles, mais de dénoncer une stratégie d'acceptabilité sociale de la part de TES Canada. Une nouvelle salle d'endoscopie s'ajoute à l'offre de services au Centre Avelin d'Alcourt de Louisville. Il s'agit d'un investissement de plus de 2 millions de dollars pour la prévention et le dépistage précoce du cancer colorectal. Cette nouvelle salle permettra d'effectuer 120 colonoscopies par semaine, soit le double de la capacité actuelle. Pour soutenir ce service, une infirmière supplémentaire et un deuxième médecin spécialiste rejoignent l'équipe en place. Santé Québec MCQ soutient que les patients de la région, notamment de Masquinongé et Trois-Rivières, bénéficieront d'un diagnostic et d'une prise en charge plus rapide. La Fondation Santé MRC Masquinongé a contribué à ce service pour plus de 67 000 $.
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11: Le chef de la diplomatie américaine, Marco Rubio, entamera demain une tournée au Moyen-Orient en plein pourparler avec l'Iran. Téhéran et Washington indiquent avoir réalisé des progrès encourageants lors de la première session de négociation en Suisse. Comme le rapporte Marie-Pierre Véro, les deux parties ont avancé notamment sur deux dossiers cruciaux, la situation au Liban et le détroit d'Ormuz.
16: Une ligne de communication sur Ormuz afin de prévenir tout malentendu et toute fermeture intempestive du détroit. L'objectif est d'assurer un passage sûr pour les navires commerciaux. C'est un grand soulagement pour la communauté internationale. Le prix du baril continue d'ailleurs a reflué alors que de nouveaux pétroliers iraniens ont franchi le détroit. Les affrontements au Liban entre l'armée israélienne et le Hezbollah pro-iranien avaient menacé de faire dérailler tout le processus. Une avancée majeure, là aussi. Une cellule de gestion des conflits a été mise sur pied. Elle voit le Liban y joindre les États-Unis et l'Iran et doit garantir la cessation des opérations militaires. Le chef de la diplomatie iranienne a salué une atmosphère positive et constructive dans ces négociations que le vice-président américain qualifie d'historiques. Le plus dur est bien sûr à venir, mais les États-Unis comme l'Iran n'ont aucune volonté de replonger dans la guerre. C'est le garde-fou le plus sérieux pour des avancées.
11: C'était Marie-Pierre Véro. Et on va jeter un coup d'œil à la météo en terminant. Aujourd'hui, c'est généralement nuageux avec 60 % de probabilité d'averse et risque d'orage, maximum 23 et humidex à 28. Ce soir et cette nuit encore, des possibilités d'orage à 40 % et minimum de 16. Demain, il y aura alternance de soleil et de nuages avec 40 % de probabilité d'averse, maximum 22 et humidex à 27. Voilà, c'était le Radio-Journal. 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

à Pierre-Luc Funk qui s'apprête à prononcer un discours patriotique devant 70 000 personnes sur les plaines à Québec pour la fête nationale. L'animateur Mike Gauthier nous raconte la stratégie derrière les chansons de la Coupe du monde de soccer. La comédienne Marie-Ève Perron nous plonge dans les pépites de la télé québécoise aujourd'hui, les Bougons. Et puis 25e anniversaire du film

0: trouvé ici à l'heure d'été pour le célébrer cet été, cette saison absolument formidable qui commence à peine, saison que j'adore et qui permet à la culture de se déployer dans toute sa splendeur. C'est comme un magnolia au printemps, sauf que ça dure 2 mois au lieu de durer à peu près 2 jours. On a un super beau programme pour vous cette saison avec des nouveaux chroniqueurs, avec des nouvelles idées, avec beaucoup de musique et aussi avec toujours la même envie de vous lire. Je rappelle que vous pouvez nous texter toujours via l'application audio. On vous aime très, très jasant. On aime avoir vos demandes, vos suggestions, vos commentaires. Je commence ça, ma foi, très bien entouré. Aujourd'hui, autour de la table, je l'accueille pour commencer, Marie-Ève Perron. Allô, Marie-Ève.
1: Allô.
0: Marie-Ève, qu'on accueille pour un deuxième été.
1: Yes.
0: Et là, qu'on accueille, dois-je dire, avec un nouveau look.
1: Oui.
0: Impératif du travail, j'ai envie de dire, pour un beau projet qui s'en vient, Marie-Ève.
1: Oui. Je pense que la bande-annonce, peut-être que certains auditeurs l'ont vue, elle est sortie, mon Dieu, c'était la semaine dernière, donc Le Gouffre lumineux, co-scénarisé avec Annick Lemay, moi et Annick Lemay, puis c'est Myriam Véraud qui signe la réalisation. Et donc, ça va être sur les ondes d'ici tout TV le 9 juillet prochain.
0: Un projet très emballant dont on aura l'occasion de reparler ensemble. Effectivement, ça s'en vient. Merci d'être avec nous pour
1: ça
0: une autre année.
1: Marie-Ève, c'est un plaisir.
0: On accueille aussi à nos côtés aujourd'hui la réalisatrice Mélanie Charbonneau. Allô, Mélanie.
2: Bonjour.
0: À qui on a confié un mandat qui m'excite beaucoup.
2: Moi aussi.
0: Parce qu'on souligne donc ce 25e anniversaire aujourd'hui d'un film qui a quand même marqué la culture populaire, Rapide et dangereux, de Fast and the Furious. Alors, tu t'es donné le mandat de déterminer si on pouvait parler d'une espèce de classique du cinéma.
2: Absolument. Vous m'avez fait replonger dans mon été 2001. Vraiment, là, c'est comme si je suis retournée au cinéparc, en fait. Et j'ai dû réécouter ce classique et je vais essayer de décortiquer pour vous pourquoi c'est devenu un classique. Et je pense que la réponse se trouve dans ce premier opus.
0: Parce que là, on est rendu à 11, si ma mémoire est bonne.
2: 11, exactement. On annonce un 12e.
0: Ça commence à être une paupière franchise, hein? Rapide et dangereux. Merci d'être avec nous, Mélanie,
2: Merci
0: aujourd'hui.
2: Merci de l'invitation.
0: Mike Gauthier, véritable bible de la culture populaire qui est avec nous. Salut, Mike.
3: Salut.
0: C'est tellement le fun d'entendre ta voix sur nos ondes. Très content de t'avoir avec nous cet été. Il y a plein de choses dont je veux parler avec toi, mais je veux d'abord parler de cette nouvelle qui est tombée. Donc, en fin de matinée, ça fait pas très longtemps, le décès de Clive Davis, qu'on qualifie pratiquement de titan de l'industrie musicale américaine.
3: Oui, tout à fait. On l'avait surnommé l'homme aux oreilles d'argent, aux oreilles d'or, c'est-à-dire parce qu'il savait vraiment, il entendait quelque chose, puis il disait, faudrait retravailler ça, et ça devenait un succès incroyable.
0: Qu'est-ce qu'on lui doit? À quel grand nom de la musique on l'associe, Clive Davis?
3: Tenez-vous bien, Janis Joplin, Bruce Springsteen, Barbra Streisand, Kenny G.
0: Oh, Kenny
3: et quand t'entends quelqu'un jouer du saxophone et tu dis, lui, il va vendre des albums à coups de millions, faut que t'aies quelque chose pareil. Après ça, Maroon 5, c'est lui qui avait également monté le projet Supernatural de Carlos Santana. Oui. Fait que c'est un homme qui avait vraiment une vision incroyable. Puis, je sais pas si vous vous rappelez, moi, c'est un de mes plaisirs coupables, la chanson de Ace of Base de Sign.
0: Oui, absolument. Ben oui,
3: absolument. Ça, ils ont vendu 20 millions le premier album. Et lui, quand il les a signés de la Suède, il a dit, il manque une coupe de tonnes, il me semble. Retournez travailler et amenez-moi des nouvelles chansons, dont The Sign, et on connaît la suite.
0: Et là, je comprends qu'il est aussi derrière un des moments marquants d'une grande chanson de Whitney Houston, aussi, qui était une décision assez audacieuse pour l'époque, si je comprends bien.
3: Oui, oui, ben lui, Whitney, il l'avait signé, puis il l'avait déjà remarqué, puis aussi, ben après ça, il l'a bien guidé, puis c'est devenu la grande icône qu'elle est devenue. Il l'a bien guidé.
0: Donc lui a suggéré de faire je crois que c'est un 40 secondes d'acapella pour lancer la tune, ce qu'aucune radio aurait voulu entendre à l'époque. Le 40 secondes d'acapella qui culmine sur ceci.
3: Exactement.

0: Écoutez, une chanson qu'on pourrait qualifier de larmoyante, mais pour m'ouvrir à vous, là, je dois vous avouer que c'est la chanson qui me faisait arrêter de pleurer quand j'étais bébé. Il y a des images de ça qui existent sur une vidéo familiale, de moi qui pleure, de ma mère qui allume la radio quelque part en 1990-11, et de moi qui arrête de pleurer. Que voulez-vous? C'était le pouvoir de Whitney Houston.
1: Exactement.
0: Et de Clive Davis, en quelque part.
1: Et qui n'a pas chanté cette chanson-là sous l'effet de l'alcool?
0: Ah, ben c'est ça, OK.
1: Pour nous autres, c'est le fun.
0: Il y a quelque chose de rassembleur dans tout
1: un
0: ça.
1: Petit peu.
0: Comme la fête nationale qu'on souligne, évidemment, cette semaine, parce que c'est demain soir qu'aura lieu ce grand spectacle de la fête nationale, donc sur les plaines d'Abraham, d'abord à Québec, avec Pierre-Luc Funk comme porte-parole de l'événement. C'est lui qui va prendre la parole, donc devant cette foule modeste de 70 000 personnes, avec un discours patriotique de son cru. Il sera aussi donc le lendemain au Parc Maisonneuve pour le spectacle de la fête nationale à Montréal. Je comprends qu'il est sur la route, justement, en direction de Québec. Salut Pierre-Luc Funk!
2: Salut la gang!
0: Salut! Là, Pierre-Luc,

0: comprends que tu es passé de Drummondville sur la 20, donc tu es un gars de 20 plutôt qu'un gars de 40 pour te rendre à Québec, c'est le cas?
1: Pour être bien honnête, je suis un gars de GPS. Je vais où le petit chemin bleu me dit d'aller.
0: Un homme de son temps, finalement, un homme de GPS. Bon, Pierre-Luc, t'es dans l'auto, donc pour te rendre à Québec, la foule sur les plaines, je le disais, 70 000 personnes, c'est plus de 3 fois le Centre Vidéotron, plus de 3 fois le Centre Bell. C'est un mandat, j'imagine, à la fois excitant et délicat de prononcer un discours devant ces gens-là. Je comprends que c'est prêt depuis un moment, ce discours-là. Tu te sens prêt à un peu plus de 24 heures?
1: Sérieusement, je suis tellement excité de ce mandat-là. Là, j'ai l'air fou, là, les gens à côté de moi en voiture de se demander pourquoi le gars fait semblant de crier tout seul dans sa voiture, là, mais je le pratique dans ma voiture en ce moment en direction de Québec. On dirait que tu peux pas vraiment te préparer à un moment comme ça. C'est juste des moments qui se vivent. Je veux dire, quand est-ce dans ta vie, t'as la chance de t'adresser à 70 000 personnes. Donc, j'ai juste comme excité, puis demain, je risque de vivre un des plus gros moments de ma vie, je suis assez convaincu. Là.
0: C'est sûr que ça se répète pas 30 fois dans une année, une occasion comme ça. Je comprends que t'es retourné regarder, entre autres, des vieux discours pour t'inspirer. Ça doit être un défi quand même de s'inspirer, mais sans copier, de mettre sa couleur, mais sans exclure personne, d'être politique, mais de pas être partisan. C'est comme si tu marchais un peu sur un fil de fer pour rédiger ce discours-là.
1: Exact. Pour vrai, on dirait que ce mandat-là me faisait peur aussi au début parce que je me disais, et voyons, qu'est-ce qui a pas été dit? Tu peux pas juste faire une grande redite. Tu peux pas non plus être trop vide puis être trop cliché en disant on est fiers d'être nous. On dirait que c'est comme comment je fais pour avoir ma propre couleur, mon propre message, mon unicité. Fait que je me suis creusé les méninges, je me suis assis à mon bureau, j'ai écouté ce qui a été fait dans le passé, puis je me suis dit ok, ben essaie de parler avec ton cœur, essaie de dire pourquoi. Qu'est-ce que t'aimerais te faire dire, toi, si t'étais dans la foule? Puis ben, on va espérer que tout le monde soit bien satisfait, mais après ça, là, c'est sûr que ça va être de la pression aussi, là.
0: Ah ben écoute, en tout cas, tu mets la barre haut, Pierre-Luc, mais déjà, on a bien hâte de t'entendre dans ce grand discours-là. Faut dire que tu vas être bien entouré musicalement aussi. Il va y avoir des prestations de Marie-Mé, de Claude Dubois, Lou-Adrienne Cassidy, Daniel Boucher, Mélissa Bédard, Sarah Mé, à la Claire ensemble. Est-ce qu'on va te voir avec eux? Est-ce que tu vas aller chanter Femme de rêve? Est-ce que tu vas rapper sur ça que c'était à la Claire ensemble? Est-ce que ton contrat t'interdit, au contraire, de chanter avec eux?
1: Mon contrat aurait dû m'interdire de chanter avec eux. Malheureusement, ça n'avait pas été mentionné au contrat et je fais les back vocals sur 3 chansons. Est-ce qu'ils vont couper mon micro? Seul le temps nous le dira.
0: On a hâte de voir ça. Tu vas être aussi, Pierre-Luc, je le dis, au Parc Maisonneuve, mercredi, pour le spectacle de la Fête nationale à Montréal. Là, je devine que tu n'as pas un deuxième discours patriotique décrit pour une deuxième foule. Est-ce que c'est des retailles que tu présentes ou est-ce que tu as autre chose?
1: Oui, je présente des vieux brouillons à Montréal. J'ai un autre mandat à Montréal. C'est moi qui s'occupe de l'hommage à Guy Lafleur. Donc, c'est comme le thème cette année, c'est Guy Lafleur aurait eu 75 ans, donc on m'a confié à Montréal. C'est un autre type de discours qui rend hommage à un de nos grands du Québec.
0: Ben justement, je voulais t'en parler de ça parce que, bon, Guy Lafleur, qui nous a quittés en 2022, légende du hockey, il y a toute une génération qui l'a suivi. Il y a aussi forcément des plus jeunes pour qui c'est un nom qui appartient surtout aux livres d'histoire, mais qui ne résonne pas forcément dans leur tête et surtout dans leur cœur. Pourquoi c'est important de rendre hommage à Guy Lafleur?
1: Ben, je pense que c'est important parce que c'est justement quelqu'un, si on en parle encore aujourd'hui, c'est parce que c'est quelqu'un qui a une place qui a marqué son époque. Puis je veux dire, marquer son époque, c'est une chose, mais marquer les générations qui t'ont pas vu jouer, puis que ton nom soit encore un symbole de fierté, de détermination, de pousser les limites encore plus loin, de se dire que Guy Lafleur a porté notre uniforme, puis je pense que qui a été plus grand que le simple joueur qu'il a été. C'est un symbole beaucoup plus grand que juste un simple joueur de hockey. Puis je pense que c'est pour ça qu'on ira hommage encore une fois aujourd'hui.
0: Donc, ce sera un hommage à surveiller. Donc, mercredi soir pour cette fête nationale à Montréal. Là, peut-être en terminant, Pierre-Luc, étiquette pour la Saint-Jean. On sait que ça revient à chaque année, mais il n'y a pas le choix d'y revenir. Dans ta vidéo de présentation, tu fais des blagues sur le fameux drapeau du Québec qu'on arbore à la Saint-Jean. Parfois, il est petit, parfois, il est gros. Se faire une cape avec un gros drapeau de la Saint-Jean du Québec, ça passe ou ça casse encore en 2026?
1: Ah, je pense que ça passe, la cape. J'haïs pas ça, la cape.
0: OK.
1: Faut pas que tu le traînes. Mais après ça aussi, je veux dire, si c'est plus vieux, cette cape-là devient un beau pashmina. Donc, vraiment, il y a plusieurs utilités à la cape. Là. Fait que je vais te dire oui, la cape.
0: Une nappe pour le pique-nique le lendemain aussi, c'est toujours pratique. Puis je termine avec une question peut-être un petit peu plus délicate, mais que j'ai vue sur

0: les réseaux sociaux, Pierre-Luc, parce que dans ta vidéo de présentation, cette même-là sur les réseaux sociaux, tu portes un T-shirt sur lequel on peut voir une grenouille. Et là, j'ai vu des internautes se demander, voyons, c'est-tu un clin d'œil à Frog, insulte jadis lancée aux francophones, ou est-ce que tu veux te réapproprier le mot, ou est-ce que c'est ton animal totem, ou est-ce qu'on fait juste suranalyser ton T-shirt?
1: Oh mon Dieu, je suis tellement content que tu me poses la question. Personne ne l'avait posé, puis c'est exactement un pied de nez à cette insulte-là. Et c'est d'ailleurs le chandail que je vais porter demain.
0: Wow! Puis,
1: ouais, je pense que c'est juste pour montrer que le monde a essayé de rire de nous autres, on a essayé de nous rabaisser, puis la Saint-Jean, c'est encore une preuve que peu importe ce que les gens puissent dire, on est encore debout, puis on est encore fort. Fait que, ouais, c'est vraiment mon petit pied de nez vestimentaire à cette insulte-là que les Québécois se sont fait traiter.
0: Donc, ben,
1: appelez-nous les Frogs si vous voulez, c'est pas ça qui va nous faire tomber au combat, là.
0: Gros drapeau québécois et costume de grenouille demain soir sur les plaines, c'est le code vestimentaire autorisé. Pierre-Luc Funk, on te retrouve donc demain soir et mercredi soir au Parc Maisonneuve à Montréal. Merci beaucoup, sois prudent.
1: Toujours, promis.
0: En musique maintenant, il sera en spectacle à La Noce à Saguenay dans 10 jours, au Festif de Baie-Saint-Paul aussi un petit peu plus tard en juillet, festif où on se rendra pour une émission en direct d'ailleurs, pour ceux qui ont envie de venir à notre rencontre. C'est tiré de son album Boost qui respire l'été, voici FMLP à l'heure d'été. Bon lundi!

0: Robert Robert et FMLP sur les ondes d'ici première. Julien Poirier-Malo toujours avec vous à l'heure d'été. Robert Robert, lui qui raconte sur son album ses balades en Kia Rio. Je trouve que ça met bien la table pour la Mitsubishi Eclipse qu'on voyait dans ce film sorti il y a 25 ans jour pour jour.
1: On va faire un petit tour. Go!
0: Ça met la table quand même, ça, 22 juin 2001, arrivé en salle, donc le film The Fast and the Furious, rapide et dangereux en français, premier volet d'une série qui en compte aujourd'hui 11.

0: 11 films, bientôt 12. Il y a une partie de la distribution qui a été invitée au Festival de Cannes ce printemps où le film a eu droit à une projection anniversaire. Écoutez, Vin Diesel était présent. Il en a même profité pour défendre le cinéma grand public. Lui a dit qu'un film capable de toucher un immense public, ben, ce n'est pas une forme d'art inférieure, comme ça peut l'être aux yeux de certains. On s'est dit que ce serait intéressant d'avoir cette discussion-là 25 ans plus tard. Est-ce que Rapide et dangereux, ça peut être considéré comme un classique? On s'est dit, il faut se tourner vers une experte pour répondre à cette question-là, la réalisatrice Mélanie Charbonneau, qui est derrière Les Furies, entre autres. Et Mélanie, allô?
1: Allô?
0: Rebonjour, merci d'être avec nous. Donc, 25 ans pour ce film-là dans lequel tu t'es replongé à notre demande.
1: Absolument. J'aurais pu vous parler de la chicane qu'il y a eu entre Vin Diesel et The Rock. Et vous parlez aussi de Rapide et dangereux 5 qui a vraiment là, transformé la saga, ou bien sûr de la mort de Paul Walker qui a donné une mention un peu mythique. Paul Walker qui est décédé dans un accident de voiture. Mais je pense que pour comprendre vraiment le succès de la franchise, il fallait analyser le premier film. Toutes les réponses se trouvent dans ce succès planétaire-là, là, ça se trouve dans ce premier film-là. Et juste pour rappeler, là, ceux qui n'ont pas vu le film, parce que moi aussi, mon souvenir, moi, je l'ai vu à sa sortie. Je me rappelle très bien là, d'être au cinéma et de le regarder avec le son Dolby, là, des moteurs là, qui faisaient vibrer les sièges.
0: Et je me permets de dire que, Mike, c'est ton cas, toi, tu ne l'as jamais vu.
2: Non, aucun des 11.
0: Donc, ça va être intéressant d'avoir ton avis là-dessus. Oui,
3: moi, je suis dans la même équipe
0: même
3: que Mike.
0: Chose, hey, je l'ai vu plusieurs fois quand même. Donc,
1: Rapide et dangereux 1, là, c'est l'histoire d'une police qui monte une importante opération d'infiltration pour arrêter des pilleurs de cargaison d'appareils électroniques comprenant, attention, des téléviseurs, des lecteurs DVD et des magnétoscopes.
0: Wow. Ça nous ramène à l'époque où le magnétoscope valait quelque chose.
1: Exactement.
0: Donc, quoi que aujourd'hui, ça reprend de la valeur, mais bon, autre histoire.
1: Et 10 films plus tard, la franchise Rapide et dangereux envoyait une voiture dans l'espace.
0: Okay,
1: je vais
0: bon.
1: Juste vous dire, je pense que dans l'histoire du cinéma, il n'y a jamais eu une inflation narrative aussi spectaculaire. Aujourd'hui, cette cargaison complète là, d'électronique sur Marketplace serait avec la mention « gratuit, premier arrivé, premier servi ». Je vais juste le dire.
0: Ça valait cher à l'époque. Donc là, effectivement, tu disais une police jouée par Paul Walker.
1: Oui, exactement. Puis c'est l'histoire de Brian O'Connor, qui est Paul Walker, je vous dirais, avec ses petits yeux bleus de Husky, là, dans le fond, dans le film. Puis c'est un policier infiltré dans le milieu des courses de rue de Los Angeles. Il doit découvrir si Dominic Toretto, joué par, moi j'aime bien dire, Vin Diesel, et sa gang sont responsables d'une série de vols de camions chargés à blocs de matériel électronique d'une valeur de 6 millions de dollars. C'est beaucoup de lecteurs DVD, hein, ça, mon ami. Bien arrivé dans ce milieu avec sa Mitsubishi Eclipse verte, un sourire de surfeur et une confiance professionnelle qui va disparaître assez rapidement parce qu'il participe à une course contre Dom, il perd, il détruit son moteur, il perd sa voiture et il manque de se faire arrêter. Une première soirée, somme toute assez moyenne pour son nouvel emploi d'agent infiltré et où il doit gagner la confiance d'un chef de gang. Mais ensuite, Brian sauve Dom de la police. Il se rapproche de sa sœur Mia et commence à beaucoup trop aimer la famille qu'il est censé de trahir.
0: C'est ça, il commence à s'en amouracher finalement, cette famille-là.
1: Exactement. Puis le scénario, il repose sur une contradiction très simple et très efficace. Brian doit se rapprocher de Dom pour le trahir, mais plus il se rapproche de lui, moins il veut le trahir. Et donc, Brian doit résoudre l'enquête, mais il veut surtout être accepté par Dom. Et plus il le soupçonne, plus il l'admire. Et c'est finalement une grande bromance qui est au centre de cette saga.
0: C'est une bromance avant que le mot existe pas mal dans la culture.
1: Exactement. Je pense que c'est l'origine de la bromance. Parce que le film est construit, là, je vous jure, à coups de grands regards furtifs et intenses entre les deux hommes. Même parfois beaucoup trop chargé, je trouve, pour de simples collègues de cours. Donc, avec un synopsis aussi simple, le film réussit pourtant à créer un univers fort qu'on a encore envie d'y retourner. Et je pense qu'un des éléments, c'est la sous-culture, dans le fond. Une grande partie de la force vient que le film n'invente pas le monde dans lequel il se trouve. Je ne sais pas si vous vous rappelez de 2001, mais moi, c'est l'année de mon bal de finissant. Okay? Puis tout le monde était arrivé en Honda Civic montée. Dans la région de Québec, Rapide et dangereux, c'était pratiquement un documentaire.
0: Dans la région, grande région de Montréal aussi, je te dirais.
1: Donc, le projet s'est inspiré d'un article intitulé « Racer X » publié dans le magazine Vibe de l'époque sur les courses de rue clandestines. Et le réalisateur, Rob Cohen, s'est fait ensuite introduire dans de vraies courses à Los Angeles. Il a découvert l'univers, les rencontres nocturnes, les paris, les codes et toute la

0: communauté.
1: Parce que ça semble, j'ai envie de dire, quasiment exagéré quand tu regardes le film, mais le Los Angeles de l'époque, bon, aujourd'hui, j'en sais rien, mais le Los Angeles de l'époque, c'était ça. C'était le théâtre de gigantesques courses de courseurs amateurs qui se rassemblaient illégalement pour aller faire du drag en bon français. Là.
0: Exactement. Tu sais, ces fameuses traces de pneus que nous voyons sur l'asphalte, c'est l'origine, ce sont ces courses de rue. Et donc, plutôt que de reconstruire tout en studio avec des figurants qui auraient reçu le matin même leur voiture du département artistique, la production a invité des vrais membres de cette communauté-là à faire partie, à apparaître dans le film. Et donc, la plupart des voitures qu'on voit dans le film, ce sont des voitures de vrais passionnés. Puis c'est probablement pour ça que les scènes de rassemblement ont l'air aussi vivantes et aussi réalistes. Et on sent que les gens ont probablement consacré plus de temps à modifier leur véhicule que les scénaristes à écrire certains dialogues dans le film.
1: C'est vrai que ça tourne certains coins ronds, des fois, j'ai envie de dire.
0: Et donc, c'est là, je trouve que quand on filme une sous-culture, il ne faut pas juste la trouver cool. Il faut que les gens qui y appartiennent se sentent reconnus, respectés et aimés. Sinon, on voit tout de suite qu'on les regarde de l'extérieur. Puis je peux en témoigner parce que sur les Furies, nous, on a vraiment intégré de vraies joueuses à l'avant, puis devant et derrière la caméra.
1: Pour pas que ça ait l'air d'une caricature, finalement.
0: Exactement. Puis quand la sous-culture se reconnaît dans une œuvre, elle fait pas juste l'aimer, elle la propulse. Puis c'est ce que Rapide et Dangereux a fait. Les gens se reconnaissaient dans ces voitures-là montées et dans l'univers qu'ils avaient créé.
1: Un petit mot sur la réalisation quand même. Raconte-la nous parce que ça nous replonge dans une époque quand même de regarder ça. Là.
0: Absolument. C'est donc on est 2001. C'est le début des effets visuels, je dirais, dans le cinéma qui prennent de plus en plus d'ampleur. Et donc le réalisateur Rob Cohen a décidé d'utiliser les effets visuels pour nous faire ressentir la vitesse. Il fait pas juste planter la caméra sur le bout de la rue puis voir deux chars passer à vive allure. Il nous fait à certains moments la caméra quitte carrément le monde du réel. Elle traverse la mécanique de la voiture. On entre dans le moteur au moment où le nitro est injecté, puis on ressort par le tuyau d'échappement. En quelques secondes, on devient une molécule d'essence.
1: C'est drôle parce que je le regardais dernièrement, je trouvais que ça faisait un peu pub de station-service en 2026, mais pour l'époque, c'était quand même très
0: exactement.
1: Moderne.
0: Exactement. Puis on peut se rappeler que tu t'es assis au cinéma et tu te plonges là-dedans. C'est comme, c'est la première fois que tu vois ça et que tu ressens ça. Et je pense que ça l'a aidé que les gens qui connaissaient rien, qui connaissent rien au moteur, ils ont très bien compris le fantasme d'être au volant d'une Honda Civic montée, de peser sur le nitro, puis de découvrir à quelle vitesse exacte tous les conseils de la SAAQ cessent de s'appliquer.
1: Et ce qui a aidé aussi, c'est que c'était porté par une distribution, j'ai envie de dire, très bien choisie. C'est bon, des acteurs qu'on connaît bien aujourd'hui, mais qui, à l'époque, faisaient pas mal leur début, j'ai envie de dire, au grand cinéma hollywoodien. Là.
0: Absolument. Puis, tu sais, on a bien sûr nos deux grandes vedettes à l'écran, Paul Walker, Suffer aux yeux de Husky, puis Vin Camille Diesel, qu'on voit toujours dans cette fameuse camisole. Mais je trouve que des films d'ensemble. Ce qui est important, c'est, oui, ces grandes vedettes-là, mais aussi tout le reste, la distribution, la crédibilité autour de la force des autres personnages. Et je tiens à souligner deux autres comédiens, dont Jesse, qui est joué par Chad Lindbergh, qui est le jeune mécanicien du groupe. Et il explique très simplement qu'il y a un trouble de l'attention, puis il dit... Je vais le dire en anglais. There's just something about engines that calms me down. Donc, pour lui, un moteur modifié qui hurle, c'est du bruit blanc.
1: Ça, wow. Ça l'apaise.
0: C'est son application
1: ouais.
0: De pleine conscience. mais il faut quand même nommer l'éléphant dans le garage.
1: Oui, effectivement, qui se remarque assez vite avec nos yeux de 2026.
0: Absolument. Ouais. Il y a beaucoup de seins. Beaucoup de chandails bédaines et beaucoup de jeunes femmes dont la fonction principale dans le film est de se pencher sur une voiture. mais au milieu de tout ça, il y a Michelle Rodriguez qui vraiment tire bien son épingle du jeu. Sur papier, leurs personnages sont facilement réduits à des fonctions de petite amie de service. Mais Rodriguez s'en sort très bien. Elle donne beaucoup plus de présence, d'intelligence et de vie intérieure que je pense que le scénario d'origine. Puis, c'est comme si elle a peu de texte, mais chaque fois qu'elle est dans le cadre, elle en prend possession. Elle semble même dire que cette franchise-là, elle lui appartient. Puis ça, c'est très fort parce qu'on se rappelle tous de Michelle Rodriguez dans ce film-là. Et donc, comment elle aussi pilote sa voiture de course avec vigueur.
1: C'est des personnages forts. Puis c'est vrai que, j'ai envie de dire, le corps des femmes est exploité là-dedans, visuellement, mais les personnages de femmes sont forts. Effectivement, tu as raison de le dire. Puis ça, c'est, j'ai envie de dire, quasiment rafraîchissant. Là.
0: Absolument. Ouais. Puis je trouve que les comédiens malgré leur petite partie qu'on leur a donnée, c'est vraiment bien leur épingle du jeu. Et ça montre juste leur force et leur talent.
1: Bon, revenons sur le personnage de Vin.
0: Oui.
1: Donc, un des deux personnages principaux.
0: Dominique Toretto.

0: Dominique Toretto.
1: Juste ce nom-là, Dominique Toretto. Il s'entendait pas que ça dure 11 films, mettons. Là, il faut se rappeler que Dominique, il joue un propriétaire d'une sandwicherie et un brigand. C'est ça. Et donc, il dit chacune de ses répliques comme si ça allait finir comme un autocollant sur la vitre arrière d'une Honda Civic.
0: C'est un petit peu plaqué des fois, ouais.
1: Oui, mais il se prend, tu sais, le film est un peu ridicule, mais lui, il se prend toujours au sérieux. Il conduit intensément, il regarde intensément, il fait cuire du poulet intensément.
0: Tout est toujours très mal, hein?
1: Très mal. Mais je crois que toute la clé de cette franchise est contenue dans la scène finale du film, dans la dernière décision de Brian. Et c'est un divulgateur, donc Mike, tu peux boucher tes oreilles.
0: Oh, ça ne me dérangera pas. Ouais, puis en même temps, ça fait 25 ans. Fait
1: qu'à un moment donné, je peux raconter. Après la course finale, Dominique Toretto fait un accident. Et donc, Brian pourrait l'arrêter et le livrer à la police. Mais à la place, il lui donne les clés de sa Toyota Supra et le laisse partir. C'est un geste, je vous dirais, quasiment extrêmement romantique.
0: Il a choisi l'amitié.
1: Et non
0: la loi et l'ordre.
1: La loi et l'ordre.
2: Est-ce que ça fait 11 films qui se courent un après l'autre?
1: Non, il y a eu plusieurs. Dans le deuxième et troisième, Vin Diesel se trouvait au-dessus. Il ne trouvait pas les scénarios assez bons, donc il n'a pas participé aux 2 et 3. Oh. Et il a fait un grand retour dans le 4. Donc, la franchise se cherche par Mona, mais comme je disais, c'est vraiment à partir du 5e que là, il y a vraiment eu un souffle nouveau. Les voitures sont revenues au cœur de l'histoire. Mais, donc, la franchise naît au moment précis où il décide que la loyauté envers Dom compte davantage que son badge de policier. Et c'est pour ça que le premier film fonctionne encore. Il ne parle pas seulement de voiture, il parle de cette grande bromance. Et les films suivants ont grandi, les cascades, les menaces, les muscles, les budgets. Ils sont passés de vol de lecteurs DVD à une voiture qui vole littéralement dans l'espace. Mais l'idée fondatrice était déjà là. La vitesse, la loyauté, la famille et la capacité absolument extraordinaire de transformer une cargaison d'appareils électroniques en mythe fondateur. Et 25 ans plus tard, les magnétoscopes ne valent plus rien. Mais Dominique Toretto, lui, est toujours là.
0: Oh! Quand même, blague à part, il y a de très belles valeurs derrière ce film-là qu'on pourrait, je comprends bien ce que tu dis, considéré comme étant un classique aujourd'hui du
1: absolument,
0: cinéma.
1: Absolument.
0: Donc, disponible sur plusieurs plateformes en location pour les intéressés, Rapide et dangereux en version française. Merci beaucoup de t'être lancée là-dedans, Mélanie.
1: Ça fut un grand, grand plaisir.
0: On t'invitera pas pour les 11 autres, mais on t'invitera certainement pour analyser d'autres films. Merci beaucoup d'avoir été avec nous. En musique, écoutez, on pouvait pas s'en empêcher. Elle était trop facile. Qualité Motel, Virginie B, Frankie Fade, Rapide et dangereuse. Wow. Sur ici, première. Oh!

0: Le son de qualité Motel sur les ondes d'ici première. Ils seront en spectacle, en fait, au spectacle de la fête nationale de Chambly mercredi soir, un peu partout au Québec cet été. Virginie B, elle, sera au Cher Blues de Sherbrooke la semaine prochaine et au Festival Mariposa à Orillia, en Ontario, juste après 65e édition de ce festival cette année, dont ma famille, ma belle famille est une grande habituée. Belle famille que je salue. Cet été, donc, Mike Gauthier, tu seras avec nous les lundis pour décortiquer toutes sortes de déclinaisons de la culture pop, culture musicale. Et là, on est en pleine Coupe du Monde. Coupe du Monde, chanson de la Coupe du Monde, hymne de la Coupe du Monde. Il y a toute une stratégie derrière ça.
1: Dehors des beaux kickbacks pour la FIFA là-dedans aussi également. Mais oui, c'est ça. Ça existe depuis 1930, la Coupe du Monde. Puis ça a commencé en 90 seulement. Pour avoir des chansons officielles.
0: La musique s'est introduite beaucoup plus tard.
1: Oui, exactement. Puis quand je faisais mes recherches, le magazine Forbes a très bien résumé l'effet de la musique, vraiment bien planifié. On a dit, c'est pour le match ce que les écrans géants ont été. Les gens embarquent encore plus quand les chansons sont très bien sélectionnées.
0: Donc, c'est un outil promotionnel assez formidable. Ils n'ont pas toutes forcément bien marché, mais tu en as retenu quelques-unes qui ont marqué l'histoire. On commence avec 1990.
1: Exactement,
0: justement.
1: 1990. En plus, on va chercher un king pour faire bouger les foules. Giorgio Moroder, qui est italien et qui avait bien sûr contribué à la carrière de Donna Summer et tout ça. Fait qu'on lui dit, est-ce que tu veux faire une toune officielle? La FIFA a le goût d'avoir des tounes officielles, alors pourquoi pas? La toune s'appelle en plus To Be Number One, imagine. Ouh.

0: difficile de pas embarquer quand même.
1: Oui, oui, c'est sûr et certain. 1990, donc, Giorgio Moroder, je trouve que c'est plus Giorgio Moroder de la musique de Top Gun, parce que c'est lui qui l'avait signé, que la musique disco de Donna Summer. Mais après ça, sont arrivés les beats latinos. Mais je veux vous dire aussi qu'en 1990, il y a eu cette chanson de Giorgio Moroder, mais en Angleterre, la fédération là-bas avait mandaté New Order.
0: Ça touche une corde sensible chez moi.
1: Exactement. La tune, c'est World in Motion, et puis les gars de New Order, ben, c'est des fans de soccer, fait qu'ils ont décidé d'embarquer, ils ont dit « qu'est-ce que vous voulez comme chanson? » Fait qu'ils ont décidé d'écrire une tune. Et puis quand tu écoutes la pièce, là, c'est vraiment du New Order. Là. Ça aurait pu être une chanson sans être associée directement au sport. Là. Ça aurait été une très bonne tune de New Order. En plus, dans le vidéoclip, ils ont mis les joueurs de l'équipe nationale à l'époque. Ça fait que ça a été numéro un. D'ailleurs, c'est le seul numéro un New Order pour les pièces. Là. En Angleterre, oui, c'est leur seul numéro un. Ils ont eu beaucoup d'albums numéro un, mais on dit que World in Motion, c'est la seule. 94, là, imaginez, on est tous contents, on a la coupe chez nous cette année, oui. Mais en 94, c'était aux États-Unis.
0: C'était tout près. Mm-hmm.
1: Oui, exactement, puis c'était pas le même beat, puis c'est Daryl Hall de Hall & Oates qui avait été mandaté, puis ça avait l'air d'une... Ça sonnait comme une toune de Noël.
0: Donc fait peut-être pas la plus mémorable. Mais par contre, j'ai envie de dire, 1998, tu parlais de l'arrivée des beats latins, celle-là, personne l'a oublié.
1: La nouvelle ère.
2: Ça, c'était pour la Coupe du Monde?
1: Oui!

0: Bon, là, j'avoue, moi-même, j'avais oublié en toute franchise que c'était pour la Coupe du Monde. Ricky Martin.
1: Exactement. Là, c'était vraiment la façon de faire. Les foules embarquaient comme ça se peut pas. La toune de Marauder est à bonne, mais ça, là, ça prend, ça stimule les foules énormément. Et ce qui est particulier, c'est qu'à partir de ce moment-là, on a dit, il va y avoir une toune officielle. Il va également avoir une chanson qu'on va définir comme étant le thème, la chanson thème. Fait que c'est dur à comprendre, mais c'est quand même Youssou N'Dour et Axel Red qui avaient fait la toune. C'est quand même important et intéressant à noter.
0: C'est intéressant que tu dises, bon, une chanson officielle puis un hymne, c'est ça le terme que tu utilises?
1: Oui, exactement,
0: donc,
1: l'hymne officiel.
0: À plusieurs publics, j'avance un peu dans le temps parce qu'une des années les plus mémorables au

0: 21e siècle, c'était 2010. Parce oui. que là, il y a eu la même année, en fait, deux bombes, finalement, musicales qui ont très, très bien marché.
1: Exactement. En 2010, là, on avait... Parce qu'en 2006, il faut vous dire qu'en Allemagne, on avait demandé à Toni Braxton et Il Divo de faire la toune. On s'endort juste à dire non, le nom ça, des artistes. Imaginez-vous. Mais je pense qu'il y a quelqu'un dans l'équipe de la Coupe du Monde qui a dit, les amis, faudrait retourner en 1998 ou à peu près.
0: Avec ça.

0: celle-là, on en parle en retard. C'est pas mêlant, ça fait 16 ans.
1: Ça, ça Shakira. Fait partie des playlists. Il y a des chansons souvent qui sont associées à des événements sportifs. Puis quand l'événement est complété, on n'entend plus parler. Oui. Mais Waka Waka, c'est encore sur les plateformes. Si vous avez des jeunes enfants, possiblement, qui ont piétiné là-dessus ou que vous leur avez fait entendre parce qu'ils ont vu ces Zootopia, tu me parlais tantôt?
2: Zootopia,
1: c'est ça.
3: Oui, c'est vrai.
1: Elle a fait la chanson de ça. Fait que possiblement, que... et ça, c'est incroyable. Puis en plus, en 2010, faut pas oublier, il y avait quelque chose de particulier. C'était que là, YouTube devenait de plus en plus commun. Et là, c'était encore une autre plateforme. Si on aimait la toune, puis on voulait recréer des chorégraphies, c'est la nouvelle tendance qui arrivait ça. Ça allait aider énormément Shakira. Puis en 2010 également, il y a Kanan qui avait fait une chanson qui s'appelle Waving Flag. Je sais pas si on a l'extrait.
0: Oui,
1: allons-y.

0: Bon, on peut dire que ça joue un peu moins, mais ça rappelle quand même certains souvenirs. J'ai vu Marie-Ève se lever de sa chaise.
1: Oui, on tape du pied, quoi.
2: Il faut savoir aussi que c'est pas une chanson officielle. Hein. Ça, c'était une pub pour Coca-Cola. Mmh. Ils ont toujours bien misé Coca-Cola. C'est et ça, si... il l'avait bien choisi.
0: C'est quasiment comme s'il y avait toujours un levier promotionnel en arrière de ces chansons-là, Mike.
2: Oui, quasiment. Tout à fait. Alors, 2010, ben là, on sort la grosse artillerie parce que c'est Jennifer Lopez avec Pitbull.
0: En 2014?
2: En 2014, c'est ça. 2014, c'est ça. Ça se passe au Brésil. Et après ça, ben là, on arrive aujourd'hui. Après ça, il y a eu la Russie, Qatar. La musique, t'as moins comme
0: on est moins mémorable. Ouais,
2: et cette année, étant donné qu'on est en Amérique, on est pas mal là. Puis encore une fois, puis un petit peu de Montréal dans la tune, ça a l'air, hein?

0: Donc ça, c'est la chanson de cette année,
1: ouais.
0: Die Die de Shakira et Burna Boy, tu dis avec un petit peu de Québec, de Montréal
1: exactement,
0: dedans.
1: Exactement, il y a un collaborateur de Shakira depuis des années, Alexander Castillo-Vasquez, qui habite à Montréal et qui, dans la presse, a expliqué comment ça s'est passé. J'avais créé un beat, je l'avais laissé de côté, Shakira m'appelle, dit j'ai un projet, peut-être qu'on pourrait faire la toune pour la Coupe du Monde. Alors il dit, ah, je pense que j'ai un beat pour ça. Et il dit, la chose principale pour Shakira, c'est si ça se danse pas, elle n'a pas d'intérêt à développer.
2: Mm-hmm.
1: Et on pense que ça a été très concluant. Puis il y a aussi une autre grosse toune associée, c'est DNA, avec Andrea Bocelli puis David Guetta. J'aurais jamais pensé mettre ces deux noms-là ensemble. Puis Megan Thee Stallion avec, Andrea Bocelli. Ça aussi, ça marche très fort par les temps qui courent.
0: Donc, des partenariats atypiques, finalement, qui réussissent à marcher. J'ai envie de glisser un petit mot sur cette chanson-là que j'ai envie de dire qui a quasiment fait de l'ombre à celle de Shakira.
1: Ouais.
0: La chanson World Cup Champions du créateur de contenu, iShowSpeed,
1: oui,
0: qui a connu un énorme écho sur les réseaux sociaux.

0: Donc lui, c'était pratiquement sa proposition pour, j'ai envie de dire, quasiment remplacer celle de Shakira qui n'a pas plu à tout le monde.
1: Ouais, mais ce qui est drôle, c'est une tune de 2022, ça. Puis qu'on a mis, on l'avait mis sur l'album de 2026, puis c'est La Folie Furieuse depuis ce temps-là. On dirait que l'énergie

0: qui se dégage de ça, ça me fait penser à Prodigy à l'époque.
1: Ah, il y a peut-être un peu de ça.
0: C'est pas la même facture musicale, mais ce que ça amène, là, c'est waouh, ça nous prend puis ça nous craint, comme on dit en bon québécois.
1: Ça doit expliquer pourquoi ce créateur de contenu-là, ultra populaire sur le web, oui, a eu autant d'écho avec ça. Hey, merci beaucoup pour cette plongée, Mike. Très intéressant. Donc, ça nous permet de comprendre un petit peu mieux cette stratégie derrière les chansons de la Coupe du Monde. Dans un instant, petit moment de nostalgie, on retourne dans les pépites de la télévision québécoise avec la comédienne Marie-Ève Perron. Mais en musique d'abord, ben ça, je vous mets au défi de ne pas taper du pied là-dessus avec la gang de Oui Merci. Voici Stable sur les ondes de l'heure d'été.

0: La musique de Oui Merci sur les ondes d'ici première. Vous écoutez toujours l'heure d'été. Le moment de parler télé maintenant parce que ben Marie-Ève Perron, tu nous parlais de télé l'an passé. On s'est dit, on t'aime dans ce créneau-là, mais on s'est dit, il se produit tellement d'excellentes télé au Québec, au Canada, en français, qui des fois, au bout d'un an, deux ans, trois ans, s'oublie. T'as envie de te replonger cet été dans des pépites de la télé québécoise pour savoir ce qu'on en pense rendu en 2026.
1: Exactement, puis j'ai envie de vous dire vraiment merci parce qu'à chaque fois, c'est une formidable excuse pour moi parce que de la télé, j'en consomme outrancièrement depuis toujours. Fait que là, je suis obligée de regarder des affaires. Fait que ça fait vraiment mon truc. Mais là, c'est ça. On s'est dit, replongeons dans le rétroviseur de nos séries d'il y a 10, 15, 20 ans. Mais on s'est aussi donné la consigne qu'elles soient actuellement disponibles sur une ou des plateformes. Parce qu'évidemment, qu'on a le souhait que ça nous donne tous envie, peut-être après, d'aller revoir certains épisodes des séries dont on va parler ici. Je tiens quand même à faire une petite parenthèse là-dessus parce que ça a été une grande surprise pour moi de voir, en fait, que le critère de l'accessibilité de la série sur une plateforme, mais à quel point ça peut réduire les choix. J'ai cherché à comprendre pourquoi il y en avait autant qui manquaient à l'appel. Puis, ce que j'ai découvert, c'est que c'est principalement une affaire de droit. Droit de suite, d'auteur, musique, artiste, blablabla, qui serait apparemment un joyeux casse-tête. Et aussi, des fois, parce que la série est sortie dans un monde analogue. Hein, ce n'est pas juste une vue de l'esprit. Cette histoire-là, ça a vraiment existé, un monde analogique. J'étais dedans à une époque. Donc, si la série n'a pas été numérisée, bien, ça explique aussi qu'elle ne soit pas accessible. Ce qui fait qu'il y a toute une partie de notre patrimoine télévisuel qu'on ne peut pas voir ou revoir à l'heure d'aujourd'hui. Alors, j'espère sincèrement qu'on remédie à cette situation, un peu comme on le fait pour les films québécois avec la plateforme Éléphant. Mm-hmm. Bon, alors, je ne serai pas agace ici, c'est ça que ça veut dire. Ce dont je parle, vous pouvez donc le trouver en ligne. Et là, je propose qu'on lance ces célébrations nostalgiques de notre télé avec cet extrait.
2: Tu vois, Maro, quand tu délègues, tu dilues. À force de déléguer, des responsabilités à tout le monde, il arrive deux affaires. Ou bien non, t'as du monde qui veulent décider de rien, ou bien non, t'en as d'autres qui décident de n'importe quoi. Puis ça, c'est à qui que ça sert?
3: Au bougon.
0: Et là, on recule un petit peu plus de 20 ans en arrière, 2004, cette série-là de Radio-Canada.
1: Exactement, dans l'univers de la série Les Bougons, c'est aussi ça la vie. Donc, série créée par François Havard, co-écrite par Jean-François Mercier et produite par Etios, soit Fabienne Larouche et Michel Trudeau. Fait que là, vous avez sûrement reconnu la voix d'Antoine Bertrand dans l'extrait, qui incarnait le rôle de Junior. Et on dit que c'est ce rôle-là qui l'a vraiment révélé.

0: au grand public. Pareil pour Hélène Bourgeois-Leclerc, qui incarnait sa sœur Dolores. On retrouvait aussi dans le super casting Rémi Girard dans le rôle du patriarche Paul Bougon, Louison Dany dans le rôle de Rita, fidèle complice de Paul, mère du clan, Claude Laroche dans le rôle de mon oncle Fred, alors le mouton noir de la famille, parce que Fred, il veut toujours rentrer dans les rangs et les règles de la société, puis ça, ça marche pas dans le clan Bougon. Il y avait aussi Rosalie Jacques dans le rôle de Mao, leur fille adoptive, et finalement Pierre Hébert dans le rôle de Pépère, qui brillait par son silence, parce que c'est un personnage qui parlait pas. Alors, c'est une série qui a remporté plusieurs prix Gémeaux. Ça s'est étalé sur 3 saisons et elle cumule donc 50 épisodes de 22 minutes au total. Bon, alors, si vous n'êtes pas familier avec l'histoire, en gros, les Bougons, c'est donc une famille marginale de Montréal qui est convaincue que les puissants et les dirigeants de notre monde profitent du système à leur avantage et que dans une société où tout le monde triche, ben, les gens honnêtes sont les perdants. Ah bon?
1: Donc, il faut être malhonnête pour s'en tirer, c'est ça.
0: Exactement. Donc, eux, en riposte à ça, ben, ils décident d'arnaquer, bon, qui tantôt l'État, les entreprises, les institutions Alouette à travers une foule de combines et de stratagèmes qui sont tous plus improbables les uns des autres. Moi, je me rappelle donc de cette sortie en 2004. J'étais au Conservatoire d'art dramatique de Montréal. Je terminais mes études. Et puis, j'ai envie d'utiliser le terme « onde de choc » quand ça a sorti, parce qu'encore aujourd'hui, je me rappelle de tous les remous, les débats que ça a créés. La sortie de la série, c'était complètement fou. Ce qui en choque à l'époque plusieurs, c'est l'impression qu'on présente une caricature des gens défavorisés de la société, qu'on s'en moque, qu'on les ridiculise. Alors que c'est évidemment pas le but de François Havard, créateur de la série, comme je l'ai mentionné plus tôt. Il raconte dans une entrevue qu'à la fin des années 90, alors qu'il habite dans le quartier centre-sud de Montréal, il se retrouve à participer à une manifestation contre la pauvreté et les inégalités sociales, qui est organisée par un regroupement du quartier. Donc, en gros, la mission des manifestants, c'est d'entrer dans un restaurant d'hôtel chic qui est déjà ciblé, d'aller ramasser des plats de salade de macaroni qui sont offerts dans le buffet de l'hôtel et d'aller les déposer sur le trottoir, comme pour passer le message, la nourriture devrait être accessible à tout le monde. Alors, il participe à cette manifestation. Finalement, il se fait embarquer par la police avec tous les autres manifestants qui comptaient autant des hommes, des femmes, des personnes âgées, des enfants. Ils sont libérés après 16 heures, mais on leur fait signer une déclaration qui stipule qu'ils ne doivent plus jamais participer à une manifestation de ce genre-là. Et là, François Havard dit, je le cite, « Ça en a peut-être découragé une couple de recommencer, mais je pense que ce qu'on visait, c'était surtout de garder tout le monde dans sa case. Le système ne souhaite pas voir traîner les pauvres dans les beaux quartiers ni manifester dans les rues pour améliorer leur sort. C'est ça que j'ai compris à travers cette aventure-là. »
1: Donc, c'était pour dénoncer un système... bien avant l'idée d'une caricature. Là,
0: exactement,
1: au contraire,
0: ouais. C'était ça l'étincelle des Bougons. Donc, de montrer à quel point c'est un peu comme, je vais utiliser le mot crosseur, n'est-ce pas? Parce que c'est ça qu'ils utilisent aussi comme terme. C'est comme, ben, on a un système qui nous crosse, fait que nous autres, on va crosser le système avant que le système nous crosse. C'est comme un truc, hein? Ça y va comme ça.
1: Bien devant, pour moi, que son œuvre, elle a quand même, malgré qu'on comprenne l'objectif, ça a dérangé beaucoup de monde.
0: Ouais. Ben, énormément. Écoute, l'équipe relate que déjà au visionnement de presse, c'était flagrant que la série allait bousculer. À la fin de la présentation des premiers épisodes, il y a juste les comédiens et la production qui applaudissaient. Et s'il y avait quelques journalistes qui saluaient l'espèce de côté révérencieux et subversif de la série, il y a une bonne majorité qui était absolument indignée par ce qu'on venait de présenter. Et il y a même, à l'époque, le porte-parole du Front commun des personnes à cité sociale qui a eu vent du projet, qui a demandé une projection en privé avec d'autres membres d'organismes sociaux. Tout ça avant la première diffusion à la télé. Et puis, Jean-François Mercier raconte que ça s'est super mal passé, que les gens des organismes étaient hyper fâchés, même s'il essayait de leur dire que lui, François Havard, il arrivait quelque part de cet endroit-là, en fait, de pauvreté. François Havard, il dit que il s'est basé sur sa propre famille pour créer les Bougons. Ce serait une caricature des Havard que le personnage de Paul Bougon, par exemple, ben, qui est donc le père de famille, il parle comme son propre père. Des fois, il y a des répliques qui seraient mot pour mot. Fait que, mais...
1: Le contexte était assez explosif, donc, à l'époque. Là, on est 22 ans plus tard. Ouais. Tu t'es relancé là-dedans. C'est comment de regarder les Bougons en 2026?
0: Ben, en fait, je pense qu'il faut toujours se rappeler à notre mémoire. Je me suis rappelé, en fait, à ma propre mémoire, les intentions des auteurs. Puis aussi l'importance de replacer la série dans l'époque dans laquelle elle avait été créée. Puis, tu sais, évidemment, tout ce qui est non politiquement correct, puis l'irrévérence des Bougons, elle nous rentre dans le système. Là, je veux dire, on plisse des yeux, on avale de travers, on grince des dents, on fait des gag. Mais on rit aussi, souvent, beaucoup. C'est tellement absurde, ça va tellement loin, c'est tellement subversif. Mais la réplique aussi est absolument savoureuse. Ils sont extraordinaires, ces textes-là. Puis ce qui est intéressant aussi, je trouve, de voir, c'est que il y a 20 ans, on était en plein scandale des commandes.

0: Dites. Jean Charest venait d'arriver au pouvoir puis de lancer sa réingénierie de l'État avec le projet de loi 25 où il promettait une restructuration du réseau de la santé et des services sociaux. On parlait des écarts qui cessaient de grandir entre les riches et les pauvres. Puis là, ben, tu sais, en 2026, on va pas se mentir, on est en pleine perte de foi politique. C'est la débâcle dans le communautaire, les services sociaux. Le mot ultra-riche fait maintenant partie de notre vocabulaire. Fait que c'est comme si cette volonté des bougons de dénoncer un système puis d'arnaquer un système qui avait l'impression duquel il était arnaqué, ben c'est on ne peut plus d'actualité, tu sais, puis je trouve que ça nous donne toutes les raisons d'aller bougonner avec les bougons, quoi.
1: Le cynisme est resté et l'art sert à ça aussi, à dénoncer ce qui fonctionne pas pour faire bouger les choses. On peut considérer avec la mise en contexte que tu nous as faite, les bougons ont contribué à le faire à leur façon.
0: Oui.
1: À l'époque avec François Avant. Donc on s'y relance. Donc c'est disponible sur tout.tv.
0: Exactement.
1: Les bougons.
0: Les 3 saisons, 50 épisodes. Puis c'est pas un feuilleton. Non, on peut y aller un petit épisode d'ici là. L'histoire se suit, mais elle ne suit pas en même temps. C'est des épisodes un peu fermés.
1: En tout cas, ça m'a fait plaisir, moi, de me relancer là-dedans pour une deuxième fois. Maria Perron, merci beaucoup.
0: Plaisir.
1: Merci à tout le monde autour de la table d'avoir été là. Mélanie, Mike, merci beaucoup. Demain merci. À l'émission, merci. Jessica Barker, Mike Clay de Clay & Friends, Thierry Larose aussi. Dans un instant, c'est le pouvoir des mots avec Marie-Louise Arsenault, qui reçoit l'auteur Philippe Besson. Je m'appelle Julien Poirier-Malo. Très content d'être de retour. On se retrouve demain, 13h.

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5: Bonjour, ici Éric Langevin à Trois-Rivières. Il est 14h. Voici les informations. La police de Montréal annonce qu'un de ses agents est mort dans la foulée de l'intervention policière déployée dans le quartier Côte-des-Neiges. Un autre policier a été blessé, de même qu'un citoyen. Selon le SPVM, un suspect a été neutralisé. Les autorités indiquent que l'intervention est toujours en cours et qu'il faut éviter le secteur.
6: Ferme ta gueule, vérifie ton fucking bail. Pourquoi tu me dis ça, mec?
7: Si je veux, je t'achète là et je te mets en esclavage. T'es mon esclave. Genre, si je veux, t'es mon esclave. Ça chie.
5: Vous vous souvenez peut-être de cette vidéo virale en mai dernier à Montréal d'un homme invectivant une policière. Cette situation avait mis en lumière la demande du service de police de Montréal de mettre en place un règlement municipal pour sévir contre les insultes envers les policiers. À Trois-Rivières, un tel règlement existe et protège les policiers. Et dès aujourd'hui, l'amende passe de 100 à 200 $ pour que ce soit plus significatif. Il s'agissait pour la ville d'une façon de démontrer leur soutien aux policiers. Stéphanie Côté, porte-parole de la police de Trois-Rivières.
8: Donc, des insultes, bien, on parle de mots. Des mots qui seraient dirigés à l'endroit d'un policier. On parle de gestes disgracieux. Exemple, un doigt d'honneur dirigé aussi à l'endroit d'un policier. Puis, c'est un pouvoir discrétionnaire qui est laissé au policier. Donc, le policier peut choisir de ne pas donner de constat d'infraction. Puis aussi, il peut choisir de donner un constat d'infraction pour autre chose que ce que j'ai mentionné présentement.
5: À la fin mai 2026, 96 constats ont été émis par des policiers pour des insultes. Et l'an dernier, 270 constats de la sorte ont été émis. Une dizaine de personnes en situation d'itinérance de Drummondville ont vu leur campement inondé par une crue soudaine des eaux de la rivière Saint-François vendredi. Le maire Jean-François Houle s'explique mal cette hausse rapide du niveau de la rivière et assure que la ville aurait agi si elle avait su ce qui allait se produire. Plusieurs organismes, dont l'Ensoleillement, se sont mobilisés pour venir en aide aux sinistrés. 7 lits d'urgence ont été ouverts. Les travailleurs de rue de La Piaule, eux, se sont rendus sur place samedi pour offrir du soutien. Voici son directeur, Francis Lacharité.
9: Il faut quand même rappeler que les campements, c'est le symptôme là, d'un problème beaucoup plus grand auquel il faut s'attaquer. Notre souhait, c'est que personne ne se retrouve en situation de campement. Maintenant, c'est aussi facile de dire que ces personnes-là devraient s'installer ailleurs parce que le terrain est inondable, mais on vit quand même dans un contexte où il y a du pas dans ma cour. Ces gens-là n'ont pas beaucoup

0: beaucoup d'options pour se relocaliser ailleurs en attendant une meilleure option. Là.
1: Selon Francis Lacharité, l'eau s'était légèrement retirée au cours de la fin de semaine. Le gouvernement fédéral pourrait ajouter un arrêt supplémentaire à Kingston sur le tracé du TGV qui reliera Québec à Toronto. Le changement vise à répondre aux demandes du premier ministre ontarien et de plusieurs élus municipaux. Selon le président directeur général de la société Alto, Martin Imbleau, elle s'engage donc à développer le train avec sensibilité et respect pour toutes les personnes touchées par sa construction.
2: Et l'objectif, c'est de développer des solutions avec les agriculteurs et non pas de façon isolée. C'est en s'assoyant ensemble, terrain par terrain, région par région, qu'on peut vraiment minimiser les impacts.
1: Plus de 300 000 personnes ont participé à la première ronde de consultation publique sur le projet qui s'est aussi arrêtée dans la région. Des opposants au projet de Test Canada appellent au boycottage de la fête nationale au parc de la Rivière-Grand-Mère mercredi. C'est la présence de Test Canada comme partenaire des célébrations qui pose problème aux yeux du collectif Toujours Maître Chez Nous, qui invite les citoyens à choisir un autre endroit pour célébrer. Un bénévole du comité organisateur qui est aussi l'administrateur des réseaux sociaux pour la fête nationale à Grand-Mère, Frédéric Bertrand, déplore cet appel.
3: Depuis la fermeture des grands centres industriels à Grand-Mère puis à Shawinigan, notamment l'usine Laurentide en 2014, on ne peut plus vraiment se permettre de refuser des commandites pour des raisons purement politiques. Donc, puis moins on a d'argent, plus l'aide des bénévoles devient importante aussi. Donc, nous, notre but, c'est vraiment d'organiser une belle fête nationale puis que les gens aient du plaisir à y assister. Puis, c'est vraiment pas de plaire à des collectifs tels qu'on.
1: Par communiqué, Toujours Maître Chez Nous soutient que l'objectif n'est pas de s'en prendre aux bénévoles, mais de dénoncer une stratégie d'acceptabilité sociale de la part de Test Canada. L'ultra-marathonienne Annick Nadeau-Fréchette a atteint la Gaspésie après avoir parcouru 900 km en 3 jours pour récolter 900 dons de plasma. Partie vendredi avec son équipe de Drummondville, elle souhaitait sensibiliser aux dons de plasma dont elle a pu bénéficier il y a quelques années. En 2023, Annick Nadeau-Fréchette a reçu un diagnostic du syndrome de Guillain-Barré à 18 ans qui l'a paralysée complètement en moins de 5 jours. Elle avait alors promis de parcourir des marathons une fois rétablie. Annick Nadeau-Fréchette était en entrevue à Toujours le matin.
4: Ça a été ma motivation tout au long de mon hospitalisation. Puis, suite à ça, c'est sûr que j'ai fait quand même plusieurs marathons, des ultramarathons, puis des Ironman. Puis là, avec Emma Québec, on a décidé d'organiser une course, puis une collecte de dons de plasma qui est encore en cours jusqu'au 28 juin. Donc, c'est ça, ce défi-là de 900 km, c'est pour inciter les gens à l'importance de ton plasma parce que ça sauve des vies, puis ça l'a sauvé la mienne il y a 3 ans.
1: Le défi de dons de plasma se poursuit jusqu'à dimanche. À la météo aujourd'hui, il y a 60 % de probabilité d'averse de pluie donc et d'un orage. Aujourd'hui, 20, maximum 23, humidex 28. Ce soir et cette nuit, 40 % de probabilité d'averse, minimum 16. Et demain, alternant soleil et nuages, maximum 22. Voilà, c'était le Radio-Journal. Je vous retrouve à 15 h avec toute l'équipe de Fin PM. 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
1: Ici Marie-Louise Arsenault, bienvenue à cette série d'entretiens Le pouvoir des mots. Ce sont des rencontres avec des écrivains, des intellectuels, des journalistes. Aujourd'hui, on vous propose une rencontre avec Philippe Besson. C'est un romancier, un scénariste, un dramaturge. Il a publié une vingtaine de livres et ils sont traduits, ces livres, dans plus d'une vingtaine de langues partout dans le monde. Ses romans ont été adaptés au théâtre, au cinéma. Il s'intéresse aussi à la politique. Il a suivi le président français Emmanuel Macron lors de sa toute première campagne électorale en 2017 pour publier l'ouvrage Un personnage de roman. Son plus récent livre s'intitule Une pension en Italie. C'est une enquête passionnante sur sa propre famille qui vient de paraître au Canada il y a quelques mois chez Julliard. Bonjour Philippe Besson.
2: Bonjour Marie-Louise.
1: Merci beaucoup d'avoir accepté notre invitation.
2: Je suis ravi d'être avec vous.
1: Alors, vous connaissez bien le Québec,
2: oui.
1: Philippe Besson, parce qu'il y a plus d'une vingtaine d'années, 25 ans à peu près, vous avez vécu à Toronto et vous veniez souvent à Montréal. Alors, quelle relation vous avez? D'ailleurs, Montréal apparaît au moins dans un de vos livres, Dîner à Montréal, qui est paru en 2019.
2: Oui.
1: Quelle relation vous avez avec le Québec?
2: Très, très sentimentale et surtout presque de gratitude, puisque en fait, c'est là que s'est écrit la première phrase du premier livre. C'est-à-dire qu'en fait, j'habitais à Toronto, j'y étais pour le

travail. Et dès que je pouvais, je m'échappais pour venir à Montréal. Et puis j'avais des images et des histoires qui tournaient dans ma tête. Et ça faisait un petit bout de temps que j'avais envie de passer le pas, d'y aller, d'écrire. Mmh. Et je sortais

0: siècle. Et là, c'est une histoire merveilleuse qui commence, parce que je comprends à ce moment-là quelque chose de fondamental se joue, d'identitaire. C'est-à-dire que tout d'un coup, je suis au plus près de ce que je veux être, de celui que je veux être. Et je comprends qu'il va falloir abandonner tout le reste pour ne faire que cela, écrire. Et donc cette révélation un peu bizarre...
1: Oui, c'est une révélation
0: voilà,
1: quand même.
0: Hein. Oui, vraiment, elle se joue ici à Montréal. Donc c'est pour ça que je me sens une dette d'une certaine manière à l'égard de la ville. Oui. Parce que c'est là que le baptême s'est fait, oui, la naissance en tout cas.
1: Oui, c'est un vieux cliché, hein, mais les écrivaines ont souvent raconté qu'il faut être loin de chez soi pour avoir de l'inspiration, pour travailler. Vous, on a l'impression qu'il fallait que vous soyez loin de quoi? De votre famille? Vous avez quand même 33 ans, 34 ans quand le roman paraît, là.
0: Oui.
1: Ouais, vous n'êtes pas un genou non plus.
0: Non, je suis pas un genou, mais vous savez, c'est parce que c'était très compliqué pour moi d'assumer, d'écrire des livres. Vous savez, ce qui était très étrange, c'est que quand j'ai dit à mes parents, assez jeunes, que mes préférences allaient plutôt vers les hommes que vers les femmes, c'est très bien passé. En revanche, quand il a fallu leur dire que j'écrivais des livres, là, ça a été terrible, parce que vous savez, moi j'étais le fils de l'instituteur. Mon père, il avait décidé que ses fils feraient de très longues et prestigieuses études pour que nous ayons de beaux métiers, de beaux salaires, etc.
1: C'est courant quand même.
0: Voilà. Mais donc dire je vais devenir écrivain, c'était être un saltimbanque, être un oiseau sur la branche. Donc c'était pas possible.
1: Oui, c'est ce que votre père vous a dit. Hein. C'est vrai, c'est un saltimbanque dans la famille. Qu'est-ce qu'on a fait pour mériter ça?
0: C'est ça.
1: Terrible quand même.
0: Oui, c'est. En fait, j'ai écrit donc ce premier livre en l'absence des hommes et il allait sortir donc le 2 janvier 2001. Je savais déjà depuis des mois qu'il allait sortir et je ne savais pas comment le leur dire. Et donc le 25 décembre 2000, donc une semaine avant qu'il ne sorte, je leur ai donné comme cadeau de Noël le livre qui venait de sortir de l'imprimerie. Et je me souviens de ma mère le tenant entre ses mains et se disant « mais c'est une de ces blagues, une de ces fantaisies supplémentaires » parce que ma mère était habituée à ce que je raconte n'importe quoi. Et mon père, lui, m'a regardé en me disant « les emmerdements commencent ». Et c'est terrible ce qui nous arrive. Donc voilà, ça a été un peu difficile au départ.
1: Ben oui. Bon, et maintenant, parce que votre père est décédé, il y a 13 ans maintenant.
0: Oui.
1: Bon, alors votre mère, elle est réconciliée avec le fait que vous écriviez des livres aujourd'hui?
0: Oui, ça l'amuse beaucoup, ma mère. Alors mon père aussi, je crois qu'il était très fier, parce qu'au fond, après, comme le succès est arrivé assez rapidement, ça l'a tranquillisé, on va dire. Mais, un écrivain dans la famille, finalement, c'est pas de plus honteux. Bon. Mais il a mis du temps. Et ma mère, oui, elle est toujours un peu surprise par mon imagination. C'est-à-dire, je demande d'où sort tout ça, mais surtout que là, dans l'actuel, je lui réserve un sort un peu terrible.
1: Mais clairement, vous écrivez sur votre famille, entre autres.
0: Voilà.
1: Hein, ouais.
0: Et que le personnage de la mère dans le livre ressemble beaucoup à elle, d'ailleurs. Une fois que le livre a été terminé, j'ai dit, tu sais, il faudrait quand même que tu le lises, ce livre-là, parce que même si c'est un roman, même si c'est évidemment il y a des choses inventées, même s'il y a une part de fiction, il y a quand même des choses réelles, des choses que tu vas reconnaître, et tu vas te reconnaître dans le livre. Et donc, je voyais qu'elle mettait un petit peu de temps à le lire quand même, donc elle l'a fini par le lire. Et elle me dit, donc, dans celui-là, tu me fais mourir. Je dis, oui, c'est ça, c'est merveilleux. Et donc, elle a éclaté de rire juste après. Mais,
1: elle a de l'humour quand même.
0: Oh, elle est habituée.
1: C'est maintenant, pas toutes les mères qui auraient aimé mourir.
0: C'est fait, mais j'ai une relation extraordinaire avec elle.
1: Oui.
0: Donc, voilà,
1: c'est une femme aussi formidable. Hein. Enfin,
0: c'est une
1: le
0: façon
1: personnage
0: de lui rendre hommage aussi. Oui.
1: Alors, complètement. D'ailleurs, bon, vous l'avez dit, vous aimez les hommes, vous l'avez avoué à vos parents, et on va y revenir parce que ça fait partie de votre œuvre aussi. Vous écrivez sur les relations entre hommes, vous avez écrit sur le sida aussi, et vous écrivez sur les secrets.
0: Oui.
1: C'est récurrent dans votre œuvre.
0: Oui.
1: Les secrets de femmes. Et c'est le cas de ce nouveau roman. Qu'est-ce qui vous intéresse dans les secrets?
0: En fait, il y a plusieurs choses. La première, c'est cette idée que donc, quelque chose a été caché, dissimulé, occulté ou transformé. C'est-à-dire que tout d'un coup, il y a un album de famille et puis il y a des photos qui manquent. C'est étrange, des photos qui manquent. Il y a des trous, des pages blanches. On se dit, mais il y avait quelqu'un là et il n'est plus là. Donc, évidemment, ça titille votre curiosité. Puis vous posez des questions et on répond pas aux questions. Puis vous reposez des questions et on détourne les regards. Donc vous comprenez qu'il y a une gêne, il y a une honte, il y a un déni. Donc moi, ça m'intéresse d'essayer de comprendre pourquoi quelque chose a été dissimulé. Parce que aussi, quand on cherche à tirer le fil d'un secret de famille, c'est une façon d'aller à la quête de ses origines. Voilà, la quête de vérité, c'est la quête d'origine. Comprendre d'où l'on vient, qui l'on est, de quoi on est l'héritier. Et c'est ça, les secrets de famille, c'est d'essayer de comprendre ce qui s'est passé avant nous qui explique l'homme ou la femme que l'on est devenu aujourd'hui.
1: Savoir avec l'identité.
0: Absolument.
1: Fait.
0: Et donc ça m'intéresse profondément. Et puis, Alors après, il y a des secrets de famille absolument terribles, on le sait. Il y a des choses qui sont révélées très longtemps après et qui sont affreuses. Puis il y a des secrets de famille plus, je sais pas, heureux, mais en tout cas, qui portent leur part de bonheur, mais qui portent aussi leur part de honte ou de malheur. C'est le cas dans ce livre-là.
1: Absolument.
0: Et donc, c'est quelle est la part de l'un et de l'autre, qui a gagné, qui a perdu. Et puis, aussi parce que je suis hanté par

0: cette question du silence. J'ai souvent dit cela, que moi je viens d'une enfance de silence. Nous nous aimions dans notre famille, mais nous ne le disions jamais. Il y avait une façon d'occulter les sentiments qui était très claire. Il fallait pas parler de ça. On était retenu par une très grande pudeur, par une impossibilité à dire, à verbaliser, à oraliser, comme si c'était des choix. Enfin, il y avait quelque chose de cet ordre-là. Et donc, j'écris pour faire un sort à ce silence, pour contrarier le silence, pour mettre enfin des mots sur ce qui a été tu. D'où aussi, encore une fois, ces secrets de famille. C'est tout d'un coup, il faut dire les choses. Il va falloir quand même qu'on les expose. Il faut qu'on fasse un sort à son passé, qu'on mette bon ordre dans ses souvenirs, dans sa mémoire, pour pouvoir aller de l'avant.
1: Ouais. Mais quand on dit les choses, on change tout aussi. Et ça, vous le savez très bien, parce que ce roman-là, parlons-en, c'est une éblouissante réussite. C'est extraordinaire.
0: Merci, merci.
1: J'ai pas lu tous vos romans, mais c'est certainement, pour vous en tout cas, un roman important.
0: Oui.
1: Les lecteurs sont au rendez-vous, les ventes sont remarquables. Il y a plein de raisons d'aimer ce roman. Une pension en Italie, c'est une enquête que vous faites sur votre propre famille. Alors, on accuse souvent les écrivains d'être des vampires, vous le savez, Philippe Besson. Est-ce que vous en êtes un?
0: Oui, forcément, parce que on emprunte forcément à ses vérités intimes. C'est-à-dire que même quand on écrit des romans, et celui-ci est un roman, il y a une part de fiction, il y a une part d'invention, on ne peut jamais, à aucun moment, faire abstraction de sa vérité intime. Comment pourrait-on écrire un livre en occultant celui qu'on est, les gens qu'on a autour de soi, les choses qu'on a entendues, les choses qui nous ont été rapportées? Donc évidemment que même quand on fait fiction, même quand on fait œuvre d'imagination, tout ça est évidemment traversé par des choses réelles qui empruntent au récit, à la mémoire. Bon, tous mes livres emportent l'empreinte. Même les livres les plus romanesques, ils ont une part de moi ou des gens qui m'entourent. Celui-là ne fait pas exception à la règle. Alors,
1: Vous ne dites pas ce qui est de l'ordre de l'invention, ce qui est de l'ordre de la réalité.
0: Absolument, parce que j'adore me tenir sur cette ligne de crête. Oui. C'est intéressant parce que y a beaucoup de lecteurs qui terminent le livre en se disant « c'est trop intime pour avoir été inventé, donc c'est forcément une histoire vraie ». Puis il y a d'autres lecteurs qui se disent « c'est trop romanesque pour être vrai, donc c'est forcément un truc qu'il a inventé ». Et j'adore l'idée de brouiller les pistes, surtout qu'en plus, je m'amuse, vous qui avez lu le livre, vous le savez, à jouer avec le lecteur. C'est-à-dire que je dis « alors voilà, cher lecteur, je voulais te dire ça, moi qui mène l'enquête ». Ça, je sais que c'est vrai. Ça, c'est un fait établi, objectif, il n'y a pas de doute, ça s'est passé comme ça. Puis juste après, je dis, ça, j'en sais rien. Je ne sais pas du tout comment ça s'est passé, alors j'invente, je vais former des hypothèses. Puis un peu plus tard, je dis, c'était peut-être pas des hypothèses, au fond, peut-être que c'était vrai. Et puis ce narrateur me ressemble, mais en même temps, il n'est pas tout à fait moi. Donc, ça, c'est une façon de brouiller les pistes qui est aussi une façon de demander au lecteur de participer à ça.
1: Exact. Ça fait travailler notre propre imaginaire.
0: Absolument.
1: Oui, c'est ça qui est merveilleux dans le fait de livre. Alors, vous creusez quand même, un peu comme un détective, Philippe Besson, l'histoire de votre grand-père maternel. C'est le père de votre mère, qui s'appelle Suzanne, dans le roman. Bon, vous ne l'avez jamais connu, ni même rencontré, votre grand-père.
0: Non.
1: Oui. Enfin, c'est ce que vous racontez dans le roman.
0: C'est ce que je raconte dans le livre, effectivement. Je ne l'ai jamais rencontré.
1: Pourquoi faire cette enquête maintenant?
0: Ah, alors, je pense que d'abord, il y a la nécessité de laisser passer du temps pour être capable de raconter les histoires. C'est-à-dire qu'en fait, je pense qu'il faut que les histoires, elles puissent sortir du champ du réel pour entrer dans le champ de la littérature. Ça, c'est très important. J'ai écrit « Arrêtez que tes mensonges », un livre en 2017 qui racontait quelque chose qui m'était arrivé dans l'année de mes 17 ans. J'avais donc mis 40 ans quasiment à écrire cette histoire-là. J'ai écrit un autre texte qui s'appelle « Un soir d'été » il y a très peu de temps, qui parlait de quelque chose qui s'est passé là aussi au milieu des années 80. Il faut la patine du temps, il faut le fait qu'on soit capable de maîtriser enfin sa mémoire, et surtout qu'on puisse, encore une fois, raconter, c'est ce que je vais dire au narrateur dans le livre, raconter comme on raconte une histoire. Parce que je pense que le récit en soi, il n'est pas intéressant. Ce qui est intéressant, c'est quand il devient un récit partagé. Ce qui m'intéresse, c'est de vous raconter une histoire dans laquelle vous allez pouvoir vous reconnaître. Vous racontez un secret de famille en vous disant « mais ça vous renvoie à vos propres secrets de famille ». Vous posez des questions que vous vous êtes posées. Paul, le grand-père dans l'histoire, il est confronté d'abord à des choix sacrificiels. C'est quelqu'un qui a renoncé à une part de lui-même, on y reviendra j'imagine.
1: Oui.
0: Et il est confronté ensuite à un choix existentiel qui est de dire « où est-ce que je vais? Est-ce que je choisis la liberté, la fièvre, la ferveur, l'aventure, au risque de faire exploser ma famille? Ou au contraire, est-ce que je choisis la sérénité, la tranquillité, le respect des engagements que j'ai pris, au risque de me perdre moi-même? » Et toutes ces questions-là, les gens se les posent. La question de,

0: des regrets et des remords. C'est est-ce que j'ai eu raison de faire cela ou est-ce que j'ai eu tort? Est-ce que plus tard je regretterai ou au contraire est-ce que je regretterai de ne pas l'avoir fait? Et évidemment, en racontant l'histoire comme ça, le lecteur, la lectrice se trouve dans la situation de devoir se poser cette question-là et se dire moi, comment j'ai agi? Et c'est ça qui m'intéresse profondément. Le livre, c'est avant tout un dialogue avec le lecteur. Donc ça doit sortir du champ de la vérité pour rentrer dans celui de la littérature.
1: Oui. Et tout le monde a une famille.
0: Oui.
1: Tout le monde a une famille compliquée. La famille, c'est forcément compliqué. Il y a des secrets dans toutes les familles.
0: Oui.
1: Vous l'avez dit, il y a des secrets plus importants. Dans le code de ce livre, le secret est construit et raconté comme un thriller.
0: Mm-hmm.
1: Alors, ce qu'on a envie comme lecteur, quand on est curieux, c'est de savoir ce qui s'est réellement passé. Alors, l'histoire se déroule en 1964. Paul Virsac, votre grand-père, enfin, dans le livre, a 44 ans à l'époque. Il enseigne l'italien à Nice et il est passionné par l'Italie. Cet été-là, donc, Paul va partir avec sa femme,
0: Gabi,
1: qui serait votre grand-mère, et ses deux filles, Suzanne, qui a 18 ans dans l'histoire, qui est inspirée par votre propre mère, on aura compris, sa très jeune sœur, Colette. Bon, quand est-ce que vous avez entendu parler de ce voyage pour la première fois?
0: Oh, il y a très longtemps.
1: Ouais.
0: Il y a très très longtemps, mais j'ai pas cherché à savoir plus parce que on voyait bien que c'était quelque chose qui était là, mais dont il fallait pas parler.
1: Ah.
0: Et puis surtout, j'étais à un âge où ça m'intéressait pas tellement. Je me disais, je suis en train de me construire moi autrement. Je construisais ma vie d'homme, et donc peut-être c'est aussi une façon de répondre à la question que vous me posiez tout à l'heure. Peut-être que je suis arrivé à un moment de ma vie où on a envie de régler ces questions-là. Mais quand j'avais 25 ou 30 ans, c'était pas mon souci. Mon souci était de me construire moi, de faire mes amours, de faire mes aventures.
1: Ouais.
0: De faire mes voyages. Et donc, j'essayais de me détacher, au contraire, peut-être, de la réalité familiale. On y revient avec l'âge.
1: Oui. Comment on vous en parlait de ce voyage-là? Vous compreniez qu'il s'était déroulé là?
0: Je comprenais qu'il s'était passé.
1: Un drame?
0: Oui.
1: Ou...
0: Ouais. Je comprenais, en tout cas, que quelque chose s'était produit qui avait changé la donne. C'est-à-dire, je comprenais que... ils étaient partis en villégiature, que ces vacances devaient se passer comme des vacances normales, où on allait visiter des églises, cheminer voilà, dans des champs d'oliviers ou dans des allées bordées de cyprès, regarder des villages perchés en haut des collines et passer du temps dans une pension. Très bien. Et puis, j'avais compris que quelque chose s'était produit, un incident, un événement, une aventure, une rencontre, quelque chose qui n'était pas dit, qui n'était pas qualifié, qui avait fait exploser l'ordonnancement de la famille. Et qu'ensuite, au retour, une légende avait été inventée. Une légende. Et c'est ça qui, m'a le plus intéressé. C'était de dire que l'histoire avait été réécrite. C'est-à-dire, je ne savais pas ce qui s'était passé, mais je savais qu'à la place, on nous avait fourgué une histoire qui n'était pas la bonne. Et donc ça, c'est intéressant de se dire pourquoi il faut réécrire. Pourquoi on en est au point où il faut mentir sur ce qui s'est passé. Et donc là, évidemment, ça vous titille. Le mystère, ça titille. Et c'est pour ça que le livre est présenté comme une enquête, comme un thriller. C'est effectivement celui qui enquête, le narrateur, il interroge. J'interroge d'abord ma meuf, enfin Suzanne, pour dire bah, « Dis-moi ce qui s'est réellement passé. » Puis elle esquive, elle ne répond pas aux questions, puis on y retourne. Et puis ensuite, l'enquêteur, le narrateur, il se rend sur place. Parce qu'il se dit « Je vais essayer de comprendre en voyant les lieux. Peut-être que si je vois les lieux, je vais mieux comprendre. » Et puis peut-être qu'il subsiste des témoins de cette époque-là. Donc évidemment, vous tirez les fils. Et c'est ce qu'on fait quand on essaie de comprendre d'où l'on vient.
1: Ouais. Et c'est ça qui est brillant, parce que là, on est avec vous en Italie, à San Donato.
0: Mmh?
1: La pension n'existe plus,
0: non.
1: Mais l'immeuble est encore là.
0: Mmh?
1: Bon, alors Paul, en 64, cet été-là, va faire une rencontre qui va changer sa vie.
0: Oui, il ne faut pas en dire tellement
1: non,
0: plus.
1: Mais qu'est-ce qu'on peut dire, là?
0: On peut dire que c'est quelqu'un,
1: c'est
0: Paul...
1: C'est troublant, un thriller, parce que c'est difficile
0: d'en
1: parler.
0: C'est ça.
1: Oui.
0: On peut dire que Paul, c'est quelqu'un qui est entré dans une vie classique. Ordonné. C'est-à-dire que, effectivement, il est professeur, il a rencontré Gabi très jeune, elle était postière, il allait acheter des timbres.
1: Il est
0: tombé sous le charme de cette Gabi qui était autoritaire, qui avait une allure, qui avait quelque chose de fort, alors que lui était plutôt quelqu'un de fragile et de sensible. Une espèce d'inversion des rôles traditionnels, si je puis dire, bon, même si j'aime pas ces catégorisations, mais. Et donc, il a une volonté de fonder une famille. Et tout ça va bien, et on est. Là aussi, ça a de l'importance au cœur des années 60.
1: Mmh.
0: Ça dit quoi? Parce que quand on regarde les années 60 rétrospectivement, on a l'impression que c'est des années d'émancipation, d'insouciance, la croissance, tout va bien, Johnny, Sylvie, Sheila en France, bon, parfait. Sauf que ce qu'on oublie, c'est qu'on sort de la guerre et de l'après-guerre, que c'est des années marquées par le poids des conventions, le poids des traditions, le poids de la religion, qu'il faut faire attention au regard. Je rappelle plusieurs choses qu'on a oubliées. C'est en France, par exemple, jusqu'en 1967, une femme ne peut pas signer un chèque sans l'aval de son mari. C'est-à-dire que les femmes sont maintenues dans l'enfance.

0: France. Si une femme, par exemple, demande le divorce en 61 ou 62, elle est condamnée à l'opprobre, à la honte. Donc, c'est des années qui préparent l'émancipation future, mais c'est des années encore très corsetées. Donc, c'est des années bascules. Et au fond, Paul, il incarne cette bascule-là. C'est ça qu'on peut dire sur lui. C'est qu'au fond, c'est le passage d'une époque très corsetée, très normée, où il faut faire comme on nous a dit, à une époque où peut-être on pourrait choisir sa propre liberté et sa propre émancipation. Ouais. Et c'est lui qui le vit bizarrement, c'est lui qui va décider ce changement. Voilà ce qu'on peut raconter peut-être sur lui.
1: Oui, grâce à la rencontre qu'il va faire.
0: Oui.
1: Pourquoi vous avez choisi d'écrire cette histoire sous la forme d'un thriller ?
0: Parce que justement, il fallait que le lecteur soit dans cette tension. Parce que l'attention, en deux mots, ça oblige à l'attention, à être attentif. Je crois à ça beaucoup.
1: C'est vrai.
0: J'avais écrit, par exemple, un livre il y a quelques années qui s'appelle Paris-Briançon. Je faisais voyager des gens dans un train de nuit.
1: Oui.
0: Et je racontais ça. Je disais, vous voyez, je fais monter des gens dans un train de nuit. Ils vont passer 12 heures ensemble. Bon. Et ils se connaissent pas. Ils vont apprendre à se connaître. Bon, tout ça était gentillet. Bon, tout ça. Et je disais juste, quand même, au lecteur, dès le début, enfin, faut que je vous raconte une petite chose néanmoins. Faut que vous sachiez, cher lecteur, que certains d'entre eux seront morts au petit matin. Et donc, évidemment, le lecteur, il se disait, mais pourquoi ? Qui va mourir ? À quel moment ? Dans quelles circonstances ? Et on ne le savait que très tard dans le livre. Et en même temps, le lecteur savait une chose que les personnages eux-mêmes ne savaient pas, c'est que quelques-uns d'entre eux allaient mourir. Mmh. Et donc, évidemment, cette tension, elle vous oblige à faire attention à chacun des lecteurs, des personnages, et vous dire, est-ce que c'est lui qui va mourir ? Qu'est-ce qui va lui arriver ? Et c'est comme ça que j'ai aussi imaginé une pension en Italie. Je voulais qu'on se dise à chaque instant, mais qu'est-ce qui s'est passé en Italie et qu'est-ce que le narrateur a une chance ou pas de retrouver après coup.
1: Et puis vous faites exprès, on imagine le pire en fait.
0: Bah oui, hein, forcément. Mais oui, mais vous savez, les écrivains sont toujours un peu pervers. Ils s'amusent. Il faut ça. C'est un jeu, l'écriture. Même quand on écrit des tragédies, c'est un jeu. On joue. Moi, je suis venu à l'écriture des livres parce que je voulais devenir quelqu'un d'autre que moi-même. Je voulais incarner d'autres personnages que moi-même. Je voulais vivre des vies supplémentaires. Je voulais aussi aller sur des pistes où je n'avais aucune chance d'aller. Moi, sans les livres, je n'aurais jamais été une femme en robe rouge comme dans l'arrière-saison, jamais un gigolo à Gare de Florence comme dans Un garçon en Italie ou plein d'autres. C'est ça la lecture et la littérature et l'écriture. Ça vous donne de la vie en plus. Donc ça m'intéresse.
1: Et c'est vrai pour le lecteur aussi. Hein,
0: ben oui.
1: C'est Umberto Eco qui le dit. Hein, quand on lit, on a des milliers de vies, bien
0: absolument
1: sûr. Revenons à votre mère,
0: oui,
1: qui est toujours vivante. Bon, elle l'a lu. Comment elle se sent? Parce qu'il y a quand même une forme de captation d'une histoire familiale.
0: Oui.
1: Il y a un dévoilement d'une certaine vérité. Comment ils vivent ça? Comment ils vivent ça, votre famille? Parce qu'on a maintenu le secret longtemps.
0: Oui,
1: là. Vous le faites éclater, le secret.
0: Oui, mais très bien, parce que ce livre est le contraire absolu d'un règlement de compte. C'est au contraire un livre d'amour et c'est un livre d'hommage. C'est-à-dire que moi, je voulais rendre hommage à ces gens de ma famille et de la famille d'une manière générale. Et donc, et en particulier aussi à Suzanne, la mère, qui ressemble encore une fois beaucoup à la mienne. Et donc, je pense qu'ils l'ont reçu, et je sais qu'ils l'ont reçu comme un message d'amour. C'est-à-dire que, franchement, le personnage de Suzanne, encore une fois, de la mère dans le livre, c'est un personnage, je crois, qui va émouvoir beaucoup les gens. Elle est à la fois formidable dans sa jeunesse parce qu'elle a cette espèce de liberté qui va advenir. Elle a cette envie d'indépendance qui sourd en elle. Elle a aussi cette espèce de prescience. Elle comprend qu'il se passe quelque chose sans être capable de mettre des mots là-dessus. Elle a aussi un rapport très privilégié avec son père.
1: Elle aime son père.
0: Elle aime follement son père.
1: Oui.
0: Et donc ça, c'est intéressant. Et des années plus tard, au fond, elle a la possibilité, enfin, grâce à son fils, écrivain, de peut-être se réconcilier avec son passé, de peut-être trouver quelque chose. Et d'abord, elle dit à son fils écrivain, elle dit « cette histoire est la tienne autant que la mienne ». C'est-à-dire qu'elle comprend aussi que c'est une histoire partagée. C'est ça la descendance, c'est ça l'hérédité. Le petit-fils, il est aussi l'héritier de cette histoire autant que la fille. Et puis, c'est une façon de dire « j'ai envie de savoir ce qui est arrivé à mon père et j'ai envie de savoir s'il a été heureux, mon père ».
1: Ouais.
0: Donc voilà.
1: Ouais.
0: Donc non, tout ça se passe bien,
1: ouais,
0: ça va. Non, et puis c'est des belles histoires. Enfin, moi, j'avais aussi envie de raconter ça. Vous savez, souvent, nous autres, les écrivains, on écrit des histoires qui se terminent mal. Parce que d'abord, la vie est une histoire qui finit mal. Et puis parce que c'est plus simple et plus intéressant d'écrire des livres où il y a des dysfonctionnements, des accidents, que des livres où tout le monde...

0: est heureux, se marie, fait des enfants, école chic dans les prés. Bon, ça, c'est des contes de fées. Moi, ce qui m'intéresse, c'est quand ça dysfonctionne, quand bon. Mais j'avais pour autant, parce que là, ça dysfonctionne sacrément. Il y a un moment où ça déconne très, très, très fort, on va
1: très
0: dire ça comme
1: fort,
0: ça. Voilà.
1: Très fort. On va très loin pour cacher voilà. ce qui s'est passé. C'est très, très loin, en fait.
0: Mais en même temps.
1: C'est violent, même.
0: C'est aussi l'histoire de gens qui vont finir par être heureux, quand même. Il y a quelque chose de cet ordre-là. Pour moi, c'est une histoire qui finit bien, qui finit même merveilleusement.
1: La grand-mère, donc, on n'en est pas certain si elle finit par être heureuse.
0: Oui, mais la grand-mère, il y a un truc, moi, qui m'intéresse dans le personnage de la grand-mère, c'est que. Alors, je ne peux pas en dire trop parce qu'on ne va pas dévoiler, mais.
1: Ouais.
0: Elle fait un acte, la grand-mère, qui est un acte, mais incroyable pour une femme de son époque. Elle prend une décision, effectivement, extrêmement radicale, mais qui est un acte, là aussi, d'émancipation. C'est-à-dire que tout d'un coup, elle dit, OK, je prends mes responsabilités, je fais quelque chose maintenant qui change, là aussi, la donne. Mais c'est l'acte d'une femme peut-être libérée, affranchie de quelque chose, d'une certaine manière. Et donc, moi, je trouve qu'elle a une espèce d'autorité et de force et de puissance incroyable, Gabi.
1: Elle réagit, en fait.
0: Elle me plaît beaucoup. Ouais. Elle me plaît beaucoup. Non, mais vraiment. Parce que elle pose un acte que peut-être d'autres femmes à sa place n'auraient pas posé comme ça. Peut-être d'autres femmes se seraient accommodées.
1: Disons qu'ils vont tous les deux choisir leur vie.
0: Oui, absolument.
1: Bon. Et c'est un roman là-dessus. Vous l'avez évoqué en début d'entretien. C'est un roman sur... Qu'est-ce qu'on doit faire pour être en accord avec notre essence, en fait?
0: Oui.
1: Dans les deux cas, les gestes sont radicaux.
0: Oui.
1: Est-ce que le jeu en vaut la chandelle?
0: Eh bien,
1: Paul, il va tout abandonner, là.
0: Mais c'est la question que pose ce livre. Mais vous savez, on pourrait considérer que la question fondamentale du livre, c'est quel est le prix à payer pour être soi? Quel est le prix à payer pour être soi? C'est une question que Paul s'est posée très tôt dans sa vie et c'est une question qui va se reposer à lui dans cet été 1964. Quel prix on paye pour être soi et quelles conséquences ça emporte et quels dommages collatéraux on provoque quand on choisit? C'est ça. Mais il y a une question qui est encore plus importante, c'est quel serait le prix à payer pour ne pas être soi? Est-ce que le prix à payer pour ne pas être soi, il n'est pas encore plus lourd? Et j'évoque à un moment dans le livre, et ce n'est pas un hasard, le film Sur la route de Madison. Beaucoup de ceux qui nous écoutent ou nous regardent ont vu ce film-là.
1: Et ah oui, avec Meryl Streep.
0: Voilà, on se souvient très bien de la scène de la fin, de la main sur la portière. Et vous avez Meryl Streep qui est là dans la voiture, elle attend que son mari revienne de course sous une pluie battante, et il y a Clint Eastwood, son amant de 4 jours, qui est là, qui sous la pluie, et qui l'implore d'un seul regard de le suivre, et elle ne sait pas ce qu'elle doit faire, elle a la main sur la portière, et là elle a un choix existentiel. Soit elle baisse la poignée de la portière, et elle suit cet homme-là, et elle choisit l'affranchissement, l'aventure, l'amour, la ferveur, mais aussi le risque fou d'une existence nouvelle. Elle choisit aussi la sensualité, le réveil de quelque chose qui s'était éteint chez elle. Ou alors, elle reste dans la voiture, elle ne baisse pas la portière et elle choisit la sécurité, la tranquillité, le respect des engagements qu'elle a pris 20 ou 25 ans plus tard, l'idée de rester avec le père de ses enfants, mais c'est aussi une route prévisible vers la mort. Et c'est quoi le meilleur choix? Je ne sais pas, moi je ne sais pas la réponse. Enfin, moi je sais ce que j'aurais choisi, mais je veux dire, il n'y a pas forcément de bon ou de mauvais choix, mais il y a un choix à faire. Et ce qui est sûr en tout cas, c'est que ça se joue sur un instant. C'est-à-dire que tout d'un coup, là, vous êtes devant quelque chose qui est que, quoi que vous fassiez, votre vie sera radicalement différente après. Ça ne sera plus du tout la même chose après. Et donc ça m'intéresse, ces moments de bascule.
1: Ouais. Ce qui vous intéresse aussi, c'est le prix à payer pour être soi.
0: C'est ça.
1: C'est au cœur de votre œuvre, ça.
0: Mais oui, parce qu'il y a un moment, c'est quand même compliqué.
1: Pourquoi?
0: D'abord parce que je l'ai vécu moi personnellement. D'abord dans ma vie affective, il y a un moment avant de pouvoir dire les choses clairement et à voix haute, j'ai vécu dans le silence, dans la terreur, dans la honte, dans l'impossibilité de dire, etc. Et donc c'est difficile quand vous comprenez où vous porte votre sexualité et que vous savez qu'en face de vous, vous n'avez pas la possibilité de le dire et que vous avez surtout de la violence, de la virulence. Moi, j'ai dû affronter des gens qui m'ont gentiment cassé la gueule pour ce que j'étais. Mmh. Donc c'est un peu dur quand même, bon, quand vous avez 16, 17, 18 ans et qu'il faut vous construire. Et puis je l'ai vécu, comme on le disait tout à l'heure, quand vous avez 30 ou 32 ans et que vous êtes engagé dans une vie où tout va bien. Moi, j'étais très heureux dans ma vie, je gagnais très bien ma vie, c'était formidable. j'avais un beau métier que je renie pas, que, voilà, aucun souci avec ce que j'ai fait avant.
1: Vous êtes directeur des ressources humaines dans des entreprises.
0: Absolument.
1: Ouais. Juriste.
0: J'ai pas de souci avec ça. J'assume absolument tout ce que j'ai fait avant. Mais vous vous dites, est-ce que j'abandonne ce confort-là, cette sécurité-là, cette vie, franchement, qui était une vie très, très, très, très confortable, pour l'ombre, pour quelque chose qui est très risqué et pour un métier où j'ai 99,9% de chance de ne pas vivre de ma plume. Eh ben, je l'ai quand même fait. Parce qu'il y a un moment, c'est irrésistible. Il faut décider d'y aller. Mais c'est vrai que quand vous le faites, c'est un saut dans le vide. Mais c'est ça ou mourir. Il y a un moment, vous vous dites, c'est aussi simple que ça. C'est ou vivre ou mourir.
1: Merci beaucoup d'être avec nous aujourd'hui, Philippe Besson.
0: Merci.
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1: On passe une heure complète, on est chanceux avec Philippe Besson. C'est l'un des écrivains français les plus lus dans le monde. Philippe Besson, vous êtes né le 29 janvier 1967 à Barbezieux-Saint-Hilaire.
0: Oui.
1: Ça fait rire. C'est en
0: Charente.
1: Oui, parce
0: que je pense que voilà, peu de gens connaissent Barbezieux. Non. Oui, ça c'est sûr. Oui.
1: C'est
0: oui.
1: Comment Barbezieux?
0: C'est une petite ville de 4000 habitants qui est coincée entre Angoulême et Bordeaux, vous voyez.
1: Oui.
0: Et qui était connue il y a des années parce qu'il y avait des embouteillages à Barbezieux. Vous voyez, il y avait la Nationale 10 qui passait là. Et donc, au moment des vacances, les gens étaient bloqué à Barbezieux. Vous voyez, il y a des réputations un peu bizarres. Ouais. Mais c'est la ville de mon enfance et je l'aime beaucoup.
1: Votre père était instituteur, votre mère était claire de notaire. Vous êtes un fier représentant de la génération X.
0: Oui.
1: Oui. Est-ce que vous vous sentez, vous, comme étant quelqu'un qui appartient à cette génération-là, qu'on a beaucoup décrite comme la génération du no future, là, Philippe
0: Besson? Oui, c'est-à-dire qu'en fait, ce qui est curieux, c'est que nous, on est arrivés au moment où... on a eu droit, grosso modo, aux crises économiques,
1: oui.
0: Au sida,
1: oui.
0: À la perte des illusions, d'une certaine manière, à la fin des empires, et à l'idée qu'il n'allait pas nous arriver grand-chose après. Donc c'est vrai que c'était une génération un peu difficile. Alors j'ajoute effectivement que, je l'ai évoqué, mais pour moi c'était particulièrement prégnant, la question du sida, elle a joué beaucoup sur moi, puisque... beaucoup de mes amis qui ont eu 23 ou 24 ans n'ont jamais eu 24 ou 25 ans.
1: Ouais.
0: Et donc, on n'est pas du tout préparé à la disparition des gens de son âge. On peut se résoudre à la mort de quelqu'un qui a 90 ans, qui est votre grand-père ou votre arrière-grand-père et qui va mourir dans son sommeil calmement, très bien. Mais on ne peut pas se résoudre à la disparition de quelqu'un qui a 25 ans, qui est votre ami, votre amant, votre amoureux. Vous pensiez que vous aviez du temps et vous ne l'avez plus. Pensiez que vous aviez la vie devant vous et vous ne l'avez plus. Et vous allez devoir vous débrouiller avec l'absence, avec la disparition, avec le manque. Quand vous voudrez parler à ces gens, il faudra aller dans des cimetières. Quand vous regarderez les photos, ils ne seront plus là. Vous vous direz, ils ont tous disparu et je suis le dernier survivant sur la photo. Eh bien, un jour, vous faites une chose, c'est que vous commencez à écrire des livres. Pourquoi vous écrivez des livres? Parce que tout d'un coup, ça vous permet de les rendre vivants à nouveau. Ça permet de les rendre présents à nouveau. C'est-à-dire, c'est une façon de dire, ça n'est pas que des morts. Avant d'être des morts, ils ont été vivants. Ça n'est pas que des disparus. Avant d'avoir disparu, ils étaient avec moi, dans ma vie. Ils ont été... drôle, émouvant, agaçant, formidable, sensuel, très con, très joyeux, très joli, très tout ce que vous voulez.
1: Mais ils étaient très jeunes aussi.
0: Aussi, et voilà. C'était merveilleux.
1: Ouais.
0: Et donc, et puis en même temps, vous, encore une fois, vous les avez regardés partir. C'est-à-dire, tout d'un coup, je ne me remets pas de cette hébétude. Vous êtes avec quelqu'un, et puis 6 mois plus tard, vous êtes avec cette même personne qui pèse 42 kilos. À la peau émaciée, tachée, vous tenez un bras qui est comme un os friable, et vous savez que c'est fini, et qu'il va falloir dire au revoir, et que cet au revoir est un adieu, et que vous allez rester, et que lui ne sera plus là. Et vous ne comprenez pas pourquoi ça s'est produit, et lui ne comprend pas. Et on essaie d'être drôle jusqu'au bout, parce que c'est... voilà, c'est l'élégance, faut être joyeux jusqu'au dernier moment, et puis c'est pas possible, voilà. Et donc, ouais. C'est des images inoubliables, en fait. Donc, moi, en plus d'être la génération X, je suis aussi une génération décimée. Vraiment, le vide s'est fait autour de moi. Mon premier livre, on l'évoquait, L'absence des hommes, ouais. ça parlait, et c'est une métaphore, évidemment, pour moi, mais ça parlait de la Première Guerre mondiale et de tous ces jeunes gens qui sont morts sur le champ de bataille.
1: Exact, 1916.
0: Et vous avez ce jeune homme qui dit... je vois autour de moi, ça tombe, toutes les balles arrivent en face et tous mes compagnons meurent, nous partons au front et les compagnons tombent sous les balles et moi je continue. Et pourquoi la balle ne m'a pas visé moi? Et pourquoi elle a visé celui d'à côté, ouais, que je ne reverrai jamais? Eh bien, c'était ça, c'était une génération partie sous les balles.
1: Oui, puis vous êtes senti épargné, parce que vous, vous, oui, êtes vivant, vous avez survécu à cette époque-là.
0: Et du coup, vous avez aussi le syndrome de l'imposteur, c'est-à-dire, ouais, aussi le pourquoi moi j'ai survécu et pas eux? Pourquoi moi je suis toujours là et pas eux? C'est terrible, on est très heureux d'être vivant et on ne comprend pas pourquoi on l'est. Mmh. Et donc c'est assez curieux de devoir vivre avec ça, avec cette espèce de culpabilité du survivant.
1: Oui, ouais, ouais. Il faut faire quelque chose de sa vie, il y a une urgence, on imagine.
0: Hein. On fait des livres.
1: Ouais. À quel âge?
0: Oui. Vraiment, oui. Même les livres naissent de ça aussi, vraiment. De cette idée de dire, il faut contrarier cette disparition généralisée.
1: À quel âge vous êtes rendu compte que vous aimiez les hommes, Philippe?
0: Très jeune.
1: C'est-à-dire?
0: J'avais 10-11 ans, j'avais mon voisin dans le petit village où je vivais, parce que Barbezieux c'est la ville où je suis né, mais j'ai grandi dans un village encore plus petit qui s'appelle La Mérac, où il y avait 180 habitants, et mon voisin avait le même âge que moi, et j'ai senti que c'était lui qui m'intéressait, qui m'attirait. Et puis après, vers l'âge de 13-14 ans, j'ai su, et puis tout le monde savait, puisqu'on me traitait de sale pédé dans la cour, donc ils avaient compris, parce que j'avais des gestes de fille, et qu'on assimilait cette féminité apparente à l'homosexualité, ce qui est évidemment un raccourci absurde, mais qui existait, et qui existe encore aujourd'hui. Et donc, avec les injures, j'ai découvert l'homophobie. C'est bizarre, mais c'est l'homophobie qui vous fait prendre conscience aussi de votre homosexualité. C'est la haine que vous suscitez qui vous fait prendre conscience de celui que vous êtes. C'est le dégoût, le mépris, le dédain que vous suscitez qui vous fait prendre conscience de ce que vous êtes. Alors moi, j'en ai fait, après coup, une force. C'est-à-dire qu'au fond, je me suis dit, il faut lutter contre ça, cette cruauté, cette violence. Ça en a tué beaucoup d'autres. J'ai évoqué, oui, ça dans Arrête avec tes mensonges. Arrête avec tes mensonges, c'est le récit de deux garçons. L'un, c'est moi, et l'autre, c'est Thomas. Et Thomas, il va mourir de son déni et de sa honte. Et moi, je vais au contraire dire, il faut lutter contre la connerie. Ils sont cons, ils sont nombreux, mais parce qu'ils sont nombreux et qu'ils sont cons, il faut lutter.
1: Ouais, ça vient avec une tragédie, en fait, aimer, parce que Arrête tes mensonges, ça raconte une histoire d'amour que vous avez vécue.
0: Oui,
1: hein.
0: Oui, c'est ça.
1: Avec ce garçon, bon, vous êtes en terminale, c'est l'équivalent de la fin du cégep. Vous avez quoi, 19 ans?
0: 17 ans.
1: 17 ans. Bon, vous avez 17 ans, vous tombez amoureux de ce garçon. Lui, il est incapable de vivre cet amour-là,
0: oui,
1: au grand jour. Il va se suicider,
0: oui,
1: Philippe. C'est tragique, c'est très tragique.
0: Mais ça arrivait souvent, c'est ça qu'il faut savoir. C'est-à-dire, ouais, que le suicide était une des causes, l'homosexualité est une des causes premières du suicide, notamment chez les adolescents, pendant très longtemps. Et encore aujourd'hui, ouais, ça reste une cause importante. Mais parce qu'encore une fois, l'idée, c'est quelle va être ma place, quelle va être ma vie, comment je vais pouvoir vivre avec ça, est-ce que je suis capable de l'assumer au grand jour, est-ce que c'est ce qu'on attend de moi? Non, c'est pas ce qu'on attend de moi, on attend de moi autre chose. Donc il y a beaucoup de gens qui se sont enfermés dans le déni, dans la honte, dans le silence. Et jusqu'à la mort, oui.
1: Oui, on y revient, hein. Avoir le courage de vivre selon ce qu'on est.
0: Bien sûr.
1: Selon son âme, selon son cœur. On peut dire aujourd'hui que vous êtes devenu un auteur phare de la culture homosexuelle. Au sens très, très large.
0: Oui, je ne sais pas. Je
1: comment
0: sais
1: vous
0: pas
1: vivez
0: si...
1: avec ça? Parce qu'il y a des lecteurs, bon, les gays vous aiment, hein,
0: oui,
1: et puis ça, c'est merveilleux, mais
0: oui,
1: pas que, évidemment.
0: Oui, non, quand je vais dans les rencontres, je vois que c'est d'ailleurs beaucoup, beaucoup des femmes qui m'aiment.
1: Oui, les femmes lisent.
0: 90% ouais, de mes lecteurs sont des lectrices.
1: Ouais.
0: Je n'ai jamais voulu être militant. Je me méfie du militantisme. Je veux dire par là, pas forcément dans la vraie vie. Dans la vraie vie, on peut être un citoyen militant, on peut être engagé sur des causes, et je le suis moi-même, donc j'ai pas de souci avec ça.
1: Oui.
0: Mais je me méfie du militantisme dans les œuvres littéraires ou cinématographiques, etc. Je pense que ça fait des mauvais livres quand on veut être militant. Mais en revanche, on a le droit, quand on écrit des livres, de raconter des histoires où, tout d'un coup, il y a quelque chose qu'on peut entendre, il y a une voix qui porte, il y a une leçon, une morale qu'on peut entendre, une utilité éventuelle. Donc c'est vrai que quand j'écris Arrête avec tes mensonges, je me dis que sans doute je dois lutter un peu contre l'homophobie. Quand j'écris Ceci n'est pas un fait divers, je pense que je verse mon écho à la lutte contre les violences faites aux femmes. Quand j'écris Vous parlez de mon fils, je suppose que je suis pas inutile dans la lutte contre le harcèlement. Donc ça m'intéresse de passer, mais je le fais en romancier. Ça veut dire quoi? Comme toujours, je raconte une histoire, et ma volonté à moi, c'est de parler au cœur, c'est-à-dire de viser le cœur, et donc d'être dans le registre qui est le mien, c'est le registre du sensible, du sensoriel, du sensuel, du sentiment, avec l'idée que ce faisant, peut-être je vais émouvoir, interroger, percuter, bouleverser, et que ça permettra d'éveiller les consciences. Mmh. C'est-à-dire que tout d'un coup, on comprendra quelque chose après coup. Mais ça n'est pas mon geste initial, et ce n'est pas, je ne veux pas marteler, je ne suis pas là pour enfoncer un clou. Bon, il faut au contraire le faire avec

0: le plus de nuances et de subtilité et de distance possible, et toujours avec l'idée de faire une histoire et d'être dans le registre du sensible.
1: Ouais, mais quand on est lecteur, quand on est lectrice, ce qu'on voit devant un bon romancier, ce que vous êtes forcément, c'est la capacité d'exprimer la multiplicité des existences. Mm-hmm. Dans le cas de raconter des histoires d'amour entre mm-hmm. hommes, par exemple, c'est de permettre à des hommes, à des femmes aussi, à toutes sortes de gens, oui. de comprendre ce qui peut se passer. Il y a une vraie montée de l'homophobie et de la transphobie à l'heure actuelle.
0: Oui.
1: Que l'on voit, ouais, je vois vos yeux changer ben pour oui. la télévision, là, mm-hmm. c'est intéressant. Oui.
0: Bah, regardez ce qui se passe chez votre voisin américain. Enfin, c'est assez effrayant quand même. C'est-à-dire que là, on est en train de revenir en arrière sur un nombre de questions invraisemblables. On était déjà revenu, mais c'est toujours la même histoire. C'est toujours lié sur les droits des femmes. Pardon, mais ce qui s'est passé là aussi aux États-Unis sur l'avortement, etc. Ouais. C'est même inconcevable. On revient en arrière, des années, des décennies en arrière. Mmh. Et c'est pareil sur la question des droits LGBT, c'est pareil sur la question de la transphobie. C'est terrible, c'est-à-dire c'est l'idée de nier la différence, de nier l'identité, de considérer qu'il y a une norme et que cette norme, elle est suprémaciste, qu'elle l'emporte sur le reste, qu'elle condamne la dissemblance, la différence, la minorité. C'est-à-dire que la minorité, elle pourrait exister à côté de la majorité, d'ailleurs, elle a toujours cette sur le cas. Mais
1: dans
0: là,
1: le cas
0: non.
1: des femmes, c'est pas les minorités qu'on condamne.
0: En l'occurrence, ouais. non, pour les femmes, ouais. je vais y revenir.
1: Ouais.
0: Mais si on parle de l'homosexualité.
1: Absolument.
0: C'est cette idée que la minorité devrait même cesser d'exister. Elle doit cesser d'être visible, de se manifester. Elle doit se taire. Elle est condamnée à l'invisibilité et au silence. Et sur les femmes, c'est effrayant. C'est-à-dire que là, on parle de la majorité de l'humanité, mais on lui explique aux femmes qu'on va décider pour elles ce qu'elles peuvent ou pas faire de leur corps. Des hommes font des lois pour dire aux femmes ce qu'elles peuvent ou non faire de leur corps. On en est là, en 2026. Mmh. Enfin, énoncer cette phrase-là devrait condamner définitivement ceux qui font ça. Ben non, ça se fait, et ça se fait sans aucun problème. Moi, je suis accablé par le retour en arrière, et heureusement, des femmes... Et pas que, mais beaucoup de femmes se lèvent et luttent un peu partout, mais et dans les minorités, beaucoup d'homosexuels ou d'autres se battent, mais il faut avouer que la partie est difficile à remporter.
1: Oui, bien sûr. C'est une question philosophique. Comment vous l'expliquez, ça, cette volonté implacable de retourner en arrière, qui plaît? C'est un discours qui plaît, qui attire.
0: Oui, bah,
1: c'est un discours conformiste, oui. conservateur. Comment vous l'expliquez?
0: Bah, parce que je pense qu'effectivement, le conservatisme a le vent en poupe. Je pense qu'il y a une espèce de nostalgie d'un temps béni, ancien, passé. Le « c'était mieux avant ». Vous savez, moi, c'est terrible, on a ça aussi en France, mais j'ai dit, mais c'était mieux avant quoi? C'est-à-dire quand les femmes devaient demander à des tricoteuses de les faire avorter dans des arrière-cours? C'était quoi quand les femmes n'avaient pas de lave-vaisselle et qu'il fallait qu'elles aillent au lavoir? C'était mieux quand effectivement elles demandaient l'accord de leur mari pour signer des chèques? C'était mieux quand elles étaient réduites à l'enfance? C'était mieux quand elles n'avaient pas le droit de vote? C'est ça, votre temps béni, passé, formidable? Enfin, on est chez les fous, bon. Et puis, on voit bien le triomphe du masculinisme.
1: Oui.
0: C'est-à-dire qu'aujourd'hui, les influenceurs masculinistes sont partout et on explique que bah, c'est eux qui doivent dominer. Enfin, c'est assez terrifiant. Et donc, ça, vous le déclinez après sur tout le monde. Et ça devient effectivement un discours du mâle dominant, blanc, qui fait que tout le reste doit se soumettre.
1: Oui.
0: Moi, c'est quelque chose qui m'inquiète terriblement.
1: Ben, on imagine. Est-ce que ça rajoute une responsabilité supplémentaire quand on a... le rôle que vous avez, c'est-à-dire d'écrire quand même.
0: Oui,
1: est-ce que vous le voyez comme une responsabilité supplémentaire ?
0: En tout cas, je me dis que ça donne pas envie de se taire.
1: Ouais.
0: Ça donne pas envie de courber les chines. Ça donne plutôt envie de redresser les chines et de parler. Et de parler même à contre-courant et de parler même en se disant qu'on est minoritaire, même en se disant qu'on va se faire massacrer, parce que j'imagine qu'après vous vous faites massacrer sur les réseaux sociaux, voilà. On dit celui-là vit dans un autre monde, celui-là,
1: ouais.
0: je sais pas quoi, bon, je vois très très bien toutes les critiques qui arrivent derrière. Je m'en fous. Il y a un moment, il y a des combats qui doivent être menés et on s'étonne de devoir les mener. C'est ça qui est fou. On s'étonne de devoir les mener.
1: Mmh. La vie intime, c'est politique. Raconter l'intimité comme vous le faites dans des romans, c'est forcément
0: oui,
1: politique.
0: C'est politique,
1: ah,
0: bien
1: ouais.
0: sûr. Ouais. Bah, évidemment, l'intime, c'est politique.
1: Et oui.
0: Donc, il faut... Nous autres, les écrivains, mais les chanteurs, les artistes ou plein d'autres, s'en emparer. Ça fait partie, oui, de notre responsabilité.
1: Ouais.
0: Alors, on le fait encore une fois... Avec nos moyens, comme je le disais, on fait des chansons, on fait des films, on

0: fait des livres, on fait des peintures, on fait tout ce que vous voulez, mais on raconte avec notre langage à nous. Mais puisque c'est le nôtre, on l'utilise. Ouais.
1: Parfois, on s'engage aussi. Parfois, on dit, moi, je soutiens un politicien plutôt qu'un autre. Vous avez soutenu Ségolène Royal en 2007, par exemple. Oui. Bon, pourquoi vous faites ça? Quel est votre rapport à la vie politique? Alors, politique au sens large.
0: Alors, d'abord, je suis un citoyen. Je suis un citoyen qui vote. C'est-à-dire que, voilà, moi, je trouve que c'est quand même un privilège absolument incroyable de pouvoir choisir les gens qui nous dirigent. Donc, le droit de vote, il y a quand même des gens qui sont battus et qui sont morts pour qu'on l'ait. Donc, ça se traite pas en le galvaudant. Donc, moi, j'exerce mon droit de citoyen. Ça me paraît logique. Bon. Après, il se trouve que j'appartiens plutôt au camp des progressistes ou de la gauche. Donc, c'est vrai que quand il y a les candidats de gauche, j'ai plutôt tendance à les soutenir. Voilà. Parfois, ils ont gagné, souvent, ils ont perdu. J'ai plutôt été perdant que gagnant.
1: C'est Nicolas Sarkozy qui a gagné en 2007.
0: Absolument, en 2007, oui. Voilà, mais après, ça m'intéresse parce que c'est la vie de la cité. Mais moi, je suis aussi un démocrate. C'est-à-dire que quand Sarkozy gagne en 2007, je suis évidemment triste parce que ce n'était pas mon candidat. Je suis même en colère parce que je pense que ça ne va pas forcément être bon pour plein de gens. Mais je respecte. Je trouve, c'est ça aussi la force de la démocratie, c'est-à-dire il y a une majorité de gens qui ont voté pour lui. Moi, je m'incline, il est le président légitime, il a 5 ans devant lui, il a le droit de faire ce pourquoi les Français l'ont élu, et je ne vais pas dire au bout de 2 jours, ah là là, il n'est plus légitime, il faut qu'il s'en aille, etc., comme on l'entend aujourd'hui. Moi, il y a un moment, il faut respecter aussi le temps des élections. C'est-à-dire que quand on élit quelqu'un, 3 mois après, on considère qu'il n'a pas tenu ses promesses, qu'il n'a pas tenu ses engagements, qu'il faut qu'il parte, qu'il est impopulaire, que c'est pas... Non! On élit, nous, en l'occurrence, quelqu'un pour 5 ans, laissons-le travailler 5 ans. Moi, il y a des présidents qui ont été élus qui n'étaient pas du tout mon genre de beauté, mais il faut les laisser gouverner. Mais il y a un moment, c'est ça aussi le respect de la démocratie. Il faut s'incliner devant le choix de la majorité.
1: Bien sûr.
0: Quand la minorité a perdu, elle a perdu, point.
1: Oui, je vous pose la question, puis vous me voyez venir, là, parce que vous êtes l'un des seuls écrivains, en tout cas que j'ai interviewé, à avoir suivi un président pendant la campagne électorale de 2017. Ouais. Bon, c'est Emmanuel Macron.
0: Oui.
1: Bon, c'était votre idée, je crois, de le suivre. C'était votre ami, Emmanuel Macron. Comment on rencontre Emmanuel Macron?
0: Alors, en fait, je l'ai rencontré bien avant qu'il soit président. Ouais. Je l'ai rencontré 2 ou 3 ans avant qu'il soit président. Il était à ce moment-là simple conseiller de l'ombre, puis ensuite il est devenu ministre. Je l'ai connu
1: auprès de François Hollande.
0: Voilà, je l'ai connu complètement par hasard dans un dîner où j'étais moi-même invité. Il y avait une dizaine de personnes dans ce dîner, donc voilà. Sa femme est arrivée d'ailleurs avant lui, et donc j'ai d'abord rencontré sa femme, Brigitte Macron, qui est donc prof de lettres, et donc nous avons discuté de littérature, nous avons discuté de Madame Bovary, du Rouge et le Noir, de choses comme ça. Et puis lui est arrivé, et ce qui m'a plu en fait quand il est arrivé, c'est que, vous savez, il m'est arrivé de rencontrer pas mal d'hommes politiques, et quand ils arrivent, en général, leur femme cesse d'exister. Ils prennent toute la lumière et elles deviennent totalement potiches. Et ce qui est toujours un truc qui a donc m'exaspéré. Et là, pas du tout. J'ai trouvé un couple égalitaire. Elle parlait autant que lui. Elle s'exprimait. Il lui laissait la place. Et je me suis dit, ça m'intéresse déjà. Il y avait l'idée d'un couple qui m'intéressait indépendamment de la politique. Bon. À la fin du... Bon, j'ai raconté des bêtises comme je fais de temps en temps dans les dîners. Et puis à la fin, il m'a dit, il faudra qu'on se revoie. Et je me suis dit, c'est une parole en l'air, comme on se dit à la fin du dîner parfois. Et puis non, ils ont tenu parole. Peu de temps après, on s'est rappelé, on s'est revu. Et puis donc, on est devenu, proche. Et puis un jour, il m'a dit, tu sais, voilà, je vais créer un parti politique, je vais quitter le gouvernement et me présenter à la présidence de la République. Et moi, j'ai éclaté de rire. Je trouvais que qu'il avait absolument aucune chance de gagner, que son projet n'avait aucune chance d'aboutir, parce qu'en France, on a l'habitude d'élire soit un candidat de gauche, soit un candidat de droite, mais pas un candidat du milieu, du centre, qui est ni l'un ni l'autre, ou est l'un ou l'autre, ce qui n'existe pas. Toutes les aventures politiques de cet ordre-là ont lamentablement échoué tout le temps. Par ailleurs, en France, on a plutôt tendance à élire des gens qui ont blanchi sous le harnais, qui ont déjà échoué 2 ou 3 fois à la présidentielle avant de gagner. Ça a été le cas de Mitterrand, de Chirac. Bon. On a tendance à choisir plutôt des personnages âgés que des... Donc, lui, il s'était jamais présenté à aucune élection. Il avait 38 ans, il était et de gauche et de droite, ou ni de gauche ni de droite. J'ai dit, c'est n'importe quoi ton truc, ça marchera jamais. On voit que j'ai du pif. Bon. Et donc, j'ai éclaté de rire. Sauf que tout d'un coup, j'ai compris qu'il faisait ce qu'il avait dit. C'est-à-dire qu'effectivement, il a créé un parti politique, il a démissionné, il s'est présenté. Et il me dit, est-ce que tu veux venir dans la campagne? Je dis, qu'est-ce que tu veux que je vienne faire dans une campagne? Et en même temps, ça m'intéressait d'aller dans un truc que j'avais jamais fait. Moi, j'aime faire les choses que je n'ai jamais faites avant. Les choses inédites m'intéressent. Donc je me suis dit, je veux bien venir dans la campagne, mais qu'est-ce que je vais faire dans cette campagne? Il me dit, réfléchis. Et je dis, mais tu sais, moi, je sais faire qu'une chose, c'est écrire des livres. Et bien, il me dit, écris un livre sur moi. Je dis, tu sais, on écrit un livre que sur le gagnant, parce que Yasmina Reza avait écrit un livre sur Sarkozy en 2007.
1: Oui, c'est vrai.
0: Laurent Binet

0: Né avait écrit un livre sur François Hollande en 2012. Oui. J'ai dit, tu sais, moi, je veux bien, mais comme tu vas perdre, évidemment, je ne vais pas écrire sur toi. Et il me dit, mais je vais gagner. Et je me souviens, quand il me dit, je vais gagner, je ne crois pas davantage qu'il va gagner, mais je me dis une chose. Et là, le romancier revient. Je me dis, s'il gagne, alors c'est une histoire incroyable. Parce qu'il ne doit pas gagner. Il n'a aucune chance de gagner. C'est impossible qu'il gagne. Et donc, si cet impossible devient vrai, si cet invraisemblable devient plausible, ce plausible devient la réalité, alors le romancier que je suis, ça m'intéresse. Parce que ça veut dire que le type est un personnage de roman, c'est pour ça que j'ai appelé le livre un personnage de roman. Ça veut dire qu'il a défié l'entendement, il a défié les probabilités. Et donc, le livre n'est en rien un livre politique, je parle quasiment jamais de politique dans ce livre, c'est comment un type qui ne doit pas devenir président devient président. Parce que ça m'intéresse. Parce que un type qui est le favori et qui gagne l'élection, ça fait pas une histoire. Tout le monde s'en fout. Quelqu'un qui ne doit pas gagner et qui gagne, ça fait une histoire.
1: Ben oui, c'est ce que les Américains appellent the underdog.
0: Oui, bien sûr. Bon,
1: qu'est-ce que vous avez appris sur ce qu'est un politicien en le suivant de près comme ça? Parce que c'est un politicien,
0: oui,
1: Emmanuel Macron.
0: Bien
1: c'est une bête politique.
0: C'est une bête politique. Oui.
1: Qu'est-ce que vous avez appris?
0: Alors d'abord qu'il faut avoir le cuir assez épais, ouais, parce que c'est vrai que ce sont des gens très très attaqués quand même, tous, hein, de quelque partie qu'ils soient, ils sont quand même, dès que vous entrez dans la lumière, vous avez face à vous des opposants qui cherchent effectivement à vous massacrer, tous, hein, ils vivent ça. Donc je trouve qu'il faut quand même avoir une capacité de résistance à la violence, à la férocité du camp adverse qui est quand même assez incroyable. Il faut avoir quand même une croyance en soi qui est au-delà de tout égotisme ou égo, je sais pas quoi, ou égocentrisme, parce que ils sont convaincus d'être l'homme de la situation. Ouais. Ils sont convaincus qu'ils ont quelque chose que les autres n'ont pas. Bon, je pense que c'est nécessaire de l'avoir, de croire cela. Certains l'ont, d'autres, à mon avis, non. Mais en tout cas, ils ont quelque chose qui les dépasse, quelque chose qui fait qu'ils pensent qu'ils sont l'homme de la situation. Bon, c'est assez surprenant. Ils ont l'envie de faire quelque chose pour leur pays. Il y a quelque chose de cet ordre-là, vraiment. Chez lui, il y avait en plus une espèce d'une énergie, parce qu'il avait 38 ans, donc il avait la volonté de faire. Voilà, c'était assez frappant. Je suis pas sûr qu'il ait été à la hauteur des promesses et des engagements qu'il a pris, ou des promesses qu'il a fait naître, des espoirs qu'il a fait naître.
1: Oui.
0: Mais en tout cas, il y avait ça. Mais c'est des gens d'une essence différente de nous, de moi. En tout cas, moi, je les regarde comme des animaux curieux. C'est un métier que je ferais jamais. Je regarde ça de manière...
1: C'est trop honnête, vous êtes trop franc, on dit ça souvent.
0: Oui,
1: moi, je suis trop franc.
0: C'est des gens très différents de nous.
1: Ouais.
0: Donc, mais c'est ça qui est intéressant, que moi je les regarde presque comme des animaux de laboratoire par moment.
1: Est-ce que vous êtes encore amis avec lui? Parce qu'à quelle époque, en février dernier, Léa Salamé vous a posé la question du photocall. Vous aviez une photographie d'Emmanuel Macron devant vous. Et elle vous a demandé quelle question vous poseriez à Emmanuel Macron et vous avez répondu « Pourquoi a-t-il fallu que tu gâches tout ?»
0: Ouais. Parce que c'est ce que je pense.
1: Il a tout gâché.
0: Oui, en tout cas, il y avait un espoir très fort qui est né avec lui. Et puis cet espoir, malheureusement, s'est perdu. Alors le premier mandat, on peut discuter. Il y a des choses effectivement intéressantes qui ont été faites. D'ailleurs, il a été réélu assez triomphalement pour un deuxième mandat. Donc ça veut dire que sans doute, il y avait quelque chose. Le deuxième mandat est quand même assez... Il y a des choses qui dysfonctionnent très fortement. La dissolution, c'est quand même un acte très étrange que personne n'a compris et qui a entraîné une sorte de cataclysme politique, de pourrissement de la vie politique, d'instabilité, qui fait qu'on ne peut plus rien faire, que tout ça est le bordel ambiant. Bon, voilà. Après, il a traversé en même temps deux mandats par très gros temps, parce que c'est quand même quelqu'un.

0: qui a eu le Covid, donc quand même une pandémie, qui a eu, nous avant les gilets jaunes chez nous, qui était quand même un désordre très très fort, d'ailleurs qui avait des racines qui méritaient d'être très examinées. Après, il y a eu la guerre en Ukraine, maintenant il y a la guerre en Iran, on peut dire quand même qu'il a vécu deux mandats hors de toute tranquillité.
1: Est-ce que c'est encore votre ami? C'est ça ma question.
0: Oui, ouais. C'est toujours mon ami, mais parce que vous pouvez être ami avec quelqu'un avec qui vous avez des désaccords. Il faut se rappeler de ce qu'est l'amitié. C'est important pour moi. D'abord, j'avais des désaccords avec Emmanuel Macron, alors même qu'il n'était pas président de la République. Mmh. Je vous l'ai dit, je suis de gauche, j'ai trouvé assez vite qu'il était très de droite. Donc, il y avait beaucoup de choses dans sa politique dans lesquelles je ne me retrouvais pas, déjà dès le premier mandat. Mais il se trouve que c'était mon ami. Et moi, j'ai des amis, je suis sûr que vous aussi, je suis sûr que ceux qui nous écoutent nous regardent aussi, qui ne pensent pas comme vous. Et d'ailleurs, je trouve ça plutôt sain d'avoir des amis qui ne pensent pas comme nous. Parce que si vous êtes amis qu'avec des gens qui pensent exactement la même chose que vous sur tous les sujets, vous devez avoir une vie terriblement ennuyeuse et un entre-soi absolument atroce et affligeant. Oui. Donc moi, je suis plutôt ami avec des gens avec qui je me frotte, avec qui je me confronte, avec qui je n'ai pas d'accord permanent.
1: Et lui, il reste ami avec vous après vous avoir vu à la télévision pourquoi vous avez tout gâché.
0: Oui, il sait ce que je pense, hein, donc il n'a pas été surpris. Mais il y a cette idée, oui,
2: on
0: est capable de se dire les choses. Ouais. On doit se dire les choses. C'est, encore une fois, l'amitié n'exclut pas la lucidité, mais l'amitié, c'est aussi de la fidélité. Donc, c'est être lucide et être fidèle.
1: C'est beau, ça.
0: Merci.
1: Ça a été un grand plaisir de passer cette heure avec vous. Ah, vraiment. Une pension en Italie. Alors là, il faut que vous alliez chercher ce livre pour vos vacances d'été. C'est incontournable. C'est un grand roman. C'est paru chez Julliard. Philippe Besson, merci énormément d'avoir été avec nous.
0: Merci Marie-Louise. Merci beaucoup.

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3: 15h et c'est votre émission qui se poursuit sur Ici Première, votre après-midi, je voulais dire, puisque c'est l'heure de votre émission fin PM en Mauricie au centre du Québec. On va être ensemble jusqu'à 18h et on est très heureux de vous accompagner en ce lundi 22 juin pour la toute première émission estivale. Bienvenue à tous.

0: Oui, je précisais que c'était une émission estivale, mais en fait, ce que ça change, pas grand-chose. On va continuer évidemment de vous divertir, de vous informer, bien évidemment. Mais ce que ça change globalement, c'est qu'on a des sortes de nouveaux joueurs autour de la table pour vous accompagner tout au long de la semaine ou presque. Des joueurs qui vont se succéder au cours de l'été. Éric Langevin est avec nous aux nouvelles pendant toute une semaine, Éric.
1: Oui, toute la semaine avec vous.
0: On en profite. Anne Boucher à la culture, quelques jours, je crois seulement là.
2: Oui.
0: Tiens-nous informés.
2: Aujourd'hui et demain.
0: Aujourd'hui et demain. Et après ça, voilà, il va y avoir une succession de remplaçants.
2: Exactement.
0: À la culture, à la chaise culturelle. Mais on va en profiter d'autant plus qu'aujourd'hui, Anne, on va y revenir. Mais on est lundi.
2: Oui.
0: Et qui dit lundi, dit notre nouveau rendez-vous de ta série.
2: Oui, l'histoire derrière une chanson. Puis aujourd'hui, à 16h20, je vous fais entendre mon entretien avec Steve Veilleux, leader de la formation K1, pour la très, très, très populaire chanson depuis 21 ans, Embarque ma belle. D'ailleurs, c'est tout juste de sortir la vidéo là, sur l'application là, de Radio-Canada Info et puis sur les réseaux sociaux. Allez voir ça, puis vous allez entendre une version un peu plus longue tout à l'heure à 16h20.
0: À 16h20, donc on sera à l'écoute, bien évidemment, Anne, et puis on va enfin savoir, c'était qui la belle, hein?
2: Ah, il vous allez tout savoir.
0: Ah, on a, j'ai pas
2: la question, c'est, est-ce que c'est avec elle qu'il a fait pousser des enfants, comme dans la chambre?

0: chanson. Hein? Et qu'en est-il de la vieille Vaux? Hein? Est-ce qu'il a encore la vieille Vaux de la chanson?
1: Ben, moi, je pense que toutes ces questions seront résolues.
0: Toutes ces questions seront résolues à 16h20.
2: Il y a des enquêtes musicales qui se prennent à fin PM, c'est certain. Robert Aubin, on t'a entendu à la chronique d'actualité aujourd'hui, peut-être toute cette semaine?
1: Toute cette semaine. Je commence mon été avec vous, chers collègues, et heureux de remplacer Perrine, que j'ai devant les yeux.
2: Oui,
1: on fait équipe toute la semaine.
2: Oui, c'est vrai, je ne me suis même pas présentée. C'est Perrine qui vous parle en ce moment, en remplacement de...
3: Non, je me disais quelque chose.
2: Je ne suis pas Jean-Philippe Nadeau, vous pensiez, mais non, ce n'est pas moi. En tout cas, voilà, on va continuer évidemment de s'informer, même si on est en formule estivale. Il y a, des sujets... avec des petites préoccupations là, pour l'été. Par exemple, combien on prévoit dépenser cet été pendant nos vacances. Ah, Robert, tu vas nous guider là-dessus. Comment on prévient aussi de la noyade, hein? Quels sont les gestes, les bons réflexes à retenir? La brigade de sauvetage sera avec nous dans quelques instants. Comment on s'amuse aussi, puisque le Festivois, c'est dans 3 jours. Anne, on va suivre les préparatifs. Le directeur général sera notre invité aussi un petit peu plus tard dans l'émission. Je regarde justement à l'émission. Il est à quelle heure avec
0: Il est
2: nous?
0: À 15h45.
2: 15h45, on sait qu'il doit être un petit peu débordé, mais tant mieux si on a un petit peu
0: plus
2: de détails.
0: Il va même venir en studio, Thomas Grégoire, avec nous pour nous en parler. Puis, je pense que je vais lui poser quand même quelques questions concernant aussi son poste à la direction de l'amphithéâtre Cogeco, de la série du Soleil. Alors, il y aura peut-être une ou deux questions à ce sujet-là aussi.
2: Ben oui, absolument. Et puis, ce qu'on peut faire tout de suite avec toi, Eric, c'est de regarder, de suivre un petit peu l'actualité. Une fusillade est toujours en cours à Montréal. Ça fait partie des sujets qui retiennent l'attention aujourd'hui.
3: Oui, des sujets qui retiennent l'attention et qui monopolisent quand même beaucoup l'actualité médiatique parce que cette fusillade a fait au moins 3 morts. C'est ce qu'a confirmé la police de Montréal. Le chef Fadi Daguerre est en train justement de faire le point en ce moment sur cet événement triste parce que je vous rappelle, là, pour ceux qui n'étaient pas avec à l'antenne, là, qui n'ont pas suivi ça aujourd'hui, c'est une opération policière qui est survenue dans le quartier Côte-des-Neiges à Montréal cet avant-midi. Il y a un policier qui est mort, ça a été confirmé. Une policière qui a été grièvement blessée aussi, et un citoyen qui est également décédé. Le service de police a confirmé que le suspect a été abattu. Je vous le dis, le point de presse là, du directeur de la police de Montréal est en cours en ce moment. Ce qu'on nous dit, c'est qu'il n'y a pas d'autre... aucune raison de croire qu'il y aurait un autre suspect en ce moment. Le ministre de la Sécurité intérieure a aussi pris la parole un peu plus tôt aujourd'hui. On va l'entendre.
4: Il y a une cellule de crise qui a été mise en place. Bon. Présentement, le secteur des Carrières-Plamondon, c'est un secteur évité. Donc, on demande aux gens de ne pas se présenter sur les lieux. Scène de crime, toujours. Je peux pas vous parler du nombre de suspects. Je vais laisser le SPVM faire son point de presse à 15 heures. Mais pour moi, c'est impossible de pas venir vers vous aujourd'hui en vous disant que, premièrement, nos pensées sont avec les victimes, famille des victimes, grande famille policière aussi.
3: Et Yann Lafrenière, c'est un ancien policier, un ancien porte-parole de la police. Tout à l'heure, il était incapable de prononcer des mots. Je pense qu'il s'est projeté, je vous dirais, dans son ancien rôle de policier et il a été très, très ému. D'ailleurs, il devait être aux côtés de la première ministre Christine Fréchette aujourd'hui pour faire une annonce. Tout ça a été reporté, évidemment, en raison des événements, des tristes événements à Montréal. Alors, la première ministre qui a dit offrir là, sa pleine collaboration aux autorités et aussi à ses pensées. Ses premières pensées vont aux familles des victimes. C'est une histoire qui est en cours qu'on va suivre là, tout au long de l'émission.
2: Bien sûr, on va pouvoir suivre l'évolution de cette situation. Mais revenons chez nous, dans notre région, puisqu'il y a des opposants au projet de Test Canada qui appellent au boycottage de la fête nationale qui est organisée au parc de la rivière Grand-Mère. C'est évidemment mercredi le 24.
3: Oui, le 24 juin. Donc, c'est la présence de Test Canada comme partenaire de cet événement qui fait en sorte que ça pose problème aux yeux du collectif Toujours Maître chez nous, qui invite les citoyens à choisir un autre lieu pour célébrer le Québec. On va entendre le commentaire d'un bénévole du comité organisateur qui est aussi l'administrateur des réseaux sociaux pour la fête nationale de grand-mère, Frédéric Bertrand, qui lui déplore donc cet appel au boycott.
5: Depuis la fermeture des grands centres industriels à Grand-Mère puis Shawinigan, notamment l'usine Laurentide en 2014, on ne peut plus vraiment se permettre de refuser des commandites pour des raisons purement politiques. Donc, puis moins on a d'argent, plus l'aide des bénévoles devient importante aussi. Donc, nous, notre but, c'est vraiment d'organiser une belle fête nationale puis que les gens aient du plaisir à y assister. Puis, c'est vraiment pas de plaire à des collectifs tels qu'on.
3: Et M. Bertrand dit que les festivités vont avoir lieu de toute façon. Le coordonnateur régional de la fête nationale, Martin Hamel, lui a indiqué qu'il se pencherait sur le dossier aujourd'hui et par communiqué, Toujours Maître chez nous a soutenu que l'objectif n'était pas de s'en prendre aux bénévoles, mais bien de dénoncer une stratégie d'acceptabilité.

0: et sociale de la part de Test.
1: Bah d'ailleurs, il y a un membre du collectif Maître chez nous qui sera des nôtres d'ici quelques instants. Là, ils pourront nous parler des motivations derrière cette prise de position. Et puis, Éric Alto a tracé le bilan de 100 jours de consultation sur son projet de train à grande vitesse entre Québec et Toronto.
0: Avec un arrêt à Trois-Rivières, évidemment. Mm-hmm. Ça, c'est toujours ce qui est prévu dans ce grand projet. Un changement là, d'ajout d'un arrêt supplémentaire à Kingston, en Ontario. C'est ça qui a été dévoilé aujourd'hui dans le cadre de ces 100 jours, donc du bilan de ces 100 jours de consultation. Martin Imbleault a entendu la population. Il est le directeur général de la société Alto. Il dit qu'il s'engage à développer le train avec la sensibilité et le respect pour toutes les personnes touchées par sa construction.
2: Et l'objectif, c'est de développer des solutions avec les agriculteurs et non pas de façon isolée. C'est en s'assoyant ensemble, terrain par terrain, région par région, qu'on peut vraiment minimiser les impacts.
0: Et il y a plus de 300 000 personnes qui ont participé à cette première ronde de consultation publique qui s'était arrêtée aussi chez nous. Et j'ai parcouru le rapport aujourd'hui pour voir ce qu'on disait finalement de ce qu'on avait retenu de ces consultations. Et le rapport donc évoque le choix de l'emplacement de la gare. Ça fait beaucoup réagir. On sait qu'Alto préconise une gare en périphérie nord, c'est-à-dire près de l'échangeur de l'autoroute 40-55 et de l'aéroport.

0: craignent la fragmentation de leurs terres. Et on signale aussi que certains s'opposent à un tracé qui traverserait les tourbières au nord de la ville.
1: Et à la météo, est-ce que ça ressemble vraiment à une première journée d'été? Je sais que c'était hier, là, mais vu qu'on est lundi, nous, c'est notre première journée, première émission estivale. Alors, est-ce que ça ressemble à l'été? Pas vraiment. Mais pour l'instant, oui. Là, moi, je regarde au centre-ville de Trois-Rivières. Très beau soleil. Le ciel est un petit peu voilé, mais on voit le bleu à travers les nuages. Donc, honnêtement, c'est pas mal. 23 degrés actuellement sur l'ensemble de nos régions. 21 en haut Mauricie, dans le secteur de la Tuque. Aujourd'hui, ce sera généralement nuageux. Il y a toujours ce risque d'averse, hein, 60% de probabilité d'averse. Risque d'un orage aussi qui est toujours annoncé dans la région de la Mauricie et de la Haute-Mauricie. Au centre du Québec, 30% de probabilité d'averse seulement. Mais côté température, tout le monde est à peu près égal aujourd'hui. Maximum 23 degrés, ressenti 28. À noter que ce soir, il y a des nappes de brouillard qui pourraient se former. Elles devraient se dissiper en début de matinée, mais prudence, hein, si vous avez à rentrer tard ou à partir tôt, ça peut être difficile sur les routes. Et puis demain, hein, alors ça s'arrange un petit peu. Alternance de soleil et de nuages pour l'ensemble de nos régions. Toujours cette probabilité d'averse, on est à 40% pour l'ensemble de nos régions, avec des températures autour de 22 degrés, humidex 27. Le retour du soleil, c'est mercredi pour les vacances de Anne.
2: Ah oui!
1: 24 degrés mercredi, gros soleil pour l'instant.
2: Et pour la fête nationale aussi, hein.
1: Ah, c'est vrai, effectivement.
2: L'année dernière, si on veut, c'était pas beau.
1: Non, c'était pas beau et c'est vrai que ça permet de pas vraiment en profiter. Là, aller au feu de la Saint-Jean avec les pieds mouillés, c'est tout de suite...
3: C'est encore la ville de Québec qui risque d'écoper, c'est le cas de le dire, là, parce qu'on prévoit encore de la pluie pour le 23. Alors, le spectacle est le 23 à Québec et le 24 à Montréal.
1: Mais ça pourrait sécher. Ça pourrait sécher un petit peu, ben oui. Sur les routes, est-ce que c'est estival aussi? Est-ce qu'il y a une tendance à... Tout le monde part avec sa voiture pour aller en profiter?
0: La carte n'est pas si précise, Périne. Ah. On nous dit seulement...
1: On n'a pas les motivations des conducteurs.
0: Non, c'est pas encore comme ça.
1: Mais que fait le ministère des Transports, Éric?
0: Je fais la suggestion à Roxane Pellerin immédiatement pour qu'elle puisse ajouter ça.
1: On l'appelle à l'instant.
3: Possible. C'est un dossier IA, je m'en occupe.
0: Reste quand même qu'il y a un ralentissement quand même qui est assez... en tout cas, qui apparaît sur la carte, sur la 55 en direction nord, à partir du pont des Piles, je vous dirais, et jusqu'à... Et là, je vais le voir. Jusqu'à Grande-Pile, il y a quand même un ralentissement là, entre ces deux points-là, en direction nord et sud. Là, donc, il y a peut-être quelque chose qui se passe dans ce coin-là. Il n'y a pas de caméra du ministère des Transports. Alors, si jamais vous êtes dans ce coin et que vous pouvez nous informer, faites-le. Sinon, pour le reste, en ce moment, il n'y a pas vraiment de points chauds, là, des ralentissements ici et là. Mais on va voir, ça va se transformer cette semaine avec l'arrêt du transport scolaire. Hein. Il va y avoir pas mal moins de gens là, à l'heure de pointe là, sur les routes. Alors, Thibault-Nord est mon point de... Je vous dirais mon point focal là, pour ce qui est du transport scolaire. C'est souvent là
1: si
0: que c'est
1: ça va bien aujourd'hui. Quoique le lundi, souvent, c'est un petit peu plus calme.
0: Ouais,
1: on dirait
0: vrai.
1: Que les gens télétravaillent ou prennent leur lundi.
0: Mais à partir de demain, il n'y a plus de transport scolaire. Alors, on va surveiller ça.
1: On va surveiller ça et de toute façon, vous savez comment le faire pour nous. Hein, si vous voulez surveiller ce qui se passe sur les routes, 819-380-9007 ou bien le plus simple encore, c'est si vous nous écoutez sur l'application audio, vous cliquez sur le petit visage de Jean-Philippe et vous cliquez pour nous envoyer un petit texto. Vous pouvez réagir évidemment par rapport à ce que vous voyez sur les routes, mais c'est aussi possible de réagir en tout temps à l'émission, poser vos questions, raconter vos anecdotes, nous parler aussi de vos plans pour l'été. Je ne sais pas si vous avez la chance d'être déjà en vacances comme notre très chanceux Jean-Philippe, mais si jamais vous avez des plans dans la région ou ailleurs, on est toujours très très heureux de rentrer comme ça dans votre intimité et dans votre vie. Anne, oui. Changement de cap pour Télé-Québec.
2: Oui, c'est qu'aujourd'hui, il y a eu le plan quinquennal qui fait suite aux recommandations du groupe de travail sur l'avenir de l'audiovisuel au Québec qui a été dévoilé par la première ministre Christine Fréchette et son ministre de la Culture Mathieu Lacombe. Alors ça, c'est un plan qui va parler de cette nouvelle stratégie québécoise de l'audiovisuel. C'est pas un secret si je vous dis que parmi tout ce qui est offert comme contenu, nos jeunes sont souvent un peu mis de côté parce qu'ils ne vont pas voir nécessairement la télévision générale et c'est un des nombreux constats dans ce rapport-là qui a été déployé et qui a été présenté aujourd'hui. Et parmi ce que j'ai retenu, c'est que Télé-Québec sera un diffuseur dans les prochaines années qui va être destiné aux adolescents entre 9 et 17 ans en particulier. Alors, on va proposer moins de contenu grand public et on va vraiment aller dans le contenu jeunesse. Alors, pour répondre à cette crise sans précédent que traverse le secteur de la télé, on parle de 289 millions de dollars supplémentaires dans l'industrie audiovisuelle d'ici 2031. Pour l'an prochain, on parle de 30 millions de dollars. Et donc, dans cette stratégie-là gouvernementale, Télé-Québec est vraiment au cœur des changements.

0: Les adolescents qui sont leur cible prioritaire, suivi des tout-petits. Alors, ceux qui ont délaissé la télé traditionnelle, on va aller les rejoindre là où ils se trouvent, donc sur les réseaux sociaux. Puis là, en même temps, on peut réfléchir à la loi fédérale qu'on espère passer pour que les jeunes soient moins sur les réseaux sociaux. Là, il va falloir peut-être repenser à la stratégie.
1: C'est ça. Oui.
0: Alors, on veut produire des formats courts sur les réseaux sociaux. C'est vrai qu'en avril dernier, Télé-Québec a lancé La mascotte du chaos. C'est une série jeunesse là, qui est sur TikTok, là, des petits courts épisodes. Il y a tout ce qui est plateforme d'écoute, des réseaux sociaux, le public jeunesse qui est délaissé depuis de nombreuses années. On veut aussi former davantage tout ce qui est créateur de contenu, influenceur. On veut mettre de l'argent là-dessus. Dans le fin fond, en résumé, le Québec veut être au goût du jour. Il veut avoir sa place dans cette espèce d'immense tarte actuellement qui est prise d'assaut depuis de nombreuses années et qui voit le public québécois s'effriter, la jeunesse aussi. On veut faire notre place. Alors, ce plan stratégique s'appelle « Faire battre le cœur du Québec sur nos écrans ».
1: Les
0: actions seront mises en place entre 2026 et 2031. Vous allez sûrement en entendre parler au courant des prochaines années.
1: Faire battre le petit cœur de nos jeunes.
0: Et oui, qui fait boum boum.
1: On va parler de consignes actions. Ça, je ne sais pas si ça fait battre votre cœur, mais en tout cas, c'est bien utile. Je ne sais pas si vous attendez avec impatience le fait de pouvoir déposer vos contenants de verre. Là, c'est pas possible d'amener ces bouteilles de verre, ces contenants de verre. D'ailleurs, on va en reparler un petit peu plus longuement d'ici quelques instants, parce que c'est vrai que qui va s'occuper du recyclage du verre, là, c'est plus très clair. On va y revenir d'ici quelques minutes, mais. Toi, Robert, tu te posais la question.
2: En fait, ce matin, c'est le Journal de Montréal qui m'a mis la puce à l'oreille, c'est le cas de le dire, parce que son article traitait des files d'attente à Montréal dans les centres de consigne action qui faisaient rager les citoyens. Et je me disais, il me semble que ça ne correspond pas tout à fait au vécu que nous avons dans la région. Et je me suis dit, est-ce que c'est un synonyme de problème, ces files d'attente? Parce qu'il y en a eu à Trois-Rivières aussi, mais des files d'attente qui n'excédaient pas nécessairement le bâtiment.
1: Alors,
2: mais il fallait
1: même qu'on
2: être un peu patient.
1: Élargir la consigne,
2: exactement.
1: C'est-à-dire que dès le 1er mars 2027...
2: C'était reporté.
1: Voilà, ça a été reporté, mais l'année prochaine, on pourrait ajouter aussi le verre là-dedans.
2: Exactement, potentiellement. Mm-hmm. Alors, je me suis dit, est-ce que ces files d'attente, c'est synonyme de problème ou de succès? Et là, je me suis mis à faire une recherche de données pour essayer d'étayer mon propos. Évidemment, ça n'a rien d'une enquête scientifique, mais ça donne quand même des balises qui vont permettre votre propre réflexion. Actuellement, il y a 160 centres ouverts sur les 400 qui étaient prévus. Et les 400 prévus, c'était pour 2026, on vient de le dire. L'objectif est reporté à 2027. Et ces 400 centres avaient pour objectif de faire en sorte que 90% de la population québécoise soit à 15 minutes ou moins d'un de ces centres de consignation. Parce qu'on le sait, dans le succès de la consigne...
1: Il faut que ça soit simple.
2: Il faut que ça entre dans votre parcours quotidien.
1: Ouais.
2: À l'époque où il y avait ces machines gobeuses chez votre épicier préféré, vous entriez, vous déposiez vos canettes et hop, vous obteniez le crédit que vous pouviez affecter à votre épicerie. Elles sont à peu près totalement disparues, ces machines gobeuses chez les épiciers, ce qui vous oblige ou bien aller vers un centre de consigne action ou bien d'autres ont déjà décidé de lancer la serviette et déposent les canettes direct dans le bac de récupération. C'est pas mal non plus parce que l'aluminium, ça se récupère relativement bien. Pour les autres contenants, c'est plus difficile. Bref, il y a là une première problématique sur le temps que ça prend pour obtenir ces 400 centres. Mais il faut bien voir que la participation citoyenne, elle, est très importante. D'autant plus qu'on est, quand on y va pour la première fois, assez fasciné par ces machines où on peut déverser notre sac avec tous les contenants recyclables autorisés, évidemment. Et il fait le triage et le calcul lui-même, et puis on attend nos petits coupons pour aller chercher les sous à la sortie. On est tous fascinés par cette machine-là. Autre problématique, on a eu du temps à comprendre qu'il existe deux types de centres de consigne action, c'est-à-dire les centres consigne action où vous entrez et vous déposez vous-même une à une les canettes ou contenants que vous souhaitez recycler comme ça se faisait autrefois dans les épiceries, et les centres de consigne plus où là vous pouvez y arriver avec le sac pêle-mêle, mettre ça dans la machine et attendre vos deniers. Alors là, il y a aussi une difficulté. Si je me présente au centre en pensant que j'ai le grand service et que j'ai le service d'entrée, ça se peut que ça aiguise un peu ma frustration. On parle aussi de la fiabilité des machines. On dit que souvent, il y a des machines qui tombent en panne.
1: Ah.
2: Alors, est-ce que la problématique

0: c'est la machine elle-même, ou bien on remarque également que la participation des citoyens fait que dans ces machines, on dépose parfois des choses qui n'ont pas lieu d'être là, un peu comme on le fait dans nos bacs de recyclage. Est-ce que c'est volontaire ou involontaire parce que le sac qu'on a pris pour mettre nos canettes ou nos contenants contenait autre chose? À vous de juger, mais il y a cette problématique-là. Il y a aussi, semble-t-il, ça ne m'est pas arrivé, mais un sentiment de confiance qui se perd face au paiement. Alors, vous savez, il y a aussi cette possibilité de simplement déposer vos sacs sur lesquels on appose un code QR et on vous envoie le paiement vers la suite. Bon, il y a des gens qui, semble-t-il, ont remarqué que le paiement correspond pas tout à fait au nombre de canettes qu'ils croyaient avoir dans leur sac. Ils les avaient peut-être même comptées, de question de pouvoir faire cette réclamation-là. Bref, il y a ça aussi. Il y a la question de l'horaire. Bien que la plupart des centres soient ouverts jusqu'à 19 heures, la plupart des épiceries où on avait pris nos habitudes ferment plutôt à 20 heures. Est-ce que cette heure-là de décalage peut faire une différence? À vous de voir. Bref, la consigne, il y a un mouvement très positif vers la consigne. Ça, c'est la bonne nouvelle. Et je pense qu'on attend impatiemment l'ouverture des centres qui doivent ouvrir dans la prochaine année pour pouvoir correspondre à la demande de la clientèle.
1: Et on va poursuivre justement cette discussion autour de Consigne Action, parce que la question qu'on se pose aujourd'hui, c'est qui va s'occuper du recyclage du verre?
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1: Ben oui, c'est vrai, hein. Ça sera bientôt possible d'apporter possiblement nos pots en verre, nos bouteilles en verre dans les centres de consigne action. Encore un peu de patience, on le disait avec Robert, c'est prévu possiblement pour le 1er mars 2027. Mais ce qui nous intéresse aujourd'hui, c'est de savoir, je vous le disais, qui va s'occuper de revaloriser tous ces contenants en verre qu'on va déposer. Parce que jusqu'à maintenant, on avait misé sur des entreprises privées, comme par exemple le groupe Belmar ici à Trois-Rivières. Mais voilà qu'on apprend dans un article de la presse ce matin que Consigne Action veut avoir finalement sa propre usine de conditionnement du verre. Ça va se passer à Sorel. Alors c'est une annonce qui pose question, et justement les questions on va les poser au directeur général du Front commun québécois pour une gestion écologique des déchets, Karel Ménard est au bout du fil. Bonjour Monsieur Ménard.
3: Oui, bonjour.
1: Alors c'est quand même curieux cette annonce, parce que Québec, on le sait, avait mis pas mal d'argent là dans plusieurs entreprises au Québec pour récupérer le verre. Mais là, voilà que Consigne Action dit finalement non, on va s'en occuper nous-mêmes. Alors est-ce que vous avez trouvé ça vous aussi surprenant?
3: Ben oui, absolument, parce que d'ailleurs, nous-mêmes, on avait appuyé le groupe Belmar en 2021 lorsqu'il a fait ses demandes pour avoir des sous du gouvernement pour moderniser ses infrastructures. Donc, le gouvernement a aussi investi dans le groupe Belmar comme il a investi dans d'autres entreprises qui faisaient du conditionnement du verre. Et là, Consigne Action, apparemment, d'une façon unilatérale, décide de ne pas faire affaire avec ces compagnies-là, mais plutôt, comme vous l'avez dit, de traiter le verre elle-même dans un nouveau centre de conditionnement. Faut comprendre que le conditionnement, c'est pas du recyclage. En fait, on prépare la matière pour qu'elle aille aux entreprises qui, elles, vont faire du recyclage. Donc, c'est un peu comme préparer le verre en fonction de la couleur, granulométrie et autres particularités.
1: Alors, est-ce qu'on pourrait penser que d'avoir directement une usine de consigne action, est-ce que c'est pour être plus efficace ou au contraire, ça risque d'avoir certaines conséquences dans la gestion de nos contenants en verre?
3: Ben, je pense pas que c'est de conséquences dans... pour le consommateur, là, pour le citoyen au niveau du retour de ces bouteilles lorsqu'il va, on espère, les retourner à partir du 1er mars 2027 là, pour la consigne. Et la consigne sur les bouteilles de vin, en fait, les bouteilles de 500 millilitres et plus en verre, va être de 25 sous et non pas 10 sous comme les autres contenants. Donc ça, c'est intéressant parce qu'on estime qu'il va y avoir beaucoup de retours. Donc j'imagine que de centraliser tout ça à Sorel, à côté déjà de leur centre de tri de contenants consignés, ça va, j'imagine, pour Consigne Action faciliter les opérations. Mais de l'autre côté, moi, j'y vois un certain danger, justement, de concentrer ça dans un seul centre. Ben, c'est un monopole, c'est une pratique. Donc, si jamais il arrive quoi que ce soit à ce centre-là, ben on peut avoir de mauvaises surprises. Aussi, l'idée derrière ça, lorsque le gouvernement investit dans des compagnies qui faisaient du conditionnement du verre un peu, c'était pour répartir le verre. Là, on parle de 170 000 tonnes de verre, ce qui est quand même beaucoup. Donc, il y en a suffisamment pour tout le monde si on

0: veut, là, des centres de tri, des centres de conditionnement qui existent déjà, qui se sont modernisés en attendant justement d'avoir accès à ce gisement-là, c'est-à-dire le verre consigné. Il faut comprendre que le verre consigné est une matière qui est recherchée parce qu'elle n'est pas contaminée par des matières comme ce qu'on appelle des infusibles, de la céramique, de la porcelaine, de la terre. C'est ça le problème avec le verre dans le bac de récupération.
1: Ouais, c'est mélangé à plein d'autres trucs et finalement, ça perd de sa valeur.
0: Ben, c'est parce qu'on ne peut pas le faire fondre.
1: Ouais.
0: Parce que justement, les infusibles, ce qu'on appelle le porcelaine, céramique et pierre, ben, ils sont assimilés à du verre par les trieurs et ensuite, ben, on ne peut pas les faire fondre parce que c'est pas le même degré de fusion. Le conditionnement, des contenants consignés en fait, il n'y aura pas ce problème-là parce que la bouteille va être récupérée dans un flux dédié, c'est-à-dire juste le verre. Donc, le verre a une grande valeur pour être refondu et la seule usine de refonte au Québec, c'est à Montréal. Donc, est-ce que, là encore, moi, je me pose la question, est-ce que le verre va aller chez cette usine-là à Montréal cette fonderie de verre, ou Consignation, on va décider de l'envoyer ailleurs. Donc, c'est aussi des inconnus. L'idée, c'est qu'on garde le verre ici, qu'on crée des emplois ici. Donc, ne pas utiliser des entreprises comme Belmar chez vous ou d'autres qui existent. Je trouve que c'est... En fait, ça respecte pas nécessairement l'esprit de ce qu'on pensait qu'allait être la consigne en créant des emplois et des marchés et créer des marchés locaux pour cette matière-là notamment là.
1: Et puis souvent quand il y a plusieurs entreprises qui travaillent dans le même domaine, ça permet généralement de se tirer vers le haut, c'est-à-dire qu'on regarde l'expertise du voisin et on peut se souhaiter que le traitement du verre, parce qu'on est quand même un mauvais élève au Québec, on pourrait en faire notre expertise. Mais là, si c'est consigné justement à un seul acteur, est-ce qu'on risque de ralentir ce processus-là?
0: Ben, je suis pas devin, je le sais pas, mais oui, effectivement, comme pour vous, moi je pense aussi qu'il vaudrait mieux avoir plusieurs usines qui font du conditionnement du verre, parce que même on pourrait importer du verre. D'ailleurs, c'est ce qu'on fait. C'est-à-dire on importe du verre ontarien sur lequel il y a une consigne. Les bouteilles de vin ontariennes sont consignées. Donc ce verre-là est importé au Québec pour être traité. Donc on pourrait peut-être développer cette expertise-là et accélérer ou augmenter, si on veut, l'importation de verre de l'extérieur de la province pour qu'il soit traité ici. Et comme on a manifestement des usines de conditionnement qui sont prêtes à accepter le verre, mais qui n'auront pas accès au gisement, ben là, ça peut causer une problématique, ça peut ralentir leur modernisation, leur développement. Même dans le pire des cas, peut-être qu'il y aura des pertes d'emploi. Là, je n'en ai aucune idée. Là, je ne connais pas le fin détail de ça, mais c'est une possibilité lorsque vous attendez à avoir une matière pour chez vous pour la conditionner et que finalement, ben, le robinet se ferme. Ben, c'est pas nécessairement une très bonne nouvelle, surtout que ces entreprises-là ont collaboré avec Consigné-Action pour développer là, des façons de faire, des technologies. Et là, Consigné-Action décide de le faire seul de son côté. Et ça, je trouve ça aussi un petit peu bizarre. Là. Donc, que la Consigné-Action envoie des consultants dans ces entreprises-là pour aller faire des audits, comme le dit la presse dans le journal ce matin, mais que finalement, elle décide de faire elle-même sa propre usine. Est-ce qu'elle a utilisé l'information, les données qu'elle a été chercher chez les entreprises comme Belmar?
1: C'est en tout cas ce qu'avance effectivement l'article de la presse ce matin, qui aurait peut-être une approche que certaines entreprises privées qualifient de malhonnête, que finalement Consignation serait venue là apprendre des procédés sur l'industrie, s'inspirer de certaines façons de faire pour finalement faire son usine. Effectivement, et du côté de, je le précise pour nos auditeurs, mais l'équipe du groupe Belmar a exprimé son intention de ne pas commenter justement l'article qui a été publié ce matin sur le site de la presse. Alors, on n'a pas leur son de cloche de leur côté, mais ça permet d'y voir un petit peu plus clair, de vous avoir avec nous, Karel Ménard. Je rappelle que vous êtes du Front commun québécois pour la gestion écologique des déchets. Merci beaucoup.
0: Ben, ça m'a fait plaisir. Merci à vous. Au revoir.
1: Bon après-midi. Et on reste dans la région. On en parlait un petit peu plus tôt au début de l'émission. Le collectif Toujours Maître chez nous, qui n'a manifestement pas le cœur à la fête pour célébrer cette année la Saint-Jean. Et la raison est simple à leurs yeux, c'est que en fait, TES Canada, qui est le groupe qui porte le projet d'installation d'éoliennes en Mauricie, projet très très controversé, on en parle souvent à l'antenne, c'est TES Canada qui finance une partie des festivités de la fête nationale qui aura lieu au parc de la rivière Grand-Mère. Alors c'est un conflit de valeurs, on le comprend, qui pousse Edith Bélan à se priver de la Saint-Jean cette année. C'est l'une des membres du collectif Maître chez nous. Bonjour Madame Bélan.
2: Bonjour.
1: Alors pas de fête nationale pour vous

0: cette année. Expliquez-nous au nom de quoi?
1: En fait, j'aimerais d'abord m'exprimer en mon nom personnel en tant que membre du collectif Toujours Match chez nous. En fait, les festivités seront pour moi possibles.
0: Oui.
1: Cependant, je déplore l'action de Test Canada de subventionner un événement alors que l'entreprise n'est pas encore établie dans la région, l'entreprise n'a pas encore l'acceptabilité sociale, n'a pas encore obtenu la recevabilité de son étude d'impact auprès du ministère de l'Environnement. D'ailleurs, le promoteur devrait suivre une démarche inscrite en suivant des principes indiqués par le guide du ministère, à savoir qu'il doit respecter une façon de faire au niveau de l'information, de la consultation. Ça ne doit pas être vu comme étant du promotionnel. Or, quand on subventionne un tel événement, bien, on sort du cadre d'information et de consultation. On est beaucoup plus dans le promotionnel. C'est ce qui est déplorable.
0: Est-ce que vous insinuez, Mme Bellan, que le fait de financer les festivités de la Saint-Jean du côté de Test Canada, c'est une stratégie pour se faire bien voir des citoyens?
1: Tout à fait. C'est mon opinion personnelle. C'est une méthode pour aller chercher la sympathie et l'acceptabilité sociale auprès des gens de la région. Et ce n'est pas la même chose que de donner de l'information et de consulter les gens. Alors, je pense qu'ils devraient s'en tenir à ça au lieu de financer des activités telles que la Fête nationale du Québec. Et ce n'est pas leur première action non plus. Il y a quelques temps, en avril, ils ont fait un concours pour gagner une loge dans un événement d'hockey. Et encore là, on est loin de la consultation et de l'information. On est beaucoup plus dans le promotionnel pour bien se faire voir. Et là, je crois qu'il y a un manquement à ce niveau-là.
0: Est-ce que ça peut faire changer réellement les choses de boycotter la Saint-Jean qui sera organisée au parc de la rivière Grand-Mère?
1: En fait, il n'y a pas de boycott comme tel de ma part. J'appelle pas au boycott, pas du tout. Personnellement, j'inviterais beaucoup plus les gens de Grand-Mère et Shawinigan à jeter un regard critique envers cette action de commandite de la compagnie, beaucoup plus que de tenter de boycotter quoi que ce soit.
0: Ben c'est vrai parce que le comité organisateur de la Saint-Jean était justement à l'émission ce matin. Il parlait d'un coup au moral pour les bénévoles. On parle quand même de faire perdurer une tradition. Alors qu'est-ce que vous avez à leur répondre? Est-ce que vous comprenez aussi cet appel à célébrer, à se réunir?
1: Tout à fait. Je n'en veux pas du tout au comité bénévole. Je ne crois pas que c'est eux qui doivent être visés dans ça, mais vraiment l'attitude du promoteur, tout simplement.
0: Et qu'est-ce qu'on peut aussi répondre aux organisateurs qui essayent quand même d'organiser de quoi avec des petits bouts de chandelle pour offrir justement aux citoyens une belle Saint-Jean? Le fait d'obtenir de l'argent de Test Canada, est-ce qu'on devrait le refuser?
1: Écoutez, moi personnellement, pour avoir déjà organisé des événements à plus modeste échelle, évidemment, je tenais vraiment à m'assurer de ceux avec qui je m'associe avant de faire quoi que ce soit, quitte à ce que je fasse l'événement de façon plus modeste ou que je m'organise pour aller chercher, dans le fond, des revenus ailleurs d'une autre manière pour arriver à l'objectif de l'événement.
0: Mmh. Et donc, vous allez quand même participer, je l'entends, à cette réunion malgré tout. Est-ce que vous comprenez aussi que d'autres citoyens feront la même chose, iront quand même célébrer?
1: Oui, oui, oui, tout à fait. Je crois que les gens sont très libres de faire ce qu'ils veulent. D'aller célébrer, c'est une bonne chose. Moi-même, je vais célébrer, pas nécessairement à Grand-Mère, puisque j'habite pas la région immédiate de Grand-Mère. Mais il reste que les gens, je crois qu'il faut qu'ils gardent en tête l'aspect délicat et promotionnel là, qui est vers envers les citoyens là, pour cette action de promotion-là. Mais ça ne les empêchera pas de fêter, là, bien sûr. Mais il faut qu'ils soient quand même avisés, je crois, de l'objectif qui se cache derrière ce geste de subvention, je crois.
0: Merci beaucoup d'avoir été des nôtres.

0: pour nous l'expliquer. Edith Bellan, je rappelle que vous êtes membre du collectif Toujours Maître Chez Nous. Et je vais quand même vous souhaiter une très bonne Saint-Jean pour cette semaine.
1: Merci, pareillement.
0: Bon après-midi.
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0: On va d'abord entendre un extrait vidéo de la vidéo virale diffusée en mai dernier à Montréal. C'est un homme qui invectivait une policière.
3: Ferme ta gueule, vérifie ton fucking bail. Pourquoi tu me dis ça, mec? Si je veux, je t'achète là et je te mets en esclavage. T'es mon esclave. Genre, si je veux, t'es mon esclave. Sale chien de merde.
0: Oh, yaya, cette vidéo a amené la police de Trois-Rivières, Éric, à être un peu plus sévère avec les citoyens impolis.
4: Oui, ça avait mis en lumière, c'est la demande du service de police de Montréal de mettre en place un règlement municipal pour sévir contre les insultes envers les policiers. À Trois-Rivières, ce règlement existait. Mais c'était une amende de 100 $ qui était plus les frais qui étaient imposés à quelqu'un qui insultait un policier. Bien, le conseil municipal a fait passer cette amende à 200 $ qui entre en vigueur dès aujourd'hui. Une façon là, pour la police, pour la ville plutôt, de démontrer son soutien aux policiers de Trois-Rivières et que ce soit plus significatif en termes d'amende. On va entendre là-dessus Stéphanie Côté, qui est porte-parole de la police de Trois-Rivières.
5: Ça faisait déjà environ 2 ans que le projet là, était sur la table au niveau de la ville de Trois-Rivières là, d'augmenter le prix des amendes, là, justement pour que ce soit significatif. Par rapport à l'infraction qui est posée. Donc, des insultes, bien, on parle de mots, des mots qui seraient dirigés à l'endroit d'un policier. On parle de gestes disgracieux, exemple, un doigt d'honneur dirigé aussi à l'endroit d'un policier. Puis, c'est un pouvoir discrétionnaire qui est laissé au policier. Donc, le policier peut choisir de ne pas donner de constat d'infraction. Puis aussi, il peut choisir de donner un constat d'infraction pour autre chose que ce que j'ai mentionné présentement.
4: Bon, et à la fin mai 2026, 96 constats ont été émis par des policiers pour des insultes à leur égard. Et l'année dernière, c'était 270 constats. On va rester dans le domaine de policiers puisque la police enquête sur des coups de feu qui ont été tirés sur un immeuble au coin des rues Saint-Henri et Turmel dans le secteur Cap-la-Madeleine. Ça s'est passé samedi après-midi. C'est une résidente du secteur qui a contacté les policiers après avoir entendu ce qui s'apparentait à des détonations. Les autorités ont constaté que des projectiles ont effectivement été tirés envers une résidence. Personne n'a été blessé. Le logement a été inhabité au moment des événements. Et la police de Trois-Rivières affirme qu'il n'y a pas de danger pour la population, mais il y a des citoyens qui demeurent quand même inquiets.
6: Et c'est sûr que ça nous inquiète. On ne sait pas qui a fait ça, rien, mais une chance que la police sont venus assez vite, merci, puis là, ils font leur enquête. Puis on atteint un résultat.
7: C'est sûr que ce n'est pas quelque chose qu'on veut, la fusillade. Non, c'est inquiétant. Je ne comprenais plus, là, c'est ça, là, avec des polices, puis là, on ne peut pas avoir ça. Là, des polices pour les actions en même.
4: Et juste un petit mot pour parler de la fusillade à Montréal. Là, c'est terminé maintenant l'alerte concernant le suspect qui était armé. Tout à l'heure, le chef de la police de Montréal, M. Daguerre, a fait le point. Et là, depuis, on a confirmé qu'il y a une policière qui a été blessée, qui est dans un état stable. Un autre a trouvé la mort et il y a une autre personne, un citoyen, qui est décédé dans cette histoire. Revenons chez nous maintenant. L'Université du Québec à Trois-Rivières a dévoilé ses priorités en vue du prochain budget fédéral. Dans un mémoire déposé aujourd'hui, l'UQTR demande formellement à Ottawa de réserver au moins 25 % de ses enveloppes de recherche stratégique aux projets des universités francophones. Et pour soutenir son développement, l'établissement réclame l'appui financier requis pour créer un centre d'excellence sur la sécurité des réseaux énergétiques. Et enfin, le recteur Christian Blanchette insiste sur l'importance de revoir les règlements d'immigration pour les étudiants internationaux et de financer de nouvelles infrastructures, incluant un complexe multisport sur le campus principal et des résidences étudiantes à Drummondville. Une nouvelle salle d'endoscopie s'ajoute à l'offre de services au Centre Avelin d'Alcourt de Louisville. Il s'agit d'un investissement de plus de 2 millions de dollars pour la prévention et le dépistage précoce du cancer colorectal. Cette nouvelle salle permettra d'effectuer 120 coloscopies par semaine, soit le double de la capacité actuelle. Pour soutenir le service, une infirmière supplémentaire et un médecin spécialiste vont rejoindre l'équipe. Selon Santé Québec MCQ, on soutient que les patients de la région, notamment de Masquinongé-Trois-Rivières, vont bénéficier d'une meilleure prise en charge et une prise en charge plus rapide. La Fondation de santé de la Mercier Masquinongé a contribué à ce service pour plus de 67 000 $. C'est tout.
0: Très bien, Éric. Merci. Merci pour ces belles nouvelles. Le Festivois débute dans 3 jours, vous le savez. Et Thomas Grégoire, qui chapeaute tout l'événement, va faire un tour dans notre studio. Il sera avec nous d'ici une dizaine de minutes. Et puis, on va retrouver aussi Raphaël Jacob dans un instant à la politique américaine. Parce que, est-ce que l'entente entre les États-Unis et l'Iran s'est bel et bien signée, cette affaire-là? C'est pas si sûr. Parce que le passage sur le détroit d'Ormuz, on en a entendu parler cette fin de semaine. Ça reste encore incertain. Donc, on va retrouver Raphaël d'ici une minute. Le temps de regarder sur les routes, mais je vois

0: que c'est un petit peu rouge.
1: C'est rouge et même il y a les caméras du ministère des Transports pour l'autoroute 40 en direction ouest qui sont fermées en ce moment. Ça, souvent, ça indique qu'on est à la recherche d'un problème probablement sur l'autoroute et ça se répercute, là, je le vois bien. C'est tout rouge à partir, là, je vous dirais, un peu après le boulevard des Récollets et ça s'intensifie tout ça juste avant l'échangeur vers l'autoroute 55 en direction sud. Alors, c'est très, très au rouge à cet endroit et je ne peux pas vous identifier à la raison puisque les caméras sont fermées, mais je vais surveiller ça au cours des prochaines minutes. Pour le reste, en ce moment, le pont du Plessis, direction ouest, c'est très achalandé. Thibault, direction nord, ça commence à être un peu plus occupé, mais pour l'instant, ce sont les deux points chauds qui sont... je vois qu'il y a une... Excusez-moi. On dirait que je fais en direct ma surveillance. Je vous parlais de la 55 là, dans direction nord et sud, là, à la hauteur, juste un peu après le pont des Piles. C'est très, très encore au rouge. Là. Alors, je ne sais pas s'il se passe quelque chose de ce côté-là. Je vais quand même vérifier s'il n'y a pas des travaux parce que pour que ce soit un endroit très ciblé, je vais quand même
0: aller faire la vérification. Peut-être qu'on a des auditeurs qui peuvent passer pour nous. Là,
1: ouais,
0: on vous
1: peut-être.
0: Envoie. Là.
1: Il faudrait qu'ils se rendent à Grande-Pile pour aller nous informer. En tout cas,
0: peut-être qu'ils sont déjà à Grande-Pile. Prenez votre auto, votre petit vélo. Petite marche à pied, ça me paraît un peu loin.
1: Non, mais vélo, puis à pied, c'est pas une bonne idée sur cette route-là, Périne. Non, on ne conseillera pas ça. On va prendre la voiture.
0: Prenez la voiture et restez bien bloqué. Comme ça, vous allez pouvoir vous tenir informé.
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0: Raphaël Jacob, chercheur associé à la chaire Raoul Dandurand de l'Université du Québec à Montréal. Bonjour Raphaël!
3: Bonjour!
0: Alors, l'entente entre les États-Unis et l'Iran, là, ça a été annoncé il y a quelques jours, là, c'était même mercredi, mais c'est encore l'incertitude qui règne. Alors, est-ce que c'est bien solide tout ça? Est-ce que ça va être durable? C'est la question qu'on se pose, parce qu'en ce moment, il y a quand même des doutes qui persistent par rapport au passage des navires dans le détroit d'Ormuz. C'était fermé, me semble-t-il, cette fin de semaine, tout du moins samedi. Alors, est-ce que cette entente, est-ce que c'est bien clair tout ça?
3: Est-ce que c'est clair? Non. S'il y avait un point qui était censé être clair à la base, c'était exactement celui-là. C'est-à-dire que, par exemple, sur la fameuse, l'épineuse question du programme nucléaire iranien, on se donnait 60 jours pour statuer sur le fond d'à peu près 300 milliards de dollars qui seraient acheminés au régime iranien. On ne connaissait pas trop sa provenance ni son échéancier. Donc, il y avait immensément de points qui étaient nébuleux, qui n'étaient pas clairs. Il y en avait un sur lequel on était catégorique, c'est-à-dire que les blocus navals imposés à la fois par l'Iran et les États-Unis allaient, sans faire de mauvais jeu de mots, sauter. On allait les retirer immédiatement. Là, on se parle aujourd'hui parce qu'une semaine plus tard, ce n'est même pas clair. On parlait, vous évoquiez un instant, la fin de semaine. Pendant la fin de semaine, on a posé la question au vice-président américain, qu'est-ce qui se passe dans le détroit d'Ormuz? Le numéro 2 du gouvernement américain n'était même pas en mesure de répondre. On disait, ben, il n'y a pas d'indication de notre côté que c'est fermé, mais on ne sait pas vraiment à 100%. Pas plus qu'on sait si le régime iranien a recommencé à imposer des sortes de postes de péage pour transiter par le dit détroit. Donc, beaucoup de flou. Il faut comprendre le noyau du flou, le noyau de l'imbroglio. C'est le même noyau que celui de la guerre en premier lieu. Il faut nommer un chat un chat. C'est Israël. Les Israéliens n'acceptent pas cette entente-là. Et il faut le comprendre de leur perspective. Ce qu'eux se disent, c'est les Américains sont sur le point de faire des cadeaux tombés du ciel à un régime qui, pour nous, représente une menace existentielle. L'idée qu'on va laisser, on va laisser le régime en place, on va lui donner des centaines de milliards de dollars, donc on va le permettre, on va lui permettre, pardon, non seulement de rester en vie, mais de redevenir encore plus fort. Et en plus de ça, on ne se contentera d'aucun engagement ferme en matière nucléaire, même en matière balistique. Donc, pour les Israéliens, c'est une fin de non-recevoir. Et ce qu'on voit depuis une semaine, c'est une tentative après l'autre de faire dérailler l'entente en maintenant ces frappes-là contre l'Hezbollah.
0: Mais pourquoi Israël négocie derrière la grosse stature des États-Unis? Pourquoi il se cache derrière le dos des États-Unis?
3: Parce qu'ils n'ont pas le choix. De leur perspective, et c'est exactement le point que j'allais faire, c'est-à-dire que pour Israël, le risque aussi gros, sinon plus gros que cette même entente-là, que cette simple entente spécifique-là, c'est de voir les États-Unis se rapprocher de l'Iran, simplement devenir alliés, arriver à un certain terrain d'entente. Parce que si ça se produit, le risque de la perspective israélienne, c'est que les Américains se désengagent de la région. Et si les Américains se désengagent, pour Israël, c'est vu ça aussi comme une menace encore plus existentielle. Parce qu'on se dit, on ne peut pas survivre avec la grosseur de notre État la taille de notre population qui est, faut-il le

0: rappeler, à peu près équivalente à celle du Québec, on parle de moins de 10 millions de personnes, on ne peut pas survivre sans le grand frère américain. Donc, l'espèce de secret de polichinelle dans cette région-là de la planète depuis des décennies maintenant, c'est qu'Israël, sans dire qu'il fait ce qu'il veut, tout au moins, a les coudées beaucoup plus franches en vertu du fait qu'il est appuyé de façon quasi inconditionnelle par la première puissance militaire de la planète.
1: Ah oui.
0: Les Israéliens voient ce qui se passe depuis une semaine et se disent « Oh, est-ce que ça, c'est en train de changer? » On ne peut pas se permettre, on ne va pas permettre à ce que ça change. Donc, on tente et on tente et on tente de renvoyer ou de replonger les États-Unis en guerre. Et c'est là que la question va se poser pour Donald Trump, à savoir si les choses continuent sur cette même voie-là. C'est-à-dire que les Iraniens, d'un côté, disent catégoriquement que pour qu'il y ait un cessez-le-feu, pour qu'il y ait une fin de conflit, les Israéliens doivent cesser leurs opérations au Liban, doivent cesser leur frappe contre le Hezbollah. Si les Iraniens, d'un côté, statuent en ce sens-là, et les Israéliens, de l'autre côté, disent non, nous, on continue, c'est pas compliqué. Donald Trump va devoir choisir entre, d'un côté, reprendre la guerre ou, de l'autre côté, larguer Israël.
1: Et puis, ça ajoute aussi la pression internationale, parce que là, il y a des pays qui sont fâchés de justement, qui s'attendaient à ce que le détroit d'Ormuz soit ouvert.
0: Exact. C'est exactement ça, en fait. Et c'est là que ce sont deux mauvaises options. Je dirais que la première, elle est encore pire. Si le président américain reprend la guerre, non seulement il va complètement contre l'écrasante majorité de sa population.
1: Ouais.
0: On a eu un sondage CBS qui montrait hier que c'était près de 80% des Américains qui disaient « ça prend une entente, coûte que coûte, le plus rapidement possible pour mettre fin à la guerre, même si on n'obtient pas tout ce qu'on veut de l'Iran ». Donc, la première option, c'est ça, se mettre à dos, à la fois la population américaine et, effectivement, la telle majorité des autres pays de la planète. Mais il faut quand même comprendre, d'un point de vue politique, l'envers de la médaille. La deuxième option, elle est sans doute moins pire politiquement pour le président, mais elle serait quand même extrêmement douloureuse, parce qu'à partir du moment où vous dites non à Israël, vous tournez le dos à Israël, Je crois encore à ce jour qu'on ne réalise pas entièrement de notre côté de la frontière comment le lobby israélien est puissant aux États-Unis. Il ne représente pas la majorité de la population américaine, mais il est extrêmement présent dans les cercles de pouvoir, à la fois dans les médias américains, au Congrès américain.
1: Mm-hmm.
0: Donc, si le président décide, entre guillemets, de faire faux bond à Israël, ça allait avoir des réactions extrêmement vives dans les corridors du pouvoir contre lui aux États-Unis. Donc, ce sont vraiment deux choix épouvantables pour lui. La meilleure et peut-être, en fait, la seule option qui est moindrement jouable politiquement, et clairement, c'est ce que lui et M. Vance tentent de faire depuis une semaine, c'est de mettre suffisamment de pression sur Israël, à la fois en privé et en public, pour qu'il, disons, recule, pour que les Israéliens, sans qu'ils acceptent formellement l'entente qu'a conclue M. Trump avec le régime iranien, acceptent tout au moins de mettre fin temporairement à leurs opérations au Liban. Est-ce que ça va fonctionner? On verra. Mais c'est le seul jeu vraiment, je vous dirais, tenable pour le président présentement. Ça vous montre encore une fois à quel point il s'est complètement mis le bras dans le tordeur en lançant cette guerre-là en février dernier.
1: Oui, et puis là, ça ne sera pas possible, on le comprend grâce à toi, Raphaël, que de satisfaire tout le monde. Donc, à suivre dans les prochains jours, je dirais même les prochaines semaines, sans doute. Là. Et dans un autre ordre d'idées, Raphaël, on approche à la fin juin, et qui dit fin juin aux États-Unis dit fin de la session de la Cour suprême. C'est là où les juges doivent souvent rendre des grosses décisions, des décisions les plus importantes, non?
0: C'est exactement ça.
1: Ouais.
0: Et c'est là que ça rend la fin juin, début juillet, toujours la période la plus excitante, la plus intéressante pour ceux et celles qui s'intéressent aux décisions judiciaires. Et si ça a l'air drabe, ça a l'air en bon français plate, c'est tout sauf. Gardez toujours en tête que la Cour suprême est l'entité qui a le dernier mot aux États-Unis. Ce n'est pas le président des États-Unis, ce n'est pas le Congrès des États-Unis, c'est la Cour suprême des États-Unis. Autrement dit, si la Cour suprême rend une décision, aucune des deux autres branches peut la renverser. Pensez à ce qui s'est passé, par exemple, sur l'avortement, il y a maintenant 4 ans. Pensez à ce qui s'est passé sur la majeure partie des tarifs douaniers de Donald Trump, il y a 4 mois. La Cour suprême a eu le dernier mot. Là, les décisions majeures qui sont attendues vont toucher des enjeux, par exemple, comme les personnes trans, les athlètes trans dans les sports de compétition. Est-ce que les États américains ont le pouvoir constitutionnel ou non d'établir des lois pour restreindre cet accès-là? Question également du pouvoir du président des États-Unis lorsque vient le temps de congédier de façon unilatérale des membres du gouvernement américain. Par exemple, si vous êtes un membre d'une agence administrative, vous êtes un membre de la Réserve fédérale, la Banque centrale des États-Unis, est-ce que le président peut se lever un matin et dire « vous êtes congédié » Les tribunaux se sont penchés là-dessus, là c'est devant la Cour suprême des États-Unis. Dernière décision à vraiment surveiller, la plus symbolique en ce qui me concerne, la plus prévisible, celle qu'on surnomme le droit du sol. Autrement dit, est-ce qu'une personne qui naît en sol

0: américain est automatiquement américaine en vertu de son lieu de naissance.
1: Ouais.
0: L'interprétation collectivement qu'on a toujours fait depuis le milieu du 19e siècle en vertu du 14e amendement à la Constitution américaine, c'est oui. C'est un droit qui est automatique, qui est acquis.
1: Et là, ça pourrait être remis en question?
0: Ben en fait, Donald Trump a fait plus que le remettre en question. Il a tenté de révoquer cette interprétation-là de la Constitution au tout début de son deuxième mandat l'an dernier. Ça a été contesté devant les tribunaux. Tous les juges dans des tribunaux inférieurs qui se sont penchés sur la question ont statué contre le président en disant « Non, la Constitution confère bel et bien ce pouvoir-là, c'est noir et blanc. » En ce qui me concerne, je laisse là-dessus, je m'attends à ce que la Cour suprême emboîte le pas et déboute le président dans ce qui serait un deuxième revers, au moins un deuxième revers majeur du mandat. Donc, le point étant simplement ceci, pour ceux et celles qui allaient de façon apocalyptique là, en disant il y a quelques mois, la Cour suprême va faire peu importe ce que Donald Trump veut et il contrôle la Cour. Non, on a déjà eu des exemples, notamment sur la question des tarifs. On risque d'en avoir un autre très marquant sur la question du droit du sol. Bref, tout ça qui s'en vient en principe d'ici la fin du mois de juin au maximum début juillet.
1: Alors, ce sera à vérifier avant le départ en vacances, justement, des juges de la Cour suprême.
0: Oui.
1: Merci, Raphaël. À la semaine prochaine.
0: Merci.
1: Et revenons dans la région sur une note un petit peu plus légère, puisque c'est le Festivois de Trois-Rivières qui ouvre ses portes dans 72 heures.

0: 130 spectacles, Anne, pendant 9 jours. C'est ce qui va être présenté sur 15 scènes à travers Trois-Rivières. Là, le centre-ville va vibrer festivois.
1: Oui, parce que l'édition 2025 en est un bon exemple. On a généré des retombées économiques de près de 9 millions de dollars. La 33e édition s'annonce tout aussi spectaculaire. D'ailleurs, le directeur général artistique du festivois, Thomas Grégoire, est avec nous. Bonjour, Thomas.
2: Bonjour, Anne. Bonjour à toutes et à tous.
1: Bonjour, bonjour. Tout d'abord, moi, je veux revenir sur ces chiffres qui ont été dévoilés la semaine dernière. On peut clairement affirmer, tu sais, on le savait, là. Mais là, plus que jamais, c'est un moteur économique, le festivois, pour la région. Là.
2: Oui, ben, la culture est un moteur économique, mais le festivois aussi en particulier, parce qu'on a 50% de la clientèle qui vient de l'extérieur, d'un rayon de 40 km de Trois-Rivières. Puis c'est des gens qui viennent pour le festival, évidemment, c'est leur motivation principale, mais ils consomment dans nos restaurants, dans nos hôtels, dans nos divertissements. Donc ça génère des retombées économiques, c'est ça qui est mesuré dans ces 9 millions de dollars-là. Ça compte pas les gens qui viennent de Nicolet ou qui viennent de Chaoui, etc., qui viennent consommer pendant le festival, ça compte pas ça. Ça compte pas vraiment non plus l'ensemble du budget qu'on dépense dans notre région auprès des entreprises locales. C'est à peu près 6 millions de dollars qui sont comptés là-dessus. Donc, juste nous, ce qu'on génère le festival comme dépense, parce qu'il faut qu'on organise un bel événement, eh ben, ça génère des retombées dans la région, mais plus les touristes, plus la notoriété, etc. Puis tout ça avec 83% de revenus autonomes, hein. Le festival, c'est quand même marquant. Donc, oui, c'est un moteur économique et touristique, sans aucun doute. Et c'est aussi un super vecteur culturel. Évidemment.
1: Et une sensibilité aussi d'avoir des acteurs régionaux sur le site aussi. Ça, c'est super important.
2: Oui, mais d'abord, effectivement, les entreprises locales, j'ai nommé, mais les artistes, hein, c'est 35% de notre programmation. C'est des artistes.
1: 35, quand même.
2: Ouais, c'est des artistes de chez nous. Alors, Trois-Rivières, mais la Mauricie, et puis le centre du Québec aussi, parce que c'est notre territoire, dans le fond. Donc, ça, pour nous, c'est super important. Les entreprises, c'est 85% de l'achat qui se fait au niveau régional. Nos partenaires, qui sont plus de 120, c'est en grande majorité des entreprises régionales, les bénévoles, plus de 500 bénévoles, c'est des gens de notre communauté, 85% de notre communauté, des gens de tous les horizons, de toutes les classes sociales, de tous les âges, puis ça ressemble au festival, en fait, ça ressemble à notre public, puis je voulais remercier les bénévoles, j'en profite, je prends un espace-temps pour ça, parce que sans eux, ce serait pas possible, évidemment.
1: Là, c'est pas anodin, dans le montage musical que j'ai fait entendre, qu'à la toute fin, j'ai mis un extrait du groupe, le groupe de l'heure, l'Angine de poitrine.
2: Oui.
1: Ils seront en concert à 23h sur la scène du fleuve, juste après le spectacle sur la scène principale de Papa Roach. Ça se passe le 3 juillet. Et la question qu'on me pose beaucoup, alors là, je me dis, je vais la poser à Thomas Grégoire. Ouais. Est-ce que c'est possible de déplacer ce phénomène mondial-là sur la grande scène et non pas sur une scène qui a une capacité de quelques milliers?
2: Oui, 2500, 3000.

0: 3 000 maximum. Malheureusement, non, pour plusieurs raisons. D'abord, comment dire, on aime au Festivois créer des moments assez uniques. Puis la scène du quai, pour ceux qui la connaissent pas, à 23 heures, c'est un mur rétro-éclairé qui fait plus d'une centaine de mètres. Quand on book Angine de Poitrine sur cette scène-là, ce n'est pas un hasard. L'Angine de Poitrine, on les a bookés l'an dernier au Zénobe. Donc là, on passe de 70 personnes à 2500 potentiels. C'est assez tard le soir. Puis aussi, c'est que sur la grande scène, on accueille Papa Roach. Ça va être énorme aussi, il y aura énormément de monde, donc pour nous c'était quand même pas logistiquement possible de le faire. Puis c'est un choix aussi de dire ben, on va vivre, ceux qui vont être là vont vivre un moment assez unique, exceptionnel. Je suis pas capable de dire non plus combien de personnes vont se présenter à ce moment-là. C'est un peu ça la magie du festival, il y a des artistes exceptionnels sur l'ensemble de nos scènes, puis tout finit par bien s'agencer. Donc là, on verra ce soir-là. On va se préparer pour accueillir beaucoup de monde, mais c'est la règle d'un festival. Premier arrivé, premier servi, puis ça va être assez magique.
1: Est-ce que vous attendez justement à ce que des gens soient présents pour avoir une place en avant-scène, justement?
0: J'imagine que oui. Ouais. Certains des fans vont être présents. On vend beaucoup de billets journaliers pour cette journée-là, mais on n'est pas capable de distinguer pour qui ou pour quel artiste. C'est un tout, hein, parce que cette journée-là, on aura aussi Zachary Richard sur la scène du monastère, on aura Ima à la scène du jardin. Bref, il y en aura comme toujours pour tout le monde.
1: Oui, mais c'est quand même pas rien. Je veux dire, je lisais un article, je pense, en fin de semaine. Oui. Angine de Poitrine, avec leur volume 1, 2, sont les plus grands vendeurs d'albums au Royaume-Uni puis en Allemagne.
0: C'est incroyable. Et puis, ben, tant mieux. T'es le talent des artistes québécois est vraiment magique. Et puis, c'est tant mieux qu'ils soient reconnus à l'international. Puis, dans notre programmation cette année, peut-être que se loge un futur Angine de Poitrine. Parce que c'est ça aussi la magie. Une programmation, quand on fait 130 spectacles, ben, on construit quand même un beau casse-tête musical. Puis on se dit toujours, ben, est-ce que les gens peuvent retrouver des artistes qu'ils aiment? Oui, assurément. Mais est-ce qu'on va leur proposer aussi des artistes qu'ils ne connaissent pas dans des univers très différents? Parce qu'on a 15 scènes. Et puis quand on est à la scène de la vieille prison, ce n'est pas du tout la même expérience qu'à la scène du quai. Pareil dans la cour du monastère. Puis il y a plein de petits bijoux dans la programmation, évidemment.
1: Bon. Alors, on va faire un jeu ensemble, Thomas Grégoire. J'ai envie de faire différent aujourd'hui. Ça s'appelle le jeu Thomas fait un choix.
0: Oui, moi je suis prêt, je m'attendais à ça. Donc, oui, il faut qu'à un moment donné...
1: On y va comme suit. Est-ce que Thomas fait le choix Angine de Poitrine ou Ice Cube dans la programmation?
0: Ah, OK, ouais.
1: C'est ce choix-là.
0: Je vais faire le choix Ice Cube parce qu'Angine de Poitrine, j'ai eu la chance de les voir déjà quelques fois. Puis Ice Cube, c'est en exclusivité au Québec. C'est une légende du hip-hop, évidemment, mais de la musique, de la culture populaire. C'est quand même assez malade.
1: OK, alors Ice Cube ou Pierre Lapointe? C'est un bon jeu, hein? Thomas,
0: c'est
1: un
0: bon
1: choix.
0: Jeu. Je m'attendais pas à jouer là, par contre.
1: Ça m'a fait plaisir, on fait différent. Ice Cube ou Pierre
0: Lapointe? Si je parle de goût personnel, musicaux, Pierre Lapointe, c'est un artiste que j'aime beaucoup, évidemment.
1: Pierre Lapointe ou Cœur de Pirate?
0: Pierre Lapointe.
1: Vous aurez remarqué que ce sont tous des artistes de la programmation du festival, la 33e édition. Alors, Pierre Lapointe ou Nathalie Simard?
0: Bonne question. On a une super belle relation avec Nathalie qui est extrêmement contente de venir jouer à la scène du monastère. Je pense qu'il y aura quelques surprises que je ne peux pas vous dévoiler. Ça va être un événement, donc on va dire Nathalie.
1: OK. Nathalie ou Gab Bouchard?
0: Gab Bouchard, scène du quai, ça aussi, le 25 juin, c'est toute une journée d'artistes québécois exceptionnels. Mais je vais quand même garder Nathalie parce que c'est assez rare.
1: Nathalie Simard ou Wyclef Jean?
0: Wyclef, parce que là encore en exclusivité au Québec, hein, cette année on enchaîne Ice Cube et puis le dimanche Wyclef, Marie May aussi, c'est un programme double, donc ça va être un peu le retour à certaines époques, ça va être très dansant, ça va
1: donc,
0: être...
1: Donc on garde Wyclef, ok, Wyclef. On continue, Wyclef ou Lagwagen?
0: Je vais garder Wyclef.
1: Ok, Wyclef ou Marie May?
0: Je vais garder Wyclef.
1: Ok, Wyclef ou Papa Roach?
0: Bonne question, mais là. Papa Roach, parce que c'est un bien exceptionnel et puis c'est assez spectaculaire leur spectacle. Et puis toute cette soirée-là va être assez folle. Là. Ça va être une des plus grosses soirées de cette édition-là.
1: OK. Papa Roach ou Daniel Bélanger?
0: Daniel Bélanger.
1: Ah, je le savais.
0: Et je
1: termine avec Bélanger ou Angine de Poitrine? On boucle la boucle.
0: Mais disons Angine de Poitrine, parce que je trouve que ça symbolise bien ce qu'on essaye de faire au Festivois avec beaucoup d'artistes, justement, qu'on veut faire découvrir au public, puis je sais que les gens le font, et puis dans notre programmation, il y a l'application Festivois aussi téléchargée là, ça va être pratique, puis j'ai plein de noms à nommer qu'on peut faire découvrir aux gens.
1: Ces messages, mais c'est pas terminé, bon, je veux juste continuer, on s'en va, c'est la fin de l'entrevue,
0: c'est la fin de l'heure,
1: il reste quelques billets journaliers, j'avais d'autres questions, on va devoir vous réinviter cette semaine, Thomas Grégoire.
0: Avec plaisir.
1: Merci beaucoup d'avoir été avec
0: merci.
1: Nous.
2: Et ça commence jeudi, voilà, j'allais dire mercredi, mais non, c'est jeudi que ça commence le festival.

0: Festivois. Donc nous aussi, on va pouvoir jouer à notre jeu, mais directement avec notre application du Festivois pour justement essayer de choisir. Des fois, c'est difficile. On veut être un petit peu partout sur toutes les scènes, mais on va en profiter. Merci beaucoup de votre visite, Thomas Grégoire.
1: Merci beaucoup.
0: Et n'hésitez pas à réagir en tout temps à l'émission. Si vous aussi, il y a un artiste que vous voulez voir au Festivois au cours des prochains jours, et n'hésitez pas à nous texter ou directement sur l'application audio dans la bulle de conversation. On revient tout de suite pour un petit tour de l'actualité.
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0: Il est 16h et jusqu'à maintenant, voici ce qui marque ce lundi 22 juin. Toute l'équipe est en place, Eric, Robert et Anne, pour vous présenter les dossiers qui retiennent l'attention dans l'actualité du jour. Et inévitablement, Eric, on parle de la police de Montréal qui a fait le point sur cette fusillade qui a fait 3 morts à Montréal un petit peu plus tôt aujourd'hui.
5: Oui, d'ailleurs, on a annoncé que c'était la fin de l'alerte qui était en vigueur concernant un suspect armé et dangereux dans le quartier Côte-des-Neiges. Après cette fusillade survenue dans ce quartier en fin de matinée aujourd'hui, le confinement est aussi terminé parce qu'on a demandé aux gens là, tout au long de cette fin d'avant midi, en début d'après-midi, de ne pas sortir, de rester à la maison parce qu'on ne savait pas encore s'il n'y avait qu'un seul suspect. Donc, au terme de tout ça, on sait qu'il y a un policier qui est mort et une policière qui se trouve actuellement dans un état stable à l'hôpital. Une autre personne est décédée. Le directeur du service de police de la ville de Montréal, Fadi Daguerre, a confirmé qu'un suspect a été abattu.
6: Les familles du policier et de la policière ont été avisées. Nous sommes atterrés par les situations. Le BUI est avisé immédiatement et prendra charge une fois la scène sécurisée et déterminera quel corps policier sera identifié pour mener l'enquête parallèle.
5: Donc, on dit que pour l'instant, il n'y a aucune autre information qui permet de croire qu'il y avait un autre suspect actif. D'ailleurs, pour l'instant, la police de Montréal ne s'avance pas sur les motifs, sur les raisons qui ont pu amener cet individu à ouvrir le feu donc aujourd'hui à Montréal.
0: Et la commandite de Tess Canada pour un rassemblement dans le cadre de la fête nationale ne fait pas l'unanimité dans la région.
5: Oui, toujours Maître Chinou qui s'oppose au projet de Tess Canada considère que ce n'est pas le rôle de la compagnie de commanditer des événements. On appelle même du côté de Maître Chinou au boycottage de la fête nationale au parc de la Rivière-Grand-Mère qui aura lieu mercredi parce que Tess est un des commanditaires. Membre de toujours Maître Chinou, Edith Bélan dénonce une manœuvre de Tess Canada.
7: C'est une méthode pour aller chercher la sympathie et l'acceptabilité sociale auprès des gens de la région. Et ce n'est pas la même chose que de donner de l'information et de consulter les gens. Alors, je pense qu'ils devraient s'en tenir à ça au lieu de financer des activités telles que la fête nationale du Québec.
5: Et le comité organisateur de cette fête déplore là, cet appel au boycottage en précisant qu'il est impossible de se passer de cette apport financier.
0: Oui, ça fait réagir. On a reçu un texto de Nicolas un petit peu plus tôt lorsqu'on a interviewé justement Mme Bélan. Il nous raconte qu'il a habité à Rouyn-Noranda, que la fonderie Horn était le principal commanditaire de la plupart des événements artistiques, sportifs là-bas, alors que c'était aussi une entreprise controversée. Il ajoute une grande partie des événements là-bas ne serait pas possible. Et je me questionne sur la prise de position de l'organisme incitant au boycott de la Saint-Jean, même si je comprends les opposants à Tess. Pour ma part, les commandites n'influenceront très certainement pas mes opinions face à Tess. L'événementiel est tellement difficile à financer, c'est ce qu'il ajoute, c'est l'opinion de Nicolas. Si jamais vous avez envie, vous aussi, de réagir, vous savez comment faire sur la bulle de conversation audio. Et parlons de l'international, puisqu'en plein pourparlier avec l'Iran, Eric, Marco Rubio va entamer demain une tournée au Moyen-Orient.
5: Oui, c'est le chef de la diplomatie américaine et qui va se rendre au Moyen-Orient. Moyen-Orient, alors que Téhéran et Washington indiquent avoir réalisé quand même des progrès encourageants lors de la première session de négociation en Suisse. Les deux parties ont avancé notamment sur deux dossiers cruciaux, c'est-à-dire la situation au Liban et le détroit d'Ormuz. Et d'ailleurs, parlant de la situation au Liban, on est à

0: Lui, là, il a quantifié les dommages matériels subis depuis le début de la guerre entre Israël et les Hezbollah en mars dernier. Plus de 11 000 bâtiments auraient été détruits dans le sud du Liban avec des dégâts estimés à environ 1,38 milliard de dollars américains. Cette évaluation s'est basée sur la comparaison d'images satellites prises avant et après le début de la guerre pour identifier les dommages visibles liés au conflit, mais ne prend pas en compte les infrastructures telles que les routes, les ponts, les infrastructures électriques ou les réseaux d'eau. Alors imaginez, ça risque d'être encore plus grand que le 1,38 milliard de dollars identifiés.
1: Et sur une note un petit peu plus légère, revenons chez nous. On suit évidemment l'émission Révolution pour vous. Et malheureusement, c'est la fin du parcours pour une troupe de danse de la région.
2: Est-ce que je peux voir la révolution?
3: Yeah!
2: Ouf, la fameuse!
1: L'aventure de District 5, ça s'est terminé, Anne?
4: Oui, pour le groupe Dreadnought de l'école de danse District 5, qui a été éliminé hier soir, mais une prestation puissante, bouleversante, une révolution. Il y avait une échelle, un saut en haut de l'échelle, l'échelle qui ne tenait même pas à terre, qui était soulevée par les autres membres.
0: J'ai eu peur.
4: C'était d'une précision chorégraphique et d'une intimité, d'une rare authenticité. Alors, c'est terminé pour le groupe de Trois-Rivières. D'ailleurs, il y a Vincent Desjardins, le fondateur, le grand Manitou derrière District 5, qui a dit que parfois, les plus grandes victoires ne se mesurent pas par un classement, mais par l'impact qu'on laisse derrière soi. Il dit, Dreadnought, vous pouvez être extrêmement fier. Vous avez choisi de rester fidèle à votre identité artistique, à votre vision, à ce qui fait votre force et vous avez assumé pleinement votre différence. Alors, la semaine prochaine, la grande finale dimanche soir à TVA de cette 7e saison de Révolution. Les 4 finalistes qui en mettront plein la vue et seront en numéro d'ouverture. Les 4 finalistes accompagnés des artistes du Cirque du Soleil.
1: Et gardons la télé allumée, Anne, où on va retrouver 2 familles du Québec, des riches familles dans des téléréalités.
4: Oui,
1: qu'est-ce que c'est que ça?
4: C'est Crave là qui a annoncé le tout aujourd'hui. La famille Abbatiello et la famille Guzzo auront leur téléréalité. Ce sont des familles excessivement riches là, je dois le mentionner. Tout d'abord, l'ascension d'un empire familial, Salvatore, une recette de famille. Ben c'est une série sur la famille Abbatiello, les 5 frères et les sœurs et leur père qui vont nous démontrer les tensions, les décisions audacieuses, puis l'ambition sans limite qui ont transformé une petite pizzeria familiale en un empire québécois à Salvatore. Et l'autre devrait être, je pense, un petit peu plus cinglé comme télé-réalité, avec ce que je remarque. Est-ce que je peux voir comme image les Guzzo? Vincent Guzzo, les cinémas, là. Et donc, pour la première fois, il va ouvrir ses portes. Et avec ce que je peux voir seulement en image et ce qui est indiqué, on parle de tensions familiales, de trains de vie extravagants qui s'entrechoquent constamment, des enfants qui occupent une place centrale dans cette dynamique familiale flamboyante, imprévisible, d'excès, de rivalité, d'ambition, de chaos. On se demande si Vincent Guzzo va réussir à relancer son entreprise sans perdre le contrôle du reste. Alors, c'est ainsi qu'on vend ces 2 nouvelles téléréalités qui arriveront sur Crave au courant des prochains mois, en 2027.
1: Alors, c'est peut-être noté à l'agenda, mais aujourd'hui, on apprend aussi le décès d'un célèbre producteur.

0: Alors, c'est un célèbre producteur, Anne. J'ai peur de mal le prononcer.
1: Clive Davis.
0: Clive Davis est décédé, oui.
1: Oui, il avait 94 ans. C'est lui qui a découvert Whitney Houston, Aretha Franklin. Il a produit les albums de Bruce Springsteen, de Santana. Écoutez, c'était celui que l'on appelait le plus grand producteur de musique. C'est un avocat de formation. Il est entré dans l'industrie du disque comme juriste chez Columbia Records. Vous vous rappelez à l'époque, là, quand on commandait des cassettes de Columbia,
0: oui.
1: Du Club Columbia. Il est passé par la suite à la direction. Il est devenu patron en 66. Aretha Franklin avait dit de Clive Davis que c'était le plus grand producteur de disques de tous les temps. Il a œuvré par la suite chez Sony Music Entertainment. Alors, il a lancé Janis Joplin, Earth, Wind & Fire, Aerosmith, Billy Joel, Patti Smith, Alicia Keys. Et son plus grand succès en carrière, eh ben, c'est la découverte et la production de tous les albums de Whitney Houston.
0: Il avait quand même du nez, ce monsieur Davis.
1: Absolument.
0: Et puis, chez nous, Robert, la municipalité de Terrasse-Vaudreuil, eh bien, cette municipalité réalise une toute première québécoise. Et c'est quand même à saluer. Hein?
2: Oui, c'est un chez nous un peu large quand même, là. Vaudreuil, Terrasse-Vaudreuil, c'est pas tout à fait à côté. Mais
0: oui,
2: c'est la presse qui nous apprend que la municipalité a décidé de reconnaître officiellement les arbres

comme des êtres vivants dotés de droits propres. Wow. Alors, la résolution adoptée le 9 juin par le conseil municipal stipule que les arbres méritent d'être protégés et ont le droit de vivre, de grandir et de se régénérer.

0: mobilité. Le maire Michel Bourdeau parle d'une véritable infrastructure verte.
1: Et si on doit leur couper une branche?
0: Ben, j'imagine que ça va être difficile de résister à l'élagage de Hydro-Québec. Mmh. Alors ça
1: oui,
0: risque de passer.
1: Il faudra négocier quand même avec l'un. Bon, à la météo, ce sera généralement nuageux pour la soirée. 60% de probabilité d'averse, c'est ce que prévoit Environnement Canada. Risque d'un orage même pour la Mauricie, la Haute-Mauricie. Au centre du Québec, 30% de probabilité d'averse, pas de risque d'orage. Et côté température, pour le reste de la journée, maximum 23, humidex 28, c'est ce qui est prévu. Ce soir, il y a des petites nappes de brouillard qui pourraient se former. Alors prudence si vous avez à emprunter la route, ça devrait se dissiper dès demain matin. Et justement, si je regarde la journée de demain, alternance de soleil et de nuages, c'est ce qui est toujours prévu pour l'ensemble de nos régions. Toujours ce 40% de probabilité d'averse, hein, mais ça peut vite changer. Et côté température, 22 degrés, mais attention avec le facteur humidex, ça pourrait se faire ressentir comme 27. Alors à prévoir pour demain. Et puis mercredi, c'est là où il n'y a plus de risque d'orage, plus d'alternance de soleil et de nuages. Retour du soleil, le vrai mercredi avec 24 degrés. À la circulation, Éric, comment ça va?
2: Bah, toujours un peu au ralenti sur la 155, un peu passé le pont des Piles. Mais visiblement, là, ce sont des travaux probablement qui ont cours à ce moment-là parce que ça reste vraiment très, très localisé et que je n'ai pas d'avertissement quand même sur le site du ministère des Transports. Sinon, restons à Shawinigan. L'avenue de la station est quand même un peu occupée de ce côté-là. Et pour ce qui est de la 40 en direction ouest, en ce moment, petit ralentissement un peu à l'approche, ben, un peu avant, en fait, le boulevard des Récollets. Et ça se maintient jusqu'à l'échangeur vers l'autoroute 55. Sinon, le boulevard Gina Kruger à l'approche de l'autoroute 55 également, c'est un peu engorgé. Le pont du Plessis, ça va bien quand même, c'est à cette heure-ci. Et je vous prédisais là, que ça irait mieux hein, sur Thibault direction nord, mais mes prédictions sont très valables parce qu'en ce moment, ça circule bien.
1: Et le pont La Violette, tu nous disais, parce que Bertrand nous avait écrit un petit peu plus tôt, il vient de me confirmer que c'était bel et bien le pont La Violette où il y avait quand même du trafic direction sud.
2: Ben, est-ce écoutez, que c'est arrangé? Je ne vois rien là, sur les caméras du ministère des Transports, alors peut-être que c'était très momentané.
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0: Vermont des Roches.
1: Bonjour Paul.
2: Bonjour Perrine.
1: Merci de passer peut-être pas tout l'été avec nous, mais...
2: Une bonne partie.
1: Ah, nous sommes chanceux.
2: Tout le mois de juillet avec vous, je vais aller me reposer un petit peu au mois d'août.
1: Oui, ce sera des vacances bien méritées.
2: Puis des vacances pour vos oreilles. Non, c'est pas vrai.
1: Ben non. Au contraire, tu vas nous manquer.
2: Non, je sais, mais je vais quand même aller me reposer
1: On t'appellera pour savoir comment ça se passe,
2: quand
1: les pieds dans l'eau.
2: Veux, ben si je peux finir par avoir une piscine. Excusez-moi.
1: C'est un autre dossier, ça.
2: Non, mais... Je suis toujours en attente de me faire creuser une piscine. J'ai très hâte que ça arrive.
1: Tu mettras tes pieds dans la douche. Oui. Voilà, ça fera le même effet si tu fermes les yeux.
2: Excusez-moi.
1: En tout cas, revenons aux choses très, très, très importantes du jour, parce qu'on a Attendez, possiblement aujourd'hui, peut-être une annonce de Christine Fréchette pour savoir, parce que c'est ça la grande question, est-ce qu'elle va se présenter à Trois-Rivières? Alors là, il n'y a rien pour l'instant.
2: Le suspense dure toujours et je pense qu'il y a une seule et unique explication à ça, c'est que là, nous sommes en éclipse médiatique au Québec présentement. Il y a évidemment les tristes événements qui sont arrivés à Montréal du côté de Côte-des-Neiges, donc trois personnes qui ont perdu la vie, un policier.
1: C'est pas le bon temps, là.
2: Non, c'est pas le bon temps de faire ce genre d'annonce. Alors, je suis convaincue qu'il y avait quelque chose de prévu aujourd'hui. Mais malheureusement, sur le point, d'un point de vue communication, assurément, mais aussi sensibilité. Bien c'est sûr. Pas le temps de faire une annonce comme celle-là, absolument pas. Il faut laisser toute la place aux familles, il faut laisser toute la place au deuil. Et on fera ce genre d'annonce-là un autre moment. Donc, ça va continuer de demeurer là, aujourd'hui dans le spectre de la rumeur.
1: Cela dit, il ne faut pas trop tarder non plus. C'est-à-dire qu'il va falloir qu'on sache qui est la candidate.
2: Il ne faut pas tarder, mais en même temps, si je regarde les annonces qui ont été faites par la CAQ en termes de nouvelles candidatures, dans les derniers mois, dernières semaines, même dans les derniers jours, c'est assez tranquille. Donc, je suis pas trop inquiète non plus. On n'est pas en retard présentement là. Donc, Madame Fréchette a tout le loisir là, de se présenter quand ça lui chantera.
1: Est-ce que cette annonce, du moins cette rumeur, pour l'instant, est-ce qu'on pourrait parler, selon toi, d'un ballon politique?

0: Je l'ai pensé pendant un certain temps et là, non. Je suis à peu près convaincue que ce n'est plus un ballon politique. Quand on parle d'un ballon politique, évidemment, c'est quelque chose qu'on lance pour un peu aller tester la température de l'eau et tout ça. Mais là, avec les développements des derniers jours, où Mme Fréchette elle-même admet être en réflexion, admet avoir le cœur qui balance entre Saguenay et Trois-Rivières, et sa présence aussi à Trois-Rivières, donc dans la journée de dimanche, où elle a participé notamment à une activité pour la journée des peuples autochtones. Elle est aussi allée voir son papa pour la fête des pères, mais bon, je vais paraphraser mon collègue Martin Francard ce matin. Il disait, je pense qu'il y a beaucoup de premiers ministres dans la vie qui ont peut-être pas eu le temps d'aller voir leur papa à la fête des pères. Donc, ce n'est pas un hasard si elle est venue à Trois-Rivières non plus. Et sachant que ces rumeurs-là circulent et sont de plus en plus alimentées, si elle voulait les faire taire, elle aurait facilement pu les faire taire. Et elle aurait compris aussi que c'était pas très stratégique de venir se présenter à Trois-Rivières dimanche. Donc, c'est plus un ballon politique. Là, j'ai vraiment l'impression que présentement, chaque décision, chaque apparition qui se fait dans le comté ici, mais également chaque fois qu'elle parle de Trois-Rivières, j'ai tendance à penser que c'est peut-être pour préparer les électeurs de Saguenay à dire que elle va faire le saut vers la Mauricie, oui.
1: Puis on le sait que la région est en recherche de plusieurs candidats pour la CAQ. Est-ce qu'on peut penser que son arrivée comme candidate à Trois-Rivières, ça pourrait vraiment changer la donne?
0: Ben, dans le comté, c'est sûr que ça va ébranler les colonnes du temple, assurément. Mais en même temps, il va toujours falloir voir aussi l'évolution des sondages. Là, présentement, on sait, la CAQ, on parle encore aujourd'hui d'une course à Trois. Il y a quelques mois, je vous aurais dit que c'était à peu près même impossible. La CAQ semblait complètement rayée de la carte. Il y a un effet Christine Fréchette, on le sent. Ils sont toujours troisième dans les intentions de vote. On parle de 30 % pour le PQ, 26 % pour les libéraux, 21 % pour la CAQ. Mais avec les semaines, les mois à venir, c'est certain que ces chiffres-là vont bouger. Est-ce que la CAQ va remonter? Est-ce que la CAQ va stagner? Ça reste à voir. Mais tout ça va dépendre aussi donc de l'évolution des sondages. Alors oui, elle peut changer la donne dans Trois-Rivières parce que on dit souvent, dans une élection, le député sortant, par exemple, a une prime à l'urne. Hein? C'est toujours un petit peu plus facile pour un député sortant de se faire réélire parce qu'il est connu. Imaginez quand c'est la première ministre sortante qui se présente dans votre comté. Alors, la prime à l'urne, elle peut être là aussi. Mais encore là, ça dépend toujours de qui va se présenter contre elle et des chiffres là, qui vont être sur la table des intentions de vote, évidemment.
1: Mais est-ce que ça pourrait faire de l'ombre aux autres partis? Est-ce qu'on doit craindre cette arrivée-là?
0: Si on est l'autre... Moi, personnellement, je ne crains rien. Là.
1: Mais si tu étais candidate...
0: Oui, c'est ça. Si j'étais candidate, ça serait autre
1: peut-être
0: chose.
1: Peut-être que tu as quelque chose à nous dire.
0: Non. Mark my words, ça n'arrivera pas. En tout cas, pas cet après-midi, ça c'est clair. Et je n'ai pas l'intention non plus de... Non, je ne jouerai pas sur les mots. Non, mais oui, pour les autres partis, évidemment, ça peut faire une différence. Et on l'a vu vendredi parce qu'on a voulu tout de suite annoncer du côté du Parti québécois une candidature vedette aussi dans la région à l'investiture, donc en la personne de Jean Pellerin. Jean Pellerin, qui est quand même très, très connu, ancien président de la Chambre de commerce et d'industrie de Trois-Rivières, présentement président de Moisson-Mauricie, président du Centre Le Havre, vice-président de la Fondation Santé Trois-Rivières aussi. Donc, c'est quelqu'un qui a énormément d'implications.
1: Très enraciné sur le territoire.
0: Très enraciné, connaît tout le monde le connaît. Bref, ça demeure une candidature très intéressante pour l'investiture. Il y a d'autres noms qui ont circulé aussi. On avait déjà parlé ici à cette antenne de Louis Gendron, donc l'ancien directeur général du Cégep de Trois-Rivières. Est-ce qu'il va être écarté ou... Est-ce qu'il y aura vraiment une investiture au Parti québécois? Ça reste à déterminer. Mais ce qui est clair, c'est que quand on a commencé à entendre les rumeurs très persistantes de Christine Fréchette, on a tout de suite voulu planter notre drapeau là, pour dire ben nous aussi on a un bon candidat dans Trois-Rivières. Alors on voit là que là ça a précipité les choses pour les autres partis. Et du côté du Parti libéral, ben on a la candidate Valérie Renaud-Martin qui s'était annoncée il y a quelques semaines. J'aimerais beaucoup parler à Mme Renaud-Martin aujourd'hui pour lui demander si elle regrette ou pas sa décision. Parce que si Christine Fréchette s'en vient, ça peut aussi changer la donne pour elle. Parce que,
1: puis on avait parlé aussi à notre antenne, je pense que c'était avec Luc Massicotte, comme quoi elle devait se réjouir justement que Jean Boulay...
0: Du départ de Jean Boulay.
1: Mais là, moi, si c'est Christine Fréchette, ça serait un scénario qui serait... moi, pas l'idéal, selon toi?
0: Je suis pas convaincue qu'elle a envie que Christine Fréchette s'en vienne ici. D'autant plus que les projections du vote présentement dans Trois-Rivières nous mettent encore le Parti libéral en troisième position. La CAQ est en deuxième, le Parti québécois en premier. Ça a le temps de bouger, tout ça aussi. Ça reste des projections. Mais ça va être une côte extrêmement difficile à remonter si on est face à deux candidatures aussi importantes. Ça reste des gens qui sont très connus dans la région. Madame Renaud-Martin avait une émission de radio. Elle avait une tribune. Donc, elle est aussi connue dans différents milieux. Mais avec des candidatures de ce calibre-là, ça se peut qu'elle s'en morde un peu les doigts aujourd'hui. C'est pas impossible. C'est pas impossible.
1: Et donc, cette fameuse potentielle candidature de Christine Fréchette, est-ce que ça pourrait être la locomotive pour essayer d'embarquer dans le train d'autres candidats?
0: Le recrutement!
1: La CAQ, c'est bien, venez! Hein, oui. Pourrait-elle dire?
0: Oui, ça peut motiver certaines personnes dans la région à vouloir embarquer dans la
1: locomotive. Parce que là, il n'y a plus personne, on va pas se le cacher, il n'y a plus personne qui veut se mouiller.
0: Non, non, absolument pas. Puis j'entendais la ministre Pascale Derry il y a quelques jours nous dire encore, oui, le recrutement va bien. Ben, s'il va si bien que ça, on a hâte d'avoir des noms. Parce que, je veux dire, il n'y a pas meilleure preuve d'un recrutement qui va bien que des candidats qui s'annoncent. Donc, j'entendais évidemment ce matin le ministre de l'Agriculture, le Donald Martel, qui est député de Nicolet-Bécancourt, qui était avec Cassandre ce matin et qui parlait du recrutement, qui nous disait que le recrutement va bien. Mais on veut des noms, M. Martel, on a hâte. Et évidemment, ben, lui est responsable du recrutement pour la région. Il nous parle de valeurs, donc des valeurs d'économie, d'identité que les candidats doivent évidemment porter parce que ce sont les valeurs fortes de la CAQ. Aussi, la question de la troisième voie. Hein. Quand on parle au Québec, ça a toujours été les souverainistes contre les fédéralistes et que la CAQ veut incarner cette troisième voie-là, c'est une idée aussi à laquelle les candidats doivent adhérer, mais ça sera pas facile parce que, évidemment, ça n'a pas été facile dans les derniers mois, dans la dernière année pour la CAQ. Les chiffres ne sont pas toujours très bons non plus. Et assurément, il faut remplacer des grandes pointures. Jean Boulay, Sonia Lebel, André Lamontagne aussi au Centre du Québec. C'est des ministres et des ex-ministres aussi qui ont eu énormément de visibilité, énormément de présence aussi pour le gouvernement. Donc, on attend les prochains candidats de la CAQ et ils le savent qu'on les attend et ça sera pas évident.
1: Et d'où la stratégie de placer peut-être au milieu de toute cette région-là la première ministre du Québec.
0: Ça pourrait changer bien des choses, effectivement.
1: On va suivre ça. Quand est-ce qu'on table sur quand pour une annonce, d'après toi?
0: Oh, là, l'été
1: va embarquer.
0: Oui, non, mais honnêtement, je ne pense pas qu'elle va retarder ça encore très, très longtemps. Ça pourrait se faire cette semaine. On s'attendait à ce que ça se fasse cet après-midi. Bon, là, les circonstances ne nous prêtent pas du tout à ça, mais ça ne serait pas impossible que ça se fasse aussi rapidement que cette semaine, parce que après ça, les gens sont en vacances, les gens sont ailleurs, et c'est pas le temps d'annoncer ça pendant l'été. Ça serait bien que ça se fasse dans les prochains jours.
1: Nos oreilles, nos yeux bien ouverts.
0: Oui.
1: Merci, Paul. Et on te retrouve...
0: Je crois que c'est la semaine prochaine.
1: Oh là là,
0: ça va être long. Faut que je regarde mon agenda. Je ne sais même pas moi-même. Ça va bien. Alors, vous me retrouvez la semaine prochaine.
1: Ah,
0: voilà.
1: Bon. On se dit à lundi. Peut-être que d'ici là, on parlera de Christine Fréchette, notre candidate.
0: Peut-être.
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1: Et n'hésitez pas, évidemment, à continuer de nous texter tout au long de l'émission. On est ensemble jusqu'à 18h. Vous connaissez le numéro, mais je peux vous le redonner. Allez, je suis très sympa. 819-380-9007. Ou bien, ce qui est le plus simple, là, où finalement, le numéro est déjà préenregistré, c'est lorsque vous utilisez l'application audio, vous cliquez sur le visage de Jean-Philippe et là, vous pouvez directement nous texter. Et ça rentre directement sur mon écran. Comme ça, je peux vous lire tout au long de l'émission. Et peut-être qu'il y a cette chronique, cette série en fait, qui pourrait vous faire réagir. On en a eu un premier aperçu la semaine dernière. C'est la série de Anne que tu as mis tout ton cœur pour préparer cette série-là.
0: Oui.
1: Et tu en as fait un rendez-vous tous les lundis, même lorsque tu vas partir en vacances,
0: oui.
1: Parce que tu vas nous quitter là cette semaine.
0: Oui.
1: Enfin, nous quitter pour partir
0: quelques jours.
1: Voilà,
0: oui.
1: Mettre justement tes petits pieds dans l'eau. Tous les lundis, il y a une capsule découverte et le concept est génial. Ça s'appelle l'histoire histoire derrière une chanson.
3: Exactement. Et j'appelle des artistes dans leur quotidien, finalement. Alors, il n'y a pas de caméra télé. C'est vraiment fait la
1: en
3: bonne franquette.
1: Oui.
3: C'est en FaceTime, en appel vidéo, dans leur quotidien. Et puis, je leur demande quelle est l'histoire derrière tel ou tel succès. La semaine dernière, c'était l'histoire derrière Coton Ouaté. Aujourd'hui, une chanson que l'on chante au bar du feu de camp et dans toutes les radios depuis 21 ans, la pièce Embarque ma belle de Caïn. Steve Veilleux a accepté notre invitation, mon invitation. Et il m'a raconté que cette chanson-là, elle est née des suites d'un petit mensonge. Moi, je dirais plutôt que c'est né, tu sais, dans le fond, qui n'a jamais vraiment arrangé un peu la vérité pour se donner un petit coup de pouce. C'est un peu ça qui est arrivé, qui a été la bougie d'allumage de cette chanson-là. Et Steve, lui, il me disait en entrevue qu'il a toujours cru à cette chanson-là, mais ça n'a pas toujours été le cas des autres membres du groupe qui, eux, voulaient pousser une autre pièce de cet album-là comme premier extrait. Mais finalement, c'est le public qui l'a choisi et qui en a fait sienne. Puis, force est d'admettre qu'il avait raison, Steve Veilleux, parce que cette année-là, là, quand elle a été lancée il y a 21 ans, Embarque ma belle, elle a reçu le prix Socan de la chanson la plus diffusée à la radio. Et puis, depuis 21 ans, ben, elle n'a jamais vraiment cessé de tourner. Alors, dans cette capsule, Steve Veilleux vous dira si c'est avec cette belle qu'il a fait pousser des enfants. Et qu'en est-il de la vieille Vaux qu'il conduisait avec sa belle?
1: La
3: alors,
1: grosse enquête.
3: C'est ça, l'histoire derrière Embarque ma belle de Caïn.
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3: Allô Steve?
5: Allô?
3: Je me demandais, c'est quoi l'histoire derrière Embarque ma belle?
5: En fait, Embarque ma belle, c'est le fruit d'un horrible mensonge à la rencontre d'une douce jeune femme au début de ma vingtaine qui, elle, tripait sur la nature, sur partir dans les bois, faire du camping, chose que moi, j'ai jamais vraiment... On m'a jamais transmis la passion d'aller dormir dans une tente, tu sais. Mes parents ne m'ont pas légué ça. Mais quand je l'ai rencontrée... Je buvais ses paroles et j'étais d'accord avec, évidemment, tout ce qu'elle me disait. Elle m'avait dit, tu sais, ce que j'aime faire, moi, quand je veux décrocher, c'est de partir faire du camping, partir dans le bois. Elle m'avait dit, et toi? Moi, j'avais dit, évidemment, maison. J'adore ça.
3: Non!
5: Ouais, oh. Ouais, je suis venu au monde dans une tente, alors que dirais-tu que j'ai hâte de te chercher pour le week-end, qu'on aille faire plus ample connaissance dans les bois, entourant notre passion en commun? Donc, elle m'a répondu, évidemment, super bonne idée. Je passe te prendre demain, on part pour le week-end au Mont-Tremblant. Et j'avais apporté une guitare avec moi.
3: OK.
5: 3 jours de pluie. Donc, nous avons fait connaissance.
3: Oui, vous avez joué de la guitare, ouais.
5: Un peu, oui. c'est vraiment... À un moment donné, je pense qu'elle s'est rendue compte que j'étais un peu... j'étais un peu le fraudeur de la scène parce que j'ai juste monté la tente. Pour moi, c'est un problème. Et c'est vraiment en tentant de bûcher du bois sous la pluie, faisant tentant de faire un feu de camp, entouré de ce qui nous semblait être des hurlements de loups, que quelque part vers le samedi après-midi, j'ai commencé dans le but de marquer des points pour elle, que j'ai commencé à y jouer les chansons. Et éventuellement, inspiré de toute cette folie-là, j'ai écrit Embarque ma belle un peu d'un seul jet.

0: Et ce n'est que beaucoup plus tard que je lui ai avoué que c'était le fruit d'un horrible mensonge. Et j'étais loin de me douter que c'était pour devenir cette chanson-là qui a marqué autant de gens.
1: Est-ce que c'est avec elle que tu as fait pousser des enfants?
0: Oui.
1: C'est vrai?
0: Oui, absolument. On n'est plus ensemble aujourd'hui, mais on a une super relation, mais effectivement, c'est la même.
1: Tu sais, le riff de guitare, là, le... Est-ce que c'est dans la tente que tu l'as créé ou c'est avec les musiciens en studio?
0: Très bonne question. C'est d'ailleurs la première fois qu'on me le demande. Non. Ah? J'ai vraiment fait les grandes lignes de la chanson, le refrain, la mélodie, un peu le riff des couplets. Puis quand je suis revenu, j'ai comme, en déballant mes valises, j'ai comme réalisé que j'avais vraiment peut-être de quoi être vraiment bon. Puis là, je me suis assis chez moi, j'ai vraiment peaufiné et le texte beaucoup. L'intro, là, j'ai vraiment retravaillé la chanson. Ça a pris quelques jours après le premier jet, comme c'est souvent le cas d'ailleurs.
1: Est-ce que tu l'aimais déjà la chanson puis tu savais qu'elle allait... Ou c'est un hasard finalement?
0: Ben moi humblement, j'ai toujours cru énormément cette chanson-là. Les gars de mon band à l'époque, pas du tout.
1: Oh non!
0: Mon batteur m'avait même dit c'est pas ta meilleure, mon Steve. J'ai rappelé, inutile de te le dire, d'innombrables fois qu'il s'était trompé. Oui, parce que les gars sur cet album-là, nulle part ailleurs, misaient tout sur Mexico, qui était un gros extrait sur le gars, mais j'arrêtais pas de leur dire c'est embarque ma belle. Puis quand on la faisait dans la tournée du premier album, parce qu'on faisait des nouvelles chansons, les gens, même s'ils la connaissaient pas, embarquaient instantanément. Fait que souvent, c'est un signal qui ne ment pas. Fait que ces deux chansons-là, dès le début, ont vraiment touché les gens. Yeah.

0: elle a traversé les générations, les enfants, maintenant, ouais. Elle la chante encore. Tu l'aimes-tu encore? T'aimes-tu encore vraiment. La chanter? Ouais.
1: Vraiment, ouais, ouais. Il y a des chansons, sincèrement, qu'on stanne ou qu'on a moins de plaisir à jouer avec les années, les décennies. Tu sens, Marc Mabel, pour moi, c'est toujours un plaisir. Évidemment, les gens nous nourrissent tellement de tout cet amour-là, puis la chantent tellement du tête que tu peux pas faire autrement que d'être plugué sur le 220 en bon ouais. français.
0: Puis est-ce que tu as rêvé d'en faire une autre qui allait avoir un aussi gros succès? Puis à un moment donné, tu dis, regarde, c'est celle-là, ça va rester celle-là pour toujours ou on court en écrire une autre comme celle-là après?
1: Faut pas tomber dans le piège, faut pas que ça devienne cérébral écrire des chansons. Pour moi, je sais que ça demeure toujours organique, que ça m'allume d'avoir un bon thème précis, assez costaud pour en déballer une chanson, mais j'ai jamais tenté de répéter un succès ou je me suis toujours tenu un peu à l'abri de ça, autant dans un studio que chez moi quand j'écris. Donc non, je pense que on souhaite tous d'avoir une chanson comme ça qui va survivre à Caen, clairement. Puis les artistes, on souhaite tous d'en avoir une. Je pense que pour nous, ça aurait été en Marc Mabel. Oui.
0: Puis as-tu encore la vieille Vaux de la chanson?
1: Ah, je n'en ai jamais eu.
0: Non!
1: Non! Non. Quand j'ai écrit cette chanson-là, j'étais loin de pouvoir me payer une Vaux.
0: Incroyable. Ben c'était une belle histoire en Marc Mabel. Merci, Steve.
1: Merci. Ça fait plaisir.
0: Salut.
1: Bye-bye.
0: Bye.
1: Bye-bye. Oh, yeah.

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1: Éric, on va revenir tout de suite sur la fusillade qui est survenue à Montréal ce matin. Ça suscite des réactions jusque chez nous.
2: Oui, ça ne laisse pas indifférent le maire de Trois-Rivières qui a réagi aujourd'hui à ce qui est survenu à Montréal alors que trois personnes ont perdu la vie, dont un policier. Cette fusillade attriste Jean-François Aubin qui considère que Trois-Rivières n'est pas à l'abri d'un tel drame.
3: C'est vraiment, vraiment triste et désolant. D'abord, bien sûr, mes pensées y vont aux personnes qui ont été victimes de cet acte-là. On n'en sait pas encore beaucoup, mais c'est des choses qui ne devraient pas exister. Et ça montre la fragilité de notre société, là. Puis, pensons pas qu'on est complètement à l'abri de ça à Trois-Rivières, là. Là, c'est arrivé à Montréal, mais sans paniquer pour autant, c'est des choses qui peuvent arriver et il faut tenter d'éviter ça.
2: La première ministre Christine Fréchette va tenir un point de presse à 17h15 sur les événements. D'ailleurs, elle et le ministre de la Sécurité intérieure, Yann Lafrenière, ont déjà offert leurs condoléances aux proches des victimes. La perspective que Consignation mette en place sa propre usine de conditionnement du verre à Sorel en fait sourciller plusieurs. C'est le cas du directeur général du Front commun québécois pour une gestion écologique des déchets. Karel Ménard estime que l'idée d'une telle usine n'est pas en phase avec les intentions du gouvernement qui, au départ, a aussi financé certaines usines de traitement du verre comme Bellemare à Trois-Rivières.
4: D'ailleurs, nous-mêmes, on avait appuyé le groupe Bellemare en 2021 lorsqu'il a fait ses demandes pour avoir des sous du gouvernement pour moderniser ses infrastructures. Donc, le gouvernement a aussi investi dans le groupe Bellemare comme il a investi dans d'autres entreprises qui faisaient du conditionnement du verre. L'idée, c'est qu'on garde le verre ici, qu'on crée des emplois ici. Donc, ne pas utiliser des entreprises comme Bellemare chez vous ou d'autres qui existent. Je trouve que c'est... En fait, ça respecte pas nécessairement l'esprit de ce qu'on pensait qu'elle allait être la consigne en créant des emplois et des marchés et créer des marchés locaux là, pour cette matière-là notamment. Là.
2: L'élargissement de la consigne à tous les contenants de verre de 100 ml à 2 litres est prévu pour le 1er mars 2027. Louis Gendron se retire de la course à l'investiture du Parti québécois dans Trois-Rivières. L'ancien directeur général du Cégep de Trois-Rivières se rallie à la candidature de Jean Pellerin, annoncée la semaine dernière. Par communiqué, le chef du PQ, Paul Saint-Pierre Plamondon, disait vouloir miser sur l'expérience de son candidat en matière d'économie. À moins d'une autre candidature à l'investiture, Jean Pellerin fera notamment face à Valérie Renaud-Martin, qui a déjà annoncé sa candidature pour le Parti libéral du Québec, et à Stephen Roy-Colonne pour le Québec solidaire. Au centre du Québec, un concept d'hébergement intelligent voit le jour à Warwick, baptisé l'hôtel iLodge. Le projet de 1 800 000 $ vient combler une offre hôtelière inexistante dans la petite communauté. Constituée de 14 unités, le complexe permettra aux touristes d'accéder simplement à une chambre d'hôtel. Réservation en ligne, arrivée autonome et accès sans contact caractérise ce

0: projet unique en province. Comme le soutient le promoteur, on va entendre là-dessus Hans Drouin.
1: Nous, qu'est-ce qu'on fait? On vend pas des chambres, on simplifie l'hébergement. Fait que ça consiste en quoi? C'est que tu réserves, tu t'enregistres en ligne. Après, tu vas recevoir un code juste avant de venir pour ton séjour. Et tu te rends directement dans ta chambre. Tu profites de ton séjour, des chambres chaleureuses et confortables.
0: Et les promoteurs comptent reproduire le modèle dans d'autres municipalités du centre du Québec et le High Lodge de Warwick de réouvrir ses portes à l'automne 2026. Et en terminant, un bel exemple d'accomplissement et de courage, l'ultra-marathonienne Annick Nadeau-Fréchette a atteint la Gaspésie après avoir parcouru 900 km en 3 jours pour récolter 900 dons de plasma. Elle est partie vendredi avec son équipe de Drummondville. Elle souhaitait sensibiliser aux dons de plasma dont elle a pu bénéficier il y a quelques années. Et en 2023, Annick Nadeau-Fréchette avait eu un diagnostic du syndrome de Guillain-Barré. Elle avait alors 18 ans. Ça l'a paralysée complètement en moins de 5 jours. Elle avait alors promis de courir des marathons une fois rétablie, ce qu'elle a finalement réalisé. Après 2 mois à l'hôpital, donc, elle a pu recouvrir la majorité de ses facultés. Et Annick Nadeau-Fréchette est en entrevue ce matin.
2: Ça a été ma motivation tout au long de mon hospitalisation. Puis, suite à ça, c'est sûr que j'ai fait quand même plusieurs marathons, des ultramarathons, puis des Ironman. Puis là, avec Emma Québec, on a décidé d'organiser une course, puis une collecte de dons de plasma qui est encore en cours jusqu'au 28 juin. Donc, c'est ça, ce défi-là de 900 km, c'est pour inciter les gens à l'importance de ton plasma parce que ça sauve des vies, puis ça l'a sauvé la mienne il y a 3 ans.
0: Et comme quelqu'un me disait aujourd'hui, ça concrétise à quoi sert le don de plasma. Et d'ailleurs, c'est le don, là, dans la série de dons qu'elle veut amasser, ça se poursuit jusqu'à dimanche.
3: C'est un très bon rappel. Merci, Eric. Et je vous rappelle que 3 personnes sont mortes, dont un policier. Une policière reste grièvement blessée. C'est à la suite de cette fusillade qui est survenue dans le quartier Côte-des-Neiges à Montréal ce matin. D'ailleurs, une annonce qu'a faite le directeur du service de police de la ville de Montréal, manifestement très ému. Et on essaiera justement de se replonger dans la réalité du métier de policier grâce à Stephen Wall, qui est un ancien policier du service de police de la ville de Montréal. Il sera avec nous d'ici quelques instants. Mais avant ça, on va parler du risque de noyade. Le temps de regarder peut-être ce qui se passe sur les routes.
0: Oui, ça va relativement bien. Il y a quelques petits ralentissements, notamment sur la 40, sur le pont du Plessis en direction ouest et sur le boulevard Thibault-Nord, mais pas d'incident signalé pour le moment.
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3: Sujet important, les noyades, d'autant plus qu'on parlait de piscine, on va en profiter de nos activités aquatiques. Souvent, c'est de la belle chaleur qui nous attend pour le reste de l'été. Et si on regarde le bilan, c'est un triste bilan. 19 noyades qu'on comptabilise depuis le début de l'année et ça pourrait possiblement s'alourdir à l'approche de toutes les activités aquatiques qu'on peut prévoir durant notre été. Et c'est d'ailleurs la journée qu'a choisi Reynald Hawkins pour annoncer le retour de sa brigade Splash au Québec. Reynald Hawkins, qui est directeur général de la Société de sauvetage au Québec. Bonjour, M. Hawkins.
5: Bonjour à vous, merci de l'invitation.
3: Alors, je parle de la brigade Splash, mais peut-être que nos auditeurs, même si c'est la 20e année qu'on renouvelle la brigade Splash, mais c'est quoi exactement, rappelez-nous?
5: Écoutez, nous avons mis sur place il y a 20 ans une campagne de sensibilisation pour tous les usagers qui utilisent des bains publics, là, piscine, plage, parc aquatique, en permettant justement à ce qu'on appelle des animateurs d'été d'aller visiter le Québec, aller visiter les installations telles que celles que je vous ai énumérées. Et là, ils en profitent le matin pour faire de la formation continue auprès des sauveteurs. Ils en profitent dans le début de l'après-midi avec les enfants des camps de jour ou les préadolescents présents dans le complexe aquatique pour les initier à l'aspect du sauvetage, et éventuellement pour leur donner le goût de devenir sauveteur. Et finalement, en fin de journée, ils font un petit rapport auprès de l'exploitant. Et là, plus particulièrement depuis cette année, puisqu'il y a eu des changements, des modifications dans les codes de construction de sécurité. Tout ça dans un objectif toujours de faire en sorte qu'il y ait le moins de noyades dans ces lieux de baignade-là parce qu'il y a des surveillants sauveteurs, c'est moins de 1% de la totale, mais aussi par le biais des messages de prévention, de faire comprendre à ceux et celles qui utilisent les lieux de baignade

0: que lorsqu'ils vont à l'extérieur de ces endroits-là et qu'ils utilisent les plans d'eau tels que les rivières, les lacs, leurs piscines résidentielles, il y a lieu là de poursuivre nos camps, de poursuivre avec les messages de prévention qu'on promulgue à chaque année.
1: Mais moins de 1 % de noyades lorsqu'il y a la présence d'un surveillant sauveteur, on se rend bien compte que la sensibilisation fait quand même son œuvre.
0: Oui, oui, absolument. Écoutez, on a fait le lancement aujourd'hui à Trois-Rivières et ce que j'expliquais, c'est il y a 40 ans, lorsque j'ai commencé à m'impliquer dans cette cause-là, on parlait de 200 décès liés à l'eau par année au Québec. Et là, maintenant, on parle d'une moyenne de 60. Nécessairement, c'est toujours 60 de trop parce qu'elles sont évitables, mais il reste que il y a eu l'effet justement de l'éducation, de la sensibilisation qui semble vouloir porter fruit, en plus des contextes certainement réglementaires tels que les piscines résidentielles et éventuellement le port obligatoire de la veste de flottaison, qui sait, on y travaille.
1: Et c'est là où il y a encore des efforts à faire, parce que quand je regardais les chiffres, pour les enfants notamment, ceux qui ont moins de 5 ans, on considère que dans 80 % des cas, c'est quand même énorme, 80 % des cas, c'est parce que personne n'était là pour superviser. Alors, est-ce qu'il y a encore une méconnaissance que l'eau, ça peut être dangereux, hein?
0: Il y a un peu de cette méconnaissance-là, plus encore avec les nouveaux arrivants. OK, les nouveaux Canadiens, parce que ça fait pas partie de leurs habitudes de vie. Mais dans le cas des 0-5 ans, particulièrement lorsque ça arrive dans la piscine résidentielle, c'est beaucoup plus parce que les enfants ont eu un accès direct entre la maison et le plan d'eau en question ou par rapport au voisinage. Et là, on sait qu'il y a une réglementation qui est instaurée depuis 2010. Maintenant, c'est le fameux droit acquis pour ceux et celles qui étaient antérieurs à 2010 qui s'estompe. La ministre des Affaires municipales de l'année dernière, Mme Guilbeault, a prolongé la période de transition jusqu'en septembre 2027 parce qu'on disait qu'on avait de la difficulté à trouver les matériaux, la main-d'œuvre. Alors, si je peux me permettre une recommandation, c'est attendez pas à l'été prochain, là. Parce que là, c'est le temps de trouver le fournisseur de services pour s'assurer à ce que votre aménagement soit conforme à la réglementation afin de rendre inaccessible la piscine résidentielle. Comme ça, on va avoir une réduction. Puis vous savez quoi? L'année dernière, on a eu une recherche avec le Montreal Children's Hospital avec Dr. Hussein Ouessadji, puis il disait que à partir du jour 1 de l'été, là, ce qui veut dire hier, un enfant par jour se retrouve à l'hôpital au Québec parce qu'il souffre d'une noyade non mortelle.
1: Ah oui.
0: Alors, raison de plus de pouvoir revenir à la charge auprès de nos messages de prévention.
1: Et hormis le fait de mettre justement cette sécurité-là autour des plans d'eau, est-ce qu'il y a d'autres façons, d'autres outils avec lesquels on pourrait diminuer ce nombre de noyades-là?
0: Oui, là, c'est sûr qu'on est toujours dans le domaine non pas réglementaire, mais de l'éducation. Une fois sur deux, peu importe l'âge, peu importe le genre, peu importe l'activité aquatique ou nautique, la personne était seule. Alors, près de l'eau, sur l'eau et dans l'eau, à deux, ce serait toujours mieux pour pas réutiliser une certaine publicité. Alors, l'idée, c'est ne jamais être seul parce que 50 % là, on parle d'une moyenne de 60, ce qui veut dire 30 personnes pour qui on présume les raisons pourquoi elles se sont noyées, puisqu'il n'y avait aucun témoin, personne pour déclencher le 911, personne pour même faire une tentative de sauvetage. Bon, naturellement, la veste de flottaison, pour tous ceux et celles qui ne savent pas nager, ou pour tous ceux et celles qui sont à bord d'une embarcation, ça viendrait faire une énorme différence sur nos statistiques, là. Et je pourrais peut-être terminer en disant que pour ceux et celles qui veulent aller se baigner dans une rivière, dites-vous que si elle n'a pas été aménagée avec une zone de baignade et de la surveillance, vous devriez la considérer que pour l'utilisation des sports nautiques et nécessairement porter une veste de flottaison en tout temps.
1: Ce sont des très bons rappels pour amorcer un bel été, faire en sorte qu'il n'y ait pas d'accident. Et comme vous l'avez mentionné, une noyade, c'est une noyade de trop qui pourrait être évitée. Alors, ce sont des bons rappels, Monsieur Hawkins. Reynald Hawkins, directeur général de Société de sauvetage au Québec. Merci d'avoir été des nôtres pour ces bons rappels.
0: Mais merci à vous de l'invitation et bon été à tout le monde.
1: Bel été à vous aussi. Et on va revenir sur cette histoire dont on entend parler, cet événement depuis ce matin. Ces trois personnes qui sont mortes aujourd'hui, un petit peu plus tôt dans le quartier Côte-des-Neiges à Montréal ce matin, il y a eu une fusillade qui est survenue. Parmi les trois victimes, on parle d'un policier. Il y a aussi une policière qui est également grièvement blessée. Alors on va

0: On parlait tout de suite avec l'ancien superviseur au service de police de la ville de Montréal. Il est au bout du fil, Stéphane Wall. Bonjour.
1: Bonjour à vous.
0: Est-ce que vous avez déjà vécu, vous, un événement comme celui-ci?
1: Ben, écoutez, un événement de type tueur actif, non. Est-ce que j'ai eu des hommes barricadés, armés? Oui. Est-ce que j'ai vécu une prise d'otage ou est-ce que j'ai dû neutraliser un suspect armé? La réponse est oui. Est-ce que j'ai vécu des événements traumatiques? À plusieurs reprises dans ma carrière, 3 fusillades. Donc, j'ai enseigné aussi aux policiers comment réagir face à un tueur actif de 2007 jusqu'à 2019. Donc, je connais très bien le sujet.
0: Et justement, vous l'avez enseigné. Alors, qu'est-ce qui est important dans ce genre d'événement-là? Comment on arrive à bien intervenir, à protéger sa sécurité et continuer de faire son travail de policier?
1: Ben, dans une situation comme ça, où est-ce qu'on a un appel, possiblement pour un homme armé ou une arme qui aurait été vue, les premiers patrouilleurs qui vont s'en aller sur les lieux, ben, leur but, c'est de localiser, isoler, contenir, évacuer et travailler après ça sur la reddition du suspect. Donc, reddition, ça peut inclure la neutralisation du suspect. Parce que quand on arrive sur les lieux, il faut le localiser, puis chaque seconde qui passe où il y a des coups de feu, ben, c'est un peu une victime de plus. Donc, les premiers patrouilleurs doivent absolument aller au contact prendre tout ce qu'ils ont appris en formation, en simulation, et trouver le moment opportun pour neutraliser la menace. Ça inclut la force létale. Et c'est pas pour rien qu'on peut voir sur les images qu'il y a énormément de policiers qui convergent, parce que ce type d'appel-là, ça prend absolument un nombre élevé de policiers pour inonder l'endroit, sécuriser les périmètres, s'occuper des victimes. Donc, il y a plusieurs tâches à accomplir.
0: Et on comprend que les policiers sont quand même bien préparés à intervenir. C'est sûr que dans le point de presse, le directeur du service de police de la ville de Montréal a indiqué que le policier qui a été abattu, c'est le premier agent du SPVM, donc le service de police de la ville de Montréal, qui a été tué dans l'exercice de ses fonctions, et ce depuis 24 ans. Alors, évidemment, c'est on comprend que c'est isolé, mais on est quand même préparé à intervenir généralement.
1: Ben, il y a une formation de base qui est donnée à l'École nationale de police du Québec aux jeunes policiers, aux aspirants policiers. Après ça, dans les organisations policières, ben c'est, je vous dirais que le maintien de compétences c'est un petit peu aléatoire, ou en tout cas il n'y a pas nécessairement de normes. Idéalement, il faudrait que tous les policiers soient formés une fois par année à intervenir en matière de tueurs actifs. Parce que Montréal, entre autres, c'est la ville nord-américaine où il y a eu plus d'attentats de ce type-là au fil des années.
0: Ah oui?
1: Donc, est-ce qu'on peut toujours être meilleur? Oui. La réponse est oui. Est-ce que cet événement malheureux-là va faire en sorte de faire en sorte que les policiers vont être encore mieux préparés? Ben, on ne l'espère.
0: Est-ce que c'est une nouvelle réalité? Vous semblez dire que de plus en plus, on va devoir faire face à ce genre de réalité-là. Est-ce qu'on doit s'y habituer? Est-ce qu'on doit former aussi les policiers en dehors de Montréal, dans d'autres grandes villes?
1: Ben, en fait, tous les policiers du Québec ont la même formation de base. Maintenant, comme je disais, c'est les organisations qui n'ont pas tout le temps la même standard de formation continue. Mais oui, il faudrait que toutes les postes de police, toutes les organisations policières, une fois par année, fassent une mise à niveau avec leurs policiers pour s'assurer qu'ils soient optimum dans le délai d'intervention, dans la stratégie, dans l'analyse, la planification. On a juste à se souvenir de Québec. Il y a eu quand même quelques attentats de type tueur actif. On a eu, le tueur de l'Halloween, on a eu la mosquée. Et ce genre d'intervention-là, ça arrive dans les grandes villes. Donc, Québec est très proactif de ce côté-là, au niveau de la formation continue des policiers. Je pense que c'est un des exemples d'un corps de police à suivre, là.
0: Est-ce que ça doit faire peur aux policiers? Comment on peut les soutenir aujourd'hui dans une journée comme ça? Quel message vous voulez leur lancer?
1: Bien, c'est une journée difficile. On a perdu Benoît Lécuyer en 2002. Là, la famille, j'ai dépensé pour la famille parce que ça ramène des mauvais souvenirs. Benoît Lécuyer qui est au SPVM. On a perdu Maureen Beau à la Sûreté du Québec. Ça fait presque 3 ans. Donc ça aussi, ça ramène des mauvais souvenirs. Le plus beau conseil à donner aux policiers, c'est la préparation mentale. C'est de se dire qu'il n'y a aucune journée où ce que tu n'es pas

0: susceptible d'avoir ce genre de d'appel-là. Donc, il faut toujours que tu sois prêt mentalement à affronter la menace, puis à défendre ta vie, défendre la vie d'un citoyen, peut-être en quelques fractions de seconde. Donc, c'est très important la préparation mentale, physique, pour être optimum, là, pour être capable de faire la différence.
1: Est-ce qu'on doit aussi se préparer à perdre aussi un frère d'armes, comme on dit, un collègue, quelqu'un que l'on côtoie tous les jours? Est-ce que c'est une réalité à laquelle on prépare les policiers?
0: En fait, on en parle, c'est certain, dans les formations, mais souvent, nous, on va dire, quand on forme des policiers, ben que les policiers ne meurent pas, ils vont être blessés, parce qu'on veut que les policiers développent une mentalité du gagnant. On veut qu'ils, un peu comme en zone de guerre, les tirs arrivent de partout, on ne sait pas d'où vient la menace, mais il faut se battre. Il faut se battre pour notre vie. Il faut se battre pour la vie de notre partenaire, d'un citoyen aussi qui serait sous le feu d'un suspect, d'un criminel violent. Donc, il faut conserver cette philosophie de gagnant à tout prix, puis tenter en équipe de travail de neutraliser cette menace-là le plus rapidement possible.
1: Et avec votre expérience, c'est quoi la suite des choses lorsque l'on traverse ce genre d'épreuve-là au sein d'un service de police? Comment on aborde les prochains jours, le prochain mois? Est-ce qu'on doit se remettre tout de suite à la tâche? Est-ce que ça fait partie de notre vocation de policier?
0: Ben là, présentement, il y a des policiers qui continuent à couvrir les autres appels sur l'île de Montréal. C'est pas tous les policiers de Montréal qui sont là. Donc, il y a des appels urgents ailleurs. Il y a peut-être des violences conjugales, des agressions sexuelles au moment où on se parle. Donc, les policiers doivent faire abstraction de ce qui se passe sur la scène là-bas et continuer de d'offrir un service quand il y a une vie en danger. Ça, c'est de premier abord. Après ça, ben c'est de vivre le deuil de cette tragédie-là. Il y a des enquêteurs qui sont sur le cas, qui vont éplucher tout ce qu'il y a à éplucher au niveau du suspect, du manifeste. Est-ce qu'il y a des imitateurs? Est-ce qu'il y a d'autres personnes qui voudraient faire la même chose? On va doubler, tripler les mesures de protection pour les policiers qui vont intervenir pour s'assurer qu'il n'y aura pas un deuxième tireur, un troisième tireur. Donc, on va être là-dedans pendant... une couple de jours, une couple de semaines, puis ben il va falloir organiser aussi éventuellement les funérailles civiques du policier concerné.
1: Oui, effectivement. Ben, en tout cas, merci pour votre lumière là-dessus, pour essayer de nous faire un petit peu plus mieux comprendre ce qui s'est passé ce matin. Je rappelle, 3 personnes qui sont mortes, dont un policier. On pense toujours à la policière qui est grièvement blessée à l'heure où l'on se parle. Une fusillade qui est survenue dans le quartier Côte-des-Neiges à Montréal ce matin. On en parle tout au long de l'émission. Stéphane Wall, je rappelle que vous êtes un ancien superviseur au service de police de la ville de Montréal. Je vais vous souhaiter bon courage et toutes mes pensées, évidemment, vont à la famille et à leurs proches.
0: Oui, merci beaucoup.
1: Bonne journée.
0: Bonne journée.
2: Les sports.
1: Au sport, bien évidemment, on continue de suivre la Coupe du Monde de soccer. L'Argentine jouait un petit peu plus tôt aujourd'hui contre l'Autriche. Elle a remporté 2-0. Et à noter que l'un des deux buts qui a été marqué, on le doit à l'Argentin Lionel Messi, qui est d'ailleurs entré dans l'histoire grâce à ce but-là. Il est devenu le meilleur buteur de l'histoire de la Coupe du Monde de soccer. Alors, à voir pour les autres matchs qui sont prévus aujourd'hui. Est-ce qu'on pourra battre ce record? Il ne me semble pas le record de Monsieur Messi, mais en tout cas, on surveille la France qui affrontera l'Irak, ce sera à partir de 17h. La Norvège contre le Sénégal, c'est à 20h. Et plus tard, en soirée à 23h, la Jordanie va affronter l'équipe algérienne. Et au baseball, les Aigles de Trois-Rivières ont remporté leur série de 3 matchs contre les Boulders de New York. Ils ont échappé le premier match d'un programme double vendredi, mais ils ont remporté par la suite le deuxième 8-0. Et ils ont battu finalement les Boulders 8-3 hier. Alors ils vont jouer demain contre le New Jersey et ce sera d'ailleurs le premier match d'une série de 3 à domicile. D'ailleurs, les Aigles vont rester à la maison jusqu'à dimanche. Sur les routes, comment ça se passe, Éric?
2: Toujours un petit ralentissement à la hauteur du boulevard des Écoliers sur la 40 en direction ouest, de même que sur la 55 direction sud, tout juste avant de prendre l'embranchement pour la 40 est. Il y a un ralentissement de ce côté-là. Le pont du Plessis direction ouest un peu plus occupé. Thibault-Nord également, ça commence à être un peu plus occupé là, au nord de l'autoroute 40. Donc, je vous dirais entre les rues Vaillancourt et la rue Pie-12. Sinon, pour le reste, en ce moment, là, je fais un petit tour à Shawinigan pour voir comment ça se passe. Ça va relativement bien. Là, je surveillais l'avenue de la station qui, à cette heure-ci, parfois est occupée, mais ça va bien de ce côté-là.
1: 16h55, carte blanche de Anne. On va revenir sur l'épisode Retrouvailles d'hier soir à Survivor Québec.
3: T'es plus qu'une simple promesse. T'es plus que tout ce que tu peux espérer. T'es mon monde. Aya Tano.
4: Non.
3: Wow. Est-ce que tu veux m'épouser?
4: Il y a eu une demande en mariage.
1: Une demande en mariage. Et moi, j'ai l'impression là, qu'on mélange des émissions. Là. Non, mais Survivor, on écoute ça pour le dépassement de soi, pour le côté sportif, pour le côté je mange des affaires qui me font vomir, mais pas pour une demande en mariage.
4: Mariage, c'est un sur... c'est survivre aussi à tous les jours.
1: Ah, vu comme ça. Vu comme
4: ça. Mais écoute, c'est Jean-Marie, un des personnages qui a terminé troisième à cette édition-ci, qui a demandé Aya en mariage. Il faut dire, Périne, qu'ils se sont côtoyés 12 jours. Sur une île.
1: Oui, mais 12 jours 12 sales avec
4: jours
1: les dents pas lavées.
4: Sales. Et moi, là, dans ma relation avec mon conjoint, ça fait quelques années qu'on est ensemble.
1: Et vous, vous lavez plus les dents,
4: non,
1: c'est ça?
4: Non, en fait, je n'ai pas dormi pendant un an à ses côtés parce que je ne voulais pas ronfler. je tentais toujours de me faire cute. Alors, imagine quand ça fait 12 jours où tu ne te laves pas. En tout cas, eux, ils ont eu un lien tellement fort que là, il y a une demande en mariage. Et ils sont à vitesse grand V.
1: Oui, c'est beau. C'est
4: ben
1: beau.
4: Oui. Mais comment ça? Comment ça, tu peux t'en... En tout cas,
1: après, l'amour ne s'explique pas, Anne.
4: Non,
1: si c'est le coup de foudre, c'est le coup de foudre.
4: Ça devait être bien spécial. Alors, Survivor Québec, on a appris aussi, au-delà d'un mariage hier, que ce sera de retour pour une cinquième saison et ce sera une émission spéciale. Une saison spéciale qui s'appelle « Blood versus Water ». Oui, on le dit en anglais comme ça, du sang et de l'eau. Et ce sont donc un concept en duo. Ça arrive dans la franchise depuis quelques années qu'ils font ça. Et ça donne des émissions qui sont perturbantes à certains égards parce que ce qu'on demande, c'est à des duos, que ce soit des amis, parents, enfants, bon, vous comprendrez, enfants, adultes, là, et où leur loyauté sera mise à l'épreuve, finalement. Et parmi les moments les plus marquants de Survivor au fil des dernières années, il y a eu dans les spéciaux, là, Blood versus Water, entre autres une fille qui a laissé partir sa mère. Tu sais, il y a des histoires émotives où le jeu prend le dessus finalement sur la loyauté, sur la raison. Il y a eu toutes sortes d'histoires au fil des années là. Donc cette histoire-là de j'ai voté contre ma mère, un couple qui a caché sa relation puis qui ont gagné, c'est-à-dire qui ont fait semblant de se laisser pendant qu'ils faisaient cette émission-là.
1: Oh là là.
4: Et ça c'était leur stratégie pour mieux à la fin gagner ensemble. Il y a eu aussi deux frères qui n'arrivaient pas à se faire confiance. Et ça finit en bataille, ça. Sur le site de Survivor, c'est pas chic, là. Il y a des candidats qui ont sérieusement envisagé de sacrifier leur propre parti, donc leur propre enfant, pour donner une chance de gagner le 100 000 $. Il y a certaines personnes qui ont participé à cette spéciale-là, qui ont admis, après la saison, que leur relation familiale avait mis des mois à revenir à la normale.
1: Bon, ben voilà, on parle de mariage. Finalement, on va avoir un divorce à la saison prochaine.
4: Ben, qui sait, peut-être que Aya et Jean-Marie vont vouloir participer.
1: Mais ça serait un bon concept, ça.
4: J'avoue que ça serait quand même assez intéressant.
1: Tester leur mariage à la prochaine saison.
4: Tu imagines?
1: Et j'adorerais.
4: Moi, il n'y a rien de cette émission-là qui me tente. Alors là, on pourrait faire le jeu de se dire entre nous, ah oui, on pourrait faire Éric et moi, équipe, pour faire... Il ne m'écoute pas du tout. Tu vois,
2: mais
4: on pourrait pas
2: fait,
4: faire équipe.
2: Non,
4: on pourrait
2: pas. Je réfléchissais.
4: Non, mais qui ferait équipe avec qui, sincèrement, à Survivor Québec? Dans cette version-là,
1: ben,
4: du
1: Robert,
4: ami. Là.
1: Toi, tu veux y aller avec moi, Robert?
5: Je fais ça avec personne.
1: Ah non?
5: Non. J'aurais vraiment trop peur d'être un mauvais partenaire.
4: Mmh. Il n'y a pas personne qui va me filmer, pas maquiller.
1: Mais moi, ça me dérange pas. Moi, c'est de dormir par terre, sur le sable.
2: Moi, c'est l'hygiène. L'hygiène, je ne serais pas capable.
1: Ouais, c'est vrai que les dents, moi, j'aimerais bien avoir une petite brosse à dents cachée dans mon slip. Enfin, dans mon slip de bain. Là, dans mon maillot de bain, là, parce qu'ils sont tous en maillot de bain.
4: Mais paraît-il que le pire des odeurs, c'est les deux premières semaines. Hein. Et
1: après
4: ça,
1: tout le monde
4: les huiles
1: mauvais.
4: De corps prennent le dessus. Et puis, en tout cas, moi, je ne serais pas capable.
5: Pour moi, il n'y a pas de moustiques. Ça éloigne les moustiques.
2: Non, non, il y a des bestioles différentes quand même. Là.
1: Oh, il y a des scarabées qui te montent sur le corps, puis des araignées, puis des serpents.
4: Oui, mais pour 100 000 $
2: Non, non.
1: Ben, t'es pas sûr de le gagner, là.
4: Tu dégraisses en plus.
2: Je vais faire des heures supplémentaires à Radio-Canada.
5: Tu vas en faire beaucoup.
1: Bon, ben, on n'a pas de candidature pour l'instant, mais si chez vous, ça vous tente, textez-nous. On va laisser place tout de suite au Radio-Journal et on se retrouve tout de suite après pour la suite de Fin Pays.
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10: Aujourd'hui au Radio-Journal, fusillade à Montréal, 3 morts dont un policier.
11: Ouais, c'est plus que terrible. C'est un drame et c'est un cauchemar.
10: Le suspect a été abattu. Un quartier sous le choc.
12: C'était très clair que c'était des coups de feu. Et là, on a vraiment commencé à paniquer un petit peu.
10: Et des élus ébranlés.
13: Mais comme policier retraité, ça me touche énormément. Je suis avec des policiers ici et c'est ça.
10: Bonjour, ici Jean-Sébastien Bernatchez.
14: Et c'était un regular morning. Je sortais et j'ai entendu « pa, pa, pa ». J'ai entendu le shot, je l'ai courir à la maison. And I saw one of the cops got shot from my balcony.
10: L'homme qu'on vient d'entendre est un des témoins de la fusillade qui a provoqué le chaos dans le quartier Côte-des-Neiges à Montréal cet avant-midi. Un policier est mort et une policière a été blessée et se trouve dans un état stable à l'hôpital. Une autre personne a aussi perdu la vie. Le suspect a quant à lui été abattu. Marie-Christine Bouillon est sur place. Marie-Christine, rappelez-nous le fil des événements.
15: Ça a commencé, Jean-Sébastien, vers 11h30 ce matin. Il y a un témoin qui a fait un appel d'urgence après avoir vu le canon de fusil dépasser d'une fenêtre de l'hôtel Hilton, rue Desquaries, dans l'arrondissement Côte-des-Neiges, Notre-Dame-de-Grâce. Il y a donc des policiers qui se sont déplacés sur les lieux et il y a eu un échange de coups de feu au niveau de la rue. Au rez-de-chaussée, un citoyen a été touché mortellement, vous l'avez dit, un autre blessé, un policier mort sur les balles, une policière a été blessée, on ne craint pas pour sa vie. Les policiers ont finalement abattu le tireur. On ne connaît pas encore ses motivations. Écoutons un autre témoin de la scène.
12: Mon premier réflexe, c'était qu'il y avait du bruit des condos. Mais quand j'ai vu la scène se produire, des gens courir, je savais que ce n'était pas ça. Et la deuxième ronde de coups de feu... C'était très clair que c'était des coups de feu. Et là, on a vraiment commencé à paniquer un petit peu.
10: Marie-Christine, c'est un chef de police en état de choc qui a rencontré les journalistes cet après-midi.
15: Ouais, vivement ébranlé, évidemment ébranlé. Il a tenu un point de presse où il a envoyé toutes ses pensées aux familles des victimes, civiles bien sûr, mais aussi de la grande famille policière de Montréal. Écoutons le chef Fadi Daguerre.
16: Vous avez toute mon admiration pour votre courage, votre ténacité et de faire la bonne chose, de protéger et servir. Je suis extrêmement fier d'eux autres et ils le font au risque de leur vie. C'est préoccupant de voir ces gestes-là en 2026, mais voilà, je suis vraiment, vraiment, vraiment, vraiment derrière eux.
15: Et Jean-Sébastien, la circulation reprend là, peu à peu dans le secteur. L'autoroute 15 a été rouverte, les lignes de métro aussi. Mais il reste quand même un vaste périmètre de sécurité qui est en place parce que le SPVM doit sécuriser la scène de crime qui est très étendue pour ensuite que le Bureau des enquêtes indépendantes reprenne l'affaire. C'est le BEI qui va déterminer quel corps de police va mener l'enquête là, sur cette affaire.
10: Merci Marie-Christine.
15: Au revoir.
10: La fusillade suscite bien sûr beaucoup de réactions, notamment dans le monde politique. Marc-Antoine Leblanc va nous en parler. Marc-Antoine, commençons par la première ministre du Québec.
17: Christine Fréchette a réagi sur les réseaux sociaux. Elle a écrit qu'elle était profondément bouleversée par les événements et que ses pensées accompagnent les proches des personnes décédées et blessées aussi. Elle a rappelé qu'il faut laisser les autorités faire leur travail et que le gouvernement offre sa pleine collaboration aux autorités concernées. Elle va d'ailleurs tenir une conférence de presse dans une dizaine de minutes. Le premier ministre canadien Mark Carney, lui, s'est dit consterné par la nouvelle. Par communiqué, il a exprimé sa reconnaissance aux courageux policiers dont le dévouement héroïque assure la protection de nos communautés. La mairesse de Montréal, Soraya Martinez-Ferrada, a écrit sur X qu'elle offre ses plus sincères condoléances à la famille, aux proches et aux collègues du policier décédé et demande à la population de respecter les consignes du SPVM. Et le ministre de la Sécurité publique, Yann Lafrenière, lui, s'est adressé aux médias cet après-midi, visiblement ému. Je vous laisse l'écouter.
18: Oui, surpris,

0: sous le choc, comme vous pouvez voir. Ça s'invente pas. Vraiment.
1: Ouais, il a précisé aussi que Québec a mis en place une cellule de crise pour soutenir le SPVM. Il va rejoindre la première ministre à Montréal.
2: Les chefs de partis d'opposition ont également réagi.
1: Ouais, le chef péquiste Paul Saint-Pierre Plamondon, sur X s'est dit troublé d'apprendre le décès d'un policier. Ses pensées accompagnent les personnes concernées par l'incident. Le chef du Parti libéral, Charles Millière, lui, a écrit qu'il condamne avec la plus grande fermeté tout acte de violence dirigé contre ceux et celles qui veillent à notre sécurité. Et à Québec solidaire, eh bien, Ruba Gazal, elle, offre toute sa solidarité aux résidents du quartier touché.
2: Merci Marc-Antoine.
1: Je vous en prie.
2: Le ministre fédéral des Transports, Stephen MacKinnon, a demandé ce matin à la société Alto de développer des tracés alternatifs pour le TGV Québec-Toronto. Il leur demande de considérer un tracé qui passerait par l'aéroport Mirabel. Il envisage d'ajouter un arrêt supplémentaire à Kingston, en Ontario. Si les élus sont satisfaits, la grogne ne s'estompe pas chez les opposants au projet. Estelle Côté-Sroka a préparé ce qui suit.
3: La porte-parole de l'Association des agriculteurs touchés par le TGV, Lise Beauchamp, n'en démord pas. Originaire de Mirabel, elle a fait le trajet jusqu'à Kingston pour signifier son opposition au projet.
4: Comment qu'on va pouvoir cultiver nos terres? C'est ça notre grande inquiétude.
3: Le ministre des Transports, Stephen MacKinnon, tente de calmer le jeu.
5: Que ce soit pour Mirabel ou partout autre dans le corridor, une chose est très claire. Alto fera tout son possible pour mitiger l'impact sur les agriculteurs.
3: Après avoir entendu les doléances de plusieurs élus ontariens, le ministre souhaite maintenant que le futur TGV passe par Kingston et que ce nouvel arrêt soit interconnecté au réseau de trains de Via Rail pour attirer un maximum de passagers. Le PDG d'Alto, Martin Imbleau, estime que les investissements supplémentaires seront rentabilisés.
6: Avec l'augmentation des clients qu'on aurait avec une station à Kingston, ben, business-wise, ça tombe sur le sens.
3: Même si les analyses ne font que commencer, le maire de Kingston, Brian Patterson, est encouragé.
7: Vraiment, c'est très bonne nouvelle.
3: À Mirabel aussi, un autre tracé sera étudié. La mairesse Roxane Therrien salue l'ouverture d'Ottawa qui semble vouloir minimiser les expropriations, mais maintient son opposition.
8: On n'en veut pas du TGV, complètement pas. Fracturer des terres en deux, ça n'aura jamais aucun impact positif chez nous.
3: Alto compte présenter un tracé plus précis à l'automne. Ici Estelle Côté-Sroka, Radio-Canada, Ottawa.
2: Le gouvernement Fréchette a dévoilé sa très attendue stratégie pour l'avenir de l'audiovisuel québécois. Le milieu pourra bénéficier de 610 millions de dollars sur 5 ans pour stimuler la production de contenu. Télé-Québec voit son mandat modifié avec un accent qui sera dorénavant mis sur ce qu'on appelle le public de demain. Catherine Dib a recueilli des réactions du milieu.
9: Les séries québécoises, ayant marqué les générations, ont inspiré le gouvernement Fréchette pour sa stratégie.
10: Dans les années 90 et 2000, là, c'était Les Filles de Caleb, Ouattatatao, Radio Enfer, Caillou.
9: La première ministre fait donc le pari de rajeunir le public cible de Télé-Québec en misant sur les 0 à 17 ans.
10: On a transmis notre mémoire, notre imaginaire à travers ces séries-là. Mais aujourd'hui, là, cette capacité de raconter le Québec, eh bien, elle est mise à rude épreuve. En fait, on va accélérer la transformation numérique de Télé-Québec pour assurer...
9: Un défi nécessaire, selon Hugues Sweeney, président chez Télé-Québec.
11: Aujourd'hui, ça serait probablement irresponsable de ne pas consolider notre effort sur la jeunesse. C'est le plus beau risque à prendre, parce que si on réussit notre pari, bon, on va créer une page d'histoire.
9: Attendue depuis 30 ans, la mise à jour est accueillie avec un soupir de soulagement dans un milieu essoufflé.
12: Ah non, c'est dramatique.
9: Le cinéaste Alexis Durand-Brault.
12: En ce moment, le milieu est en train de s'effondrer. Les jeunes quittent leurs emplois.
9: Mais il faudra rester vigilant, selon Tania Contoyani de l'Union des artistes.
13: On va assurément demander au prochain gouvernement, si le gouvernement change, que ces rapports-là, cette stratégie-là, ne peuvent pas disparaître.
9: La première ministre assure aussi que certains éléments de la stratégie, tels que les avances financières, seront mis en œuvre dès les prochaines semaines. Donc avant les élections provinciales prévues cet automne. Ici Catherine Dib, Radio-Canada, Montréal.
14: Au Royaume-Uni. I swear by Almighty God that I will be faithful and bear true allegiance to His Majesty King Charles.
2: Le travailliste Andy Burnham a prêté serment en tant que député au Parlement de Westminster à Londres. L'ancien maire de Manchester est le favori pour devenir le prochain premier ministre britannique. Keir Starmer, lui, a annoncé sa démission ce matin après des mois de pression au sein même de son parti. Keir Starmer était entré à Downing Street il y a moins de 2 ans après une victoire écrasante des travaillistes aux législatives de juillet 2024. En terminant, je vous rappelle que la première ministre du Québec, Christine Fréchette, doit rencontrer la presse dans les prochaines minutes pour réagir à cette fusillade mortelle survenue dans le quartier Côte-des-Neiges.

0: On est de retour en Mauricie, au centre du Québec. Vous écoutez toujours Fin PM. On est ensemble avec vous jusqu'à 18h. Et on est ravis de vous accompagner, soit pour le retour à la maison, si vous avez terminé votre journée de travail, soit vous êtes des petits chanceux, vous êtes déjà en vacances, comme Jean-Philippe Nadeau, que je suis en train de remplacer. Puisque oui, ce n'est pas Jean-Philippe qui vous parle, non. C'est Perrine Bulland, cette douce voix avec un accent bizarre. Mais bon, voilà, je suis assez supportable pour que mes collègues restent pour cette dernière heure ensemble. Bien Robert, sûr. Eric et Anne, vous êtes toujours là?
1: Bien sûr.
0: Ah, jusqu'à 18h.
2: Et pour la semaine.
0: Et pour la semaine, c'est vrai. Dans le cas d'Eric et de Robert, je le rappelle pour nos auditeurs, mais attention là, commencez à faire le deuil là. Chers auditeurs, Anne s'en va en vacances.
3: Je me demandais où tu t'en allais avec ça.
0: Anne, tu t'en vas en vacances, mais tu nous as laissé. Tu nous laisses plein de petits cadeaux.
3: Oui, mais je pars pas longtemps. Là. Non, je fais juste un petit 3 jours là, un petit 3 jours la semaine prochaine.
0: Ah, c'est pas les grandes vacances
3: moi.
0: Encore.
3: Non, pas encore. Non,
0: ah, ok,
3: non.
0: Ça sera pour plus tard. Bon, ouf.
3: Oui. Oh oui, ouf.
0: Ouf, on va te garder, on va te garder. Et au pire, si jamais, hein, tu sais, je sais pas moi, tu tombes malade ou tu te casses une cheville,
2: et ben tous les belles propositions de vacances.
0: Non, mais parce que Anne nous en fait une bonne proposition tous les lundis. On retrouve cette série qui s'appelle L'histoire derrière la chanson.
3: Oui, derrière une chanson.
0: Derrière une chanson. Et en fait, on découvre un petit peu les coulisses de comment a été pensée, élaborée, rédigée une chanson. Et là, c'était
3: Embarque ma belle de K1. Oui. D'ailleurs, vous pouvez aller voir, lire le texte sur radiocanada.ca, sur l'application de Radio-Canada Info aussi. Il y a cette vidéo, puis sur les réseaux sociaux de Radio-Canada, YouTube, ou encore TikTok.
0: Voilà, une petite entrevue de façon un peu informelle. Tu FaceTime les artistes et ils te susurrent à l'oreille toutes sortes de confidences et ça permet d'en apprendre davantage. Alors, gâtez-vous, c'est tout l'été, le lundi. Et d'ailleurs, bon, parler de l'application Info, c'est important de s'informer. Mais si vous nous écoutez sur audio, n'hésitez pas à nous écrire. Et on parle justement de séries. On va parler un petit peu plus tard, avant de se quitter aujourd'hui, du balado qui s'appelle « Laisse-moi te raconter ». C'est pour faire suite à la Journée nationale des peuples autochtones. On soulignait ça hier à l'occasion du solstice d'été. Eh bien, ce balado va nous permettre d'en apprendre davantage sur différents objets qui marquent les cultures autochtones. Alors, ce sera avant qu'on laisse l'antenne autour de 17h45, je vous dirais. Oui, on va prendre rendez-vous autour de 17h45. Côté météo, alors à quoi ça ressemble aujourd'hui, ce soir, cette nuit? Ça risque d'être un petit peu plus nuageux qu'actuellement. 60% de probabilité d'averse, c'est ce qui est annoncé pour l'ensemble de nos régions. Enfin, c'est 30% de probabilité d'averse pour la région du centre du Québec, mais partout ailleurs, on reste à 60%. D'ailleurs, il y a toujours ce risque d'orage en Mauricie et en Haute-Mauricie. Côté température, jusqu'à la fin de la journée, on aura un maximum de 23, humidex 28. Ce soir, il y a des nappes de brouillard qui pourraient s'inviter dans le décor. Alors, si jamais vous avez à prendre la route un petit peu trop tard ou un petit peu trop tôt, ça pourrait perturber votre conduite. Alors, restez prudent. Pensez-y demain matin. Et demain, ce qu'on prévoit, c'est une alternance de soleil et de nuages pour l'ensemble de nos régions. Toujours cette probabilité d'averse, elle est autour de 40%. Et côté température, 22 degrés. C'est ce qui est annoncé par Environnement Canada. Mais avec l'humidex, on pourrait ressentir 27. Sur les routes, est-ce qu'il fait chaud? Est-ce qu'il fait froid?
1: Tout va bien sur les routes aujourd'hui, vraiment. Là, ce sont des ralentissements qu'on peut constater, mais qui rien d'inhabituel. Je vous dirais qu'en ce moment, c'est peut-être sur l'autoroute 40 en direction ouest, tout juste passé le viaduc de la Côte-Richelieu vers l'échangeur de l'autoroute 55 nord, que c'est un peu ralenti. Même chose pour des Récollets. La 40 passée des Récollets, il y a un petit ralentissement, mais rien de majeur. Puis pour tout le reste, en ce moment, c'est ouvert.
0: Merci Eric, on va continuer de suivre évidemment la circulation jusqu'à 18h, jusqu'à vous. Là. Si jamais vous voyez quelque chose qui vous paraît anormal, textez-nous en tout temps ou réagissez sur la bulle de conversation, vous savez le faire. Anne, Charlotte Cardin, j'ai l'impression que ça fait longtemps qu'on a parlé de Charlotte. Mais elle a fait réagir sur TikTok aujourd'hui.
3: Ben, elle a beaucoup, beaucoup d'abonnés à travers la planète, Charlotte Cardin. Puis aujourd'hui, elle nous a fait sourire parce que elle est clairement en voyage chez ses parents ici au,

0: Québec pour un certain nombre de pour quelques jours. Et sa mère lui a donné une boîte de souvenirs, tu sais, avec des petites choses d'enfant qui lui appartenaient, des dessins, des petites lettres, des bulletins scolaires. Et Charlotte a découvert un dessin qu'elle a fait lorsqu'elle avait 6 ans. Charlotte a une jumelle, hein, d'ailleurs. Et puis, ce qu'on apprend dans cette vidéo, c'est que les jumelles Cardin, elles tripaient sur l'athlète olympique Alexandre Despatie, qui est rendu animateur. Et ensemble, elles avaient dessiné Alexandre Despatie du haut de leurs 6 ans, mais d'une façon assez spéciale. Je vous laisse entendre un extrait de cette vidéo qu'elle a déposée aujourd'hui.
1: Le titre du dessin est le suivant. Alexandre Despatie, virgule, nu. Ma sœur et moi, on avait une petite fixation. C'est un dessin que j'ai fait quand j'avais 6 ans. Moi, je le trouve ultra réaliste, le dessin, personnellement. Alexandre, tu me diras ce que t'en penses, mais en tout cas, je te souhaite une super belle journée.
0: Imagine Alexandre Despatie qui a toujours pas, je viens d'aller vérifier, là, peut-être commenter le tout de façon publique, mais
2: ça ressemble à quoi le dessin?
0: Ben, c'est Alexandre Despatie nu.
2: Mais c'est réussi, alors.
0: C'est, ben, c'est, je veux dire, on le reconnaît? Dessin, c'est un dessin d'enfant de 6 ans.
2: Ah oui.
0: Et ben, à cette époque-là, ben, il sortait de sa première compétition, là, avec son petit maillot, mais elle a omis de dessiner le petit maillot. Et donc, elle a publié ça sur les réseaux.
2: Ah, d'accord.
0: Et donc, elle présente le dessin à la caméra avec beaucoup d'humour. Et ça m'a surprise, franchement. Et Despatie, on attend toujours qu'il ait sa réaction. Mais comme quoi, de simples objets conservés au fil des ans, ben, peuvent faire ressurgir des souvenirs qui étaient oubliés. Voilà.
2: C'est très mignon.
0: C'est très mignon,
2: c'est
0: quand
2: trop
0: même.
2: Mignon.
0: Une star internationale, tu sais. Qui sort un...
2: Mais j'ai hâte d'attendre la réponse, moi.
0: Aussi, je
2: l'attends. J'ai peut-être un dessin de Charlotte sur la plage, pourquoi pas, il pourrait se lancer.
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2: Robert, t'as pris le temps aujourd'hui de t'intéresser au rapport du comité conseil du gouvernement québécois. Et ce deuxième rapport-là, il recommande une chose, c'est d'adopter une stratégie en matière de culture et d'intelligence artificielle.
4: Oui, parce que si je devais résumer le rapport en une phrase, je pense que c'est l'ancienne ministre Louise Beaudoin, qui est membre de ce comité, qui résume probablement le mieux la situation en disant « Le contexte a évolué très rapidement ces 2 dernières années. En matière d'IA. Et les recommandations de 2024 sont à présent insuffisantes.
2: Ah oui.
4: Alors, on parle d'un deuxième rapport. Donc, pour rappel, le premier était paru en 2024. Et c'est le rapport qui avait mené à l'adoption l'année suivante du projet de loi 109, qui est devenu la loi édictant sur la découvrabilité des contenus culturels francophones. Alors, on le sait... on est à peu près absent. Parfois, notre langue nous protège aussi sur la toile, mais dans ce cas-ci, elle nous invisibilise, voilà, je vais le dire. Et par exemple, il y a une statistique parlante sur les 10 000 chansons les plus écoutées au Québec en 2023. C'est 8,5% qui étaient des titres francophones. Alors, 92% des jeunes ont de la difficulté à repérer les biens culturels francophones qui sont offerts sur les plateformes. Et c'est ce qui avait amené l'édiction de cette loi sur la découvrabilité des contenus culturels. Mais maintenant, ça ne suffit plus. Alors, suffit plus, je pense qu'il y avait un F de trop ou un L. Enfin, on a bien compris.
2: Moi, j'ai pas compris, Robert.
4: Ne suffit plus.
2: Ah, merci.
4: Voilà.
2: Ah, je comprenais rien de cette chronique.
4: Ouais, voilà, c'est clair maintenant.
2: Mais oui.
4: Alors, je m'arrête ici.
2: Non. Je te taquine.
4: Dans les membres du comité, il y a entre autres la professeure de droit Véronique Guévremont, qui enseigne à l'Université de Montréal, qui s'inquiète entre autres, elle, de l'invisibilité des contenus culturels francophones. Et là, il y a comme un dilemme à résoudre parce que, on le sait bien, l'IA est nourrie à l'aide des œuvres qu'elle pirate, souvent, le plus souvent. Et le plus souvent, les œuvres piratées sont des œuvres anglophones. Alors, si on veut apparaître dans le décor, est-ce qu'on est prêt à permettre l'usage des œuvres québécoises écrites en français avec les mêmes risques de dérapage et de piratage? Voilà une question sémantique à laquelle il est difficile de répondre parce que d'emblée, on répondrait non parce que les auteurs de ces ouvrages-là n'ont pas de droit suite à cette étude-là. Par contre, à quelque part, ça nous invisibilise parce que la machine IA n'a pas de référent auquel construire les algorithmes qui permettent de répondre.
2: Voilà. Est-ce qu'on donne accès à notre contenu québécois pour qu'il soit vu, mais ça vient aussi à...

0: Le revers de la médaille, c'est qu'on ne va pas demander l'autorisation.
1: Et on s'entend que la question est difficile à trancher. Ouais. Alors, vraisemblablement, il faudra s'y pencher parce que ça demande un temps de réflexion. Le temps qu'on a de moins en moins quand on parle de développement d'IA, tellement
0: parce
1: les développements se font... Bien qu'il y a peut-être une lueur d'espoir, parce que même les générateurs des plus grands moteurs d'IA commencent à dire « il faudrait peut-être faire une petite pause ».
0: Oui,
1: là.
0: C'est vrai.
1: Alors ça, c'est peut-être la lueur d'espoir qu'on a, mais la question se pose évidemment. D'ailleurs, Patrick Taillon, qui est aussi sur ce comité-là, rapporte prendre acte de l'importance pour le Québec d'agir peut-être pour combler l'espace qui est laissé libre par le gouvernement fédéral. Parce qu'encore là, dans ce domaine-là, les deux paliers de gouvernement se partagent ce champ de compétences nouveau, bien qu'en principe, par la Constitution, tout ce qui apparaît de nouveau est d'ordre fédéral. Donc, mais le fédéral ne répond pas à toutes les questions. Alors, Patrick Taillon dit peut-être que c'est le temps pour les provinces de prendre ce terrain laissé libre par le fédéral. Bref, les questions sont nombreuses, le temps file à vitesse folle. Que dira le troisième rapport s'il y en a un ou deux ans à la vitesse où les choses se produisent?
0: Je pense qu'on va plutôt s'adapter. Enfin, évidemment, je ne suis pas dans les petits papiers du gouvernement, mais si ça va tellement vite, même on pourrait faire un rapport aux 6 mois quasiment.
1: Ah, absolument. Et il faut voir que tous ces comités sont gérés par un comité parapluie qui s'appelle le Conseil de l'innovation du Québec. C'est lui qui chapeaute le comité directeur en matière d'IA, qui chapeaute également le comité conseil sur la découvrabilité des contenus culturels. Alors, vous voyez qu'on est en train de se construire une structurite comme on est très bon à le faire au Québec. Je ne dis pas que ça n'a pas sa place, mais c'est clair que tout ça, ça prend du temps qui nous fuit entre les doigts quand on parle en matière d'IA.
0: Puis plein de structures, ça permet de se renvoyer la balle, tu sais.
1: Dans ce cas-ci, les champs d'expertise sont quand même bien départagés. Ouais. Il y en a même un autre, un centre d'expertise en IA, qui lui relève du ministère de la cybersécurité. Alors, je pense qu'on a réussi à faire le partage des responsabilités, mais le temps, c'est la ressource qu'on a le moins.
0: Ouais, et puis là, on comprend vraiment qu'il est important et il est temps, justement, d'encadrer tout ça pour essayer de manœuvrer le mieux possible dans ce raz-de-marée d'intelligence artificielle.
1: On dit souvent qu'il est minuit moins une. Là, je dirais qu'il est peut-être minuit et quart.
0: Là, oui, on est dedans, là. Ouais.
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0: Un petit peu d'actualité culturelle, c'est ce que je vous propose maintenant, et avec toi Anne, bien évidemment. Retour de la série Libre au centre-ville de Trois-Rivières.
3: La série Libre, ce sont ces animations qui ont lieu tout au long de l'été, à partir de juillet jusqu'au mois de septembre, à l'espace Badeau, puis au parc Champlain. Il y a cette scène temporaire qui est aménagée dans une espèce de camion de spectacle, et ce sera de retour. On parle de 25 jours d'événements gratuits dans cette programmation, 28 activités, 53 artistes, une programmation franchement très variée. Je pense que c'est la programmation la plus intéressante des artistes qui est à l'affiche avec ces séries-là. Parmi ceux-ci, il y a David Robert, Baptiste Prudhomme, là, je les nomme pas tous, là, mais Georgette Absolite, Julie Hamelin, Phil Rose, Florence Sylvelle, Axel, We Told You So. Il y aura aussi des soirées karaoké géants avec Gabriel. Il y aura aussi une soirée platine ouverte avec Dick Lee, une soirée trad avec les frères Lemay, une soirée électro.
0: Ah oui, il y en a vraiment
3: pour tous les goûts. Et puis, il y aura aussi l'apéro frippe. Et ça aura lieu le week-end d'ouverture, le 8 juillet, à l'espace Badeau, avec DJ Charlemagne. Et ce sera la 3e édition. Je pense qu'on l'avait déjà couvert l'année dernière. T'étais pas en direct de tout ça, cette espèce de parade de mode, de friperie du centre-ville, ou peut-être pas, en tout cas. On va réunir ces friperies-là pour présenter une sélection d'articles à l'occasion d'un défilé de mode vintage de seconde main. Il y aura aussi le concours de la relève qui est de retour. Et les dimanches seront animés aussi au parc Champlain, avec du yoga, du pilates, Move aussi sera là, tout comme Voie de passage, la danse country. Beaucoup, beaucoup de choses à aller voir pour connaître la programmation complète. C'est tout simple, il faut aller sur le site de la Corporation de l'Amphithéâtre et tout y est.
0: Et je ne sais pas si vous avez lu, vous, cet ouvrage « Ordure, journal d'un vidangeur », mais apparemment, Anne, tu vas nous le confirmer, ça gagne encore plus en popularité.
3: Oui, c'est quand même l'ouvrage qui a gagné le prix des libraires en 2025.
0: L'as lu, Robert.
1: C'est magnifique à lire.
3: Je pense que c'est pour ça que ça fonctionne super bien, parce que ça a été écrit par

0: Simon Paré-Poupard, qui est un éboueur dans la vie. Et ça vient d'être publié en anglais la semaine dernière. Et je lisais les critiques, le New York Times, qui a dit de ce livre que son auteur est l'une de ces personnes libres, invraisemblables et drôles qu'on se réjouit d'avoir rencontrées. Il y a aussi eu d'autres critiques dans le Harper's Magazine. Bientôt, ce sera publié en Italie, en Allemagne, aux Pays-Bas, au Japon, en Corée du Sud. C'est une réflexion critique de notre société de surconsommation à l'origine de cette masse de déchets-là. Et puis, Simon Paré-Poupard, qui travaille toujours d'ailleurs comme éboueur, ça c'est assez surprenant. Cet homme-là est un érudit. Il a décroché 2 baccalauréats, l'un en psychologie, l'autre en sociologie, une maîtrise en administration internationale.
1: C'est peut-être difficile à croire, mais ça peut être une passion aussi. C'est un vrai service essentiel.
0: Ben lui, depuis plus de 20 ans, là, il voit à quel point notre société de consommation, la quantité aussi de déchets qui sont jetés à la rue. Donc, il y a une réflexion derrière tout ça. Il dit, par exemple, en entrevue sur le site de Radio-Canada, que la Corée du Sud et le Japon, il dit, je me demande sincèrement ce qu'ils en ont à faire de mon livre. Parce qu'il dit, le civisme des habitants en matière de gestion de déchets est beaucoup plus évolué qu'ici. Très humble, cet homme-là qui a gagné le prix des libraires du Québec en 2025 dans la catégorie essai. Il dit qu'il n'a pas lu toutes les critiques élogieuses parues au sujet de son livre. Il dit, j'essaie plutôt de me préserver. Un texte fort intéressant sur le site de radiocanada.ca.
2: Et sans suggestion doute, d'été, hein, c'est très agréable à lire.
0: C'est pas trop lourd.
2: Pas du tout, c'est une toute petite plaquette, c'est fantastique. Ben, et on se reconnaît.
1: L'été commence, donc ajoutez ça à votre liste de lecture, effectivement. Écoutons maintenant Rod Stewart.

0: Il y aura de Stewart, Anne, parce qu'il a des ennuis de santé. Là.
1: Des ennuis de santé, ça s'est passé hier. Il a 81 ans, il est toujours en tournée. Notamment, hier, c'était un spectacle au Utah, à l'amphithéâtre Utah First Credit Union, à West Valley City. Pourquoi je prends la peine de vous dire où c'est que c'est entouré de montagnes. Donc, peut-être l'effet de l'altitude, la chaleur aussi. En plein spectacle, Rod Stewart, à certains moments donné, il y a des images qui circulent à ce sujet-là. On le voit sur scène s'appuyer sur le bord d'une colonne de son, je vais le dire ainsi, de faire un geste à l'arrière-scène à quelqu'un qui allait l'aider et qui arrive avec une bonbonne d'oxygène. Et puis, il a tout fait ça sur scène. C'est ça, c'est un peu bizarre. Il n'est pas allé en arrière-scène pour aller prendre son oxygène. Et donc, il s'est arrêté quelques instants pour récupérer. Il a fait devant public. Les musiciens continuaient à jouer donc l'instrumentation. Et on aurait pu penser que Rod Stewart allait mettre fin à la représentation pour reprendre ses esprits. Ben non, il a dit à son micro, « The show must go on ». Il dit, « J'ai failli m'évanouir, bordel. Ça vous dérange si je m'assieds pour cette chanson ?» Alors, il a poursuivi le reste du concert assis. C'est assez inquiétant. Je vous dirais de le voir ainsi, mais bon, la petite papate qui faisait encore aller là, une fois sur la chaise.
0: Et moi, je trouve ça beau qu'il ait assez l'envie de rester sur scène pour les gens qui se sont déplacés. Et personne n'aime annuler un concert.
1: Ben
0: enfin, je dis on.
1: Il y en a qui disent que c'est peut-être la chaleur et l'altitude qui a fait en sorte que c'était plus difficile pour lui de reprendre son
0: souffle. C'est vrai qu'il y a le mal de
1: souffle.
0: L'altitude, un peu comme le mal des transports, mais moi, apparemment, ça fait quelque chose.
1: Moi, ça me donne très, très mal à la tête.
0: Ah, oui. Ça fait vomir aussi, des fois.
1: Oui, ça aussi. Mais en tout cas, bref, il a poursuivi sur scène, mais il faut dire que c'est une tournée qui est un peu en dents de scie là, pour lui parce que la semaine dernière, il a annulé des spectacles pour des problèmes respiratoires. Ah. Puis en même temps, la journée qu'il devait se faire donner ce spectacle-là, on l'a vu en jet privé avec ses deux garçons pour aller voir le match de la Coupe du Monde. Et donc, il s'est fait un peu pointer du doigt. C'est tout.
0: Alors à suivre si les ennuis de santé se confirment ou non, on n'espère pas, bien évidemment. Mais pour se changer les idées, écoutons une petite bande-annonce là, d'un film qui domine le box-office en ce moment.
2: Fourchette, acceptez-vous de prendre Karen Beverly pour légitime épouse?
3: Je vous déclare maintenant couvert pour la vie.
4: Qui a empoisonné la demoiselle d'honneur?
5: Bonnie? Il y a un colis pour toi.
6: Ah, merci.
0: Et tu vois, dans cet extrait, j'ai l'impression que je reconnais pas les voix d'Histoire de jouer. Là, c'est des nouveaux personnages, on dirait.
1: Oui, c'est vrai.
0: Alors, mais sans grande surprise, gros record pour Histoire de jouer 5. Mmh. Pourtant, c'est le 5e.
1: Mais tout était là. On arrive dans le week-end de la fête des pères. Il n'a pas fait beau et c'était le 5e volet du film d'animation. 160 millions de dollars de recettes pour ce classique de Pixar. Ah, oui. Là, seulement pour le premier week-end, c'est une hausse de 37% par rapport à le week-end de sortie de Toy Story 4. Et donc, c'est devenu la deuxième plus grosse sortie de tous les temps pour un film d'animation. Je pensais la première, mais non. Derrière Incredibles,

0: Incroyable 2, qui avait récolté 182 millions de dollars. Et loin derrière Toy Story, là, pour sa semaine 2, le nouveau film de Steven Spielberg, Disclosure Day, qui figure à la deuxième place avec seulement 17 petits millions de dollars de recettes, ce qui n'est pas beaucoup. Et par la suite, ben, deux films d'horreur s'y retrouvent. Et j'avais envie de vous parler de Toy Story parce qu'il y a en ce moment ce qu'on appelle un challenge, là, une compétition un peu virale, un défi sur les réseaux sociaux.
1: Oui, qu'est-ce qu'il faut faire?
0: En fait, c'est le Toy Story Challenge, ça s'appelle comme ça, un défi qui consiste à imiter les mouvements saccadés des jouets. Et donc, dans des vidéos diffusées sur Instagram et TikTok, c'est surtout des gymnastes, je vous dirais, qui le fait. Des gymnastes qui s'exercent au sol.
1: Et qui tombent et qui restent rigides.
0: Exactement.
1: C'est ça,
0: ils font ça au sol, à la poutre, à la trampoline, dans des positions qui ressemblent à celles qu'ils peuvent prendre des jouets, finalement.
1: Puis comme si on les faisait tomber, boum! Ça
0: s'arrête net, là, ils s'immobilisent. Alors, ce sont des choses qui font Buzz, Woody, Jessie. Alors ça, c'est le nouveau challenge en ce moment. Il y a une gymnaste qui s'appelle Rebecca Bean Ripley, une gymnaste américaine très active sur Instagram, qui est rendue à plus de 40 millions de personnes qui ont regardé une de ses vidéos
1: Allez voir ce challenge. Ouais. C'est trop rigolo.
2: Moi, c'est ce que j'ai fait samedi en me présentant au cinéma. J'ai figé. Parce qu'il y avait tellement de monde.
1: C'est vrai?
2: Que, ouais, j'ai changé de cinéma complètement.
1: Ah non!
2: Ouais, je pensais aller voir un autre film. Là, je n'allais pas voir Toy Story. J'ai changé pour un cinéma, le tapis rouge, pour ne pas le nommer. Il ne présentait pas Toy Story. J'étais beaucoup plus calme.
3: Moi, je suis allé voir Histoire de jouer 5. C'était mon cadeau de la fête des pères. Parce qu'avec ma plus vieille, qui aura bientôt 37 ans, on a vu à différentes étapes de sa vie, le 1, le 2, le 3, le 4.
1: Ça l'a accompagné, c'est certain.
3: Et on a fait une sortie père-fille avec mes deux filles. C'est magnifique.
1: Oui, mais tu semblais faire un petit peu la
3: Dans la série des 5, c'est pas mon meilleur.
1: Ah bon?
3: Mais j'ai pas boudé mon plaisir pour autant.
1: C'est lequel le meilleur, Robert? Dis-le-nous.
3: C'est probablement un.
1: Ouais, le premier. Le deuxième aussi, oui. Mais il paraît que c'est pas...
3: Mais le quatrième avec fourchette, j'avais déjà commencé à faire...
0: à décrocher la
1: Moi aussi, j'avais décroché. C'est pour ça que j'ai un petit peu peur. Mais bon, moi, j'ai grandi avec Histoire de jouer aussi. Donc, je vais pas pouvoir m'en passer. Il va falloir que je termine l'histoire. Je grandis avec tout.
0: Donc,
1: je vieillis avec Woody.
0: L'âge de la fille de Robert.
1: Ben, je suis un petit peu plus
3: de son
1: jeune. Je suis un peu plus jeune.
3: Mais juste de ne pas entendre, tu as trouvé un ami, j'étais un petit peu triste.
0: Ému.
1: Ah oui.
0: Ils ne l'ont pas joué. Ils ont mis Taylor Swift à la place.
3: Exact.
0: Ah, ben c'est bizarre, ça, quand même.
1: Bon, si on reste sur les écrans, il y a Alain qui nous a écrit un petit peu plus tôt pour réagir sur Survivor Québec. Là, on parlait qu'il y avait un mariage.
0: On
1: se dit, mais comment on peut vraiment tomber amoureux d'un aventurier sans se brosser les dents. Mais Alain nous dit, Anne, comme le dicton le dit si bien, l'amour n'a pas d'odeur, à quelques mots près. Hein, c'est ça le dicton, dit-il.
0: C'est pas vrai, ça, Alain.
2: C'est pas l'argent qui n'a pas d'odeur.
1: Ouais, mais oui, il dit à quelques mots près.
0: Oui,
1: voilà.
0: C'est ça.
1: Alain, c'est un poète dans l'âme, puis il se donne des petites libertés là, avec les dictons.
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1: Éric, tu vas nous parler de nouvelles et on commence évidemment par la nouvelle du jour. Mmh. Les policiers de partout au Québec, évidemment, sont touchés par la mort de leur collègue de la police de Montréal.
2: Oui, qui est tombé sous les balles en fin d'avant-midi aujourd'hui. On va entendre la réaction d'ailleurs de l'ancien superviseur au service de police de la ville de Montréal, Stéphane Wall, qui rappelle que le métier de policier est à risque et que ceux-ci doivent toujours être préparés à faire face à des événements violents.
5: On a perdu Maureen Beau à la Sûreté du Québec, ça fait presque 3 ans. Donc ça aussi, ça ramène des mauvais souvenirs. Le plus beau conseil à donner aux policiers, c'est la préparation mentale. C'est de se dire qu'il n'y a aucune journée où tu n'es pas susceptible d'avoir ce genre d'appel-là. Donc, il faut toujours que tu sois prêt mentalement à affronter la menace, puis à défendre ta vie, défendre la vie d'un citoyen. Peut-être en quelques fractions de secondes. Donc, c'est très important, la préparation mentale, physique, pour être optimum, là, pour être capable de faire la différence.
2: Et je vous rappelle que c'est l'attaque d'un tireur qui s'est soldée par la mort d'un policier. Il y a une policière qui se trouve toujours dans un état stable à l'hôpital. Une autre personne est décédée dans l'intervention. Et ça fait réagir aussi du côté de la mairie de Trois-Rivières, Jean-François Aubin, qui considère que sa ville n'est pas à l'abri d'un tel drame.
6: C'est vraiment, vraiment triste et désolant. D'abord, bien sûr, mes pensées y vont aux personnes qui ont été victimes de cet acte-là. On n'en sait pas encore beaucoup, mais c'est des choses qui ne devraient pas exister. Et ça montre la fragilité de notre société, là. Puis, pensons pas qu'on est complètement à l'abri de ça à Trois-Rivières, là. Là, c'est arrivé à Montréal, mais sans paniquer pour autant, c'est des choses qui peuvent arriver et il faut tenter d'éviter ça.
2: Et en ce moment même, la première ministre du Québec, Christine Fréchette,

0: Fichette et la mairesse de Montréal font le point sur la situation. Évidemment, ils offrent leurs sincères condoléances aux proches. C'est ce qui est en train de se dérouler en ce moment. Autre dossier maintenant, toujours Maître Chinoux, qui s'oppose au projet de Test Canada, considère que ce n'est pas le rôle de la compagnie de commanditer des événements. Le collectif appelle au boycott de la fête nationale au parc de la rivière Grand-Mère, mercredi, puisque Tess est parmi les commanditaires. Membre de Toujours Maître chez nous, Edith Bellan dénonce ce qu'elle qualifie de manœuvre de Tess Canada dans ce contexte.
1: C'est une méthode pour aller chercher la sympathie et l'acceptabilité sociale auprès des gens de la région. Et ce n'est pas la même chose que de donner de l'information et de consulter les gens. Alors, je pense qu'ils devraient s'en tenir à ça au lieu de financer des activités telles que la Fête nationale du Québec.
0: Le comité organisateur déplore cet appel au boycottage en précisant qu'il est impossible de se passer de cet apport financier. Une nouvelle salle d'endoscopie s'ajoute à l'offre de service au centre Evelyn Delcourt de Louisville. C'est un investissement de 2 millions de dollars qui va servir à la prévention et au dépistage précoce du cancer colorectal. Une nouvelle salle qui va permettre d'effectuer 120 coloscopies par semaine, soit le double de la capacité actuelle. Et pour soutenir ce service, il y a une infirmière et un médecin spécialiste qui vont s'ajouter à l'équipe en place. Pour ce qui est le Santé Québec Mauricie Centre du Québec, on va s'habituer à la nouvelle appellation, soutient que ce sont les patients de la région qui vont y gagner, notamment ceux de Masquinongé et de Trois-Rivières, en bénéficiant d'un diagnostic et d'une prise en charge plus rapide. L'Université du Québec à Trois-Rivières a dévoilé ses priorités en vue du prochain budget fédéral. Dans son mémoire, l'UQTR demande formellement à Ottawa de réserver au moins 25 % des enveloppes de recherche stratégique aux projets des universités francophones. Pour soutenir son développement, l'établissement réclame l'appui financier requis pour créer un centre d'excellence sur la sécurité des réseaux énergétiques. Enfin, le recteur Christian Blanchette insiste sur l'importance de revoir les règles d'immigration pour les étudiants internationaux et de financer de nouvelles infrastructures, incluant un complexe multisport sur le campus principal et des résidences étudiantes à Drummondville. Et enfin, avec l'arrivée officielle de l'été, la Société de sauvetage lance sa 20e édition de la Brigade Splash. Le meilleur sauvetage, c'est celui qu'on évite, c'est le thème de cette nouvelle campagne de sensibilisation. Bien que les données des noyades sont en baisse, on estime qu'il reste beaucoup de sensibilisation à faire. Le député de Trois-Rivières, Jean Boulay, et Rénal Hawkins, directeur général de la Société de sauvetage, rappellent le rôle de la Brigade Splash et l'importance de la prévention.
2: Je pense qu'il faut le souligner, Trois-Rivières. Et puis là, j'ai vu des sauveteurs qui venaient d'un peu partout. Là, il y en avait de Montréal, Québec, Drummondville, Trois-Rivières. Donc, on est tous ensemble avec un but commun, assurer la sécurité de la population et éviter des noyades.
3: Moindrement qu'il va faire beau et chaud, les gens vont être près de l'eau, sur l'eau et dans l'eau. De là, toute l'importance de dire aux gens, bien, suivez nos conseils de sécurité. Comme ça, vous allez avoir des anecdotes à raconter plus que des drames à faire vivre à vos proches.
0: L'an dernier, une soixantaine de noyades ont été recensées dans la province. Il y a 40 ans, on en comptait 200 par année.
4: D'ici quelques instants, on va parler d'un balado qui est conçu pour les jeunes et qui parle des cultures autochtones. Ça s'appelle « Laisse-moi te raconter » et c'est une bonne façon qu'on a aujourd'hui de faire durer la journée des peuples autochtones qui se déroulait hier partout au pays. Et pour l'occasion, le réalisateur du balado sera des nôtres pour présenter ce concept. Le temps pour nous de regarder ce qui se passe sur les routes, Éric.
0: Écoute, j'ai beau chercher, là, les problèmes, il n'y en a pas. En fait, j'en vois pas. Ça ne veut pas dire qu'il se passe absolument rien, mais sur la carte du ministère des Transports en ce moment, tout est pas mal au rouge. Il reste qu'un petit ralentissement sur l'autoroute, sur la route 155, qui est passé le pont des Piles. Il y a un ralentissement de ce côté-là qui s'opère depuis le début de l'émission. Puis, tu sais, même un peu avant le pont des Piles, là, il y a quand même un peu un ralentissement en direction est. Non, en direction nord et sud, on est sur la 55, en direction nord et sud, juste un peu avant le pont des Piles.
4: Et si vous voyez quelque chose, vous pouvez toujours nous texter. On est en onde avec vous jusqu'à 18h. Et donc, on va suivre peut-être votre route des vacances. Je parle de vacances parce que, Robert, tu t'intéresses à notre portefeuille.
5: Au mien aussi.
4: À notre portefeuille de vacanciers, parce que la réduflation, on en parle souvent à l'épicerie, la réduflation, mais ça va toucher aussi les vacanciers.
5: Oui, ben juste pour le rappel, la réduflation, si vous ne vous rappelez pas le mot, c'est l'idée de payer le même prix pour un produit que vous achetiez avant, mais en avoir moins. Alors, moins de biscuits dans votre sac de biscuits, mais toujours le même prix. Et est-ce que ça s'applique au voyage? Ben, il semble bien que oui, parce que...

0: de sortir il y a quelques jours, voire une semaine ou deux, les résultats du traditionnel sondage annuel de CAA Québec sur les intentions de vacances estivales des Québécois. Et moi, j'avais comme planifié mes vacances avant la sortie de ce sondage-là. Alors, je suis en train de mesurer où est-ce que je me situe. Je me compare. Alors, la première chose, c'est que depuis 5 ans, c'est la première fois que ça arrive, le budget moyen alloué aux vacances stagne. 2 095 $. Je ne sais pas si c'est ça votre enveloppe. Moi, à ce prix-là, je vous avoue que j'y arrive pas. Et on ne parle pas d'un voyage extravagant à l'autre bout du monde, là. On parle d'aller faire le tour de la Gaspésie, que j'ai fait il y a des lunes. Alors, je me suis dit, bon, moi, je vais aller revisiter. Alors, je me suis d'abord dit, ben, je vais faire ça plutôt au mois d'août. Je vais laisser passer les vacances de la construction. Première erreur. Tout le monde déplace leurs vacances après les vacances de la construction maintenant. Alors, la période la plus achalandée, c'est le mois d'août, les 2 premières semaines d'août principalement. Là où je me suis pas trompé, c'est que je fais partie des 67% de Québécois qui prévoient prendre des vacances au Québec et qui boudent les États-Unis. Alors ça, c'est un phénomène qui continue de se matérialiser, mais on n'est pas restrictif au Québec. On voyage aussi dans les provinces limitrophes du Canada. Donc, on va en Ontario, on va dans les provinces maritimes. Ça se fait encore beaucoup. Les voyages à l'étranger qui nécessite un transport en avion, oh là, c'est vraiment plus compliqué parce que la hausse des coûts de carburant, donc des prix des billets, se fait vraiment sentir de façon importante. Ce qui fait que, à moins que vous ayez déjà planifié vos vacances quelque part au début de l'hiver, déjà acheté vos billets, là, ça peut faire une différence et peut-être que vous irez encore. Un des synonymes pour revenir à ce concept d'inflation, évidemment, tout a augmenté. Et moi, je me rappelle, quand je faisais des voyages au Québec, j'avais pas tendance à comptabiliser les frais de déplacement. On me disait, ben, de toute façon, ma voiture, je la prends partout, là. Faire le plein à Trois-Rivières ou faire le plein dans une autre région du Québec, c'est à peu près pareil.
1: Avec le prix du carburant, évidemment, ça entre en compte.
0: Et pour la première fois, j'ai calculé le kilométrage que j'allais faire et les coûts d'essence que ça allait engendrer de façon à planifier davantage mon budget. Et c'est 51% des Québécois qui affirment que le prix élevé de l'essence influence leur planification de voyage. Il y a d'accord beaucoup de Québécois qui vont choisir de rester chez eux et de profiter des activités qui sont dans l'entourage. Et il y en a un bon nombre qui sont gratuites dans chacune des régions du Québec et qui vont passer leurs vacances à la maison, peut-être parce qu'ils sont très confortablement établis avec piscine. Et puis voilà, ce sera ça, leurs vacances. Bref, effectivement, il y a un phénomène réduflation dans l'organisation des voyages que l'on fait au Québec, selon le dernier sondage publié par CAA Québec.
1: Et combien de familles vont choisir aussi d'opter, oui, de partir en vacances, mais peut-être de privilégier des activités gratuites ou des visites, des balades, des choses qui coûtent un petit peu moins cher, parce que tout aligné, évidemment, on veut s'offrir des vacances, mais parfois, c'est pas évident, parce qu'il faut penser à la rentrée aussi. Mm-hmm.
0: Et il faut penser à payer sa carte quand on revient.
1: Oui, et merci du rappel. C'est un petit peu rabat-joie, mais c'est important de le mentionner, Robert. Merci.
2: 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As-tu déjà été dans un powwow? Ou as-tu déjà visité une communauté autochtone? Ben, en fait, qu'est-ce que tu connais des cultures des premiers peuples? Savais-tu qu'on a inventé des lunettes de neige, que c'est nous qui avons trouvé comment faire du sirop d'érable et que nos tambours servent à plein de choses?
1: Ce que vous entendez actuellement, c'est un extrait du balado qui s'appelle « Laisse-moi te raconter », une série balado que vous pouvez retrouver sur votre application audio très facilement. Balado qui s'adresse principalement aux jeunes et qui leur présente plusieurs aspects, plusieurs éléments de la culture autochtone, comme l'importance de l'envoyer des lunettes de neige, l'importance du canot, le tambour, les powwows. Alors, on va parler de tout ça tout de suite avec le réalisateur du balado, Bastien Gagnon, La France, qui est au bout du fil. Bonjour, Bastien.
3: Bonjour.
1: Alors, expliquez-nous, c'était quoi l'idée derrière « Laisse-moi te raconter ». Qu'est-ce qu'on voulait raconter exactement ?

0: Ben, en fait, c'est un peu de plusieurs éléments des cultures autochtones et des différents peuples autochtones, parce qu'il y a une variété de peuples, de communautés à travers le territoire. Mm-hmm. Et puis, ce sont des cultures très, très riches, mais dont on n'entend pas régulièrement parler ou peut-être pas assez. Et pourquoi pas commencer très jeune à parler de ces cultures-là. Fait que le balado, dans le fond, on dit jeunesse, mais j'ai beaucoup de commentaires d'adultes qui écoutent le balado avec leurs jeunes et qui me disent être captivés et qu'ils apprennent beaucoup de choses. Donc,
1: ah oui.
0: Je pense qu'il est tout public.
1: Les grands comme les petits vont apprendre des choses. Et vous parliez de l'apport des peuples autochtones, mais aussi toutes les inventions aussi. Je pense aux lunettes de neige principalement. Ça, c'est une invention. On oublie d'où ça vient.
0: Oui, ben en fait, il faut déjà savoir c'est quoi, mais ce sont ces lunettes qui ont simplement une petite ligne dans le milieu et qui se servent donc de cette technique ancestrale pour voir plus loin, mais ça permet de focusser, au regard de focusser et de voir très loin. Si vous connaissez le film Anna Targeouat, l'homme rapide, qui avait été, je pense, c'est à Cannes ou aux Oscars, je me rappelle plus tout à fait, mais c'est un film qui a été très, très connu à une certaine époque. Le film commence avec, justement, une Inuk qui court avec ses lunettes de neige comme ça, et c'est une scène marquante. C'est super beau comme objet, mais c'était très employé à une époque. Aujourd'hui, c'est plus à des fins historiques ou décoratif peut-être, mais l'histoire derrière ces lunettes-là est fascinante.
1: Et toutes ces inventions, tous ces objets de la culture, des différentes cultures autochtones, comment vous les avez choisis? Est-ce qu'il y a des thèmes qui vous touchaient particulièrement, des thèmes incontournables qu'il fallait aborder?
0: Ben, on a voulu... Oui, il y a des thèmes incontournables. Quand on a brassé les idées avec l'équipe de Nigan, on a justement voulu représenter plusieurs cultures, plusieurs aspects aussi, de pas seulement être dans des objets, mais aussi dans des événements comme les powwows, d'avoir le côté innovant. Bon, justement, les lunettes de neige pour protéger l'œil contre la réflexion du soleil sur la neige, c'en était une autre, mais la découverte du sirop d'érable, par exemple. Donc, c'est des choses, des fois, qu'on utilise aussi dans notre vie de tous les jours, mais on ne sait pas qu'ils ont soit une origine ou qu'ils ont été grandement influencés l'histoire des peuples autochtones.
1: Là. Oui, pour le faire découvrir au plus grand nombre, oui, effectivement. Et ces différents thèmes-là sont portés à chaque fois aussi avec différents intervenants de différents peuples.
0: Oui, parce que c'est un balado. Pour bien des gens, les balados, ça peut être des gens derrière un micro qui font parler dans un studio, par exemple. Mais le balado peut avoir aussi une notion narrative, de documentaire, de terrain, et c'est ce qu'on a fait avec ce balado-là. Donc, on est allé un peu partout sur le territoire. On a rencontré ce qu'on appelle des porteurs de savoir, donc des gens de différentes communautés qui sont porteurs, comme le dit le titre, qui sont porteurs de leur savoir, que ce soit quelqu'un qui peut fabriquer un canot de A à Z dans la forêt sans jamais aller à la quincaillerie. Hein, je ne sais pas si vous en connaissez, moi j'en connais un, Carl Chevrier, mais il y a plein de porteurs de savoir comme ça, des gens qui protègent le caribou, par exemple, le territoire du caribou. Il y en a d'autres. Vous avez justement dans la région, de l'autre côté du fleuve, à Wolinac, il y a Yves Landry, qui est un Abénaki qui, à 73 ans, traverse encore le fleuve en canot. Si vous allez à Odanak, il y a Jacques Watsou qui nous a parlé non seulement des différentes danses dans les powwows pour les Abénaki, entre autres, mais il nous a également parlé dans un autre épisode de l'utilisation des trois sœurs pour la recette de la saganité. Bref, ce sont des gens qui sont capables de nous transmettre des savoirs et de perpétuer aussi des notions très importantes dans les cultures autochtones, mais aussi tout simplement dans les cultures humaines en général.
1: Et pourquoi avoir fait le choix de l'adapter pour qu'il soit facilement compréhensible à un public un petit peu plus jeune? Pourquoi c'était important aussi que ce savoir-là, ces porteurs de savoir-là, rejoignent aussi les plus jeunes générations?
0: Peut-être que le chaînon manquant, souvent dans, je vous dirais, la cohabitation entre les peuples ici au Québec et au Canada, c'est que ça n'a pas été transmis assez tôt, ces savoirs-là, mais aussi cette notion-là que les peuples autochtones

0: non seulement étaient là, ont une culture forte, ils sont encore très actifs, ils sont tout autour, on peut aller dans des communautés visiter, se faire des amis, il faut échanger entre nous. Donc, l'idée d'atteindre un public plus jeune, tout de suite, moi-même, je vais vous confier que j'aurais aimé ça, moi, quand j'étais jeune, qu'il y ait des balados ou des livres comme ça qui nous soient donnés à l'école assez rapidement pour qu'on soit familier avec toutes les cultures autochtones, pas juste la mienne, celle des autres aussi.
1: Mais vous parlez de vous lors de votre jeunesse et lors de votre éducation, mais est-ce qu'on devrait, même aujourd'hui, en faire un peu plus dans le milieu éducatif pour ça?
0: Ben, il y a toujours de la place à l'amélioration. Hein. Je crois que beaucoup de jeunes sont plus conscientisés que peut-être les jeunes des générations précédentes. Mais il y a encore de la place. Et puis, je trouve qu'un balado comme ça, qui est familial, permet aussi l'échange entre les parents et les enfants, les parrains, les marraines. Si c'est écouté en groupe, ça permet peut-être d'échanger, puis après ça, d'être encore plus curieux. Puis éventuellement, l'idée d'écouter un balado, par exemple, où il y a un épisode sur les powwows, où on explique c'est quoi un powwow, comment ça fonctionne, qui le fait. Ben après, c'est peut-être d'aller en voir un en famille. Il y a plus d'une vingtaine de powwows au Québec pendant l'été dans les différentes communautés autochtones du Québec.
1: Oui, c'est la saison d'en profiter, là. Ouais.
0: Exact. C'est une invitation à aller rencontrer l'autre.
1: Et en terminant, est-ce qu'il y a une rencontre qui vous a marqué, vous, dans la réalisation de ce balado-là, Bastien? Est-ce que vous retenez quelque chose qui vous a particulièrement chamboulé ou impressionné?
0: Ben, toujours, dans toutes les rencontres que je fais, que ce soit dans ma nation Wendat, quand je rencontre un ancien qui peut me raconter quelque chose dont j'ignore, soit de ma propre famille ou de ma communauté, mais aussi, par exemple, Jean-Luc Canapé qui nous parle du caribou parce qu'il est gardien de territoire. Donc, il nous raconte comment ça se passe au niveau de l'habitat du caribou présentement, le caribou forestier. Ou sinon, Carl Chevrier, un ami chinabé, comme je vous le disais tout à l'heure, qui fabrique un canot de A à Z de ses mains avec de la gomme d'épinette puis de la graisse d'ours pour pouvoir colmater les trous, étanchéifier le canot. Moi, ça, je trouve ça
1: c'est fascinant.
0: Hallucinant.
1: Ah ouais.
0: Ouais, complètement.
1: Et là, il y a 8 épisodes. Est-ce qu'on en prévoit d'autres, peut-être?
0: Ah ben ça, on croise les doigts, on espère toujours. C'est pas la matière qui manque. Maintenant, ce sont le temps, les ressources. Qu'est-ce qui va se passer dans les prochains mois, prochaines années pour qu'on puisse faire d'autres balados comme ça? Je nous le souhaite collectivement. Voilà.
1: Alors, c'est à découvrir. J'imagine que plus il va y avoir d'auditeurs, mieux ce sera encouragé pour une deuxième saison. Bastien Gagnon-Lafranc, je rappelle que vous êtes le réalisateur du balado qui s'appelle « Laisse-moi te raconter ». On trouve ça très, très facilement sur audio. Et sinon, il y a même une plateforme, hein, la plateforme éducative Curio. Là-dessus, il y a un petit peu plus d'interaction. Hein.
0: Absolument. Puis vous pouvez aussi aller sur le site web du balado parce que laisse-moi te raconter.com, vous avez accès à des fiches pédagogiques parce que on voulait aussi que ce balado-là puisse servir dans les classes ou dans les familles. Hein. C'est une fiche pédagogique, mais vous pouvez utiliser ça à la maison. Et il y a même un quiz audio si vous allez sur le site pour chacun des épisodes, donc pour voir si votre écoute était bonne, si vous avez retenu des choses en écoutant ces deux épisodes d'environ 15 minutes chacun. Donc, ça teste un peu et ça peut être super amusant à écouter en famille. Là.
1: Plein de belles histoires et de savoirs aussi à partager et à transmettre. Merci beaucoup, Bastien, d'avoir été des nôtres.
0: Ça fait plaisir. Et comme on dit en Wendat, pour remercier, Tia Wang.
1: Ah, Tia Wang à vous, Bastien.
0: Au revoir.
1: Au revoir. Robert, je me tourne vers toi parce que tu vas nous parler des journées mondiales. Et oui, il y en a pour tous les goûts.
2: Absolument.
1: On va aller de la réflexion jusqu'au plaisir gourmand.
2: Exact. Et je commence en vous rappelant une journée qui malheureusement a eu lieu hier, mais comme on n'était pas en onde et que je vais être certain que vous ne l'aviez pas raté. Non, c'est super important.
1: Non, je ne veux rien entendre.
2: Mais je vais le dire quand même parce que hier, c'était la journée de la lenteur.
1: Ah.
2: Alors, si vous ne l'avez pas vécu, reprenez-vous.
1: Ben, on peut pas se reprendre lundi. C'était la lenteur du dimanche, mais là, la lenteur du lundi.
2: C'était la lenteur de hier, le 21. Hier, 21. Alors, voilà. Mais l'important dans cette journée-là, c'est que c'est pas la farniente, c'est la lenteur. Et vous allez découvrir que possiblement, si vous avez pas le réflexe de la mouche en deux,

0: vitres, vous allez probablement faire les mêmes choses que vous aviez prévues, mais dans un climat de calme et de quiétude qui ne peut qu'être bénéfique à votre vie. Fin de la parenthèse pour hier. Allons-y pour aujourd'hui.
1: Alors oui.
0: Dans la catégorie réflexion. Aujourd'hui, c'est la journée nationale de réflexion sur le don d'organes et la greffe.
1: Ah,
0: alors quand j'ai vu passer ça, je fais... Est-ce qu'il faut vraiment réfléchir là-dessus? Y a-t-il quelqu'un qui va s'opposer au don d'organes ou à la greffe d'organes?
1: Non, mais c'est pour sensibiliser, parce que parfois, on n'y pense pas. Comment on fait pour donner nos organes? Comment on peut aider? Des fois, c'est juste parce qu'on ne l'a pas en tête.
0: Il y a ce côté-là, mais le côté qui m'a le plus interpellé dans cette journée-là, c'est que la plupart des dons d'organes sont des dons post-mortem.
1: Oui.
0: Alors, au moment où vous décédez, mais qu'en toute conscience, vous aviez décidé de donner vos organes, si vous n'avez pas pris le temps d'en parler avec vos proches, c'est eux qui vous survivent. Et c'est eux qui doivent gérer toutes les technicalités qui entourent ce don. Quand le médecin vient vous voir pour dire « Oui, je sais que c'est, le moment est délicat, mais la personne dont vous êtes proche avait souhaité donner des dons d'organes. Voici ce que ça implique. Est-ce que vous nous donnez l'accord? »
1: Mais sur notre carte RAMQ, on doit
0: on doit encore signer, effectivement.
2: Mais la famille a toujours les derniers mots.
0: Exact. Et la famille, si vous ne lui en avez pas parlé, elle va probablement être tentée de respecter vos volontés parce que votre signature est sur votre carte.
1: Oui.
0: Mais le choc émotif va être grand.
1: Oui, des fois, on ne prend pas les bonnes décisions
0: parce
1: à ce moment-là.
0: Fait,
1: oui, bien sûr.
0: Voilà. Alors, je pense que la réflexion de ce côté-là est grande. Alors, si vous avez signé votre carte et que vous n'en avez pas parlé, ben, il vous reste ce pas-là à faire auprès de vos proches.
1: Et c'est aujourd'hui que ça se passe.
0: C'est aujourd'hui que ça se passe. Mmh. Alors, vous les invitez à souper. Vous dites, hey, je vais vous parler de mes dons post-mortem.
1: Parce qu'il faut en parler.
0: Absolument.
1: Voilà.
0: Absolument. Il n'y a pas de tabou là-dessus.
1: Bon,
0: et tout le monde
1: sera mis
0: après. Oui, journée mondiale des forêts tropicales. Alors, on a l'impression que ça ne nous concerne pas.
1: Ça ne nous concerne pas.
0: Mais ça nous concerne.
1: Ça nous concerne.
0: Parce que c'est planétaire. Parce que les forêts tropicales, c'est le poumon de la planète. Là.
1: Bon, ben
0: et
1: oui.
0: C'est aussi la réserve des écosystèmes. Là. Alors, on parle à chaque seconde. 1,5 hectare disparaît. 78 millions d'hectares de précieuses forêts tropicales détruites, déjà.
1: À cause de quoi? Du Nutella?
0: Non, à cause des coupes, la plupart du temps.
1: Ah oui.
0: Ou des incendies, mais les incendies sont plus rares dans les forêts tropicales. Et elles abritent la moitié des espèces animales de la planète. Elles fournissent l'eau douce. Elles sont essentielles à la stabilité du climat, j'en parlais. Bref, c'est pas chez nous que ça se passe, mais c'est partout à travers la planète dont on bénéficie des retombées des forêts tropicales.
1: Oui.
0: Alors, évidemment, on ne peut pas faire grand-chose parce qu'on n'est pas là, mais si le sujet vous touche, vous pouvez toujours faire un don à tous les organismes qui luttent pour la préservation des forêts tropicales.
1: Bientôt,
0: on le fera aussi pour la forêt boréale chez nous, parce que la forêt dite sauvage, c'est-à-dire à l'état nature, qui n'est pas une forêt de reboisement.
1: Bon, mais là, plaisir gourmand, là. Il nous reste une minute, Robert. Tu ne peux pas nous laisser comme ça.
0: C'est la journée nationale de l'éclair au chocolat.
1: Oh là là là là, laisse tomber les forêts tropicales, je veux parler de l'éclair.
0: Je vous le dis tout de suite, si un de vos proches vous offre un éclair au chocolat,
1: j'attends mon proche,
0: qui n'est pas acheté dans une pâtisserie,
1: ah
0: là,
1: non,
0: il n'y a pas plus grande preuve d'amour que
1: c'est
0: ça.
1: C'est très difficile.
0: Absolument, c'est votre mère qui vous offre ça. Peut-être un conjoint ou une conjointe, ou si vous êtes chanceux comme moi, votre fille aînée.
1: Oh!
3: Mais elle est parfaite, cette fille aînée.
1: Oui, c'est vrai.
0: Ben,
1: moi, un éclair au chocolat et histoire de jouer, je trouve que c'est la journée
3: c'est
1: parfaite. Que tu es chanceux,
3: c'est
1: Robert.
3: C'est de l'amour, ça.
1: Oh là là là. En tout cas, ça a été tout un plaisir de vous accompagner cet après-midi. Évidemment, pour plus d'infos, vous continuez de consulter l'application Info. Vous nous retrouvez dès demain sur l'application audio. On se dit à 15h. Rendez-vous à 15h, oui, pour fin PN. Bonne soirée.
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1: Et j'ai entendu « pa, pa, pa ». 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
2: La deuxième ronde de coups de feu, c'était très clair que c'était des coups de feu. Là, on a vraiment commencé à paniquer un petit peu.
0: Journée cauchemardesque à Montréal. 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
3: Les policiers répondent à l'appel, arrivent et se font tirer dessus.
0: Une autre policière est blessée. Un quartier est ébranlé.
4: Un des policiers m'a dit « lève-toi et cours ». L'autre, il me dit « reste là, ne bouge pas ». C'était une expérience que je souhaite à personne.
0: Tout comme les élus, sous choc.
5: J'ai demandé à la présidente de l'Assemblée nationale de mettre le drapeau du Québec en berne.
6: Aujourd'hui, Montréal est profondément ébranlé.
7: Comme policier retraité, ça me touche énormément. Je suis avec des policiers ici et c'est ça.
0: On fait le point sur les événements et sur l'enquête qui s'annonce longue.
3: Nous sommes atterrés. C'est un cauchemar, mais le chef doit rester debout.
0: Bon lundi soir à tous. Ça a été une journée tragique à Montréal. Un cauchemar, a dit le chef de la police, Fadi Daguerre. Une fusillade, donc, a fait 3 morts dans le quartier Côte-des-Neiges de la ville. Un policier, un citoyen et un suspect. Une autre policière a été grièvement blessée, mais elle va s'en sortir. Elle est dans un état stable, nous dit-on. Alors, que s'est-il passé? Les motifs restent flous pour l'instant et l'enquête, elle, ne fait que commencer. Évidemment, le quartier Côte-des-Neiges à Montréal est sous le choc. On va recevoir dans un instant un ancien policier de la GRC pour mieux comprendre ce qui a pu se passer. Mais avant, je me tourne vers ma collègue Marie-Christine Bouillon qui a passé l'après-midi sur le terrain. Bonsoir Marie-Christine.
8: Bonsoir Étienne.
0: Marie-Christine, rappelez-nous donc le fil des événements.
8: Vers 11h35 ce matin, il y a un témoin qui contacte le 911 parce qu'il voit un canon de fusil dépasser de la fenêtre d'une chambre d'hôtel de l'hôtel Hilton Boulevard des Caries, ici à Montréal, dans Côte-des-Neiges. Les policiers se rendent donc sur place et là, il y a échange de coups de feu avec un suspect. À ce moment-là, on est au niveau de la rue, à l'extérieur même, autour de l'hôtel. Voici un témoin qui raconte ce qu'il a vu.
9: Je vois du verre qui se casse et 5 voitures de police, une après l'autre, qui viennent et qui me disent, qui me crient dessus, mets-toi par terre. J'ai vu le monsieur qui est habillé en tenue armée et un des policiers m'ont dit, lève-toi et cours. L'autre, il me dit, reste là, ne bouge pas. J'ai dit, je sais plus quoi faire. J'ai vu le monsieur comme ça, faire comme ça avec son pistolet. Comme ça, j'ai dit, oh my God. J'ai dit, it's gonna go down, ça va mal y aller.
0: Ouais, wow. Et face à cette situation un peu dramatique, comment ont réagi les forces policières, Marie-Christine?
8: Eh bien, le tireur a été abattu. Finalement, Étienne, 2 autres personnes, vous le disiez là, d'entrée de jeu, 2 autres personnes sont mortes. Un policier qui a été abattu, un homme aussi qui est mort. Il y a une policière qui a été blessée gravement, mais sa vie n'est plus en danger. Il y a une autre personne aussi, une civile, qui a été blessée. Et on peut maintenant, alors qu'il est, Étienne, confirmer que le tireur a diffusé un manifeste agressif à l'encontre des femmes, un manifeste incel pour involuntary celibate, des hommes qui en veulent aux femmes d'être célibataires. Ce manifeste appelle à une révolution violente contre le système pour des raisons masculinistes. Le chef du service de police de la ville de Montréal a tenu un point de presse un petit peu plus tôt aujourd'hui. Il était visiblement ébranlé. Écoutons Fadi Daguerre.
3: Vous avez toute mon admiration pour votre courage, votre ténacité et de faire la bonne chose, de protéger et servir. Je suis extrêmement fier d'eux autres et ils le font au risque de leur vie. C'est préoccupant de voir ces gestes-là en 2026, mais voilà, je suis vraiment, vraiment, vraiment, vraiment derrière eux.
0: Évidemment, Marie-Christine, ces événements tragiques ont suscité de nombreuses réactions, notamment des réactions politiques.
8: Oui, le premier ministre du Canada, Mark Carney, a écrit que ses pensées accompagnent les victimes, leurs proches, les premiers intervenants et toute la communauté de Côte-des-Neiges. Il a exprimé aussi sa reconnaissance face aux policiers et à leur travail. Il y a le ministre de la Sécurité intérieure, Yann Lafrenière, qui s'est dit sous le choc. Vous l'avez fait entendre en tout début d'émission. Il a annoncé la mise sur pied aussi d'une cellule de crise avec la première ministre Christine Fréchette. Écoutons-la, elle sera suivie, Mme Fréchette, de la mairesse de Montréal, Soraya Martinez-Ferrada.
5: Ces gestes sont condamnables et n'ont absolument pas leur place dans notre société. Dans cette épreuve, on demeure solidaire, c'est important de l'être, unis et déterminés

0: accompagner toutes les personnes affectées.
1: Et je tiens à souligner le courage, le professionnalisme et le sang-froid des policiers et policières du SPVM qui ont intervenu dans des circonstances d'une extrême dangerosité afin de protéger la population.
2: Marie-Christine, donc, Fadi Daguerre, justement, aujourd'hui, a confirmé que le suspect était maîtrisé, qu'il n'y en avait pas d'autres dans la zone. L'enquête va commencer. Donc, quelle est la suite des choses à partir de maintenant?
3: Mais il y a quand même encore un vaste périmètre de sécurité là ici, Étienne, parce que la scène de crime, nous a-t-on expliqué, elle est très vaste. Donc, les policiers sont encore sur place. Il y a beaucoup moins de véhicules que cet après-midi, mais il y en a encore pas mal. Il y a encore de la sécurité dans le quartier aussi. L'autoroute 15, toutefois, est rouverte. Le métro aussi, mais tout le quadrilatère où ça s'est passé est encore bouclé. Il faut sécuriser la scène de crime. C'est ce que nous a expliqué le chef de SPVM, Fadi Daguerre. On l'écoute de nouveau.
4: Nous sommes atterrés par les situations. Le BI est avisé immédiatement et prendra charge une fois la scène sécurisée et déterminera quel corps policier sera identifié pour mener l'enquête parallèle. Nous vous reviendrons dès que nous aurons d'autres informations validées.
3: Et donc, pour le moment, Étienne, là, il y a ce manifeste du tireur. Les enquêteurs vont évidemment consulter ces documents-là, mais je vous rappelle, le tireur a été abattu. 2 morts, un policier, un civil, 2 blessés, une policière et une autre personne, et une enquête qui s'annonce assez vaste.
2: Merci, Marie-Christine Bouillon. Restez sur place, on va peut-être revenir à vous d'ici la fin de l'émission. Merci, Marie-Christine.
3: D'accord, à plus tard.
2: Et on va poursuivre la conversation au sujet de cette fusillade à Montréal aujourd'hui dans l'arrondissement Côte-des-Neiges avec un ancien policier de la GRC, le sous-commissaire à la retraite de la Gendarmerie royale du Canada, Pierre-Yves Bordua. Bonsoir, M. Bordua.
5: Bonsoir, M. Leblanc.
2: M. Bordua, vous avez vu les images des événements, des images que les spectateurs ne verront pas tous parce que c'est des images assez dures à voir, mais vous les avez vues. Qu'est-ce qu'elles vous disent sur ce qui a pu arriver cet après-midi ou en fin de matinée?
5: Ben, ce qui est troublant un peu, c'est les premiers signalements d'un individu qui pointe un fusil à l'extérieur d'une chambre. Et il est évident que les gens qui voient ça vont respecter leurs devoirs civiques et appeler le 911. Les policiers se pointent là et l'individu est maintenant au niveau du sol. Et ce que je trouve intéressant, c'est le fait que l'individu était déjà au niveau du sol et semblait, parce que selon le chef et le directeur, il y a eu une fusillade immédiatement alors que l'individu se trouvait encore à l'intérieur de l'hôtel. Donc, ce que je trouve intéressant, c'est la possibilité qu'il y ait eu un guet-apens concernant les policiers, puisque l'individu semblait évidemment vouloir attirer l'attention et l'attention des forces de l'ordre.
2: Oui, et justement, les policiers qui sont intervenus, qui ont répondu donc à l'appel 911, ce sont des patrouilleurs. Est-ce que à chaque fois qu'un policier intervient comme ça sur une situation qui peut être dramatique, il ne le sait pas avant d'arriver, est-ce qu'il a en tête qu'il peut se faire tirer dessus par le suspect ou est-ce que on l'oublie avec la routine et avec l'habitude et tout ce qu'on a appris dans nos cours finalement s'efface un peu? Quel est le réflexe du policier quand il arrive dans ce genre de situation et qu'il reçoit des tirs?
5: Je vais vous dire, d'expérience, on n'oublie jamais la formation qu'on soit, parce que à l'occasion, ça peut être une question malheureusement de vie ou de mort. Et dans le contexte actuel, les policiers qui sont présentés là l'ont fait selon la formation qu'ils ont eue. Il est certain que l'enquête va déterminer les circonstances qui ont entouré la fusillade, qui a été malheureusement tragique. Et dans ce contexte-là, ben, il est certain que les policiers sur le terrain et tous les policiers qui sont déployés ne prennent jamais leur métier à la légère. Donc, il est certain que lorsqu'on répond surtout à une plainte du type arme à feu, un tireur qui se déplace, à ce moment-là, les policiers sont très aux aguets. Puis, leur inquiétude numéro un, c'est évidemment la sécurité de la population, dans ce cas-là, la population montréalaise.
2: Oui, il faut le dire hein, quand même, c'est assez rare. Fadi Daguerre rappelait que c'est la première fois qu'un policier meurt comme ça en 24 ans, donc depuis 2022, c'est quand même assez rare. Donc, vous parliez de l'enquête, M. Bordua. L'enquête là, va commencer ou a déjà commencé. Qu'est-ce que vont chercher les enquêteurs là, suite à une opération d'une telle envergure? Qu'est-ce qu'on va chercher?

0: marché sur le terrain?
1: Ben, il est évident que selon le manifeste, l'individu avait quand même des intentions concernant, par exemple, les femmes, tout

0: connivence avec d'autres individus qui, sans être physiquement présents, lui ont, par exemple, proposé certaines solutions à sa macabre, à son macabre projet. Oui. Donc, il est certain que ça va être une enquête qui va être d'une complexité et il va falloir que les réponses parviennent pour justement sécuriser la population et en même temps pour les policiers. Parce que toute tragédie de ce genre-là, c'est un processus d'apprentissage pour les forces de l'ordre, puisqu'on veut éviter justement qu'il y ait mort de policiers à l'avenir dans des situations qui potentiellement peuvent être similaires.
1: Et en quelques secondes, M. Bordouin, il y a eu un citoyen donc de mort. Il y a le Bureau des enquêtes indépendantes donc qui va aussi embarquer dans cette enquête-là.
0: Il est certain que le rôle du Bureau des enquêtes indépendantes, c'est de réassurer la population. Et dans ce contexte-là, j'en suis certain que le bureau va, ni plus ni moins, s'assurer que tous les éléments qui ont entouré, par exemple, la mort de ce citoyen vont être rendus publics, je l'espère, dans un avenir. Je suspecte qu'il ne sera pas tellement rapproché, mais il demeure quand même que c'est important pour rassurer la population en général.
1: Oui, c'est ça. Ça va peut-être prendre du temps, mais on espère qu'on aura vraiment toutes les informations de cet événement tragique. Pierre-Yves Bordouin, vous êtes sous-commissaire à la retraite de la Gendarmerie royale du Canada. Merci beaucoup d'être passé par notre émission.
0: Ça me fait plaisir. Bonne fin de journée.
1: Bonne fin de journée.

0: On va complètement changer de sujet maintenant. C'est peut-être pas si heureux non plus. On peut dire que ce fut un solstice d'été, tout sauf calme. Hein? C'était hier, l'été a commencé officiellement que hier, en effet, mais déjà au Canada comme en Europe, la nature se déchaîne, alimentée en partie par les changements climatiques. Au Québec, en fin de semaine, les pluies diluviennes ont inondé une partie de la grande région de Montréal. En Colombie-Britannique, les feux de forêt menacent de nouveau la petite ville de Letton. Et puis en France, une deuxième canicule en quelques semaines seulement, et non la moindre, frappe le pays. On va reparler de la France dans quelques minutes en entrevue, mais d'abord, les inondations qui ont touché le Grand Montréal, l'équivalent de 2 mois de pluie est tombé en quelques heures, ce qui a inondé des dizaines de résidences. Vous avez peut-être vu ça à la télévision. Mon collègue Jean-Philippe Robillard s'est intéressé aux façons de s'adapter à tout ce phénomène. Bonsoir Jean-Philippe.
1: Bonsoir Étienne.
0: Alors Jean-Philippe, on peut l'imaginer, certains craignent déjà les prochaines inondations.
1: Oui, parce que vous le savez, vous savez mieux que moi, c'est de plus en plus fréquent dans l'ouest de l'île de Montréal en fin de semaine. Il y a près de 300 résidences qui ont été inondées, notamment à Pierrefonds et à Dollard-des-Ormeaux. En Montérégie, sur la rive sud, à Saint-Constant, là aussi, il y a eu de fortes précipitations, Étienne, et des inondations. La ville a même dû décréter l'état d'urgence là, pendant une certaine période. Et c'est la même situation dans l'ouest du pays, en Alberta, où il y a plusieurs municipalités là, qui sont, à l'heure où on se parle, en état d'alerte parce que il y a eu d'importantes inondations hier. On écoute la mairesse de Montréal, Soraya Martinez-Ferrada, qui a dit aujourd'hui lors d'un point de presse qu'il faut que la ville pose vraiment des gestes concrets, qu'elle prenne des mesures concrètes, Étienne, pour faire face à ce type d'événements qui, on le sait, là, on voit de plus en plus souvent.
2: Il faut que la ville améliore ses infrastructures dans certains secteurs pour s'assurer qu'on répond à ces événements qui sont assez exceptionnels. Mais il faut aussi qu'on pense à comment la ville elle-même peut devenir une grosse éponge de toutes les façons possibles, parce que la moindre goutte qui tombe, bien, on faut s'assurer qu'elle ne vient pas à donner une pression que le système d'infrastructure d'eau n'est pas capable de prendre.
0: Une ville éponge, dit la mairesse de Montréal. Oui. Donc justement, Jean-Philippe, qu'est-ce que peuvent faire des villes comme Montréal, vous parliez d'Edmonton, pour mieux se préparer à ces inondations?
1: Ben, elles peuvent bien sûr améliorer leurs infrastructures, qui, on le sait, sont vieillissantes. Mais ça, Étienne, ça prend du temps, ça prend beaucoup d'argent. Alors d'ici là, ce que peuvent faire les municipalités, elles peuvent s'inspirer de ce qui se fait déjà dans certaines villes. Par exemple, comme à Montréal, où on retrouve des parcs éponges, s'inspirer aussi de ce qui se fait ailleurs dans le monde, de ce qui se fait en Europe, par exemple, où il y a des mesures qui ont été mises en place pour faire face aux effets des changements climatiques, dont aux inondations. On écoute Yannick Aymon. Lui, il est professeur en résilience, risque et catastrophe au département de géographie de l'UQAM. Il nous raconte ce qu'il a vu, Étienne, à Amsterdam et à

0: Copenhague comme type de mesure de prévention et d'adaptation au changement climatique.
1: C'est des bassins qui vont retenir de l'eau pour diminuer en fait l'écoulement vers l'égout pluvial tout d'un coup. Donc, on peut penser à des parcs qui vont temporairement retenir de l'eau et la relâcher tranquillement par la suite, soit en étant un peu creusé, si on veut, là, donc il va comme se former un mini bassin d'eau le temps que l'eau s'écoule. On peut voir ça. Il y a même des infrastructures plus bétonnées avec des immenses tunnels qui permettent d'évacuer l'eau de d'autres façons que uniquement avec les égouts pluviales.
2: Intéressant. D'ailleurs, mm-hmm. Copenhague, Jean-Philippe, tous les experts actuellement ont les yeux tournés vers ce laboratoire.
0: Ouais, c'est intéressant.
2: Une façon très, très efficace qu'ils gèrent tout ça. Évidemment, Jean-Philippe, les municipalités veulent plus d'argent pour s'adapter au changement climatique. Ça fait quelques mois qu'ils le demandent.
0: Et effectivement. Et aujourd'hui, le président de l'UMQ avec qui j'ai parlé a tiré à nouveau, Étienne, la sonnette d'alarme. Il demande au gouvernement 2 milliards de dollars additionnels par année au cours des 30 prochaines années pour que les villes puissent justement s'adapter à ces événements climatiques, pour qu'elles puissent améliorer leurs infrastructures. On écoute le président de l'UMQ, Guillaume Tremblay, qui affirme que oui, il faut plus d'argent, mais qu'il faut également que les citoyens, les citoyennes fassent leur part, fassent les choses différemment.
3: D'avoir des beaux gazons verts à l'avant du terrain, des fois, il y en a qui se mettent du gazon synthétique, des fois, il y en a qui ne mettent pas d'arbres en avant. Vous savez que c'est démontré que quand vous avez un arbre, ça draine énormément d'eau. Ça s'est démontré aussi que des fossés, c'est capable de capter de beaucoup plus l'eau que des fois des tuyaux. Donc, il y a des façons différentes de faire les choses, mais clairement, il va falloir que les paliers de gouvernement soient présents avec nous parce qu'on s'en va dans un mur.
0: Et pour les municipalités, on comprend bien, on l'a entendu, hein, l'argent, c'est le nerf de la guerre. Et pour aider les citoyens à faire face aux effets des changements climatiques, le gouvernement du Québec va offrir au cours des prochaines années 425 millions de dollars aux propriétaires dont la résidence est située dans une zone où il y a un risque d'inondation. Ça peut représenter près de 40 000 $ là, par propriétaire. Je vous ai parlé beaucoup, évidemment, des inondations, mais il y a également les feux de forêt là, qui posent des défis pour les municipalités là, au Québec, mais également dans le reste du pays.
2: Ouais. Des millions de dollars que ça coûte, mais tous les experts le disent, vaut mieux dépenser cet argent maintenant. Ça va coûter plus cher plus tard si on ne le fait pas. En tout cas, excellent compte-rendu, Jean-Philippe. Merci.
0: Merci, au revoir.
2: Et sur le même thème du climat et de l'adaptation, on va aller en France maintenant. La France qui subit une deuxième canicule en moins d'un mois. Et aujourd'hui, particulièrement, les températures ont atteint des sommets. Elles ont battu un record pour le mois de juin à 29,2 degrés Celsius au thermomètre. Donc ça, c'est sans compter l'humidité. Des vagues de chaleur, on le sait, qui pourraient se multiplier dans les années à venir à la faveur des changements climatiques. Comment la France, comment l'Europe peut-elle s'adapter à ces canicules pour mieux comprendre, je joins Valérie Masson-Delmotte. Elle est climatologue, elle est chercheure senior au Laboratoire des sciences du climat et de l'environnement à l'Université Paris-Saclay. C'est aussi une ancienne vice-présidente du groupe d'experts intergouvernemental sur l'évolution du climat, le GIEC. Bonsoir, Madame Masson-Delmotte.
4: Bonsoir.
2: Madame Masson-Delmotte, donc deux grosses canicules assez puissantes en moins d'un mois, en ce début d'été, mais les premières semaines de l'été, même les premiers jours de l'été. J'ai entendu dire dans les médias français que plusieurs politiciens qui disaient « Ah, vous savez, c'était dur à prévoir, c'était imprévisible ». Est-ce qu'on pouvait s'attendre à ce genre d'événement, Madame Masson-Delmotte?
4: En fait, depuis 2001, le constat scientifique n'a fait que s'affiner. Je fais référence à celui du troisième rapport du GIEC de 2001 qui montrait que, avec le réchauffement planétaire dû à l'accumulation de chaleur parce qu'on ajoute des gaz à effet de serre, une des conséquences directes, c'est l'augmentation de la fréquence, de l'intensité, de la durée des événements extrêmes. Et il était déjà dit qu'il était quasiment certain, en fait, que leurs caractéristiques allaient continuer à s'amplifier à mesure du réchauffement à venir. On est dedans. On est, en fait, en France avec des vagues de chaleur qui sont beaucoup plus fréquentes depuis 2011 que précédemment. Il y en a eu, en fait, autant depuis 2011 qu'entre 1940 et 2010, avec des événements qui étaient rarissimes, comme le fait de dépasser 40 degrés Celsius, bien qu'ils deviennent récurrents, répétés, voire plusieurs fois par an, comme on a déjà en ce début d'été.
2: Ouais. Et des scientifiques comme vous, vous l'avez répété et répété que c'est ce qui s'en venait. Et ce qu'on voit aujourd'hui chez vous, est-ce que c'est un présage pour ce qui est à venir? Est-ce que ce qui est à venir sera pire que ce que vous vivez maintenant?
4: En fait, la question des vagues de chaleur plus fréquentes et plus intenses sur une saison plus longue, eh bien, elle va interagir de manière de plus en plus dure. Elle va interagir maintenant avec la vie au travail, la vie dans les transports, la vie dans les écoles. Et c'est pas simplement au cœur de l'été où en fait on peut plus facilement contenir les conséquences. L'autre chose qui est notable, c'est que cette année 2026, on a déjà en fait une sécheresse des sols très importante, parce que même quand on part avec un hiver très pluvieux, on atteint des telles plages de température qu'on peut très très rapidement vider les sols de leur humidité et atteindre ce qui était dans le passé finalement des niveaux de sécheresse record. L'autre chose qui est frappante, c'est que quand on arrive dans des plages de température à 38, 40, 42 degrés, hein, comme on a eu aujourd'hui, eh bien, on voit qu'on rentre dans une zone de danger pour les personnes fragiles, les personnes qui ont des maladies chroniques, les jeunes enfants, les personnes qui ont une activité de travail physique en extérieur. C'est vraiment dangereux, et c'est aussi dangereux pour la végétation et les plantes.
2: Oui, c'est ça. Et vous le mesurez, donc c'est jusqu'à un point tel où le corps humain, à un certain moment donné, ne peut plus le prendre. Vous avez vécu en France une canicule extrême en 2003 qui a fait des milliers de morts, on s'en souvient. Je lisais dans une entrevue que vous avez donnée récemment que vous dénonciez une espèce de déni collectif par rapport au risque de ces canicules liées au changement climatique. Est-ce qu'on oublie trop vite quand il y a des catastrophes comme ça, où le climat se manifeste? Est-ce qu'on oublie trop rapidement et qu'on oublie justement de s'adapter à long terme comme on devrait le faire, plutôt que d'agir comme si c'était une nouvelle crise qui émerge?
4: Alors, il y a deux points dans votre question. La première, c'est conserver la mémoire que la chaleur tue. Le premier épisode chaud remarquable en France, il était notamment en 1976, et à l'époque, ça n'avait pas été mentionné dans l'actualité, mais on s'est rendu compte qu'il y avait une surmortalité importante, plusieurs milliers de personnes. 2003, on estime c'est 15 000 décès supplémentaires liés à la fois à la chaleur, mais aussi à la pollution à l'ozone, hein, qui est aggravée dans les épisodes chauds. Mais encore l'été dernier, 2025, une surmortalité attribuée à la chaleur de 5 700 personnes, dont on ne montre jamais un portrait, un témoignage, les mots des enfants ou des petits-enfants, parce que ce sont souvent des dames âgées, en fait, hein, qui sont davantage touchées par les vagues de chaleur. Donc ne pas voir, c'est une forme de déni. Beaucoup de décideurs politiques, j'ai l'impression, gèrent les canicules comme des crises. Donc, dans l'urgence, un peu dans l'improvisation, il y a des choses qui sont nécessaires au vu de la gravité de la situation. Et puis, une fois que c'est passé, on passe à d'autres priorités budgétaires, d'autres priorités de crise à gérer. Et c'est quelque chose qui retarde terriblement le travail de fond, hein, le travail structurant, pour faire en sorte de protéger les plus fragiles, de vivre le mieux possible dans un climat qui a changé et qui va continuer à changer. Parce qu'en fait, ce qui se passe, c'est que notre urbanisme, nos infrastructures, nos forêts, nos cultures, nos modes de vie, nos horaires de travail, tout ça en fait a été pensé, mis en place, fonctionnait bien, mais était pensé pour un climat qui n'existe plus. Et nous ne sommes pas prêts pour le climat d'aujourd'hui, c'est pour ça qu'on bricole, et encore moins pour celui de demain, parce que on parlait de l'intensité de cette vague de chaleur, mais d'ici quelques décennies, 2050, la pire vague de chaleur peut atteindre en France, hein, jusque 50 degrés. Mmh. Et donc, c'est vraiment à cela qu'il faut mieux se préparer.
2: Et si on veut s'attaquer justement à ce travail de fond, à ce travail structurel dont vous parliez, qu'est-ce qu'on doit faire en priorité pour s'adapter à ce futur plus chaud et plus intense qui nous attend?
4: Ben, il y a d'abord tirer les leçons des événements brûlants actuels, bien identifier les vulnérabilités, donc par exemple là les jeunes enfants, hein, clairement dans les crèches, dans les écoles, dans les logements, on voit bien qu'on ne peut pas leur assurer le droit à l'éducation et un confort minimum dans beaucoup de contextes. Ensuite, une fois qu'on identifie les vulnérabilités, ce qui est nécessaire, d'ailleurs c'est ce que le Haut Conseil pour le climat en France, hein, recommande, c'est d'établir des priorités, pas simplement des planifications On a déjà un très bon plan d'adaptation au changement climatique, mais c'est plutôt déterminer les priorités et puis les moyens associés, des moyens qui soient tenus dans la durée, parce qu'on est dans des difficultés budgétaires, d'autres formes d'urgence géopolitique, par exemple, qui font que souvent, ce sont les budgets qu'on appelle chez nous les fonds verts, qui sont des aides pour l'adaptation des collectivités territoriales, qui font l'objet de coupes budgétaires parfois drastiques. Et c'était le cas même après la vague de chaleur du mois de mai.
2: Oui, et vous le dites et vous le répétez, vous et vos collègues scientifiques, que si on ne veut pas donc dépenser cet argent pour s'adapter maintenant, ça va nous coûter beaucoup plus cher dans l'avenir, ça c'est certain. En tout cas, on surveille de très près ce qui se passe chez vous parce que, bien entendu, ici aussi, les choses changent rapidement dans un pays comme le Canada.
4: Valérie Masson... Oui, et puis nous on observe aussi la manière dont ça fait l'objet de délibérations. Au Québec ou au Canada, c'est un des points qui manque le plus, hein, que se fasse l'objet d'une délibération, que les gens participent à ces choix et ces priorités d'adaptation.
2: Tout à fait. Tout à fait. Très intéressant, Valérie Masson-Delmotte. Vous êtes climatologue, chercheur au Laboratoire des sciences du climat et de l'environnement à l'Université Paris-Saclay et ancienne vice-présidente du GIEC. Merci beaucoup d'avoir pris le temps de répondre à mes questions ce soir.
4: Merci. Bonne journée.
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2: Le gouvernement du Québec a dévoilé aujourd'hui sa stratégie très attendue, il faut le dire, pour l'avenir du secteur audiovisuel. Un plan soutenu par un investissement de 610 millions de dollars sur 5 ans. Et l'objectif de la première ministre Christine Fréchette est assez clair, renforcer la protection de la culture québécoise. Catherine Dib est avec moi pour en décrire les grandes lignes de cette stratégie. Bonsoir Catherine.
6: Bonsoir Étienne.
2: Catherine, donc le jeune public, le public de demain est vraiment au cœur de cette initiative.
6: Voilà, Québec a vu au cours des dernières années le jeune auditoire se détourner du contenu local. Mmh. C'est pourquoi le mandat de Télé-Québec sera maintenant révisé et on va cibler dorénavant les jeunes de 0 à 17 ans. L'idée est en quelque sorte de poursuivre la tradition des productions fédératrices qui ont marqué les générations québécoises. Christine Fréchette a expliqué sa vision devant une salle pleine, remplie à bord.
7: Dans les années 70, 80, là on avait la petite patrie. Dans les années 90 et 2000, là c'était les filles de Caleb, Watatatao, dans une galaxie près de chez vous, Caillou, etc. Vraiment, à chaque époque, il y a eu comme ça des grandes vedettes qui ont capté l'essence de cette époque-là. Mais aujourd'hui, là, cette capacité de raconter le Québec, eh ben, elle est mise à rude épreuve.
2: Oui, en effet, c'est un gros défi pour aller attirer ce jeune public. Comment donc, Catherine, ce virage sera implanté?
6: Bien des détails demeurent à dévoiler sur le sujet. Il s'agira surtout de création d'œuvres originales d'ici qui vont viser les jeunes, mais on ne compte pas pour autant complètement délaisser le reste du public non plus. Télé-Québec va aller vers quelque chose de plus interactif pour accrocher les jeunes qui se détournent de la télévision traditionnelle pour plutôt regarder leur écran de cellulaire. On va notamment inviter des créateurs de contenu numérique à participer. Un gros risque à prendre, mais un beau risque, selon Hugues Sweeney, président chez Télé-Québec.
8: J'ai envie de dire qu'aujourd'hui, ça serait probablement irresponsable de ne pas consolider notre effort sur la jeunesse, particulièrement les adolescents. C'est un gros risque, c'est un gros pari, parce qu'on est pratiquement absent. Puis quand je dis « on », c'est pas juste Télé-Québec, je parle de l'industrie de l'audiovisuel de façon générale. Cela étant dit, c'est le plus beau risque à prendre, parce que si on réussit notre pari, bon, on va écrire une page d'histoire.
2: Et il n'y a pas juste ça. Québec, donc, a annoncé aussi d'autres mesures, Catherine, pour venir en aide au secteur de l'audiovisuel.
6: Un grand chantier qu'on a devant nous. Hein. La Société de développement des entreprises culturelles recevra une avance de 100 millions de dollars. On veut aussi assurer le rayonnement des créations québécoises sur la scène internationale. Enfin, il y a une réforme de la loi sur l'audiovisuel qui est proposée pour s'adapter aux nouvelles réalités technologiques. Cela va sans dire, on mentionne l'intelligence artificielle, entre autres.
2: Et j'imagine qu'il y en a beaucoup aujourd'hui qui ont dit qu'il était temps parce que c'est une stratégie qui était attendue depuis longtemps.
6: Voilà, pour certains, c'est une bouffée d'air frais dans un milieu qui peine à tenir face aux transformations de l'écosystème, mais il reste énormément de pain sur la planche, selon d'autres. On peut écouter le cinéaste Alexis Durand-Brault et la réalisatrice Sophie Lorrain sur le sujet.
9: On est dans le mur. On est Arrêtez de dire qu'on va rentrer dans le mur, on est dedans. Là.
10: Ah non, c'est dramatique. C'est dramatique ce qui se passe en ce moment. Le milieu est en train de s'effondrer. Les jeunes quittent leurs emplois dans ce métier-là. On voit bien que notre culture ne traverse plus et qu'elle ne se promène plus comme avant. Donc,

0: On est déjà heureux. S'il n'y a pas ça, moi, je pense que 2 ans, c'est fini.
1: L'Union des artistes a aussi exprimé des craintes, car rien ne garantit que ces sommes vont ruisseler jusqu'aux artistes québécois. C'est pourquoi la présidente de l'Union, Tania Contoyani, déclare qu'elle va demeurer vigilante.
2: On va probablement demander une grande transparence de la circulation de ces fonds, puis on va assurément demander au prochain gouvernement, si le gouvernement change, que ces rapports-là, cette stratégie-là, ces recommandations-là ne peuvent pas disparaître.
3: Et Catherine, cette stratégie donc est dévoilée à quelques mois là, des élections provinciales prévues au mois d'octobre. Est-ce que ça pourrait nuire à sa réalisation, tout ça?
1: Eh bien, c'est l'une des principales inquiétudes qui a été soulevée par les joueurs du milieu. Mais pour la première ministre Christine Fréchette, en fait, elle assure que plusieurs engagements financiers pourront être implantés avant. Par exemple, ben, j'ai mentionné l'avance à la SODEC. Et le ministre de la Culture, Mathieu Lacombe, il m'a confié qu'en fait, il souhaite bonne chance à ceux qui souhaiteraient détricoter tout ça au sein du prochain gouvernement, parce qu'il a dit, ben, on peut voir à quel point ce milieu est mobilisé pour cette cause. Bref, les personnes sondées semblaient satisfaites au moment du dévoilement. Mais le diable sera dans les détails de cette ambition, selon eux.
3: Catherine Dib, merci.
1: Je vous en prie.

0: 22 juin, c'est la fin des classes et peut-être pour certains d'entre vous, le début des vacances d'été. Alors, qu'est-ce que vous allez faire? Est-ce que vous allez demeurer à la maison, visiter une nouvelle région du pays, voyager à l'étranger? Une chose qui est sûre, en tout cas, c'est que tout porte à croire que vous serez nombreux à choisir de faire du camping cet été. Parce que la tendance ne trompe pas. Au Québec, par exemple, près de 100 nouveaux campings sur un total d'environ 1200 ont été enregistrés depuis l'an dernier. Un Québécois sur 4 se dit adepte du camping. Ma collègue Élise Allard s'est intéressée à cette tendance et aux raisons qui expliquent la popularité de ce type de vacances.
1: Je vais vous faire visiter notre premier prêt-à-camper.
2: OK, c'est plus qu'un prêt-à-camper, là. C'est presque un petit chalet.
1: Oui, il n'y a pas d'électricité, mais on est quand même très bien installé et confortable.
3: À près d'une centaine de kilomètres au nord de Montréal, dans le petit village de Sainte-Béatrix, dans la Naudière, Nathalie Roussel me reçoit dans son havre de paix, une terre d'une quarantaine d'hectares qu'elle a acquise en 2010 et qu'elle défriche depuis 15 ans avec l'aide de membres de sa famille, d'amis et de quelques employés.
1: Quand j'ai vu cette terre-là, avec l'étendue d'eau, il y avait déjà une plage naturelle sablonneuse. C'est venu comme ça.
3: Son objectif, y vivre de façon totalement autonome, sans eau ni électricité, avec ses poules et son jardin. Mais surtout, inviter des campeurs à la rejoindre dans ce mode de vie, le temps de quelques jours ou de quelques semaines.
1: J'ai toujours aimé la campagne, le bois, la nature. Puis c'est d'en profiter au maximum, puis de faire profiter aussi les gens qui vivent plus en ville.
3: Le centre récréo-touristique de Sainte-Béatrix est le projet de retraite de cette éducatrice à la petite enfance. Elle compte y ouvrir 17 emplacements de camping et 5 prêts à camper, soit des petits chalets qui offrent le minimum nécessaire pour profiter de la nature sans devoir apporter son propre équipement. Nathalie Roussel y a accueilli ses premiers campeurs le mois dernier.
1: Oui, le monde veut découvrir leur environnement, dans le fond, de rester au Québec, rester plus proche. On le voit aussi qu'il y a moins de voyages à l'extérieur. J'ai eu des gens de Québec, du Manitoba, deux monsieur en moto récemment, puis ils étaient vraiment très émus là, de voir la montagne, la forêt, tout ça.
3: Une centaine de nouveaux campings, comme celui de Nathalie Roussel, ont été enregistrés au Québec depuis l'an dernier, sur un peu plus de 1200 dans la province. L'Ontario a aussi ouvert près de 70 nouveaux emplacements dans ses parcs en prévision de l'été.
4: Depuis plusieurs années, on observe une hausse du nombre de campings enregistrés au Québec.
3: Je rencontre la directrice générale de Camping Québec, Julie Trahan, au camping Alouette, à Saint-Mathieu-de-Belleuil.
4: Cette année, oui, une centaine, c'est énorme. Ce sont beaucoup des petits campings, puis avec toute la tendance du prêt-à-camper également, puis des véhicules récréatifs qui rapetissent aussi. Ça fait qu'il y a des gens qui peuvent maintenant développer une certaine offre sur un terrain qui est beaucoup plus petit, qui peuvent avoir 5-10 emplacements ou peut-être 2 ou 3 prêts-à-camper. Donc, c'est ce qui fait qu'on enregistre une grosse hausse là, du nombre de campings oui. au Québec.
3: La popularité des véhicules de nomadisme automobile, communément appelés van life, incite certains esprits entrepreneurs à développer des espaces pour les accueillir, observe Julie Trahan.
4: Les gens qui ont un terrain ou qui héritent peut-être d'une terre ou qui ont un grand terrain, tout ça, avec tout l'engouement du camping, pensent rapidement « Ah tiens, pourquoi qu'on développerait pas un camping? »
3: Selon l'Institut de la statistique du Québec, le nombre de voyageurs en tente a grimpé de 16 % depuis 2025, une hausse plus marquée que lors des années précédentes. Camping Québec estime qu'un Québécois sur 4 pratique le camping, une augmentation de 500 000 campeurs en 4 ans. Pour Julie Trahan, c'est la preuve que cette activité attire de nouveaux adeptes.
4: Donc ça, c'est une belle nouvelle parce que possiblement que ce sont peut-être des nouveaux arrivants dans notre secteur, des nouveaux pratiquants, des gens justement qui se sont acheter un équipement parce que c'était peut-être une option abordable ou qui ont ressorti un vieil équipement. Puis il y a aussi toute la notion des prêts à camper également, dont la popularité a explosé depuis peut-être une douzaine d'années et encore plus là, dans les dernières années, tant au niveau de la demande que de l'offre.
3: Mis à part la recherche de tranquillité et de proximité avec la nature, des raisons économiques seraient derrière ce choix de vacances. Le tarif moyen pour la location d'un emplacement de camping varie en moyenne entre 40 et 60 $ la nuitée. L'enseignante et chercheuse à l'Institut de tourisme et d'hôtellerie du Québec, Alexandra Saint-Michel.
5: On arrive avec une offre supplémentaire qui permet aussi de pallier au fait que, comme on sait, les gens vont quand même moins aux États-Unis. Puis aussi au fait que, ben, avec l'inflation, le budget de vacances tel qu'on les connaît, ben, sont révisés pour certaines familles aussi. Ça peut-être permet d'aller peut-être plus longtemps en vacances.
3: La chercheuse observe également que la hausse du prix du kérosène, qui a fait grimper le coût des billets d'avion, rend le camping plus attrayant aux yeux de certains voyageurs.
5: Certaines familles ne pourront pas se déplacer en famille à 4 ou à 5 pour prendre l'avion. Donc, ils vont se tourner effectivement vers peut-être des prêts à camper ou d'autres services.
1: Je suis quand même bien entourée, là, j'ai des amis.
3: Même si développer un nouveau camping requiert beaucoup de travail et de patience, comme en témoigne Nathalie Roussel.
1: Mais c'était des années d'acharnement au niveau de la municipalité, des études de marché, des études de sol, des études pour la fonte.
3: Le jeu en vaut la chandelle.
1: Oui, je pense que ça va être plein tout l'été. Là. Les gens réservent déjà pour le mois d'août. Là. Puis même si c'est un camping sauvage, sans eau, sans électricité, j'ai des gens qui ont réservé pour un mois. Fait que ça va vite. Là.
3: Une popularité qui confirme la tendance. Les adeptes du camping sont de plus en plus nombreux au pays. Ici Élise Allard, Radio-Canada, Sainte-Béatrix.

0: On va aller au Royaume-Uni maintenant parce que le premier ministre de ce pays, Keir Starmer, a annoncé sa démission ce matin après des mois de turbulences politiques. Il quitte M. Starmer à peine 2 ans après avoir remporté une victoire écrasante aux élections législatives. C'était en juillet 2024, donc il y a 2 ans à peine. Et sa situation à Keir Starmer était devenue intenable, on peut le dire, notamment après l'élection au Parlement la semaine dernière de son principal rival, Andy Burnham. M. Burnham a confirmé aujourd'hui son intention de remplacer Keir Starmer à la tête du Parti travailliste et éventuellement devenir premier ministre de ce pays. Mais qui est donc Andy Burnham? On va tenter d'en savoir un peu plus avec la journaliste à Londres, Marie Billon. Bonsoir, Marie.
1: Bonsoir.
0: Avant de parler de M. Burnham précisément, Marie, quelques mots d'abord pour expliquer peut-être les raisons de la chute rapide de Keir Starmer. Il a été élu il y a 2 ans à peine.
1: Il a été élu il y a 2 ans à peine, mais il a été élu effectivement avec une très large majorité parlementaire, mais sans grand enthousiasme et avec une proportion des votes qui était loin d'être impressionnante. Le parti, c'est puisque finalement on vote pour un parti plus que pour une personne, pour les élections générales ici, a été élu avec une grande majorité, mais c'est trompeur, c'est le système de vote qui montre ça, et beaucoup de gens avaient voté pour Keir Starmer parce que il était la gauche, mais sans spécialement un grand amour pour lui. Mais ils espéraient qu'ils puissent les surprendre agréablement au pouvoir. Ça n'a pas été le cas. Très rapidement, quelques jours, ou au moins quelques semaines, je ne me rappelle plus, il a fait une énorme bêtise qu'on lui reproche encore beaucoup. Là, en faisant justement beaucoup de reportages, j'ai vraiment entendu tout le monde me le dire. Il a retiré les aides pour se chauffer aux personnes âgées. Mmh. Et même si ce n'est pas du tout quelque chose qu'ils auraient vu venir de la part de la gauche, de la partie travailliste. Donc ça, c'est

0: quelque chose qui restait entre la gorge des gens. Et puis, il y a eu évidemment la nomination de Peter Mandelson en tant qu'ambassadeur aux États-Unis, qui avait été proche d'Epstein. Donc, beaucoup, beaucoup d'erreurs de parcours. Son style de gouvernance ne plaisait pas beaucoup. Il était entre hésitation et justement mauvaise gestion. Et puis, on dit qu'il manque de charisme. Ça fait longtemps, en fait, qu'il était vraiment en chute libre, en chute de popularité. Et puis, à côté, bien sûr, il y a eu la montée de cet homme beaucoup plus populaire dont vous parliez, Andy Burnham.
1: Oui, c'est ça. Là, vous disiez, Peter Mandelson, cet ambassadeur britannique à Washington, qui était un proche de Jeffrey Epstein, ça lui a fait mal, donc à Keir Starmer. Pourquoi Andy Burnham, qu'est-ce qui l'a propulsé, cet homme politique, si rapidement pour qu'il soit potentiellement le successeur à Keir Starmer?
0: Écoutez, le pourquoi lui en particulier reste un mystère. C'est certainement dû à son charisme. C'est dû peut-être aussi au fait qu'il n'est pas dans l'appareil de Westminster. Il avait été ministre sous Tony Blair et sous Gordon Brown, qui avait été premier ministre travailliste entre 1997 et 2010. Il avait été député d'opposition jusqu'en 2017, jusqu'à ce qu'il quitte la scène nationale pour devenir maire de Manchester. Et bizarrement, c'est en devenant maire de cette métropole du nord de l'Angleterre qu'il s'est fait connaître au niveau national, notamment pendant la crise du Covid. Il a défendu le nord de l'Angleterre parce que Boris Johnson, qui était alors Premier ministre, voulait traiter les différentes régions du Royaume-Uni de manière différente et le nord y aurait beaucoup perdu. Et Andy Burnham a été vu comme le défenseur du nord. Et puis, il a aussi un bon bilan au niveau de sa ville, de la métropole de Manchester. Il a appliqué une politique qui a été efficace au niveau de la croissance, qui est deux fois plus forte que celle de la moyenne nationale. Donc tout ça fait que, étant donné qu'il y avait une satisfaction vraiment très limitée, on va dire, pour la personne qui était à la tête du 10 Downing Street, personne d'autre dans les ministres de ce gouvernement qui vraiment suscitait l'enthousiasme, lui, en fait, tout simplement, a pu certainement jouer de la communication, dont on sait qu'il est assez bon avec. Et finalement se montrer sur la scène nationale sans vraiment en avoir l'air. Et c'est ça, en fait, peut-être la clé. Les Britanniques en ont marre des politiciens. Andy Burnham, on a l'impression qu'il est arrivé là par miracle, alors qu'il ne cherchait pas du tout à rentrer sur la scène nationale. C'est certainement une habilité de communication, mais ça a fonctionné.
1: Ah, c'est intéressant. Où est-ce qu'il se situe, Andy Burnham, sur le spectre politique? Et que sait-on de ses idées politiques qu'il souhaite mettre de l'avant?
0: Alors, où est-ce qu'il se situe sur le spectre? C'est une très bonne question que beaucoup se posent.
1: Ah oui.
0: Parce qu'effectivement, on ne sait pas. C'est pas très clair. On sait qu'il n'est pas à gauche de la gauche, ni à droite de la gauche. Il est peut-être plutôt au niveau du centre, mais il a pu être ministre sous Tony Blair, qui était plutôt donc à droite de la gauche, vraiment le centre gauche. Il est par contre très proche d'Ed Miliband, qui est le ministre de l'énergie en ce moment, qui lui est vraiment plutôt à la gauche du parti. Donc, on dit qu'il est assez soluble, finalement, dans les idées des autres, et c'est un point justement d'interrogation. Est-ce qu'il va pouvoir s'imposer assez? Est-ce qu'il va avoir une ligne politique assez forte? On ne sait pas, et on ne sait d'autant pas qu'il vient d'être élu en tant que député d'une circonscription qui est spécifiquement anciennement ouvrière, désindustrialisée, très très très pro-Brexit, alors que lui était plutôt pro-européen. Et donc, il a dû adapter son discours à cette circonscription. Et ça, son discours n'était pas celui au niveau national. Donc, on est déjà en train de voir l'habilité du politique qui arrive à dire ce qui plaît à certains sans trop dire des choses qui déplairaient aux autres. Mais quand il sera Premier ministre, s'il devient bien sûr Premier ministre de tout le Royaume-Uni, il faudra qu'il arrive à trouver un juste milieu qui ne désatisfasse pas grand monde. Mais pour l'instant, il n'a pas eu l'occasion d'exposer ses idées politiques. Ouais. Alors, c'est important de préciser qu'il va reprendre le mandat des travaillistes. Il va devoir donc continuer le programme sur lequel la gauche a été élue, mais il peut avoir des priorités différentes et surtout un style de gouvernance différent.
1: Et en quelques secondes, Marie Billon, quand saura-t-on s'il devient Premier ministre du Royaume-Uni?
0: Alors, les nominations ouvrent le 9 juillet. Pour l'instant, il est le seul candidat. Si ça reste comme ça, les nominations doivent fermer le 16 juillet, a priori. Donc, dans ce cas-là, on pourrait savoir le 16 juillet. Il est aussi possible que tout le monde se rende à l'évidence au sein du parti, qu'il n'y a que lui comme possibilité et que l'agonie et surtout le gel politique soit raccourci et qu'il devienne Premier ministre plus tôt. Mais en tout cas, pour l'instant, on vise mi-juillet.
1: Très clair tout ça, Marie Billon. Vous êtes journaliste à Londres. Merci beaucoup, Marie.
0: Merci à vous, avec plaisir.
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1: Et du Royaume-Uni, on va aller en Colombie. La Colombie qui est allée aux urnes hier pour le second tour de l'élection présidentielle. Et comme dans plusieurs autres pays latino-américains depuis quelques années, c'est un candidat de la droite radicale qui l'emporte. Abelardo de la Espriella, c'est son nom, aurait donc gagné d'extrême justesse sur ce qu'on appelle

0: appelle là-bas le décompte rapide, qui n'a pas de valeur officielle, mais qui doit d'ailleurs toujours être confirmé. Bonsoir François Brousseau.
1: Bonsoir Étienne.
0: Alors François, la marge est très étroite, je le disais, et voilà encore un autre pays politiquement coupé en deux.
1: Oui, oui, le décompte rapide donne environ 12 950 000 voix à Belardo de la Esplea contre 12 700 000 au candidat de la gauche, Ivan Cepeda, héritier du président sortant Gustavo Petro, le premier chef d'État de gauche de l'histoire de la Colombie, qui ne pouvait pas se représenter. Alors, en termes de pourcentage, ça donne 49,7 au candidat de la droite populiste ou d'extrême droite et 48,7 au candidat socialiste. Difficile de faire plus serré, direz-vous, mais oui, c'est possible parce que deux semaines plus tôt, dans le même continent, pas très loin, au Pérou, il y a eu une autre présidentielle encore plus serrée où la candidate de droite Keiko Fujimori, fille d'un ancien dictateur, est en tête par quelques milliers de voix avec, aux dernières nouvelles, 50,1 contre 49,9 et on n'a pas encore confirmé sa victoire à elle. Par contre, au Chili, en octobre dernier, la victoire du candidat d'extrême droite Antonio Kast, elle était plus nette, 58,42.
0: Ouais, donc une tendance à l'échelle latino-américaine, on va y revenir. Dans quelques instants, mais au sujet spécifiquement de cette élection en Colombie, François, qu'est-ce qui a déterminé cette percée et finalement cette victoire annoncée d'un populiste de droite qu'on ne connaissait pas vraiment il y a un an?
1: Alors, on retrouve dans la presse colombienne de ces derniers jours et de ce matin des explications qui rappellent celles qu'on entend ailleurs sur le charme étrange d'un personnage différent au verbe haut, volontiers vulgaire, qui aime parler de son anatomie, par exemple, et qui tranche avec la classe politique traditionnelle. Sur aussi le libéralisme économique qu'on voudrait accentuer, sur les valeurs traditionnelles qui se perdent. Et il y a la question sécuritaire. L'appel chez une partie importante de la population qui a voté pour lui à un traitement de choc contre l'insécurité, un thème qu'Abelardo de la Esprilla a martelé en évoquant l'exemple positif pour lui du président salvadorien, Nayib Bukele, élu et réélu avec ses super prisons, ses procès expéditifs et son taux de criminalité qui a fortement chuté au Salvador au prix de l'emprisonnement de beaucoup d'innocents. Le quotidien El Espectador de Bogota, ce matin, titre « Le retour de la poigne, el regreso de la mano, de la mano dura.
0: Voilà. » La main, oui, c'est ça, ça sera dur, mais quand même, on parle du Salvador, la Colombie n'a plus les taux de criminalité qu'elle avait dans les années 90.
1: Exact, je suis allé voir les chiffres. En 1990, c'était 75 meurtres par 100 000 habitants et par année, c'était dans les pires au monde. À l'époque. Aujourd'hui, c'est moins de 25 homicides volontaires par 100 000, mais c'était descendu à 12 ou 15 au début des années 2010-2015. Alors, tout est relatif. Et puis, assez spécifique à la Colombie, Étienne, vous avez cette cohabitation de la criminalité de droit commun, donc le trafic de cocaïne reste florissant, premier exportateur au monde, et d'un conflit violent avec une guérilla de gauche aux multiples factions qui n'a jamais été vraiment réglée. Et ce, malgré les efforts et les accords passés, notamment en 2016, par l'ancien président de la droite modérée, Juan Manuel Santos, qui avait eu le prix Nobel. On en veut beaucoup au président sortant, Gustavo Petro, qui a tendu la main aux guérillas pour négocier sans résultat, et aussi pour l'augmentation de la criminalité et de l'insécurité. Alors, c'est aussi interprété ce matin comme un vote sanction. Mais attention, le candidat Cepeda, héritier de Petro, revendiqué, le populiste de gauche Petro qui a été accusé de corruption, eh bien, il est quand même allé chercher presque 49 % des suffrages, avec un taux de participation de 64 % exceptionnel en Colombie. La gauche n'a jamais eu des scores aussi élevés dans deux élections présidentielles consécutives.
0: Bon, on y vient à cette tendance en Amérique latine, François, c'est bien la droite radicale qui semble emporter dans beaucoup de ces pays d'Amérique latine depuis quelques années.
1: Oui, alors on peut le voir comme un retour du balancier après la vague de 2020-21-22, Argentine, Bolivie, Chili, Brésil et surprise, même Colombie. Ces pays avaient élu des présidents ou des gouvernements de gauche. On avait appelé ça la vague rose. J'inclus pas Cuba, Nicaragua et Venezuela qui n'ont pas vraiment d'élection. Mais le fait nouveau aujourd'hui, c'est le phénomène populiste, un discours de rupture radicale qui a fait parler d'une vague d'extrême droite plutôt que d'une simple alternance. Je pense à Javier Milei en Argentine, novembre 23, économiste ultra-libertarien avec ses fantasmes de dollarisation d'État minimal, etc. Il y a le Chili avec l'élection l'automne dernier d'Antonio Kast, je l'ai mentionné, qui a davantage, lui, je dirais, des allures de réactionnaire ultra-conservateur nostalgique. Notamment, c'est un nostalgique de la dictature du général Pinochet au pouvoir dans les années 70 et 80, 58 % le 14 décembre dernier.
0: Et est-ce que tout ça, François, est porté par un effet Donald Trump, peut-être?
1: Il y a de ça. Plusieurs de ces personnalités se réclament de Trump et en même temps, elles sont publiquement et même, je dirais, effrontément encouragées, soutenues par l'administration Trump. On l'a vu ça au Honduras, au Salvador, en Argentine, au Chili. Votez Bukele, votez Milei, votez Kast, etc. Il faut aussi voir que ces modes ses appuis. Ça peut passer. Regardez l'Europe en ce moment. Il y a eu une répudiation populaire, même si ces gens étaient très proches de MAGA, bon, du premier ministre de la Hongrie, et puis des personnalités comme Marine Le Pen, Giorgia Meloni. Aujourd'hui, elle cherche à tout prix à se distancier de Trump. Alors peut-être que ça pourra arriver aussi éventuellement en Amérique latine.
0: Très intéressant. François Brousseau, merci.
1: Au revoir.

0: C'est une journée importante pour l'industrie automobile canadienne parce qu'une nouvelle ronde de négociations avec les constructeurs s'amorce aujourd'hui. Le syndicat Unifor donc souhaite renouveler des ententes avec Ford, General Motors et Stellantis, et ça au cours des prochaines semaines. Les négociations se déroulent en ce moment à Toronto et c'est là que je retrouve mon collègue Philippe de Montigny qui est chef du bureau économique dans la ville Reine. Bonsoir Philippe.
1: Bonsoir, Étienne.
0: Philippe, donc le syndicat choisit de négocier d'abord avec Ford en vue d'établir là une entente cadre.
1: Oui, Unifor voit en Ford un partenaire fiable qui, malgré les tarifs américains, a maintenu ses engagements et ses niveaux de production au Canada. C'est pas le cas des deux autres constructeurs, General Motors et Stellantis, qui ont fermé des usines en Ontario l'an dernier, éliminé des quarts de travail. Là, on apprend que GM pourrait mettre fin à la production de la Chevrolet Silverado à Oshawa d'ici la fin de l'année. Donc, les discussions risquent d'être plus difficiles avec ces deux-là. Selon le syndicat, Unifor souhaite garantir plus de stabilité en cette période de grande incertitude. On écoute là-dessus la présidente nationale du syndicat, Lana Payne.
2: We have to have product in these plants in order to make sure that we have job security for our members.
1: Donc, elle dit qu'il faut des engagements clairs quant aux modèles de véhicules qui seront assemblés dans ces usines ontariennes, notamment les deux qui sont présentement en veilleuse là, à Ingersoll et du côté de Brampton. C'est là principale préoccupation du syndicat. Il faut dire qu'Unifor débute ses pourparlers alors que plus de 5700 travailleurs de Ford, GM et Stellantis sont actuellement licenciés. Là, ça représente environ un tiers des membres d'Unifor dans le secteur automobile canadien.
0: Bon, donc ça, ce sont les demandes du syndicat. En même temps, Philippe, l'industrie automobile a quand même vécu une année assez difficile.
1: Oui, et ce sont, sans grande surprise, les tarifs de l'administration Trump qui sont montrés du doigt. Les coûts de production ont augmenté, les profits, eux, ont baissé. Ça a aussi freiné les investissements, là, notamment ce virage vers l'électrique, la fameuse filière batterie. De son côté, l'Association canadienne des constructeurs de véhicules nous disait en entrevue que le coût total des droits de douane pour les fabricants automobiles au Canada est estimé à plus de 5 milliards de dollars. Un coût qui ne cesse d'augmenter selon le PDG Brian Kingston. Il dit que l'industrie qui est fortement intégrée là, à l'échelle du continent nord-américain fait face à une pression sans précédent. Le contexte est assez différent, il faut le dire, aujourd'hui comparé à la dernière ronde de négociations il y a 3 ans. On écoute là-dessus Mathieu Dupuis, professeur en relations industrielles à l'Université Laval.
3: En 2023, on se disait, finalement, le Canada est devenu la nouvelle plaque tournante des véhicules électriques. Puis, je dirais, 3 ans plus tard, on est un peu, pour faire une blague, il y a un peu d'eau dans le gaz. Les priorités du syndicat vont être un peu de chercher, augmenter les salaires, les conditions de travail des employés syndiqués, mais aussi d'aller sécuriser des investissements dans les installations syndiquées au Canada.
0: Donc, Philippe, on le sait, là, le premier ministre canadien a annoncé que le Canada allait importer des véhicules électriques chinois sur le territoire canadien. Et ça, ça menace aussi les constructeurs automobiles nord-américains.
1: Oui, parce que la Chine a une bonne longueur d'avance sur le plan technologique. Leur prix, le prix des véhicules chinois, pas mal plus bas que ce qu'on trouve ici au Canada. Donc, il y a un risque de dumping, là, et c'est ça vraiment l'inquiétude, là, un dumping de véhicules fabriqués en Chine qui étoufferait la concurrence. Un autre défi, c'est aussi le fait que les fabricants automobiles font concurrence au secteur de l'intelligence artificielle pour obtenir des puces. On le sait bien, les voitures de nos jours, c'est pratiquement des ordinateurs, donc il faut ces puces-là. Et on a constaté un déclin généralisé des ventes de véhicules, là, tant du côté de GM, de Ford, de Stellantis. Là. Donc, malgré tout, Unifor va tenter d'aller chercher des gains, des investissements au Canada, mais ça risque d'être difficile, selon le chroniqueur Benoît Charrette.
4: La logique voudrait qu'on y aille avec la pédale douce dans la négociation, quitte à y aller un peu plus fort quand l'économie aura repris son train ou que l'automobile ira mieux. Parce que là, l'automobile est en difficulté. Si j'étais un travailleur automobile en ce moment, je serais déjà bien heureux de conserver mon emploi. Alors, je pense que c'est avec cette mentalité-là qu'on va s'engager dans les négociations avec Ford.
1: Ouais, mais le syndicat, par contre, dit ne pas être en mode concession. On n'a pas l'intention de reculer. Unifor espère conclure des ententes avec Ford, General Motors et Stellantis au cours des 3 prochaines semaines. Parce que je le rappelle, là, les conventions collectives des syndiqués arrivent à échéance le 20 septembre prochain.
0: Ouais, ce sont des discussions qui sont importantes pour une bonne partie de l'économie canadienne. Oui. Philippe de Montigny, donc vous êtes chef de notre bureau économique à Toronto. Merci Philippe.
1: Ça fait plaisir.
0: Et on revient sur cette fusillade dont on vous parlait au début de l'émission. Fusillade qui a fait, je le rappelle, 3 morts dans le quartier cité, le quartier Côte-des-Neiges à Montréal. Le tireur a été battu, un homme a perdu la vie, un citoyen, et un policier est mort en devoir. Je retrouve ma collègue Marie-Christine Bouillon qui est toujours sur les lieux. Alors, Marie-Christine, est-ce qu'on en sait plus sur la suite des événements?
5: On sait que l'enquête est officiellement confiée au Bureau des enquêtes indépendantes. Il y a 10 enquêteurs du BAI qui sont chargés donc de faire la lumière sur ce qui s'est passé en fin d'avant-midi. Ils auront le soutien d'un autre corps de police et selon le communiqué publié par le BAI, c'est la Sûreté du Québec qui va mener l'enquête criminelle sur les événements de cet avant-midi, que je vous rappelle, vers 11h30, présence d'un tireur à l'hôtel Hilton Boulevard des Caries à Montréal, dans le quartier Côte-des-Neiges. Les policiers s'y rendent. Il y a échange de coups de feu au rez-de-chaussée, puis dans la rue. Vous l'avez dit, 3 morts. Un homme, un policier et le tireur abattu, une policière blessée, une autre personne aussi. On sait maintenant que le tireur a diffusé un manifeste incel violent à l'encontre des femmes, Étienne. Ce manifeste appelle à une révolution violente contre le système pour des raisons masculinistes. Le mouvement incel pour célibataires involontaires, ce sont en fait des hommes qui en veulent aux femmes de ne pas trouver de partenaire amoureuse, qui en veulent aux femmes de leur solitude, si vous voulez. Et tout ça fera partie de l'enquête sur ce qui s'est passé ce matin. C'est ce que croit le sous-commissaire à la retraite de la Gendarmerie royale du Canada, Pierre-Yves Bourduat, à qui vous avez parlé plus tôt.
6: Est-ce qu'il y avait, par exemple, d'autres personnes impliquées qui lui ont, par exemple, suggéré une méthode d'opération? Est-ce que l'individu a agi seul ou avec d'autres individus, ou de connivence avec d'autres individus qui, sans être physiquement présents, lui ont, par exemple, proposé certaines solutions? Ouais. Donc, il est certain que ça va être une enquête qui va être d'une complexité.
5: Une enquête complexe. Pour l'instant, le secteur est toujours bouclé parce qu'on fait l'inventaire des scènes de crime, évidemment, de ce qui s'est passé. Il y a plusieurs enquêteurs sur place, mais ce sera une longue enquête, en effet.
0: Merci, Marie-Christine Bouillon. Voilà, c'est ce qui met fin à notre émission. Je m'appelle Étienne Leblanc. C'est moi qui aurai le plaisir d'être avec vous une bonne partie de l'été, suivi de Julie Dufresne et Fanny Olivier. Donc, je vous retrouve demain. Bonne soirée.
7: 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À tout à l'heure.
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9: Bonsoir, ici Rebecca Kwan. Voici les informations. La première ministre du Québec, Christine Fréchette, a fait le point sur la fusillade mortelle qui est survenue dans le quartier Côte-des-Neiges à Montréal cet avant-midi. Un policier est mort et une policière a été grièvement blessée. Un citoyen est également décédé. Le suspect, quant à lui, était abattu. En conférence de presse, Christine Fréchette a affirmé être profondément choquée, a salué le travail des policiers et s'est adressée aux Québécois.
10: Je tiens aussi et surtout à rassurer la population. Toutes les mesures nécessaires sont prises et vont l'être afin d'assurer la sécurité des citoyens et la sécurité des lieux.

0: concernés par le drame d'aujourd'hui. Les services policiers sont pleinement mobilisés et puis travaillent en étroite collaboration avec leurs partenaires pour protéger la population et faire toute la lumière sur les événements.
1: Le drapeau du Québec sera mis en berne en hommage aux personnes décédées dans la fusillade. Par ailleurs, le directeur du service de police de la ville de Montréal, Fadi Daguerre, a lui aussi fait le point un peu plus tôt cet avant-midi.
2: Les familles du policier et de la policière ont été avisées. Nous sommes atterrés par les situations. Le BI est avisé immédiatement et prendra charge une fois la scène sécurisée et déterminera quel corps policier sera identifié pour mener l'enquête parallèle.
1: La mairesse de Montréal, Soraya Martinez-Ferrada, a elle aussi présenté ses condoléances aux proches des victimes. Avant les faits, le tireur a publié un manifeste masculiniste. Le gouvernement fédéral pourrait modifier le tracé du TGV qui reliera Québec à Toronto. Un arrêt supplémentaire est envisagé à Kingston, en Ontario. Comme le rapporte Estelle Côté-Sroka, ce changement vise à répondre aux demandes du premier ministre ontarien et de plusieurs élus municipaux.
3: Le ministre fédéral des Transports, Stephen McKinnon, affirme avoir entendu les demandes des élus. Il souhaite que le futur TGV passe par Kingston et que ce nouvel arrêt soit interconnecté au réseau de trains de Via Rail pour attirer un maximum de passagers. Cette option va toutefois dépendre de la faisabilité technique et des exigences du projet. La société d'État Alto va aussi étudier très sérieusement un autre tracé dans la région de Mirabel. La ville souhaite un tracé plus au nord qui engloberait des terrains déjà exproprié dans les années 70 pour la construction d'un aéroport, ce qui permettrait de protéger des terres agricoles. Le président-directeur général de la société Alto, Martin Imbeau, s'engage à développer le TGV avec sensibilité et respect pour toutes les personnes touchées par sa construction, comme ceux qui craignent des expropriations.
4: Et l'objectif, c'est de développer des solutions avec les agriculteurs et non pas de façon isolée. C'est en s'assoyant ensemble, terrain par terrain, région par région, qu'on peut vraiment minimiser les impacts.
3: Plus de 300 000 personnes ont participé à la première ronde de consultation publique sur le projet. Plusieurs problèmes ont été soulevés, notamment sur l'environnement, la préservation des terres agricoles, l'économie et la qualité de vie. Le ministre Stephen McKinnon et Alto assurent prendre ces préoccupations très au sérieux. Ici Estelle Côté-Sroka, Radio-Canada, Ottawa.
1: Québec a dévoilé sa très attendue stratégie pour l'avenir de l'audiovisuel, accompagnée d'une enveloppe de 610 millions de dollars. Le gouvernement mise notamment sur le renforcement du lien avec le public et l'adaptation de l'offre aux nouvelles pratiques d'écoute. La présidente de l'Union des artistes, Tania Contoyani, souhaite que la répartition de la somme se fasse de façon transparente.
5: Du diffuseur au figurant, toutes les étapes sont importantes. Tous les intervenants sont importants et c'est de ça que dépend la qualité de notre contenu audiovisuel.
1: Le gouvernement a entre autres annoncé la transformation de Télé-Québec qui priorisera dorénavant les contenus jeunesse. Le feu de forêt près de Lytton, en Colombie-Britannique, s'est étendu hier dans une zone inhabitée. Les conditions météorologiques ont favorisé la lutte contre le brasier, mais le feu couvre toujours une superficie de 704 hectares. Les autorités demeurent sur le qui-vive et poursuivent leurs efforts pour limiter sa propagation. Rosanna Tiranti est à Vancouver.
6: L'activité du feu de Saw Creek près du village de Lytton a diminué pendant la nuit en raison de températures plus fraîches et de vents faibles. BC Wildfire dit s'attendre à une potentielle reprise de l'activité du feu avec une augmentation des rafales de vent et des températures qui dépassent 30 degrés dans l'après-midi. Les effectifs des pompiers de BC Wildfire ont toutefois été bonifiés avec un peu plus de 200 pompiers désormais sur place. L'autorité provinciale dit profiter de bonnes conditions pour lutter contre le feu. Les équipes se concentrent toujours sur la protection des structures et la sécurisation du périmètre autour de l'incendie. Pour le moment, 15 propriétés du secteur demeurent sous ordre d'évacuation, tandis que 214 autres propriétés sont désormais sous alerte. Dimanche soir, certains résidents qui étaient concernés par un ordre d'évacuation en raison du feu ont pu rentrer chez eux. Ici Rosanna Tiranti, Radio-Canada, Vancouver.
1: En terminant, l'ancien gardien du Canadien de Montréal, Carey Price, et l'ancien centre des Bruins de Boston, Patrice Bergeron, feront leur entrée au temple de la renommée du hockey. Carey Price est le gardien qui a inscrit le plus de victoires et de jeux blancs en saison dans l'histoire du tricolore. Il a gagné l'or aux Jeux olympiques à Sochi. Patrice Bergeron a quant à lui remporté 6 trophées Selke remis au meilleur attaquant.

0: champion défensif du circuit Bettman, un record. Il a gagné la Coupe Stanley en 2011. C'est ce qui conclut les informations à l'antenne de Radio-Canada.
1: Alors, bonsoir tout le monde. Je ne sais pas si vous avez déjà passé une nuit en forêt, dans un endroit où il n'y a pas beaucoup de lumière, à la pleine lune. C'est vraiment clair. Et quand c'est l'hiver, c'est quand même assez incroyable. La pleine lune, l'hiver en forêt, c'est quelque chose. À un tel point que si vous êtes un petit animal, il paraît que ça a un grand impact sur ce que vous allez faire ou pas. Parce que quand il fait noir, ben des fois, tes prédateurs te voient un petit peu moins que quand, ben c'est ça, c'est la pleine lune l'hiver ou même l'été. Alors, imaginez si on rajoute dans cette équation-là ben de la lumière humaine. Ça change beaucoup de choses. 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

0: J'espère que vous allez bien. Bon début de semaine. C'est Moteur de recherche qui continue sans cesse sa quête pour faire le tour de toutes les questions que les gens se posent. À un moment donné, on va arriver à la dernière. Mais là, pour le moment, on est loin du compte encore parce que nos petits lutins ont travaillé très, très fort au cours des derniers jours pour vous concocter des cadeaux. Voyons, c'est quoi ces espèces de... Ça doit être le Noël du campeur qui s'en vient, qui me fait penser à ça. Parmi ces lutins qui ont travaillé fort, vous en entendez un rire. Lui, il est le plus proche du pôle Nord de toute cette gang. C'est Guillaume Rivet. Bonsoir, Guillaume.
1: Ah ouais, très près du pôle Nord, là. Beaucoup plus proche que Saint-Jérôme.
0: C'est très Montréal, hein, comme affirmation. On salue d'ailleurs tout le monde qui nous écoute en Abitibi, Témiscamingue, Guillaume. Donc, on va parler des écrans solaires, mais pré, ouais, entre guillemets, technologie de l'écran solaire tel qu'on le conçoit actuellement. Et il y avait, on peut dire, beaucoup de solutions, puis même, on peut dire qu'il y en a encore pas mal, n'est-ce pas?
1: Oui, pour vrai, c'est une chronique dont la recherche m'a fait extrêmement plaisir. Là, il y a tellement de choses qui se passent. Il y a même des théories sur la disparition, mm-hmm, du Néandertal associée à ça. Là, donc,
0: non. Puis en plus, vous n'aimez pas l'écran solaire, puis vous êtes un gars de bois. Alors, vous allez nous dire, oui, qu'est-ce que vous faites pour vous protéger, parce qu'on veut vous garder...
1: Je vais vous donner mes meilleurs trucs,
0: absolument,
1: Mathieu.
0: Absolument. On a aussi à Québec notre ami Jean Gauvin. Bonsoir, Jean.
2: Bonsoir, Mathieu.
0: Un chien qui a mal à la tête, généralement, il ne peut pas nous le dire.
2: Exactement. C'est puis ça. On va voir pourquoi tantôt.
0: Puis on va voir
2: il
0: comment on
2: pas.
0: Peut. Ben c'est ça, il parle pas. Puis comment on peut inférer un mal de tête chez un chien quand on sait pas trop comment ça fonctionne.
2: Il y a des indices.
0: Parfait, on y revient. Dans quelques minutes, on a également Zoé Joly-Lopez avec nous. Zoé, une question fascinante sur les racines.
3: Oui, le soi et le non-soi de la plante. On va aller voir
0: qui
3: ça.
0: Qui passe par le fait qu'elle va toucher.
3: Peut-être, oui, toucher,
0: à d'autres
3: sentir,
0: racines ou pas. Puis il y a beaucoup d'études là-dessus. Hein?
3: Quand même, quand même, beaucoup d'études empiriques. On va aller voir ça tout à l'heure.
0: La belle science des racines. Et on a en studio avec nous quelqu'un qui vient de Sherbrooke. Il s'appelle Rémi Boucher. Il est coordonnateur scientifique de la Réserve internationale de ciel étoilé du Mont Mégantic. Il est également technicien en milieu naturel au Parc national du Mont Mégantic. C'est quand même un beau bureau, n'est-ce pas, Rémi Boucher?
4: Oui, quand même. J'ai resté les pieds pris là depuis presque 25 ans. Là.
0: 25 ans déjà?
4: Ben 22, mettons.
0: Ah oui, wow! On dirait pas, honnêtement.
4: Là, ah ben merci.
0: Vous
4: je garde ma casquette.
0: Non, mais... Ouais. Mais dites-nous, vous êtes très, très sensibilisé, Rémi, à la question de la pollution lumineuse. Évidemment, vous avez une belle réserve internationale de ciel étoilé. Je disais tout à l'heure qu'on sous-estime beaucoup les

0: effet néfaste de la pollution lumineuse. Vous êtes totalement d'accord avec ça, j'imagine.
1: Oui, oui, puis je pense que c'est peut-être la première étape, là, c'est de faire de la sensibilisation puis d'éducation par rapport à ça. Parce que je pense que si on veut amener les solutions puis les mettre en place, ben, il faut comprendre c'est quoi les

0: mais souvent, on va créer des problèmes d'éblouissement, puis on peut très mal voir la nuit si l'éclairage est déficient, si on est ébloui.
1: Oui, effectivement, effectivement. En toute solidarité avec les gens qui doivent vivre avec des sources de pollution lumineuse qui sont proches et à propos desquelles ils ne peuvent souvent rien faire, puis ça peut devenir extrêmement agaçant. Alors, on va voir qu'est-ce qu'on peut faire, parce que dans la région de Sherbrooke, vous avez déjà une bonne expertise sur la question. Ça fait combien de temps, ça, que vous avez cette réserve-là?
0: En fait, on va fêter le 20e anniversaire l'an prochain.
1: Donc, il y a beaucoup de sensibilisation, puis ça fait maintenant partie des meubles, n'est-ce pas?
0: Oui. Ben, je vous dirais qu'il y a encore des gens qui savent même pas. Ils habitent à Sherbrooke, puis ils savent pas qu'il y a une réserve de ciel étoilé. Puis c'est pas juste Sherbrooke, là, il y a une trentaine de villes, de villages. Mais ça fait constamment partie de nos projets, puis de nos efforts là, pour sensibiliser les gens, puis s'assurer que la réglementation qui est en place est appliquée. Mais on pourra en parler.
1: Ben oui, absolument. Alors, on y revient dans quelques minutes. Merci beaucoup d'avoir fait le chemin pour venir nous parler. Rémi Boucher, on se reparle dans quelques minutes.
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0: avec notre ami Guillaume Rivet, qui est très, très souvent dans le bois et qui n'aime pas la crème solaire. Alors, il nous a dit qu'il nous donnerait ses trucs dans quelques minutes. On va répondre à cette question. Comment les Autochtones faisaient-ils pour se protéger des coups de soleil à l'époque de Samuel de Champlain? On pourrait peut-être parler de manière générale avant l'arrivée de la crème solaire, parce que c'est arrivé quand même pas mal après Samuel de Champlain. Alors, Guillaume, vaste question, comme disait l'autre.
1: Ben oui, c'est ça. Puis il faut absolument l'étendre. Là, parce qu'à l'époque de Champlain, là, qu'on soit européen ou autochtone, en fait, je dirais peu importe où on habitait sur la Terre au 17e siècle, ben, les gens coutus n'avaient pas été encore inventés, encore moins la crème solaire 60 FPS qu'on y trouvait. Donc l'affaire, c'est que même si on n'avait pas de pharmacie où se trouver de la crème solaire ou un ami, ben le soleil, lui, était déjà très présent, même à une époque reculée. Là. Mm-hmm. Et une boule de feu propulsée par la fusion nucléaire qui nous bombarde constamment de radiation. Dans ce contexte-là, on le sait, les coups de soleil, eux aussi, étaient déjà bel et bien inventés. Donc, la question reste entière.
0: Ouais.
1: Comment se protégeait-on du soleil avant l'arrivée de la crème solaire?
0: Ouais. Et il y a des gens qui disent que la crème solaire, c'est un peu efféminé. On voit ça encore sur les réseaux mm-hmm. sociaux. Puis que de toute façon, la peau finit par s'habituer au rayonnement UV. Qu'est-ce qu'on peut dire de ça?
1: Bien, c'est une chose qu'on doit absolument déconstruire, Mathieu. Et en faisant la chronique, j'ai dû le déconstruire moi-même parce que, vous l'avez mentionné, là, je passe beaucoup de temps dehors l'été. Il y a une chose qui est sûre, c'est que même si je mets moins de crème solaire à la fin de l'été qu'au début de l'été, à la fin de l'été, j'attrape beaucoup moins de coups de soleil. Donc, j'ai toujours eu tendance à penser qu'il y avait une certaine adaptation de notre peau. Et ce que j'ai trouvé, en fait, c'est qu'effectivement, le bronzage, c'est une réaction de protection de notre peau face aux rayons soleil. Donc, notre peau va générer plus de mélanine pour se protéger de l'exposition à la radiation solaire. Et cette mélanine supplémentaire-là, vraiment, nous permet d'éviter une partie des coups de soleil. Ce qu'on doit comprendre, c'est qu'il y a à peu près 6 phototypes de peau qui vont essentiellement de peau naturellement plus claire à des peaux naturellement plus foncées. Là, les phototypes les plus foncés sont moins prompts à des coups de soleil que les personnes qui ont un phototype fantomatique comme moi quand j'étais enfant. D'ailleurs, je pense que mes parents portaient des lunettes de soleil surtout pour se protéger de moi lorsqu'ils me regardaient me baigner là, tellement j'étais comme un drap.
0: Je pensais que c'était pour votre beauté.
1: Non.
0: Aussi, hein?
1: J'étais éblouissant, peut-être. Ma mère m'a toujours dit que j'étais le plus beau, donc c'est peut-être ça aussi.
0: Le morceau finit par sortir.
1: Mais ceci étant dit, Mathieu, même pour les gens avec la peau plus foncée, cette protection-là, cette mélanine supplémentaire-là reste quand même très partielle. Et ce qu'on doit comprendre, c'est que même si les gens avec plus de mélanine dans la peau attrapent généralement moins de coups de soleil, c'est que les effets à long terme de l'exposition, peu importe le phototype qu'on a, sont les mêmes. Donc, une exposition à long terme va causer des dommages qui sont permanents sur la peau et rendre toute personne exposée au soleil de la mauvaise façon plus susceptible de développer éventuellement un cancer de la peau.
0: Ouais. On est sensibilisé, en fait, pas tout le monde. Là, on le sait que même en Australie, il y a encore des campagnes de sensibilisation qu'on doit faire. On est sensibilisé, dans certains cas, aux effets du soleil.
1: Plus qu'avant.
0: Est-ce que on remonte, disons, bien avant? Est-ce que c'était le cas?
1: Bien, c'est ça. À l'époque, Mathieu, l'Internet était plutôt lent, là, donc nécessairement, on n'avait pas accès à la même information.

0: Il y a beaucoup de gens qui devaient, on va se le dire franchement, ne pas trop se préoccuper des effets à long terme de l'exposition au soleil, comme c'est encore le cas aujourd'hui. Et pendant longtemps, dans les sociétés occidentales, mais en fait, le fait d'être bronzé était un synonyme de pauvreté, mm-hmm. essentiellement, parce qu'on présupposait que cette personne-là était au soleil, donc travaillait de son labeur. On peut présupposer aussi qu'on n'était pas toujours adéquatement protégé face à notre ami, la grosse boule de fusion nucléaire d'excite le soleil. Mais je dis ça, mais il existe quand même depuis très longtemps. Donc, même si on était peut-être moins protégé, moins conscient un peu des dangers, il y avait beaucoup de façons qui ont été inventées avant la crème solaire pour se protéger. Certaines, en fait, qu'on utilise encore aujourd'hui.
1: Ouais, puis on pourrait peut-être ajouter aussi à ce que vous disiez qu'on mourait beaucoup plus jeune à l'époque. Peut-être oui, qu'on avait moins le temps de développer certains types de cancers. Mais la façon la plus efficace, on va le redire encore aujourd'hui, c'est d'éviter de s'exposer.
0: Oui, exactement. Donc, de rester à l'ombre ou de porter des rayons qui vont qui vont protéger des rayons. Et je dirais que c'est la ce que j'utilise le plus, Mathieu, pour être franc, parce que je déteste la crème solaire. La crème solaire, ça colle à la peau. On sent sale quand on met de la crème solaire. Donc, moi, ce que j'aime beaucoup, un bon chapeau, une bonne chemise qui respire bien l'été, mm-hmm. là, et l'affaire est ketchup. Là. Après, ben, on n'a qu'à se couvrir un peu les mains, un peu le visage. Et c'est de loin, je pense, la technique qui a été le plus utilisée par toutes les cultures à travers la planète. Il y a plein de chapeaux qui ont été développés dans différentes cultures, soit tissés, soit tressés. Il y a des vêtements amples aussi dans plein de cultures à travers la planète qui essentiellement avait ce rôle-là de nous cacher du soleil. Là, l'exemple, je dirais, le plus frappant, c'est les fameux chapeaux coniques asiatiques que les travailleurs des rizières portaient pour se protéger du soleil, ou encore le fameux chapeau de paille là, qu'on identifie au fermier qui mâchait son brin de foin à côté sur son tracteur. Bref, dans certains cas, oui, il y avait un peu de symbolique derrière tout ça, mais c'était vraiment une question de fonctionnalité. Et l'autre outil très ancien, que je trouve très révélateur, qui nous indique en fait que beaucoup de cultures étaient conscientes que le soleil avait des effets néfastes, ce sont les lunettes de neige que les Inuits utilisaient pour mm-hmm. se protéger ouais. de la cécité des neiges. Donc, pour ceux qui n'ont pas l'image, là, c'est vraiment un espèce de bout de bois sculpté avec deux fentes là, à peine pour vraiment limiter la quantité de ouais. lumière qui allait entrer dans l'œil pour permettre aux chasseurs de regarder la banquise, mais sans se brûler la rétine.
1: Mais le principe, pour revenir au principe de la crème solaire, je sais que vous n'aimez pas ça, c'est ouais. quand même hautement recommandé, il faut le dire. Là. Puis les vêtements, il faut vérifier aussi si s'ils nous protègent bien, parce que c'est pas tout les vêtements là, qui, on va le souligner, qui ont une bonne protection UV. D'ailleurs, Madeleine Goubeau a fait une chronique sur le sujet il y a quelques mois. Il y avait des enduits, néanmoins, en d'autres temps.
0: Oui, c'est ça. Il y a plein de... Partout dans le monde, la boue, l'argile, c'était largement utilisé. Les gens s'enduisaient de boue et d'argile pour se protéger du soleil. Il y a plein de cultures qui utilisaient des extraits de plantes pour se faire de genre de crème de solaire. J'ai vu qu'en Grèce antique, on utilisait l'huile d'olive qui a un facteur FPS d'environ 2 à 8, là, ce qui n'est pas grand-chose, mais quand même, c'est mieux que rien. En Égypte antique, on utilisait des extraits de riz et de jasmin. Il y a beaucoup d'écorces d'arbres dans différentes cultures qui étaient utilisées pour se protéger du soleil. Et il y a une chose aussi qu'on utilisait beaucoup, notamment chez les Autochtones d'Amérique du Nord, c'était l'ocre, qui est une roche ferrique composée d'argile et qui est colorée de façon rougeâtre à cause de l'hydroxyde de fer qu'elle contient. Donc, on broyait l'ocre et on se l'enduisait. C'était une façon excellente. Ça ressemble un peu à de l'huile solaire, de la crème solaire minérale. Mm-hmm. Et c'est en partie d'ailleurs dû à cet usage-là de l'ocre qu'on a développé très péjorativement le terme pour rouge pour décrire que les colons européens ont utilisé pour décrire les Autochtones d'Amérique du Nord, notamment par exemple les Béoctouks qui habitaient Terre-Neuve, pour qui c'était une pratique extrêmement courante de se recouvrir d'ocre rouge. Donc, bref, on se protège du soleil depuis la nuit des temps, Mathieu, devrais-je dire depuis le jour des temps, parce que la nuit, il n'y a pas de soleil, bien évidemment. Mais j'ajouterai un détail que j'ai trouvé très intéressant. En faisant cette chronique-là, je suis tombé sur une étude de l'Université du Michigan. Et cette étude-là a fait une corrélation entre le fait qu'il y a 40 000 ans, le champ magnétique de la Terre était beaucoup moins efficace qu'aujourd'hui pour bloquer les rayons du soleil, ce qui associe à un mode plus associé aux grottes, littéralement, et ce qui aurait peut-être causé en partie la disparition, l'extinction de l'homme de Néandertal. Parce que l'Homo sapiens, à la différence de l'homme de Néandertal, se cousait des vêtements sur mesure et utilisait l'ocre pour se protéger du soleil, ce qui n'était pas nécessairement le cas de l'homme de Néandertal. Donc, c'est une corrélation, c'est pas une cause à effet, là, on le saura jamais réellement, mais c'est c'est une théorie qui a été avancée.
1: Oui, c'est une disparition aussi dont on dit qu'elle est multifactorielle au meilleur de notre connaissance. Puis effectivement, peut-être que ça a joué, ça a pesé dans la balance. Guillaume, il va falloir que vous nous quittiez, donc vous pouvez pas rester pour votre onglet à la fin de l'émission, mais vous avez quand même quelque chose à nous proposer pour continuer nos réflexions durant cet été. C'est quoi?
0: Oui, c'est un essai qui est paru aux éditions du Quartz. Ça s'appelle « La dernière, si on la perd », de Henri Jacob et Geneviève Bellan. C'est une correspondance entre les deux. Henri Jacob, le président de l'Action boréale, Geneviève Bellan, qui est une activiste impliquée sur les luttes écologiques. Ça fait énormément réfléchir sur l'état de la planète, Mathieu, sur les gestes à poser, mm-hmm. sur le futur. C'est très court. C'est vraiment une bonne lecture. Je vous invite à l'acheter et à le lire ou à aller le chercher dans une librairie. C'est un très beau livre.
1: Voilà, « La dernière, si on la perd », de Henri Jacob et Geneviève Bellan. C'est un essai paru aux éditions du Quartz, recommandé par notre ami Guillaume Rivet. Merci encore une fois, Guillaume, pour cette recherche et à très bientôt.
0: Ça fait plaisir. Au revoir.
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1: Un extrait d'un reportage de notre collègue André Bernard qu'on vient d'entendre et ça fait un lien évidemment avec la question qu'on a reçue de Annick Lemieux qui est préoccupée par la pollution lumineuse. Elle dit il y a des nouvelles données sur la pollution lumineuse dont l'exposition de la lumière la nuit selon notre quartier et la santé et il y a une panoplie de sujets qui n'ont été qu'effleurés seulement dans une conférence qui a été donnée par Martin Aubé, donc quelqu'un qu'on a déjà reçu ici à l'émission à l'Université de Sherbrooke. C'est une conférence qui s'intitule « Comprendre et combattre la pollution lumineuse ». Entre autres, les actions, si petites soient-elles, quelles sont-elles? Qu'est-ce qu'on doit faire comme citoyen pour essayer de faire notre part contre cette pollution lumineuse? On va en discuter avec quelqu'un que ça concerne au premier chef parce qu'il en fait sa carrière carrément. Il s'appelle Rémi Boucher. Il est coordonnateur scientifique de la Réserve internationale de ciel étoilé du Mont Mégantic, technicien en milieu naturel du Parc national du Mont Mégantic. Rebonsoir, Rémi Boucher.
7: Rebonsoir.
1: On a souvent l'impression que face au changement climatique puis au changement de l'effondrement de la biodiversité, qu'on ne peut rien faire chez nous. Et quand on regarde la pollution lumineuse, on dit, hey, y a des interrupteurs partout dans nos maisons, on peut fermer les lumières sur notre terrain, on peut fermer les lumières sur notre patio. Est-ce que c'est un petit peu plus facile d'avoir un impact sur la pollution lumineuse quand on est un citoyen?
7: Oui, je te dirais que personnellement, là, c'est quelque chose que je vois à travers mon travail, là, de voir les résultats comme ça, de travailler pour une cause environnementale, d'avoir cette mission-là, mais de voir les effets. Mm-hmm. Pour moi, c'est très motivant là, parce qu'en effet, je serais plus démotivé si je m'attaquais au changement climatique.
1: Oui, effectivement, parce que aussi pour les gens, on se dit, ben là, je peux pas là, aller planter 2 milliards d'arbres, là, mais je peux peut-être fermer les lumières sur mon terrain. On va revenir, on en parlait un petit peu en ouverture. La pollution lumineuse, on voit ça un peu comme, bon, c'est juste une petite nuisance pour les humains. Là, on voit moins bien les étoiles la nuit, mais c'est beaucoup plus large que ça. Et on peut vraiment dire que c'est une pollution à proprement parler. Là.
7: Oui, oui, tout à fait. C'est une pollution. Puis, tu sais, la pollution lumineuse, souvent, on pense au ciel étoilé, mais c'est vraiment l'ensemble des nuisances. Donc, autant au niveau de l'éblouissement, de la lumière intrusive, comment ça affecte notre sommeil, comment ça affecte les animaux. Donc, c'est vraiment, il y a beaucoup d'impacts négatifs. Puis, c'est vrai qu'elle était un peu oublié, même par les écologistes et tout ça. Ça fait seulement peut-être une vingtaine d'années à peu près que les écologistes, les biologistes s'intéressent à la pollution lumineuse, alors qu'avant, c'était vraiment un truc d'astronome.
1: Ouais.
7: Puis, ben, plus récemment encore, avec la santé là, au niveau de l'être humain. On a vraiment intérêt, je pense, à regarder un peu plus qu'est-ce qui se passe de ce niveau-là. Puis il y a beaucoup de parallèles à faire avec la pollution sonore aussi, qui peut être extrêmement dérangeante, qui peut nous empêcher de bien dormir. Mm-hmm. Ça peut vraiment réduire la qualité de vie.
1: Oui. Vous êtes donc coordonnateur scientifique de la Réserve internationale du ciel étoilé du Mont Mégantic. Ça fait plus d'une vingtaine d'années que ça existe.
7: Ça va faire 20 ans l'an prochain.
1: OK, on est près de 20 ans.
7: Près de 20 ans, oui. 2007, okay. On a une certification. On a été la première réserve internationale de ciel étoilé qui a été certifiée au monde. C'est la DARSCA internationale qui certifie ça. Ils sont basés aux États-Unis, mais ils agissent dans le monde. Aujourd'hui, je crois qu'il y a peut-être autour de 25 réserves, mais on était la première, puis c'est nous qui avons mis les bases de c'est quoi une réserve. Grosso modo, là, c'est à peu près 100 fois plus grand que le parc national du Mont-Mégantic. On s'étend jusqu'à la ville de Sherbrooke, mais il y a des villes un peu plus petites comme Lac-Mégantic, Kistingus et tout ça. Donc, une trentaine de villes qui participent à ce projet-là.
1: Donc, si je comprends bien, c'est autant une réponse individuelle que municipale là, dans le cas de ce que vous vivez dans la région de Sherbrooke.
7: Oui, tout à fait. Puis, tout à l'heure, tu parlais de comment est-ce qu'on peut avoir un impact. Ben, en effet, puis des fois, je parle à des gens de Montréal, puis ils sont un petit peu réalisent pas que à cause qu'il y a tellement de pollution lumineuse, puis oui, on voit moins d'étoiles sur l'île, mais c'est aussi la lumière qui vient dans notre chambre à coucher, c'est la lumière qui peut être du terrain de sport en face.
1: Un stationnement qui est illuminé, j'ai connu ça, moi, sur le plateau, là, des stationnements qui sont illuminés, là, mais toute la nuit.
7: Oui, puis il n'y en a pas juste sur le plateau, il y en a partout comme ça. Oui, c'est très, très courant. Là. On commence un peu plus en Europe, particulièrement en France, il y a beaucoup plus d'extinctions de lumière qui se font la nuit, alors qu'au Québec, comme l'électricité est moins chère, souvent, on laisse allumer beaucoup trop.
1: Oui. Bon, par où on prend ce problème-là? Est-ce que ça prend des municipalités qui ouvrent la voie ou ça prend des citoyens qui font des pressions? Comment on instaure une hygiène lumineuse de nuit dans notre quartier, dans notre municipalité?
7: Ça peut venir de plusieurs endroits. Vous voyez, au Mont-Mégantic, c'est à partir de l'Astrolabe, le musée finalement, puis c'est pour... avoir la pérennité d'observation à l'Observatoire du Mont-Mégantic, puis il y a de l'astrotourisme qui se fait dans la région. Donc, au départ, c'était nous, c'est l'astronomie. Mais clairement, puisque je vois avec différents groupes à travers le Québec ou ailleurs dans le monde, ça part de citoyens, mais ces citoyens-là, ils peuvent être conseillés dans leur municipalité, ils peuvent être dans un comité sur l'environnement ou des trucs comme ça. Donc, je pense que l'idée, c'est que plus on sensibilise, puis plus on éduque sur cette problématique-là, bien, plus les initiatives peuvent venir de différents endroits. Mais clairement, je me suis rendu compte que les gouvernements plus locaux, comme les municipalités, sont peut-être les mieux placés pour avoir un impact, là, disons, sur la communauté.
1: Bon, ça, c'est pour les gouvernements, mais quand on a une maison, on veut faire en sorte que notre maison soit la moins polluante d'un point de vue lumineux possible, on commence par quoi?
7: Bien, souvent, nous, ce qu'on va rappeler, là, c'est qu'il y a quatre principes à l'éclairage. Okay? Puis souvent, je vais en rajouter un qui s'appelle le principe zéro, là, selon moi, là, mais c'est le besoin. C'est juste de se demander un peu à la Pierre-Yves McSween, là, mais j'en ai-tu vraiment besoin d'avoir cette lumière-là? On le voit beaucoup dans les nouvelles constructions. Des fois, il y a 15, 20, 30 lumières. Donc, appel à tous les architectes et les concepteurs de maisons, là, mais souvent, on en beurre épais avec de la lumière. Alors que souvent, on en a peut-être juste besoin à la porte d'entrée, par exemple, éclairer les escaliers dans l'entrée. La petite galerie ou un truc comme ça, peut-être juste pour signifier, pour baliser ou être capable de se repérer. Mm-hmm. Donc, avoir une certaine sobriété, mais de se demander si on en a besoin. Puis après ça, les quatre principes, là, on les rappelle tout le temps, mais c'est l'orientation du flux lumineux. En gros, envoyer la lumière vers le sol où on en a besoin. Donc, éviter d'envoyer vers le ciel, éviter d'envoyer vers l'horizon. C'est cette lumière-là qui a le plus de nuisances possible, celle qui s'en va chez nos voisins, celle qui va voyager sur des kilomètres, sur des centaines de kilomètres. Donc, l'orientation, la couleur, donc utiliser des couleurs plus chaudes. Plus jaune-orangé. Donc, nous, dans la région, à Sherbrooke, par exemple, puis au Mont-Mégantic, on utilise des DEL, donc c'est des diodes électroluminescentes. Comme on en voit beaucoup des DEL blanches, mais le blanc a plus d'impact négatif. Alors, ce qu'il faut utiliser, c'est des DEL qui sont beaucoup plus chaudes, plus ambrées. Donc, on retrouve cette espèce d'éclairage beaucoup plus chaleureux, finalement.
1: Ouais. Est-ce que ça prend des règlements pour faire respecter ces choses-là, ou bien, à un moment donné, ça fait assez partie de la culture pour que, quand on installe une nouvelle maison, les gens disent « Ah, ben là, c'est à Sherbrooke ou on est dans la région de Sherbrooke. » Et on le sait que va falloir dessiner nos plans différemment.
7: Non, on n'en est pas rendu là. C'est sûr qu'au niveau des municipalités, il y a une certaine surveillance qui est faite, mais ça va vraiment dépendre après ça. T'sais, on a beau avoir une réglementation, l'application réglementaire va varier. Ça varie. On a des très petites municipalités aussi dans la réserve. Il y en a qui ont à peine une centaine d'habitants, puis on a Sherbrooke qui a 180 000. Donc, les ressources sont différentes, les connaissances sont différentes, puis le monde de l'éclairage, même ceux qui les installent, très souvent les électriciens, n'ont pas nécessairement les formations sur l'éclairage. Alors, malheureusement, il y a un peu n'importe quoi qui est fait.
1: Mais est-ce que ça prend des règlements? Est-ce que les gens, par exemple, qui décident là, que ça va être un jeu de lumière sur leur terrain...
7: C'est un levier important.
1: Est-ce qu'on peut leur dire non, vous n'avez pas le droit?
7: Oui, tout à fait. Nous, dans la région, c'est ce qu'on a. Donc, quand on a installé quand on a eu la certification de la réserve de ciel étoilé, ben juste avant, on avait installé des réglementations dans la région. Donc, et nous, c'était à l'échelle des MRC, Sherbrooke étant sa propre MRC, donc les municipalités régionales de comté. Et ça percole en quelque sorte vers les municipalités. Donc, nous, c'est carrément un levier extrêmement important. parce que un nouveau projet, par exemple, je surveille là, il y a une épicerie qui va être construite dans une des villes de la réserve. Ben les inspecteurs municipaux puis les gens urbanistes qui connaissent un peu moins ça parce que ça devient très technique, ben vont faire appel à nous. On s'est développé une expertise à la réserve au parc national pour être capable de les aider.

0: Puis là, ben, on va échanger avec les concepteurs, puis on va réviser les plans d'éclairage.
1: Est-ce que c'est un effet tangible depuis toutes ces années? Puisque là, vous dites que ça va être la 20e année, le 20e anniversaire l'an prochain. Oui. Là, il y a plus de monde depuis 20 ans dans la région de Sherbrooke.
0: Oui,
1: est-ce
0: oui.
1: que ça s'est traduit dans plus de monde n'est pas nécessairement plus de pollution lumineuse?
0: Exactement. J'aimerais vous dire que ça a réduit. Ça a réduit qu'on a créé la réserve de ciel étoilé. Parce qu'on avait changé plus de 3000 luminaires, des luminaires de rue, des luminaires privées. On avait fait d'énormes économies d'énergie aussi en même temps. Puis on avait vraiment baissé les nuisances. Mais à l'époque, on avait des moins bons moyens pour la mesurer. Les satellites étaient moins précis et tout ça. Et ce qu'on a vu, c'est qu'ailleurs dans le monde, la pollution lumineuse, elle augmente à peu près à 10 % par année, là, 9-10 % par année.
1: C'est énorme.
0: C'est vraiment énorme. Là. Je veux dire, si nos taux d'intérêt dans nos comptes levaient à 9-10 %
1: take my money. Hein?
0: Ben, ouais. c'est ça.
1: C'est ça, ouais. Mais 10 % par année.
0: Oui, exactement. Donc, c'est vraiment... Puis, c'est très, très rapide. Il y a plusieurs raisons pour ça. Évidemment, il peut y avoir une augmentation de la population et tout, mais les villes s'étalent plus grandes. Et l'électricité, les moyens de produire la lumière, en fait, sont de moins en moins dispendieux. Là. Donc, le DEL, le NAP, pouvait coûter un peu plus cher, mais pour la même quantité d'énergie, il produit beaucoup plus de lumière.
1: Donc, on peut en avoir, je ne sais pas combien de fois plus pour la même quantité d'énergie.
0: C'est ce qu'on appelle l'effet rebond. Hein. On nous a promis que les DEL allaient réduire la pollution lumineuse, ça allait coûter moins cher et tout ça, mais si ça coûte moins cher, les gens en mettent plus.
1: On en met partout.
0: Exactement. Ouais, ouais. Donc, puis ce qu'on a vu, c'est que dans la réserve de ciel étoilé, on a réussi, une fois qu'on l'a abaissé, à garder ces niveaux-là. Donc, on avait fait des mesures très précises. Là, après 10 ans, on va en refaire. On en fait en continu, mais d'autres un peu plus spéciales où on voit l'ensemble du ciel. On en refera l'année prochaine. On avait une équipe des parcs nationaux américains qui était venue faire des photos. Puis on voyait cette constance dans la pollution lumineuse. Donc, on gardait notre qualité du ciel. Puis vraiment, moi, ce qui m'a marqué, c'est une photo qui a été prise par les astronautes l'an dernier, en 2025, au début de l'année. Donc, les astronautes sont dans la station spatiale internationale, 400 km d'altitude, ils voient la Terre. Puis contrairement aux satellites qui voient en noir et blanc, qui nous renvoient des images, mais on ne voit jamais la couleur, on pouvait vraiment voir que la région autour du Mont Mégantic puis Sherbrooke avait ce jaune-orangé, alors que le reste du Québec avait blanchi à cause de l'installation des DEL. Ouais. Donc, Montréal, Québec, toutes les villes au Québec, en fait, la grande majorité, ont des DEL plus blanches. Et pour moi, c'était comme une énorme victoire de voir ça. Là.
1: Mais il y a une question de sécurité aussi. Il y a des gens qui vont vous dire, ben là, il y a des lumières parce qu'on ne veut pas que les gens se fassent agresser, se fassent voler. Est-ce qu'il y a des études qui s'intéressent à ça?
0: Oui, ça, c'est extrêmement intéressant. Puis, on a tous un peu, je pense, peur du noir. C'est normal. La nuit, on est des êtres humains, on est des animaux plus diurnes. Donc, on ne vit pas la nuit. Puis, on a besoin d'avoir de la lumière artificielle la nuit. Et il y a, je vous dirais, là, grosso modo, c'est le sentiment de sécurité que la lumière apporte, il est réel. Okay? Donc, ça nous apporte un sentiment de sécurité. À savoir si ça améliore la visibilité ou la sécurité, ça, c'est vraiment autre chose. Donc, il y a vraiment une question de dosage. Un peu de lumière va nous amener une meilleure visibilité. On va mieux voir. Très rapidement, par contre, on peut avoir un effet inverse où on va être ébloui, on va moins voir. Par exemple, quand il pleut, ben, la chaussée devient très réfléchissante. En vieillissant, l'œil, le cristallin, va se pacifier. Donc,
1: c'est plus difficile pour certaines personnes de voir dans des environnements comme ça.
0: Ben, c'est ça, vous dites que j'avais l'air jeune, là, mais je commence à avoir des problèmes avec mes yeux. J'ai eu une opération au laser il y a plusieurs années. Puis ça, ben, ça fait qu'on a un peu plus des genres d'étoiles un peu là, qui vont se faire, un peu plus de halo. Ça devient extrêmement gênant de conduire la nuit. Puis ça, je suis sûr qu'il y a plein de gens qui se reconnaissent là-dedans. C'est un peu le même feeling aussi que quand vous voyez une voiture à sens inverse qui est sur les hautes puis que ça vous éblouit, mais on ne voit rien pendant plusieurs secondes. Donc, il faut bien doser.
1: On peut moins éclairer, mieux éclairer?
0: Exactement. Nous, réduire la pollution lumineuse, c'est pas d'arrêter d'éclairer, c'est juste de mieux éclairer. Là. Mm-hmm. C'est vraiment. Puis, vous l'avez mentionné, on peut fermer la lumière quand on n'en a plus de besoin. Donc, l'avoir seulement au moment nécessaire. On peut avoir des détecteurs de mouvement. Tout simplement prendre des intensités qui sont moins fortes. Donc, c'est de prendre ces différents principes techniques-là, mais après ça, c'est de rentrer dans le monde de l'humain, de la réglementation, de l'application de la réglementation, puis juste de mieux connaître. Hein, donc, c'est problématique-là.
1: Rapidement, terminant, vous êtes en train de nous dire qu'il faut développer une culture de la noirceur au Québec.
0: Oui, puis je pense que moi, j'inviterais les gens cet été, entre autres, à sortir à l'extérieur la nuit. Bon, on le fait un peu plus en ville, des fois en campagne aussi, pour un feu de camp ou quelque chose comme ça, mais d'apprécier la nuit, de regarder les étoiles, de sortir voir les Perséides, par exemple, au mois d'août, d'écouter la nuit, écouter les sons des rainettes. Ou...
1: On s'habitue aussi nos yeux à l'obscurité.
0: Vraiment. Il faut se donner
1: plus,
0: la chance.
1: Peut-être plus qu'on le pense. Ça prend plusieurs minutes, là, mais une fois qu'on s'est bien habitué, il y a quelque chose d'assez magique.
0: Prenez une petite lampe rouge là, en camping, vous allez voir, vous voyez beaucoup plus que votre tunnel éclairé. Là.
1: Effectivement. J'espère que ça répond bien à la question d'Annick Lemieux. Puis effectivement, c'est une question éminemment importante parce que c'est une question de santé publique, c'est une question aussi de santé des écosystèmes. On a vécu là, la grande migration des oiseaux. C'est très difficile pour les oiseaux de migrer avec avec cette pollution lumineuse-là, notamment. Puis ça explique en partie, j'imagine, la baisse de population de certaines espèces. Rémi Boucher, vous êtes coordonnateur scientifique de la Réserve internationale de ciel étoilé du Mont Mégantic.

0: et technicien en milieu naturel au Parc national du Mont Mégantic. Merci beaucoup d'avoir répondu à cette question d'Annick Lemieux.
1: Un grand plaisir.
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0: On a une question de Jean-Philippe Desjardins. J'ai plusieurs questions au sujet. En fait, c'est pas une, c'est plusieurs questions au sujet des espèces animales hybrides. En tant qu'ancien guide de pêche, j'ai pu observer des hybrides issus de reproduction naturelle de truites mouchetées et de truites grises. Puis là, ils appellent ça, c'est moulac ou lac mou. Tout dépend de ce qui est le géniteur ou la génitrice. Alors voilà, on a plus Guillaume Rivet pour enchérir là-dessus. J'ai aussi vu des hybrides entre truites mouchetées, truites brunes, aussi des hybrides entre brochets, masquinongés. Je peux comprendre pourquoi ce phénomène peut subvenir, étant donné leur manière de se reproduire un peu aléatoire. Il y a plein de questions. Quelles espèces hybrides naturelles connues existent-ils? La mule survient-elle de façon naturelle à l'état sauvage? Et surtout, pourquoi tous ces animaux sont-ils stériles? J'ai découvert Moteur assez récemment et j'avoue que je m'empiffre. Alors, empiffrez-vous, Jean-Philippe Desjardins. Vous avez 8 ans et demi ou presque 9 ans d'émission. Ça fait 1500 épisodes. J'espère que vous ne tannerez pas. Brigitte Poulin-Bergeron de Lévis. Lorsque je marche devant lui dans un sentier, mon père me dit souvent que j'ai la démarche de mon grand-père. Aussi, j'ai tendance, sur les photos, à tenir ma tête un peu penchée du même côté que ce même grand-père. Pourtant, il est décédé lorsque j'étais toute petite. D'emblée, j'aurais cru que la posture et la démarche étaient des éléments acquis et non innés. Pouvez-vous éclairer ma lanterne? C'est intéressant, là, la question des démarches. Moi, ça m'a toujours fasciné. Marie-Pierre Guillemette, bonjour. Je me demandais comment on détermine la toxicité d'un champignon. J'imagine que, bien que cela ne relève pas de tests empiriques, toujours lorsque le champignon est inconnu, les molécules toxiques des champignons sont-elles toutes connues ou, au contraire, chaque nouvelle découverte d'un champignon ouvre une nouvelle boîte de Pandore. Il y a Jérôme Bourgault qui nous envoie ceci. Tout d'abord, j'adore votre émission que j'ai découverte grâce à mon directeur de thèse qui vient régulièrement y faire sa chronique. Alors, ben, c'est le fun de voir que vous l'aimez assez pour ça. J'aimerais débuter avec une mise en situation généralement au Québec lorsqu'on se retrouve pour souper et qu'il y a des enfants inclus dans l'équation. Il me semble qu'il faut toujours souper vers 17 heures, plus ou moins, sans quoi les enfants deviennent un enfer à gérer. Écoutez bien ça. Quand je parle aux parents d'une heure de souper plus tardive, on me répond invariablement qu'il est impossible de faire souper des enfants à une telle heure. Pourtant, j'ai plusieurs amis, collègues originaires de différents pays du monde, et là, je vois Zoé qui sourit très, très fort. Des gens qui viennent de France, d'Iran, d'Espagne, d'Italie, qui affirment que depuis qu'ils sont tout jeunes, ils ont toujours soupé bien plus tard qu'au Québec. Là, c'est 20 heures là, et plus. Pour tenir le coup, leurs parents leur donnaient un fruit en après-midi, par exemple, mais sans plus. Et là, il veut savoir, est-ce qu'à l'heure de souper, c'est essentiellement une question de culturelle ou bien c'est déterminé par d'autres facteurs comme la biologie et l'environnement? Vous vouliez répondre, oui? Vous avez vécu ça? Oui, c'est la routine. Non, ouais, c'est ça, vous avez
3: c'est
0: des enfants.
3: Oui, c'est ça.
0: Ah, il y a peut-être la routine là-dedans. Mais vous savez qu'il y en a que c'est la routine très, très tard. J'ai un ami argentin. Et lui, là, en Argentine, là, ça soupe genre à 11h, minuit, là, puis les enfants ne sont pas couchés. Puis ils font du bon monde. Mon ami il est bien, bien, bien fin. On va terminer avec Luc Gagnon. Cher moteur, certains réservoirs du nord du Québec manquent d'eau alors que le sud du Québec subit des déluges. À partir de l'estacade, est-il envisageable de turbiner? Il parle de l'estacade du pont Champlain. Est-il envisageable de turbiner l'eau par un barrage à fleur d'eau ou une hydrolienne? Je vous rappelle, mon cher... ça, c'est qui? Ça, c'est Luc Gagnon. Que si vous allez sur moteurderecherche.ca et vous tapez hydrolienne, on a une chronique sur les hydroliennes et je vous le dis tout de suite, c'est une fausse bonne idée. On ne pourra pas remplacer les turbines du Nord avec des hydroliennes du Sud. Et vous irez voir les calculs de notre collègue Annie Levasseur. D'ailleurs, je vous invite toujours à aller faire un tour sur moteurderecherche.ca quand vous avez des questions. On a déjà répondu à pas mal d'affaires, mais évidemment, il reste beaucoup de trous dans notre savoir collectif. moteurderecherche@radio-canada.ca ou encore par la bulle de conversation.
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0: Avec notre ami Jean Gauvin, qui est dans nos studios de Québec. Rebonsoir, Jean.
4: Rebonsoir, Mathieu.
0: Alors, Jean, Annabelle Jussaume, est-ce que les chiens peuvent avoir mal à la tête? Puis, il y a Nathalie Drapeau qui veut savoir si les animaux peuvent aussi se taper lumbago. Première fois, je prononce lumbago de ma vie. Alors voilà, il faut toujours une première fois. Bon, alors, j'imagine qu'un chien doit avoir des structures cérébrales qui ressemblent un peu

0: au nôtre, auquel cas il peut avoir mal à la tête?
1: Ben en fait, oui, effectivement, là, ils ont les mêmes structures neurologiques fondamentales que l'humain pour la perception de la douleur. On sait, c'est prouvé là, que les chiens et les chats, la plupart des mammifères, sont capables de ressentir la douleur, d'avoir des émotions, d'avoir des sentiments, la conscience de soi, tout ça. Mais malheureusement, avoir le câblage neurologique, si on veut, ça prouve pas automatiquement qu'un animal vit la même expérience qu'un humain qui a mal à la tête. En fait, c'est presque impossible, Mathieu, de diagnostiquer un mal de tête chez un animal. On doute, puis j'ai des indices que je vais vous donner tantôt, mais c'est presque impossible parce que quand on va chez notre médecin, puis on a, par exemple, on souffre de migraine, ben là, le médecin va nous poser des questions, puis nous, on va répondre, puis on va dire oui, j'ai mal, puis ça dure combien de temps, puis qu'est-ce que j'ai comme symptômes. On n'a pas ça chez les animaux. En fait, ce que les chercheurs voient, c'est, par exemple, des symptômes qui s'apparentent à ça, par exemple, la photophobie ou la phonophobie, tu sais, des signes comme ça.
0: Ben oui.
1: Puis là, ils vont dire, ah, ça ressemble à... Mais on n'est pas sûr en ce moment. Cependant, comme je vous disais tantôt, j'ai deux pistes qui peuvent être intéressantes. J'ai trouvé un seul article qui a été publié là-dessus. En fait, c'est un cas clinique qui a été publié par le Royal Veterinary College là, dans le Journal of Veterinary Internal Medicine. Puis c'est un rapport qui portait sur une cocker spaniel, femelle de 5 ans, qui présentait des épisodes inexpliqués de vocalisation puis de comportement de peur.
0: Ouais.
1: Accompagné de symptômes évocateurs de nausées, là, comme l'hypersalivation, des déglutitions fréquentes, des mouvements de lèvres, tu sais, se lécher les lèvres, même des vomissements, photophobie, comme je viens de dire, phonophobie aussi, le son, et des durées qui pouvaient durer, ça pouvait durer jusqu'à 72 heures. Fait que là, les praticiens, les cliniciens ont dit, waouh, ces signes-là, là, ça ressemble bien gros à des migraines chez les humains. Ouais. Fait que là, ils ont traité avec du topiramate. Le topiramate, c'est un anti-migraineux qui est utilisé chez les humains. Puis ils ont eu des bons résultats.
0: Ah ouais.
1: Fait que là, eux autres, pas la conclusion. Faut pas que j'aille jusque-là, mais ils se sont dit, oh, ils ont des symptômes qui ressemblent à la migraine. On donne un médicament anti-migraineux, puis whoop, on a des résultats. Est-ce que ça veut dire donc qu'il y avait mal à la tête? Ça se peut, ça. Puis l'autre indice, c'est les encéphalites chez les chiens, puis chez les chats, puis les humains. Là. On sait que les humains qui font des encéphalites, là, en inflammation du cerveau, ils ont plein de symptômes, mais un des symptômes qu'ils ont, c'est des maux de tête qui peuvent parfois être très violents. On vient de dire que le câblage neurologique est à peu près pareil chez le chien, par exemple, que chez les humains. Donc, on se dit, les chiens qui font des encéphalites, possiblement, qui ont aussi des maux de tête comme chez les humains. D'autant plus que quand on traite pour les encéphalites chez les chiens, on va utiliser des antimigraineux, puis en général, on a des bons résultats. Mm-hmm. Mais il reste un fait, c'est que la science est encore loin de prouver, hors de tout doute, que les chiens, les chats, les animaux en général ont des maux de tête. Mais on s'approche de ça tranquillement.
0: Très intéressant, ça. Ouais. Maintenant, la question des maux de dos, les lumbagos et tout ça, là, est-ce que c'est... Ben, premièrement, est-ce qu'on sait si c'est fréquent chez les chiens et les chats?
1: En fait, c'est très fréquent. Là, je parlerai pas du lumbago. Là, c'est une condition spécifique chez les humains. Maux de dos dans le bas du dos. Là, moi, je vais parler des maux de dos en général, Mathieu. D'accord. Je vais vous parler de la hernie discale. Donc, c'est une maladie discale intervertébrale. C'est probablement la pathologie spinale la plus fréquente chez le chien. Puis une des principales causes de douleur puis dysfonction neurologique chez les chiens. Tenez-vous bien, en Amérique du Nord, on diagnostique entre 20 000 et 30 000 cas de hernie discale chez les chiens par année. C'est énorme. Donc, c'est vraiment commun. Moi-même, vous le savez, Mathieu, j'avais une teckel à poil dur.
0: Ouais.
1: Donc, c'est ce qu'on appelle communément un chien saucisse. Mais moi, elle avait le poil dur. Ben, moi, j'ai vécu deux hernies discales avec Maya. Fait que
0: Est-ce que c'est fréquent?
1: En fait, il y a des races qu'on appelle chondrodystrophiques, comme Maya, qui est une teckel. Elle était dans ce groupe-là. Les corgis aussi, qui sont, tu sais, qui ont des longs dos, qui sont pas hauts sur pattes. On appelle ça des races chondrodystrophiques. Puis c'est quoi une hernie discale? Ben, je vais vous donner, j'ai deux analogies. Il y a deux types de hernie discale. Il y a l'hernie discale de type 1 puis type 2. Bon, c'est pas original, ben, là. En tout cas, mais la type 1, c'est quoi? C'est, bon, vous le savez, entre les vertèbres, on a un disque intervertébral. Ce disque

0: jusque-là va nous aider, va aider les animaux aussi à qu'il n'y ait pas de choc entre les différentes vertèbres. Puis le disque intervertébral, là, c'est comme un beigne qui est fourré avec de la confiture. Vous avez déjà vu ça?
1: Oui, absolument.
0: Imaginez si vous écrasez le beigne en question, qu'est-ce qui va arriver? C'est que la confiture va sortir. OK, bon, ben c'est la même chose avec le disque intervertébral qui est du cartilage, puis à l'intérieur, il y a ce qu'on appelle un noyau pulpeux. Fait que s'il y a une fissure au niveau du cartilage, la matière gélatineuse va sortir, puis là, va écraser soit un nerf, soit la moelle épinière, et ça, c'est horriblement douloureux. Donc ça, c'est le type Hansen 1. Le 2, on voit ça plus chez des vieux chiens, gros labrador, berger allemand. Et puis là, ben mon analogie, c'est plus un vieux pneu. C'est un vieux pneu qu'il est usé pas mal, puis là, il commence à avoir des petites bulles. Bulles-là, les fameuses ballons qu'on voit des fois sur nos pneus, même de vélo, ben à ce moment-là, ils vont écraser la moelle épinière puis causer des problèmes. Donc ça, c'est vraiment ce que c'est.
2: Ça, c'est chez les chiens. Ouais. Chez les chats, est-ce qu'on sait si ça existe?
0: En fait, il n'y a pas de hernie discale. Ben, ça peut sûrement arriver, là. On s'entend, là, mais ce n'est pas diagnostiqué fréquemment. Ce qu'ils font, eux autres, surtout, on appelle ça des spondylites ankylosantes. C'est-à-dire qu'il y a des ponts osseux qui vont se faire entre les différentes vertèbres. Ah, ouais. Qui va diminuer le mouvement, par exemple, de l'animal. Théoriquement, ce n'est pas supposé être douloureux, mais si, par exemple, le parent d'un chat s'apercevait que son animal, tout d'un coup, agit pas normalement, ben, à ce moment-là, on pourrait se poser des questions. Est-ce que ça, c'est la raison. T'sais.
2: Jean, les chevaux sont montés. Moi, je pense... Ouais. À chaque fois que je vois un cavalier sur un cheval, je pense au dos du cheval. Est-ce que ça fait mal, un cheval?
0: En fait, les problèmes de dos sont vraiment communs. Moi, j'ai parlé avec un vétérinaire équin de la région de Québec, le docteur Jocelyn Sévigny. Puis je lui en ai parlé. Lui, c'est sa spécialité, les chevaux. Puis il voit des problèmes de dos très fréquemment, mais pas nécessairement quand ils se font monter, mettons, pour aller faire l'équitation, tu vas marcher un peu dans un sentier, puis tu reviens. On voit ça surtout chez les chevaux de sport, tu sais, qui vont faire du saut, du reining, du barry, des affaires comme ça. C'est là qu'on... Et oui, c'est très douloureux. Puis docteur Sévigny, lui, a fait une spécialité, il fait de l'acupuncture, puis il dit que ça prend une grosse partie de son travail de contrôler la douleur, puis pouvoir faire les traitements chez les chevaux. Donc, c'est vraiment, vraiment commun.
2: Voilà. Je sais qu'on aurait pu en parler encore pour au moins une heure, mais c'est tout le temps qu'on a. Merci beaucoup d'avoir répondu à ces deux questions d'Annabelle Jussault, mais de Nathalie Drapeau. Jean Gauvin, merci beaucoup.
0: Je vous en prie.
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2: Très intéressant. Le soi et le non-soi chez les plantes. On va terminer l'émission avec ça ce soir avec Catherine Lalancette qui nous envoie cette futée question. Est-ce qu'une plante a conscience qu'une racine n'est pas la sienne? Genre, en dessous de la terre, à un moment donné, pouf, ça se touche, puis là, tu dis, oh, OK, là, je vais retourner chez nous. Alors, on en discute avec Zoé Joly-Lopez, qui est professeure au département de chimie à l'UQAM, titulaire de la chaire de recherche du Canada en génomique évolutive de l'ADN non codant. Rebonsoir, Zoé.
4: Bonsoir, Mathieu.
2: Est-ce qu'une racine pour une plante, là, ça joue quel rôle, outre la nourrir?
4: Mon Dieu, c'est très intéressant. Pour commencer, la question est tellement fun. Puis c'est ça, une racine, là, c'est vraiment un organe sensoriel. On peut penser des fois que c'est juste comme un tuyau pour faire passer des nutriments et tout, mais c'est vraiment...
2: Ça permet à la plante de sentir son environnement.
4: Ça peut sentir la gravité, l'humidité, ses voisins, les obstacles, la dureté du sol, la quantité de nutriments, les microbes, etc. Donc, c'est vraiment un organe sensoriel très important, mais aussi, c'est que ça coûte cher faire des racines donc à la plante. Donc, il y a besoin de carbone, on a besoin de sucre. Donc, finalement, c'est quelque chose qui doit être réfléchi. Entre guillemets, au niveau de la conscience. Mais c'est ça, c'est vraiment qu'on doit y penser. La plante doit allouer des nutriments et de l'énergie pour ça.
2: Parce qu'il n'y a pas de système nerveux central chez une plante.
4: Exactement.
2: Donc, la racine, d'une certaine manière, elle a des points
4: qui
2: lui permettent de comprendre son environnement.
4: Exactement. Là. Puis vient là la question de Mme Lalancette qui est intéressante, c'est comment est-ce qu'on pourrait finalement reconnaître le soi du non-soi? Donc, comment est-ce qu'une racine va reconnaître que c'est la sienne ou pas si elle veut, par exemple, aller chercher des nutriments, mais pas compétitionner avec ses propres racines, finalement?
2: Est-ce qu'on a des exemples qui démontrent ça?
4: Oui, absolument. Aujourd'hui, je vais vous parler de plein de petites expériences qui ont permis de montrer ça. Dans les années 90, première expérience dans le désert de Mojave, il y avait un désarbus. Puis ce qu'on a fait, c'est très simple. On a pris les arbustes, puis qu'est-ce qu'on a fait? On a regardé les racines. Puis une fois qu'on arrive

0: voyait deux racines qui entraient dans le contact de la même plante. On pouvait voir qu'ils pouvaient s'entrelacer. Okay. Ça, c'était le fun.
1: Mais elles se reconnaissaient.
0: Elles se reconnaissaient. Mais on prenait deux arbustes différents et que les racines venaient se toucher. Il y avait un contact qui était inhibé rapidement. On voyait que les deux plantes reconnaissaient qu'elles étaient étrangères. Donc, c'était un peu « touche pas à mon territoire, finalement ». On arrêtait.
1: Qu'est-ce qu'on peut déduire de ça? Est-ce que c'est la plante qui sent un ADN qui n'est pas le sien?
0: Non, c'est vraiment physiologique. Puis c'est ça qui est encore très intéressant. C'est qu'on peut voir qu'au contact, on sent une différence. À distance aussi. Réversement, la plante pourrait voir, on a vu ça dans des, je sais plus, les petits pois, on pouvait voir que la plante, si on pouvait séparer les racines en deux, du côté où on voit, mettons, imaginez une plante, on sépare les racines en deux, le côté intérieur, donc c'est le côté des mêmes racines, on voit pas beaucoup de racines qui se font latérales, mais si on fait le côté face à une autre plante, là, on en avait plein de racines latérales. Donc, c'était comme aller chercher les ressources de la plante voisine. Donc, on voit qu'il y a une reconnaissance, mais ce n'est pas l'ADN. C'est ça qui est vraiment le fun. On voit que c'est vraiment une réponse très physiologique.
1: Par exemple, si on prend deux plantes qui sont de la même espèce, on les met dans un même pot, là, les racines vont se toucher, tout ça, elles vont se comprendre. Est-ce que ça a un impact sur la manière dont la plante va vivre, entre guillemets?
0: Va vivre, oui, absolument. Puis l'idée de qu'on dit que c'est l'ADN, ou on peut parler de l'ADN tout à l'heure ou pas, je pense que c'est une des meilleures idées, ça a été l'herbe à bison. Je sais que c'est une graminée.
1: L'herbe
0: à bison. C'est une petite graminée. Puis une très belle étude qui a été faite où on a pris la plante, on l'a séparée dans des morceaux. Donc, on a pris des parties. Donc, finalement, c'est des clones. Donc, on a enlevé la diversité génétique. On s'est dit, c'est la même plante. On l'a séparée. Puis ce qu'on a fait ensuite, c'est qu'on l'a dit, on va la séparer pendant zéro jour, 7 jours puis 60 jours, puis après on va les faire pousser une à côté de l'autre. Puis ce qui est super intéressant, c'est avec le temps, eh bien la plante a commencé à se considérer comme une étrangère. Donc par exemple, si on prenait la plante, le clone qui était mis zéro, donc on les avait pas séparés, ben on voyait que elle ne s'envoyait pas des racines du même côté, mais après par exemple 60 jours, ben avec la distance, ben là elle commençait à faire pousser plus de racines, donc pour compétitionner pour les ressources. Donc c'est vraiment de voir que c'est pas un aspect génétique, c'est vraiment au niveau physiologique. De reconnaissance.
1: Est-ce qu'une racine peut savoir qu'il y a une autre racine pas loin sans même y avoir touché?
0: Oui, parce que la bonne nouvelle, c'est que les racines qu'on avait dit tout à l'heure, c'est pas juste un canal, ça libère des petits cocktails de substances. Donc, on a des sucres, des acides aminés, plein de composés divers qu'on appelle les exudats. Et ce qui est intéressant, c'est qu'ils ont une signature. Puis, il y a une des meilleures expériences que j'ai beaucoup aimées chez l'Arabidopsis, donc notre fameuse plante modèle. Mais on les
1: Comment
0: a fait.
1: Vous dites, ça s'appelle
0: l'Arabidopsis thaliana, donc c'est l'arabette, c'est comme le modèle, c'est le premier génome qui a été séquencé.
1: OK, donc ça, c'est vraiment la plante que vous utilisez.
0: C'est comme la souris dans le modèle animal. Oui, c'est vraiment celle qu'on utilise pour tout faire, magnifique outil. Puis elle pousse rapidement. Donc, un cycle de vie de 6 semaines dans un labo, c'est magnifique comparé à des arbres. Mais ce qui était le fun dans cette expérience-là, c'est qu'ils ont pris les plantules, par exemple, frères et sœurs, donc des graines qui étaient issues de la même mère. On les a fait pousser en hydroponique, en solution, et on est allé chercher la solution. Donc, la solution de croissance, elle va contenir les exudats parce qu'ils ont été sécrétés par la plante. Puis on a pris un étranger. Puis qu'est-ce qu'on a vu? C'est que quand on a pris des plantes puis qu'on les a, par exemple, le frère ou la sœur, puis qu'on a mis l'exuda du frère ou de la sœur, on a réalisé qu'il y avait moins de racines qui ont été formées versus si on prend l'exuda vraiment d'une plante étrangère puis qu'on la mettait dedans, bien là, il y avait une formation de racines qui s'allongeait. Donc, la plante, par les exudas, était capable de savoir, même de reconnaître les germains, finalement, donc frère et sœur versus une plante complètement étrangère, pas issue de la même mère.
1: Et donc, une plante étrangère, elle se dit, OK, pas de problème, je vais aller...
0: Je vais aller chercher dans ses ressources versus comme de la filiale.
1: La famille.
0: De la famille, exactement. Mais là,
1: on
0: se garde une petite gêne. Mais la question, c'est là le débat, c'est est-ce que c'est fait comme un réflexe de manière conscient, donc d'un geste actif, puis ça, c'est encore un gros débat.
1: C'est un gros débat. Oui. La question, d'ailleurs, de la conscience dans le règne animal, en général, se l'est dans le règne végétal également. Quel est l'état de ce débat-là en terminant, Zoé?
0: Il y a eu un concept qu'on appelle la neurobiologie des plantes. Là, c'est quand même très... c'est très débattu. Il y a certaines personnes qui pensent que l'idée de percevoir ou le concept de comprendre et de percevoir, c'est très subjectif et c'est très animal centré, là. Donc,
1: on parle d'un système nerveux central.
0: Réalité, c'est qu'il n'y en a pas. Finalement, les organes, ce serait de dire que chaque organe, finalement, fonctionne d'une manière différente. Donc, fleurs, racines fonctionnent différemment. Donc, on n'a pas un système nerveux central. On n'a pas de neurones non plus. Donc, disons que le côté de dire, moi, je suis plus du côté des sceptiques, je vais être honnête, pas nécessairement de conscience, mais que c'est un domaine, les racines sont très sophistiquées quand même en termes de réponse.
1: Parce qu'il peut y avoir aussi, c'est ça, c'est pas parce qu'il n'y a pas de conscience qu'il ne peut pas y avoir, par exemple, de proprioception.
0: Exact, il y a des signaux électriques, par exemple, qui sont envoyés pour les systèmes de défense. Donc, la question, c'est de dire, est-ce que l'électricité, est-ce que ça, comme les neurones, finalement, est-ce que ça veut dire que c'est conscient? Non, il y a beaucoup de réflexes, on reconnaît, il y a énormément de récepteurs, mais est-ce que c'est conscient? Je dirais non pour répondre à la question.
1: C'est ça, mais c'est quand encore, on le dit, là, c'est un grand débat, il faut trouver, comme on dit, le smoking gun. Ce ne sera pas facile. Voilà.
0: Des fois, c'est de la sémantique, c'est juste des choix de mots.
1: Effectivement. Catherine Lalancette, merci pour cette question qui nous ouvre sur des horizons peu connus. Je pense qu'on n'a pas encore parlé de cet aspect-là de la racine à ce jour, à moteur de recherche. C'est de la nouveauté pour nous et pour notre auditoire. Zoé Joly-Lopez, toujours un plaisir. J'appelle que vous êtes professeure au département de chimie, à l'UQAM. Oups, je vous avais renommé. de chimie à l'UQAM et titulaire de la chaire de recherche du Canada en génomique évolutive de l'ADN non codant. Merci Zoé.
0: Merci Mathieu.
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1: On va aller avec notre ami Jean qui a lu Joël Dicker, disons, dans un habit neuf, n'est-ce
3: complètement,
1: pas, Jean?
3: Complètement différent. Tu sais, d'habitude, c'est romain, c'est noir, c'est compliqué, tout ça. Là, ça s'appelle La très catastrophique visite du zoo. Moi, je l'ai écouté en audio. C'était tellement drôle.
1: Ah, oui,
3: c'est une jeune fille. Dicker, dans un article du Devoir, dit qu'elle a 7 ans. Alors, c'est la narration d'une jeune fille de 7 ans avec une histoire complètement abracadabrante. Puis comme je vous dis, en audio, c'était vraiment drôle. Moi, je faisais du spinning quand j'écoutais ça, puis des fois, je partais à rire. Donc, je vous le conseille. C'est juste drôle.
1: La très catastrophique visite du zoo de Joël Dicker en version audio, recommandation de Jean Gauvin. On termine avec vous, Zoé. Bonne nouvelle pour la belle saison. L'initiative Accès Nature nous donne... nous ouvre les parcs.
0: Oui, les parcs régionaux qui sont gratuits. Il faut tout simplement réserver en ligne, puis ça nous donne vraiment accès aux quatre coins du Québec, voir la faune, la flore, même les étoiles. Donc, voilà.
1: Ben oui, puis prenez du temps pour respirer, pour ralentir. Donc, c'est l'initiative Accès Nature, des dizaines de parcs régionaux qui vous accueillent gratuitement. Il faut réserver en ligne.
0: Oui, exactement, mais un petit clic et c'est fini.
1: Ben voilà. Et la bonne nouvelle là-dedans, c'est que nous sommes là aussi tout l'été. On va aller dans des camps de vacances, on va être en studio, on va être là, de manière générale. Voilà, on est là demain aussi, 19h. Soyez-y. Bye bye.
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10: Bonsoir, ici Rebecca Kwan, voici les informations. Onde de choc à Montréal, où un policier et un civil ont perdu la vie dans une fusillade. L'auteur de l'attaque a été abattu par les autorités. La mairesse de Montréal, Soraya Martinez-Ferrada, a tenu à offrir ses condoléances aux proches des victimes de la fusillade.
11: Aujourd'hui, Montréal est profondément ébranlé par les événements tragiques survenus dans Côte-des-Neiges. Au nom de l'ensemble des Montréalais et Montréalaises, j'offre mes plus sincères condoléances aux familles, aux proches et aux collègues des victimes. Et je tiens à souligner le courage, le professionnalisme et le sang-froid des policiers et policières du SPVM qui ont intervenu dans des circonstances d'une extrême dangerosité afin de protéger la population.
10: Le tireur a diffusé un manifeste violent à l'encontre des femmes qui appelle à une révolution violente contre le système pour des raisons masculinistes. Le sous-commissaire à la retraite de la Gendarmerie royale du Canada, Pierre-Yves Bourdua, explique que les premiers intervenants ne sont pas nécessairement protégés lors de situations de tireurs actifs.
12: Les premiers répondants maintenant sont formés pour justement intervenir rapidement lorsque on